0: que le mal aussi peut être beau. D'ailleurs, un des personnages de Dostoïevski, Stavrogin, qui est le héros des démons, est décrit comme étant un jeune homme très beau. Et en même temps, c'est le nihiliste en chef, il fait des trucs horribles, il vient mettre le feu à son village d'enfance avec ses nouvelles théories, etc. Mais il est beau, il est une espèce de c'est le signe noir par rapport au signe blanc. Hein. C'est une espèce d'antéchrist, d'ailleurs, qui prend l'apparence justement du beau, alors que bon... Donc, c'est assez facile d'objecter que le mal peut être beau et qu'il y a même une espèce d'attirance pour la beauté du mal. Dans L'Idiot, la beauté s'arrête pas du tout aux jolies fleurs et le héros éponyme, si j'ose dire, du roman, le prince Mishkin, parle de la beauté que lui-même a vue, la beauté avec un grand B, qu'il voit dans ses crises d'épilepsie. Il est épileptique, comme Dostoïevski lui-même, et vous avez un certain nombre de personnages d'ailleurs chez Dostoïevski qui sont frappés par ce mal, par l'épilepsie. Et le prince Mishkin fait partie de ces personnages et dans L'Idiot, il décrit une crise d'épilepsie en expliquant que juste avant la crise, il passe de l'autre côté. Il voit quelque chose, il y a une lumière, il comprend une espèce d'harmonie supérieure. On soupçonne d'ailleurs Saint-Paul d'avoir été épileptique et que sa conversion ait aussi été au moment d'une crise. Et le prince Mishkin fait d'ailleurs le rapprochement, pas avec Saint-Paul, mais avec Mahomet, qui était épileptique aussi, et qui dit qu'à l'occasion d'une crise, il a visité toutes les demeures d'Allah. Et cette idée que l'épilepsie, voilà, vous fait passer de l'autre côté. Alors même que ça reste une maladie, ça reste quelque chose qui pourrissait la vie de Dostoïevski, il l'a transmise à son fils, qui en est mort à 7 ans, c'est quelque chose qui est très, plein de paradoxes pour lui. Et le prince Mishkin dit, qu'est-ce que ça peut faire que ce soit un état morbide ? Qu'importe qu'il s'agisse d'un état de tension anormale, puisque le résultat, cet instant dont on se souvient et qu'on examine lorsqu'on est déjà en bonne santé, apparaît comme le plus haut point d'harmonie et de beauté. Il procure un sentiment inouï, insoupçonné jusqu'alors, de plénitude, de mesure, d'apaisement et de fusion par la prière avec la plus haute synthèse de la vie. À cet instant-là, avait-il confié un jour à Rogojine lors de leurs rencontres à Moscou, me devint intelligible cette extraordinaire parole de l'Apocalypse, « Il n'y aura plus de temps ». Donc en fait, la beauté est apocalypse au sens propre du terme, c'est-à-dire que c'est une révélation. C'est un dévoilement de la vérité et c'est cette beauté-là, qui va sauver le monde. Donc c'est pas celle du beau Stavrogin, c'est pas celle du signe noir, etc. Et en même temps, l'homme est aussi attiré par cette beauté-là du mal et c'est exposé très bien dans les frères Karamazov, la beauté du mal, la beauté physique d'un homme mauvais, Stavrogin, ou la beauté d'un chef-d'œuvre du réalisme, donc une peinture représentant le Christ mort dont il est beaucoup question dans L'Idiot. Tout le monde est frappé par ce tableau. Et en même temps, c'est un tableau horrible qui représente le Christ dans son tombeau, qui est décharné, qui est nu, qui est bon. Si vous voulez, ça révèle cette beauté du mal et cette beauté du bien. Révèle une espèce de fracture intérieure des hommes et leur double attirance pour deux attirances contraires, en fait.
1: Mais alors, en quoi la beauté du monde, en quoi la beauté sauvera le monde ? C'est quelle beauté qui viendra sauver le monde ?
0: C'est la beauté qui est dévoilement de la vérité, justement. Et cette beauté-là, elle est associée au Christ, qui, pour Dostoïevski, est le seul homme parfaitement beau. Il le dit d'ailleurs, c'est le seul, il est parfait, etc. Et il dit, c'est le seul homme parfaitement beau. Il existe au monde qu'un être absolument beau, le Christ, dit Dostoïevski. De sorte que l'apparition de cet être, infiniment et immensément beau, est un infini miracle. Et donc pour lui, la beauté est clairement à rattacher au Christ.

0: Halte spirituelle, Madeleine Vatel.
1: Est-ce que Dostoïevski appelle à la contemplation, à la beauté de la nature aussi? Est-ce qu'il estime que c'est la beauté peut conduire à Dieu? Ou est-ce que, quand il dit « elle sauvera le monde », ça veut dire qu'elle lui rappellera qu'il porte en lui un germe divin?
2: Alors, elle lui rappelle qu'il porte en lui un germe divin et que si l'homme est naturellement attiré par ce qui est beau, c'est parce qu'il a cette intuition des choses supérieures, de l'harmonie d'un autre monde. Et les hommes qui sont attirés par le mal, en fait, sont attirés par une sorte de beauté qui est travestie. C'est ce que Dimitri Karamazov appelle l'idéal de la Madone contre l'idéal de Sodome. Mais l'idéal de Sodome, c'est pas la laideur, c'est une espèce de beauté travestie. C'est une femme magnifique et belle qui vous attire par sa beauté, sa nature et sa pureté. Et puis en fait, vous êtes aussi attiré par...

0: d'un personnage christique, clairement, arrive dans le roman et tout le monde se moque de lui. C'est pour ça qu'on l'appelle l'idiot. Je veux dire, c'est quand même paradoxal. Il représente le Christ. Et en fait, il se retrouve affublé de ce nom, de l'idiot, de cette caractéristique fondamentale. Parce que, d'ailleurs, même le lecteur le trouve un peu inadapté, un peu bizarre, un peu... Bon, on aurait envie que, représentant le Christ, il soit parfait, qu'il ait la classe, qu'il s'exprime bien. Et en fait, pas du tout. Il a cette espèce de ridicule, presque, de faiblesse. Et en fait, le lecteur se fait complètement entraîner par les autres personnages du roman, qui sont tellement empêtrés par le mal dans le monde. Ils sont tous soit un peu cupides, soit un peu alcooliques, soit un peu pervertis, soit un peu égoïstes, etc. Et en fait... ils sont tellement trempés dans un monde qui est mauvais que le bien leur apparaît comme une folie et comme quelque chose de ridicule. Et c'est un drame fondamental de l'humanité pour Dostoïevski qui est exposé dans ce livre.
1: Et comment est-ce que Dostoïevski va résoudre ce tiraillement entre le bien et le mal, entre le beau, le vrai beau, la beauté qui est celle qui nous conduit à Dieu, et puis cette beauté un peu malsaine qui, au contraire, va nous tirer vers le médiocre. Comment est-ce que lui-même, Dostoïevski, a réussi à résoudre ce tiraillement ?
0: Eh bien, il le résout en proposant aux hommes de suivre le modèle du Christ, tout bêtement, et d'aller à sa suite. Il y a un personnage qui est complètement emblématique de ça, c'est Dimitri Karamazov, donc dans le dernier roman, Les Frères Karamazov. Dimitri, c'est quelqu'un qui est empêtré dans le mal dans le monde. Il est passionné comme tout, il est fougueux, il a bon fond. Mais, alors lui, en termes de péché originel, il en tient une sacrée couche. Il est fiancé à une fille qu'il a pourtant cherché à aider et en même temps à humilier. Et en même temps, il est amoureux d'une autre fille, qui est elle-même une fille bien et gentille, mais qui est une prostituée. Le père est d'ailleurs amoureux de la prostituée en question. Le frère est amoureux de la fiancée. Enfin bon, c'est un imbroglio pas possible. Et Dimitri Karamazov, il le dit que lui-même... tous les Karamazov ont une part d'ange et en même temps ils ont une part d'insecte. L'insecte, c'est l'animal voluptueux par excellence. Il vit que dans le présent, que dans la chair, que dans le matériel. Et donc Dimitri Karamazov, il est indécrottablement marqué par ça. Et pourtant, c'est lui qui finit à la fin du roman par faire une sorte de sacrifice métaphysique de lui-même. Il décide de prendre la faute du meurtre qu'il n'a pas commis, avec cette idée qu'il ne l'a pas fait, mais il aurait pu le faire. Parce qu'on est tous coupables de tout envers tous. C'est ce dont on a parlé dans une émission précédente. Et donc, il prend sur lui la faute des autres, un peu comme le Christ qui prend sur lui les fautes de l'humanité et qui meurt pour la rédemption. Dimitri Karamazov fait ce choix-là et choisit de prendre sur lui la faute, d'être envoyé au bagne, et sa rédemption est là. Et Raskolnikov, dans Crime et Châtiment, fait la même chose. Bon, lui, il a commis le meurtre, il y a quand même une différence, mais il accepte de l'assumer et de partir au bagne.
1: Merci Marguerite Souchon, on était avec Dostoïevski. À bientôt.
0: À bientôt.

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1: Retrouvons à présent la prière du soir. Prions avec les moines cisterciens de Tamier en Savoie.

0: Dieu notre Père, vienne ton royaume sur la terre comme au ciel. Vienne le jour où l'étoile du matin se lèvera en nos cœurs. Vienne le jour où nous te verrons face à face, toi notre Père, Jésus notre Seigneur et notre frère, et l'Esprit qui habite en nos cœurs pour les siècles des siècles.
1: Amen.

0: Lecture de la lettre de Saint Paul, apôtre, aux Colossiens. Puisque vous avez été choisis par Dieu, que vous êtes ses fidèles et ses bien-aimés, revêtez votre cœur de tendresse et de bonté, d'humilité, de douceur, de patience. Supportez-vous mutuellement et pardonnez si vous avez des reproches à vous faire. Agissez comme le Seigneur. Il vous a pardonné, faites de même. Par-dessus tout cela, qu'il y ait l'amour. C'est lui qui fait l'unité dans la perfection. Et que dans vos cœurs règne la paix du Christ, à laquelle vous avez été appelés pour former en lui un seul corps.
1: Ne mesurons pas notre désir. Dieu est le maître de l'impossible. Prions-le en toute confiance. Que tous les enfants venus au monde en ce jour naissent à la joie de connaître ton nom et découvrent ton amour. Que tous les hommes qui se sont affrontés en ce jour trouvent la force du pardon et s'acheminent vers la réconciliation. Que tous ceux qui ont connu en ce jour l'échec et la déception trouvent dans un regard fraternel le courage de l'espérance. Que tous nos frères appelés près de toi en ce jour reçoivent de ta miséricorde la joie du royaume, le bonheur qui n'aura pas de fin.

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1: Bonjour et bienvenue dans Génération Laudato Si. Cette semaine, je vous retrouve en Dordogne, au centre orthodoxe de Sainte-Croix, pour découvrir les secrets d'une pratique millénaire, le jeûne. 3 semaines par an, le centre Sainte-Croix organise des retraites jeûne et spiritualité qui rassemblent plusieurs dizaines de participants. Alors, pourquoi jeûner aujourd'hui? Quel lien entre jeûne et spiritualité? Et est-ce que jeûner pourrait changer notre rapport à la création qui nous entoure? Pour répondre à ces questions, je retrouve tout de suite le père Philippe Dautet, prêtre orthodoxe et fondateur du centre Sainte-Croix, et le docteur Michel Solon, médecin accompagnateur des sessions de jeûne. C'est parti.
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1: Père Philippe, bonjour.
2: Bonjour.
1: Docteur Michel Solon, bonjour.
3: Bonjour mademoiselle.
1: Je suis très heureuse de vous retrouver tous les deux ici, chez vous, Père Philippe, au centre Sainte-Croix. On est vraiment dans un îlot de verdure dans la nature, c'est très agréable. Alors on se retrouve actuellement à l'extérieur du centre, on se balade un petit peu dans le centre ensemble, sur un des sentiers où marchent justement des jeunes jeûneurs qui viennent ici en retraite. Et un peu plus loin, derrière nous, on voit des bâtiments de la retraite, la salle à manger, et puis l'église un peu au loin. Père Philippe, vous êtes prêtre orthodoxe, et c'est vous qui avez fondé ce centre spirituel, Sainte-Croix. Et on imagine donc que vous-même, vous pratiquez le jeûne assez souvent ?
2: Oui, je pratique le jeûne strict une semaine par an avec Dr Michel Solon. Et puis, tous les ans, nous avons le jeûne de carême de Pâques, donc 40 jours en régime végétalien. Donc, pas de viande, pas de charcuterie, pas de laitage, pas d'œufs, pas de poisson en régime végétalien. Et c'est un grand bénéfice que nous en tirons. Et puis, nous avons un jeûne un peu moins pratiqué, mais quand même de 40 jours avant Noël.
1: Docteur Michel Solon, comment est-ce que vous avez rencontré le Père Philippe ?
3: Eh bien, j'ai rencontré le Père Philippe par l'intermédiaire d'un paroissien, de Sainte-Croix, un couple d'ailleurs qui était venu jeûner à la bergerie dans notre séjour de jeûne en Touraine. Et à la fin de la semaine, le couple me dit, Gabriela, pour dire son nom, et elle me dit, il faut absolument venir parce que il y a un aspect qu'on a découvert avec vous, c'est l'aspect d'accompagnement santé dans le cadre du jeûne. Et donc je suis venu, on s'est rencontrés et immanquablement, c'est comme si on se connaissait depuis longtemps déjà. Et nous collaborons maintenant dans l'organisation des jeûnes.
1: Alors en quelques mots, docteur Solon, comment est-ce que vous-même vous avez découvert les bienfaits du jeûne ?
3: Moi j'ai découvert le jeûne il y a 10 ans. J'ai eu l'occasion de faire un premier jeûne. J'étais médecin, j'ai été réservé parce que le corps médical dans son ensemble sur ce sujet est très timide et a tendance à considérer que c'est quelque chose qui ne serait pas médical parce que manquant de retour, ça c'est la considération française, c'est très différent à l'international. Donc je me suis dit, je romps avec cette directive quelque part psychologique, inconsciente, hein, et je décide de faire l'expérience du jeûne. Bien m'en a été, parce qu'en fait, j'ai découvert très vite, après une semaine, qu'une semaine c'était trop court. 3 mois plus tard, j'ai fait 14 jours. Et quant au 14e jour, dans les montagnes de la Drôme, sans avoir mangé pendant 15 jours, je peux finir les 500 derniers mètres d'une montée à 2000 mètres en pouvant presque faire un sprint, alors que, voilà. Et à l'âge que j'avais déjà, je me suis dit, il s'est passé quelque chose dans ma physiologie qui nécessite au moins qu'on s'y intéresse et que je m'y intéresse.
1: Père Philippe, alors ça fait 4 ans, je crois, que le docteur Solon vous accompagne dans vos retraites. Quel est le rôle exactement de chacun, en quelques mots, durant ces retraites ?
2: Donc d'abord, c'est l'expérience du jeûne. Donc c'est accompagné médicalement, comme il a été dit. Et puis ensuite, c'est accompagné aussi la manière dont les personnes vivent le jeûne. Donc le docteur Solon propose aussi beaucoup d'étirements et puis de participation du corps pour que justement il y ait un certain drainage du corps à ce moment-là. Et puis nous développons aussi le sens spirituel du jeûne, c'est-à-dire quels sont les bénéfices et comment à l'occasion d'une semaine de jeûne ou de 2 semaines de jeûne, il y a une ouverture du regard, une autre manière d'approcher la réalité qui peut se développer et qui peut être tout à fait fondamental pour le bascule de la vie de la personne.
1: Alors on continue d'avancer à travers la propriété du centre Sainte-Croix. Il y a devant nous l'église. On voit quelques pieds de vigne aussi en face de nous. C'est vraiment un cadre magnifique. Père Philippe, est-ce que c'est important d'avoir un cadre comme celui-ci pour s'essayer aux jeunes ?
2: Ah, c'est toujours plus sympathique d'être en pleine campagne que d'être en ville, ça c'est clair. Donc le fait d'être dans un environnement naturel, avec le chant des oiseaux, avec le calme, c'est un moment de repos aussi, parce que c'est très important qu'il y ait du repos, de ressourcement. Et donc nous avons un cadre privilégié pour le ressourcement. Hein.
1: Eh bien, c'est pas un hasard, bien sûr, si des sessions de jeûne sont proposées ici, dans ce centre orthodoxe. On va justement essayer de comprendre tous les liens entre le jeûne, le respect de la création et notre relation à Dieu. Je vous propose qu'on aille s'installer dans une salle du centre pour continuer la discussion.
3: Avec plaisir.
1: Allons-y. Bon, merci. C'est parti, on vous suit, Père Philippe.
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1: Alors, on va d'abord essayer de comprendre avec vous, docteur Solon, les mécanismes du jeûne. En résumé, jeûner, c'est chercher à diminuer notre apport en sucre pour que notre corps se mette à brûler les graisses. Jeûner, c'est un peu comme si on changeait de carburant, en fait.
3: Alors, changer de carburant, changer de ressource nutritive, hein, parce que la ressource nutritive ordinaire, quand vous mangez, est une ressource qui va contenir les trois ressources alimentaires, glucides, protéines, lipides. Et vous posez la question du sucre là. Dans le jeûne tel que nous le faisons, qui est un jeûne méthode Boehringer, il y a très très très très très peu de sucre. Et il y a du jus le matin et il y a du bouillon le soir. Ne rentrons pas dans le jeûne à partir du sucre seulement. Mm-hmm. Disons que là, c'est les gens qui jeûnent le décident eux-mêmes. C'est une décision très importante sur leur propre décision. Et ils décident de ne pas avoir l'alimentation ordinaire. Ils rompent avec une habitude ancrée, quelqu'un qui ne l'a jamais fait la première fois. C'est étonnant. Il a toutes les dispositions physiologiques pour le faire, mais il ne l'a jamais fait. Mmh. Et donc, c'est une découverte là. Et donc, c'est ne plus manger, décider de ne plus manger et de voir les effets que cela peut avoir.
1: Alors, on comprend qu'il y a plein de manières de jeûner différentes, en tout cas on l'imagine. Est-ce que vous pourriez nous parler des spécificités du jeûne que vous proposez dans le cadre de ces retraites ?
3: Alors, dans le cadre de ces retraites, le jeûne que nous faisons est un jeûne qui est... Les caractéristiques, c'est qu'il va y avoir un temps de jeûne. Il y a, avant le jeûne, une préparation, une descente
1: alimentaire. Combien de jours ?
3: De 15 jours. Et au début du jeûne, une purge pour vider l'intestin. Et puis, fait partie du jeûne aussi, la réalimentation qui se fait en symétrie de ce qu'avait été la descente alimentaire. Voilà comment ça se passe. Et qu'est-ce qui se passe à l'intérieur ? À l'intérieur, c'est un jeûne de type Boehringer. Vous avez d'autres jeûnes, hein, des jeûnes où on ne boit que de l'eau et où en fait, on en reste là, on fait ce qu'on peut, on s'allonge, on marche, on va. Alors que nous avons, nous, un séjour, j'optimise ma santé avec jeûne. C'est-à-dire qu'il y a un contenu, il y a un ensemble de choses. Pour rester sur la question de la simple ressource qui passe par la bouche, on a le jus le matin, un jus qui est fait avec des légumes et des fruits et qui est composé de manière à ce que quand on le goûte, ce jus, on ait les cinq saveurs. Mmh. Cinq saveurs, acide, piquant, salé, amer, sucré. Que les cinq soient là et quelque part, je viens moi-même corriger souvent en attendant que la personne qui fait des jus devienne compétente, ce qui advient au bout d'un moment, pour que les cinq saveurs soient présentes.
1: Ce
3: jus, c'est le matin. Voilà. Et puis le soir, c'est un bouillon de légumes. Un bouillon de légumes qui est légèrement épaissi, hein, qui n'est pas clair, qui n'est pas un bouillon clair. Salé ad libitum, selon ce que la personne sait pour elle, ressent pour elle ce qui est nécessaire. Donc, ça, c'est le jeûne méthode Boehringer, qui a été développé par le docteur Boehringer en Allemagne dans les années 1920. Par différence au jeûne à l'eau, d'autres types de jeûne. Et puis aussi des choses qu'on appelle jeûne aussi, par différence, c'est le jeûne intermittent, qui pourrait s'appeler aussi bien alimentation intermittente, mais que collectivement et de manière globale, dans la médiatisation générale, on a préféré dire jeûne, qui peut-être vient porter une petite confusion entre le jeûne tel que je viens de décrire là, et ce jeûne qui est moitié du jeûne, moitié de l'alimentation. Mmh. Donc on l'appelle comme on veut, d'une certaine manière.
1: Donc dans le cadre de cette émission, on parle bien du jeûne Boehringer.
3: Méthode Boehringer.
1: Père Philippe, jeûner, c'est évidemment pas seulement ne pas manger. Qu'est-ce qu'on fait pendant une retraite de jeûne ici à Sainte-Croix ?
2: Il y a des offices auxquels ils peuvent participer, il y a des méditations aussi auxquelles ils peuvent participer. Et puis, il y a avec le docteur Michel Solon des marches, avec le fait qu'il s'applique aussi à marcher lentement, justement, être présent, à revenir dans son corps. Tout ça est extrêmement pédagogique et thérapeutique.
1: Docteur Michel Solon, concrètement, quel est le profil et l'état de santé des personnes qui participent à ces retraites ? Est-ce que ça vous arrive, par exemple, de refuser certaines demandes ?
3: Ça n'est pas ouvert seulement à des gens en bonne santé, dites soi-disant en bonne santé, et pour une semaine seulement. C'est-à-dire toute personne, dans la mesure où on utilise un bilan sanguin complet qui évalue la situation, et les personnes... On décide de s'ouvrir auprès du médecin qui va les accompagner, s'ouvrir sur leur état de santé, donne leur situation. Mmh. Et puis ensuite, c'est une chose très importante, c'est la pesée. C'est la pesée, c'est l'équilibre taille-poids, et surtout de pouvoir, grâce à notre balance à impédance, que j'utilise maintenant depuis très longtemps, depuis 5-6 ans.
1: Qu'est-ce que c'est une balance à impédance ?
3: Une balance à impédance, c'est une balance qui va vous définir tous les compartiments corporels. Le comportement, le poids total, bien sûr, l'IMC, ça c'est facile, toutes les balances le font. Mais en plus, grâce au micro-courant qui passe dans la balance, eh bien, on va trouver la masse grasse, la masse maigre, et devant cette masse maigre, la masse maigre squelettique. Et donc, on va avoir un.
1: Calculer ça chez les personnes.
3: On va savoir où en est la personne. Ça, c'est une caractéristique de sécurité et qui fait que peut-être même quelqu'un qui aurait commencé à jeûner et qui, parce qu'elle est mesurée en cours de jeûne avec une évolution, d'arrêter le jeûne comme il était et de transformer la situation en une alimentation.
1: Et de transformer. Voilà,
3: ou par un arrêt du jeûne. Ça peut aussi se faire dans la sécurisation. Masse maigre qui diminue trop ou une masse grasse qui était bonne au départ, mais qui devient vraiment trop faible et qu'il faut donc arrêter le jeûne. Donc c'est sécurisé de cette manière.
1: Alors pour encore mieux comprendre ce qu'est une semaine de jeûne et ce que cela peut apporter aux participants, je vous propose de nous immerger dans une de ces sessions au Centre Sainte-Croix. C'est un reportage de Violaine Attiman.
4: En cette fin d'après-midi au Centre Sainte-Croix, le temps de repos prend fin dans quelques minutes. Les participants à une semaine de jeûne vont se retrouver autour de Marie-Laurence Vella pour prendre part au cercle d'écoute, rendez-vous quotidien pour partager sur la journée qui vient de s'écouler.
5: 9 là, 10, 11, il manque deux personnes. Anne ?
6: Eh bien, nous voilà au terme de notre cinquième journée de jeûne. Je vais proposer maintenant à la personne qui souhaite commencer son partage. Le groupe est à l'écoute.
4: Infirmière de formation, Marie-Laurence est accompagnée d'un médecin pour encadrer médicalement les 13 jeûneurs qui participent à cette session de 6 jours. Son rôle de coordinatrice vise à tout mettre en œuvre pour permettre à chacun d'optimiser cette expérience si singulière de reconnexion à soi-même.
6: L'objectif, c'est déjà de faire une grande pause dans sa vie. Nous nous nourrissons de beauté, de nature, de mouvement, d'intériorité, puisque nous favorisons au maximum le retour à soi, le silence en soi, l'écoute de son corps, de ses sensations, de ses besoins. Après une semaine de jeûne, on peut constater qu'on a retrouvé une meilleure mémoire, qu'on cherche moins ses mots et qu'on a de nouveau une bonne lucidité. Si en arrivant on était fatigué, stressé, tendu pour mille raisons, donc ça c'est un atout énorme du jeûne. Le jeûne a toujours fait partie de tout temps, de toutes les démarches de spiritualité de toutes les grandes religions. Et les jeûneurs, après leur expérience à Sainte-Croix, sont enthousiastes parce qu'ils disent, ils ressentent véritablement combien la nourriture spirituelle, cet enseignement, vient compléter la démarche.
4: Parmi les jeûneurs, on rencontre Isabelle. Elle n'est pas novice, elle a déjà effectué plusieurs fois 3 semaines de jeûne. Et si cette pratique l'aide à se soigner et stabiliser une maladie, ses bienfaits vont au-delà de la sensation physique.
7: Aujourd'hui, le jeûne m'apporte, oui, un bien-être intérieur, une désintoxication du corps, un renouveau. J'aime bien venir à Sainte-Croix. Nous avons la méditation, nous avons l'enseignement sur le sens de la spiritualité du jeûne. C'est très réconfortant. Je me sens mieux en présence avec Dieu, une certaine sensibilité.
4: Au Centre Sainte-Croix, le jeûne est une privation qui paradoxalement nourrit. Reconnexion, redécouverte intérieure, paix intérieure, un havre de paix dans un petit paradis de Dordogne.
1: Docteur Sanlon, je vous vois sourire. Isabelle nous dit qu'elle ressent un bien-être intérieur, un renouveau dans le cadre de ses retraites de jeûne. Pourquoi est-ce que nos corps réagissent ainsi ?
3: Alors, pour vous répondre rapidement, je voudrais vous dire qu'elle explique privation, mais en fait, c'est une décision. C'est une décision de ne pas manger, ce n'est pas une privation. C'est ça la grande différence entre le jeûne et la famine.
1: Et pour le mental, ça change tout.
3: Et bien entendu, pour le mental, ça change tout. Et c'est une décision qui... C'est parce que la décision est là qu'aussi, il y a une décision de participer, de ne pas subir quelque chose. On subit pas un manque, on décide d'organiser des choses. Et l'explication, elle est physiologique. Cette amélioration, elle est constatée, ce qui est merveilleux, et on ne le fait pas, on devrait le faire. C'est la prise de photo individuelle en début de jeûne et en fin de jeûne, il y a une clarification du visage, la peau devient mieux. Les gens disent souvent « j'ai les mains plus douces », et c'est énorme. Et quant aux pathologies, les pathologies, quand elles sont présentes, elles sont l'occasion de faire des grands, grands progrès, notamment en pathologie ostéo-articulaire d'inflammation bénigne, qui ne sont pas des maladies trop lourdes, il y a toujours un progrès. Alors, ça n'est pas le jeûne qui guérit. Le jeûne accompagne, crée un état particulier où le médicament est un meilleur et beaucoup plus efficace sur un terrain qui n'est pas saturé, surchargé. Et finalement, c'est un collaborateur des médicaments, quelles que soient les méthodes de médicaments.
1: Est-ce que les bienfaits sont durables d'un jeûne comme celui-ci d'une semaine, par exemple ?
3: Il y a un impact de la semaine de jeûne qui est réel, qui va contribuer, pour les personnes qui ne sont pas malades, à être en meilleur état, à optimiser leur santé quelque part. Et puis pour quelqu'un qui aurait une maladie chronique, ça va lui donner des outils supplémentaires, souvent pour modifier, améliorer sa manière de manger, sa manière de vivre, sa manière de bouger après.
1: Mais alors pour bien comprendre, vous nous dites que le jeûne a un effet sur nos corps, à la fois parce qu'on l'autorise, parce qu'on accepte cette démarche. Donc en fait, le mental a un rôle hyper important. Mais en quelques mots, de manière très schématique pour celles et ceux qui nous écoutent, comment est-ce que le corps se transforme ? Qu'est-ce que fait le jeûne à notre corps qui nous fait tant de bien ?
3: Eh bien, exactement ce qui va se passer, c'est qu'il était habitué à une forme de carburant. Le carburant qui est utilisé dans la vie courante, c'est un carburant avec le glucose. Mmh. Et en réalité, à partir du moment où nous sommes en jeûne de la manière dont je vous ai expliqué là, eh bien, vous n'avez plus de ressources de glucose. Et donc, vous avez un carburant de remplacement qu'on appelle le corps cétonique qui trouve sa source dans les matières grasses. Voilà. Et donc, il y a un switch métabolique, c'est-à-dire qu'à un moment donné, les cellules sont habituées à avoir le carburant glucose, et à un moment donné, c'est le carburant corps cétonique qui va apparaître. Voilà. Et ces corps cétoniques proviennent de la matière grasse, ce qui fait qu'effectivement, les matières grasses et les lipides qui sont dans la graisse de la personne deviennent la ressource de carburant. C'est le dîner, l'alimentation se fait sur la ressource en matière grasse du corps. Mmh. Voilà. Mmh.
1: Père Philippe, outre les bienfaits physiques, Isabelle explique dans ce reportage qu'elle se sent mieux dans sa relation à Dieu. Comment est-ce que vous pourriez l'expliquer ?
2: D'abord, des personnes se sentent mieux dans la relation avec elles-mêmes, déjà. Ensuite, il y a le fait d'une hygiène du corps, mais d'une hygiène de la psyché aussi. Donc, il est important, effectivement, c'est une décision, mais il est important de ne pas se répéter qu'on jeûne. C'est important de vivre pleinement ce qui est donné dans la confiance et dans le constat chaque jour que ça va mieux, que le jeûne stimule les défenses immunitaires, qu'il y ait une régénération, que l'esprit devient plus clair, que dans les échanges, il y a quelque chose qui circule mieux. Donc, il y a plein de petits signaux qui font que les gens ressentent un mieux-être. Et donc, pour moi, je trouve cette expérience fondamentale parce que les personnes, à l'occasion du jeûne, s'aperçoivent qu'on peut d'abord avoir un mode alimentaire qui va être différent, un rapport à la nourriture qui va être différent, un rapport à soi-même qui va être différent, un rapport à l'autre qui va être différent, et que ça peut être, puisque les effets du jeûne, bien sûr, ils vont durer peut-être quelques semaines, comme ça, mais il peut y avoir des effets durables par rapport au fait qu'on a découvert une autre manière de se vivre et de vivre une relation avec les autres. Et ça va avoir un impact énorme. Il y a des gens qui ont changé leur vie grâce à une expérience du jeûne. Parce que là, évidemment, on est en situation, on n'est pas dans des discours. On vit quelque chose, et puis il y a la marche aussi, et puis il y a l'activité, et puis il y a la relation avec les autres. Tout ça, ça fait toute une ambiance et qui, tout d'un coup, peut faire revisiter notre manière de vivre et notre rapport à l'existence qui peut avoir des effets vraiment durables avec des gens qui changent leur perspective de vie.
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1: Père Philippe, docteur Michel Solon, nous sommes ensemble au centre Sainte-Croix en Dordogne, chez vous, Père Philippe, pour parler ensemble du jeûne et des richesses encore méconnues qui se cachent derrière cette pratique. Père Philippe, Bartholomée Ier, le patriarche orthodoxe de Constantinople, a le premier parlé de péché écologique, c'est il y a presque 30 ans. Après lui, le pape François a repris cette notion de péché contre la création. Est-ce que, selon vous, jeûner peut nous aider à mieux éviter ces péchés contre la création ?
2: Qu'est-ce qu'on appelle péché ? Péché, dans les racines hébraïques, rata et grec, amartia, ça veut dire manquer la cible. Donc, péché, ça veut dire rompre avec le vivant, manquer la cible, manquer la communion qui est proposée avec le vivant. Et donc le jeûne, effectivement, nous réconcilie avec le vivant, nous réintroduit dans notre corps, puisqu'on est obligé d'investir plus son corps, nous réintroduit dans les rythmes du corps aussi, et finalement nous réconcilie avec toute la dimension biologique. Il faut rappeler quand même que la biologie, elle est intelligente. La biologie, c'est 13,8 milliards d'années. Et donc le vivant est intelligent et on retrouve à travers le jeûne, l'expérience de l'intelligence du vivant. Donc il y a une réconciliation, donc on sort du péché dans le sens où on s'était éloigné, on avait fait une rupture avec le vivant, et donc c'est d'où cette terminologie qui est religieuse, mais qui dit en fait comment le contemporain, par un mode de vie qui est stressant, un mode de vie qui est bousculé, perd le contact avec les rythmes, perd le contact avec la respiration du vivant, et que là, le jeûne, c'est une manière de s'arrêter, de se retrouver avec soi-même, d'expérimenter quelque chose dans son corps, et de retrouver le contact avec la vie à l'intérieur, et par là, de découvrir que la vie vaut la peine d'être vécue si on est dans ce rapport de réconciliation avec le vivant en nous.
1: Est-ce que justement cette réconciliation intérieure qu'on vit peut permettre après, dans la suite, de mieux s'émerveiller, d'avoir davantage de gratitude, d'avoir davantage en capacité de voir la beauté de la création ?
2: Tout est disposé dans les sessions de jeûne, tout est disposé. Docteur Michel Solon nous emmène nous promener dans la forêt et puis nous invite à écouter les oiseaux, à regarder les feuilles pousser. Voilà, donc il y a toute une rééducation, c'est dire que nous avons à nous émerveiller et que en fait c'est important de se nourrir de beauté, que c'est très important pour la santé intérieure et que c'est un ensemble. La dimension thérapeutique n'est pas simplement une dimension médicale, c'est aussi toute une disposition intérieure, c'est un état d'esprit, et c'est dans tout cela que nous sommes entraînés par le docteur Michel Solon vers le fait d'une médecine globale et qui intègre tous les plans et qui aide les personnes à prendre leur santé en responsabilité. Parce que, comme il aime à le dire, en fait, un médecin accompagne quelqu'un vers la guérison, mais ne guérit pas malgré la personne.
1: Docteur Michel Solon, toujours sur ces enjeux d'écologie intégrale, est-ce que vous diriez que jeûner peut être une manière de retrouver un pouvoir d'agir dans sa vie, et puis quand on revient dans le monde, peut-être de vivre plus sobrement, plus en accord avec la création qui nous entoure ?
3: Tout à fait. La pédagogie fondamentale est liée à ce fait que la nourriture, c'est une nourriture qui vient de l'intérieur. La matière grasse, elle est de l'intérieur de soi. D'habitude, la nourriture, elle vient de l'extérieur. Donc, quelque part, il y a immanquablement, au bout de quelques jours, un mouvement naturel que le vivant applique de venir chercher sa nourriture à l'intérieur. Et cette question du vivant qui reprend sa place dans un monde des écrans, de la vitesse, c'est fondamental. C'est presque une hygiène fondamentale de retrouver cette possibilité-là.
1: Père Philippe Dautet, est-ce que, pour le dire simplement, pour vous, jeûner, ça permet de changer le monde aujourd'hui ?
2: Et ça permet déjà de changer son rapport au vivant, de revenir vers une qualité de pleine présence, de savourer l'instant présent, de savourer la vie, et par là, d'ouvrir sur une dimension autre que la dimension de l'être. On parlait de la question de Dieu tout à l'heure, eh bien, ça nous rapproche de la dimension de l'être, et donc de la dimension de celui qui est plus grand que nous en nous-mêmes, de Dieu qui est présent là, et nous étions absents, et par le jeûne, nous revenons à nous-mêmes, revenons vers l'intimité, alors nous découvrons Dieu au cœur de notre intimité, comme l'a dit très bien saint Augustin, Dieu est plus intime à nous-mêmes que nous-mêmes. Et donc, réconciliation avec le vivant, c'est réconciliation avec celui qui est la vie au cœur du vivant. Donc, nous avons cette articulation entre le vivant que nous pouvons découvrir à travers toute la beauté de la création, et puis Dieu qui est l'auteur du vivant et celui qui fait vivre toute chose. Et donc, il y a toute la dimension spirituelle qui s'articule naturellement. Il n'y a pas besoin de faire un prêche. Mais ce qui est très beau dans le jeûne, c'est avant tout une expérience. Et dans cette expérience, les gens se rendent compte par eux-mêmes. Ils s'ouvrent à une dimension qu'ils ont expérimentée. Comme ils l'ont expérimentée, ils savent que c'est vrai. Ça a été vrai pour eux à un moment du jeûne. Et par là, ils peuvent s'y référer. Ce n'est pas quelque chose qu'ils ont compris intellectuellement du dehors. C'est quelque chose qu'ils ont vécu du dedans. Et par là, c'est une ouverture, encore une fois, qui peut être décisive pour eux.
1: cette expérience. Tout le monde n'ose pas la vivre aujourd'hui. Alors, Père Philippe Dautet, docteur Michel Solon, qu'est-ce que vous pourriez dire à nos auditeurs qui nous écoutent et qui n'osent pas jeûner parce qu'ils ont peur, ils hésitent, ils n'osent pas franchir le cap? Qu'est-ce que vous pourriez leur dire?
3: On a eu l'occasion d'avoir des personnes qui venaient avant qu'il y ait l'accompagnement spirituel et qui, à la fin du jeûne, dans leur débrief, expliquaient qu'il y avait quelque chose de riche, de chaleureux, comme une présence intérieure et qui correspond à une qualité fondamentale qui semblait, de mon point de vue, c'était pas, on n'avait pas l'expérience spirituelle, l'entrée spirituelle dans le jeûne, mais quelque chose qui les ouvrait à plus grand. Et très vite, ils sont devenus capables de prières qu'ils ne priaient pas avant, etc. Et quand ils sont venus à Sainte-Croix, ils ont dit, mais voilà, ce qui se vient se mettre, se dégage, se dévoiler dans le cœur de moi-même, au cœur de moi-même, ce qui se dévoile là, est quelque chose qui est en lien avec le divin, pourrait-on dire. Et il y a deux manières après de le faire, par la méditation, sans avoir la nourriture du rituel liturgique, mais le rituel liturgique, dans son intelligence première, et notamment avec les pères du désert, il était de nourrir cette réalité-là, qui ne passait pas par la caboche, par le cerveau, d'une certaine manière, mais qui passait par l'être entier, notamment par le vivant de l'être.
1: Alors, Père Philippe, il faut oser, mais ce n'est pas facile. Comment on fait pour oser quand on a peur du jeûne?
2: Eh bien, comment on fait pour oser, c'est là où le sens de ces semaines-là. C'est-à-dire, effectivement, on ne va pas conseiller aux gens de se lancer par eux-mêmes chez eux, parce qu'il y a des situations différentes. Peut-être que les gens, ils ont des nourritures très carnées, etc. On ne peut pas se lancer comme ça. Et ils ont raison d'avoir un peu de prudence. Donc, ça, c'est très bien. Donc, justement, c'est une bonne proposition de venir une semaine. Et devenir une semaine, accompagnement médical, sécurisé, avec le fait que tout est sous contrôle, si je puis dire, parce que tout est regardé pour voir si on ne perd pas des protéines, on ne perd pas du muscle, etc. Et puis d'expérimenter qu'effectivement, si on passe la semaine, il n'y a pas eu de catastrophe, et au contraire, on va mieux. Donc, parce qu'on a expérimenté cela, on pourra se permettre après de jeûner 2 jours, 3 jours chez soi, de faire du jeûne intermittent, etc., de demander conseil au médecin qui a été le référent. Et par là, on entre dans une expérience qui est vraiment magnifique et qui peut changer la vie, vraiment.
1: Merci beaucoup, Père Philippe Dautet, docteur Michel Solon, de nous avoir accueillis ici à Sainte-Croix pour parler de la manière dont le jeûne peut transformer notre rapport au vivant, aux autres, à soi-même et à Dieu. Merci beaucoup à Stéphanie Tesson et à Laurent Sarraoui pour la préparation de cette émission. Et merci à Raphaël Ferreira pour les moyens techniques. Et moi, je vous dis à la semaine prochaine.
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9: 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Il est 3h.
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10: Vous le savez, 23 des 27 pays membres de l'Union européenne sont aussi des pays membres de l'Organisation du traité de l'Atlantique Nord. Cette OTAN, qui compte par ailleurs 32 membres, dont les États-Unis, est de plus en plus mise sous pression par Donald Trump. Se pose alors une question avec une forte acuité, pourquoi une crise inédite dans l'OTAN? Pour répondre à cette question, Planisphère a la joie de recevoir à son micro Amélie Zima, docteur en sciences politiques et responsable du programme Sécurité européenne et transatlantique à l'IFRI. Parmi ses publications sur le sujet que nous allons aborder, on peut citer sa thèse qui a porté sur le premier élargissement post-guerre froide de l'OTAN et qui a reçu le premier prix de thèse de l'IHEDN. Et Amélie Zima a également signé le « Que sais-je » sur l'OTAN.
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10: Bonjour Amélie Zima.
12: Bonjour Pierre Verluise.
10: Chacun d'entre nous le sent bien, l'OTAN traverse une crise majeure. Mais en même temps, ça n'est pas la première crise de l'OTAN. Alors, Amélie Zima, pourquoi cette nouvelle crise de l'OTAN est-elle inédite ?
12: Alors, cette crise de l'OTAN, elle est inédite parce qu'en fait, on a l'État membre de l'OTAN le plus puissant politiquement et militairement, les États-Unis, qui remet en cause, en fait, les principes fondateurs de l'OTAN, qui remet en cause des principes qui sont contenus dans le traité de Washington, qui est le traité fondateur de l'OTAN, signé en 1949. Ces principes, ce sont le développement pacifique des relations internationales, la stabilité, le bien-être, le règlement des différends par des moyens pacifiques. Et puis, c'est aussi un État qui remet en cause des principes cardinaux du droit international, la souveraineté, l'inviolabilité des frontières, le droit des peuples à disposer d'eux-mêmes. On pense bien évidemment au Groenland, mais on peut penser aussi au Canada, où les réseaux MAGA alimentent les velléités sécessionnistes, notamment de la province de l'Alberta. Des inquiétudes qui sont si fortes qu'on a eu même des réflexions sur la possibilité, par exemple, d'activer la clause de sécurité de l'Union européenne, l'article 42.7 du traité de Lisbonne, pour éventuellement se prévenir des États-Unis. Donc en fait, cette crise, elle questionne l'identité même de ce qu'est l'OTAN, c'est-à-dire une communauté de sécurité. Dans une communauté de sécurité, normalement, on n'a pas de recours à la violence, à la force, à la coercition entre les États membres. Donc c'est en cela que la crise vraiment interroge profondément l'OTAN et le lien transatlantique.
10: Est-ce que cette crise liée pour partie au président des États-Unis rencontre des résistances internes aux États-Unis ?
12: Autrement dit,
10: est-ce qu'il y a aux États-Unis des gens qui contestent ?
12: Oui, il y a des gens qui contestent régulièrement. On peut entendre des membres du Congrès s'opposer à cette politique de Trump. Pourquoi s'y opposer ? Parce que, en fait, cette politique, finalement, elle fait perdre aux États-Unis leur légitimité. Elle peut faire perdre également la croyance dans les garanties de sécurité que donnent les États-Unis. Perte de légitimité, perte d'influence, aussi néfaste pour la sécurité américaine, puisque les États-Unis ont quand même besoin de l'OTAN pour leur sécurité. Et puis, aussi, ça affaiblit les États-Unis sur la scène internationale, parce que l'OTAN, c'est aussi pour les États-Unis une formidable machine à projeter de la puissance. C'est-à-dire que pour finalement, quand on a une crise au Proche et au Moyen-Orient, il est plus simple de la contrôler ou en tout cas d'y jouer un rôle quand on est posté par exemple en Europe que depuis le continent américain. Donc ces critiques, elles ont pu notamment émaner donc voilà de représentants du Congrès, mais également aussi d'anciens ambassadeurs des États-Unis à l'OTAN, d'anciens SACUR. SACUR, c'est le chef militaire de l'OTAN, qui est toujours un Américain. Donc voilà, des critiques qui sont fortes et qui existent.
10: Amélie Zima, pour comprendre en quoi l'OTAN traverse une crise inédite, il nous faut mieux comprendre les dimensions de la présence militaire des États-Unis en Europe. Via l'OTAN et via des relations bilatérales, comment l'Europe est-elle parfois, sans en avoir conscience, un élément important de la projection de puissance des États-Unis ?
12: Alors, donc, pour comprendre cela, il faut faire la part des choses entre le discours sur l'inutilité de l'OTAN, qui est un discours porté par Donald Trump, et la pratique concrète de l'OTAN par les États-Unis. Et la pratique concrète, c'est que pour l'instant, on ne voit pas de désengagement de l'OTAN de la part des États-Unis. Il vient de se tenir au début de l'année 2026 un événement qu'on appelle la conférence Flag to Post. C'est en fait un événement où on redistribue les postes militaires au sein de l'OTAN. Et ce qu'on voit, c'est que les Américains continuent d'occuper des fonctions militaires de première importance. Ils occupent le commandement air, mer et terre de l'OTAN, donc ce qu'on appelle l'ENCOM, MARCOM, AIRCOM. Ils occupent donc également le poste de SACUR, donc le commandement suprême de l'OTAN. SACUR, c'est celui qui doit mener les armées de l'OTAN en cas d'opération militaire. Donc c'est un poste qui est américain depuis sa création, parce que les États-Unis sont la première puissance militaire de l'OTAN depuis sa création. Et donc, très concrètement, si l'OTAN devait mener une opération, eh bien, les États-Unis auraient un rôle prépondérant dans la conduite de cette opération. Alors, il y a pu y avoir des discussions sur le fait que les Américains pourraient céder plus de postes aux Européens. On a eu des discussions l'année dernière, début 2025, sur notamment le fait de céder le poste de SACUR à un Européen, peut-être à un Allemand, par exemple. Bon, on voit finalement que les États-Unis n'ont pas suivi cette voie-là.
10: Donc, ce que j'entends, c'est que les Américains gardent finalement les leviers.
12: Ils gardent des leviers importants et l'européanisation de l'OTAN dans le contexte actuel, malgré toutes les critiques que fait l'administration Trump, est extrêmement limitée. Par ailleurs, je pense qu'il faut le dire aussi, c'est que toutes les critiques que fait l'administration Trump contre l'OTAN, est-ce que ça pourrait signifier une sortie de l'OTAN des États-Unis ? Donc, dans l'état actuel des choses, non. Par ailleurs, cette sortie, elle serait compliquée aussi parce qu'il faudrait un vote du Congrès depuis une législation de 2023. Ce n'est pas une décision unique du président, mais il faut un vote derrière du Congrès. Donc, pour l'instant, je dirais, cette présence, elle reste importante et pas prêt de changer.
10: Il y a combien de soldats américains en Europe ?
12: Alors, en Europe, il y a actuellement environ 80 000 soldats américains en légère baisse. C'est un chiffre qui reste quand même assez élevé, qui reste plus élevé que les chiffres qu'on avait avant l'invasion globale de l'Ukraine par la Russie en février 2022. Donc, on reste sur des chiffres assez élevés. Le pic, en fait, de la présence américaine après février 2022, ça a été 100 000 soldats. Ces soldats sont répartis de façon très diverse selon les pays. En Allemagne, on parle de plus de 35 000 soldats, avec là actuellement des discussions sur le fait qu'il pourrait y en avoir un peu moins. Ils sont environ 1000 en Norvège, ils sont plus de 10 000 en Pologne. Donc voilà, une
10: présence. Et parfois, ils viennent avec leur famille.
12: Oui, en fait, ils sont stationnés effectivement, pour certains de façon, ce sont des stationnements en fait permanents, ce qui fait que là encore, si les États-Unis voudraient se retirer d'Europe, dans un premier temps, il faudrait savoir où ils stationneraient ces soldats-là, comment ils les rapatrieraient, donc il y aurait un petit souci logistique au rapatriement de ces soldats. Ce qu'il faut savoir, c'est que le poste de SACUR, donc ce commandement suprême de l'OTAN, il est double casqueté avec le poste de USUCOM, donc ça veut dire que SACUR est à la fois le commandant des troupes américaines en Europe. Et donc, les États-Unis sont présents sur une base OTAN, sur une base bilatérale. Donc, quand on parle de retrait aussi des États-Unis d'Europe, il faut savoir si on raisonne uniquement dans un cadre OTAN ou dans un cadre bilatéral, c'est pas la même chose.
10: Et dans le cadre bilatéral, quels sont les pays où les États-Unis sont les plus présents ?
12: L'Allemagne. L'Allemagne, il y a plus de 35 000 militaires en Allemagne. Et puis, ils ont des bases aussi dans divers pays. Ils ont des bases en Italie, en Espagne. Ils sont présents aussi en Pologne, à peu près de Poznań. Ils font aussi des investissements en Europe, un investissement récent, important, c'est une base antimissile dans le nord-ouest de la Pologne, à Rzeszów par exemple. Ils financent aussi des programmes

0: S'ouvre la décennie 1990, les États-Unis sont vainqueurs de la guerre froide, la Russie donne à tort ou à raison l'impression de ne plus être une menace, une alliance militaire survivant rarement aux raisons qui l'ont fait naître, les pays européens membres de l'OTAN auraient pu se prendre en charge, s'autonomiser, devenir garants de leur propre sécurité. Ça n'est pas tout à fait ce qui s'est passé, bien au contraire. Pourquoi et comment ?
1: Alors en fait, l'alliance, elle a cela de particulier qu'elle se considère comme une alliance défensive, mais qu'elle ne nomme pas son ennemi. Mmh. Dans le traité de Washington, vous n'avez pas mention de l'ennemi. Et donc en fait, au début des années 90, l'OTAN se dit, eh bien écoutez, d'accord, l'ennemi est défait, mais en fait, nous n'avons pas été construits uniquement, c'est un peu de la mauvaise foi, mais nous n'avons pas d'ennemi désigné, donc en fait, on peut continuer aussi notre activité, c'est pas une alliance obscène, on pourrait dire ça. Alors, les pays européens, en fait, rentrent dans une période qu'on appelle les dividendes de la paix. Grosso modo, les pays européens investissent moins dans la défense à partir de la fin de la Seconde Guerre mondiale, et surtout à la fin de la guerre froide. Vraiment, les investissements dans la défense décroissent de façon extrêmement importante, et là, il y a une sorte de, finalement, de mise en place d'une dépendance à l'égard des États-Unis. Alors cette dépendance, elle existe dans plusieurs domaines capacitaires, dans le renseignement par exemple, dans le transport, dans la logistique, ce genre de choses. Et le fait de dépendre, de se reposer un peu trop sur les États-Unis font qu'à l'heure actuelle, si on agrégeait toutes les armées européennes, en fait, il y aurait justement ce qu'on appelle des trous capacitaires, donc des manquements, notamment dans ces domaines-là, renseignement, transport, logistique, même si certains États ont entamé un effort extrêmement important de réarmement. Je pense notamment à la Pologne, qui investit 4,7% du PIB dans la défense et qui a pour ambition de devenir la première armée d'Europe en termes conventionnels à l'horizon 2035. Je renvoie à l'étude écrite pour l'IFRI avec mon collègue Léo Peria-Peigné. Donc, cette période des dividendes de la paix, elle témoigne aussi, je dirais, d'une certaine surdité de la part des Européens, parce que les Américains n'ont de cesse, au moins depuis le début des années 90, de demander aux Européens de se prendre en main et de demander aux Européens en fait de prendre en charge en fait les questions de sécurité du continent européen. Et ça, ce message n'a pas été nécessairement entendu.
0: Pourquoi ?
1: Alors, si on veut donner juste quelques chiffres concernant par exemple les dépenses de défense au sein de l'OTAN dans la période post-guerre froide, on estime qu'il faut consacrer 2% du PIB à la défense. Or, on avait moins d'une dizaine d'États qui consacraient 2% du PIB à la défense avant février 2022. Et il a fallu l'électrochoc de février 2022 en fait pour que les États se mettent à consacrer 2% à la défense. Maintenant, 31 États sur 32 l'atteignent. Le nouvel objectif étant 5% depuis le sommet de la haie l'année dernière. Donc les États estimaient déjà, bon, on est dans une période de dividendes de la paix, donc avant février 2022, la guerre, notamment la guerre de haute intensité sur le continent européen, semblait quelque chose de lointain, voire impossible. Il y a aussi la question des arbitrages que doivent faire certains États. Alors certains États ne sont pas obligés de faire des arbitrages, notamment la Pologne, pour l'instant, n'est pas dans une situation qui nécessite de savoir si on, par exemple, taille dans les dépenses de santé pour augmenter celles de défense. La France est dans une situation beaucoup plus complexe. Et puis, il y a aussi, je dirais, un certain paradoxe dans la position américaine. Ce paradoxe, c'est de dire aux Européens, prenez-vous en main, mais on ne vous cédera pas de position de commandement, par exemple, au sein de l'OTAN. Ça s'est vu notamment dans les années 90, hein, quand la France, sous le président Chirac, discute de revenir dans le commandement militaire intégré, en fait. Le président Chirac, à ce moment-là, veut obtenir le commandement, un commandement OTAN qui est celui de Naples, et ça lui est refusé par les États-Unis. Et donc, le président Chirac dit à ce moment-là, la nature de l'OTAN n'a pas changé, les États-Unis veulent la contrôler, nous ne rentrons pas. Donc, il y a ce paradoxe, je dirais américain, paradoxe qui est un peu résumé par une phrase de l'ancienne secrétaire d'État américaine Madeleine Albright, qui disait que la défense européenne devait se développé dans un cadre qu'on appelle celui des 3D, c'est-à-dire de ne pas entraîner de découplage, de discrimination et de duplication. Donc pas de découplage de la sécurité transatlantique, ce qui est normal dans le cas d'une alliance, pas de discrimination, c'est-à-dire que la politique européenne de défense ne doit pas discriminer des États membres de l'OTAN mais non membres de l'UE, comme par exemple la Turquie, les États-Unis, le Canada, ce qui est quand même un peu paradoxal aussi, parce que dans ce cas-là, il s'agit de prendre l'avis d'États qui ne font pas membre de l'organisation. Et puis pas de duplication, c'est-à-dire que les Européens ne sont pas censés développer des capacités militaires si elles existent déjà au sein de l'OTAN. Et ça engendre quoi ? Ça engendre la situation où on est actuellement, c'est-à-dire des trous capacitaires. Donc ce sont des limites cognitives à l'autonomie stratégique européenne, limites cognitives qui sont quand même maintenant un peu en train d'être levées quand on voit les actions qui sont prises par les États européens.
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0: Amélie Zima. Abordons maintenant une dimension assez peu connue des relations transatlantiques, leur dimension nucléaire. En quoi les États-Unis assurent-ils une protection stratégique nucléaire des pays européens membres de l'OTAN ?

0: temps. Et comparativement, comment la récente proposition française d'une dissuasion nucléaire avancée à certains pays européens est-elle évaluée ?
1: Alors, les États-Unis, en fait, ils restent donc un acteur majeur de la sécurité européenne parce qu'ils ont une importante présence conventionnelle, on en a déjà parlé, ça fait de la dissuasion conventionnelle, et parce qu'il y a aussi, effectivement, cette dissuasion nucléaire. Alors, l'arsenal américain est considéré comme la principale garantie nucléaire de l'OTAN. Les forces britanniques et françaises sont considérées comme complémentaires, déjà. Et puis, les Américains, donc, prépositionnent des bombes nucléaires dans 5 États européens. Donc, on a la Belgique, les Pays-Bas, l'Allemagne, l'Italie et la Turquie, donc, qui ont cet arsenal américain prépositionné. D'autres États sont candidats à avoir des bombes américaines sur leur territoire. C'est notamment le cas de la Pologne. C'est pour ça aussi notamment qu'elle a acheté des avions de chasse américains F-35. Et donc, cette garantie, elle est recherchée, malgré l'attitude prédatrice des États-Unis, comme on peut le voir sur le Groenland et le Canada, parce que, en fait, il n'y a pas d'alternative européenne. Et la proposition française, en fait, n'est pas considérée vraiment comme une alternative, hein, cette dissuasion avancée.
0: Alors, discours du 2 mars 2026 à Lille Longue,
1: exactement.
0: Président de la République.
1: Alors, ce discours, il a le mérite de dire que les intérêts vitaux de la France ne se limitent pas aux frontières nationales, ce qui est déjà une première assurance pour les États européens, pour les alliés de la France. Mais, donc, on n'a pas évidemment de partage de la décision, pas de partage de la planification, mais ça, les Américains, de toute façon, ne le font pas plus. Hein. En fait, ce que cette proposition met sur la table, c'est la possibilité de partager des renseignements, d'évaluer de façon commune la menace, de gérer l'escalade, notamment conventionnelle, de façon commune, de participer ensemble à des exercices nucléaires, notamment l'exercice Poker. Mais ça s'arrête là. Donc ce n'est pas tout à fait la même chose que la garantie américaine. C'est par certains États pas considéré tout à fait au même niveau. Donc. Et puis surtout, il y a une crainte concernant cette proposition française, c'est que les élections arrivent l'année prochaine et que certains pays estiment que certaines forces politiques françaises, notamment à l'extrême gauche ou à l'extrême droite, n'auraient pas nécessairement envie de poursuivre cette offre de dialogue et que donc, en fait, la proposition française sera rendue caduque en fait, dans une petite année, d'où l'idée non plus de ne pas complètement rejeter la protection américaine.
0: Alors comment faire pour ceux qui voudraient avancer ? Il faut essayer d'avancer de manière souple pour que quand même quelque chose soit fait au cas où ?
1: Il faudrait mettre en place dès à présent des structures de dialogue qui pourraient être institutionnalisées de façon souple, une sorte de steering committee par exemple pour discuter des enjeux nucléaires avec les 8 États qui ont été désignés par la France. Mais par exemple parmi les États qui ont été désignés, on a la Pologne. Le président Macron est parti en visite officielle en Pologne. Il a rencontré le Premier ministre Donald Tusk. Il n'y a rien qui a été mis sur la table concernant par exemple ce dialogue nucléaire. Donc là, il y a une nécessité d'avancer si on veut que la proposition française soit considérée comme crédible, mais aussi pérenne, en fait, par les alliés européens.
0: Ce que j'entends, c'est qu'il y a une différence de perception tout à fait évidente entre ce que les Français peuvent ressentir en voyant ce genre de discours et ce que les autres pays européens entendent. Mmh. Ce sont les mêmes mots, mais ils ne sont pas compris de la même manière.
1: Ils ne sont pas compris de la même manière parce qu'aussi la perception de la menace n'est pas la même selon la position que le pays occupe au sein du continent européen. Et puis parce que en fait, les garanties américaines restent quand même extrêmement fortes. Dans certains pays, voilà, vous avez des provisionnements de bombes. Dans d'autres pays, vous avez des soldats américains en nombre extrêmement important. La France n'est pas en mesure, comme les Américains, par exemple, de mettre 35 000 soldats dans un pays pour assurer une forme de dissuasion conventionnelle. Donc il y a finalement une différence de taille un peu dans les deux protections qui peuvent
0: être. Donc nous sommes dans une crise inédite, mais pleine d'ambiguïté, en fait. Chacun joue la montre et chacun essaye de garder au feu quelques avantages en se disant, sait-on jamais, peut-être que ça sera utile. Enfin, Amélie Zimane, nous sommes à l'approche d'un nouveau sommet de l'OTAN en Turquie, à Ankara, les 7 et 8 juillet 2026. Autant qu'on puisse savoir, qu'est-ce que l'approche de ce sommet révèle et quels en sont ses enjeux ?
1: Alors, ce sommet, normalement, il ne devrait pas y avoir énormément d'enjeux parce qu'on a un nouveau concept stratégique. Il a été adopté en Madrid en 2022. Normalement, il n'y a pas de raison de le changer. Les questions financières ont été abordées à la haie l'année dernière, les fameux 5%, dont 3,5% dans la défense. Il n'y a pas d'élargissement à l'ordre du jour, donc aucune décision majeure ne devrait être prise. Et ça, en fait, ça traduit ce problème de l'annualisation des sommets, qui est une pratique extrêmement récente. Par exemple, durant la guerre froide, pendant 40 ans, on n'a eu que 10 sommets. Hein. Donc, et la période était quand même une période de forte tension.
0: Il y avait de bonnes raisons de se rencontrer.
1: Mais donc, et puis ça entraîne une surcharge de travail aussi pour les petites délégations sans avoir nécessairement de livrables. Donc la question, c'est de savoir par exemple si quel est le niveau de représentation que vont avoir les États-Unis, est-ce que Donald Trump va faire le déplacement à Ankara ou pas,
0: et qu'elle va... En termes d'image, ça serait intéressant parce que ce serait à tort ou à raison son absence surinterprétée ou interprétée.
1: Alors après, quelqu'un de l'administration peut être présent, mais la réunion peut tellement mal se passer qu'on n'appellera plus un sommet mais une réunion. Ça s'est déjà vu sous Trump 1 par exemple, notamment une réunion à Londres justement qui a été dégradée de ce statut de sommet tellement la rencontre avait été de mauvaise qualité. Ce que va montrer aussi le sommet d'Ankara, c'est quel peut être le rôle de Mark Rutte dans cette OTAN. Mark Rutte qui endosse complètement les positions américaines, qui ne joue pas du tout son rôle de médiateur et d'arbitre, qui est censé être le rôle en fait du secrétaire général de l'OTAN. On l'a vu par les conversations qui ont fuité, que Donald Trump a fait fuiter, de Mark Rutte qui aussi s'est arrogé des droits en prétendant pouvoir négocier pour le Groenland alors qu'il n'en a pas le mandat. Il n'a pas le droit de discuter des questions de souveraineté à la place d'un État membre, par exemple. D'ailleurs, les Groenlandais lui ont rappelé fortement. Donc, on arrive aussi dans une situation un peu compliquée où le secrétaire général de l'OTAN est lui aussi finalement dans une position qui génère et qui engendre beaucoup de critiques.
0: Donc on est dans un moment tout à fait étrange. Amélie Zima, pour en savoir plus à ce sujet, nous pouvons d'abord commencer par lire votre « Que sais-je » sur l'OTAN, remarquablement bien écrit et précis à la fois. Quelles autres ressources pourriez-vous nous conseiller à propos de l'OTAN et des questions de sécurité et de défense européenne ?
1: Alors, je pense que, alors déjà, on peut regarder les sites d'information de type le Rubicon. On peut évidemment regarder aussi les publications de l'IFRI.
0: Où est-ce qu'on doit naviguer dans le site de l'IFRI pour arriver sur ces questions-là ?
1: Écoutez, toutes les publications sont en ligne. Il suffit de regarder sécurité, défense, notamment le Centre des études de sécurité. Il y aura des publications sur l'industrie de défense, sur le nucléaire, sur l'OTAN, sur tout ça. Un ouvrage que j'avais beaucoup apprécié pendant ma thèse et qui m'avait beaucoup apporté sur la compréhension de l'OTAN et notamment comment la décision se prend au sein de l'OTAN et comment les États-Unis ne peuvent pas nécessairement imposer leurs décisions au sein de l'OTAN, c'était de Ronald Asmus qui s'appelait Opening NATO's Door et qui était vraiment un ouvrage, je trouve, remarquable pour comprendre cette OTAN, notamment dans le cadre d'un élargissement.
0: Et en matière de film, est-ce que vous auriez quelque chose pour changer un petit peu à nous indiquer ?
1: Écoutez, l'OTAN n'inspire pas, je pense, énormément des réalisateurs, à ma connaissance. Il y a eu néanmoins un film l'année dernière sur Prime qui s'appelait Chef d'État. Une aventure un peu rocambolesque entre le Premier ministre britannique et le président des États-Unis sur fond de sommet de l'OTAN en Italie. Mais voilà, ça c'est pour le coup beaucoup plus léger pour échapper un peu au contexte beaucoup plus négatif qui est actuellement celui au sein de l'OTAN.
0: Et pour terminer, est-ce que vous pourriez nous dire un mot sur la relation entre l'Union européenne et le Canada, l'Union européenne compte une large partie de ses États membres membres de l'OTAN. Le Canada est membre de l'OTAN. Le Canada est mis sous pression par les États-Unis de Donald Trump. Est-ce que ça bouge? Et si oui, comment?
1: Alors oui, il y a le Canada se tente de se rapprocher effectivement de l'Union européenne. Déjà, le Canada est éligible au programme SAFE, qui est donc cet emprunt concernant l'achat de capacités militaires. Donc, il y a une volonté comme ça de travailler plus étroitement effectivement pour se sortir du face-à-face avec les États-Unis. Mais j'irai même plus loin. Lors du récent PDSF qui s'est tenu à Paris en mars, on a pu entendre des Canadiens dire « Ne nous laissez pas vous, les Européens, ne nous laissez pas parce que nous sommes coincés entre les États-Unis et la Russie et donc dans une position fort inconfortable. » Après, le Canada n'est pas membre de l'Union européenne. La clause de sécurité ne peut s'appliquer à cet État. Mais on voit justement, notamment via les questions d'industrie de défense, un rapprochement en cours entre le Canada et l'Union européenne.
0: Est-ce que ça bouge au rythme de la crise inédite que traverse l'OTAN ? Autrement dit, est-ce que Canadiens et Européens, et pourquoi pas Français, sont véritablement actifs, dynamiques ? Ou est-ce qu'on va, une fois encore, laisser passer le temps?
1: Il me semble qu'il ne faudrait pas laisser passer le temps, notamment en espérant que les midterms vont apporter par exemple les démocrates au pouvoir, parce qu'on sait que certains démocrates ne sont pas du tout favorables à un engagement américain en Europe, notamment ceux qui sont réunis autour de Kamala Harris. Le pivot vers l'Asie, il avait été aussi énoncé par Barack Obama. Les démocrates n'ont pas nécessairement une passion pour l'Europe et une volonté d'en s'engager plus fortement dans l'Europe. Le programme dont je parlais précédemment, European Deterrence Initiative, d'aide à l'Europe, il avait connu son sommet de dépenses sous Trump 1, par exemple. Hein, et avait commencé à décroître sous Biden. Donc, il n'y a pas nécessairement de volonté démocrate d'engagement plus avant en Europe.
0: Merci, Amélie Zima. Un grand merci également à notre réalisateur, Cédric Coba. Planisphère recevait Amélie Zima, chercheuse, responsable du programme Sécurité européenne et transatlantique au Centre des études de sécurité de l'IFRI. Nous vous recommandons particulièrement son QCEG sur l'OTAN. Chères auditrices, chers auditeurs, merci de votre fidélité. Pensez à partager le podcast, c'est fait pour. À la semaine prochaine pour une nouvelle émission de Planisphère.

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1: Bonjour à tous, vous en avez plein le dos, ça tombe bien, tout de suite avec notre invité kiné, des conseils pour soulager et protéger nos vertèbres sans faire le dos rond.
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1: Eh bien bonjour à tous et à toutes. On dit de lui que c'est le mal du siècle et de fait 80% de la population en souffrirait à des degrés divers et il coûterait 200 millions d'euros en dépenses de santé et d'arrêt de travail. Lui, eh bien c'est le mal de dos. Mais qu'est-ce qu'on y met derrière? Qu'est-ce qui peut l'abîmer? Et puis surtout quoi faire pour protéger nos vertèbres? C'est ce qu'on va voir aujourd'hui avec notre invité. Notre invité qui ne fait jamais le dos rond quand il s'agit de parler de santé et de prévention. Bonjour Jean-Christophe Berlin.
4: Bonjour.
1: Je vous promets, ce sera l'un des rares jeux de mots de cette émission. Jean-Christophe Berlin, vous êtes kinésithérapeute spécialisé en médecine du sport et vous venez de publier aux éditions Le Courrier du Livre « Mal de dos, prévenir, soulager, assouplir, renforcer grâce au mouvement ». C'est tout un programme, un livre en forme de questions-réponses avec la journaliste Valérie Expert, avec 40 exercices à pratiquer pour entretenir son dos. On va y venir. Un mot tout de même avant de commencer sur votre parcours original puisque vous avez été escrimeur de compétition et joueur de rugby au Stade français. Qu'est-ce qui vous a orienté vers la kinésithérapie? Est-ce que vous en aviez marre d'avoir le dos en compote sur le terrain?
4: Non, c'est pas ça. Bon, le sport, effectivement, c'était un plaisir plutôt, hein, parce qu'à l'époque, on était tous amateurs. Il n'y avait pas de rugby professionnel, ni d'escrime. L'escrime est toujours amateur. Donc, on devait avoir un métier. Donc, la kinésithérapie, c'était assez proche, finalement, du sport, puisqu'en fait, c'est le mouvement. Kinès, ça veut dire un mouvement en grec. Donc, il y a souvent des sportifs qui sont kinés. Puis après, j'ai fait spécialité, j'ai fait un DU de médecine du sport en plus, qui m'a rapproché. Et enfin, un DU de pathologie du rugby, qui est encore plus pointu. Et voilà. Mais en fait, ce qui m'a conduit la plupart du temps, c'est le mal de dos, puisque j'ai travaillé longtemps dans un service de chirurgie du dos. Et là, il y avait des sportifs, mais pas que.
1: Voilà. Et puis, je précise aussi pour votre pratique que vous êtes formé au yoga, au tai chi, à la méthode de Mézières. Alors, mal de dos, comment y faire face? On va en parler. Mais d'abord, est-ce que ça vous arrive souvent et dans quelles circonstances? Eh bien, on a promené notre micro dans les rues de Lyon.
5: Oui, ça dépend. Oui. De temps en temps, quand on porte trop des charges lourdes, des fois, tout ça.
6: Ouais, c'est assez souvent quand même avec un enfant parce que, bon, elle a 7 mois, donc elle est quand même très très souvent dans mes bras. Voilà, elle pèse presque 10 kilos, donc ça commence à peser quand même.
7: Bah après les séances de sport, c'est vrai que j'ai souvent mal au dos.
1: Pourquoi?
7: Mais je pense que c'est parce que je soulève lourd et je m'échauffe peut-être un peu mal.
8: Je suis dentiste, donc forcément, avec les patients...
1: Tout le temps penché en avant?
8: Ouais, on n'est pas dans des très bonnes positions, on est un peu recroquevillé. Non, moi j'ai mal au dos, mais parce que je fais beaucoup de trajets en voiture avec le travail. Donc je pars souvent dans le sud-ouest, donc 7 heures de route d'affilée dans la voiture, ça fait mal.
9: De temps en temps, quand je suis mal assise...
1: Vous vous rappelez la dernière fois où vous étiez mal assise, vous avez eu mal au dos?
9: C'était ce week-end, parce que j'étais assise sur des gradins et au bout d'un moment, ben, ça fait mal au dos, ça fait mal aux fesses, ça fait mal de partout, quoi.
1: Et bon, et ça passe?
9: Et après, ça passe. Une fois qu'on est debout et qu'on remarche, c'est bon.
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1: Voilà, c'est bon, ça passe et tant mieux pour cette dame. Alors, mal de dos, on a entendu plusieurs cas de figure. Est-ce que ça rejoint ce que vous avez dans votre patientèle, Jean-Christophe Berlin?
4: Oui, c'est très varié et c'est bien, en fait, là, ce que vous avez regroupé, c'est tout à fait ça. En fait, c'est à la fois professionnel, mais aussi dans les loisirs, parce qu'on parle de sports qui font mal au dos, et c'est vrai. En fait, tout le monde, il y a 80% de la population, alors dans le secteur tertiaire, c'est-à-dire dans le monde développé, hein, c'est pas la même chose si vous allez en Afrique ou en Asie, où les gens qui travaillent dans les champs, ils devraient avoir mal au dos quand on les voit courbés en deux, mais en fait, ceux-ci n'ont pas mal au dos. Et ceux qui ont mal au dos, ce sont ceux qui restent toute la journée assis. Et c'est bien dans le secteur tertiaire, c'est-à-dire dans le monde développé, c'est-à-dire quand on a une voiture, quand on travaille assis, quand on est dans le confort. Et c'est ça le paradoxe. Le paradoxe, c'est le confort qui mène au mal de dos.
1: Donc si je vous suis, c'est donc le manque de mouvement dans nos sociétés modernes qui est la cause principale du mal de dos.
4: Vous savez, autrefois, on coupait son bois, on marchait plus, on faisait du vélo, enfin voilà, on se déplaçait. Il n'y a pas si longtemps, hein, simplement 30-40 ans en arrière. Or aujourd'hui, on se rend compte qu'à peu près, on a perdu 25% de ses capacités cardio-respiratoires en 40 ans. Et c'est aussi vrai pour le mal de dos, c'est-à-dire qu'en fait, le dos est beaucoup moins mobile qu'il était il y a 40 ans. Donc c'est le fait de l'immobilité et notre mode de vie qui conduit au mal de dos récurrent. Alors c'est en général pas très grave, comme vous l'avez bien noté dans les exemples que vous avez donnés, mais ça peut le devenir, et surtout si on ne fait pas les bonnes choses.
1: On va revenir justement sur ce qu'on peut faire contre ce mal de dos. Comment expliquer quand même, vous dites absence de mouvement, que les sportifs qui se dépensent quand même beaucoup puissent aussi avoir mal au dos?
4: Oui, alors c'est l'excès inverse. Alors vous avez le sportif amateur, l'exemple que vous avez donné tout à l'heure, quelqu'un qui ne fait rien de la journée et qui le soir va dans une salle de gym, mais il s'expose, parce qu'il passe d'une activité zéro à une activité plus 100, et effectivement c'est pas bon pour le dos. Ce qu'il faut, c'est faire des exercices réguliers et pas trop fort. Par contre, les sportifs de haut niveau, c'est l'autre côté, c'est la face sombre, si je puis dire, parce que les sportifs de haut niveau, évidemment, ils utilisent énormément, la plupart du temps, leur dos, mais toutes les articulations, et ils sont usés prématurément. Donc c'est un cas particulier, le sportif.
1: C'est le cas extrême, alors. On ne va pas non plus décourager celles et ceux qui nous écoutent à faire du sport, hein. On est bien d'accord, Jean-Christophe Berlin.
4: Bien au contraire, non, moi, mon propos, c'est le mouvement. Donc il faut au contraire faire un mouvement, et c'est un mouvement guidé, c'est un mouvement raisonnable, et c'est pour ça qu'on a fait un livre d'exercices, pour expliquer aux gens que c'est pas en allant dans une salle de gym une heure par semaine qu'on se fait du bien. C'est en faisant des petits exercices, comme on se lave les dents tous les jours, faire des petits exercices un petit peu tous les jours, et des exercices qui sont contrôlés, qui vont dans le bon sens.
1: On va y revenir justement tout à l'heure sur ces exercices, on donnera quelques exemples. Qu'est-ce qui peut donc donner mal au dos, du moins, et prédisposer? Dans votre livre, vous donnez toute une liste de situations. Il y a les personnes obèses ou en surpoids, mais il y a aussi les femmes enceintes, où la colonne vertébrale est plus sollicitée. Également les personnes de grande taille qui sont obligées de se baisser pour passer sous les portes. Et vous citez aussi des facteurs génétiques. Dans quelle mesure, facteurs génétiques?
4: Oui, alors là, c'est plus pour les maladies rhumatismales qui touchent le dos aussi, comme la spondylarthrite ankylosante, par exemple. Ce sont des cas un peu particuliers, mais on se rend compte qu'effectivement il y a des facteurs génétiques et il y a des prédispositions familiales pour avoir soit des scolioses, soit des maladies rhumatismales qui touchent le dos. Enfin voilà, donc il y a effectivement des facteurs génétiques possibles.
1: J'ai vu aussi, ça m'étonnait, que des pathologies digestives comme des ulcères pouvaient donner des maux de dos. Comment est-ce qu'on peut expliquer ça?
4: Oui, ce sont des douleurs projetées, c'est-à-dire que parfois ça égare au moment du diagnostic, parce qu'en fait, des gens qui ont mal au dos peuvent avoir un problème d'estomac ou de poumon, même de respiration. Donc ce sont des douleurs projetées dans le dos. C'est-à-dire que quand vous avez mal au ventre, par exemple, comme on peut penser à Napoléon qui se tenait souvent courbé en avant avec la main sur le ventre, sur l'estomac ou le foie, eh bien en fait le dos est immobile par le fait qu'il a mal au ventre, en fait. Voilà. Donc ça peut provoquer des mal de dos.
1: Jean-Christophe Berlin, on a parlé des causes physiologiques, mais sur le plan psychologique, quand on dit « j'en ai plein le dos », est-ce que ça peut se traduire par un vrai mal de dos physique?
4: Alors oui, alors il y a des affabulateurs, il y a des gens qui pensent avoir très très mal au dos alors qu'en fait ils n'ont rien, mais ils souffrent psychologiquement et donc ils vont fixer leur douleur au niveau du dos ou ailleurs, hein, donc ça c'est des vraies douleurs psychologiques. Et puis la psychologie, ça potentialise, c'est-à-dire quelqu'un qui est très fatigué, qui n'a pas envie, qui est un peu dépressif, s'il a un peu mal au dos, il aura plus mal au dos, c'est-à-dire que ça augmente.
1: Pour savoir si on a vraiment un mal de dos, et j'ai vu dans votre livre, ça m'a un peu amusé, l'un de vos confrères en cabinet fait le test du stylo, c'est-à-dire...
4: Ben oui, c'est parce que là, on parlait des affabulateurs, mais on en rencontre. Parfois, il y a des gens qui viennent ici, qui viennent dans nos cabinets, on arrête de travailler parce qu'ils ont très mal au dos. Puis vous faites, mon collègue ou moi, je peux le faire, je le fais pas, mais on pourrait le faire. Vous faites tomber un stylo par terre, et puis, spontanément, si le patient se penche pour le ramasser, et vous le donne, vous vous rendez compte qu'en fait, c'est qu'il peut le faire et que donc ça va pas si mal. Voilà. Bon, c'est un petit piège.
1: C'est un petit piège pour savoir si on a vraiment mal au dos. Cela dit, il y a mal de dos et mal de dos. Quels sont les différents types, hein, les problèmes médicaux les plus fréquents qui peuvent toucher notre colonne vertébrale? On va en parler dans quelques secondes juste après ça.
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10: Oh, oh, oh, oh. C'est grave ?
11: Non, mais j'ai peur qu'il faille annuler votre dîner.
10: Ah non ?
11: Je n'aime pas manipuler à chaud. Reposez-vous cette nuit, je repasserai demain matin.
10: Docteur, j'ai un con de classe mondiale ce soir. Je vous en supplie, faites quelque chose, un calmant, des anti-inflammatoires, je veux pas le savoir, mais faites quelque chose.
11: Le sac de glace et du repos, ou vous en avez pour 3 semaines.
10: Ah, c'est vraiment pas de chance.
1: Voilà, pas de chance pour Thierry l'ermite, cloué par des douleurs au bas du dos particulièrement aiguës. Extrait, vous l'avez peut-être reconnu, du cultissime dîner de cons de Francis Weber. Mal de dos, en fait, Jean-Christophe Berlin, qu'est-ce qu'on met derrière, puisqu'il peut y avoir plusieurs pathologies. Tout d'abord, ce qu'on entend souvent, c'est la fameuse hernie discale. Mais c'est quoi exactement une hernie discale, en quelques mots ?
4: Bon, pour dire les choses simplement, c'est une boule qui se crée au niveau de la surface du disque. Le disque étant un amortisseur entre deux vertèbres. Les vertèbres sont en os. Le disque, c'est plutôt composé d'eau essentiellement et de tissus très rigides. Et à la surface du disque vient se poser une sorte de hernie, comme une hernie sur un boyau de vélo. Hein. Et cette boule vient au contact d'un nerf, une racine qui émerge à cet endroit-là, qui est souvent le nerf sciatique, puisque ça se passe souvent au niveau des vertèbres lombaires. Et ce contact entre la hernie et le nerf provoque des sciatiques, c'est-à-dire des douleurs forte de la jambe, et parfois même des compressions, parfois même des paralysies. Donc c'est pas rien une hernie. Ça peut être rien, on peut vivre avec des hernies sans pathologie, sans symptomatologie, et puis on peut aussi avoir une toute petite hernie qui fait beaucoup de dégâts. Donc en fait, il faut bien faire le diagnostic, et ça passe par un examen médical. Je précise qu'il faut bien passer par des médecins en premier lieu, avant de faire quoi que ce soit.
1: On va en parler tout à l'heure, justement, du diagnostic. Il y a aussi toute une série de déformations que vous citez. Il y a les scolioses avec le dos en S, les syphoses avec le dos rond, les lordoses, soit le dos en creux, on ne va pas tout détailler, hein. Je renvoie les auditeurs à votre livre. Mais un mal de dos qui revient aussi souvent, c'est le lumbago qui peut arriver d'une manière brutale. Là aussi, c'est quoi un lumbago ? Qu'est-ce qu'on appelle un lumbago ?
4: Le lumbago, ce n'est pas un terme médical, mais c'est un terme qui est très utilisé. On parle de lumbago ou de lombalgie aiguë, c'est-à-dire qu'en fait, vous vous penchez, et c'est souvent le matin aussi, on sort d'une nuit et on est plutôt en forme, on se penche un peu vite pour mettre ses chaussettes, et à ce moment-là, on reste bloqué. Et c'est-à-dire que c'est une réaction réflexe du corps. Vous avez une contraction musculaire très forte qui vous bloque dans la position où vous êtes, ce qui fait que les gens sont courbés en deux, ils arrivent au cabinet courbés en deux. Donc ça, c'est ça le lumbago aigu. Aigu parce que ça fait mal, et aussi parce que la position est très inconfortable.
1: Alors vous parlez de chaussettes qui peuvent causer ce lumbago, et une cause aussi d'un mal de dos chronique, c'est la position du pied, c'est sa façon de marcher. En quoi ça peut jouer aussi sur le mal de dos ?
4: Oui, le pied c'est très important. Hein. Les Chinois qui connaissent bien le sujet depuis 5000 ans disent que c'est la racine. C'est la racine de l'arbre, en fait, le pied. Hein. Donc, c'est la racine de l'homme aussi, puisqu'on repose dessus. Et donc, si le pied est éversé, c'est-à-dire qu'il part vers l'intérieur ou l'extérieur, eh bien, en fait, tout ce qui est au-dessus, le genou, les hanches et puis, bien entendu, le dos, sont déportés vers la gauche ou vers la droite. Donc, il faut que le pied soit bien équilibré. C'est pour ça que moi, j'ai toujours travaillé avec des podologues et des podologues du sport. Et les sportifs, aujourd'hui, se rendent compte que le pied, c'est ce qui est le plus important. Hein. Pas simplement pour les footballeurs, pour les joueurs de rugby, pour tous les sportifs, en fait, parce que c'est ça qui les ancre au sol et c'est ça qui fait leur efficacité. Donc, aujourd'hui, les sportifs de niveau utilisent des semelles, des choses, et ils vont voir des podologues. Et il faut voir un podologue quand on a mal au dos, parce que c'est le premier examen, le plus important, c'est la base, c'est la racine.
1: Et qu'est-ce que vous dites aux personnes qui portent des talons hauts en permanence ?
4: Alors, Dieu merci, je pense qu'on peut dire Dieu merci sur votre chaîne.
1: Oui.
4: Dieu merci.
1: Allez-y, il vous écoute.
4: Voilà. Dieu merci, on voit moins de talons hauts, parce qu'en fait, les gens ont compris que c'était pas bon, les femmes en particulier, hein, c'est souvent les femmes, et qu'elles utilisent des talons hauts quand elles sortent, mais que quand elles vont au bureau, elles utilisent des baskets, puis après, elles mettent des talons hauts éventuellement si elles ont une réception ou quelque chose, mais elles ne portent pas des talons hauts toute la journée comme on voyait autrefois. Effectivement, c'est pas bon parce que ça déporte le centre de gravité vers l'avant et ça creuse le dos, donc c'est pas voilà. Mais on le sait assez bien, et ça a été assez bien intégré. Si mes exercices pouvaient être aussi bien intégrés que cette idée, ça serait bien.
1: Voilà.
4: Ça serait très bien.
1: Voilà. Talons hauts, pourquoi pas, mais à limiter. Voilà pour ces principales pathologies concernant le mal de dos. Cela dit, comment faire le bon diagnostic ? Quelles solutions pour soulager ? Quelles bonnes habitudes aussi pour prévenir et éviter le mal de dos ? On va en parler dans quelques instants, juste après une petite page musicale, le temps du lumbago, là où nous ramènent les Parisiennes.

0: Le temps du limbago, c'était les Parisiennes. Est-ce qu'on peut vraiment se faire un limbago en dansant, Jean-Christophe Berlin? Je vous pose la question précisément parce que vous avez eu à soigner des patients et des patientes qui venaient d'une école de danse professionnelle.
1: Oui, alors moi j'ai la chance de m'occuper depuis longtemps d'une école de danse professionnelle à Paris. Les danseurs professionnels, ce sont comme des sportifs de haut niveau. Hein. En fait, ils utilisent énormément leur dos et toutes les articulations. Et vous avez des jeunes danseurs et danseuses, surtout les danseuses, qui sont extrêmement souples, mais qui vont un peu loin dans la souplesse. Et oui, elles ont mal au dos, oui, elles ont mal partout. En fait, elles se font soigner comme et les sportifs en général.
0: En tout cas, mal de dos, quelles sont les causes les plus fréquentes? Quelles sont les solutions pour soulager et si possible éviter de démonter nos vertèbres? On voit ça avec vous, Jean-Christophe Berlin, qui kinésithérapeute spécialisé en médecine du sport et co-auteur avec la journaliste Valérie, expert de mal de dos, prévenir, soulager, assouplir, renforcer grâce au mouvement. Un guide pratique qui est publié aux éditions Le Courrier du Livre. Mal de dos, qu'est-ce qu'on peut y faire justement? Avant de vous laisser parler, Jean-Christophe Berlin, on vous a posé la question, quelles sont vos solutions?
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0: Qu'est-ce que vous faites alors quand vous avez mal au dos?
3: Des pommades anti-inflammatoires, tout ça. Quoi.
0: Ça passe?
3: Au bout de plusieurs jours, mais normalement il faudrait du repos, mais on ne peut pas s'arrêter comme on veut. Quoi. Le boulot qu'on a là. Ouais.
0: Vous n'avez jamais eu besoin d'anti-inflammatoires ou...
4: Non, je touche du bois, non, pas besoin.
5: Moi ce qui marche bien c'est la natation, je fais un peu de natation et je sens que ça m'étire bien.
6: J'essaie de m'étirer un peu, je vais au sport.
7: Oui, et pareil c'est conseillé quand même de marcher un petit peu quand on reste trop assis.
0: Vous le faites?
7: Oui, j'essaye quand je vais prendre de l'eau.
8: Écoutez, j'essaie de faire un petit peu de yoga, de prendre soin de mon corps. Après, si vraiment ça va très très mal, je consulte. Kiné, les massages. Mais je pense que le mouvement, le fait de bouger, le fait de faire des exercices, ça aide quand même.
0: Voilà, des exercices, ça aide quand même. Et bien justement, on en donnera quelques exemples dans un instant avec vous, Jean-Christophe Berlin. Alors, mal de dos, quoi faire? On a entendu quelques solutions. D'abord, quand consulter? Parce que souvent, on se dit, ça va passer. Est-ce qu'on a tort?
1: Alors oui, on a tort. Dans les interventions que j'ai entendues, là, les gens ont très bien compris, hein, ce qui prouve que c'est intéressant de savoir que ce qui sauve, c'est le mouvement, que ce soit le yoga ou se lever, effectivement, quand on est assis trop longtemps, etc. Mais pour revenir à votre question, le plus important, effectivement, c'est de faire d'abord un diagnostic, parce qu'il y a des choses graves dans le mal de dos, y compris des cancers. Donc il faut d'abord faire un diagnostic qui va éliminer, qui va procéder par élimination des choses graves vers les choses...
0: Le diagnostic qui doit se faire par un médecin professionnel de santé confirmé, ça vous le dites bien, ça passe notamment par une radio, sauf que c'est pas suffisant. On n'opère pas des radios, mais une personne. C'est ce que vous disait le professeur Roy Camille, qui est chef de service en chirurgie orthopédique de la Salpêtrière à Paris. Qu'est-ce qu'il voulait dire par là?
1: Oui, il n'est pas nécessaire de faire radio systématiquement, mais la radio permet quand même d'éclairer. Et si ça n'éclaire pas suffisamment, on peut aller plus loin en faisant un IRM ou un scanner. Le professeur Wakamit, c'est lui qui a inventé la chirurgie du dos et le blocage par arthrodèse. Donc il a le matériel chirurgical porte encore son nom. Donc c'était une personnalité dans la chirurgie du dos. Disait qu'on n'opère pas des radios. Ça veut dire qu'on opère une personne. Ça veut dire que si les radios sont catastrophiques, parfois on peut demander à la personne si elle se porte bien et elle peut se porter bien. Donc
0: dans ce cas-là, ça paraît paradoxal.
1: Bien sûr, c'est paradoxal. Mais ce qu'il voulait dire, c'est qu'en fait, c'est un ensemble de choses. Il faut faire un examen. Il faut parler avec la personne. Il faut savoir quelles sont ses intentions. Ses attentions, ce qu'il veut faire dans la vie, quel est son niveau de sport, son niveau d'exigence, etc. Et c'est en fonction de toutes ces données qu'on opérera ou qu'on n'opérera pas.
0: Quoi faire? Alors, il y a tout un éventail de traitements médicamenteux qui peuvent être proposés pour agir sur la douleur, comme des antalgiques, avec en tête le paracétamol, mais aussi des anti-inflammatoires, de la cortisone, des myorelaxants pour réduire les contractions musculaires. Vous citez même du cannabis thérapeutique. Et puis, il y a des alternatives que vous évoquez, mais avec des réserves. L'acupuncture, la mésothérapie, mais aussi l'ostéopathie, la chiropraxie. Alors, on ne va pas se remettre à dos et rallumer la guerre avec toutes ces dernières professions, mais pour vous, elles doivent être pratiquées par un professionnel de santé en complément d'un traitement principal. On remarquera tout de même, Jean-Christophe Berlin, qu'il est plus facile d'avoir rendez-vous avec un ostéopathe qu'un kiné.
1: C'est tout le problème. C'est-à-dire qu'en fait, aujourd'hui, les gens n'ont pas le temps ou pensent ne pas avoir le temps de se soigner correctement et ils vont là où il y a de la place. Et effectivement, chez les ostéopathes, il y a de la place puisqu'ils ont pignon sur rue et qu'on peut tout à fait aller les voir. Alors, je ne veux pas être trop sévère avec l'ostéopathie, mais il faut savoir que c'est une spécialité qui doit être contrôlé, et si c'est un médecin qui le fait, c'est très bien. Si c'est un kiné qui le fait aussi, c'est mieux. Donc j'en parle, je donne des exemples.
0: Vous donnez beaucoup d'exemples. exemple, qui sont quand même à charge hein, contre les ostéopathes, alors oui. qu'il y a aussi des auditeurs auditrices qui pourraient vous dire, je suis allé voir un ostéopathe et il m'a beaucoup mieux soulagé qu'un kiné.
1: Bien sûr. Ouais. Alors, on peut lancer le débat, mais ça serait trop long. Mais je dis simplement qu'il faut remettre les choses dans l'ordre. C'est-à-dire que aller voir de première intention un ostéopathe, c'est dangereux et ça n'a pas de sens. Il faut voir d'abord un médecin et ensuite, pourquoi pas. Donc, c'est un traitement possible. On peut faire des manipulations, bien sûr, mais il faut qu'elles soient encadrées. Et elles le sont maintenant parce qu'on a légiféré là-dessus, puisqu'en fait, les ostéopathes n'ont pas le droit de faire des manipulations invasives comme le toucher rectal, par exemple, ou des manipulations des cervicales, puisqu'en fait, ça doit être fait à la suite d'une ordonnance. Mais c'est rarement respecté et malheureusement, ça met les patients en danger. Donc, je voulais juste donner ce petit cri d'alerte et je vous remercie de me laisser le donner.
0: Bon, on va clore pour l'instant le débat qui mériterait évidemment d'être un peu plus prolongé avec d'autres ostéopathes. Cela dit, le kiné, quel va être objectif dans le mal de dos? Ça va être quoi? C'est de rétablir le mouvement, hein, puisqu'on en parlait tout à l'heure.
1: Exactement. En fait, c'est de donner l'idée, mais c'était intéressant parce que les gens qui sont intervenus l'ont déjà dit, que le mouvement est important. Et le mouvement, c'est pas soulever des charges. Le mouvement, c'est faire quelques petits exercices tous les jours. C'est ce que je propose dans mon livre. Donc, c'est un guide d'exercice avec, disons, 5 à 10 minutes par jour et pas forcément tous les jours. Mais assez régulièrement, un petit peu comme le brossage des dents. On se lave pas les dents une heure par mois. On se lève les dents bien un petit peu tous les jours. Mais c'est la même chose. Faire des exercices, une sorte d'hygiène du dos, en quelque sorte. C'est-à-dire, entretenir son dos pour qu'il se maintienne en bonne forme. Et puis après, faire du sport, bien sûr. Mais il faut d'abord être en bonne santé et ensuite faire du sport.
0: Mais bouger quand on a mal au dos, c'est pas évident non plus, hein, Jean-Christophe Berlin.
1: Oui, alors il y a eu une campagne gouvernementale là, sur ce sujet il y a quelques années, c'était en 2017, je crois, qui disait le mal de dos, c'est le mouvement. C'est pas rester immobile. Autrefois, on laissait les gens parfois plusieurs jours allongés quand on avait très mal au dos. C'est toujours le cas dans les crises aiguës. On peut rester quelques heures, voire quelques 24 heures allongé, mais il faut se lever le plus tôt possible. En fait, on sait qu'aujourd'hui, le mouvement, c'est important pour remettre le dos dans le bon sens. Voilà.
2: Pour ne pas laisser le mal de dos s'installer, il faut continuer de rester actif, continuer de marcher. Mal de dos, le bon traitement, c'est le mouvement.
0: Voilà, le bon traitement, c'est le mouvement extrait voilà, d'un spot
1: c'est ça, la campagne,
0: voilà,
1: ouais.
0: mené il y a quelques années par l'assurance maladie. Alors, comment bien entretenir son dos? Dans votre livre, Jean-Christophe Berlin, vous donnez 40 exercices pour soulager, protéger et assouplir. Alors, c'est classé de facile à moyen à plus difficile. Alors, ça va être difficile, justement, de décrire un mouvement en radio, mais déjà... Pour soulager, est-ce que vous auriez un exercice tout simple?
1: Oui, il y a un exercice qui est très simple et qui est assez bien connu, c'est la prière mahométane.
0: Ah bon?
1: Donc, alors allez-y. Pardon
0: de dire sur ça, cette antenne.
1: C'est se mettre à quatre pattes, en fait, tendre les mains en avant et pousser les fesses en arrière en étant sur ses genoux. Et ça, c'est un vrai étirement du dos. Ce mouvement-là est un mouvement facile à faire et qui permet de débloquer le dos le matin en particulier ou le soir après une journée difficile.
0: Un autre exercice à faire au quotidien, alors cette fois-ci pour peut-être prévenir le mal de dos, qu'est-ce que pourriez nous expliquer?
1: Pour prévenir le mal de dos, le plus simple en fait, c'est un peu paradoxal, mais c'est de faire du vélo, de nager et de marcher. Donc il n'y a pas d'exercice particulier. Ce qu'il faut, c'est garder une bonne souplesse et un bon tonus musculaire. Donc dans mon livre, là, vous avez des exemples d'exercices simples, plus ou moins simples et un peu plus compliqués. Donc il faut faire une progression, c'est important de faire une progression et commencer par des choses simples d'abord, et ensuite moyen et difficile.
0: Alors certains de ces exercices peuvent se faire au sol, allongé ou avec les pieds au mur ou encore avec un livre sur la tête. Hein. En tout cas, moi, ce que j'ai noté, c'est quand même le rôle de la respiration. Le mal de dos, ça peut aussi se soulager en inspirant et en expirant correctement. Pourquoi c'est important?
1: Oui, parce que quand vous respirez mal, parce que vous ne respirez pas profondément, en fait, le dos ne participe pas. Donc faire une respiration profonde, une inspiration et une expiration profonde, ça permet de mettre en mouvement l'articulation costo-vertébrale en particulier et ça permet donc de bouger le dos de façon intéressante. Et de redonner une sorte d'ampleur à la respiration et augmenter la capacité respiratoire. Donc c'est très important, ça permet aussi d'aller vers le calme, le mode respiration au yoga c'est connu, hein. Respiration du ventre, ça
0: pour
1: permet...
0: Pour plus en avoir plein de dos, hein, comme on disait tout à l'heure.
1: D'être moins stressé, donc ça participe. Il faut, dans tous les exercices de manière générale, il faut savoir bien respirer, c'est très important, c'est même le début des choses.
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0: Alors, dans cette liste d'exercices, vous donnez aussi des conseils au quotidien pour préserver son dos. Par exemple, quand on jardine, mais aussi quand on charge ses courses dans le coffre d'une voiture au retour du supermarché. Comment s'y prendre pour bien charger ses courses? Ça, vous pouvez nous l'expliquer, Jean-Christophe.
1: Oui, ça, je peux tout à fait l'expliquer. Et c'est très classique, en fait. Quand on fait ses courses, on est souvent un peu pressé. Donc, on prend les choses à droite, on les met à gauche et puis on se penche en avant. Et ça, c'est le dos n'aime pas, surtout quand il n'est pas préparé à ça. Donc, en fait, il y a un moyen simple, en fait, c'est de poser son genou. Et c'est vrai aussi pour les gens qui font les aides-soignants, qui font les lits, de poser son genou sur le rebord de la voiture, sur le coffre, et poser son genou à cet endroit-là. Là, vous protégez votre dos, puisqu'en fait, il y a un appui, et donc, c'est plus le dos qui travaille, mais le poids est réparti, et donc, ça vous garantit, en fait, de ne pas avoir mal au dos quand vous chargez votre coffre. La même chose quand vous faites votre lit, par exemple.
0: Alors voilà, ça, c'est un conseil qu'on peut donner aussi lorsque vous irez faire vos courses la prochaine fois au supermarché, au bureau, quand on est assis toute la journée. Comment est-ce qu'on peut faire pour bien préserver son dos?
1: Mais au bureau, il faut déjà bien s'installer. C'est-à-dire qu'en fait, il vaut mieux avoir un siège confortable, ça c'est évident. Mais il faut aussi que l'écran soit à la bonne hauteur. Par exemple, là dans le studio, il n'est pas à la bonne hauteur, il est trop bas. Donc il faudrait qu'il soit à hauteur des yeux.
0: On va rectifier après alors.
1: Non, mais pour le temps qu'on passe, ça devrait suffire. Mais toute une journée dans cette position, c'est pas bon.
0: Et alors, comment est-ce qu'il faudrait se mettre alors?
1: Il faut que l'écran soit à hauteur des yeux. C'est-à-dire que quand vous êtes en position, position pour travailler, il faut que les avant-bras soient posés sur la table.
0: Alors, la démonstration.
1: Et que,
0: oui.
1: en vous tenant droit, je fais la démonstration, mais personne ne me voit, mais enfin, vous imaginez, en vous tenant droit, il faut que les yeux soient à hauteur de l'écran. Donc, il faut régler souvent, il faut monter l'écran de façon à ce que le milieu de l'écran soit à hauteur des yeux. Donc, déjà, vous êtes dans une bonne position. Et ensuite, il faut penser qu'il faut bouger. C'est-à-dire qu'en fait, il ne faut pas rester sur la même fesse, si je puis dire, toute la journée. Il faut passer d'une fesse à l'autre, d'avant en arrière, bouger le bassin. Moi, j'avais même fait un livre qui s'appelait exercice au bureau. Donc, vous voyez, on peut faire des exercices au bureau en bougeant d'avant en arrière, de gauche, de droite, en faisant des rotations. Et ça, c'est bon pour les appuis parce que rester 8 heures sur les mêmes appuis, ça finit par les user. En fait, on comprend ça assez bien.
0: Voilà donc pour ces premiers conseils en ce qui concerne le bureau. Des choses aussi à ne pas faire, comme par exemple ne pas porter son sac en bandoulière. Pourquoi? Qu'est-ce qui est mauvais dans cette position?
1: C'est pas la meilleure position, c'est-à-dire que c'est asymétrique forcément. Donc le mieux, c'est le porter en kangourou, c'est-à-dire devant soi. Parce qu'en fait, là, le dos résiste et donc il est en contraction et donc il est protégé. Mais sinon, on peut le porter en sac à dos, donc sur le dos. Mais souvent, s'il est un peu lourd, on a tendance à se courber vers l'avant, donc c'est pas très bon. Le mieux, c'est la position kangourou, en fait.
0: Voilà pour ces quelques conseils. Alors, dans les choses idées reçues, vous en donnez quelques-unes. Par exemple, la chaleur. Est-ce que la chaleur, c'est une bonne indication quand on a mal au dos?
1: Alors oui, sauf dans les maladies rhumatismales inflammatoires, où la chaleur est déjà présente. Mais en général, oui, la chaleur permet de relâcher les muscles, en fait, et puis ça provoque une détente générale. Et aussi, ça joue sur la douleur. Donc oui, la chaleur, une bouillotte quand on a mal au dos, ou des patchs de chaleur, ça peut être efficace, oui.
0: Un dernier petit conseil, Jean-Christophe Berlin, ça nous arrive aussi très souvent d'être obligé de ramasser des objets par terre. Est-ce que là aussi, il y aurait une bonne position pour éviter de se prendre un lumbago?
1: Oui, alors là, je le montre dans mon livre, effectivement, il y a un moyen pour ramasser les objets, c'est de tendre la jambe en arrière quand on se penche, et il faut éviter de courber le dos en avant un peu violemment, comme on l'a vu pour les chaussettes, là. C'est parce que c'est un bon moyen de faire un lumbago. Donc, tendre une jambe en arrière quand on se penche en avant, ça équilibre, en fait, et ça permet de protéger son dos.
0: Voilà pour ces conseils à retrouver donc dans ce livre Mal de dos, prévenir, soulager, assoupir, renforcer grâce au mouvement. Il est paru aux éditions Le Courrier du Livre. Un dernier mot en conclusion, mal de dos, c'est pas une fatalité. Notamment quand on vieillit, Jean-Christophe Berlin.
1: Alors c'est paradoxal, mais le mal de dos, ça touche plus l'adulte jeune, c'est-à-dire jusqu'à 50 ans, entre 30 et 50 ans, c'est là où il y a les choses les plus graves au niveau du dos. Après, ça, le dos se bloque, et c'est le paradoxe, mais en fait, il se protège lui-même. Et on peut avoir mal au dos tardivement, mais c'est plus dans la période active, en fait, qu'on a vraiment mal au dos, qu'on voit les gens qui se font opérer, etc., ce sont plutôt des jeunes. Et après, ça s'améliore, donc c'est plutôt porteur d'espoir. Ce qui ne veut pas dire qu'on doit arrêter la gymnastique, on doit faire des mouvements toute sa vie et entretenir un dos en bonne santé toute sa vie.
0: Quand on dit aux enfants « mais tiens-toi droit », comment est-ce qu'on peut leur faire respecter cette position? Parce que le mal de dos, il commence aussi dès l'enfance, hein, Jean-Christophe Berlin.
1: Ça, c'est un vrai sujet. Ça commence en général à partir de 7-8 ans. C'est là qu'on découvre les scolioses 8-9 ans chez les jeunes filles. Et effectivement, les jeunes qui font des écrans 4 heures par jour aujourd'hui, ils vont se prédisposer à des tas de soucis de santé, et en particulier au mal de dos. Et ne pas les laisser devant des écrans trop longtemps, c'est le meilleur conseil qu'on puisse donner. C'est qu'ils fassent pas trop d'écran et qu'ils fassent du sport très tôt.
0: Eh bien voilà, on est arrivé au terme de cette émission. Merci Jean-Christophe Berlin de nous avoir remis dans le droit chemin dorsal. Merci aussi à Christophe Morag et à Cédric Coba qui n'ont pas fait le dos rond et tant mieux pour nous. En régie technique, une émission que vous pourrez retrouver en podcast sur le site RCF Notre-Dame ou notre nouvelle application RCF Notre-Dame. La semaine prochaine, eh bien c'est au sucre qu'on essaiera de tourner le dos. Chocolat, bonbons, petits gâteaux. Pourquoi ces pulsions sucrées? Comment les comprendre pour mieux s'en libérer? On essaiera de résister à la tentation avec notre invité nutritionniste. En attendant, on va se quitter avec la citation du jour. Elle est signée du philosophe romain Sénèque. Nous avons les défauts d'autrui dans l'œil et les nôtres dans le dos. Alors, retournons-nous de temps en temps et

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1: 90 minutes sur le terrain, des milliards d'euros en dehors. Ce soir, c'est le début de la Coupe du Monde du foot en Amérique. Et derrière les exploits sportifs, ce sport est devenu une mécanique économique d'une efficacité redoutable. Droits télé, négociés à prix d'or, des contrats de sponsoring internationaux, des investisseurs étrangers, des paris sportifs et des transferts records. Bref, le ballon rond pèse aujourd'hui bien plus lourd qu'un simple divertissement. Et c'est vrai que cette transformation, elle s'est opérée en quelques décennies seulement, d'un sport populaire ancré dans les territoires, le foot est devenu une industrie capable de mobiliser des audiences gigantesques et surtout des flux financiers assez considérables. Les plus grands clubs sont désormais des marques internationales, les joueurs des actifs hautement valorisés et les grandes compétitions des événements médiatiques suivis aux quatre coins du globe, à l'instar de la Coupe du Monde. Alors, c'est particulier hein, parce que d'un côté, il y a cette passion intacte de millions de supporters, les moments de communion collective, et puis de l'autre, des enjeux économiques et des salaires assez extraordinaires qui questionnent sur ce qu'est au fond ce sport. Vous allez entendre ce matin dans Je pense donc j'agis, deux économistes qui ont fait du ballon rond un véritable objet d'étude. Et comme chaque matin, vous avez la parole sur le terrain avec vos témoignages et vos réactions. Est-ce que le foot est devenu trop business à vos yeux, ou est-ce le prix à payer pour voir ce sport se développer? Est-ce que les fameux salaires parfois astronomiques des joueurs vous choquent, ou alors vous les considérez comme une conséquence assez logique du succès du foot? Et selon vous, est-ce que ce sport reste avant tout une passion populaire, ou alors c'est un peu devenu une industrie comme une autre? 01 56 56 44 00, vos témoignages par mail à direct@rcf.fr, et vous nous regardez en vidéo sur la chaîne YouTube de Radio Notre-Dame.
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1: Et pour discuter avec nous jusqu'à 11h, nos deux invités, Luc Arondel, bonjour.
2: Bonjour.
1: Merci beaucoup d'être avec nous.
2: Je vous en prie.
1: Vous êtes économiste, directeur de recherche au CNRS et chercheur à Paris School of Economics. Et puis Richard Duhautois également avec nous. Bonjour Richard.
3: Bonjour.
1: Vous êtes économiste et chercheur au CNAM. Si vous êtes avec nous tous les deux, c'est parce que vous avez publié il y a quelques jours « Food Business, les 30 glorieuses » aux éditions Odile Jacob. Vous allez suivre la Coupe du Monde, Richard Duhautois?
3: Évidemment.
1: Vous êtes un fan de foot?
3: Oui, je suis un fan de foot. Je joue depuis 50 ans même.
1: Ouais.
3: Je suis licencié à la Fédération et là, je joue dans une équipe de plus de 55 ans dans le district du Val-de-Marne.
1: Voilà, ouais. Donc une passion intacte.
3: Intacte, exactement.
1: Malgré cette économie du foot qui nous impacte ce matin dans Je pense.
3: Oui, après on en discutera plus.
1: Absolument. C'est tout l'objet, je vous invite pour ça.
3: Et peut-être que ce n'est pas aussi simple que ce que vous avez dit au début.
1: Luc Arondel, même question pour vous.
2: Même question, oui, ouais. Je suis un passionné de foot depuis très longtemps. J'ai commencé à jouer à l'âge de 7 ans, mais contrairement à Richard, j'ai un genou qui a cédé, donc je me suis arrêté à 58 ans. C'est déjà c'est une belle carrière.
1: Mais en tout cas, voilà, vous allez suivre la Coupe du Monde.
2: Ah oui, bien sûr. Oui.
1: Comme énormément de Français, on peut facilement l'imaginer. Alors, dans mon introduction, vous avez entendu, j'ai essayé de poser un peu le décor d'une économie qui est ultra présente autour du football, malgré un sport qui est très populaire. Il y a beaucoup de supporters encore. C'est un peu ça le foot en ce moment, d'après vous, Richard Duhautois? C'est un peu une ligne de crête?
3: Oui, c'est à la fois, en effet, peut-être une industrie, comme vous avez dit, et en même temps, c'est un sport populaire qui transcende les cultures, les religions, et même aux États-Unis, hein, contrairement à ce qu'on entend assez souvent, le foot s'est développé il y a très très longtemps, à la fin du 19e siècle. Il y a eu des championnats professionnels dans les années 20, qui se sont arrêtés à cause de la grande crise, de la grande dépression de 1929, et aussi des médias qui relayaient pas trop le soccer à cette époque, mais plutôt le baseball. Mais en effet, je pense que le sport est vraiment populaire dans le monde entier. Et en effet, tout ce qu'on entend sur le business, sur les problèmes de la FIFA, sur le comportement d'Infantino, ça n'empêche pas tous les supporters de regarder la Coupe du Monde.
1: Lucas Rondel, alors c'est ça qui est un petit peu justement particulier dans le foot, c'est que c'est le sport le plus suivi à travers le monde. Il n'y en a pas d'autre pareil, c'est impossible.
2: Le plus populaire de la planète.
1: Le plus populaire. Ce n'est pas un sport de niche. Et pour autant, on a quand même les meilleurs joueurs du monde dans certaines équipes. On a quand même beaucoup de regards qui sont posés sur une petite niche, justement, de joueurs.
2: Alors justement, je pense que c'est une des raisons pour lesquelles on a une vue biaisée complètement de l'économie du foot. Parce que vous disiez effectivement que c'est le sport le plus populaire de la planète. Ça génère beaucoup d'argent. Si on met en relation, en parallèle, la passion de tous ces supporters par rapport à l'argent que ça génère, finalement, c'est assez peu d'argent.
1: Oui.
2: Je prends un exemple. La finale au Qatar, ça a été suivi par 1,5 milliard de personnes. Bon, et voilà, et ça a généré un peu plus de 6 milliards de dollars, ce qui fait qu'effectivement, si vous rapportez ça au nombre de supporters, ça ne fait pas beaucoup d'argent par supporter.
1: Ouais.
2: Voilà. Et donc, je pense que c'est une vue biaisée. Alors, effectivement, le fait que vous dites c'est une niche, parce qu'on a ce qu'on a en tête, c'est le football en Europe, c'est aussi les superstars, c'est aussi les transferts. Des grands joueurs, mais tout ça ce n'est qu'une partie du football, c'est-à-dire ce qu'il faut effectivement, faut mettre ça en relation avec tout ce qui se passe à côté, c'est-à-dire les salaires médians, les salaires moyens, oui. etc., le nombre de transferts qui sont payants par rapport au nombre de transferts gratuits, et ce qu'on s'aperçoit, c'est que finalement, c'est une toute partie une toute petite partie du football.
3: D'ailleurs, je rajouterais que donc c'est une statistique qui est un petit peu ancienne, qui a quelques années maintenant, qui date de 2017, mais je pense que ça n'a pas beaucoup changé, c'est qu'il y a un peu moins de 50% des footballeurs professionnels dans le monde qui gagnent moins de 1 000 $ par mois.
1: Ah oui.
3: Voilà. Donc nous, on est, comme Luc le disait, on est focalisé sur le Big Five, du moins le Big Four bientôt, oui. Et même par rapport aux transferts, en fait, il y a 15% simplement de transferts payants dans le monde entier, 60% des joueurs qui bougent, c'est des joueurs libres, et puis il y a 25% de prêts, à peu près. Et donc, dès qu'il y a un petit... Et parmi ces 15% de transferts payants, je pense qu'il y en a 1%, si je me rappelle bien, qui dépasse le 10 millions d'euros. Mmh. Donc, vous voyez, on est focalisé un petit peu sur...
1: Sur les gros chèques.
3: Déjà sur l'Europe et en effet sur les hyperstars, ouais. Et les superstars.
1: Comme dans tout sport, d'ailleurs.
3: Oui,
1: c'est le principe aussi de mettre en avant des joueurs qui sont peut-être plus compétents que d'autres, mais en tout cas, ça nous intéresse ce matin avec vous deux, Luc Arondel et Richard Duhautois. Vous êtes les auteurs de Foot Business, les 30 Glorieuses aux éditions Odile Jacob. Et sur RCF Notre-Dame, vous avez toutes et tous la parole pour discuter avec nous au 01 56 56 44 00. On a Françoise, justement, qui aimerait réagir en direct. Bonjour Françoise.
4: Non, mais évidemment que je viens
1: bonjour.
4: D'entendre.
1: Donc,
4: bonjour Melchior, c'est Françoise.
1: Oui, on vous écoute.
4: Écoutez Melchior, oui, moi ça toute cette économie, ça me dérange bien sûr. Moi je viens de subir une intervention de 4 mois, j'ai travaillé jusqu'à l'âge de 68 ans parce que j'étais seule et que j'avais perdu mon compagnon.
1: Oui.
4: On m'a demandé des dépassements d'honoraires qui n'en finissent plus, j'ai dû emprunter,
1: oui.
4: Melchior.
1: Mais sur le foot, Françoise.
4: Mais sur le foot, mais ça me dérange tellement. Mais on a fait, moi j'étais jeune, on a fait du foot avec mes frères, mais jamais il y avait une économie telle que cette ampleur que ça a pris pendant ces 10 dernières années, c'est infernal. Mais au-delà de l'économie, et c'est pas l'émission, mais la dégradation.
1: C'est encore un autre sujet, ça, c'est lié aux supporters. Merci Françoise, en tout cas, on entend que cette économie autour du foot, en tout cas ce que vous pouvez en entendre dans les médias, vous choque particulièrement.

0: est pas du tout
1: faux.
0: Ce qui est complètement faux. On a l'impression qu'ils ont une carrière qui dure 17 ou 20 ans, alors que la carrière moyenne, c'est entre 4 et 6 ans. Et qu'un tiers des footballeurs ne jouent qu'une année au niveau professionnel, et après ils disparaissent. Et que la formation est très difficile. En effet, c'est plus difficile de devenir footballeur professionnel plutôt que de passer un concours d'une grande école. Mais je peux vous donner quelques stats si vous voulez. En U11, vous voyez, en moins de 10 ans en France, c'est le pic.
1: U11.
0: En U11, under 11.
1: Alors, voilà. Alors, moi, je ne connais rien au foot. Je suis Formule 1 pour le coup, mais alors, il faut m'expliquer U11.
0: Donc, U11, c'est la catégorie d'âge, moins de 11 ans. Et en effet, c'est le pic des jeunes joueurs en France. Il y a 110 000 joueurs.
1: D'accord.
0: Parmi ces 110 000, il y en a 700 qui vont rentrer dans des centres de formation. Parmi ces 700, il y en a 90 qui vont sortir des centres de formation qui seront professionnels, 35 qui vont jouer en Ligue 1, 25 en Ligue 2, le reste un petit peu dans les championnats étrangers. Bon, quelques-uns vont se blesser et tout. Et parmi tous ces jeunes, il y en a un ou deux, du moins entre 0 et 5 pour être plus précis, qui seront footballeurs en équipe de France.
1: Donc vous voyez les footballeurs professionnels.
0: Du moins non, qui ont des sélections en équipe de France. Non, il y en a à peu près 90 sur 110 000 qui deviendront. Donc ça fait des probabilités très très faibles. Et donc il y a la difficulté de la formation, la difficulté, la concurrence envers ses coéquipiers, envers les adversaires, fait que c'est pas aussi facile que ça quand même, le football professionnel pour les joueurs.
1: Ce qui m'a marqué dans votre livre, Lucas Rondel, c'est aussi ce que vous mettez en avant. Alors évidemment, il y a tout cet aspect économie du football, et on va bien sûr en reparler avec ces 30 glorieuses que vous évoquiez à partir des années 90 à peu près. On essaiera de comprendre pourquoi d'ailleurs, qu'est-ce qui s'est passé à ce moment-là. Mais c'est aussi tout ce que vous mettez en avant sur le mérite sportif, c'est-à-dire que ce sont des joueurs qui se sont battus pour en arriver là.
2: Comme disait Richard, c'est plus difficile de devenir footballeur professionnel, et notamment de faire partie de l'équipe de France, que de réussir à Polytechnique, ça c'est clair. Ouais. Et c'est vrai que, alors par rapport à votre auditrice, effectivement, donc ça c'est la première chose. On entend beaucoup moins les gens se plaindre, par exemple, des gros salaires dans la culture, dans la musique, alors que finalement ça marche selon le même principe.
1: Donc ça, c'est pour les artistes, les chanteurs, les musiciens,
2: c'est la même économie. Et puis par rapport au mérite, justement, ça c'est une question intéressante. Est-ce que les footballeurs méritent leur salaire? À ce moment-là, il faut se tourner un petit peu vers l'éthique et vers la philosophie. Par exemple, John Rawls, qui a écrit des choses sur les inégalités, il a dit deux choses. On peut justifier les inégalités si les opportunités sont ouvertes à tous, et c'est le cas du foot. C'est beaucoup moins vrai pour les acteurs. Il y a beaucoup de fils d'eux, par exemple. Et puis c'est aussi le mérite, c'est en proportion du bien-être que vous fournissez aux gens. Et c'est vrai que quand on voit effectivement l'enthousiasme et le bien-être, l'enthousiasme autour des Bleus, etc., etc., on peut effectivement trouver une justification à ces gros salaires, même si effectivement le problème des inégalités au sein des footballeurs est peut-être un problème sur lequel il faut réfléchir.
1: Il est 10h15 exactement sur RCF Notre-Dame, et vous l'entendez ce matin à l'occasion du coup d'envoi de la Coupe du Monde, on parle justement de l'économie du foot avec nos deux invités, Luc Arondel et Richard Duhautois, et puis bien sûr vos réactions, vos témoignages, comme chaque matin au 01 56 56 44 00. Et vous nous regardez en vidéo sur la chaîne YouTube de Radio Notre-Dame, il y a un petit chat d'ailleurs YouTube, vous pouvez apporter vos commentaires.
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1: D'ailleurs, Richard Duhautois, je ne vous ai même pas demandé pourquoi vous avez fait ce livre. C'est pour casser ces clichés un petit peu?
0: Non, ça fait du moins. On s'est rencontrés il y a quelques...
1: On s'est rencontrés
0: il y a quelques années avec Luc. On avait une grande histoire d'amour.
1: D'amitié.
0: C'est pas vrai. D'amitié. Ouais. Et on travaillait chacun sur des sujets particuliers. Moi, je faisais plutôt de l'économie du travail. Et Luc, je laisserai Luc décrire ce qu'il faisait. Et puis, on s'est rencontrés un petit peu à un moment peut-être de notre carrière où on a voulu peut-être faire des choses qui allaient avec notre passion.
1: Et donc le foot, notamment.
0: Et donc le foot qui vous a réunis. Et il nous a réunis. Parce et puis on a fait. D'ailleurs, on a fait pas mal de avant ce bouquin. On en a fait aussi d'autres ensemble. Voilà, qui sont un peu plus confidentiels.
1: Ouais, un peu plus académiques.
0: Ouais, un peu plus académiques.
1: Luc Arondel, ça correspond à ce que vous avez vécu.
2: Ça correspond à ce que. Il y a une quinzaine d'années, on a décidé de monter un séminaire autour de ça s'appelait football et sciences sociales à l'école normale supérieure, ce qui n'était pas forcément évident.

0: par rapport aux intérêts de cette institution. Mais effectivement, puis de fil en aiguille, on en est amené à s'intéresser à l'argent du foot. Donc on a fait d'abord un premier volume sur l'argent du foot en Europe. On en a fait un autre aussi sur les femmes, sur le football féminin. Et puis on a fait aussi quelque chose sur le football aux États-Unis, parce que ce qui est intéressant, c'est aussi de mettre en parallèle, de comparer effectivement les systèmes, les économies du foot qui sont complètement différentes. Et c'est intéressant de... Voilà,
1: d'un continent à l'autre. Ça rien à
0: tout à fait. C'est vrai que l'actualité de la Coupe du Monde aux États-Unis, il y a beaucoup de choses qui sont dites sur l'économie du foot aux États-Unis qui sont assez critiquables.
1: Dans un instant, on va entendre Patrick qui voudrait témoigner au 01 56 56 44 00. Juste avant, vous partez dans votre livre des années 90 pour essayer de comprendre comment c'est devenu ce sport ultra populaire et où il y a une économie quand même derrière. Qu'est-ce qui s'est passé dans les années 90, Richard Duhautois ?
2: Donc, bon, il y a déjà eu l'arrêt Bosman. Ah oui, pardon.
1: Parlez bien dans le micro.
2: Ouais, il y a déjà eu l'arrêt Bosman en 95, l'augmentation simultanée des droits TV, qui fait que, en effet, les footballeurs ont pu bouger librement et avec de l'argent qui était quand même distribué d'une façon nouvelle.
0: Tu peux peut-être dire ce que c'est que l'arrêt Bosman ?
2: Ouais, l'arrêt Bosman, c'est un arrêt qui a été donné par la Cour de justice de l'Union européenne et qui autorise en fait la libre circulation des travailleurs comme dans le reste de l'Union européenne pour les footballeurs.
1: Voilà. Et ça, c'était le point de départ, Lucas Rondel.
0: Bah oui, il y a eu trois points de départ. Il y a eu l'arrêt Bosman. Effectivement, il y a eu aussi c'est la création de la nouvelle formule de la Ligue des Champions. Et puis aussi, c'est la création de la Première Ligue. Ça, c'est au niveau factuel. Et c'est ce que dit aussi. À côté de ça, il y a eu des facteurs un petit peu plus structurels, c'est-à-dire qu'effectivement, l'augmentation des droits télé, et puis aussi l'arrivée des milliardaires. Mais tout ça, c'est un petit peu lié. C'est-à-dire que je pense que la réforme des compétitions, le fait qu'effectivement Cette libre circulation de footballeurs, ça a sans doute aussi amélioré la qualité des matchs, etc. Et donc, les droits TV aussi ont enchaîné, quoi. Donc, quelque part, tout ça, c'est ce qui s'est passé. C'est ce qu'on appelle la période post-moderne du foot, quoi. C'est des années 90 jusqu'à aujourd'hui. On aura peut-être l'occasion d'en parler. Donc, c'est ce qu'on appelait, nous, les 30 glorieuses du foot.
1: Quand on part de ces années 90, on se concentre uniquement sur l'Europe, on va dire, justement, Richard Duhautois.
2: Bah, essentiellement sur l'Europe, mais en effet les petits pays qui sont un peu derrière le Big Five vont bénéficier aussi également de toute cette manne, mais finalement
1: le Brésil notamment.
2: Alors après, en effet, il y a les pays d'Amérique du Sud, mais c'est un peu plus complexe. Mais par exemple aux États-Unis, alors pour d'autres raisons que ce qu'on vient d'évoquer, l'attribution de la Coupe du Monde aux États-Unis en 94, la création du nouveau championnat à la MLS en 96, a fait que le football là-bas a décollé également. Mais quand même, c'est relativement, du moins quand on regarde les statistiques, les mouvements, les salaires, c'est quand même très très concentré sur l'Europe occidentale.
1: Voilà. On accueille Patrick qui voulait témoigner. Bonjour Patrick, soyez bienvenu sur RCF Notre-Dame.
3: Merci. Bonjour à tout le monde, aux auditeurs, à tous les footballeurs du monde, etc.
1: Et les supporters.
3: Oui. Disons que, bon, à mon avis, je vais essayer d'être authentique, mais bon, moi je vais pas regarder la Coupe du Monde de foot, c'est une entreprise à pognon. Moi j'ai travaillé dans le médico-social, j'ai vu des infirmières sous-payées qui sauvent des vies, et quand je vois des gens courir après un ballon, bon, ils touchent des milliards, ils peuvent s'acheter 4 Porsche par jour. Je trouve que le sport est dévoyé, et puis c'est plus du sport à mon avis, c'est des entreprises avec, bon, il y a une part de sport, évidemment, parce qu'il court à la force du mollet. Mais au bout, tous ces milliards, ça fout la trouille, quoi. Je me dis, mais dans quel monde on vit, quoi. Voilà, c'était tout.
1: Eh ben, Patrick, merci beaucoup. Vous allez quand même regarder la Coupe du Monde ou...
3: De foot ?
1: Oui.
3: Alors ça, j'en ai rien à faire.
1: D'accord.
3: Je préfère regarder les infirmières travailler.
1: Merci beaucoup, Patrick, pour votre témoignage dans cette émission, Je pense d'où j'agis. Ça vous a fait rire, Richard Duhautois, ce témoignage.
2: Oui,
1: en fait, moi, je m'interroge sur ces comparaisons. de comparer des joueurs de foot qui sont payés plusieurs millions avec le salaire d'une infirmière qui parfois est sous-payée.
0: Il y a pas
1: un écueil là-dedans.
2: Non, mais c'est ce qu'on disait tout à l'heure. C'est en effet, là, l'auditeur disait qu'ils sont tous payés des milliards qu'il y a des milliards. C'est pas du tout vrai. Donc,
0: c'est déjà des millions.
2: Il a dit des milliards.
0: Il a gagné des milliards.
2: Qui s'achètent 4 Porsches par jour, c'est entièrement faux. Mais après, en effet, la question sur le reste de la société, que les infirmières soient sous-payées, c'est un réel problème également. Mais je pense
1: l'un n'empêche pas l'autre.
2: Voilà, rien n'empêche pas l'autre, et il ne faut pas non plus se focaliser sur des choses fausses pour pouvoir justifier en fait ce qui se passe dans le reste de la société, quoi, en fait.
0: Oui. Et puis la contribution fiscale de l'économie du football, ça permet aussi de payer des infirmières, donc faut pas non plus oublier ça. Et puis finalement, moi ce que j'ai en tête, c'est le fait que voilà, c'est intéressant comme économie, parce que c'est quand même si on peut critiquer effectivement les inégalités parmi les footballeurs, c'est quand même les footballeurs qui, on aura peut-être l'occasion d'y revenir, mais c'est quand même eux qui captent la grosse partie de l'argent qui est généré par le foot. Et donc finalement, est-ce que c'est vraiment si immoral que ça que les gens qui contribuent au jeu, que ce soit eux qui captent leur... Parce qu'effectivement, les clubs de foot, c'est-à-dire les propriétaires des clubs de foot, ils font très peu d'argent avec le foot. Ouais.
1: Donc, ce qui peut être perturbant...
0: Pourquoi on critique ça, quand on est soi-disant de gauche?
1: Alors, je sais pas si c'est de gauche ou de droite, en tout cas, mais quand on entend les auditeurs et les auditrices ce matin, c'est plutôt... Mais c'est pas juste. C'est plutôt ça. Il y a un sentiment d'injustice ou d'inégalité, peut-être, Lucas Rondel.
0: Oui, mais alors comme on le disait tout à l'heure, déjà, le problème c'est que les gens, ils ont une vision complètement biaisée, c'est-à-dire qu'on a, on a en tête les joueurs de l'équipe de France, les stars, les mégastars, etc. Mais ce qu'il faut savoir, c'est que en moyenne, enfin, si on prend le salaire médian d'un joueur de Ligue 1, il gagne entre 50 et 60 000 euros, c'est ça, hein,
2: ouais.
0: Si tu me corriges si j'ai des bêtises. Il gagne entre 50 et 60 000 euros par mois, donc effectivement c'est un petit peu d'argent. Alors après, c'est ce que disait Richard aussi, c'est-à-dire que les carrières sont relativement courtes. Donc ça veut dire que ça dure entre 5 et 6
2: saisons. Entre 4 et 6 ans.
1: On va pas les plaindre non plus.
0: Non, on va pas. Non, mais d'accord, mais on a dit tout à l'heure aussi que c'était quand même. Il y en a très peu qui gagnent beaucoup d'argent. Ouais. Donc, et on disait aussi tout à l'heure que c'est quand même très. Il y a quand même une sélection qui est très dure. Donc, malgré tout, comme on le disait, ça suscite quand même. Ça donne quand même beaucoup de bonheur aux gens.
2: Et puis, ce qu'il faut savoir, c'est que c'est les footballeurs qui ont les carrières les plus longues qui sont les mieux payés. Mmh. Et c'est une grosse, grosse majorité qui ont des carrières très courtes et qui sont payées beaucoup moins que le salaire médian, même presque.
0: Oui, tout à fait. Ouais.
1: Donc, ouais, j'aimerais qu'on écoute Franck, qui voudrait témoigner. Ah oui, vous dites attention, on accueille tous les témoignages. Hein. C'est le principe de cette émission, je pense, donc j'agis. Bonjour Franck.
4: Oui, bonjour.
1: Bienvenue sur SF Notre-Dame.
4: Merci. Voilà, je voulais juste rejoindre
1: vos invités.
4: Intervenants.
1: Oui.
4: Voilà. C'est vrai que voilà, on est dans le sport spectacle, l'économie du sport. Ça génère beaucoup d'argent, mais c'est de l'argent qui vient au niveau des clubs surtout, hein, parce que faut pas confondre les championnats ou coupes des nations et des clubs, c'est deux choses différentes. Moi, c'est vrai que ce qui m'intéresse moins, c'est tout ce qui est accès aux clubs, parce que on sait plus si c'est l'équipe du PSG, est-ce que c'est une équipe française ou pas, parce qu'il y a très peu de jeux, enfin, il y a pas que des joueurs français, en plus, c'est un club du Qatar. Certes, il veut dorer un peu son blason, son image. Bon, pourquoi pas, mais moi ça m'intéresse pas. Après qu'il y ait beaucoup d'argent, ça m'étonne pas. Je dis pas que ça me choque pas, mais ça m'étonne pas, parce que bon, on est dans l'économie du sport, c'est financé par des grands clubs qui perdent aussi de l'argent, effectivement, mais parce qu'ils achètent une image comme la publicité. Par contre, moi j'ai vu hier soir un petit reportage sur Arte aux infos qui est très intéressant, qui montrait un club anglais. Les supporters qui habitent à côté d'une grande ville, je ne sais plus si c'est Manchester ou autre, qui n'ont plus les moyens d'aller voir les matchs parce que c'est des tarifs exorbitants, et bien ils ont pris la décision de soutenir leur club amateur de la même ville.
1: Oui.
4: Et ils organisent eux-mêmes des compétitions. Ils sont financièrement partie prenante dans la vie du club. Et voilà, ça crée une ambiance familiale. Après les matchs, les gamins ils vont jouer sur le terrain. Et voilà, je trouve que c'est un bon exemple de réponse à ceux qui en ont marre de voir le... Voilà, après, de toute façon, cet argent-là, s'il n'allait pas dans le foot, parce qu'il y a les droits TV aussi, tout ça, s'il n'allait pas dans le foot professionnel, il ira ailleurs. Donc,
1: ça vous choque pas outre mesure, on entend, Franck. Merci beaucoup pour votre témoignage dans Je pense, donc j'agis. Bah, voilà, ça vous fait sourire, tous les deux, Richard et Luc. C'est intéressant quand il nous parle des clubs, Richard Duhautois, parce que c'est un des... Il y a plusieurs chapitres qui dans ce livre où vous vous intéressez vraiment aux clubs. Des entreprises comme les autres, c'est un de vos chapitres, d'ailleurs. Il y a club et club.
2: Oui, non, c'est pas tout à fait des entreprises comme les autres, parce que ils maximisent pas leurs profits, justement, ils maximisent les victoires. Donc, pour pouvoir gagner des titres, il faut avoir de l'argent, dépenser de l'argent. C'est pour ça, c'est ce que Luc disait à un moment donné. Depuis la fin du 19e siècle jusqu'au milieu des années 2010, pour les clubs anglais, en fait, du moins pour tous les clubs, c'était plutôt l'équilibre qui régnait et donc pas de profit. Aujourd'hui, en effet, les clubs anglais, avec l'argent qu'il y a dans Première Ligue, font des profits avant transfert, mais comme ils veulent gagner des titres et avoir la meilleure équipe, ils dépensent tout leur surplus en transfert, ce qui fait que les clubs sont à l'équilibre. En France, c'est l'inverse. Ça veut dire que les clubs français sont fortement déficitaires avant transfert, et grâce au transfert des joueurs, ils rééquilibrent un petit peu, mais depuis quelques années, ils n'y arrivent plus. Et les clubs de Ligue 1 sont un peu à l'agonie quand même, malgré
1: tout. C'était un peu le cas de l'Olympique Lyonnais, d'ailleurs, qui avait été relégué en Ligue 2. C'est ça. Attendez, alors, est-ce que je suis bien informé administrativement, voilà. Ça, alors, c'était un peu un club en faillite.
2: Oui, alors
1: économiquement.
2: Je reviens encore aussi sur les clubs de foot. Ce sont pas des clubs comme les autres, parce que voilà, en fait, ils ne font, même quand ils font faillite, quand ils sont relégués administrativement, par exemple en régional 1 ou en national 3, ce qui est le cas de Strasbourg et de Bastia récemment, par exemple, ils finissent toujours par remonter. En fait, leur histoire fait que finalement, en fait, un club ne disparaît jamais vraiment. Il y en a très très peu qui disparaissent. Et vous prenez par exemple tous les clubs anglais très connus, comme Arsenal, Manchester City, Manchester United. À un moment donné de leur histoire, notamment au début du XXe siècle, ils ont tous disparu à un moment donné. Puisqu'en Angleterre, en effet, le football est professionnel depuis très très longtemps, depuis 1888. Et donc, c'est tous des sociétés commerciales quasiment depuis cette époque, contrairement à la France où on a créé des sociétés commerciales qu'à la fin des années 1990.
1: Est-ce que j'entends aussi dans ce témoignage de Franck qu'on a entendu il y a quelques instants, c'est cette immense différence entre les clubs dits professionnels, je vais dire PSG, Olympique Lyonnais, pour qu'on se situe bien, et puis ces clubs de quartier, de village, de petite ville, où c'est pas la même chose. On ne peut pas comparer ces deux.
0: Je ne suis pas d'accord avec ça. Je trouve que le football, justement, une partie de son succès, ça s'explique par le fait que finalement, c'est le même jeu partout. Vous prenez un ballon, vous faites début avec deux chaussures, comme on faisait dans le temps, et puis vous jouez au foot. Bon, après, effectivement, c'est quand on monte dans les... Non, ce qui est peut-être plus remarquable, c'est le fait que si on prend la Ligue 1, par exemple, même au sein de la Ligue 1, vous avez des très, très grosses différences entre les clubs. C'est vrai que vous ne pouvez pas comparer PSG qui a 800 millions de budget avec le club d'Angers qui est à 25 millions. Ouais. Enfin, vous pouvez le comparer, ils sont dans la même compétition, mais c'est vrai que ils ne vont pas jouer avec les mêmes armes. Et c'est vrai que je pense que c'est ce que soulignait Richard, c'est-à-dire qu'avec le problème de la baisse des droits TV, alors on aura peut-être l'occasion d'y revenir après, effectivement, la solution, ça va être quand même que pour les clubs, c'est de briller en Coupe d'Europe. Et là, on se rapproche plus des championnats hollandais et belges que des championnats anglais ou espagnols.
1: On marque une petite pause dans cette émission. Je pense donc j'agis. On se retrouve dans un instant avec vous deux, Luc Arondel et Richard Duhautois, à l'occasion de ce livre « Foot Business, les 30 glorieuses », sorti aux éditions Odile Jacob. On parle du foot, évidemment, à l'occasion du début de la Coupe du Monde. Ce sera ce soir avec le premier match. Et vous continuez de nous appeler au 01 56 56 44 00 pour apporter vos témoignages, et vous nous regardez en vidéo sur la chaîne YouTube de Radio Notre-Dame. À tout de suite.
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1: et un peu plus de 10h30 sur RCF Notre-Dame. Il y a plein de choses à dire sur le football avec ses 30 glorieuses évoquées dans le livre de Luc Arondel et Richard Duhautois. Luc, je rappelle que vous êtes économiste et directeur de recherche au CNRS et Richard Duhautois, vous êtes économiste et chercheur au CNAM. 01 56 56 44 00 pour témoigner. Ça, le numéro, vous commencez à le connaître. On a justement Patrick qui nous attend. Bonjour Patrick.
6: Bonjour Melchior, bonjour à vos invités. Voilà, je vous ai déjà appelé pour d'autres, sur d'autres sujets, hein, mais oui. Je suis non-voyant et je suis un passionné de foot. Comme beaucoup de gens, je pense, on va tous suivre la Coupe du Monde. Je voulais savoir si vos invités se sont penchés sur la qualité des entraîneurs que nous avons eus dans le passé, dans les années 70, vous en parliez tout à l'heure. Deschamps, qui est un grand sélectionneur.
1: Oui.
6: Comment se fait-il que nous n'arrivons plus dans nos clubs à avoir de grands entraîneurs français qui pourraient former des joueurs et rivaliser avec les grands clubs européens? Là, je ne parle pas de la Coupe du Monde, mais je parle au niveau des clubs, parce que vous en avez un petit peu parlé tout à l'heure. Comment se fait-il qu'il n'y en a plus? Est-ce qu'ils réfléchissent aussi à la façon de prononcer le mot transfert? Parce que comme je disais à votre standardiste, c'est un petit peu comme si on achetait de la viande ou des voitures. On vend des joueurs, on achète les joueurs, on les prête.
1: Comme un marché, en tout cas, Patrick, on entend. Et merci beaucoup pour votre témoignage dans cette émission. Je pense donc j'agis. Alors, qui veut réagir? Allez, Richard Duhautois.
2: Alors, sur la formation des entraîneurs, on n'a pas fait grand-chose. On a fait juste un petit papier sur le fait que ça servait à rien de licencier l'entraîneur quand les résultats ne marchaient pas. Mais alors, après, sur la question est quand même assez intéressante.
1: C'est sur le profil des joueurs.
2: Sur le profil des joueurs qui sont formés. Alors, moi, il me semble que à cause de la division internationale du travail, à cause du fait que les clubs, pour rééquilibrer leurs comptes, doivent vendre leurs meilleurs joueurs. En fait, il y a une sélection qui se fait en amont chez les jeunes, qui est un peu particulière, et notamment, on forme des attaquants et des défenseurs, mais on forme plus de milieux de terrain. Tous les milieux de terrain, en fait, sont un peu évincés de la formation. Et regardez, je vous donne un petit exemple tout concret. C'est que quand Griezmann a arrêté,
1: Antoine Griezmann,
2: donc qui a été formé en Espagne et qui n'a pas pu être formé en France parce que les centres de formation le refusaient, on se demandait qui allait le remplacer. Et il y a Olise qui est arrivé, qui a été lui aussi formé en Angleterre. Bon, Olise, ça n'a pas été formé parce qu'il y a des clubs anglais qui l'ont refusé aussi, mais si vous voulez, vous voyez, Griezmann formé en Espagne, Olise formé en Angleterre. Je trouve qu'on ne forme plus du tout de milieu de terrain. Et en fait,
1: En France.
2: Vous dites, ouais. Et vous voyez, moi, je joue en Ile-de-France depuis 50 ans, donc je joue un petit peu le profil des joueurs. Et en fait, quand on s'intéresse, quand on regarde les jeunes jouer, tous les profils un peu techniques qui sont milieu de terrain, qui ont le sens du jeu et ne sont, sont un peu évincés de la formation.
1: Ouais.
2: Et donc ça pose un problème de qualité du spectacle derrière et de la Ligue 1. Et à long terme, en effet, des revenus générés par la Ligue 1. Ouais. Alors, juste avant de donner la parole à Luc, qui va vouloir sans doute rajouter quelque chose. Voilà, je voudrais revenir sur les transferts.
1: Ouais.
2: Alors, les transferts, il y a un papier excellent qui est sorti dans une revue académique et qui justifie justement les transferts, c'est un moyen finalement de financer la formation. Parce que, imaginez, s'il n'y avait pas de prix de transfert, tous les clubs formateurs, en fait, ne formeraient pas les joueurs. Parce que, en fait, ça leur permet de récupérer un petit peu l'argent de la formation. Ouais. Et d'ailleurs, on peut aller même plus loin. Pourquoi ne pas imaginer un marché du travail avec des transferts pour l'ensemble des salariés, et ça inciterait les entreprises à les former pour pouvoir les revendre?
1: Donc il y a une forme de compétitivité entre
2: C'est à la fois une forme de compétitivité, mais c'est aussi un moyen de se rembourser de la formation. Voilà. Et donc c'est très donc cette histoire, je comprends bien de la part de l'auditeur qui dit ça a marché aux bestiaux et tout, mais ça a quand même une fonction très importante économiquement.
1: Donc les transferts de Neymar à 222 millions d'euros, ça vous choque pas plus que ça?
0: Bah, c'est...
2: Je te non, laisse répondre.
0: Je vais dire une chose. Souvent, on compare le marché des transferts. Il y a beaucoup de gens qui disent c'est une bulle spéculative, etc.
1: C'est dans votre
0: voilà, livre, c'est ça. Oui. Notamment en 2017, quand il y a eu la même année, il y a eu le transfert de Neymar et puis le transfert de Mbappé. Les gens, effectivement, dans la presse, on disait oui, c'est une bulle qui va éclater, etc. Ouais. Mais c'est déjà, d'un point de vue économique, hein, quand on suit des cours d'économie, c'est pas du tout une bulle spéculative. Parce que finalement, si vous regardez l'inflation des transferts, elle a plus ou moins suivi l'inflation des revenus. Donc, oui. Quelque part, ça veut dire qu'effectivement, les gros clubs avaient plus de moyens. Et donc, finalement, comme je disais tout à l'heure, ça se traduit surtout au niveau des joueurs, donc au niveau des salaires, au niveau des transferts. Donc, on est toujours dans la même logique économique, c'est-à-dire que c'est une activité économique où l'essentiel de l'argent, ça va dans la main-d'œuvre.
1: Il faut qu'on parle des droits télé. Parce que je crois que c'est un vrai sujet, c'est un peu le nerf de la guerre, Luc Arondel.
0: Oui, alors le problème c'est que jusqu'à présent, donc ce qu'on appelle le Big Five, c'est-à-dire les cinq plus gros championnats européens, la structure des revenus de ces clubs, de ces ligues dans ces cinq plus grands championnats, c'est au moins la moitié à peu près, de droits télé. C'était des revenus commerciaux et de la billetterie. La billetterie, c'est entre 10 et 15%, donc c'est entre guillemets marginal par rapport au reste. Alors, ce qu'il faut, je mettrai un bémol parce qu'effectivement, c'est un peu en train de changer au niveau des gros clubs, puisque les gros clubs, ils sont de plus en plus mondialisés, donc ils génèrent de plus en plus de revenus commerciaux. Donc finalement, ils ont réussi d'une manière ou d'une autre à diversifier un petit peu leurs revenus. Ça, c'est... Par contre, le problème de la Ligue 1, c'est qu'effectivement, les droits TV se sont écroulés. C'est un peu l'anatomie d'une chute. Donc quelque part, on est parti, à un moment, on était à 1 milliard avec Mediapro, qu'on n'a jamais eu d'ailleurs. C'est descendu après, je crois que c'était à 650, après c'est descendu à 500. Et là, on ne sait pas encore quel va être le montant des droits télé, puisqu'effectivement ça a été privatisé, c'est-à-dire c'est produit par la Ligue elle-même. Mais on va être entre 100 et 200 millions, pas plus.
1: Et comment on encore, je suis optimiste. Mais pourquoi?
0: Parce que, alors, il y a deux façons de voir les choses. Un, il y a certainement un problème de gouvernance, c'est-à-dire qu'effectivement, on a laissé tomber Canal+, et donc, de fil en aiguille, finalement, il y a eu de moins en moins de diffuseurs. Ce qu'il faut aussi noter, c'est que le marché des droits TV est en train de plafonner un peu partout, déjà, donc effectivement, c'était pas le moment de lâcher les diffuseurs historiques, je pense que t'en penses, Richard. Et donc, de fil en aiguille, finalement, on s'est retrouvé sans diffuseurs, et donc, avec la nécessité de produire soi-même, pour la Ligue, de produire soi-même sa propre chaîne. Et là, il faut trouver, quand on produit son propre championnat, le seul moyen de rentabiliser cet investissement, c'est d'avoir des abonnés. Mmh. Alors que finalement, dans Canal+, par exemple, quand ils ont retransmis le foot, c'était aussi peut-être pour d'autres raisons que la simple recherche d'abonnés.
1: Là, on parle vraiment du côté français, des droits TV.
0: Oui.
1: C'est pareil à l'étranger.
2: Non, parce que les quatre plus gros pays, même si, comme Luc le disait, ils ont leur droit TV qui plafonne, ils plafonnent quand même à des niveaux très, beaucoup plus élevés que la France.
0: La première ligue, c'est 4 milliards. Ouais. C'est
2: 2 milliards et 1 milliard pour les
0: Italiens.
2: Ouais. Mmh. Mais en effet, on en revient toujours à la même chose. Moi, je pense que c'est une stratégie à long terme de la Ligue de football professionnel et de la Fédération française de football. C'est que si vous voulez avoir des droits TV qui sont élevés, il faut aussi la qualité du spectacle qui suit. Et donc, à mon avis, pour s'en sortir, il faut tout mettre à plat et réfléchir à long terme à avoir à la fois une qualité du spectacle en France, parce qu'on pourrait se le permettre, parce que soi-disant l'Île de France est un des plus grands réservoirs de joueurs au monde avec Sao Paulo. Donc ça veut dire qu'il y a des joueurs, donc il faut bien les sélectionner pour que la Ligue 1 et la Ligue 2 soient agréables à regarder et qu'on puisse vendre le football français non seulement aux télé françaises, mais aussi à l'étranger, comme le fait l'Angleterre et les autres pays.
0: Je pense que c'est pour rebondir sur ce que dit Richard, c'est ce qui a été fait en Angleterre dans les années 90, parce qu'ils partaient de très très bas. Le problème du hooliganisme, avec des stades qui étaient complètement obsolètes, ils ont créé la première ligue et on voit le succès aujourd'hui.
1: On va écouter Guy qui voudrait réagir au 01 56 56 44 00 sur RCF Notre-Dame. Bonjour Guy.
7: Bonjour Melchior, comment allez-vous?
1: Ça va, merci, vous?
7: Je fais aller. Bonjour à vos invités. Oui, parce que vous connaissez le handicap que j'ai. Bon.
1: Oui.
7: Moi, ce que je souhaite savoir, si les grands clubs bénéficient de subventions.
1: De la part de qui?
7: De la part de l'État, parce que des petits clubs régionaux d'une ville ou d'un village reçoivent des subventions, je l'admets. Mais si les grands clubs reçoivent des subventions, là, pour moi, il y a quelque chose de choquant.
1: Eh bien, écoutez, Guy, merci beaucoup. C'est vrai qu'on n'en a pas parlé dans cette émission, mais on a le mérite de s'y pencher un petit peu. Luc Arondel.
0: Ah, c'est moi.
1: Bon, allez, chacun son tour.
0: Il y a très peu de subventions des municipalités aux clubs professionnels, de toute façon. Et le seul canal, c'est éventuellement à travers le stade. C'est-à-dire, souvent, c'est les municipalités qui possèdent les stades. Donc, effectivement, il peut y avoir des loyers qui soient un petit peu en dessous du prix du marché. Au niveau des centres de formation, par contre, il y a des subventions des municipalités au niveau des centres de formation, mais c'est comme le disait Richard tout à l'heure, c'est la formation, c'est tout à fait normal qu'éventuellement les municipalités participent à cette formation en tant que, effectivement, le foot, c'est quand même aussi un facteur de cohésion sociale, quoi.
1: Et surtout quand on a vu l'effervescence autour de la finale de la Ligue des Champions avec le PSG,
0: spectateurs,
1: voilà, et qui a été diffusé d'ailleurs dans toute la France, c'est impressionnant, comme dans toutes les villes aussi, peut-être pas Marseille, mais dans toutes les villes en tout cas, on regardait ce match. Ça fait vivre aussi une forme d'économie locale, Richard Duhautois.
2: Bon, ça c'est un peu compliqué à mesurer, ce genre de choses, vous savez, sur les effets économiques des événements sportifs ou des grands événements sportifs, souvent on est un petit peu déçu. Après, on peut pas mesurer en effet, tout ce qui est image et ce genre de choses à long terme. Mais en tout cas, une chose est sûre, c'est que on ne sait pas si ça a des effets économiques, mais on voit bien quand même que le football génère des émotions phénoménales, malgré tout. Et c'est ça le plus important. Et en fait, je vais revenir un petit peu sur les émotions, mais en fait, finalement, c'est un sport complètement aléatoire par rapport aux autres sports, aux collectifs. Par exemple, quand vous êtes favori au foot, vous n'avez que 50% de chances de gagner, alors que dans les autres sports, c'est plutôt autour de 70%. Et puis, on joue avec les pieds. Donc, jouer avec les pieds, c'est pas si facile que ça. On peut marquer des buts.
0: C'est pour ça que t'es fort.
2: C'est pour ça que je suis fort. on peut marquer un but contre son camp, ce qui est quand même le seul sport au monde. Et en fait, tout cet aléa fait que je pense que ça transcende les cultures, les religions, les pays, comme on le soulignait au début de l'émission.
1: On a reçu un message de Corinne que je vais vous lire dans un instant, parce que j'aimerais vous rappeler que vous avez toutes et tous la parole, tout comme François, Patrick, Franck, Patrick et Guy, au 01 56 56 44 00. Vous pouvez également nous regarder en vidéo sur la chaîne YouTube de Radio Notre-Dame ou nous laisser des mails à direct@rcf.fr.
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1: Ce soir, c'est le début de la Coupe du Monde de football. On en parle avec nos deux invités, Luc Arondel et Richard Duhautois, les deux auteurs du livre Foot Business, les 30 Glorieuses aux éditions Odile Jacob. Deux économistes pour essayer de décrypter un petit peu justement cette économie du foot. Je vous disais, ce message de Corinne qu'on a reçu dans le chat YouTube qui nous dit « Mais pourquoi cet engouement? Ce sont deux équipes rivales qui se disputent. Un ballon avec beaucoup d'énergie. Quelle est la quête ?» Je trouve ça intéressant, Richard Duhautois. Le sens aussi autour du football.
2: Non, c'est ce que je disais. Je pense que l'aléa et le fait que ce soit vraiment un sport aléatoire fait que ça attire les consommateurs, j'allais dire, mais c'est pas des consommateurs comme les autres, des supporters.
1: Oui.
2: Voilà. Donc, je pense que c'est ça le ressort du foot.
1: Mais ça crée des rivalités aussi.
2: Alors après, les rivalités, c'est soit des rivalités religieuses, politiques. Oui. En effet, on peut penser.
1: Il y en a dans tous les domaines.
2: Il y en a dans tous tous les domaines, mais c'est vrai que dans le foot, on pense à Boca Juniors et à River Plate, un club plutôt populaire contre un club plutôt bourgeois, entre guillemets. Et puis, bon, il y a... Y a
0: catholique contre protestant.
2: Catholique, quoi.
0: Old Firm, pardon. À Glasgow.
2: Voilà, il y a plein de...
1: Mais en fait, moi, ce que je lis à travers ce témoignage de Corinne, c'est que... alors, on parlait de la religion, parce que le sport et la religion, il y a quelque chose qui est extrêmement intime, tant il y a le dépassement de soi, il y a le travail d'équipe, il y a certes cette compétition, cette rivalité, mais derrière, comme on dit, l'essentiel, c'est de jouer, c'est pas forcément de gagner. Est-ce que dans le foot, on a un peu perdu ça, Luc Arondel, ce sens?
0: De quoi?
1: Le sens de l'esprit sportif.
0: Moi, je pense pas, mais... C'est quand même le foot, c'est comme l'image, c'est comme un sport collectif, quoi. Donc c'est vrai que on a peut-être aussi trop tendance à individualiser un petit peu le sport à travers certains joueurs, etc. Mais néanmoins, ce qu'il faut savoir, c'est que pour gagner, il faut être 11, quoi. Donc quelque part, il y a quand même cette dimension collective, quoi.
1: Richard Liozois.
2: Bon, après, c'est peut-être le sport collectif le plus individualiste qui existe. Donc, je partage à la fois ce que dit Luc, mais c'est vrai qu'après, l'expérience du terrain montre quand même que c'est des individus dans un collectif. Et les individus, en effet, sont très importants, et ça ressort vraiment aussi un petit peu dans les médias, d'ailleurs.
1: Voilà. Exactement, mais c'est pour ça que j'en parle.
2: Voilà. Mais après, finalement, j'en reviens à ce que disait Luc, c'est que si on n'est pas 11, je pense à l'équipe du PSG avec les trois stars.
0: De Nantes dans les années 90.
2: Si vous n'avez que des stars dans l'équipe, c'est impossible de gagner, ça ne peut pas marcher.
1: Mais il y a une forme de spectacle aussi autour du foot. Est-ce que ça fait partie du jeu? Parce que parfois ça peut être désagréable à regarder, les joueurs qui font exprès de tomber pour essayer d'avoir le carton jaune dans l'équipe adverse. Enfin, parfois, ce n'est pas du tout agréable à regarder. On a envie de leur dire, les gars, pardon, je ne parle pas très bien ce matin, mais. Levez-vous, quoi, on vous regarde, vous êtes bien payé, n'allez pas non plus jouer une pièce de théâtre.
2: Ouais, alors ça, je trouve que ça a un petit peu changé par rapport aux années 80. Justement, avec la mondialisation, avec les caméras partout, avec les mouvements de footballeurs entre les clubs. Regardez, les footballeurs internationaux, ils se connaissent tous, ils jouent tous dans les mêmes clubs. Et donc, je trouve que le foot s'est un peu aseptisé de ce point de vue-là. D'ailleurs, c'est peut-être pas pour rien, je pense à un papier qu'on avait lu aussi, c'est que le succès aux États-Unis vient aussi peut-être le renouveau du succès aux États-Unis vient du fait peut-être que en effet il y a un peu moins de tricheurs et un peu moins de chiquets qu'avant.
1: Luc Arondel, on arrive doucement à la fin de cette émission. C'est passé très vite, hein. On a dit beaucoup de choses. Est-ce qu'on doit tendre vers une régulation financière du marché du football d'après vous?
0: Ça, c'est une question vraiment très très intéressante. Alors, ce qui est intéressant, c'est savoir ce qu'on veut effectivement. Il y a des projets de réforme. Alors, on est en pleine réflexion sur le futur de la gouvernance du football français. Il va y avoir une loi qui va passer à la fin du mois, qui va être mis au vote à la fin du mois. Donc, effectivement. Mais ce qui est intéressant, c'est de comparer, par exemple, l'économie du foot aux États-Unis et l'économie du foot en Europe. Parce qu'effectivement, d'un côté, vous avez une économie qui est extrêmement régulée, c'est les États-Unis. Contrairement à ce qu'on pourrait penser, c'est vraiment un fonctionnement de type un peu soviétique, dans le sens où vous avez donc déjà au niveau de la structure de propriété, c'est une propriété collective. Il y a une redistribution, y compris de la billetterie. Il y a une régulation du marché du travail avec effectivement un salary cap qui est beaucoup plus dur que celui de la FIFA. Il y a une redistribution des talents. Donc effectivement, c'est extrêmement régulé, extrêmement etc. Donc c'est vraiment à l'opposé de ce qu'on voit en Europe, où effectivement, on peut dire que c'est un football assez dérégulé. Alors après, effectivement, on peut réfléchir, par exemple, mais c'est un peu ce qui est fait aussi au niveau de la réforme des compétitions, c'est-à-dire que au niveau du championnat d'Europe, effectivement, est-ce qu'il y a suffisamment d'argent qui ruisselle sur les clubs qui sont pas qualifiés? Ça, c'est une vraie question, quoi. Donc, effectivement, il y a peut-être une réflexion à avoir là-dessus, parce que sinon, on se dirige c'est un peu ce qu'on montre dans le livre depuis les années 90, à un écart de plus en plus grand entre les ligues. C'est-à-dire, on voit bien entre la ligue anglaise et la ligue française, et au sein des ligues, entre les grosses équipes, qui joue la Ligue des Champions et puis les autres.
1: Richard Diouzoy, qu'est-ce que vous en pensez? Non,
2: moi, je suis entièrement d'accord. Je pense que c'est vraiment l'enjeu de ces prochaines années pour le foot. C'est en effet de redistribuer en gros les, peut-être d'avoir un système assurantiel des gros salaires vers les petits salaires, des gros clubs vers les petits clubs. Et en fait, le foot, à mon avis, s'en sortira si à un moment donné, on tente de réduire les inégalités. Et ça me fait penser que, vous savez, il y a la nouvelle Ligue 3 professionnelle qui va se créer à partir de 2026.
1: Non, mais alors...
2: Voilà. Et donc, en fait, la nationale, c'était semi-professionnelle. Bon, ouais. C'est un peu compliqué, on ne va pas rentrer dans les détails. Mais là, il crée une Ligue 3 professionnelle en France, et sous l'égide de la FFF et pas de la LFP. Mmh. Et en effet, quand vous regardez un petit peu ce qui va se passer, c'est un petit peu un mode de régulation, alors qu'il ressemble pas aux États-Unis parce que c'est quand même très particulier, mais en tout cas il s'intéresse vraiment à la régulation, à la redistribution, au plafonnement salariaux, etc. Et c'est très intéressant. C'est, je pense que c'est vraiment l'avenir du foot.
0: Oui, Lucas Rondel, c'est intéressant. Juste pour conclure là-dessus, c'est-à-dire qu'il faut pas oublier que qu'est-ce que produit le football ? C'est, il produit un championnat. Et pour produire un championnat, il faut être plusieurs équipes. Donc forcément, ça va pas être une, c'est pas une production comme une autre. C'est ce qu'on appelle une production jointe inversée. Donc si les clubs oublient ça, effectivement, c'est vraiment dommage. Donc c'est pour ça qu'il y a des réflexions sur la redistribution, notamment des droits TV, par exemple, parce que c'est pour l'instant c'est le seul budget, enfin les seules recettes qu'on peut redistribuer. Alors qu'aux États-Unis, eux, ils mettent tout en commun.
2: Oui, juste, je vais
1: Richard. Non, mais vous êtes d'accord tous les deux,
2: si,
1: c'est bien.
2: Si jamais il n'y a pas de régulation à moyen terme, en fait, ce qui va se passer, ça va être une super ligue fermée.
1: Exactement. Voilà. C'est le problème. Et est-ce que, alors je fais exprès d'aller dans les clichés, hein, tant qu'à faire.
0: Oh bah oui,
1: est-ce que le foot, c'est devenu un sport de riches? Richard,
2: Non, je crois pas du tout. C'est qu'aujourd'hui, c'est peut-être un sport pour la France, qui transcende un peu plus les classes sociales. Avant, c'était un sport très populaire. Il fallait pas dire qu'on joue au foot, sinon on était vu comme un peu un crétin. Ouais, okay. Mais aujourd'hui, depuis la Coupe du Monde 98, ça a un peu changé. Les intellectuels se sont un peu emparés du foot. Mais en fait, ce qu'il faut savoir, c'est que je pense, vous savez, à la gentrification des stades. Mmh. En fait, on dit tous maintenant que dans les stades en Angleterre, c'est plus la même population que dans les années 80, ce qui est normal. Par exemple, à Manchester, à Liverpool, dans les années 80, vous aviez 40% d'ouvriers. Aujourd'hui, dans ces deux villes, vous avez 10% d'ouvriers. Donc forcément, ça a un effet sur la composition du stade. Et je pense aux États-Unis aussi sur le prix des billets. Aux États-Unis, ces 20 dernières années, il y a eu un enrichissement des plus riches phénoménaux. Donc, en effet, la vente des billets suit en fait l'enrichissement des individus dans les pays ou dans les villes.
1: Alors, vous savez que vous parlez sur RCF Notre-Dame ce matin. Est-ce que le foot, c'est une nouvelle religion, Lucas Rondel?
0: On a tendance à dire que, par exemple, au Brésil, le foot, c'est pas un sport, c'est une religion.
1: Ouais. En Italie aussi.
0: Alors, il y a justement, on profite de ça. Il y a eu un numéro spécial. On contribue à une revue qui s'appelle Le Football au pluriel, donc qui est essentiellement le fait des historiens, etc. Et il y a un numéro spécial sur foot et religion. Donc, effectivement, je conseille à vos auditeurs d'aller voir ça. Nous, on avait fait un article sur justement le Hall Firm, l'impact de la religion sur les rivalités du club. Oui. Voilà. Donc, c'était quoi votre question?
1: Est-ce que c'est une nouvelle religion? Ouais, peut-être. On va trop loin.
0: Disons que non, c'est une passion plutôt qu'une
1: passion.
0: Religion.
1: Il faut que ça reste une passion, un divertissement. Ouais, ouais. On a beaucoup parlé des joueurs, moins des joueuses. Pour autant, l'équipe de France, par exemple, de foot, est beaucoup plus mise en avant qu'il y a quelques années. Là aussi, niveau économie, il va falloir trouver une stabilité, Richard Diotoy.
2: Ouais, là, c'est un petit peu compliqué parce que
1: c'est l'offre et la demande, là aussi.
2: Ouais, c'est pas du tout le même niveau financier. Donc, même si le football féminin décolle un petit peu aux États-Unis notamment et en Angleterre, parce qu'ils ont su faire décoller le football féminin, en France, ça reste quand même. Ça reste pas très, très regardé, avec des droits télé très faibles, des spectateurs. Vraiment Et c'est lu que tu me... C'est 1500 en moyenne, c'est ça,
0: en D1 ? En France, oui, c'est un peu plus en Angleterre, c'est 5000, mais parce que, effectivement, ils ont réussi à réformer un peu là.
2: Voilà, mais ça reste... Mais bon, ça va se développer, hein, quand même, malgré tout.
1: Allez, on va finir l'émission. Un pronostic, quand même, pour l'équipe de France. Est-ce que elle va gagner, cette équipe ?
2: Voilà, avec le foot, on peut jamais trop savoir parce que c'est assez aléatoire. Mais c'est vrai que moi, je trouve que cette année,
1: bonne équipe.
2: Depuis le début de l'ère des champs en 2014, je trouve que c'est la meilleure équipe qu'ils ont. Voilà. Ouais. Alors, juste un petit truc que je voudrais rajouter, c'est sur l'équipe d'Argentine.
1: Oui.
2: Tout le monde dit que l'équipe d'Argentine est une des favorites. Mais moi, alors là, pour le coup, je parie qu'ils ont aucune chance de gagner parce qu'ils sont trop vieux.
1: Bon, bah écoutez, on va voir. Et les Belges aussi qui nous écoutent sur SF Notre-Dame, Luc Rondel.
0: Je pense qu'ils ont laissé passer leur chance à la dernière Coupe du Monde. Là, sont peut-être un petit peu, c'est une génération peut-être un peu moins talenteuse. Mais bon, par contre, oui, voilà. Après, c'est ce que disait Richard. C'est tellement aléatoire que finalement, entre les 10 meilleures équipes, mais on va dire, oui, les 5 ou 6 meilleures équipes, ça va être compliqué.
1: Bon, quand même, on dit aller les bleus alors.
0: Ah, bah évidemment.
1: Bon, ouais. et les jaunes pour les Belges ? Non, comment on dit ? Ils sont
2: les
0: Diables Rouges.
2: Sur la Belgique, je rajoute juste un petit truc, c'est que en effet, ils font des efforts de formation très forts, comme aux Pays-Bas et puis au Portugal, et donc ils ont une bonne politique de formation.
1: Et ben on vous réinvitera. Voilà. Merci Lucas Rondel, merci Richard Duhautois. Foot Business et Trente Glorieuses, c'est sorti aux éditions Audi Jacob. C'était un plaisir d'être avec vous ce matin. Merci beaucoup.
0: Vous allez lire.
1: Mais oui, bah bien sûr. Merci à Pierre-Henri et Sabine à la réalisation. Demain, on parlera de l'archéologie. Que cherche-t-on encore à découvrir sous nos pieds ? Ce sera demain. En attendant, je vous laisse sur le terrain de RCF
9: Notre-Dame.
1: Si on peut
9: dire, d'ailleurs, les footballeurs avaient-ils des aïeux ? Footballeur ou grand sportif peut-être. En tout cas, comment se libérer et où faire fructifier un héritage familial comblant ? On en parle dans quelques instants.
1: Alors, bonne émission,
9: merci, Marion. À demain.

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2: Bonjour Jean-François Rode.
3: Bonjour Christophe.
2: Que de malentendus, de perversités, de fausses déclarations, d'erreurs de jugement tout court, que d'impasses, de malheurs, de douleurs, de silences lourds, de chagrins. Et pourtant je vais vous parler d'amour. Homo et Cato, tel est le titre de l'ouvrage collectif sous la direction de Claire Bévière et Florence Verte. Bonjour à vous deux. Vous avez fondé l'association Renaissance, association chrétienne de parents et proches de personnes homosexuelles. Alors dit comme ça, on a l'impression qu'il s'agit de soutenir et d'accompagner des handicapés.
4: Alors, pas du tout.
2: Voilà.
4: Ce n'est pas du tout l'objet. On va vous faire un petit historique très rapide.
2: Oui.
4: Cette association est née après la création en 2015 d'un groupe de parole pour les parents d'enfants homosexuels dans la maison diocésaine des familles de Nanterre. Mmh. Et il s'agissait d'accompagner les parents chrétiens qui étaient un petit peu déstabilisés, voire dévastés par le coming out de leur enfant. Et au bout de 6 ans... d'écoute, de douleurs, de questions, de tout ce qui peut traverser en fait un parent d'enfant homo, on s'est dit c'est pas possible. C'était toujours les mêmes itinéraires qui revenaient, les mêmes récits de souffrance, d'incompréhension, de méconnaissance. Et donc on a lancé un appel aux évêques de France qui a été co-signé par 500 chrétiens de toute la France, leur demandant de leur disant en fait, nous sommes les paroissiens que vous avez devant vous tous les dimanches à la messe, et nous avons l'impression que nos enfants que nous avons baptisés, qui pour la plupart ont choisi d'être confirmés, ne sont pas reconnus dans leur dignité, dans la dignité d'enfants de Dieu qui est la leur. Qui plus est, le discours de l'Église, alors là pour des parents c'est insupportable au sens propre, les a fait souffrir à un moment où ils étaient terriblement fragiles.
2: Dans votre avant-propos, vous citez quand même le catéchisme de l'Église catholique. Les fameux paragraphes du catéchisme de l'Église catholique confirment que, je cite, « les actes d'homosexualité sont intrinsèquement désordonnés, contraires à la loi naturelle, qu'ils ne procèdent pas d'une complémentarité affective et sexuelle véritable et ne sauraient recevoir d'approbation en aucun cas. La messe est dite, dites-vous, et on n'a pas parlé du humanae vitae, parce qu'alors là, on aurait envoyé encore une bombe atomique sur le sujet. Et le péché, le seul péché, c'est quand même le refus de l'autre, quel qu'il soit. L'Église devrait être le lieu de toutes les différences. Au lieu de cela, entrant intrusivement dans les intimités, elle stigmatise ce qu'elle appelle des déviances. Alors là, on tombe des nues. Florence Verte, vous qui avez dirigé avec Claire Bévière ce livre collectif Homo et Cato, l'Église à l'épreuve du réel. Le livre collectif, vous en avez fait votre spécialité.
4: Oui.
2: Et donc vous êtes rentré dans cette réflexion parce que vous aussi, vous avez été confronté à votre propre interrogation. Parce qu'il ne s'agit pas d'être confronté à une situation de l'homosexualité d'un enfant, mais on est confronté à sa propre réaction et à sa propre interrogation, finalement.
5: Oui, c'est vrai que, en fait, quand on est dans des familles de tradition, de culture catholique, la survenue d'un coming out dans une famille n'est pas tout à fait prévue, c'est pas quelque chose qui est au menu. On a toujours un peu considéré que c'était chez les autres que ça arrivait. Et quand ça arrive chez soi, et qu'on a été élevé dans la religion catholique et qu'on découvre ce que la religion catholique nous enseigne sur les homosexuels, bah c'est vrai que là, on tombe des nues et ça fait vraiment très mal.
2: Je vous cite, paradoxalement, je devais faire l'expérience à mes dépens au fur et à mesure que je creusais la question qu'aucune figure n'est plus viscéralement dérangeante au référentiel catholique que la personne homosexuelle. Et alors là, on tombe des nues aussi quand vous allez voir avec votre mari d'ailleurs, vous allez voir un vicaire de la paroisse et qui a une réaction absolument scandaleuse. Et à la fin, ouvre en grand la porte et vous dites, il l'ouvrait, mais en fait, il la fermait. Ouvre en grand la porte, il vous dit, je recevrai bien votre fils pour en parler. Non, mais on est où?
5: Exactement. Bah oui, ça c'est sûr que. Mais alors en plus, c'était un vicaire. C'est quelqu'un de vraiment de très intelligent, de très formé,
2: oui,
5: de très cultivé. Et c'est vrai que sa réaction nous a laissé pantois, mon mari et moi. On a été pantois. Parce qu'il nous a expliqué en fait que notre fils souffrait d'une pathologie. Et qu'on pouvait rien. Et que c'était quand même une chance d'être dans l'église. Parce que l'église accueille toutes les formes de pathologie, tous les handicaps, toutes les différences. Et donc il n'y avait pas de. Voilà, il fallait simplement traiter ça avec la charité chrétienne habituelle. Sauf que nous, avec mon mari, on essayait d'expliquer que notre fils allait très très bien.
2: Mais moi, je trouve formidable, toutes les deux, Claire Bévière et Florence Vert, de ne pas avoir claqué la porte. Et au contraire, de prendre le taureau par les cornes et en disant, bah, attendez, il faut quand même qu'on se mobilise.
4: On y a beaucoup réfléchi, pour être franche.
2: Oui.
4: D'autant plus que nos enfants nous ont posé la question. Moi, ma fille m'a vraiment dit, mais qu'est-ce que tu fais encore dans cette église qui m'a tellement tabassée. Et elle me l'a dit plusieurs fois, au moment où j'étais la plus fragile, où ça n'allait pas, où je me noyais, ce que j'ai entendu à l'aumônerie m'a appuyé sur la tête.
2: Oui.
4: Donc pour un parent, en fait, qui... Moi, j'aime l'Église depuis toujours. J'ai vraiment été intégrée dans l'Église. J'ai été engagée dans l'Église. Et je considère que l'Église est mon autre famille. C'est insupportable. Donc, j'ai commencé par claquer la porte. Et j'y suis revenue.
2: Mais oui. Mais alors, vous allez dans une association LGBTQ+, et là, vous êtes accueillis avec du saucisson, du vin rouge, et on s'amuse, et vous dites, mais c'est là, ma famille.
5: Oui, exactement, exactement. En fait, c'est vrai, comme dit Claire, la tentation de claquer la porte, elle était forte et elle l'est toujours parfois.
2: Oui.
5: C'est-à-dire, il y a des jours où on se lève le matin, on se dit, est-ce que je suis dedans ou est-ce que je suis dehors? Et c'est toujours un questionnement. C'est-à-dire qu'on n'est ni dedans ni dehors. Et cette situation un peu périphérique, d'ailleurs, qui n'est pas très confortable, mais en fait, elle est intéressante parce qu'on voit beaucoup de choses à la fois de l'intérieur et de l'extérieur. Et c'est un lieu de rencontre.
2: Alors, dans votre livre collectif, il y a des biblistes et théologiens d'une part, il y a des témoins d'autre part. Comment vous avez choisi vos intervenants?
4: Alors, les témoins, c'était pas très compliqué.
2: Ouais.
4: Pour les parents, bon, ils viennent tous de reconnaissance. Pour les personnes homosexuelles, en fait, on travaille et on prie beaucoup avec ces mouvements LGBT chrétiens qui, moi, je le dis, m'ont reconverti et m'ont ramené à l'os de la foi catholique. C'est eux qui m'ont ramené dans l'Église,
2: oui,
4: ce qui est un comble.
2: Oui.
4: Parce qu'on aurait pu penser qu'eux étaient en colère, mais en réalité, ils ont aussi cet attachement à l'Église, même s'ils sont aux périphéries. Et ça rejoint vraiment l'intuition du pape François. Enfin, le pape François, voilà, on lui est reconnaissant pour tout un tas de choses. Alors après, on s'est dit, les biblistes et les théologiens, c'est plus compliqué. On en connaît certains. Certains nous ont accompagnés dans l'association. Et puis, on a une amie théologienne aux facultés Loyola de Paris, qui s'occupe de l'audat aussi, donc ça n'a vraiment rien à voir, et qui nous a dit, bah, j'ai envie de vous aider. Je vais organiser un déjeuner avec des théologiens où vous présentez votre projet, et puis on va voir qui suit.
2: D'où le nombre de jésuites que vous avez parmi vos auteurs.
4: Voilà, d'où le nombre
3: C'est bien choisi, c'est bien choisi. Oui. Je voulais dire ça, justement, aux auditeurs. Le livre est tout à fait fort parce que, justement, il allie des témoignages de personnes homosexuelles, de parents qui doivent tout d'un coup comprendre que leur enfant est homosexuel, et donc des théologiens, des moralistes qui réfléchissent à la question et qui font avancer quand même sérieusement la chose. Hein. Moi, je suis très heureux de que vous, enfin, je suis même J'imagine que ça n'a pas été peut-être très difficile, mais la préface de Jean-Paul Vesco est formidable.
2: Formidable. Hein.
3: Et elle raconte bien un peu ce qui se passe dans l'Église. Parce qu'il dit, bah, en fait, moi, donc il est maintenant archevêque, cardinal, etc. Mais il dit, mais bon, quand j'étais jeune, j'étais dans la doxa commune, je me moquais des il dit, quand on était enfant, la pire injure qu'on pouvait faire à un autre garçon, c'était qu'il était un pédé, etc. Et il dit, moi, j'ai appris ce qu'était l'homosexualité au couvent dominicain, hein. Mais il le dit. Et il dit, j'ai été libéré le jour où j'ai vraiment compris que on ne choisissait pas d'être homosexuel, que donc ça ne pouvait pas être un péché. Ça ne peut pas, c'est pas un choix. Donc ça n'est pas un péché. Donc il faut forcément, et le sous-titre de votre livre, c'est les,

vient de la tradition de la loi naturelle qui, elle aussi, pose question. Les raisonnements tenus sur les actes contre nature, notamment par Thomas d'Aquin, et repris abondamment par la tradition, ne peuvent plus être utilisés de la même façon. L'idée de nature, qui les informe d'inspiration stoïcienne, est statique et considère que nature et raison s'interpénètrent de sorte qu'on croyait pouvoir lire les normes de la sexualité directement dans l'observation de la nature, reflet des règles que le Créateur y avait laissées. Cette vision n'est plus possible. C'est pourquoi le pape Benoît XVI avait demandé à la Commission théologique internationale de s'interroger sur cette notion. Celle-ci avait conclu qu'il s'agissait d'un concept historique et qu'il convenait de chercher le fondement d'une éthique universelle à partir de l'observation et de la réflexion sur notre condition humaine commune. Dans le même sens, depuis Vatican II, les normes de la sexualité et de la vie humaine en général doivent être pensées à partir de la nature de la personne humaine, dans l'unité de ses dimensions corporelles, psychiques et spirituelles, non réductibles à sa biologie.

0: Jean-Guy Denis, Si les anges.
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0: Avec Jean-François Rode, nous sommes avec Claire Bévière et Florence Verte qui ont dirigé l'ouvrage Homo et Cato, l'Église à l'épreuve du réel aux éditions des Clés de Brouwer. Nous parlions tout à l'heure des théologiens, notamment des jésuites qui vous ont aidé et contribué, et notamment d'Alain Thomasset, avec un formidable texte qui s'appelle Le conflit du moraliste. Vous vouliez en reparler de Thomasset, du père Thomasset.
2: Mais oui, parce que

0: En fait, quand on a réfléchi avec les quelques théologiens de Loyola qui étaient là, on leur a présenté nos 7 chapitres, nos 7 thématiques. Et puis chacun nous disait bah, là-dessus, interroger un tel, là-dessus, interroger un tel. Et puis Alain Thomaset a tout de suite dit, moi, je veux le conflit de loyauté. Alors, je me suis dit, tiens, il n'a pas tellement écrit sur le sujet, mais pourquoi pas? Et alors que Bruno Cintho a pris la fécondité, etc., ce qui sont des sujets sur lesquels il travaille beaucoup. Et systématiquement, pour chaque chapitre, une fois que les témoignages étaient écrits, on appelait le bibliste pour lui dire, ça y est, c'est écrit, vous pouvez y aller. Et ensuite, le théologien moraliste, qui, une fois que les 3 textes précédents étaient écrits, intervenait. Et on appelle Alain Thomaset, et puis je lui dis, mais Alain, j'aimerais bien, est-ce que vous pouvez parler de la conscience? Est-ce que vous pouvez redire la place de la conscience dans Vatican II? Et puis il me dit, non, je dirais ce que je veux. Bon, très bien. Et en fait, on a reçu un texte, moi, qui m'a beaucoup émue, parce que justement, ça s'appelle le conflit du moraliste. Parce que nous, on dit que nos enfants ont été éjectés de l'Église, ça a été même pas un conflit de loyauté parce qu'ils ont été tellement blessés qu'ils sont sortis. Les parents, on les met dans un conflit de loyauté entre leur enfant et l'Église, et en général,
1: Bon, le choix est tout fait, hein.
0: bah, le choix est tout fait, mais non, parfois il y a des parents qui choisissent l'Église et qui rejettent leur enfant, ce qui est un comble dans la théologie catholique actuelle où la famille est quand même une vertu cardinale. Donc il y a des parents qui ne voient plus leurs enfants, des fratries qui sont divisées, des grands-parents qui invitent à Noël les petits-enfants hétéros, mais pas les enfants homos. Bref, ça peut fracturer les familles. Mais ce que dit Alain Thomaset au début, c'est que il est un prêtre et un théologien catholique chargé d'expliquer le magistère et de transmettre l'enseignement de l'Église, et qu'il est aussi un pasteur qui l'accompagne des personnes et qu'il est obligé de voir que ce qu'il doit enseigner ne correspond pas à la réalité. Donc on place aussi les prêtres dans ce conflit de loyauté.
1: Absolument. Jean-François, vous vouliez parler
2: de... Oui, à la fin de cet article, il cite son confrère Bruno Cintho qui fait...
1: Voilà.
2: Moi, je trouve que c'est un texte important parce que justement, il se bataille contre l'expression intrinsèquement désordonnée qu'on nous renvoie toujours à la figure quand on nous parle de l'homosexualité. Bruno Cintho dit ceci, dans le cas d'une relation durable, les actes homosexuels pourraient être reconnus comme désordonnés au sens d'une non-conformité avec la référence fondamentale du livre de la Genèse, mais pas comme intrinsèquement mauvais. Alors on va dire, ça c'est jésuitique, mais c'est une vraie nuance. Hein. Désordonné au sens, ça ne correspond pas à l'ordre majoritaire, à l'ordre habituel. Alors on parlait tout à l'heure de...
1: Alors Bruno Cintho a un texte formidable dans cet ouvrage Homo et Cato, l'Église à l'épreuve du réel chez Desclée de Brouwer, sous votre direction, Claire Bévière et Florence Verte. Il a un texte formidable sur le changement de paradigme.
2: Oui. Et là, il cite... Alors, on a 2 secondes pour en parler. Il dit, en fait, on n'a pas dans l'Église de module pour changer la doctrine. Enfin, c'est le crime par excellence de changer la doctrine. Or, il dit, en fait, on constate qu'il y a des moments forts où, justement, le réel a obligé à changer la doctrine. Et il prend comme exemple, donc, Pierre et Corneille sur une chose fondamentale à l'époque, c'est que, normalement, il y avait des aliments purs et des aliments impurs, et il y avait du profane et du sacré, et il y avait des juifs et des païens, et que devant l'arrivée de l'Esprit Saint dans la maison de Corneille, Pierre change d'avis sur la question et se bat d'ailleurs avec les autres.
1: Et il change pas d'avis, c'est la réalité qui se présente différemment.
2: Il change la doctrine d'une certaine façon.
1: Absolument.
2: Quand même. De ce point de vue-là, on dit on peut pas changer la doctrine. Ben oui, là on l'a changé.
1: Il y a un mot qui revient souvent dans votre ouvrage, c'est le mot homosensible. Et Michael Clifton s'en explique. Dans le mot homosexuel, il y a le mot sexuel. Mais les hommes homosexuels ne sont pas plus portés sur le sexe que les autres. Alors certains proposent de remplacer ce mot par des termes comme homo-affectif ou homosensible. Et je trouve que c'est beaucoup mieux, puisqu'il ne s'agit pas de parler de sexualité, il s'agit de parler de sa propre vie. Non, mesdames.
0: Si.
3: Oui. Oui, bah, c'est-à-dire qu'effectivement, une personne homosexuelle n'est pas réductible à sa sexualité, ben voilà. De même que les hétéros ne le sont pas non plus.
1: Non.
3: Mais c'est pour ça que ce concept n'est pas très bien construit.
1: Oui.
3: Prête peut-être le flanc justement à une interprétation au niveau des mœurs, alors qu'en fait, l'homosensibilité, c'est vraiment quelque chose qui définit toute la personne, qui prend toute sa constitution,
1: absolument,
3: toute sa nature, et que donc, il faut prendre en compte sa constitution pleine et entière pour pouvoir l'accompagner dans justement sa vie affective et sexuelle. Parce que si on considère que c'est que des actes, mais c'est comme si nous on était jugés que par rapport à ce qu'on fait au fond de notre lit. Ça, c'est, enfin, on est des êtres humains.
1: Absolument. Alors le sous-titre de votre livre, Homo et Cato, l'Église à l'épreuve du réel, mais c'est aussi l'Église à l'épreuve d'elle-même. Parce qu'à relire son histoire, elle est passée à côté du sujet, ou alors elle a passé sous silence la liberté d'être. C'est... Non, vous ne trouvez pas que c'est l'Église à l'épreuve d'elle-même ?
3: Oui, alors là, vous nous entraînez quand même un petit peu loin. L'Église à l'épreuve d'elle-même, bah, c'est vrai que...
1: Je vous entraîne, mais je vous accompagne.
3: Mais
1: je vous signale.
3: La réalité... Non, mais le pape François nous disait que la réalité précède l'idée.
1: Oui.
3: Eh bien, moi, j'invite l'Église à prendre ça vraiment au pied de la lettre. C'est vrai que la réalité précède l'idée. Et avant d'énoncer dogmatiquement des réglementations sur les personnes homosexuelles, il faut déjà commencer par prendre en compte leur réalité, leur vie quotidienne. C'est ce qu'on a voulu faire dans ce livre, c'est-à-dire partir du concret, partir de situations réelles et concrètes pour que la théologie s'élabore à partir de ça et non pas de façon auto-référentielle à partir d'enseignements qui parfois remontent au XIIe siècle pour saint Thomas d'Aquin, ou on peut remonter à saint Augustin, ou on peut remonter à saint Paul. Là, l'originalité de ce livre, c'est d'inaugurer une nouvelle forme de recherche théologique, partir du réel.
1: Alors, est-ce qu'il n'y a pas non plus une question culturelle ? Et je pense aux évêques d'Afrique qui refusent désormais la bénédiction des couples homosensibles. Alors, on n'est pas rendu, parce que c'est vraiment un pas en avant, deux pas en arrière. Mais en même temps, il y a une réalité culturelle qui peut-être s'oppose à notre propre réalité culturelle occidentale, j'en sais rien, mais c'est une question que je pose.
0: Alors notre réalité
1: Claire.
0: Culturelle occidentale, en fait, on parle de saint Thomas d'Aquin, en fait c'est Aristote et les stoïciens, enfin la morale sexuelle, c'est vraiment issu de la philosophie grecque et latine, dans laquelle étaient baignés les pères de l'Église au début du christianisme. Et effectivement, le problème, c'est quand l'Église entre dans les détails sur la morale sexuelle ou même l'ensemble des attitudes, parce que c'est quelque chose... L'Église est une entité universelle, et quand elle va donner des instructions très précises et rentrer dans les détails pour toutes les cultures...
1: C'est intrusif, comme ça ne marche pas.
0: Oui. Et puis ça ne fonctionne pas.
1: Bah
0: et c'est pour ça que moi je trouve que Léon XIV a eu deux démarches qui me semblent très intéressantes. Un, de replacer la morale sexuelle à sa juste place, c'est-à-dire bien après les questions de justice, d'égalité, de liberté qui sont au cœur de l'Évangile. Parce que dans l'Évangile, la morale sexuelle, je ne sais pas s'il y a trois versets qui parlent vaguement. Donc ça, c'est la première chose. Et la deuxième chose, on a un espoir. C'est en octobre 2026, pour les 10 ans d'Amoris Laetitia, il a dit qu'il fallait prendre acte de l'évolution des familles, et il a convoqué non pas un synode pour approfondir Amoris Laetitia, mais tous les présidents des conférences épiscopales. Et ça... Moi, l'espoir, c'est qu'il laisse une certaine latitude en fonction des cultures sur l'interprétation d'Amoris Laetitia. Parce que vraiment, c'est certain, on ne peut pas parler pareil à des Africains, à des Asiatiques, déjà à des Africains dans les pays desquels l'homosexualité est pénalisée. Je ne vois pas comment on peut dire aux évêques d'aller faire des bénédictions. Donc, il leur demande de s'engager en faveur de la dépénalisation. Mais probablement en Occident, on a plus avancé sur toutes ces questions-là, peut-être, j'espère, que les conférences épiscopales auront une certaine latitude.
1: Jean-François Roth, vous avez quelques minutes pour nous présenter les livres qu'il faut aller voler sur les tables des libraires.
2: Oui, enfin bon, il faut passer à la caisse, hein, mon cher Christophe, mais oui, quelques livres. En particulier, il y a eu la, je souligne la parution en poche d'un livre de Jean-Christophe Attias, Moïse fragile, parce que il dit ceci: c'est un orateur bègue, c'est un meneur en proie à l'hésitation et à la colère, c'est un prophète désobéissant. Moïse déconcerte. Pourquoi Dieu a-t-il choisi cet homme si fragile, si imparfait, si seul, pour libérer son peuple et fonder une religion? C'est une lecture donc du Pentateuque et de la figure de Moïse formidable. Moïse fragile, Jean-Christophe Attias, donc c'est collection de poche Lectio au Cerf. Je signale la reparution aussi en poche d'une biographie de Christian de Chergé. On en parle souvent et on a raison d'en parler. Et c'est une biographie qui ne parle pas que du martyr final, mais qui raconte l'itinéraire de Christian de Chergé.
1: Et c'est pas quelconque, il est fils de militaire, il est petit-fils
2: de militaire. Famille de 8 enfants.
1: Et le livre est formidable, ça se lit vraiment comme un roman.
2: Christine Ray, Christian de Chergé, aux éditions donc Espace Livre chez Albin Michel. Alors je fais un coup de pub, tant pis.
1: Allez.
2: Les libraires de la Procure ont fait un petit catalogue qui s'appelle Des livres pour aimer. C'est leur coup de cœur en littérature. 250 livres qui sur le thème de l'amour en poche exclusivement, donc on passe sur une idée. Et c'est y a les classiques, il y a les nouveautés. Je vous assure, vous allez retrouver beaucoup de livres que vous avez lus et que vous avez aimés, mais je vous promets que vous allez en découvrir beaucoup et que vous aurez envie de lire plein de livres. Des livres pour aimer, c'est un petit catalogue qu'on trouve, par exemple, à la Procure. Là, on peut le voler parce que
1: c'est gratuit. Merci Jean-François Roth. Claire Bévière, Florence Verte, comment on peut joindre votre association Renaissance ?
0: Reconnaissance,
1: décidément.
0: Nous avons un site internet,
1: qui s'appelle
0: reconnaissance.life.
1: D'accord, reconnaissance.life, et là, on peut vous joindre, il y a un onglet contact.
3: Il y a beaucoup, beaucoup d'informations pour les gens qui s'intéressent qui sont concernés ou qui s'intéressent à la question. Vraiment, le site est très bien fait, très complet, il y a beaucoup de documentation.
1: Merci.
3: Donc, j'invite tout le monde à venir nous y rejoindre.
1: Merci Claire Bévière et Florence Verte qui ont dirigé l'ouvrage Homo et Cato, l'Église à l'épreuve du réel, aux éditions des Clés de Beauvert. Merci Cédric Cobat pour la réalisation, François Dudonné, Philippe Alpeche et Camille Meyer pour la réussite technique de notre rendez-vous. Demain, je vous emmène au théâtre. D'ici là, prenez soin de vous et des autres et puis soyez heureux, c'est très urgent.

0: Dans un instant, nous continuerons notre halte spirituelle de la semaine en compagnie de Véronique Elzieux.
1: Dans la Russie du 19e, un écrivain qui deviendra un géant de la littérature est traversé par de grandes questions sur Dieu. Cet auteur, c'est Fiodor Dostoïevski. 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Et dans quelques minutes, vous pourrez partager avec nous ce Christ vivant qu'a saisi cette...
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1: On est toute cette semaine avec Dostoïevski et avec Marguerite Souchon qui s'est passionnée pour cet auteur russe du 19e. Bonjour.
2: Bonjour.
1: Vous êtes l'auteur du livre Le Dieu de Dostoïevski. Dostoïevski associe la Russie, son avenir, à la foi chrétienne. Qu'est-ce qui fait cette alliance pour lui indissociable? Qu'est-ce qui fait que le christianisme, c'est à la fois pour l'homme, c'est pour son salut individuel, mais c'est aussi quelque chose qui va pouvoir sauver à la fois la Russie et même toute l'humanité?
2: Alors, Dostoïevski était très chrétien. Il était chrétien orthodoxe. C'est fondamental, notamment pour lui, puisqu'il détestait l'Église catholique. On trouve dans L'Idiot un pamphlet absolument terrible, vraiment un réquisitoire terrible contre l'Église catholique, que Dostoïevski rendait coupable d'avoir établi un royaume terrestre en ayant un siège temporel à Rome et se faisant d'avoir ouvert grand les vannes à l'arrivée du socialisme qui lui-même avait conduit à l'athéisme. Et donc, quand il souhaite la conversion de l'humanité et l'idée que les hommes trouvent leur salut en devenant chrétiens, pour lui, les hommes vont trouver leur salut en devenant chrétiens orthodoxes grâce à la Russie qui, on l'a dit dans la toute première émission au début de la semaine, c'est seulement l'homme russe qui, étant entre Orient et Occident, est capable de proposer à l'humanité une sorte de synthèse de ces deux spiritualités. Et c'est seulement l'homme russe qui a une intelligence complète de ce qu'est le divin et la transcendance. Et ça s'associe chez lui avec ce thème un peu bizarre, évidemment, quand on parle d'une religion universelle, du Christ russe. C'est une expression qu'on retrouve de temps en temps, notamment dans Les Frères Karamazov, avec un des personnages qui dit « J'aime la Russie, j'aime le dieu russe ». Dostoïevski, dans un brouillon de roman, dit voilà, à la fin, le héros trouve sa rédemption, il retrouve la terre russe, le dieu russe, le Christ russe. Bon, il y a un peu cette idée du Christ russe qui, en fait, a rattaché à la vocation messianique de la Russie, qui était quelque chose de fondamental pour lui. Je n'irai pas jusqu'à parler d'international, mais bon, vous...
1: Fraternité universelle.
2: C'est ça. Et cette fraternité universelle, justement, c'est l'orthodoxie qui est destinée à la mettre en œuvre. Dostoïevski disait, du christianisme catholique est sorti seulement le socialisme, d'une autre sortira la fraternité. Voilà. Ah, il l'a dit cash, hein, je n'ai pas schématisé.
1: Donc la foi est pour lui un enjeu collectif. C'est-à-dire que Dostoïevski n'oublie pas que la foi, ça porte finalement tous ses frères et sœurs, ça porte une société. Et il donne une place assez importante, en fin de compte, à la communion des saints, par exemple, à l'intercession pour les autres. C'est présent dans ses ouvrages, l'idée que l'homme qui prie pour le reste de l'humanité.
2: Oui, c'est très présent. Il tenait beaucoup à cette idée de fraternité spirituelle entre les hommes. On l'a évoqué dans une dernière émission, avec l'idée de l'omniculpabilité, donc le fait que tout le monde soit coupable de tout, qu'il faille accepter qu'on porte le péché originel et que c'était un premier pas vers la rédemption. La communion des saints, cette espèce de vase communicant entre le monde terrestre et le monde céleste, c'est quelque chose qu'on retrouve à plusieurs endroits, parfois sous une forme un peu bouffonne. Dans L'Idiot, il y a un personnage qui est vraiment un repoussoir, qui s'appelle Lebedev, qui est un alcoolique notoire, une espèce de bouffon, il est cupide, il suit les gens qui ont de l'argent. Et puis un jour, Lebedev fait toute une diatribe en expliquant qu'il prie pour la comtesse du Barry. Alors on ne sait pas très bien pourquoi il s'est passionné comme ça pour la comtesse du Barry, mais il explique... depuis qu'elle est morte, personne ne lui a jamais accordé un pieux souvenir. Et dans l'autre monde, il lui sera agréable de penser qu'il s'est rencontré sur la terre un pêcheur comme elle, parce que lui, pêcheur, il l'est avant, qui, une fois au moins, a prié pour le salut de son âme. Et c'est un passage qui est très touchant, parce que ça vient de Lebedev qui rend c'est à la fois le dernier des idiots, le dernier des ivrognes. Et c'est très émouvant que Dostoïevski ait mis dans sa bouche le germe de cette communion des saints. Alors il a un passage beaucoup plus sérieux, si je puis dire, sur la prière, qui est tiré des frères Karamazov, et qu'on va peut-être lire.
1: Oui, on peut le lire.
2: « Chaque jour et chaque fois que tu le pourras, répète en toi-même, Seigneur, aie pitié de tous ceux qui aujourd'hui se sont présentés devant toi. Car à chaque heure et à chaque seconde, des milliers d'hommes quittent leur vie ici-bas, et leur âme se présente devant le Seigneur. Et combien nombreux sont parmi eux ceux qui quittent la terre dans la solitude ?» à l'insu de tous, dans la tristesse et l'angoisse, à la pensée qu'ils ne manqueront à personne et que personne ne sait même s'ils ont ou non vécu. Alors, de l'autre bout du monde, ta prière pour le repos de son âme s'élèvera peut-être vers Dieu, quand même vous ne vous seriez point connus. Combien il sera émouvant pour son âme qui se présente pleine d'effroi devant le Seigneur, de sentir à cet instant que lui aussi possède un intercesseur, qu'un être humain est demeuré sur terre, qu'il aime. Et puis Dieu vous regardera tous les deux avec plus de clémence. Car du moment que tu l'as tellement plaint, combien plus il le plaindra, lui dont la miséricorde et l'amour sont infiniment plus grands que les tiens. Et il lui pardonnera pour l'amour de toi. »

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1: Cette dimension collective, c'est quelque chose qui tient à cœur vraiment à Dostoïevski.
2: C'est absolument fondamental. Et d'ailleurs, dans l'extrait qu'on a entendu, la dernière phrase, « Car du moment que tu l'as tellement plaint, combien plus il le plaindra, lui dont la miséricorde et l'amour sont infiniment plus grands que les tiens », c'est la phrase qui est en exergue de mon livre « Le Dieu de Dostoïevski », puisqu'elle rassemble tous ces thèmes du terrestre et du céleste, de la communion des saints, de l'élévation par la prière, du rapport de l'homme à Dieu, et cette idée que si l'homme fait quelque chose suivant les pas de Dieu, plaindre un autre, prier pour un autre, eh bien Dieu, enfin que l'homme contient un peu en puissance ce dont Dieu est capable, et que s'il le met en pratique et en action, Dieu va pousser dans la même direction et répondre à ses aspirations. Donc c'est pour ça que c'est la phrase qui est en exergue du livre.
1: Il y a quelque chose qui effraie Dostoïevski, c'est l'idée d'un monde sans Dieu. Il voit pratiquement sous ses yeux cette évolution. Est-ce que vous diriez que Dostoïevski est une sorte de prophète? Il a vu des choses que d'autres n'ont pas vues à l'époque. Et parfois, en l'écoutant, en le lisant, on a le sentiment de voir ce qui se passe aussi sous nos yeux, ce monde qu'on voudrait satisfaire uniquement avec du matérialisme.
2: Alors oui, il a vu tout son siècle se dégrader, si je puis dire, avec des générations successives qui devenaient de plus en plus radicales. Et il avait une idée assez pessimiste de ce qui allait se produire. Et selon lui, si la Russie versait complètement dans le nihilisme, dans l'athéisme et le matérialisme, ça allait être un cataclysme humain épouvantable. Et effectivement, l'arrivée de l'URSS au XXe siècle... lui a quand même donné raison là-dessus. Il était très pessimiste justement de cet avenir possible d'un monde sans Dieu qui priverait les hommes de leurs racines spirituelles, qui les réduirait à du bétail qui doit juste avoir un toit sur la tête, un peu de nourriture dans son assiette et puis voilà, qui a des aspirations communes, matérielles, bestiales, et un homme qu'on coupe de sa part de spiritualité, de sa part de transcendance, pour lui c'était tuer l'homme en l'homme.
1: Et vous, Marguerite Souchon, alors vous vous penchez depuis des années sur Dostoïevski. C'est un auteur, pour quelqu'un qui est russophile, constitue un pavé, j'allais dire. En tout cas, c'est un incontournable. Est-ce que les réflexions de Dostoïevski, est-ce que sa spiritualité vous ont vous-même touché personnellement? Est-ce qu'il y a des passages peut-être de la Bible qu'il a éclairé pour vous? Est-ce qu'il y a des tourments de l'homme qu'il a rendu compréhensible à la lumière de sa foi?
2: Eh bien, une de ses idées fondamentales, et peut-être son idée la plus fondamentale, on l'a évoquée en filigrane là dans toutes les émissions, c'est l'idée de la fracture de l'homme, de la dualité. Il a écrit un livre d'ailleurs qui s'appelle Le Double, dans lequel il explore cette fracture, mais qui est de l'ordre du psychiatrique ou de la folie dans cet ouvrage. Il l'explore dans tous ses romans. Ensuite, les personnages sont souvent des espèces de couples. Vous avez l'idiot qui est ce prince christique, qui est une sorte de double maléfique, qui s'appelle Rogojin. Vous avez une femme blessée, qui s'appelle Nastasia Philipovna, qui est une sorte de double, qui est une femme éclatante, triomphante, belle et sûre d'elle, qui s'appelle Aglaé. Les frères Karamazov, c'est tous des espèces de miroirs les uns des autres. Vous avez l'athée et le croyant, le passionné et le rationnel. Vous avez le pur, le sale, et en même temps, vous avez ceux qui sont amoureux de la même femme, ceux dont la même femme est amoureuse des deux. Bon. Et cette idée de la dualité et de la prise de conscience à la fois du germe du mal en l'homme et du germe du bien qui est fondamentale, moi, m'a effectivement fait faire tout un cheminement. Après, je trouve que ce qui est... Enfin, un des passages les plus magnifiques, c'est celui qu'on a lu, justement, c'est le passage sur la prière. C'est le passage sur, justement... cette communion à la fois entre les hommes sur terre et les hommes qui sont déjà passés de l'autre côté, à la fois cette idée que l'homme donne une impulsion et vers le bien, vers la spiritualité qui va être soutenue, cette idée que l'homme a ce germe de la transcendance en lui qui demande qu'à être un petit peu cultivé, mais ça demande un effort qui est tellement petit, si vous voulez, pour tous les fruits que ça peut apporter. Ça, Dostoïevski le montre très bien. Il y a énormément de choses qui m'ont touchée par rapport à ça. Et le livre de Job, c'est vrai que j'ai un rapport maintenant un peu spécial, évidemment, à ce passage en particulier.
1: De l'Ancien Testament. Oui. Marguerite Souchon, nos auditeurs sont très sensibles à cette idée de Dieu, cette question de Dieu. Quel est l'ouvrage que Dostoïevski a écrit et qui peut davantage les nourrir encore.
2: L'ouvrage le plus nourrissant, à mon sens, c'est Les Frères Karamazov. C'est celui dans lequel on trouve le plus de réflexions métaphysiques, philosophiques. L'Idiot est très métaphysique, mais c'est beaucoup plus implicite, donc plus difficile sans doute. Les Frères Karamazov restent quand même le dernier roman, déjà la dernière œuvre, et un sommet philosophique, littéraire et métaphysique. Donc à mon sens, c'est celui qui nourrit le mieux, puisque c'est l'aboutissement.
1: Les Frères Karamazov de Dostoïevski, qui en invite les auditeurs à nous dire ce qu'ils ont compris en lisant ce livre. Merci beaucoup Marguerite Souchon. Vous êtes vous-même l'auteur de ce livre qui se lit vraiment, qui donne envie justement de découvrir davantage Dostoïevski, toutes ses spiritualités. Ça s'appelle Le Dieu de Dostoïevski. C'est publié aux éditions Première Partie. Merci beaucoup.
2: Merci à vous.

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2: Aujourd'hui, nous sommes le 12 juin. Après 5 mois de prise en otage en Irak, la journaliste française Florence Benin et son guide sont libérés le 12 juin 2005.
3: Le Falcon 50 transportant Florence Benin s'est posé à 19h12 sur la base aérienne de Villa Coublay. Après une journée de voyage, après surtout 5 mois d'angoisse, sur le tarmac, elle fait ses premiers pas de femme libre. C'est le chef de l'État qui le premier la salue. Un à un, ce sont ensuite les 14 membres de sa famille. Accolades, embrassades, quelques larmes avec son père Benoît, sa mère Jacqueline, puis son frère Olivier et sa sœur Sylvie.
2: Cette journée du 12 juin se conclura place de la République avec une fête géante organisée en son honneur. Pendant ce temps-là, Florence Benin sera transférée sur une base de la DGSE près d'Orléans pour évoquer les conditions de son enlèvement. Une grande première en Russie soviétique. Avec le premier tour de l'élection présidentielle le 12 juin 1991, le grand favori, c'est Boris Eltsine.
4: C'est avec prudence que Boris Eltsine envisageait ce matin l'issue du scrutin. Le champion des réformateurs a vu en effet sa cote baisser ces derniers mois. Les attaques en règle que le parti a orchestrées à son encontre ont entamé sa popularité. Son image de contestataire avait marqué son apogée en 89 et 90, lorsqu'il bravait le pouvoir central et se posait en rival de Gorbatchev. Depuis lors, il a décrété l'armistice. Crise économique oblige. Le président Gorbatchev est en passe de gagner l'appui de l'Occident. Boris Eltsine reste donc en retrait. Une prudence qui fait pâlir quelque peu son étoile.
2: Boris Eltsine remportera l'élection présidentielle dès le premier tour avec 58,56% des voix. Cette élection présidentielle sera la seule libre et pluraliste avant la dissolution de l'Union soviétique le 25 décembre 1991. Jean Bedel Bokassa s'est fait proclamer empereur de Centrafrique en 1976. Renversé en 1979 et amené de force par des parachutistes français au Tchad, il rentre en Centrafrique en 1986. Il est jugé et condamné à mort le 12 juin 1987.
5: Sur 14 chefs d'inculpation, 4 ont été retenus. Ils suffiront pour rendre ce verdict. L'ex-empereur n'a pas bronché.
2: La condamnation à mort de Jean Bedel Bokassa sera commuée en prison à vie. L'ancien empereur sera libéré en 1993 et mourra en 1996.
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2: La culture, avec la disparition le 12 juin 2003 de l'acteur Gregory Peck, star de Hollywood dans les années 50 et 60. On le retrouve dans Duel au soleil ou encore Les canons de Navarone. Gregory Peck était né en 1916. Autre disparition un 12 juin, cette fois-ci en 1997, celle de Colette Magny. Elle débute sa carrière de chanteuse à l'âge de 38 ans. Elle trouve la notoriété dans les années 60 après un passage par le Petit Conservatoire de Mireille à la télé. Née en 1926, Colette Magny reste connue pour ses chansons engagées.

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2: Bonjour, aujourd'hui nous fêtons les Guy, un prénom d'origine germanique qui signifie « le bois ». Le bienheureux Guy de Cortone est un disciple de saint François d'Assise. Dans les Fioretti de saint François, on raconte qu'alors que le poverello était en voyage en Espagne pour visiter le couvent de Cordoue, il fut accueilli très chaleureusement par un seigneur modeste qui lui lava les pieds, le servit à table et lui dit « Mon père, je veux désormais être à votre service. Si vous avez besoin d'une tunique, d'un manteau, de n'importe quoi, n'hésitez pas à les acheter, c'est moi qui paierai. » Face à l'accueil si chaleureux du seigneur Guy, François dit à ses disciples « La courtoisie est un des plus beaux attributs de Dieu, qui fait luire son soleil et pleuvoir sur les méchants aussi bien que sur les bons. J'aimerais que le seigneur Guy soit des nôtres, nous reviendrons chez lui. » Ils reviennent donc quelques jours plus tard, et le chevalier qui était à sa fenêtre voit saint François en prière et fut subjugué. Il décida alors de le suivre. Devenu franciscain, frère Guy se retira en 1211 près d'une grotte au bord d'un ruisseau près de Cortone en Toscane et prêcha pendant 30 ans aux habitants des alentours. Comme saint François, le bienheureux Guy de Cortone a vécu donc dans le jeûne, la pauvreté et l'humilité. Mais savez-vous d'où vient l'expression « la danse de saint Guy » quand une personne a des mouvements involontaires ? Ça ne vient pas de Guy de Cortone, mais d'un autre Guy qui est originaire, lui, de Sicile et qui a été martyr vers 303 et qui est fêté le 15 juin. C'est le patron des épileptiques, d'où l'expression « la danse de saint Guy ». Alors que ce soit le 12 ou le 15 juin, bonne fête à tous les Guy.
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4: En ce temps-là, Jésus prit la parole et dit « Père, Seigneur du ciel et de la terre, je proclame ta louange. Ce que tu as caché aux sages et aux savants, tu l'as révélé aux tout-petits. Oui, Père, tu l'as voulu ainsi dans ta bienveillance. Tout m'a été remis par mon Père. Personne ne connaît le Fils sinon le Père, et personne ne connaît le Père sinon le Fils et celui à qui le Fils veut le révéler. Venez à moi, vous tous qui peinez sous le poids du fardeau, et moi, je vous procurerai le repos. Prenez sur vous mon joug. Devenez mes disciples, car je suis doux et humble de cœur. Et vous trouverez le repos pour votre âme. Oui, mon joug est facile à porter et mon fardeau léger. »

Aujourd'hui, solennité du Sacré-Cœur, nous ne sommes pas dans la bondieuserie dépassée du XIXe siècle, mais nous sommes dans le plus fort de la révélation de l'amour de Dieu, avec ce focus qui se fait sur le cœur de Jésus dans cet évangile. Jésus nous révèle, comme un secret d'amoureux, que ses vertus premières sont la douceur et l'humilité. Et cela entraîne en nous le repos de notre âme. Sainte Marguerite Marie, à Paray-le-Monial, a fait cette expérience qui a été très bien rappelée dans le dernier film récent de Sacré-Cœur. C'est la révélation à nouveau du cœur ouvert de Jésus en plein XVIIe siècle, parce que les hommes oublient trop vite le cœur de la révélation. Dieu nous aime d'un amour fou. Dans la Bible, le cœur, c'est le siège de la volonté, de l'intelligence et de l'affectivité. C'est donc le centre de l'homme. Et pour revenir au cœur de l'amour, Jésus nous dit qu'il faut de l'humilité, parce que l'amour aime s'abaisser pour celui qu'il aime. Et Jésus s'abaissait comme ça pour laver les pieds de ses disciples. Il dira « qui s'abaisse sera élevé ». Parce que en s'abaissant, on découvre une liberté ouverte vers un infini qui est plus grand que nous. Ça veut dire que l'amour veut donc nous élever, mais en commençant par s'abaisser. Alors c'est aussi la douceur qui est un fruit de cette révélation du cœur de Jésus. Quand nous avons le cœur lourd de péché, de souffrance, d'égarement, de doute, sa douceur nous dit « viens te poser sur mon cœur ». Et le fardeau alors s'allège parce qu'il est porté aussi par notre Seigneur, notre amoureux. C'est comme ça que l'amour rend plus léger, surtout quand nous nous sentons pardonnés et réconciliés, guéris et pacifiés. Oui, cœur de Jésus, j'ai confiance en toi.

Notre Père qui es aux cieux, que ton nom soit sanctifié, que ton règne vienne, que ta volonté soit faite sur la terre comme au ciel. Donne-nous aujourd'hui notre pain de ce jour. Pardonne-nous nos offenses, comme nous pardonnons aussi à ceux qui nous ont offensés. Et ne nous laisse pas entrer en tentation, mais délivre-nous du mal. Car c'est à toi qu'appartiennent le règne, la puissance et la gloire pour les siècles des siècles. Amen.

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3: à l'écoute de RCF Notre-Dame, il est 6h. Bonjour à toutes, bonjour à tous. En ce vendredi 12 juin, j'espère que je vous trouve en forme. En tout cas, eh bien, pour tous ceux qui prennent leur petit déjeuner avant de prendre le chemin du travail, gardez courage, c'est la dernière ligne droite avant le week-end. En attendant, eh bien, comme chaque matin, place à la musique avec la playlist chrétienne. Bonne écoute.
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0: dans quelques secondes, 6h30. J'espère que vous avez passé un agréable moment à l'écoute de la playlist chrétienne. Dans quelques secondes, 6h30, place à la matinale avec Pierre-Hugues Dubois et Thibaut Sarrazin pour les infos locales. Belle journée à l'écoute de RCF.
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2: Bonjour et bienvenue, je suis très heureux de vous retrouver ce matin sur RCF Notre-Dame. L'actualité se télescope parfois. J'aimerais vous parler de trois événements. Le voyage de Léon XIV aux Canaries, la fête du Sacré-Cœur de Jésus et l'entrée en vigueur d'un pacte législatif au niveau européen. Alors oui, en apparence, le lien n'est pas évident entre ces trois actualités. D'ailleurs, je vois déjà Pierre-Henri en régie me regarder avec de gros yeux en se demandant ce qu'il me prend d'évoquer un pacte législatif européen à 6h30, alors que ce billet se veut léger et chaleureux. En fait, le lien est simple. Aujourd'hui entre en vigueur le pacte sur l'immigration et l'asile pour l'UE avec le principe d'un règlement retour commun. Et dans le même temps, hier, le pape Léon XIV s'est adressé aux dirigeants européens avec des mots très puissants. Je cite le pape. « L'Europe ne peut proclamer la dignité humaine et s'habituer à ce que la Méditerranée et l'Atlantique soient des cimetières sans pierres tombales. » Fin de citation. Et c'est là que la solennité du Sacré-Cœur de Jésus fêtée aujourd'hui intervient. Dans les débats sur les migrations, Léon XIV rappelle l'urgence de considérer d'abord la dignité humaine. Je reprends les mots de Léon. « Chaque bateau qui arrive ne transporte pas seulement des migrants. Il apporte avec lui une question. Quel monde avons-nous construit si tant de frères doivent risquer la mort pour trouver la vie ? » C'est la question de Dieu à Caïn. « Qu'as-tu fait de ton frère ?» Elle nous est posée ce matin. Soyez les bienvenus sur RCF Notre-Dame. La matinale, c'est jusqu'à 10h. Et bonjour Clara Bévilacqua.
3: Bonjour Pierre-Hugues.
2: L'actualité avec vous est le revirement spectaculaire du président américain.
3: Et quelques heures après avoir menacé l'Iran de nouvelles frappes, Donald Trump assure qu'un très bon accord a été conclu avec l'Iran et qu'il pourrait être signé dès ce week-end, en Europe peut-être, dit-il. L'Iran, de son côté, dément et dit ne pas avoir pris de décision définitive. Cet espoir d'un accord entre les États-Unis et l'Iran qui fait baisser les coûts du pétrole, le baril de référence, vient de passer en dessous des $90.
2: Les obsèques de Liana auront lieu cet après-midi dans le Gers.
3: Oui, à Florence, où la petite fille de 11 ans était scolarisée. Une cérémonie ouverte au public est prévue avant les obsèques qui, elles, se dérouleront dans la plus stricte intimité avec ses proches, 8 jours après la découverte de son corps. Les obsèques de Bernadette Chirac, aujourd'hui également à 14h à la basilique Sainte-Clotilde à Paris, comme elle l'avait souhaité. C'est là qu'elle a épousé Jacques Chirac. Bernadette Chirac est morte la semaine dernière à l'âge de 93 ans. Un hommage également prévu dimanche en Corrèze, dont elle avait été conseillère générale pendant plusieurs décennies.
2: Christophe Glaise va bien, indique Jean-Noël Barrot.
3: Et le ministre des Affaires étrangères dit avoir obtenu une visite médicale pour le journaliste français arrêté alors qu'il réalisait un reportage sur un club de foot. Christophe Glaise, incarcéré en Algérie depuis un an, est toujours en attente d'une grâce présidentielle. La présidentielle, justement, de 2027 en France est-elle menacée ? Le pays pourrait être déstabilisé par des menaces d'ingérence étrangère, c'est la crainte des pouvoirs politiques. Sébastien Lecornu recevait les chefs de parti, présidents de groupe et des assemblées hier et son message est clair, la menace est bien réelle.
4: L'ensemble de la classe politique peut être concernée. Si je devais quand même qualifier le risque, il a été significatif sur les municipales, sans effet majeur. Il laisse à entrevoir les perspectives de menaces lourdes sur l'élection présidentielle. Au regard des ingérences étrangères, non numériques ou numériques, qui nous amènent donc à une grande vigilance.
3: Le Premier ministre donc en conférence de presse hier après-midi. Le cardinal Pierre-Battista Pizzaballa est en France jusqu'à dimanche. Le patriarche latin de Jérusalem va présider les fêtes du Sacré-Cœur à Paray-le-Monial, des célébrations qui ont débuté hier et qui se clôturent donc le 14 juin. Le cardinal Pizzaballa a répondu à l'invitation du recteur du sanctuaire du Sacré-Cœur de Paray-le-Monial. Une visite qui s'inscrit dans le thème de cette année, Jérusalem. Jérusalem, première ville du cœur de Jésus.
2: Et Clara, ça y est, le soleil est bel et bien de retour.
3: Oui, à l'exception d'un tout petit quart nord-est qui va devoir encore faire preuve d'un petit peu de patience, mais que jusqu'à demain. Ce soleil va bien faire grimper les températures au fil des prochains jours. Aujourd'hui, déjà ce vendredi, on attend jusqu'à 32 degrés à Perpignan. Et il va faire 29 à Lyon, 28 à Bordeaux, Limoges et Rennes, 25 à Paris. Le plus frais, ce sera à Metz et à Lille où il fera seulement 18 degrés.
2: Et ben voilà, une météo à faire un barbecue ce week-end. Merci beaucoup Clara Bévilacqua. Cachés et traqués, les chrétiens en Corée du Nord sont persécutés. Amélie Berthelin de l'Aide à l'Église en détresse revient sur la situation des chrétiens nord-coréens. Ce sera après l'invité de votre rédaction. À 35 sur RCF Notre-Dame, à suivre le témoignage de Georges Salines, dont la fille Lola a été tuée au Bataclan le 13 novembre 2015. Il cherche à comprendre la radicalisation religieuse dont a été victime sa fille. Mais d'abord, comme chaque matin, avec vous Clara, c'est la bonne info.
3: Des cafés, des temps de rencontre pour échanger sur la maladie d'Alzheimer. Un moyen peut-être d'aborder cette maladie dans un cadre plus chaleureux, peut-être moins stressant, impressionnant qu'un établissement médical. C'est en tout cas l'objectif des cafés mémoire mis en place par France Alzheimer. Hélène Clary, bonjour.
5: Oui, bonjour Clara.
3: Vous êtes directrice des missions sociales de l'association France Alzheimer. Alors, à qui sont destinés ces cafés mémoire ?
5: Alors les cafés mémoire, vous l'avez bien expliqué, c'est effectivement de permettre à des personnes qui sont impactées par la maladie, donc que ce soit les personnes malades elles-mêmes, hein, mais aussi leurs aidants, eh bien de pouvoir se retrouver dans un lieu qui est à la fois chaleureux, mais qui est aussi ouvert sur l'extérieur, donc dans une vision d'inclusivité, afin de leur permettre eh bien, de partager des informations et de se retrouver autour d'un moment de convivialité entre eux pour échanger.
2: Hélène Clary, racontez-nous les discussions que s'échangent malades et aidants pendant ces cafés.
5: Alors en fait, et ça peut être de trouver de l'information déjà, puisqu'ils sont co-animés en fait, hein, par un bénévole, mais aussi par un psychologue qui va être là aussi pour réguler les émotions, pour pouvoir répondre aussi à certaines questions liées plus particulièrement à l'accompagnement au quotidien. Donc ça va être bien déjà de pouvoir trouver ce que fait le proche et comment réagir à certaines situations. Ça va être aussi eh bien, de pouvoir laisser de côté la maladie et de parler de toute autre chose, justement, parce que c'est un moment où, bien souvent, on va pouvoir s'autoriser des choses que l'on ne s'autorisait plus, du fait eh bien, des troubles du comportement, par exemple, qui isolent beaucoup et pour lesquels on va s'interdire d'aller chez des amis, d'aller au restaurant, d'aller au cinéma, par exemple. Ça va être eh bien, de pouvoir échanger sur ce que l'on va faire. Pour les malades aussi, se retrouver dans un autre contexte. En fait, de ne plus se sentir considéré par le prisme de la maladie, mais vraiment comme une personne. Et qu'également les autres qui sont présents au sein des cafés prennent aussi donc, cette dimension-là.
3: Et ça, c'est peut-être le lieu, on imagine, qui aide un petit peu justement d'être comme ça dans un café. C'est un rôle important, ça permet peut-être de libérer la parole.
5: Oui, ça permet de libérer la parole. On est vraiment, vous l'avez dit, on sort du cadre médical. Et donc, on peut s'autoriser parce qu'il n'y a pas de jugement. On est avec des personnes qui vont comprendre ce que l'on vit. Entouré de personnes qui sont bienveillantes. Et donc, ça va être l'occasion de pouvoir eh bien, valoriser ce que l'on fait, se confier, parler avec la psychologue également, pouvoir peut-être prendre aussi un temps individuel avec elle pour pouvoir aller plus loin dans l'accompagnement si nécessaire. Et puis, ça peut être aussi une première approche, c'est-à-dire que bien, on voit qu'il y a de l'animation dans un café, on va y aller, on va entrer, on va prendre de l'information. Et puis peut-être qu'après, eh bien, on va vouloir participer à d'autres actions proposées par l'association. Donc ça peut être aussi une première porte d'entrée pour accepter du soutien.
2: En quoi est-ce apaisant pour les malades, Hélène Clary ? Ils ont conscience des limites de leur mémoire et des limites que leur impose la maladie ?
5: Pas toujours. Tout dépend du stade de la maladie. Ils peuvent, mais comme ils peuvent ne pas en avoir conscience. L'objectif, on n'est vraiment pas du tout dans le jugement à ce moment-là, mais absolument pas, c'est pas du tout ça. C'est vraiment de partager un moment de plaisir. Pas de jugement, pas d'évaluation de capacité. Si je suis là, qu'est-ce que je peux partager ? Oui, il y a mon proche qui est avec moi, mais aussi je vais me retrouver avec d'autres personnes eh bien, qui ne savent peut-être pas que je suis malade, hein, parce que c'est une maladie invisible qui ne se lit pas sur mon visage, hein, que je suis une personne malade. Hein. Ça me permet d'être avec d'autres qui ne vont pas te porter de jugement sur moi. Et vraiment, on est dans un souci d'inclusion et d'inclusivité des personnes.
3: Et ces cafés mémoire, il y en a un peu partout en France ?
5: Oui, c'est développé donc par France Alzheimer depuis 2006. Donc c'est une initiative qui est née dans les Pays-Bas à la fin des années 90. Et vous en avez qui sont organisés donc par notre réseau de 102 associations sur l'ensemble du territoire. Et pour savoir s'il y en a un près de chez vous, il vous suffit de vous tourner vers l'association donc de votre département.
3: Et bien dans ce cas, pour savoir s'il y a un café mémoire organisé, vous nous avez dit direction le site. Un grand merci Hélène Clary. Je rappelle, vous êtes directrice des missions sociales de l'association France Alzheimer. Vous nous parliez ce matin de ces cafés mémoire qui sont organisés. Un grand merci.
2: Et merci à vous Clara. Restez pas loin Clara, puisque dans 5 minutes, vous serez avec nous pour nous présenter le bienheureux Guy de Cortone, qui est aujourd'hui le saint du jour.
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2: RCF Notre-Dame, il est 6h40. C'est un témoignage très fort, celui de Georges Saline. Sa fille Lola a été tuée au Bataclan le 13 novembre 2015. Christian Cacret le reçoit dans Dialogue sur la mort cette semaine. Et dans un livre écrit avec le père d'un des terroristes, Georges Saline s'engage dans un dialogue que beaucoup jugent impossible et revient notamment sur ce qu'il a compris des ressorts de la radicalisation. Je vous propose d'écouter cet extrait de Dialogue sur la mort.
7: Il y a une idéologie religieuse très particulière, hein, qui est liée à l'islamisme radical. Bon. Il y a une conception qu'on pourrait appeler géopolitique, une volonté d'aller combattre avec nos frères qui sont bombardés par l'Occident. Et voilà, on va combattre l'Occident. Il y a un contexte communautariste qui est que voilà, on a en Europe, il y a eu quand même 6000 jeunes européens qui sont partis combattre avec l'État islamique, adultes, hein, je compte même pas les enfants, je compte pas les enfants qui ont été emmenés contre leur gré dans cette affaire. Donc 1500 Français, c'est le plus gros contingent.
2: Vous venez d'entendre Georges Saline au micro de Christian Cacret dans Dialogue sur la mort, une émission déjà disponible sur notre site rcfnotredame.fr et diffusée aujourd'hui à 15h et 22h45. Vous savez, hein, chaque matin à 6h40, je vous propose un extrait de nos contenus sur l'antenne de RCF Notre-Dame et que vous pouvez retrouver sur le site rcfnotredame.fr et aussi sur l'application RCF Notre-Dame. Si vous ne l'avez pas encore téléchargée, allez-y. Cachés et traqués, les chrétiens en Corée du Nord sont persécutés. Amélie Berthelin de l'Aide à l'Église en détresse sera avec nous dans une minute.
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2: RCF Notre-Dame, il est 6h44. Bien heureux Guy à l'honneur aujourd'hui. Clara sera avec nous pour nous présenter ce disciple de Saint François d'Assise dans quelques minutes. Mais d'abord, c'est l'aide à l'église en détresse sur RCF Notre-Dame. Amélie Berthelin, aujourd'hui, nous allons en direction de l'Asie, en Corée du Nord, pays où les chrétiens sont traqués et cachés.
10: Et oui, en effet, je voulais vous parler de la Corée du Nord, puisque Kim Jong-un vient d'être réélu à la tête du pays en mars dernier à 42 ans. Dans ce pays qui est l'un, on le sait, des plus fermés au monde, le seul culte toléré est celui du président éternel, Kim Il-sung, le fondateur de la Corée du Nord, qui est mort en 1994. Pourtant, une église des catacombes survit en secret. Actuellement, des dizaines de milliers de fidèles risquent leur vie à chaque instant. Ils sont, comme vous le disiez, traqués et donc cachés. Des chrétiens sont régulièrement arrêtés et s'ils possèdent une Bible ou une simple clé USB avec des chants religieux par exemple, ils sont immédiatement envoyés en camp de travail forcé ou battus à mort. Le régime n'épargne personne, des familles entières sont déportées, y compris même des enfants. Alors dans la capitale Pyongyang, il y a cependant 4 églises, mais ce ne sont que des façades pour tromper les rares touristes.
2: Amélie, comment la situation évolue-t-elle ces derniers mois ?
10: Alors elle s'empire hélas, car la Corée du Nord se militarise de plus en plus. Elle multiplie les tirs de missiles, se rapproche de la Chine et envoie également des soldats soutenir la Russie. Et puis pour la première fois, Kim Jong-un vient de déclarer officiellement la Corée du Sud comme, je cite, une nation hostile. Alors pour les chrétiens du Nord, ce durcissement géopolitique signifie encore plus de surveillance et donc de persécution au quotidien. Sauf miracle, il n'y a donc aucune ouverture à attendre du régime dans l'immédiat, hélas.
2: Face à cette situation, quel rôle peut encore jouer l'Église ?
10: Alors en Corée du Nord, officiellement l'Église ne peut rien faire, mais en Corée du Sud, elle fait tout pour garder le lien. Et l'évêque de Séoul garde d'ailleurs symboliquement la charge du diocèse du Nord. Et dans le diocèse frontalier, des prêtres se forment et se tiennent prêts à franchir la frontière pour évangéliser dès que le régime tombera. Et puis le grand espoir repose désormais sur les JMJ qui auront lieu, vous le savez, à Séoul en 2027. Et ce sera donc un moment privilégié pour prier pour tous les chrétiens persécutés au Nord et pour la réunification des deux Corées. Alors cette semaine, gardons donc dans nos prières ces chrétiens qui gardent leur foi malgré le risque absolu en attendant leur délivrance.
2: Et on pourra évidemment confier ces chrétiens persécutés dans notre prière du matin. Ce sera dans quelques minutes sur l'antenne de RCF Notre-Dame. Il est 6h47, nous sommes aujourd'hui le vendredi 12 juin. Et Clara, aujourd'hui, nous fêtons les Guy.
3: Exactement, un prénom d'origine germanique qui signifie le bois. Alors le bienheureux Guy de Cortone est un disciple de Saint François d'Assise. Dans les Fioretti de Saint François, on raconte qu'alors que le Poverello était en voyage en Espagne pour visiter le couvent de Cordoue, il fut accueilli très chaleureusement par un seigneur modeste qui lui lava les pieds, le servit à table et lui dit « Mon père, je veux désormais être à votre service. Si vous avez besoin d'une tunique, d'un manteau, de n'importe quoi, n'hésitez pas à les acheter. C'est moi qui paierai. » Face à l'accueil si chaleureux du seigneur Guy.
2: Effectivement.
3: Très chaleureux. François dit à ses disciples « La courtoisie est un des plus beaux attributs de Dieu qui fait luire son soleil et pleuvoir sur les méchants aussi bien que sur les bons. J'aimerais que le Seigneur Guy soit des nôtres, nous reviendrons chez lui. »
2: Ils reviennent donc quelques jours plus tard.
3: Et oui, et le chevalier qui était à sa fenêtre voit Saint François en prière et fut subjugué. Il décide alors de le suivre. Devenu franciscain, frère Guy se retire en 1211 près d'une grotte au bord d'un ruisseau, près de Cortone en Toscane, et prêcha pendant 30 ans aux habitants des alentours. Comme Saint François, le bienheureux Guy de Cortone a vécu donc dans le jeûne, la pauvreté et l'humilité.
2: Merci Clara, mais il y a une expression tout de même, la danse de Saint Guy, d'où vient-elle ?
3: Alors ça ne vient pas de Guy de Cortone, mais d'un autre Guy, Pierru, qui lui est originaire de Sicile. Il a été martyr vers 303 et lui, il est fêté le 15 juin, donc dans quelques jours. C'est le patron des épileptiques, d'où l'expression la danse de Saint Guy. Alors que ce soit le 12 aujourd'hui ou le 15 juin, je pense qu'on peut souhaiter une bonne fête à tous les Guys.
2: Vous en connaissez ?
3: Je connais un Guy.
2: Oui. Ah, moi aussi, voilà. Je lui ai envoyé un petit message. On a une pensée pour lui. J'étais louveteau avec lui quand j'étais petit. Allez, Et aujourd'hui, c'est également la fête du Sacré-Cœur qui est célébrée par les catholiques du monde entier, instituée au XVIIe siècle à la suite des révélations reçues par Sainte Marguerite Marie à la Coque à Paray-le-Monial. Elle invite les fidèles à contempler l'amour du Christ pour l'humanité. Solennité célébrée chaque année le troisième vendredi après la Pentecôte. Et cette année, les festivités de Paray-le-Monial ont pour thème Jérusalem, première ville du cœur de Jésus, présidée par le cardinal Pierre Battista Pizzaballa, le patriarche latin de Jérusalem, figure évidemment ô combien engagée pour la paix au Proche-Orient. Pendant plusieurs jours, il y aura donc à Paray-le-Monial des prières, des enseignements et des rencontres pour mettre à l'honneur les chrétiens de Terre Sainte et l'espérance de la paix dans la région. Et bien justement, cette fête du Sacré-Cœur de Jésus, je vous propose au milieu de nos soucis et de nos épreuves de confier la journée qui vient au Seigneur. C'est la prière du matin. Et au milieu de ces soucis et de ces épreuves, le Seigneur vient alléger notre fardeau. Il vient nous aider à porter ce qui est difficile. C'est ce que nous entendrons dans ce passage de Saint Matthieu, au chapitre 11, commenté par le Père Michel Martin Prével.
11: En ce temps-là, Jésus prit la parole et dit « Père, Seigneur du ciel et de la terre, je proclame ta louange. Ce que tu as caché aux sages et aux savants, tu l'as révélé aux tout-petits. Oui, Père, tu l'as voulu ainsi dans ta bienveillance. Tout m'a été remis par mon Père. Personne ne connaît le Fils sinon le Père, et personne ne connaît le Père sinon le Fils et celui à qui le Fils veut le révéler. Venez à moi, vous tous qui peinez sous le poids du fardeau, et moi, je vous procurerai le repos. Prenez sur vous mon joug, devenez mes disciples, car je suis doux et humble de cœur, et vous trouverez le repos pour votre âme. Oui, mon joug est facile à porter, et mon fardeau léger. »

Aujourd'hui, solennité du Sacré-Cœur, nous ne sommes pas dans la bondieuserie dépassée du XIXe siècle, mais nous sommes dans le plus fort de la révélation de l'amour de Dieu, avec ce focus qui se fait sur le cœur de Jésus dans cet évangile. Jésus nous révèle comme un secret d'amoureux que ses vertus premières sont la douceur et l'humilité. Et cela entraîne en nous le repos de notre âme. Sainte Marguerite Marie, à Paray-le-Monial, a fait cette expérience qui a été très bien rappelée dans le dernier film récent de Sacré-Cœur. C'est la révélation à nouveau du cœur ouvert de Jésus en plein XVIIe siècle. Parce que les hommes oublient trop vite le cœur de la révélation, Dieu nous aime d'un amour fou. Dans la Bible, le cœur, c'est le siège de la volonté, de l'intelligence et de l'affectivité. C'est donc le centre de l'homme. Et pour revenir au cœur de l'amour, Jésus nous dit qu'il faut de l'humilité. Parce que l'amour aime s'abaisser pour celui qu'il aime. Et Jésus s'abaissait comme ça pour laver les pieds de ses disciples. Il dira « qui s'abaisse sera élevé ». Parce que en s'abaissant, on découvre une liberté ouverte vers un infini qui est plus grand que nous. Ça veut dire que l'amour veut donc nous élever. Mais en commençant par s'abaisser. Alors c'est aussi la douceur qui est un fruit de cette révélation du cœur de Jésus. Quand nous avons le cœur lourd de péché, de souffrance, d'égarement, de doute, sa douceur nous dit « viens te poser sur mon cœur ». Et le fardeau alors s'allège parce qu'il est porté aussi par notre Seigneur, notre amoureux. C'est comme ça que l'amour rend plus léger, surtout quand nous nous sentons pardonnés et réconciliés, guéris et pacifiés. Oui, cœur de Jésus, j'ai confiance en toi.

Notre Père qui es aux cieux, que ton nom soit sanctifié, que ton règne vienne, que ta volonté soit faite sur la terre comme au ciel. Donne-nous aujourd'hui notre pain de ce jour. Pardonne-nous nos offenses, comme nous pardonnons aussi à ceux qui nous ont offensés. Et ne nous laisse pas entrer en tentation, mais délivre-nous du mal. Car c'est à toi qu'appartiennent le règne, la puissance et la gloire pour les siècles des siècles. Amen.

0: Vous écoutiez la communauté de l'Emmanuel, Père, Seigneur du ciel et de la terre. C'est le Père Michel Martin Prével, prêtre de la communauté des Béatitudes, qui faisait le commentaire de l'Évangile. Notre prière se poursuit avec l'Angélus.
1: L'ange du Seigneur apporta l'annonce à Marie.
2: Et elle conçut du Saint-Esprit. Je vous salue Marie, pleine de grâce. Le Seigneur est avec vous. Vous êtes bénie entre toutes les femmes, et Jésus, le fruit de vos entrailles, est béni. Sainte Marie, Mère de Dieu, priez pour nous pauvres pécheurs, maintenant et à l'heure de notre mort.
1: Voici la servante du Seigneur.
2: Qu'il me soit fait selon votre parole. Je vous salue Marie, pleine de grâce. Le Seigneur est avec vous. Vous êtes bénie entre toutes les femmes, et Jésus, le fruit de vos entrailles, est béni. Sainte Marie, Mère de Dieu, priez pour nous pauvres pécheurs, maintenant et à l'heure de notre mort.
1: Et le Verbe s'est fait chair.
2: Et il a habité parmi nous. Je vous salue Marie, pleine de grâce. Le Seigneur est avec vous. Vous êtes bénie entre toutes les femmes, et Jésus, le fruit de vos entrailles, est béni. Sainte Marie, Mère de Dieu, priez pour nous pauvres pécheurs, maintenant et à l'heure de notre mort.
1: Priez pour nous, Sainte Marie, Mère de Dieu,
2: afin que nous soyons rendus dignes des promesses du Christ.
1: Daignez, Seigneur, répandre votre grâce dans nos âmes, afin qu'ayant connu par la voix de l'ange l'incarnation de votre Fils Jésus-Christ, nous puissions parvenir par sa passion et par sa croix à la gloire de sa résurrection, par le même Jésus-Christ, votre Fils, notre Seigneur. Amen.

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4: Nous sommes aujourd'hui le vendredi 12 juin, nous fêtons Bienheureux Guy, très bon réveil. RCF Notre-Dame, il est précisément 7h. Et à la une ce matin, Clara, l'Iran assure ne pas avoir encore pris de décision définitive.
5: Oui, c'est la réaction de Téhéran alors que Donald Trump assure qu'un très bon accord de paix a été trouvé. Il évoque une signature dès ce week-end. Le pape dans les îles Canaries a affirmé hier que l'Europe ne peut pas s'habituer à compter les morts dans la crise migratoire. Déclaration alors que le pacte sur l'immigration de l'UE entre en vigueur aujourd'hui. Les obsèques de Liana à Florence dans le Gers cet après-midi. La cérémonie sera ouverte à tous pour adresser un dernier hommage à l'enfant de 11 ans. L'inhumation, elle, se fera dans la plus stricte intimité. Plus d'un Français sur quatre ne partira pas en vacances cet été. C'est ce qui ressort du baromètre du Secours populaire publié à l'occasion des 90 ans de congés payés. En cause, les contraintes financières.
4: Léon XIV en Espagne, y a-t-il une méthode Léon dans les déplacements pontificaux? On va décrypter cela avec Étienne Pépin dans 10 minutes et son invité François Mabille après votre journal local.
6: Bonjour Pierre-Hugues, bonjour à toutes, bonjour à tous. Répondre à l'évolution des besoins liés à la précarité et au mal logement dans le département. Objectif de l'extension des locaux du SIAO 115 du Var. À Nice, une troisième maison médicale municipale vient d'ouvrir ses portes. On s'y rendra dans un instant. Et en fin d'édition, on s'intéressera à la première nuit du handicap dans le Var. Elle se tiendra demain à la gare, d'un moment de rencontre, de fête et de sensibilisation autour de la gastronomie. On l'entendra. La météo, retour du soleil aujourd'hui sur le Var et les Alpes-Maritimes. Un peu de vent encore en centre-Var cet après-midi. Les températures comprises entre 8 et 21 degrés ce matin, c'est du côté de Menton, on enregistre 16 à Grasse, 15 à Villars-sur-Var, 17 à Toulon ou Fréjus, 13 degrés à Brignoles, 14 à Draguignan. Les prévisions pour cet après-midi, jusqu'à 33 degrés attendus à Barjols dans le Var, 31 au Luc-en-Provence ou Toulon, il fera 29 à Roquebillière, Saint-Martin-du-Var, 28 à Signes, Saint-Tropez, 26 à Nice.
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6: Il est chargé de coordonner l'ensemble des solutions d'hébergement et de logement pour les personnes sans domicile ou en situation de précarité. Le SIAO 115 du Var, dont les locaux implantés à Toulon ont été agrandis. Une extension inaugurée cette semaine qui doit permettre Audrey Souriau de répondre à l'évolution des demandes.
7: Des demandes de plus en plus nombreuses, témoigne Anne-Laure Bertacchini. Elle est directrice du SIAO 115 du Var.
8: À la fois, ce sont les appels sur le numéro d'urgence, le 115. Aujourd'hui, on est à environ 100 000 appels par an. et également une augmentation des demandes d'hébergement et des demandes de logement qui se font là sur un système informatique qui est le SISIAO et où les travailleurs sociaux peuvent déposer et argumenter les demandes d'hébergement et de logement des personnes qu'ils accompagnent.
7: Le SIAO a ainsi instruit 23 969 demandes d'hébergement et de logement l'an dernier, un chiffre en hausse de 22% sur un an. Pour Sylvain Renouve, directeur des opérations à l'association Itinova, gestionnaire du SIAO 115 du Var, on observe
9: à la fois un rajeunissement avec un nombre important de jeunes qui viennent solliciter le SIAO 115 pour une orientation hébergement-logement, mais aussi et de plus en plus des personnes âgées en situation de précarité avec ces phénomènes d'isolement, de rupture de liens sociaux.
7: Pour répondre à ces nouvelles sollicitations, de nouveaux postes d'écoutants 115 et de référents fluidité des parcours ont été créés l'an dernier. Au-delà de faciliter l'accueil d'une équipe grandissante, les nouveaux locaux du SIAO 115 ont permis une réorganisation des services afin d'améliorer la prise en charge des personnes dans le besoin.
9: Le SIAO est complètement structuré pour répondre à la fois aux situations d'urgence, et ça c'est principalement la mission du 115. Mais le SIAO ne se contente pas effectivement de cette mission de mise à l'abri. Le SIAO doit travailler l'insertion durable des personnes à la rue ou en situation de précarité. C'est les orienter vers des dispositifs de droit commun plus inclusifs. Le logement adapté est un maillon de cette chaîne, avec un regard aussi sur le soin et la santé, sur l'emploi, l'apprentissage pour les jeunes.
7: Il s'appuie pour cela sur de nombreuses associations partenaires.
6: Merci Audrey Souriau. Alors qu'Emmanuel Macron et le Premier ministre indien doivent se retrouver à Nice ce dimanche pour inaugurer le salon Bharat Innovate dédié à l'innovation indienne prévu jusqu'à mardi au Palais des Expositions. On en sait un peu plus sur le programme de la visite de Narendra Modi, le Premier ministre indien attendu dès demain dans la capitale azuréenne. Il s'installera au Negresco. Les deux chefs d'État déjeuneront au restaurant étoilé La Réserve à Beaulieu-sur-Mer dimanche après l'inauguration du salon. Notez que des restrictions de circulation sont à prévoir, notamment sur la voie Matisse à Nice dimanche. La maire de Menton souhaite, elle, doubler le nombre de bateaux de croisière accueillis dans sa commune. On en compte une dizaine par an aujourd'hui. Je considère que c'est un tourisme plutôt agréable qui ne nuit pas à la population, explique Alexandra Masson dans Nice Matin. L'élu entend, je cite, « conserver un tourisme mesuré ». 7 heures passées de 6 minutes, la suite de votre journal. Et c'est parfois un casse-tête trouver un médecin disponible. À Nice, une troisième maison médicale municipale vient d'ouvrir ses portes. Elle est située en centre-ville, à l'angle de la rue Paganini et de la rue d'Italie. Un lieu qui permet de consulter de nombreux professionnels, explique Emmanuel Soumer, responsable de la promotion de la santé à la ville de Nice.
10: Un espace de consultation avec des médecins généralistes, des infirmières, des psychologues, des kinésithérapeutes, une permanence sociale du CCAS et une maison sport-santé. On est en secteur 1 et c'est vrai qu'en ville, et y compris au centre-ville, il y a beaucoup de dépassements d'honoraires, ce qui n'est pas le cas ici. Mais l'avantage de cette maison, sa valeur ajoutée, c'est qu'elle fait de la prévention et elle va aller vers les habitants pour leur expliquer, avant qu'ils ne soient malades, l'intérêt de prendre soin de soi par des bons comportements de santé, mais aussi prendre soin de sa santé mentale. Voilà, il y a toute une pédagogie aussi. Il faut savoir que 70% de son état de santé dépend de ses comportements de santé, de son environnement de santé. Donc il y a toute cette démarche qui est préventive et qui fait la force de ce lieu ressource.
6: Emmanuel Soumer, responsable de la promotion de la santé à la ville de Nice. Cette maison médicale municipale ouverte tous les jours de 9h à 19h. Elle se déroule dans une quarantaine de villes en France, mais c'est une première dans le Var. L'association Paris 83 organise demain la nuit du handicap de 17h à 22h sur la place de la République à Lagarde sur le thème de la gastronomie. Au programme, un village gourmand ou des démonstrations de cuisine réalisées notamment par Arnaud Tabarek, chef étoilé Michelin, et Grégory Cuiron, que vous connaissez peut-être grâce à l'émission Top Chef et qui est lui-même en situation de handicap. Objectif de cet événement, proposer un moment de rencontre, de fête et de sensibilisation. Héloïse Allard, chargée de développement à l'association Paris 83.
11: Il y a encore un gros travail de sensibilisation du grand public. Et la nuit du handicap, c'est plutôt une sensibilisation qui est active. Puisque on n'est pas assis derrière un PowerPoint, on ne va pas vous projeter les chiffres clés, etc. C'est plutôt de vivre une soirée avec des personnes qui sont en situation de handicap et qui vont montrer leur talent, tout simplement.
6: Héloïse Allard, chargée de développement à l'association Paris 83, est chargée d'organiser cette nuit du handicap qui se tiendra donc sur la place de la République à Lagarde demain de 17h à 22h. C'est gratuit. Et faire entrer le club dans une nouvelle dimension. Le hier, Toulon Var Basket officialise l'arrivée de deux nouveaux actionnaires américains. Ils assurent viser les playoffs d'élite 2 dès la saison prochaine. Le club promet pour cela un recrutement ambitieux. Il a annoncé hier le retour 10 et 11 ans après leur départ de deux joueurs formés au club. L'international français Axel Julien, 33 ans, et Clément Cavallo, 35 ans. C'est la fin de ce journal. Belle matinée à toutes et à tous.
4: h 10, soyez les bienvenus sur RCF Notre-Dame et bonjour Étienne Pépin.
12: Bonjour Pierre-Hugues Dubois, bonjour à tous.
4: Chaque vendredi, les coulisses de l'info, on vous explique comment RCF Notre-Dame traite une actualité parfois polémique et nos choix éditoriaux. Et vous revenez ce matin sur le voyage du pape Léon XIV en Espagne, Étienne ?
12: Oui, Pierre-Hugues.
4: En un mot, ce sera dans une minute. Et puis, la ville d'Évian, je pensais que vous alliez nous faire un teasing.
12: Non, on va parler de la méthode Léon. La méthode Léon, on commence à comprendre un peu comment le pape organise ses voyages à travers le monde.
4: Voilà, ça c'est un teasing. Ça donne envie d'écouter dans les 15 prochaines minutes RCF Notre-Dame. Et puis, la ville d'Évian s'apprête à accueillir le G7. Les chrétiens de Haute-Savoie et l'évêque d'Annecy s'associent à leur manière.

0: Désormais, les voyages du pape sont structurés autour de grandes priorités diplomatiques, géopolitiques, sociétales, pastorales et spirituelles. C'est la méthode Léon.
1: Méthode qu'on va décrypter ce matin avec François Mabille. Il est chercheur au CNRS et secrétaire général de la Fédération internationale des universités catholiques, spécialiste de la géopolitique de l'Église.
0: François Mabille, bonjour.
2: Bonjour Étienne.
0: Merci d'être avec nous ce matin sur RCF Notre-Dame. Alors, est-ce que la méthode Léon commence à se dessiner, François Mabille ?
2: Oui, je crois que vous avez raison. Effectivement, on en est au troisième grand déplacement du pape et on voit que déplacement après déplacement, la structuration des voyages est à peu près la même. Traditionnellement, on le sait bien, un voyage pontifical a toujours deux dimensions, une dimension politique et une dimension religieuse. Si on va un petit peu plus loin, on se rend compte que le pape, qui est juriste, je le rappelle, canoniste, juriste donc, fixe systématiquement le cadre dans lequel il va intervenir et dans lequel l'Église catholique peut participer au débat des sociétés qu'il visite. Il l'a fait en Turquie, en rappelant à la Turquie que dans ses textes, au moins, elle était laïque et donc il fallait défendre la liberté des minorités religieuses. Et à partir de cela, il a pu évoquer le rôle du christianisme dans l'époque contemporaine, mais également l'importance du christianisme dans l'histoire turque. Il l'a fait au Liban, puis ensuite en Afrique, et c'est ce qu'il a également fait en Espagne.
0: On observe que systématiquement, il s'invite dans les lieux institutionnels, les lieux de décision, là où peut-être la voix de l'Église compte d'une manière particulière. Je pense d'abord au Parlement espagnol, où il a insisté sur la question de la dignité de la personne humaine. Il est revenu devant un Parlement qui peut-être pouvait lui être hostile sur des questions comme celle-ci. Il a rappelé vraiment l'importance du respect de la vie, par exemple. C'est audacieux quand même de provoquer presque son auditoire, un auditoire qu'il a applaudi pendant de longues minutes.
2: Oui, vous avez raison. Et en même temps, il l'a fait dans un cadre qui, comme je le disais, était un cadre très précis. C'est-à-dire qu'il s'est livré en fait un plaidoyer en faveur de la démocratie, rappelant que la démocratie, c'était le dialogue entre tous les partis politiques, entre les partis politiques et la société civile, quels qu'elles soient tous les acteurs. Et donc que l'Église catholique avait sa place pour discuter avec les politiques et les parlementaires en l'occurrence sur tous les sujets. Et il l'a fait également, et c'est sans doute un des autres aspects de son pontificat, à partir d'une attitude qui n'est pas une attitude en surplomb. Il n'est pas venu donner des leçons. Et d'ailleurs, sur certains sujets, il a évoqué la responsabilité de l'Église. Il l'a fait en étant conscient que l'Église était partie prenante des débats de société et qu'elle devait être à la fois dans une attitude d'accompagnement et d'écoute.
1: Et François Mabille, on le disait,
2: les grands thèmes que vous évoquiez.
1: Ouais, on disait ce pape timide et ses discours sont très puissants. Il n'hésite pas à évoquer le temporel. Comment vous percevez ce paradoxe d'un pape qu'on voyait timide et qui est en fait très politique ?
2: Alors, est-ce qu'il est timide ? Il a quand même des affirmations et des affirmations très très très fortes et il dit ce qu'il pense. Il l'avait fait autrefois sur les enjeux géopolitiques. Il l'a refait ici dans son déplacement en Espagne, à la fois sur les questions liées à la vie, la défense de la vie, du début de la vie jusqu'à la fin de la vie, sur l'organisation de la démocratie, sur les questions de migration. Par exemple, simplement son style est différent de celui de son prédécesseur. Il n'hésitait pas à dénoncer, à avoir des phrases marquantes. Le pape Léon réaffirme avec assurance un certain nombre des principes de l'Église. Et sans doute que ce style, aujourd'hui, commence à marquer, effectivement.
0: Je me suis posé la question, en écoutant son discours au Parlement, s'il n'y avait pas un message à destination des Français, plus qu'à destination des Espagnols. Je prends, par exemple, la question du secret de la confession. Il y est revenu, il y est extrêmement attaché, tout en considérant aussi qu'il y a un respect absolument essentiel des victimes. Mais dans quelle mesure, quand il s'adresse à une population, à une société, il embrasse la cause de l'humanité tout entière?
2: Oui, alors bah, d'une part parce qu'il y a une humanité et effectivement un certain nombre de sujets sont propres à tous les humains. Là, en l'occurrence, vous avez raison, sans doute que certains de ces messages concernent d'autres pays européens. Et du reste, il a évoqué tout de même la question européenne à plusieurs reprises lors de son déplacement en Espagne. Mais la structuration même de son voyage risque de se reproduire effectivement en France.

0: Il a évoqué la laïcité en Espagne. C'est un sujet que, bien évidemment, il reprendra en particulier en France, hein, en soulignant qu'effectivement, il y a, si on veut prendre le discours du Concile, et il se situe dans le sillage conciliaire lorsqu'il parle de l'autonomie des réalités terrestres, c'est-à-dire qu'effectivement, il y a l'autonomie du politique, que le politique et le religieux sont dissociés, chacun travaille dans son ordre propre, ce qui ne veut pas dire qu'il y a ignorance de l'un à l'égard de l'autre. Et c'est ce qu'il rappelle systématiquement en disant, attention, les acteurs religieux sont partie prenante totalement des débats de société et on doit pouvoir les écouter. Dans une démocratie, tous les acteurs, y compris les acteurs religieux, peuvent être écoutés.
1: Au sujet des questions de société, le pape Léon XIV, en France, devrait, c'est ce qui se prépare en tout cas, devrait visiter le centre Jeanne Garnier, qui est un lieu, qui est un lieu d'accueil des personnes en fin de vie, un centre de soins palliatifs. Dans le contexte de discussion d'une loi consacrée à la fin de vie en France, comment on peut considérer cela? Est-ce que c'est de la provocation ou de la prévention ou un soutien, un encouragement des chrétiens à rester droit dans leur ligne sur ce sujet?
0: Oui, je pense que c'est plutôt la dernière hypothèse qui est juste. On voit bien que le style de ce pape n'est pas précisément la provocation ou l'opposition pour l'opposition. En revanche, il s'est affirmé, effectivement avec sérénité, un certain nombre de conceptions et de pratiques. Et sur ce sujet, mais je dirais comme sur les migrants, il y a une différence par rapport à ce qui s'est passé auparavant. Vous voyez, sur les migrants, il rappelle tranquillement que le rôle de l'Église catholique, c'est d'être auprès des plus démunis, des plus pauvres, des exclus. Et donc, il se rend dans une prison et donc il se déplace dans des lieux de migration. Et ça sera effectivement la même chose en France avec cet institut.
2: Il y a toujours une collusion avec l'actualité. Aujourd'hui entre en vigueur le pacte sur la migration et l'asile de l'Union européenne. Est-ce que vous pensez que, de la part du Vatican, il y a un choix délibéré dans le timing de la prise de parole d'hier aux Canaries?
0: Non, je ne pense pas. C'est-à-dire que ce déplacement était prévu et donc là, il y a effectivement une coïncidence de date. En revanche, que cette coïncidence serve à avoir un discours spécifique à ce moment-là, oui, bien évidemment. Il y a là une instrumentalisation au bon sens du terme d'un calendrier qui va permettre effectivement au pape d'évoquer de nouveau ce sujet et de parler des migrations. Là encore, de manière sans doute légèrement différente de celle de son prédécesseur. Si l'on écoute bien ce que dit le pape systématiquement lorsqu'il parle de ces sujets, il rappelle le droit des migrants à rester chez eux, la nécessité des États d'où partent ces populations migrantes à s'occuper de leur population, la nécessité pour les États d'accueil de collaborer avec les États d'origine, et puis bien évidemment le respect du droit des migrants, et c'est dans ce cadre-là qu'il inscrit le rôle de l'Église catholique.
1: Et puis il y a aussi des symboles en deux secondes, peut-être François Mabille, le pape est allé à la Sagrada Familia, il ira à Notre-Dame de Paris, il a rappelé ces mots, hein, nous sommes tous les pierres vivantes de cette œuvre. Est-ce qu'il s'appuie sur des symboles forts comme ces deux églises absolument incroyables et uniques dans le monde?
0: Oui, et notamment parce que visiblement, il souhaite que l'Église catholique soit partie prenante des grands débats culturels, rappeler également ce que nos cultures doivent au christianisme. Il l'avait fait en Turquie, et bien évidemment, son déplacement à la Sagrada Familia s'inscrivait dans cette perspective-là.
1: Merci beaucoup François Mabille d'avoir été avec nous ce matin sur RCF, chercheur au CNRS et secrétaire général de la Fédération internationale des universités catholiques, spécialiste de la géopolitique de l'Église.
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2: À suivre, nous allons parler de l'appel du pape en faveur des personnes contraintes à l'exil hier aux Canaries. Léon XIV qui se met donc dans la ligne directe des propos du pape François. Mais nous allons d'abord au bord du lac Léman aujourd'hui. Bonjour Vanessa Sanson.
4: Bonjour Pierre-Hugues, bonjour à tous. Effectivement.
2: Bah oui, on dirait du diocèse d'Annecy ce matin, Vanessa.
4: Tout à fait, je vous emmène au soleil au bord de ce lac, frontière naturelle entre France et Suisse. Vous avez un lac d'un côté, les montagnes de l'autre. C'est un site peut-être plus facile à sécuriser que d'autres. Et c'est probablement pour ça que la ville d'Évian a été choisie pour accueillir le G8 en 2003 et le G7 cette année. Les chefs d'État de puissantes nations sont attendus chez nous à Évian lundi pour parler des affaires du monde. Et les habitants du secteur, eux, doivent déjà montrer patte blanche pour rentrer dans un certain périmètre.
2: Mais comme vous êtes là pour nous parler de la vie des chrétiens, Vanessa, j'imagine que nous allons parler de spiritualité plus que de sécurité.
4: Oui, bien vu Pierre-Hugues. Évidemment, cet événement ne laisse pas les chrétiens indifférents. Alors, comment agir lorsqu'on a la foi mais qu'on n'est pas président de la République ? Eh bien, en priant d'abord. Des messes, des adorations, des veillées de prière pour la paix ont été célébrées à Évian avant que la ville ne soit bouclée. Lorsqu'on est chrétien, on peut aussi témoigner. Les paroissiens d'Évian ont accroché sur l'église une banderole avec la phrase « Heureux les artisans de paix ». Ils ont aussi décoré la vitrine de la salle paroissiale qui donne sur une rue piétonne. Les membres des délégations du G7, nombreuses, verront sûrement ces décos.
2: Un événement auquel sont aussi attentifs les autres chrétiens du département.
4: Oui, ce dimanche, tous les catholiques qui iront à la messe dans l'une des 38 paroisses de Haute-Savoie vont s'associer au G7 en priant pour la paix. C'est une proposition de l'évêque d'Annecy, Mgr Yves Le Sault. Il a adressé aux chrétiens de Haute-Savoie un message pour les inviter à prier, mais aussi à agir. Car tout le monde peut, à son échelle, être artisan de paix et changer le monde en vivant les béatitudes chez soi, près de chez soi. Et ça, ça fait du bien de se le dire quand on se sent impuissant. Et c'est très beau de le vivre aussi. Alors si vous voulez retrouver le message de Mgr Le Sault pour vous donner du peps ce matin et puis l'interview qu'il nous a accordée, rendez-vous sur rcf.fr.
2: Merci beaucoup Vanessa Sanson en direct ce matin des Alpes pour nous faire vivre ce G7 et la préparation spirituelle à celui-ci. À suivre, nous allons parler de l'appel du pape en faveur des personnes contraintes à l'exil hier aux Canaries. Léon XIV dans la ligne directe du pape François.
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2: Il est 7h24 sur RCF Notre-Dame. Clara, près de 12 degrés enregistrés sur une station en Antarctique.
6: Alors c'est une information qui vous fait peut-être ni chaud ni froid.
2: Oh, elle est bien celle-ci. Ah oui, oui.
6: Mais sachez que 12 degrés en Antarctique à cette période, Pierre-Hugues, c'est 20 degrés au-dessus des normales de saison.
2: Un record dont vous nous parlerez à 7h30. Mais d'abord, on retrouve Pauline de Torsiac. Bonjour, chère Pauline.
7: Bonjour Pierre-Hugues, bonjour Clara, bonjour à tous.
2: Qu'est-ce que
7: je suis peut-être allé en Antarctique.
2: Oui, voilà. Moi aussi, ça me donne envie parce que je déteste la chaleur. Mais 12 degrés, c'est bien, mais moins 8 degrés, c'est frais. Avec vous, l'actualité chrétienne chaque matin, Pauline, et le pape a lancé un vibrant appel en faveur des personnes contraintes à l'exil.
7: Oui, vous n'êtes pas de simples numéros ou dossiers, vous êtes des personnes qui avaient laissé derrière vous familles et foyers. Vous avez des rêves que personne n'a le droit de mépriser. Le pape a mis en garde contre les monstres qui exploitent les migrants, ceux qui promettent des paradis faciles en échange de votre corps, de votre argent, de votre silence, de votre liberté. Ces fausses promesses sont des chants de sirènes, ce sont des industries de la mort. S'il existe un droit à chercher refuge lorsque la vie est menacée, eh bien, il existe aussi un droit à ne pas devoir migrer. C'est l'appel vibrant lancé hier par le pape François depuis les îles Canaries, par le pape Léon XIV, pardon, depuis les îles Canaries.
2: Léon XIV qui appelle à la conscience des nations de transit de l'Europe.
7: Oui, une Europe qui ne peut prétendre défendre la dignité humaine tout en s'habituant à ce que la Méditerranée et l'Atlantique deviennent des tombes anonymes. Léon XIV exhorte la communauté internationale à une coopération efficace et persévérante. L'Église elle-même doit se laisser interpeller, d'ailleurs, dit-il. Accueillir les migrants ne peut être une question secondaire laissée à quelques bénévoles. Le pape, en fait, invite les chrétiens à la charité, tout simplement.
2: Et le pape Léon XIV qui a béni une croix faite de bois bien particulier.
7: Oui, du bois récupéré de bateaux dans lesquels des migrants sont arrivés sur les côtes d'Espagne. Le pape a prié et puis il a confié cette population vulnérable et ceux qui les assistent à la Vierge du Carmen, c'est la patronne de la mer. Le pape qui a ensuite déposé une couronne de fleurs dans les eaux du port d'Arguineguín, le port de la honte, où en 2020 sont arrivés environ 3000 migrants en une semaine, un geste qui rappelle celui accompli cette fois-ci par le pape François à Lampedusa.
2: Merci beaucoup Pauline pour ce tour d'horizon de ce voyage pontifical dont on parlera à 8h10 avec les invités de la matinale. Nous serons avec Loubet Monsenville et Philippe Riocranche. Le pèlerinage national de Lourdes est organisé chaque année autour du 15 août par l'ensemble de la famille religieuse de l'Assomption.
7: Oui, c'est l'un des plus anciens pèlerinages qui a lieu à Lourdes. 6000 pèlerins se retrouvent chaque année dans le sanctuaire marial à l'occasion de la fête de l'Assomption. Il se déroulera cette année du 12 au 15 août. Je vous salue Marie, comblée de grâce. Eh bien, c'est le thème de cette 153e édition. Pour le père Sébastien Anthony, directeur du pèlerinage national, eh bien, c'est l'occasion de revisiter la vertu de l'engagement.
8: On s'est dit, ben, pourquoi ne pas aller jusqu'au bout de la démarche qui est le oui de Marie au bout de l'histoire de l'Annonciation. Donc cet engagement, ce oui, réapprendre à dire oui, retrouver nos oui aussi parfois qui s'essoufflent. Voilà, ça sera un petit peu dans cette perspective-là que nous allons vivre le pèlerinage.
7: Et à l'occasion des 30 ans de l'assassinat des moines de Tibérine, ce sont les 19 martyrs d'Algérie qui incarneront cette année l'engagement. Un engagement au nom de leur foi qui les a menés au sacrifice. Le pèlerinage du 15 août, ce sera l'occasion de leur rendre hommage, mais aussi de prier pour la paix.
8: La famille de Chergé, donc de Christian de Chergé, venait au pèlerinage et vient toujours au pèlerinage national. Une de nos sœurs, des petites sœurs de l'Assomption, sœur Paul et Hélène Saint-Raymond, a été la première des martyrs en Algérie. Donc on a souhaité, avec la présence du cardinal, effectivement marquer cette, non pas dans la tristesse, mais dans cette forme d'engagement jusqu'au bout, cette vie de témoins que sont les martyrs qui sont restés sur place pour la paix. Nous voulons absolument travailler à cette paix avec le monde musulman aussi sur place, et le monde musulman qui a traversé la décennie noire, hein, c'est pas les musulmans contre les chrétiens, c'est vraiment un déchaînement de malheur qui a eu lieu sur ce pays. Et dans le contexte international que l'on vit aujourd'hui, où la paix est menacée, on a voulu placer aussi cette présidence, on va dire, avec Mgr Vesco, mais aussi la présidence des martyrs, sous le signe de la paix, avec une prière longue pour la paix qui sera faite tout au long du pèlerinage.
7: Voilà, Sébastien Anthony, directeur du pèlerinage national des Assomptionnistes à Lourdes. L'archevêque d'Alger, le cardinal Jean-Paul Vesco, présidera donc cette année ce pèlerinage national. Et chaque jour, eh bien, des groupes de prières de différentes nationalités vont se relayer pour demander l'intercession des bienheureux martyrs en faveur d'un monde déchiré par la guerre, Pierre-Hugues.
2: Il est 7h28, 7h29 même à l'instant sur RCF Notre-Dame. On va aussi parler, Pauline, des obsèques de Bernadette Chirac, veuve de l'ancien président qui est décédée à 93 ans. Elles auront lieu cet après-midi.
7: Oui, la cérémonie sera organisée à 14h30 en la basilique Sainte-Clotilde à Paris. Bernadette et Jacques Chirac s'étaient mariés dans la chapelle Sainte-Clotilde, toute proche. C'est là également qu'avaient eu lieu les obsèques de la fille aînée du couple, Laurence, en 2016. Mgr Riocreux, ami du couple Chirac, présidera la cérémonie. Ces dernières années, l'évêque émérite de Basse-Terre portait régulièrement la communion à Bernadette Chirac à domicile.
2: Un hommage sera également rendu à l'ancienne première dame dimanche en Corrèze.
7: Oui, en Corrèze, où elle a été pendant plusieurs décennies, on se souvient, conseillère générale. D'abord avec une cérémonie religieuse à 10h dans la ville de Corrèze, puis un moment amical et de souvenir en début d'après-midi à 14h au domaine de Sédière. C'est un événement ouvert à tous les Corréziens.
2: Et d'ailleurs, Mgr Riocreux a témoigné aujourd'hui dans la matinale RCF Notre-Dame. Vous pouvez retrouver ça sur rcfnotredame.fr. Merci beaucoup Pauline de Torsiac. 7h30, vous écoutez RCF Notre-Dame. Bienvenue. Et à la une, ce matin, Clara Bévilacqua, les obsèques de Liana auront lieu à Florence, dans le Gers, cet après-midi.
6: Oui, la cérémonie sera ouverte à tous pour adresser un dernier adieu à l'enfant de 11 ans, disparu à la sortie de l'école et retrouvé morte une semaine plus tard. L'inhumation, elle, ne se fera qu'avec les plus proches de sa famille. La présidente de l'Assemblée nationale, Yaël Braun-Pivet, se dit favorable à la création d'une enquête parlementaire sur les dysfonctionnements dans cette affaire, à condition, ajoute-t-elle, que cela n'empêche pas d'agir sans attendre.
2: La tension est redescendue d'un cran cette nuit entre l'Iran et les États-Unis.
6: Oui, alors que Donald Trump menaçait de frapper à nouveau l'Iran, il décide finalement d'annuler l'attaque et annonce avoir conclu un accord avec Téhéran sur la fin de la guerre au Moyen-Orient. Une version démentie par l'Iran qui dit être en train de réfléchir actuellement. Donald Trump qui fêtera ses 80 ans dimanche et pour l'occasion, il organise ce 14 juin à la Maison Blanche un tournoi de MMA, d'arts martiaux mixtes, un spectacle à 60 millions de dollars. C'est par une victoire que le Mexique lance son mondial de football, l'un des trois pays hôtes de la Coupe du Monde qui a accueilli la cérémonie d'ouverture et le tout premier match hier. Et le Mexique donc s'est imposé 2-0 face à l'Afrique du Sud. Les Français, eux, sont à Boston, aux États-Unis, avec le premier entraînement public cet après-midi. Un mondial qui a également commencé avec des affrontements entre la police et des familles de disparus. 130 000 personnes restent introuvables au Mexique, dans ce pays miné par les cartels de la drogue. Des températures records début juin en Antarctique, jusqu'à 20 degrés au-dessus des normales de saison, avec un pic à 12 degrés. Alors que l'hiver austral va bientôt commencer, les scientifiques pointent le réchauffement climatique, mais aussi les spécificités du climat antarctique.
2: À suivre la météo, justement.
9: Pas de nuages à l'horizon ce vendredi, seulement du soleil sur le Var et les Alpes-Maritimes. Un peu de vent encore en centre-Var cet après-midi. Pour ce qui est des températures, elles sont comprises entre 8 et 21 degrés ce matin. 21 du côté de Menton, il fait 16 à Grasse, 15 à Villars-sur-Var, 17 à Toulon, Fréjus, 13 à Brignoles, 14 à Draguignan. On attend jusqu'à 33 degrés à Barjols cet après-midi, 31 au Luc-en-Provence, il fera 29 à Roquebillières, Saint-Martin-du-Var, 28 à Signes-Saint-Tropez, 26 à Nice. Le temps pour ce week-end avec du soleil demain également, un ciel plus voilé en matinée dimanche, il devrait se découvrir par la suite. Et Météo France prévoit jusqu'à 34 degrés dimanche. C'est la fin de cette météo. Belle matinée à toutes et à tous.
2: 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Étienne Pépin, vous recevez ce matin Emmanuel Tourbe, docteur en philosophie, auteur également de Politique de l'amour, une théorie sociale chrétienne, s'est publiée aux éditions du CERF.
1: Emmanuel Tourpe, bonjour.
10: Bonjour à tous, bonjour Étienne.
1: Merci d'avoir accepté de répondre à nos questions, aux questions de la rédaction de RCF. Notre-Dame a un an de la présidentielle, alors que notre société est traversée par une crise existentielle majeure, que le débat politique se polarise et se radicalise, qu'il est devenu presque impossible de dialoguer, chacun restant enfermé dans sa propre identité, son propre combat ou sa propre bulle, plus ou moins consciemment, se jetant des anathèmes, force est de constater que notre contrat social est en échec. Le sacro-saint vivre ensemble se heurte à notre incapacité pathologique de construire, ne serait-ce que d'imaginer un monde meilleur. Dans ce contexte, vous croyez, vous, Emmanuel Tourpe, en l'amour. Vous proposez une doctrine sociale et politique chrétienne pour déployer une vision de l'amour comme clé de voûte de notre société. Emmanuel Tourpe, vous nous rappelez que l'homme a été créé à l'image de Dieu, mais ne l'avons-nous pas profondément défiguré ?
10: Oui, je pense qu'il faut vraiment prendre au sérieux cette vieille parole de Tertullien, hein, qui était un homme d'église du 3e, 4e siècle. Voyez comme il s'aime. Voyez comme il s'aime. Au début du christianisme, on reconnaissait les chrétiens à l'amour. C'est-à-dire, ils faisaient une politique. Il y avait une vision politique du monde. Il y avait une vision politique de ce que c'est que vivre ensemble. Et au fond, notre identité politique, c'est cet amour. Alors, ça veut dire quoi aujourd'hui, dans un contexte où tout semble brisé, où il ne semble plus possible de voter sans se mettre sur la tête les uns les autres, où on en arrive en paroisse à se diviser pour des questions politiques, est-ce que vraiment nous sommes cela en politique ?
1: Est-ce que l'amour c'est une urgence ? Est-ce que c'est le seul remède à nos angoisses et à nos désespérances du moment ?
10: Je crois surtout que c'est notre mission, c'est notre devoir. À l'amour que vous aurez les uns pour les autres, on vous reconnaîtra comme mes disciples. On ne demande pas dans l'évangile d'être reconnu au fait qu'on aime le latin ou pas le latin, qu'on aime le cardinal Sarah ou qu'on n'aime pas le cardinal Sarah. À l'amour que vous aurez les uns pour les autres, et uniquement à cela, on vous reconnaîtra comme mes disciples.
1: Mais c'est quoi l'amour ? C'est quoi la politique de l'amour ? Faire de la communion le socle de notre société ? Comment ? Est-ce que la démocratie, c'est fini, Emmanuel Tourpe ?
10: Il y a, je crois, un moment historique qui est le même qui a été vécu il y a 250 ans. Qu'est-ce qui s'est passé il y a 250 ans ? On sortait des guerres de religion, on sortait de tout un ensemble de drames qui ont traversé l'histoire. Et bah, c'était le début de ce qu'on a appelé les Lumières. On s'est dit, mais c'est pas possible, on peut pas continuer à être des loups les uns pour les autres. On peut pas continuer à faire la guerre de tous contre tous. Qu'est-ce qu'on peut faire pour vivre ensemble ? C'était il y a 250 ans et on a mis en place ce qu'on appelait le contrat social. Contrat social, bah, c'est ce qui a fondé la démocratie. C'était quoi ? C'était de dire... Au fond, on peut vivre autour de deux principes. La raison, ça veut dire qu'autour d'un principe de discussion, autour de la possibilité d'être rationnel, eh ben on peut finalement vivre ensemble. Et le deuxième, c'est la liberté. Alors, pas la liberté au sens d'aujourd'hui, mais la liberté contre l'oppresseur. Ça, ça nous a fait vivre pendant 250 ans. Ça ne marche plus. Ça ne marche plus. Aujourd'hui, la raison, elle est à terre. On est dans un règne des émotions, dans une dictature des ressentis. Et puis la liberté, elle a fini par ne plus être orientée vers un bien commun. Elle est devenue la liberté de faire ce que je veux quand je veux. Aujourd'hui, le moment est aussi grave qu'il y a 250 ans. Il faut tout refonder. Sur quoi ? Est-ce qu'on va la refonder sur une petite communauté affective ? On sait qu'aujourd'hui, juste la raison, ça ne suffit pas. Eh bien, je pose la question, sur quoi ? Et je crois que nous, chrétiens, avons la réponse.
1: Vous opposez justement la communauté affective à l'amour, avec un grand A. L'amour, c'est quoi ? C'est d'abord voir l'autre comme un être à aimer, plutôt que de considérer qu'il est un être à combattre. Quelle posture cela implique de nous, finalement ?
10: Vous connaissez la phrase célèbre, hein, on commence à aimer quand on cesse d'être amoureux. Autrement dit, l'amour, ce n'est pas simplement du sentiment, ce n'est pas que de l'affectif, c'est de la volonté. Et puis, au-delà, pour nous, c'est aussi une grâce. Mais effectivement, le premier geste politique, allez, c'est quoi une politique de l'amour ? Ben, ça commence sur Internet.
1: C'est quoi concrètement ? Peut-être est-ce qu'on peut prendre des exemples ?
10: Eh bien, l'exemple très concret, c'est celui que je m'apprête à dire. Vous êtes sur Internet, Étienne. Vous êtes sans un débat à la qui porte sur peu importe quoi, une couleur de soutane, enfin ce que vous voulez, et vous retrouvez la plupart du temps, ben, comme un gamin au bout dans une Ferrari, vous n'avez pas dompté vos émotions, vous êtes là en train de défendre votre point de vue, vous finissez par insulter tout le monde sur un réseau chrétien, et bien faisons l'inverse, commençons une vraie politique de l'amour. Et si, comme disait Saint Ignace de Loyola, je sauvais la proposition d'autrui, si j'entrais dans un débat, non pas en me disant comment je vais en sortir plus grand, plus fort et plus reconnu, mais au contraire, en ayant essayé de sauver ce qui chez l'autre est juste, vrai et bon.
1: Emmanuel Tourpe, merci d'être notre invité ce matin sur RCF Notre-Dame. Il y en a un qui a parlé de la civilisation de l'amour, c'est Jean-Paul II. Qu'est-ce qu'on a raté pour ne pas y arriver ?
10: Je ne sais pas si on l'a raté, mais probablement que son appel aujourd'hui est plus fort que jamais, probablement qu'il était prophétique. Il a annoncé cette civilisation de l'amour à un moment où on croyait encore aux vertus uniquement la raison et uniquement la liberté. Je crois qu'il faut ressortir ces vieux textes de Jean-Paul II. Ça veut dire quoi une civilisation de l'amour à une époque où aujourd'hui nous sommes divisés profondément entre chrétiens de gauche et de droite, entre ceux qui sont pour l'identité et ceux qui sont contre le nationalisme, entre des chrétiens qui sont pour ou contre le pape François. Qu'est-ce que ça veut dire une civilisation de l'amour ? Ressortons ces textes de Jean-Paul II, ils sont brûlants d'actualité.
1: Alors que les conflits religieux polluent notre monde, Emmanuel Tourpe, une politique basée sur l'amour au sens chrétien du terme, est-ce que c'est pas un peu risqué ? Est-ce qu'il n'y a pas un risque identitaire là ?
10: Je crois surtout qu'on voit que nous sommes dans un échec de politiques qui ne sont pas fondées sur l'idée d'un bien commun, d'une bonté commune et au fond d'une volonté de vivre ensemble. S'il n'y a pas un acte, y compris en géopolitique, s'il n'y a pas un acte à un moment de bonne volonté, de bonne foi et de dire « je te reconnais, je te respecte et j'accepte que tu existes », il n'y a aucune géopolitique possible, sinon cette espèce de géopolitique de l'émotion, comme l'appelle Dominique Moïsi, qui est un grand spécialiste géopolitique. Nous ne pouvons pas continuer à vivre dans des relations internationales qui ne sont fondées que sur les affects, que sur les ressentis, que sur les émotions, que sur les rodomontades et que sur la haine. C'est le moment, nous voyons aujourd'hui, je crois comme jamais dans l'histoire, qu'il faut inverser complètement la logique et que précisément la volonté de respecter l'autre pour lui-même et peut-être de commencer à le vouloir pour lui-même, ce qui est le propre de l'amour, ça ne peut être que cela, la politique.
1: Est-ce qu'une société chrétienne, telle que vous l'imaginez, est-ce qu'il n'y a pas un risque là, d'engager une sorte de nostalgie d'une civilisation fantasmée qui n'a peut-être même pas existé comme on la rêve et qu'on aimerait qu'elle ait été ?
10: Non seulement elle n'a jamais existé, mais elle n'existera jamais parce que ce serait le royaume de Dieu sur terre, qui est précisément quelque chose que nous attendons.
1: On pourrait rêver du retour d'une société chrétienne, engagée, mobilisée, évangélisatrice, missionnaire à la Saint-Louis.
10: Mais je crois justement que ce qui fait le propre d'une société chrétienne, c'est sa capacité à s'identifier comme une société où on peut dire regarder comme ils s'aiment. Une société dans laquelle on peut dire regarder comme ils aiment. Une société dans laquelle l'amour les uns pour les autres attire la société tout entière vers un faisceau lumineux. Je crois que le propre d'une chrétienté, et c'est ce qu'on est en train de perdre de vue, c'est une église symphonique. Une église dans laquelle chacun n'essaie pas de tirer la ligne mélodique à lui seul, dans laquelle on n'est pas en train de se déchirer entre factions, entre chapelles, entre rites, mais dans laquelle, au sein d'une société qui est complètement polarisée, qui est en guerre, on pourrait, on doit nous montrer comme le lieu d'une politique réussie, le lieu où on s'aime.
1: Emmanuel Thorpe, vous avez employé un terme qui nécessite qu'on fasse un petit point vocabulaire. Vous avez parlé de chrétienté. Moi, j'ai envie qu'on parle de christianisme. Est-ce qu'il existe une civilisation chrétienne au même titre, par exemple, qu'une civilisation juive où il y a un lieu, une terre, un peuple, une foi? Est-ce que ça, c'est possible dans le christianisme ou est-ce que c'est complètement se leurrer sur ce qui est véritablement l'identité chrétienne?
10: Je crois que c'est profondément se leurrer parce que si effectivement, dans le judaïsme, c'est une terre, un peuple, une foi, nous c'est une charité, une foi, une espérance. C'est-à-dire quelque chose qui traverse les nations, quelque chose qui traverse le temps, qui traverse l'histoire. On a célébré il y a très peu de temps ces 6 religieuses qui sont décédées au Congo pour soigner des malades d'Ebola. Je ne sais pas si vous vous rendez compte, ouais. C'est pire que la peste, Ebola. Notre civilisation, c'est celle-là. C'est une civilisation dans laquelle on soigne, dans laquelle on guérit. C'est une civilisation, quand on prend dans le rétroviseur de l'histoire, qui a mis en place les maisons de Dieu, qui sont devenues les hôpitaux. Une civilisation dans laquelle on a pris soin de l'éducation. Une civilisation dans laquelle on a été au fondement des droits de l'homme, qui ont été une sorte de sécularisation, au fond, de l'amour les uns pour les autres. On a une chrétienté quand on a de la charité. On a un christianisme actif dans l'histoire quand on cesse de penser à partir de chacun son parti, mais qu'on commence à penser à partir au fond de l'unique parole de Dieu.
1: Est-ce qu'on a des exemples, Emmanuel Thorpe, autres que théocratiques, qui ont fonctionné en croyant à l'amour? Vous convoquez dans votre livre, je le rappelle, Un politique de l'amour, une théorie sociale chrétienne, c'est publié aux éditions du Cerf et on en parle ce matin sur RCF Notre-Dame. Est-ce qu'il existe justement des exemples qui ont fonctionné? Vous convoquez Aristote dans votre livre, mais lui, il n'a pas réussi.
10: Il n'a pas réussi parce qu'il voulait fonder la société, alors non pas sur la raison et sur la liberté, mais sur l'amitié. Bon, l'amitié, c'est bien gentil, mais enfin, le groupe des amis est relativement restreint et ne permet pas de viser l'universalité, de viser, au fond, une communauté large, une communauté générale. Je vais vous donner un exemple qui, je crois, a réussi, ou en tout cas aurait dû réussir, et je vais rajouter « doit réussir ». Quand Robert Schuman et quelques-uns, après la guerre, se disent « on ne peut pas continuer à avoir une Europe des nations qui se haïssent », on doit fédérer ces nations. On doit leur donner d'avoir quelque chose en commun, un bien commun, un but commun, de croire qu'il peut y avoir une bonté commune et qu'on peut rassembler, au fond, des nations qui se distinguent les uns les autres. Alors, bien sûr, il va le faire autour du charbon, de l'acier, enfin, tout un tas de choses très techniques au départ. Mais le projet européen est fondé profondément dans un idéal, au fond, non pas d'une politique simplement opportuniste ou utilitaire, mais de l'idée qu'on doit fondamentalement être tournés les uns vers les autres.
1: Quelle place pour les autres religions dans l'idée d'une société basée sur l'amour au sens chrétien du terme?
10: Toute place. Je crois que le propre de la charité chrétienne...
1: L'autre religion pourrait avoir l'idée de faire la même chose selon leur concept, leur théologie.
10: Ah mais elles l'ont en partie. Par exemple, prenons l'islam, il y a un principe d'amour dans l'islam. La difficulté, c'est que c'est un principe qui est lié et réservé à sa communauté propre.
1: Dans l'histoire des bulles.
10: Ce qu'on appelle l'umma, effectivement. Donc là, bien sûr qu'il y a des principes d'amour. Dans le bouddhisme aussi, il y a des principes de charité.
1: Mais il n'est peut-être pas nécessairement universel.
10: Exactement. La propre de la charité chrétienne. Vous voulez savoir le nœud de la charité chrétienne? Il y a 4 gènes dans la charité chrétienne. Il y en a 4. Aime ton prochain comme toi-même. Ça veut dire aussi aime-toi toi-même. Aimez-vous les uns les autres. Aimez-vous vraiment les uns les autres réciproquement dans une communauté. Le troisième, et c'est là qu'on touche votre parole, ton prochain, c'est celui dont tu te fais le prochain. C'est-à-dire tout homme est ton prochain. Mais le dernier, ça c'est le plus compliqué, j'y vais très vite. Aimer ceux qui vous haïssent.
1: Alors, en cela, comment ça se passe le débat d'idées dans une société de l'amour? Moi, je suis un amoureux de la disputatio. La disputatio, dans la culture chrétienne médiévale, c'est l'idée qu'on peut discuter avec quelqu'un à qui l'on admet une part de la vérité, ce qui permet d'enrichir le débat, de progresser, et peut-être même d'être capable de changer d'avis. Est-ce que c'est ça, le mode opératoire d'une civilisation de l'amour, selon vous, Emmanuel Thorpe?
10: Ah, vous me touchez au cœur. Moi, je suis un grand lecteur de Saint Thomas d'Aquin, qui était le roi de cette méthode de la la disputatio. Et effectivement, cet art de la disputatio, on l'a complètement oublié. C'est quoi la disputatio? C'est tout simplement se dire, il faut bien voir jusqu'où ça allait au Moyen-Âge, je vais défendre la proposition que je ne soutiens pas au départ.
1: Donc c'est votre postulat de base?
10: Non, la proposition, elle est un tout petit peu plus fine. Elle est de dire, je vais, dans tout débat quel qu'il soit, et y compris quand je suis à la mairie, y compris quand je suis dans la paroisse en conseil de fabrique, y compris quand je suis en famille avec mes enfants, non pas simplement m'enfermer dans mon individualisme, dans mes convictions et dans ce que j'ai envie qu'on reconnaisse en moi de ma pensée, mais commencer par pétition de principe à dire, qu'est-ce que toi tu dis de vrai? C'était, pour terminer sur saint Thomas d'Aquin, exactement sa vision des choses. Il y a en toute parole quelque chose de l'Esprit Saint.
1: Emmanuel Tourpe, notre invité ce matin sur RCF Notre-Dame, docteur en philosophie, auteur de Politique de l'amour, une théorie sociale chrétienne publiée aux éditions du Cerf. Est-ce que c'est de droite, de gauche? Est-ce qu'il y a un risque de récupération idéologique aussi du christianisme? Et puis, il y a cette idée aussi soutenue par Simone Veil que vous citez, que les partis politiques empêchent de penser, nous privent de notre liberté. Alors comment on fait? Le Christ n'a pas de programme politique, Emmanuel Tourpe.
10: Et je crois que c'est l'erreur majeure que nous avons commencé à faire depuis quelques années. Nous sommes d'abord de droite, puis de gauche, et puis on commence à être chrétien après avoir choisi son parti. Je crois qu'il y avait un retournement des choses chez Simone Veil quand elle a écrit un petit texte remarquable sur les partis politiques. Et je vais le dire autrement, tout parti est partial. Tout parti est une vision du monde partiale.
1: Et donc nous prive de liberté.
10: Nous prive de liberté. Ce qu'il est impératif, je crois, à un an des présidentielles, que les chrétiens se rappellent, c'est que notre critère politique, ce n'est pas d'être droite ou de gauche. Notre critère politique, c'est de discerner. C'est de discerner. C'est un acte de discernement qui n'est pas d'abord de droite ou de gauche. C'est en tout programme, en tout homme, d'avoir, et comme unique critère qui est l'amour, et je redis bien que c'est notre unique critère. C'est pas d'abord notre identité ou c'est pas notre volonté multiculturelle. Notre discernement, ceci est-il de l'amour ou n'en est-il pas? Nous n'avons pas d'autres critères politiques.
1: Qu'attendez-vous, Emmanuel Tourpe, de l'Église sur ce sujet? La première encyclique du pape Léon XIV, Magnificat Humanitas, s'annonce comme une réponse à toutes vos questions, j'ai l'impression. Et puis, on a quand même un socle important, essentiel dans l'histoire de l'Église, c'est la doctrine sociale de l'Église. Qu'est-ce que peut faire l'Église pour soutenir ce projet de politique de l'amour?
10: Vous savez que Léon XIII, le pape du XIXe siècle, est celui qui a vraiment initié la doctrine sociale de l'Église. Maintenant, elle commençait à être un peu datée. Et d'où Léon XIV qui la met à jour et qui va nous offrir dans quelques jours cette doctrine sociale renouvelée. Alors qu'est-ce qu'il peut y avoir? Je pense que c'est une évidence. Nous avons eu un basculement technologique dans lequel l'humain est aujourd'hui en danger. En danger. Et il y a beaucoup de discours qui prétendent que l'humain doit être dépassé. Il est une évidence, c'est que le pape ne peut et va évidemment rappeler le caractère central de l'humain. Toute technologie doit être au service de l'homme et non pas la servir. Tout bien et tout avancement, quel qu'il peut être, doit être toujours au service de l'homme et non pas venir en faire un esclave de la technologie. Bon, je crois que je viens de résumer la future encyclique. Non
1: bon, on va découvrir ça tranquillement lundi. Cette politique de l'amour, est-ce qu'elle nécessite une conversion profonde? Est-ce qu'elle est possible? Est-ce que il faut une révolution? Mais une révolution, ça résonne bizarrement en France et c'est violent. Est-ce qu'il faut une révolution de l'amour?
10: Non, je crois qu'il faut d'abord des petits pas de l'amour. Je pense réellement que ça commence quand nous sommes comme chrétiens dans, tout simplement, dans un conseil municipal. Et qu'au lieu de tout simplement concevoir ce que la partie adverse est en train de mettre sur la table comme une proposition d'un parti adverse, mon discernement chrétien doit se dire, au fond, dans ce qui est dit, qu'est-ce que je juge juste, qu'est-ce que je peux accepter, qu'est-ce que je peux soutenir et qu'est-ce qui est effectivement inconciliable.
1: Et comme le dit Saint Jean de la Croix, on sera jugé sur
10: l'amour.
1: Merci infiniment.
10: Je pèse ce que pèse mon amour, Saint Augustin.
1: Merci infiniment, Emmanuel Tourpe, d'avoir été avec nous ce matin sur RCF. Notre-Dame, docteur en philosophie, auteur de Politique de l'amour, une théorie sociale chrétienne publiée aux éditions du Cerf. Moi, j'irai plus loin, c'est un peu une nouvelle utopie chrétienne.
10: Oui, au sens de Thomas More, la plus belle du monde.
1: Merci infiniment d'avoir été avec nous ce matin sur RCF, Notre-Dame.
2: Et merci à vous, Étienne Pépin. 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Soyez les bienvenus. Il est 8h10, Saint-Guy, à l'honneur aujourd'hui. Clara sera avec nous pour nous présenter le bienheureux Guy de Cortone, un disciple de Saint-François d'Assise. Mais c'est d'abord la prière du matin et c'est la fête du Sacré-Cœur de Jésus aujourd'hui. Au milieu de nos soucis, de nos épreuves, le Seigneur vient alléger notre fardeau en nous ouvrant son cœur. Il vient nous aider à porter ce qui est difficile. C'est ce que nous entendons dans ce passage de Saint Matthieu au chapitre 11.
11: En ce temps-là, Jésus prit la parole et dit « Père, Seigneur du ciel et de la terre, je proclame ta louange. Ce que tu as caché aux sages et aux savants, tu l'as révélé aux tout-petits. Oui, Père, tu l'as voulu ainsi dans ta bienveillance. Tout m'a été remis par mon Père. Personne ne connaît le Fils sinon le Père, et personne ne connaît le Père sinon le Fils, et celui à qui le Fils veut le révéler. Venez à moi, vous tous qui peinez sous le poids du fardeau, et moi, je vous procurerai le repos. Prenez sur vous mon joug, devenez mes disciples, car je suis doux et humble de cœur, et vous trouverez le repos pour votre âme. Oui, mon joug est facile à porter, et mon fardeau léger. »

Aujourd'hui, solennité du Sacré-Cœur, nous ne sommes pas dans la bondieuserie dépassée du XIXe siècle, mais nous sommes dans le plus fort de la révélation de l'amour de Dieu, avec ce focus qui se fait sur le cœur de Jésus dans cet évangile. Jésus nous révèle comme un secret d'amoureux que ses vertus premières sont la douceur et l'humilité. Et cela entraîne en nous le repos de notre âme. Sainte Marguerite Marie, à Paray-le-Monial, a fait cette expérience qui a été très bien rappelée dans le dernier film récent de Sacré-Cœur. C'est la révélation à nouveau du cœur ouvert de Jésus en plein XVIIe siècle. Parce que les hommes oublient trop vite le cœur de la révélation, Dieu nous aime d'un amour fou. Dans la Bible, le cœur, c'est le siège de la volonté, de l'intelligence et de l'affectivité. C'est donc le centre de l'homme. Et pour revenir au cœur de l'amour, Jésus nous dit qu'il faut de l'humilité. Parce que l'amour aime s'abaisser pour celui qu'il aime. Et Jésus s'abaissait comme ça pour laver les pieds de ses disciples. Il dira « qui s'abaisse sera élevé ». Parce que en s'abaissant, on découvre une liberté ouverte vers un infini qui est plus grand que nous. Ça veut dire que l'amour veut donc nous élever. Mais en commençant par s'abaisser. Alors c'est aussi la douceur qui est un fruit de cette révélation du cœur de Jésus. Quand nous avons le cœur lourd de péché, de souffrance, d'égarement, de doute, sa douceur nous dit « viens te poser sur mon cœur ». Et le fardeau alors s'allège parce qu'il est porté aussi par notre Seigneur, notre amoureux. C'est comme ça que l'amour rend plus léger, surtout quand nous nous sentons pardonnés et réconciliés, guéris et pacifiés. Oui, cœur de Jésus, j'ai confiance en toi.

Notre Père qui es aux cieux, que ton nom soit sanctifié, que ton règne vienne, que ta volonté soit faite sur la terre comme au ciel. Donne-nous aujourd'hui notre pain de ce jour. Pardonne-nous nos offenses, comme nous pardonnons aussi à ceux qui nous ont offensés. Et ne nous laisse pas entrer en tentation, mais délivre-nous du mal. Car c'est à toi qu'appartiennent le règne, la puissance et la gloire pour les siècles des siècles. Amen.

0: Vous écoutiez la communauté de l'Emmanuel, Père, Seigneur du ciel et de la terre, et c'est le Père Michel Martin Prével, le prêtre de la communauté des Béatitudes, qui faisait le commentaire de l'Évangile. Nous sommes le vendredi 12 juin, il est 7h56, vous écoutez RCF Notre-Dame, et aujourd'hui, nous fêtons les Guy, Clara.
1: Exactement, un prénom d'origine germanique qui signifie le bois. Alors le bienheureux Guy de Cortone est un disciple de Saint François d'Assise. Dans les Fioretti de Saint François, on raconte qu'alors que le Poverello était en voyage en Espagne pour visiter le couvent de Cordoue, il fut accueilli très chaleureusement par un seigneur modeste qui lui lava les pieds, le servit à table et lui dit « Mon père, je veux désormais être à votre service. Si vous avez besoin d'une tunique, d'un manteau, de n'importe quoi, n'hésitez pas à les acheter, c'est moi qui paierai. » Alors face à cet accueil très chaleureux seigneur Guy, François dit à ses disciples « La courtoisie est un des beaux attributs de Dieu qui fait luire son soleil et pleuvoir sur les méchants aussi bien que sur les bons. J'aimerais que le Seigneur Guy soit des nôtres, nous reviendrons chez lui. »
0: Et donc, ils reviennent quelques jours plus tard.
1: Et oui, et le chevalier qui était à sa fenêtre voit Saint François en prière et fut subjugué. Il décide alors de le suivre. Devenu franciscain, frère Guy se retire en 1211 près d'une grotte au bord d'un ruisseau proche de Cortone, c'est en Toscane, et il prêcha pendant 30 ans aux habitants des alentours. Alors comme Saint François, le bienheureux Guy de Cortone a vécu donc dans le jeûne, la pauvreté et l'humilité.
0: Mais savez-vous, Clara, d'où vient l'expression qu'on emploie parfois, la danse de Saint-Guy, quand une personne a des mouvements involontaires?
1: Oui, je le sais, je vais vous le dire. Alors ça ne vient pas de Guy de Cortone, mais d'un autre Guy qui est originaire, lui, de Sicile. Il a été martyr vers 303 et lui est fêté le 15 juin, dans 3 jours. C'est le patron épileptique, d'où l'expression la danse de Saint-Guy. Alors que ce soit le 12 ou le 15 juin, bonne fête à tous les Guy.
0: Merci beaucoup, Clara. On vous retrouve dans une minute pour les informations sur RCF Notre-Dame.
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0: Nous sommes aujourd'hui le vendredi 12 juin, bienheureux Guy, à l'honneur c'est aussi aujourd'hui la solennité du Sacré-Cœur de Jésus, très bon réveil. RCF Notre-Dame, il est précisément 8h. Et à la une, un dernier hommage pour Liana.
1: Les obsèques de la petite fille de 11 ans se tiendront cet après-midi à Florence, dans le Gers. D'abord une cérémonie ouverte au public, puis une inhumation dans la plus stricte intimité. Le pape dans les îles Canaries a affirmé hier que l'Europe ne peut pas s'habituer à compter les morts dans la crise migratoire. Déclaration alors que le pacte sur l'immigration de l'UE entre en vigueur aujourd'hui.
0: Et on en parle dans 10 minutes avec les invités de la matinale.
1: Donald Trump assure qu'un très bon accord a été trouvé avec l'Iran, mais pour l'heure, Téhéran dit ne pas avoir pris de décision définitive. Le président américain assure que le texte pourrait être signé dès ce week-end. C'est par une victoire que le Mexique lance son mondial de football, l'un des 3 pays hôtes de la Coupe du Monde qui accueillait la cérémonie d'ouverture et le tout premier match hier. Et le Mexique donc qui s'est imposé 2-0 face à l'Afrique du Sud.
0: La suite de l'information en France, en Belgique, au plus près de chez vous.
7: Bonjour Pierre-Hugues, bonjour à toutes, bonjour à tous. répondre à l'évolution des besoins liés à la précarité et au mal logement dans le département. Objectif de l'extension des locaux du SIAO 115 du Var. À Nice, une troisième maison médicale municipale vient d'ouvrir ses portes. On s'y rendra dans un instant. Et en fin d'édition, on s'intéressera à la première nuit du handicap dans le Var. Elle se tiendra demain à la gare, d'un moment de rencontre, de fête et de sensibilisation autour de la gastronomie. On l'entendra. La météo, retour du soleil aujourd'hui sur le Var et les Alpes-Maritimes. Un peu de vent encore en centre-Var cet après-midi. Les températures comprises entre 8 et 21 degrés ce matin, c'est du côté de Menton. On enregistre 16 à Grasse, 15 à Villars-sur-Var, 17 à Toulon ou Fréjus, 13 degrés à Brignoles, 14 à Draguignan. Les prévisions pour cet après-midi, jusqu'à 33 degrés attendus à Barjols dans le Var, 31 au Luc-en-Provence ou Toulon. Il fera 29 à Roquebillière, Saint-Martin-du-Var, 28 à Signes, Saint-Tropez, 26 à Nice.
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7: Il est chargé de coordonner l'ensemble des solutions d'hébergement et de logement pour les personnes sans domicile ou en situation de précarité. Le SIAO 115 du Var, dont les locaux implantés à Toulon ont été agrandis. Une extension inaugurée cette semaine qui doit permettre Audrey Souriot de répondre à l'évolution des demandes.
8: Des demandes de plus en plus nombreuses, témoigne Anne-Laure Bertacchini. Elle est directrice du SIAO 115 du Var.
9: À la fois, ce sont les appels sur le numéro d'urgence, le 115. Aujourd'hui, on est à environ 100 000 appels par an. Et également une augmentation des demandes d'hébergement et des demandes de logement qui se font là sur un système informatique qui est le SISIAO et où les travailleurs sociaux peuvent déposer et argumenter les demandes d'hébergement et de logement des personnes qu'ils accompagnent.
8: Le SIAO a ainsi instruit 23 969 demandes d'hébergement et de logement l'an dernier, un chiffre en hausse de 22% sur un an. Pour Sylvain Renouve, directeur des opérations à l'association Itinova, gestionnaire du SIAO 115, du Var, on observe
10: à la fois un rajeunissement avec un nombre important de jeunes qui viennent solliciter le SIAO 115 pour une orientation hébergement-logement, mais aussi et de plus en plus des personnes âgées en situation de précarité avec ces phénomènes d'isolement, de rupture de liens sociaux.
8: Pour répondre à ces nouvelles sollicitations, de nouveaux postes d'écoutants 115 et de référents fluidité des parcours ont été créés l'an dernier. Au-delà de faciliter l'accueil d'une équipe grandissante, les nouveaux locaux du SIAO 115 ont permis une réorganisation des services afin d'améliorer la prise en charge des personnes dans le besoin.
10: Le SIAO est complètement structuré pour répondre à la fois aux situations d'urgence, et ça c'est principalement la mission du 115. Mais le SIAO ne se contente pas effectivement de cette mission de mise à l'abri. Le SIAO doit travailler l'insertion durable des personnes à la rue ou en situation de précarité. C'est les orienter vers des dispositifs de droit commun plus inclusifs. Le logement adapté est un maillon de cette chaîne, avec un regard aussi sur le soin et la santé, sur l'emploi, l'apprentissage pour les jeunes.
8: Il s'appuie pour cela sur de nombreuses associations partenaires.
7: Merci Audrey Souriot. Alors qu'Emmanuel Macron et le Premier ministre indien doivent se retrouver à Nice ce dimanche pour inaugurer le salon Bharat Innovate dédié à l'innovation indienne prévu jusqu'à mardi au Palais des Expositions. On en sait un peu plus sur le programme de la visite de Narendra Modi, le Premier ministre indien attendu dès demain dans la capitale azuréenne. Il s'installera au Negresco. Les deux chefs d'État déjeuneront au restaurant étoilé La Réserve à Beaulieu-sur mer dimanche après l'inauguration du salon. Notez que des restrictions de circulation sont à prévoir, notamment sur la voie Matisse à Nice dimanche. Et la maire de Menton souhaite, elle, doubler le nombre de bateaux de croisière accueillis dans sa commune. On en compte une dizaine par an aujourd'hui. Je considère que c'est un tourisme plutôt agréable qui ne nuit pas à la population, explique Alexandra Masson dans Nice Matin. L'élu entend, je cite, « conserver un tourisme mesuré ». 8 heures passées de 6 minutes, la suite de votre journal. Et c'est parfois un casse-tête trouver un médecin disponible. À Nice, une troisième maison médicale municipale vient d'ouvrir ses portes. Elle est située en centre-ville, à l'angle de la rue Paganini et de la rue d'Italie. Un lieu qui permet de consulter de nombreux professionnels, explique Emmanuel Soumer, responsable de la promotion de la santé à la ville de Nice.
11: Un espace de consultation avec des médecins généralistes, des infirmières, des psychologues, des kinésithérapeutes, une permanence sociale du CCAS et une maison sport santé. On est en secteur 1 et c'est vrai que en ville et y compris au centre-ville, il y a beaucoup de dépassements d'honoraires, ce qui n'est pas le cas ici. Mais l'avantage de cette maison, sa valeur ajoutée, c'est qu'elle fait de la prévention et elle va aller vers les habitants pour leur expliquer avant qu'ils ne soient malades l'intérêt de prendre soin de soi par des bons comportements de santé, mais aussi prendre soin de sa santé mentale. Voilà, il y a toute une pédagogie aussi. Il faut savoir que 70% de son état de santé dépend de ses comportements de santé, de son environnement de santé. Donc il y a toute cette démarche qui est préventive et qui fait la force de ce lieu ressource.
7: Emmanuel Soumer, responsable de la promotion de la santé à la ville de Nice. Cette maison médicale municipale ouverte tous les jours de 9h à 19h. Elle se déroule dans une quarantaine de villes en France, mais c'est une première dans le Var. L'association Paris 83 organise demain la nuit du handicap de 17h à 22h sur la place de la République à Lagarde sur le thème de la gastronomie. Au programme, un village gourmand ou des démonstrations de cuisine réalisées notamment par Arnaud Tabarek, chef étoilé Michelin, et Grégory Cuiron, que vous connaissez peut-être grâce à l'émission Top Chef et qui est lui-même en situation de handicap. Objectif de cet événement, proposer un moment de rencontre, de fête et de sensibilisation. Héloïse Allard, chargée de développement à l'association Paris 83.
12: Il y a encore un gros travail de sensibilisation du grand public et la nuit du handicap, c'est plutôt une sensibilisation qui est active. Puisque on n'est pas assis derrière un PowerPoint, on va pas vous projeter les chiffres clés, etc. C'est plutôt de vivre une soirée avec des personnes qui sont en situation de handicap et qui vont montrer leur talent, tout simplement.
7: Héloïse Allard, chargée de développement à l'association Paris 83, est chargée d'organiser cette nuit du handicap qui se tiendra donc sur la place de la République à Lagarde demain de 17h à 22h. C'est gratuit. Et faire entrer le club dans une nouvelle dimension. Le hier, Toulon Var Basket officialise l'arrivée de deux nouveaux actionnaires américains. Ils assurent viser les playoffs d'élite 2 dès la saison prochaine. Le club promet pour cela un recrutement ambitieux. Il a annoncé hier le retour, 10 et 11 ans après leur départ, de deux joueurs formés au club. L'international français Axel Julien, 33 ans, et Clément Cavallo, 35 ans. C'est la fin de ce journal. Belle matinée à toutes et à tous.
13: RCF Notre-Dame, il est 8h10. Soyez les bienvenus. 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Dans 20 minutes, le journal de Radio Vatican.
1: Oui, avec à la une le voyage de Léon XIV qui se poursuit aux Canaries. Après Grande Canarie, le pape se rend aujourd'hui sur l'île de Tenerife. Une nouvelle journée placée sous le signe des migrants.
13: Et nous allons en parler tout de suite de ce voyage du pape alors que l'actualité se télescope avec l'entrée en vigueur du pacte européen sur la migration et l'asile ce vendredi. On va en parler avec mes deux invités ce matin. Bonjour Lou Bémond de Senneville.
14: Bonjour Pierre-Luc, bonjour
13: vous,
14: à tous.
13: Vous êtes rédacteur en chef adjoint du quotidien La Croix. Bonjour Philippe Orliange.
15: Bonjour.
13: Vous êtes délégué national à la catholicité de l'Église et vous avez notamment en charge la pastorale des migrants auprès de la Conférence des évêques de France. Alors, aux Canaries, le pape Léon XIV a dénoncé l'indifférence envers les migrants. Nous ne pouvons pas nous accoutumer à compter les morts. Lou Bémond de Senneville, le pape Léon XIV est devenu très politique.
14: Oh, c'est un pape très politique. C'est-à-dire que c'est un pape qui évolue dans un contexte très politique, à une époque du retour des empires. Et donc c'est un pape qui dit tranquillement ce qu'il a à dire et parfois il n'hésite pas à dire les choses à temps et à contre-temps. En l'occurrence, c'était vrai

0: illustre ce qu'il dit sur la dignité. Le sujet des migrations, c'est pas d'abord des statistiques, c'est d'abord des hommes et des femmes.
1: C'était un peu la thèse principale de son discours hier.
0: C'est la thèse principale de son discours parce que c'est la thèse principale de la doctrine sociale de l'Église. Et que ce que le pape a dit s'inscrit dans une certaine forme de continuité. Auquel il apporte sa touche personnelle. Mais il se réfère, y compris dans ce qu'il a dit hier, à des choses qu'ont dites ses prédécesseurs et pas seulement François.
1: C'est vrai qu'on a beaucoup fait le parallèle avec François. Loubet-Monde Sainte-Ville, d'ailleurs, il s'inscrit dans ce qu'on a vu hier, principalement dans les pas de François, mais pas que.
2: Oui, bah, il s'inscrit effectivement dans la doctrine sociale, c'est-à-dire la manière dont l'Église catholique... votre autre invité en parlera mieux que moi, mais la manière dont l'Église catholique conçoit la doctrine sociale et les plus pauvres, les migrants, met au centre quand même de son réacteur, si je puis dire, les plus fragiles, les 11 s'inscrit clairement dans la continuité. Oui, il change de logique, je ne sais pas. En tout cas, il adapte son discours à l'époque, c'est-à-dire qu'on vit dans une époque et il était dans un lieu où des milliers de migrants arrivent et des milliers de après avoir risqué leur vie. On a oublié en Occident, nous, ce que ça veut dire risquer sa vie. Nous, Européens, on ne sait plus ce que ça veut dire risquer sa vie. Qu'est-ce que ça veut dire quand un homme, quand une femme, quand un enfant, quand des femmes qui sont parfois enceintes, prennent des barcasses et se lancent sur l'Atlantique pour essayer d'aller trouver un monde meilleur tout en sachant qu'ils peuvent mourir. Voilà, nous, on ne sait plus ce que ça veut dire. Et il a ça en tête, Léon, lorsqu'il parle.
1: Chaque bateau qui arrive ne transporte pas seulement des migrants. Il apporte avec lui une question. Quel monde avons-nous construit si tant de frères doivent risquer la mort pour trouver la vie? Philippe Orliange, c'est quand même des mots qui sont très forts. On se rappelle des mots très forts sur les migrants portés par François. Vous disiez que ça s'inscrit dans la tradition de la doctrine sociale. Le fait d'employer des mots si forts, est-ce cependant nouveau?
0: Je pense que ce qui est nouveau, c'est que les auditeurs ont oublié ce qui avait été dit avant. Mais la phrase qu'on cite beaucoup, qui est le droit de rester sur sa propre terre,
1: qu'il a évoqué hier,
0: associé au droit à l'espoir de ceux qui sont contraints. Là, je cite ce qui est écrit dans Magnifica Humanitas. Donc, c'est déjà dans l'encyclique que le pape produit. Et le pape rappelle que celui qui avait dit ça avant lui, c'était le pape François. Lequel pape François?
1: Ça, on s'en rappelle bien.
0: Le pape François citait ce qu'avait dit Benoît XVI à l'occasion de la Journée mondiale du migrant en 2012. Donc sur ce sujet, il y a une continuité doctrinale. Alors que vous évoquiez tout à l'heure l'entrée en vigueur du pacte migration-asile, la politique européenne, elle a changé. Quand le pape François dit ce qu'il dit à la suite de Benoît XVI, l'Europe a adopté le plan d'action de La Valette, qui est un document où on retrouve d'ailleurs un certain nombre de choses que dit le pape Léon. Protection des migrants, traiter les causes profondes de la migration, promotion de la migration légale, et on est passé à un document qui est essentiellement sécuritaire. Ça ne veut pas dire que...
1: Celui qui entre en vigueur aujourd'hui.
0: Celui qui entre en vigueur, filtrage aux frontières, procédure d'asile, réforme du système de Dublin... renforcement des retours. Donc c'est ça qui a changé.
1: Et on a vu d'ailleurs les évêques européens se mobiliser ils ont eu une prise de parole assez forte sur ce pacte migration et asile. On avait sur cette antenne cette semaine Mgr Antoine Héroir qui disait combien il considérait que la mesure qui visait notamment à renvoyer dans des pays tiers un certain nombre de réfugiés, que ce soit en Ouzbékistan, au Rwanda, n'était pas conforme au principe de la dignité humaine de l'Église. Ça peut paraître étonnant, Philippe Orliange, que l'Église se prononce sur des sujets aussi temporels.
0: Non, c'est pas surprenant depuis Léon XIII. Donc ça date pas d'hier. Ça date pas d'hier. Précisément, c'est ce que vous avez dit, ce que disait Lou à l'instant, parce que la dignité humaine est centrale, parce que cette dignité humaine ne se révoque pas, elle n'est pas nuancée, modulée, selon qu'on est migrant, sans papier ou citoyen de plein exercice. Normal, l'homme est à l'image de Dieu.
1: Il y a un geste qui a été très marquant hier, c'est en une d'ailleurs de La Croix aujourd'hui, Loubet-Monde Sainte-Ville. C'est ce geste de Léon XIV qui a lancé une couronne de fleurs dans la mer. Comment l'interprétez-vous?
2: Oui, il a eu cette phrase, cher migrant, avant de parler, je m'incline devant votre dignité. Et effectivement, après ce discours, il a, il a lancé une couronne de fleurs dans la mer. Cette mer où meurt, où sont

0: morts et où continueront à mourir des migrants. Moi, ça m'a fait évidemment immédiatement penser au geste de François. Vous vous souvenez que quelques semaines après son élection, il avait été à Lampedusa et il avait jeté cette couronne depuis un bateau. Et ça avait été un geste extrêmement fort. C'est évidemment une référence explicite à son prédécesseur, mais c'est aussi un hommage et un geste très fort. Parce que François, c'est un pape américain qui connaît bien l'importance des symboles et des photographies, comme tout pape, parce que le boulot d'un pape, c'est de dire des choses et de faire et de poser des actes. Ouais. Voilà, c'était un acte symbolique et les symboles comptent autant que les mots hier.
1: Et d'ailleurs, c'est un pape américain, mais le 4 juillet, il a choisi de ne pas accepter l'invitation de Donald Trump, mais plutôt d'aller à Lampedusa.
0: Oui, il était invité effectivement par Donald Trump. Ça a été, l'invitation lui avait été transmise par J.D. Vance dans les premiers jours de son pontificat. Ça a été l'un des premiers dirigeants étrangers qu'il a reçu. Et effectivement, il a dit qu'il n'était pas disponible pour aller aux États-Unis, mais que ce jour-là, il irait à Lampedusa.
1: C'est intéressant parce que c'est la question du rapport du pape aux dirigeants, et il s'est aussi adressé aux dirigeants européens. Là aussi, c'est pas nouveau hein, dans la tradition de l'Église, mais ça montre le côté, le caractère politique de ce voyage, Philippe Oriange. Ça, c'est important que, et vous travaillez à la Conférence des évêques de France, que l'Église catholique, que les évêques, que le pape échangent avec les dirigeants pour rappeler ce qui nous semble essentiel, ce qui semble essentiel aux chrétiens.
2: C'est tout à fait essentiel. Et là, il le fait de manière très structurée. Il appelle à ce qu'on fasse un examen de conscience. Il distingue quatre catégories de pays. Les pays d'origine, qui doivent créer les conditions de paix, de justice, développement, pour que les gens ne partent pas de chez eux. Les pays de transit, appelés à protéger et pas à laisser les faibles aux mains des réseaux criminels, l'Europe, et là ce que dit le pape, il faut l'avoir présent à l'esprit, qui ne peut proclamer la dignité humaine et s'habituer à ce que la Méditerranée et l'Atlantique soient des cimetières sans pierre tombale, et à la communauté internationale. Donc c'est pas juste une parole principielle, c'est une parole qui dit vous avez des responsabilités là où vous êtes, les uns et les autres, dirigeants des pays, ouais. Et voilà ce qui vous incombe de faire.
1: Le pape François, parmi un certain nombre de catholiques, a souvent été considéré comme naïf dans son rapport à l'immigration. Est-ce qu'on risque de faire le même reproche à Léon XIV?
2: C'est quoi exactement être naïf, parce que cette accusation de naïveté, souvent, elle précède ou elle dissimule la négation qu'il puisse y avoir de l'éthique dans les relations internationales. Quand on est chrétien, on pense qu'il y a quand même de la place pour de l'éthique dans les relations internationales.
1: C'est aussi une forme d'aveuglement, sans doute, par rapport aux conséquences potentielles d'une certaine migration.
2: Je pense que c'est d'abord une myopie, c'est de ne traiter ces sujets que sous l'angle sécuritaire, alors même que les Européens, il y a 10 ans, quand ils adoptent avec les Africains le pacte de la Valette, ils mettent comme l'un des 5 piliers du pacte le traitement des causes profondes des migrations. Ce que le pape rappelle aujourd'hui quand il dit créer des conditions de paix, de justice et de développement. Depuis, les Européens ont adopté le pacte migration-asile qui évacue à peu près complètement cette dimension-là, réduit significativement leur budget d'aide au développement. C'est ça qui a changé.
1: Lou Bémont-Senneville, comment vous interprétez ces critiques larges qu'ont pu être faites au pape François et le risque qu'elles puissent être à nouveau faites au pape Léon XIV?
0: Il y aura sans doute des critiques sur le thème « le pape, il est dans son rôle ouais. ». Ce qu'on retrouve d'ailleurs dans d'autres champs, lorsqu'il élève la voix contre l'euthanasie, « le pape, il est dans son rôle, qu'est-ce que vous voulez qu'il dise d'autre ?» Bon, dire ça, c'est réduire le pape à une sorte de super sage, un peu naïf, qui ignorerait totalement le lien entre la politique et la morale et entre
1: c'est
0: la
1: manière... C'est pas vrai pour vous.
0: C'est pas vrai. Et c'est intéressant de voir qu'on est dans un moment en France, mais aussi plus largement en Occident, de décrédibilisation très forte du politique. Et on est sans doute aussi à un moment où la politique et la morale, la politique et l'éthique sont aussi très décorrélées. Donc c'est intéressant de voir ce personnage qui arrive et qui dit « Ah, attention, responsable politique !» Il y a des choses auxquelles il faut que vous fassiez attention. Les personnes, c'est des personnes, c'est pas des statistiques. Le bien et le mal, ça existe. L'important, c'est de voir les gens qu'il y a en face de vous, et pas uniquement des flux, et des chiffres, et des flèches sur des infographies.
1: Il rehausse très nettement le niveau du discours. Je vous propose d'écouter justement un des discours prononcés cette semaine par le pape Léon XIV.
3: Nous ne pouvons pas croire en Jésus et promouvoir la guerre. Nous ne pouvons pas croire en Jésus et abandonner celui qui souffre. Ce soir, rappelons-nous donc la croix du Christ qui couronne cette basilique et la croix des pécheurs qui deviennent saints.
1: Et justement, donc, c'est le pape Léon XIV qui appelait à la paix. Loubémont de Senneville, dans ses appels à la paix du pape Léon XIV, il y a une forme d'urgence. C'est pas la paix Miss France.
0: Oui, il y a une forme d'urgence parce qu'il est conscient de la situation internationale, pour le coup. C'est-à-dire que c'est effectivement un dirigeant international et aussi avec un dirigeant spirituel, un leader spirituel, qui a une vision internationale et qui considère tous les acteurs de la même façon. C'est-à-dire qu'il a une vision qui est un peu décentrée, qui n'est pas occidentale, ouais. Et qui permet d'avoir conscience de cette urgence. Mais en même temps, je pense qu'on a tous conscience de cette urgence, ouais. de la paix.
1: Et à ce titre... Il s'est donc exprimé sur la paix dans un contexte même où on a toujours l'attente d'un accord de paix entre l'Iran et les États-Unis. Et il s'est exprimé aussi devant les députés et sénateurs espagnols. C'était en début de semaine. Loubémont de Senneville, discours extrêmement marquant, extrêmement puissant. Là aussi, le pape Léon XIV s'affirme de façon très très forte.
0: Oui, discours très fort sur le rapport du politique au bien commun. Donc on est là, c'est intéressant, hein. il y a des fils dans des voyages papaux, moi j'ai suivi une quinzaine ouais. de voyages papaux, il y a des fils rouges comme ça qu'on peut retrouver, et là c'en est un, c'est-à-dire que le rapport des dirigeants au bien des personnes, au bien commun, au bien des communautés, au bien de la société, qui est aussi un fil qu'on a perçu en Afrique, hein. Je repense au discours qu'il avait fait au Cameroun, en Algérie notamment, effectivement c'est un discours qui est très fort, c'est un discours qui est très politique, qu'on peut lire si nos auditeurs ne l'ont pas lu. C'est vraiment un discours qui vaut le coup d'être lu et qui pose là les fondements d'une pensée, les fondements d'un pontificat. Et c'est sans doute des choses qu'on va entendre et entendre encore tout au long de ce pontificat.
1: Philippe Orliange, vous vous occupez notamment des sujets liés à la doctrine sociale de l'Église et vous êtes délégué national à la catholicité auprès de la Conférence des évêques de France. Comment vous recevez un tel discours? Comme un encouragement, comme un besoin aussi de rappeler peut-être aux catholiques de France ce message de l'Église
2: comme un encouragement aux catholiques de France, sans aucun doute. Et la séquence, d'une certaine manière, que constitue la parution de l'encyclique Magnifica Humanitas, qui traite déjà un peu aussi du sujet des migrations. Et ce que le pape vient de dire à Madrid, okay, ouais. En Espagne, en face des côtes d'Afrique, cette séquence-là, elle est très très forte. Lou vient de le dire. Je pense que ce qu'il dit sur la paix, qui n'est pas simplement l'absence de guerre, est quand même une riposte. Vous évoquez les logiques impériales qui aujourd'hui portent avec autant de force ce message sur la paix. La justice et le développement, puisque tout ça va ensemble. Mais au-delà des catholiques, ce que dit le pape, c'est qu'il s'adresse à tous les hommes de bonne volonté. Et dans le monde aujourd'hui, peu de voix comme celle-là sont audibles.
1: Et on l'a vu d'ailleurs dans Magnifica Humanitas à quel point l'encyclique avait aussi eu un écho bien au-delà des chrétiens dans le monde entier, en particulier dans le monde de la tech. Philippe Orliange, le pape Léon XIV arrivera en France fin septembre. Qu'est-ce que vous attendez de ces prises de parole?
2: Que ce soit au moins aussi beau que le voyage en Espagne. Et la barre est haute. Une partie des sujets sont, enfin la totalité d'ailleurs en réalité des sujets qu'il a abordés sont importants pour la France. Je pense qu'il y a aussi la dimension européenne. Il ira
1: à Metz.
2: Devrait aller à Metz. Donc c'est l'occasion aussi de rappeler, comme il l'a fait dans le discours des Canaries, que quand on évoque les racines chrétiennes de l'Europe, bah, il y a aussi ça dans les racines chrétiennes de l'Europe.
1: On commence à mieux comprendre effectivement le caractère de Léon XIV, Loubémont de Senneville, dans ce voyage en France, dans la structure qui va être la sienne. On commence à voir les structures des déplacements telles que Léon XIV les voit, donc assez institutionnelles, où il présente de façon très carrée le message qu'il veut délivrer petit à petit. Est-ce qu'on comprend un peu mieux ce qu'il va dire aux Français en septembre prochain ?
0: Bon, c'est sans doute un peu tôt encore pour essayer de prévoir, puis alors prévoir ce que va dire un pape, c'est toujours difficile, même si comme correspondant.
1: Vous étiez Vatican-Est sous François, donc ça c'était un autre problème.
0: Voilà, même si comme correspondant à Rome, mon travail c'était aussi d'essayer de rentrer dans la tête du pape pour essayer de savoir ce qu'il allait dire. Donc oui, il y a toujours des logiques dans la pensée d'un pape, et donc on voit bien que c'est sa logique, notamment lorsqu'il visite un pays européen, manifestement, c'est une capitale avec un message très politique, un sanctuaire. Donc là, ce sera Lourdes, avec une grande figure spirituelle, un aspect spirituel et un thème personnel. Et donc là, en France, ça va être ça. Une capitale, Paris, un grand sanctuaire, Lourdes et un thème personnel, l'Europe.
1: Et on aura l'occasion d'en parler largement sur cette antenne. Merci beaucoup à tous les deux d'être venus sur cette antenne pour nous décrypter ce voyage du pape Léon XIV cette semaine en Espagne. Philippe Oriange, délégué national à la catholicité, à la Conférence des évêques de France, Lou Bémont-Senneville, rédacteur en chef adjoint du quotidien La Croix. Merci à tous les deux.
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8: La météo, pas de nuages à l'horizon, aujourd'hui seulement du soleil sur le Var et les Alpes-Maritimes, un peu de vent encore cet après-midi en centre-Var, le thermomètre affiche de 8 à 21 degrés ce matin, il fait 16 à Grasse, 15 à Villars-sur-Var, 17 à Toulon, Fréjus, 13 à Brignoles, 14 à Draguignan. Les prévisions pour cet après-midi, jusqu'à 33 degrés attendus à Barjols, il fera 31 au Luc-en-Provence ou Toulon, 29 à Roquebillière, Saint-Martin-du-Var, 28 à Signes, Saint-Tropez, 26 à Nice. Et le temps pour ce week-end, du soleil demain également, un ciel un peu voilé en matinée dimanche, il devrait se découvrir par la suite. Météo France prévoit jusqu'à 34 degrés dimanche. Belle matinée à toutes et à tous.
1: h30, direction Rome pour une nouvelle édition du journal de Radio Vatican.
9: Poursuite du voyage de Léon XIV aux Canaries. Après Grande Canarie, le pape se rend aujourd'hui sur l'île de Tenerife. Une nouvelle journée placée sous le signe des migrants. Notre envoyé spécial a rencontré l'un d'entre eux, un Malien rescapé d'une traversée en mer pour atteindre l'Europe. Nous verrons avec le directeur d'un centre d'accueil à Santa Cruz de Tenerife que cette visite du souverain pontife est un message d'espoir pour les migrants et ceux qui les accueille. Mais avant cela, retour sur la messe célébrée hier soir à Las Palmas au terme d'une journée là aussi marquée par le thème de la migration. Dans son homilie, le pape est revenu sur l'importance de la charité, de la gratuité, de l'humilité dans l'accueil. Dans l'actualité internationale, énième revirement de Donald Trump vis-à-vis de l'Iran. Le président américain a annulé les bombardements qu'il avait prévus et réaffirme pour l'énième fois qu'un accord est à portée de main. Les Européens tentent de convaincre la Russie d'entamer des pourparlers avec l'Ukraine, mais Moscou relativise une telle initiative.
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9: Bonjour. Le pape sur le point de quitter l'île de Grande Canarie pour celle de Tenerife. Son avion doit décoller d'ici une heure environ. Dernière journée de son voyage apostolique en Espagne. Hier soir, il a conclu la journée largement consacrée aux défis migratoires qui frappent l'archipel avec une messe dans le stade de Las Palmas en présence d'une cinquantaine de milliers de fidèles. Léon XIV est revenu dans son homélie sur l'importance de la charité, de la gratuité et de l'humilité dans l'accueil. Et le compte-rendu signé Alexandra Sirgan.
10: Amar es con natural al hombre, más aún es condición de plenitud de su misma existencia.
11: Aimer est inhérent à l'homme, mieux encore, c'est la condition de la plénitude de son existence même. Devant des dizaines de milliers de fidèles débordant de joie, vêtus de jaune et de bleu aux couleurs du club de foot de Las Palmas, le pape Léon XIV a enjoint à manifester cet amour avec l'accueil, le partage, le don désintéressé dont font preuve les habitants de l'île canarienne. Mais la charité ne doit pas se limiter à une simple assistance matérielle, a mis en garde le Saint-Père.
10: Notre caridad no debe ser mero.
11: Mais intégrer les personnes pour leur pleine réalisation spirituelle, intellectuelle et physique et leur insertion digne et constructive dans la communauté. Le souverain pontife s'est arrêté sur une autre qualité centrale du Christ, l'humilité. Ceux qui prétendent tout savoir et ne pas avoir besoin ni de Dieu ni des autres manquent le silence nécessaire pour écouter en eux-mêmes et chez leurs frères et sœurs le battement caché de l'amour.
9: Alexandra Sirgan, notre envoyée spéciale à Las Palmas. À l'issue de cette journée, quels enseignements ont retenu les fidèles des paroles du pape, que ce soit le matin sur le quai de la Honte, dans le port de Las Palmas, avec le clergé plus tard, ainsi qu'avec les opérateurs pastoraux, ou lors de cette messe? Alexandra Sirgan a posé la question.
12: Pour moi, c'est le thème de la famille, c'est la réalité que nous vivons et on dirait que c'est en décadence maintenant, que c'est un thème du passé, que ça ne vaut plus la peine, que c'est un modèle qui n'est plus d'actualité. Et le pape est venu nous dire que nous ne devons pas avoir peur de fonder une famille et de se marier.
13: Je m'appelle Zahir et j'ai 21 ans. Moi, c'est la devise « Lever le regard » qui est la phrase la plus populaire que je retiens de cet événement. Aujourd'hui, les jeunes ont le regard fixé sur le téléphone portable, sur le sol, chacun pour soi. Là, on nous appelle à regarder les autres pour avancer.
14: À tous, le pape nous ouvre grand le cœur, mais surtout aux institutions, car les migrants, c'est un problème qui nous concerne tous. Pas seulement ici, mais partout en Europe. Partout dans le monde, il faut en finir avec ces différences sociales aussi importantes. Qui te dit que demain, ça ne sera pas toi qui traversera une situation difficile, où tu dépendras de la charité? Et surtout, s'unir, c'est ce qu'il nous faut.
15: Je suis content parce que je vois beaucoup de personnes et je n'aspectais pas de tantes. Alors, je crois que nous, les chrétiens, ne sommes pas une minorité. Il y a beaucoup de gens qui aujourd'hui ne baptisent pas les enfants et ne se marient pas à l'église. Et je crois que cette visite changera la perspective.
9: Des témoignages recueillis donc par notre envoyé spécial à Las Palmas, Alexandra Sirgan. Direction maintenant l'autre grande île de l'archipel des Canaries, Tenerife, et la deuxième ville de la communauté régionale Santa Cruz de Tenerife. Le pape doit y atterrir en tout début de matinée aux alentours de 9h heure locale, soit 10h heure de Rome. Aujourd'hui encore, la journée sera placée sous le signe de la migration, avec comme première visite celle du centre Las Raíces, les racines en français. Il devrait s'adresser en français à près de 600 migrants issus pour la plupart d'Afrique francophone, parmi eux Haruna Koulibaly. Il a bravé il y a seulement un mois les vagues tumultueuses de l'océan Atlantique à bord d'un bateau de fortune. Le jeune Malien formule beaucoup d'attentes quant à la visite du pape dans ce centre d'accueil. Notre envoyé spécial à Tenerife, Augustine Asta, l'a rencontré.
16: C'est l'histoire de Haruna Koulibaly, migrant malien arrivé aux îles Canaries il y a exactement un mois. Le jeune homme a été contraint de quitter son pays natal en raison de la situation sécuritaire marquée par les exactions du JNIM, groupe djihadiste affilié à Al-Qaïda.
17: Donc JNIM est arrivé, on a massacré, donc on est peur. On est jusqu'à Sénégal, donc on est débrouillé Sénégal jusqu'à Banjul. Voilà, on quittait Banjul avec ici.
16: Avec ses compagnons d'infortune, Haruna a donc décidé de traverser l'Atlantique. Mais là encore, problème.
17: 10 jours avec de la mer, entre Banjul avec Grand Canaria ici. Et précisément, il s'appelle El Hero. Une finie d'incense, manger, l'eau, tout est fini.
16: L'embarcation précaire du jeune migrant malien a été heureusement repérée, interceptée en mer. Et Haruna a été sauvé et conduit au centre Las Raízes, situé sur l'île de Santa Cruz de Tenerife.
17: Quand on est venu ici, on est en tranquille, quand même tout est bien. Il est donné des habits, laver comme tu veux, on mange comme tu veux, on dort.
16: Haruna espère que la venue du pape Léon XIV dans ce centre pour migrants soit aussi un temps de prière pour la paix en Afrique.
17: Bon, on rêve pour que le grand pape, il veut te aider de prier pour que cesse les faits à Mali. Qui donnait des paix en Afrique.
16: Fidèle musulman pratiquant, le jeune Malien a d'ailleurs accueilli avec beaucoup de joie et d'émotion l'annonce de l'arrivée du pape Léon XIV ce vendredi.
17: Très content aussi parce que le pape là, c'est bon cœur et puis le correct. Il a aidé tous les membres, surtout les immigrants africains.
16: Tenerife, Augustine Asta, Radio Vatican.
9: Le pape s'exprimera donc au sein du centre Las Raízes, qui accueille principalement des Sénégalais, des Maliens, donc comme on vient de l'entendre, des Gambiens ou des Guinéens. Ils sont pris en charge par cette structure gérée par le gouvernement espagnol et des ONG. Il a été créé en 2021. Lors de la rencontre, parmi les personnes qui prendront la parole d'ici quelques heures, figure le directeur du centre, Ernesto Mayoral, pour qui la venue de Léon XIV est un message d'espoir.
18: Un soutien exceptionnel, inattendu, bien sûr, parce que nous travaillons ici depuis 2021. Au moment que Léon XIV il nous a dit qu'il va nous visiter, donc nos cœurs ont exploité. Et nous attendons de lui ça exactement, un message d'espoir, un message que l'avenir est pour tout. Il ne faut pas empêcher les personnes d'avoir un avenir. C'est la chose la plus juste du monde. Et nos cœurs sont ouverts pour lui. Normalement, nous travaillons avec les 100% de professionnalité, mais avec le soutien, l'appui du Léon XIV, nous avons toujours les messages avec nous. Nous avons capté, et j'espère que la société en général soit capable de capter les messages d'espoir, de solidarité, d'appui pour toutes les personnes.
9: Ernesto Mayoral, le directeur du centre Las Raízes, interrogé par Augustine Asta. Après cette visite, le pape ira Plaza de Cristo, place du Christ, pour une autre rencontre avec les acteurs de l'intégration des migrants. Il entendra d'autres témoignages de migrants avant de prendre lui-même la parole. Et puis, à midi heure locale, le pape célébrera la dernière messe de son voyage sur le port de Santa Cruz de Tenerife. Autant d'événements que vous pourrez suivre, bien sûr, en direct commenté en français sur notre site internet ou notre page Facebook. Dans l'actualité internationale, des frappes sur l'Iran annulées hier et un accord sur le point d'être signé. Les déclarations de Donald Trump sur la guerre entre les États-Unis et l'Iran se suivent, se ressemblent parfois et souvent se contredisent. Le président américain, très véhément au début de semaine, s'est à nouveau montré confiant dans une issue diplomatique. À New York, Gwendal Lavina.
19: Les États-Unis n'ont donc finalement pas frappé l'Iran pour la troisième nuit consécutive. Depuis le bureau ovale, Donald Trump a aussi affirmé hier qu'un très bon accord a été trouvé pour mettre fin à la guerre et que sa signature pourrait intervenir dès ce week-end en Europe. Ce n'est que la 39e fois depuis le début du conflit fin février que le président fait ce type d'annonce. La prudence est donc de mise, d'autant que Téhéran assure de son côté ne pas avoir encore décidé s'il est prêt à signer cette version du texte. Au-delà des annonces, ce sont les volte-face de Donald Trump ces quatre dernières jours qui sont particulièrement intéressantes. Hier matin encore, le président promettait de poursuivre les frappes très fortes contre l'Iran et même de s'emparer de l'île de Karg qui abrite ses principales installations pétrolières, avant donc de se contredire quelques heures plus tard. Ce que ne manquent pas de souligner les Iraniens. Mohammad Bagher Ghalibaf, leur principal négociateur, a ainsi critiqué des stratégies inadaptées et des décisions impulsives de la part de Washington qui les conduisent vers un bourbier sans fin. Gwendal Lavina, New York. Radio Vatican.
9: L'Égypte a appelé ce matin Washington et Téhéran à saisir l'opportunité d'un accord pour mettre fin à cette guerre. Au Liban, le nonce apostolique a organisé un nouveau convoi humanitaire avec Caritas et l'œuvre d'Orient. 25 camions transportant du diesel, des vivres, de l'eau et des matelas ont pu accéder hier à Marmèche, En Ebel et Debel, trois villages chrétiens situés dans le Casa de Binjbeil, sous la ligne jaune définie par Israël. Cela ne s'est pas fait sans mal puisque la colonne de véhicules a été bloquée par des chars israéliens avant de finir par atteindre son objectif. Des tirs de mitrailleuses ont été entendus non loin du Nonce. Les Européens tentent leur chance. Les ambassadeurs de France, d'Allemagne et de Grande-Bretagne ont plaidé hier à Moscou pour une reprise du dialogue entre la Russie et l'Ukraine. Reçus par le vice-ministre des Affaires étrangères, ils ont plaidé en faveur des négociations directes prônées par Volodymyr Zelensky dans sa lettre adressée récemment à Vladimir Poutine. À Moscou, Jean-Didier Revoin.
20: Par le biais de Paris, de Berlin et de Londres, l'Union européenne tente de renouer le contact avec Moscou. C'était l'objectif, hier, de la réception des trois ambassadeurs par le vice-ministre russe des Affaires étrangères, Mikhaïl Galouzin. L'occasion pour eux d'exprimer leur soutien à la proposition de Volodymyr Zelensky en faveur d'un dialogue direct entre l'Ukraine et la Russie pour mettre fin au conflit entamé il y a plus de 4 ans. Mais au vu de la réaction russe, il reste du chemin à parcourir. Dans un communiqué, les Affaires étrangères ont accusé les Européens de vouloir poursuivre la guerre contre la Russie pour le compte et aux frais des pays européens, qualifiant cette politique de destructrice. Une déclinaison des propos tenus la veille par le chef de la diplomatie russe. Sergueï Lavrov avait en effet déclaré que la Russie était prête à écouter ses ambassadeurs en dépit des propos acerbes tenus à l'égard de la Russie par leurs dirigeants. Pour le ministre, tant que la Russie ne verra pas la volonté d'un dialogue sérieux et non des tentatives pour soutenir les autorités de Kiev, de telles initiatives n'auront pas d'importance pratique. En revanche, Moscou reste ouvert à des contacts s'il vise à trouver un moyen de règlement du conflit. Or, pour le moment, la Russie estime qu'il n'y a rien à négocier, comme l'a souligné Vladimir Poutine la semaine dernière. Jean-Didier Revoin, Moscou, pour Radio Vatican.
9: Le Premier ministre britannique n'en finit pas de voir ses soutiens s'amenuire. Hier, c'est son ministre de la Défense qui a jeté l'éponge. Il critique le manque de moyens alloués aux armées alors que les menaces sur la sécurité nationale augmentent. Le plan d'investissement dans la défense britannique, prévu initialement fin 2025, n'en finit pas d'être reporté. Le ministre démissionnaire a critiqué également son collègue du Trésor qui ne veut pas mobiliser les ressources nécessaires selon lui. Une police par État pour endiguer la violence. Au Nigeria, le Parlement fédéral a approuvé très largement un projet de loi autorisant les États fédérés à créer leurs propres forces de police. Les détails à Abuja, à Dishaka, à Degboye.
21: La création d'une police d'État est la bienvenue selon le président nigérian Bola Ahmed Tinubu, qui soutient activement cette initiative qu'il considère comme une mesure essentielle pour lutter contre les menaces sécuritaires locales telles que le banditisme, les enlèvements et l'insurrection. Cependant, certains experts avertissent toutefois que confier aux 36 États du pays le contrôle de leurs propres forces de police pourrait renforcer le pouvoir des gouverneurs dans un contexte politique déjà souvent marqué par la violence. Depuis des années, les États fédérés du Nigeria s'appuient sur des groupes d'autodéfense anti-djihadistes locaux recrutés pour pallier les faiblesses de l'armée et de la police nationale. Pour entrer en vigueur, le test devra également être approuvé par le Sénat ainsi que par les deux tiers des assemblées des États fédérés nigériens. Il modifiera ainsi la constitution. Ishike Deboye, Radio Vatican, Abuja.
1: 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Soyez les bienvenus si vous nous rejoignez après le journal de Radio Vatican. Nous sommes avec Gilles Brochard avant la prière du matin. Bonjour cher Gilles.
22: Bonjour Pierre Hugues et bonjour chers auditeurs.
1: Alors c'est ce week-end le Paris Tea Festival.
22: Ah oui, alors c'est le Paris du thé si j'ose dire. C'est un festival qui va avoir lieu pendant deux jours entiers. Et ça c'est intéressant parce que pour les amateurs de thé, c'est pas simplement réservé évidemment aux professionnels, vous allez pouvoir explorer, déguster, voyager, comprendre.
1: J'ai hâte parce que vous avez apporté d'ailleurs des échantillons des thés.
22: J'ai apporté parce que j'ai reçu les premières récoltes de Darjeeling qui viennent d'Inde. Et là, je vous ai préparé un first flush donc Darjeeling, cette belle couleur ambrée. Ça vient de la maison TWGT. Vous pouvez sentir et boire. Et alors moi, j'ai demandé à l'organisatrice, qui est sommelière de thé, Maria Kochmann, d'être avec nous. On l'a au téléphone tout de suite. Bonjour Maria.
23: Bonjour Gilles.
22: Alors Maria, c'est une très belle initiative, je crois que c'est la deuxième que vous organisez à Paris. On va peut-être parler de demain, le 13 juin, c'est ouvert au public, c'est sur le parvis d'une mairie importante, hein, c'est le 15e arrondissement, et vous avez appelé ça le Grand Jardin du Thé.
23: Oui absolument, le Grand Jardin du Thé, demain, sur le parvis de la mairie du 15e arrondissement. C'est le thé qui vient à la rencontre du public. Donc, l'initiative, c'est de sortir le thé des maisons de thé uniquement, qu'il ne reste pas enfermé et qu'il aille à la rencontre du public. Donc, il y aura des producteurs de thé venus de différents pays, mais surtout des producteurs de thé français qui vont venir avec des feuilles fraîches. Donc, le public pourra voir ce qu'est une feuille de thé, voir la transformation et déambuler toute la journée gratuitement.
22: Ça, c'est formidable. Il y a 6 pavillons hein, autour de l'eau, des sens, du commerce équitable, des arts vivants, de la gastronomie, des jardins du monde. On va rappeler qu'il y a 12 producteurs de thé en France. Et je pense que c'est intéressant pour le public de comprendre ce qu'est une feuille de thé. Est-ce que les gens comprennent vraiment ce qu'est une feuille de thé? Qu'est-ce qu'il y a derrière une feuille de thé,
23: Maria? Alors non, justement, c'est pour ça que ce festival existe et d'où aussi cette première journée pour rendre le thé de qualité visible.
22: Ouais,
23: souvent,
22: ouais.
23: On pense que c'est uniquement un petit sachet, mais non, derrière, il y a de vrais savoir-faire, il y a un vrai souci aussi de transmission et bien sûr, le travail de la terre.
22: Des planteurs, de ceux qui fabriquent, qui produisent le thé. Hein, c'est des populations extraordinairement émouvantes, touchantes, qui se donnent corps et âme pour ce produit que nous exploitons, si j'ose dire, en Europe. Alors, dimanche 14, ça sera la cité universitaire. Là, c'est vraiment... Alors là, il y a une billetterie. On peut aller sur le site de Paris Tea Festival. Et là, on va justement goûter, entendre des conférences de différentes personnalités du monde du thé, française ou étrangère?
23: Oui, le dimanche 14 juin, c'est vraiment la grande rencontre. Donc, il y a plus de 65 exposants, une vingtaine de conférences, si ce n'est plus maintenant, des projections, de documentaires. Il y a toutes les personnalités du monde du thé qui seront présentes. Et vous pourrez aussi déambuler. On va vous offrir une petite tasse en porcelaine à l'entrée aussi par souci écologique.
22: Ouais.
23: Et vous pourrez déambuler et goûter partout tout au long de la journée.
22: Il y a notamment une conférence, je crois, qui s'appelle « Le futur du thé chinois entre luxe, industrialisation et écologie » par Jasmine Desharnais de Camellia Sinensis Canada. Ou alors, on a aussi la présentation de tout ce qui se fait en Géorgie par le Palais d'été, le thé du Laos aussi. Donc, tout le programme est sur votre site internet. Hein. Merci voilà. Maria Kochmann. Paris Tea Festival, samedi et dimanche à Paris.
1: Merci beaucoup, Gilles Brochard. Il était très bon, ce thé que vous nous avez apporté ce matin.
22: Oui, infusé 5 minutes.
1: À suivre la prière du matin.
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1: Il est 9h10 sur RCF Notre-Dame. Bienheureux Guy, à l'honneur aujourd'hui. Clara sera avec nous pour nous présenter ce disciple de Saint François d'Assise dans quelques minutes. Mais d'abord, la prière du matin, c'est aujourd'hui la fête du Sacré-Cœur de Jésus. Et au milieu de nos soucis, de nos épreuves, le Seigneur vient alléger notre fardeau et nous ouvrir son cœur. Il vient nous aider à porter ce qui est difficile. C'est ce que nous entendons dans ce passage de Saint Matthieu au chapitre 11.
3: En ce temps-là, Jésus prit la parole et dit « Père, Seigneur du ciel et de la terre, je proclame ta louange. Ce que tu as caché aux sages et aux savants, tu l'as révélé aux tout-petits. Oui, Père, tu l'as voulu ainsi dans ta bienveillance. Tout m'a été remis par mon Père. Personne ne connaît le Fils sinon le Père, et personne ne connaît le Père si dans le Fils, et celui à qui le Fils veut le révéler. Venez à moi, vous tous qui peinez sous le poids du fardeau, et moi, je vous procurerai le repos. Prenez sur vous mon joug, devenez mes disciples, car je suis doux et humble de cœur, et vous trouverez le repos pour votre âme. Oui, mon joug est facile à porter, et mon fardeau léger. »

Aujourd'hui, solennité du Sacré-Cœur, nous ne sommes pas dans la bondieuserie dépassée du XIXe siècle, mais nous sommes dans le plus fort de la révélation de l'amour de Dieu, avec ce focus qui se fait sur le cœur de Jésus dans cet évangile. Jésus nous révèle comme un secret d'amoureux que ses vertus premières sont la douceur et l'humilité. Et cela entraîne en nous le repos de notre âme. Sainte Marguerite Marie, à Paray-le-Monial, a fait cette expérience qui a été très bien rappelée dans le dernier film récent de Sacré-Cœur. C'est la révélation à nouveau du cœur ouvert de Jésus en plein XVIIe siècle. Parce que les hommes oublient trop vite le cœur de la révélation, Dieu nous aime d'un amour fou. Dans la Bible, le cœur, c'est le siège de la volonté, de l'intelligence et de l'affectivité. C'est donc le centre de l'homme. Et pour revenir au cœur de l'amour, Jésus nous dit qu'il faut de l'humilité. Parce que l'amour aime s'abaisser pour celui qu'il aime. Et Jésus s'abaissait comme ça pour laver les pieds de ses disciples. Il dira « qui s'abaisse sera élevé ». Parce que en s'abaissant, on découvre une liberté ouverte vers un infini qui est plus grand que nous. Ça veut dire que l'amour veut donc nous élever. Mais en commençant par s'abaisser. Alors c'est aussi la douceur qui est un fruit de cette révélation du cœur de Jésus. Quand nous avons le cœur lourd de péché, de souffrance, d'égarement, de doute, sa douceur nous dit « viens te poser sur mon cœur ». Et le fardeau alors s'allège parce qu'il est porté aussi par notre Seigneur, notre amoureux. C'est comme ça que l'amour rend plus léger, surtout quand nous nous sentons pardonnés et réconciliés, guéris et pacifiés. Oui, cœur de Jésus, j'ai confiance en toi.

Notre Père, qui es aux cieux, que ton nom soit sanctifié, que ton règne vienne, que ta volonté soit faite sur la terre comme au ciel. Donne-nous aujourd'hui notre pain de ce jour. Pardonne-nous nos offenses, comme nous pardonnons aussi à ceux qui nous ont offensés. Et ne nous laisse pas entrer en tentation, mais délivre-nous du mal. Car c'est à toi qu'appartiennent le règne, la puissance et la gloire pour les siècles des siècles. Amen.

0: Père, Seigneur du ciel et de la terre, la communauté de l'Emmanuel à la fin de notre prière, c'est le Père Michel Martin Prével qui faisait le commentaire de l'Évangile, prêtre de la communauté des Béatitudes avec nous tout au long de la semaine. Il est 8h56 sur RCF Notre-Dame. Clara, vous êtes prête? Vous êtes concentrée par
1: oui,
0: le thé, là?
1: J'allais goûter le thé, mais je me suis dit qu'on allait peut-être faire ça après
0: Gilles
1: le Brochard. Saint du jour.
0: Gilles Brochard, vous êtes en train de mettre la pagaille dans le studio?
2: Non, j'essaie de donner un peu de bienveillance.
0: Alors, si vous voulez parler, c'est dans le micro, Gilles.
2: J'essaie de donner un peu de bienveillance dans ce studio.
0: Ah bah, il y en a quand même.
2: Bah oui, je sais, mais j'en rajoute un peu, c'est une surdose.
0: C'est vrai, une surdose. La bienveillance, on la voit tous les jours aussi, Gilles, dans la vie des saints. Et notamment dans celle du Saint du jour, puisqu'aujourd'hui nous fêtons Bienheureux Guy.
1: Clara. Exactement, c'est un prénom d'origine germanique qui signifie le bois. Alors le Bienheureux Guy de Cortone est un disciple de Saint François d'Assise. Dans les Fioretti de Saint François, on raconte que le Poverello était en voyage en Espagne pour visiter le souvent de Cordoue, et c'est là qu'il fut accueilli très chaleureusement par un seigneur modeste qui lui lava les pieds, le servit à table et lui dit: « Mon père, je veux désormais être à votre service. Si vous avez besoin d'une tunique, d'un manteau, de n'importe quoi, n'hésitez pas à les acheter, c'est moi qui paierai. » Alors face à cet accueil très chaleureux du Seigneur Guy, François dit à ses disciples: « La courtoisie est un des plus beaux attributs de Dieu qui fait luire son soleil et pleuvoir sur les méchants aussi bien que sur les bons. J'aimerais que le Seigneur Guy soit des nôtres, nous reviendrons chez lui. »
0: Et ils reviennent donc quelques jours plus tard.
1: Oui, et le chevalier qui était à sa fenêtre voit Saint François en prière et fut subjugué. Il décide alors de le suivre. Devenu franciscain, frère Guy se retire en 1211 près d'une grotte au bord d'un ruisseau près de Cortone, c'est en Toscane, et il prêcha pendant 30 ans aux habitants des alentours. Alors comme Saint François, le bienheureux Guy de Cortone a vécu donc dans le jeûne, la pauvreté et l'humilité.
0: Mais il y a une expression d'ailleurs sur la Saint-Guy. Alors là, on a un bienheureux Guy, donc c'est sans doute pas de lui que ça vient, mais la danse de Saint-Guy quand une personne fait des mouvements involontaires.
1: Oui, exactement. Alors ça me vient, vous avez raison, ça ne vient pas de Guy de Cortone, mais d'un autre Guy qui est originaire, lui, de Sicile et qui a été martyr vers 303. Il est fêté le 15 juin, c'est dans 3 jours, et c'est le patron des épileptiques, d'où l'expression la danse de Saint-Guy. Alors que ce soit le 12 juin aujourd'hui ou le 15 dans 3 jours, bonne fête à tous les guides.
0: Merci beaucoup Clara, Béville-Lacroix, et d'ailleurs Gilles Brochard me signalait qu'il avait Guy dans ses prénoms, donc oui. Bonne fête cher Gilles.
2: Merci.
0: Voilà, et bonne fête à tous les guides aujourd'hui. Dans 2 minutes, les informations, et puis dans 10 minutes, le débat du jour présenté ce matin par Jean-Pierre Denis.
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0: Nous sommes aujourd'hui le vendredi 12 juin. Nous fêtons aujourd'hui Bienheureux Guy. Très bon réveil. CF Notre-Dame, il est précisément 9h. Gilles Brochard, vous sortez du studio. On veut un peu de silence pour les informations. Elles sont présentées par Clara Béville-Lacroix. À la une, Donald Trump annonce une nouvelle fois un très bon accord avec l'Iran.
1: Oui, le président américain a assuré que cet accord serait signé dès ce week-end. L'Iran, de son côté, affirme ne pas avoir pris de décision. Les obsèques de Liana à Florence, dans le Gers, cet après-midi. Une cérémonie ouverte à tous pour adresser un dernier hommage à l'enfant de 11 ans. L'inhumation, elle, se fera dans la plus stricte intimité. C'est inédit. Pour la première fois, les élèves de première vont passer une épreuve de mathématiques. Elle a lieu aujourd'hui, une épreuve de 2 heures, coefficient 2 au bac. Ils ont passé le français hier. Une entrée dans la compétition réussie pour le Mexique, l'un des pays hauts de la Coupe du Monde. Victoire 2-0 des Mexicains sur l'Afrique du Sud. L'équipe de France, elle, est à Boston, aux États-Unis, avec son premier entraînement public cet après-midi.
0: La suite de l'information en France, en Belgique, au plus près de chez vous. Et dans 10 minutes, le débat du jour avec Jean-Pierre Denis.
8: Bonjour Pierre-Hugues, bonjour à toutes, bonjour à tous. Il fait face à une augmentation des demandes de logement et d'hébergement. Le SIAO 115 du Var contraint de s'agrandir pour répondre au mieux à cette hausse d'activité. On y revient au début de ce journal. Et pour répondre au manque de médecins, une troisième maison médicale municipale a ouvert ses portes à Nice. Elle accueille de nombreux professionnels de santé, on l'entendra. Et en fin d'édition, on s'intéressera à la première nuit du handicap organisée dans le Var. Elle se tiendra demain à la gare, d'un moment de rencontre, de fête et de sensibilisation autour de la gastronomie. La météo avec du soleil aujourd'hui sur le Var et les Alpes-Maritimes. Un peu de vent cet après-midi encore en centre-Var. Les températures comprises entre 8 et 21 degrés ce matin, 21 du côté de Menton. On enregistre 16 à Grasse, 15 à Villars-sur-Var, 17 à Toulon, Fréjus, 13 à Brignoles, 14 à Draguignan. On attend jusqu'à 33 à Barjol au meilleur de la journée. Il fera 31 au Luc-en-Provence ou Toulon cet après-midi. 29 à Roquebillière, Saint-Martin-du-Var. 28 à Signes, Saint-Tropez, 26 degrés à Nice.
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8: Il est chargé de coordonner l'ensemble des solutions d'hébergement et de logement pour les personnes sans domicile ou en situation de précarité. Le SIAO 115 du Var, dont les locaux implantés à Toulon ont été agrandis. Une extension inaugurée cette semaine qui doit permettre Audrey Souriau de répondre à l'évolution des demandes.
10: Des demandes de plus en plus nombreuses, témoigne Anne-Laure Bertacchini. Elle est directrice du SIAO 115 du Var.
11: À la fois, ce sont les appels sur le numéro d'urgence, le 115. Aujourd'hui, on est à environ 100 000 appels par an. Et également une augmentation des demandes d'hébergement et des demandes de logement qui se font là sur un système informatique qui est le SISIAO et où les travailleurs sociaux peuvent déposer et argumenter les demandes d'hébergement et de logement des personnes qu'ils accompagnent.
10: Le SIAO a ainsi instruit 23 969 demandes d'hébergement et de logement l'an dernier, un chiffre en hausse de 22% sur un an. Pour Sylvain Renouve, directeur des opérations à l'association Itinova, gestionnaire du SIAO 115, du Var, on observe
12: à la fois un rajeunissement avec un nombre important de jeunes qui viennent solliciter le SIAO 115 pour une orientation hébergement-logement, mais aussi et de plus en plus des personnes âgées en situation de précarité avec ces phénomènes d'isolement, de rupture de liens sociaux.
10: Pour répondre à ces nouvelles sollicitations, de nouveaux postes d'écoutants 115 et de référents fluidité des parcours ont été créés l'an dernier. Au-delà de faciliter l'accueil d'une équipe grandissante, les nouveaux locaux du SIAO 115 ont permis une réorganisation des services afin d'améliorer la prise en charge des personnes dans le besoin.
12: Le SIAO est complètement structuré pour répondre à la fois aux situations d'urgence, et ça c'est principalement la mission du 115. Mais le SIAO ne se contente pas effectivement de cette mission de mise à l'abri. Le SIAO doit travailler l'insertion durable des personnes à la rue ou en situation de précarité. C'est les orienter vers des dispositifs de droit commun plus inclusifs. Le logement adapté est un maillon de cette chaîne, avec un regard aussi sur le soin et la santé, sur l'emploi, l'apprentissage pour les jeunes.
10: Il s'appuie pour cela sur de nombreuses associations partenaires.
8: Merci Audrey Souriau. Alors qu'Emmanuel Macron et le Premier ministre indien doivent se retrouver à Nice ce dimanche pour inaugurer le salon Bharat Innovate dédié à l'innovation indienne et prévu jusqu'à mardi au Palais des Expositions. On en sait un peu plus sur le programme de la visite de Narendra Modi, le Premier ministre indien attendu dès demain dans la capitale azuréenne. Il s'installera au Negresco. Les deux chefs d'État déjeuneront donneront au restaurant étoilé La Réserve à Beaulieu-sur-Mer dimanche après avoir inauguré le salon. Notez que des restrictions de circulation sont à prévoir, notamment sur la voie Matisse à Nice dimanche. Et la maire de Menton souhaite, elle, doubler le nombre de bateaux de croisière accueillis dans sa commune. On en compte une dizaine par an aujourd'hui. Je considère que c'est un tourisme plutôt agréable qui ne nuit pas à la population, explique Alexandra Masson dans Nice Matin. L'élu entend, je cite, « conserver un tourisme mesuré ». 9h passées de 6 minutes, la suite de votre journal. Mais c'est parfois un véritable casse-tête trouver un médecin disponible. À Nice, une troisième maison médicale municipale vient d'ouvrir ses portes. Elle est située en centre-ville à l'angle de la rue Paganini et de la rue d'Italie. Un lieu qui permet de consulter de nombreux professionnels de santé, explique Emmanuel Soumer, responsable de la promotion de la santé à la ville de Nice.
13: Un espace de consultation avec des médecins généralistes, des infirmières, des psychologues, des kinésithérapeutes, une permanence sociale du CCAS et une maison sport-santé. On est en secteur 1 et c'est vrai qu'en ville, et y compris au centre-ville,

0: perspective que l'on doit donner, nous, à nos auditeurs, c'est de donner à comprendre ce qui se joue pas à pas, petit fait par petit fait, petits éléments par petits éléments, et c'est comme ça que se construit le monde aussi, jour après jour. Je dirais pas qu'on est heure par heure à suivre l'actualité, parce qu'on n'est pas une radio d'information en continu, mais il me semble qu'il faut donner à comprendre les choses dans une perspective acceptable et compréhensible pour vraiment comprendre les choses. Si on voit le monde en paix dans 1000 ans, bon voilà, c'est pas à hauteur d'homme qu'on le comprend. Je crois que le vrai sujet là des prochaines heures, prochains jours, c'est le G7 à Evian.
1: Mais vous avez le sentiment, Étienne, de comprendre. Vous comprenez Donald Trump, parce que
0: si vous comprenez,
1: il faut vraiment nous l'expliquer.
0: Alors, je comprends pas du tout Donald Trump. Je suis pas en train de dire que je sais décrypter Donald Trump. J'essaie de comprendre, j'essaie de poser les questions, disons, et le contexte, le cadre qui m'aidera à saisir quels sont ces enjeux et quelles répercussions ces enjeux et la manière de les traiter de la part de Donald Trump influencera notre pays.
1: Antoine, vous pensez que dans la perspective de ce G7, effectivement, on va arriver quand même à quelque chose sur cette affaire du Proche-Orient ?
2: Je crois oui, puisque là, on parle d'accord. C'est vrai que cet accord avec l'Iran, il y a eu ce cessez-le-feu, mais qui a été violé à chaque fois. Mais je crois que les États-Unis, aujourd'hui, Donald Trump sait qu'il n'a plus de base républicaine. On voit bien la semaine dernière avec la Chambre des représentants qui demande à Donald Trump, qui ordonne même à Donald Trump d'arrêter le conflit en Iran. Il y a les midterms qui arrivent en novembre, donc c'est demain. Pour Donald Trump, ça va être très important de savoir s'il va pouvoir avoir une deuxième partie de mandat avec les mains libres pour mener sa politique ou non. Donc je pense qu'il a tout intérêt à se retirer, en tout cas de l'Iran, de ce « bourbier » entre guillemets dans lequel il s'est mis. Et je vais même dire, on a tout intérêt, nous aussi, en tant qu'Européens, puisque regardez ce qui se passe en France avec l'augmentation des prix du pétrole. 30% de la baisse de la consommation, c'est pas un choix pour les Français. C'est que les Français galèrent malheureusement avec ces prix à la pompe qui augmentent. Et puis, dans un second temps, si cette guerre était amenée à continuer, on aurait d'autres gros problèmes, comme des pénuries sur des produits plastiques. J'entendais Joseph Taïeffe, le secrétaire général de Plastalliance, dire justement, à tirer la sonnette d'alarme et envoyer des courriers à Emmanuel Macron.
1: Plastalliance, c'est le syndicat des producteurs de plastique.
2: Voilà, c'est ça, en Europe. Et malheureusement, on voit qu'à moyen terme, on peut se retrouver dans une crise beaucoup plus grave avec une pénurie sur plein de produits, et surtout dans le secteur médical, vous savez, avec tous les produits en plastique à usage unique. Donc je pense que Donald Trump a tout intérêt aujourd'hui, et nous aussi, à arrêter ce conflit. Et puis de toute manière, je vais vous dire une chose, avec l'Iran, de toute manière, si on intervenait avec ce qui se passe, si vous voulez, l'Agence de l'énergie atomique, même s'il y avait un accord, par exemple, sur le nucléaire iranien, comment vérifier vraiment avec tous les réseaux de tunnels que l'Iran a bâtis avec potentiellement cet uranium enrichi qui est caché là-dedans? Comment voulez-vous être sûr et certain qu'il n'y aura pas que le programme nucléaire sera vraiment arrêté? Donc vous voyez, on marche un peu sur des braises et ce serait très compliqué de...
1: Alors Antoine, vous avez évoqué les pénuries, c'est-à-dire les conséquences concrètes possibles pour nous qui sommes en Europe. Hein, on n'est pas au Proche-Orient, là on est dans notre société de consommation. Conséquences concrètes, c'est aussi du coup peut-être la fin de cette espèce d'aura de Donald Trump, de ce climat qui faisait que le populisme semblait une solution, parce que l'échec que commence à rencontrer Donald Trump aux États-Unis et sur la scène internationale, c'est aussi un échec politique. Est-ce que ça peut avoir des conséquences chez nous, en Europe, sur la vague populiste ? Est-ce qu'elle va refluer sur fond de difficultés de Donald Trump ?
2: En tout cas, ça va avoir une conséquence, c'est que les pays, entre guillemets, avec des profils politiques semblables à Donald Trump en Europe, devront prendre tirer la leçon en tout cas de cette politique diplomatique de la force qui est un échec aujourd'hui. On voit bien l'Iran qui utilise juste son arme du pétrole qui est assez puissante pour contrecarrer et de loin la force militaire américaine, puisque là on agit au niveau mondial sur les prix. Donc je crois que aujourd'hui on revient à ce qu'on pensait, à quelque chose qui n'existait plus, c'est-à-dire la diplomatie qui est vraiment aujourd'hui, qui est au centre aujourd'hui des sujets. Je pense aussi que la guerre en Ukraine se résoudra aussi par la diplomatie, puisqu'on voit bien que par la voie militaire ça ne fonctionne pas. Donc les pays entre guillemets avec des dirigeants qui sont qualifier

0: à tort ou à raison, de populistes, devront prendre exemple ou l'inverse de l'exemple de Donald Trump pour pouvoir, si vous voulez, mener une politique efficace, puisqu'aujourd'hui, à chaque fois, on voit Donald Trump du jour au lendemain, il change complètement d'avis. Vous ne pouvez pas naviguer à vue comme ça, vous n'avez aucune vision à moyen terme.
1: Nous sommes sur RCF Notre-Dame, nous évoquons les allers-retours de Donald Trump qui souffle le chaud et le froid et ses conséquences pour nous en Europe avec Étienne Pépin, directeur de la rédaction de RCF Notre-Dame. Étienne, voilà, ses conséquences pour nous en Europe, politique, économique et sociale.
2: Moi, je pense que c'est une alerte pour nous à chérir la vérité. Vous savez, moi, je suis très attaché au psaume 84 qui dit « Amour et vérité se rencontrent, justice et paix s'embrassent ». Et il me semble que toute la politique...
1: Vous allez en faire la baseline de la radio RCF Notre-Dame.
2: Moi, je suis convaincu que ça doit être la baseline, à mon avis, de la devise, en tout cas, de tous les journalistes à travers le monde, et que ça pourrait être aussi une bonne devise politique pour nos dirigeants d'aujourd'hui.
1: En bon français, hein, baseline, c'est-à-dire le slogan, finalement.
2: Le motto, le slogan de Donald Trump, ce serait bien que ce soit ça. Parce qu'il me semble qu'en en fait, il surfe aussi sur des éléments de langage. Il les annonce. Et même d'ailleurs, je me souviens, il y a quelques semaines, quand il avait fait son discours sur l'état de l'Union, j'avais été frappé par le mensonge à gros traits, facile à faire, pour essayer de restaurer son image, d'emmener un peu son peuple. Voilà. Et quand on faisait parler les spécialistes des États-Unis pour décrypter un petit peu ce qui s'était dit, on se rendait compte qu'en fait, le tableau américain était extrêmement sombre. Et donc, moi, je pense que, comme Français, il faut qu'on ait en tête de dire la vérité sur l'état des choses. Et pas se laisser séduire par un langage qui nous ferait croire que nos pays pourraient redevenir absolument magnifiques, comme si on allait retrouver du jour au lendemain, sur la base de quelques mots, notre place sur le champ international. Ça, j'y crois pas. Donc, en fait, il faut pas qu'on se laisse séduire par des vidéos réelles de 40 secondes qui nous font croire qu'on peut changer la planète en quelques secondes. C'est pas vrai, quoi. Donc, en fait, moi, je suis attaché à la réalité, aux faits, et moi j'appelle à la politique du réel, pas à la politique des choses fantasmées, où sur la base d'un discours qui est truffé de mensonges, on finit par croire un bonhomme qui en fait change d'avis comme de chemise un peu tous les jours, sur des sujets aussi essentiels que ce qui se passe en Iran. Enfin, genre là, on parle quand même de bombardements, on parle de la vie de milliers de personnes, hein. On parle pas de quelques petites choses localement. On parle d'un conflit mondial, en fait.
1: Antoine Fenech, on vient d'entendre ce très bel éloge de la presse, du journalisme, du travail du journalisme, du rapport à la vérité par Étienne Pépin. Vous êtes forcément d'accord?
0: Bien sûr, je suis d'accord, je souscris au...
1: Non, ça fait pas un débat, du coup.
0: Au propos d'Étienne. Mais je rajouterais une chose. J'ai une incompréhension totale à ce que... bien sûr, cette guerre en Iran... On aurait pu comprendre au début, parce que oui, il y avait une volonté de libérer le peuple iranien en affaiblissant l'état-major iranien, etc. Mais si vous voulez, ces guerres unilatérales, sans concertation avec les alliés de l'OTAN, etc. Et aujourd'hui, on voit bien les limites de ces interventions par la force. Et ce que je ne comprends pas, c'est comment le président des États-Unis, qui ne regarde même pas l'histoire de son propre pays, on voit les interventions qui ont été ratées en Irak, en Afghanistan, 20 ans de guerre pour rien, en Somalie, en Libye, etc. Comment ça se fait que ces gens-là, qui gouvernent une des plus puissantes puissances du monde, ne regardent pas tous ces exemples qui ont été des échecs? Et pourquoi agir de cette manière-là? Et ce que disait Étienne, c'est qu'on n'a pas du tout de personne, donc déjà, qui comprend le réel, le terrain de la politique internationale et le rapport vraiment entre les puissances, etc. Donc il n'y a plus forcément, si vous voulez, de ces personnes de compétences, et je dirais même que ce n'est pas forcément lié qu'aux États-Unis. On voit bien aussi en France l'échec de la diplomatie. On a vu l'échec de la diplomatie en Afrique, en Algérie, et on voit bien qu'il manque des hommes qui comprennent le terrain, les vrais enjeux.
2: Et vous imaginez la politique internationale? Moi, je me mets à la place des dirigeants du G7 la semaine prochaine à Évian, avec un président Donald Trump qui va vampiriser les conversations autour d'un choix, d'un non-choix, d'une décision, et puis finalement, il n'y va pas.
1: C'est lundi, hein, Étienne?
2: Oui, c'est lundi à Évian. Moi, ce qui me frappe, c'est... Et ça coule de source à Évian. ce qui me frappe, c'est l'incapacité potentielle de ce G7 de prendre quoi que ce soit comme décision pour avancer avec un président qui, de toute façon, dira le contraire le lendemain. Donc, c'est impossible, c'est peine perdue. Et je me pose la question même d'ailleurs de savoir ce à quoi servent ces rendez-vous internationaux. Peut-être au moins pour se rencontrer et un minimum s'apprécier. Mais en fait, vous avez les 7 plus grands dirigeants du monde qui vont avoir entre les mains l'avenir de l'humanité avec quelqu'un qui change d'avis sur des choses essentielles en quelques heures. Moi, je trouve ça très inquiétant.
1: Je ne veux pas dire que vous manquez de foi, et Étienne, je ne me permettrai pas, mais il y a quelqu'un qui y croit quand même. Le pape Léon XIV, il croit au multilatéralisme, ce mot si difficile à prononcer, qu'on est content quand on l'a prononcé correctement, mais il y a la question de fond. Il croit au multilatéralisme, il croit à la profondeur historique que vous évoquez.
2: Il croit en l'ONU,
1: il croit au dialogue. Alors, est-ce que nous, on peut y croire à la suite du pape François ? Apparemment, quand même, c'est difficile d'y croire, Étienne.
2: C'est difficile d'y croire, mais je crois qu'il ne faut pas voir l'encouragement du pape comme un engagement politique à dire voilà comment vous allez fonctionner, voilà comment doit s'organiser le dialogue géopolitique, le débat géopolitique dans le monde. Ce qui est plutôt intéressant, à mon avis, du côté du pape, c'est de dire, au-delà des formules comme le multilatéralisme, c'est vrai que c'est difficile à dire, mais et l'ONU et tout ça, je crois que ce qui est intéressant dans les mots du pape, c'est de dire, voilà, on ne peut pas faire le monde chacun de son côté, sur un bout de table, on se met à deux, à trois, puis on décide de l'avenir du monde, mais plutôt, comment est-ce qu'on élargit l'espace de sa tente, comme on dit évidemment dans l'Église, pour essayer de comprendre à nouveau frais le monde tel qu'il se présente et considérer toutes les réalités. Et ça, c'est pas possible de le faire seulement dans un bilatéralisme, mais il faut le faire au sens universel quoi, de notre monde.
1: Alors, on va revenir après la pause sur le voyage du pape en Espagne. On parlera notamment de son grand discours sur les migrants aux îles Canaries. D'un mot, Antoine Fenech, avant cette pause, vous y croyez, vous, au message de Léon XIV, à sa capacité à influer sur le cours du monde ?
0: Je crois que quand même, sa parole est vraiment écoutée dans le monde entier, donc il aura forcément une influence, c'est certain.
1: Alors, nous en parlons après la pause.
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1: RCF Notre-Dame, 9h30, et Clara Bévilacqua nous donne les dernières informations.
6: Les obsèques de Liana auront lieu à Florence, dans le Gers, cet après-midi. La cérémonie sera ouverte à tous pour adresser un dernier adieu à l'enfant de 11 ans, disparu à la sortie de l'école et retrouvé morte une semaine plus tard. L'inhumation, elle, ne se fera qu'avec les plus proches de sa famille. C'est inédit, pour la première fois, les élèves de première passent une épreuve de mathématiques. Elle a lieu aujourd'hui, une épreuve de 2 heures, coefficient 2 au bac. Les élèves de première qui ont passé le français hier. La tension est redescendue d'un cran cette nuit entre l'Iran et les États-Unis. Alors que Donald Trump menaçait de frapper à nouveau l'Iran, il décide finalement d'annuler l'attaque et annonce avoir conclu un accord avec Téhéran sur la fin de la guerre au Moyen-Orient. Une version démentie par l'Iran qui dit être en train d'y réfléchir. L'Europe ne peut pas proclamer la dignité humaine et s'habituer à ce que la Méditerranée et l'Atlantique soit des cimetières sans sépulture. C'est la déclaration du pape Léon XIV hier sur les îles Canaries. Alors que le pacte sur l'immigration de l'Union européenne entre en vigueur aujourd'hui, adopté en 2024 au terme de 9 ans de négociations et fort de 10 textes législatifs. Il comprend notamment un filtrage des arrivées aux frontières, des procédures accélérées pour les demandes d'asile et une solidarité entre États pour la répartition des réfugiés. Une entrée dans la compétition réussie pour le Mexique, l'un des pays hôtes de la Coupe du monde de football. Victoire 2-0 des Mexicains sur l'Afrique du Sud hier soir. Le Canada et les États-Unis, ce sont les deux autres pays qui accueillent cette compétition. Le Canada qui affronte la Bosnie-Herzégovine ce soir. Les États-Unis jouent face au Paraguay demain. L'équipe de France, elle, est à Boston, aux États-Unis, avec son tout premier entraînement public. Ce sera cet après-midi. Pour ce qui est de la météo, ça y est, le soleil est de retour, à l'exception d'un tout petit quart nord-est qui va devoir encore faire preuve de patience, mais jusqu'à demain, ce soleil va bien faire grimper les températures au fil des prochains jours. Aujourd'hui, déjà ce vendredi, on attend jusqu'à 32 degrés à Perpignan. Il fera 29 à Lyon, 28 à Bordeaux, Limoges et à Rennes, 25 à Paris et comptez 18 degrés à Metz et à Ville. Et à Lille, pardon.
1: Merci Clara Bévilacqua de nous avoir ramené le soleil. La température va continuer à monter jusqu'à 10 heures où on vous retrouve pour un prochain flash d'information.
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1: Suite du débat du jour sur RCF Notre-Dame avec Étienne Pépin, directeur de la rédaction de la radio RCF Notre-Dame, et puis Antoine Fenech, journaliste. Alors nous avons parlé des efforts du pape Léon XIV pour défendre le multilatéralisme, cette volonté aussi de maintenir le dialogue coûte que coûte. Je voudrais qu'on revienne sur un autre aspect de ce voyage du pape Léon XIV en Espagne, un aspect très important, son discours aux îles Canaries, où il est allé parler de la question des migrants. Étienne, vous me faites signe, vous avez visiblement envie de dire tout de suite quelque chose.
2: Ah ben non, mais je vous prends au mot. Et ce qui m'a marqué déjà plus généralement dans ce voyage du pape Léon XIV en Espagne, c'est le dessin progressif de ses voyages. Il a eu la Turquie, le Liban, Monaco, les pays africains qu'on a décrypté ces derniers mois, et puis là cette fois l'Espagne. Et en fait on voit que les voyages du pape Léon XIV s'organisent de la même manière au fur et à mesure. Disons que son programme s'organise un peu de la manière comme suivante: diplomatie, géopolitique, discours sur la société, les sujets sociétaux, puis un discours pastoral et un discours spirituel, et systématiquement, il arrive à brasser comme ça ces grands sujets. C'était le cas au Parlement de Madrid, au Parlement espagnol au début de la semaine, et puis après, il y a eu ce grand moment, je dirais, spirituel à la Sagrada Familia, et puis maintenant, ce discours social à Lampedusa, mais pas du tout, évidemment, mais
1: c'est le Lampedusa du pape Léon XIV, effectivement, comme Lampedusa avait été si important pour le pontificat de
2: François. Exactement, j'y pense de la même manière, et finalement, la manière du pape Léon XIV de challenger l'Europe sur sa manière d'accueillir les migrants qui se présentent à elle. Et donc, je trouve que c'est très intéressant de voir comment se dessinent ces voyages. Et on pourrait même pousser encore plus loin en regardant comment s'organise le voyage en France, toujours avec ces sujets essentiels. Il y aura l'UNESCO, il y aura évidemment l'Élysée, Notre-Dame de Paris, mais aussi un passage par Jeanne Garnier, ce centre de soins palliatifs, et puis l'Europe encore à Metz, et puis évidemment un passage spirituel extrêmement fort à Lourdes. Vous voyez ?
1: Mais Étienne, vous dites ça au fond, parce que vous avez l'expérience des voyages du pape François, de la méthode du pape François, mais Léon XIV, au fond, est-ce qu'il ne revient pas à une façon plus classique de faire le pape, c'est-à-dire, comme vous l'avez rappelé, c'est d'abord un chef d'État, donc il y a la dimension politique, les institutions, le chef de l'État, le roi d'Espagne, le Parlement espagnol.
2: Regardez
1: puis,
2: au Parlement espagnol.
1: L'Église, puis un message sur la société.
2: Regardez au Parlement espagnol, il y a l'ovation, mais comme il a réussi, alors que potentiellement devant lui, il avait des élus qui pouvait se trouver en totale contradiction avec le message de l'Église, comment il a réussi à parler de la dignité de la personne humaine, comment il a réussi à parler du respect de la vie, de son début à sa fin naturelle. Et il l'a fait, c'est vraiment une main de fer dans un grand velours. Je crois que vraiment, il est capable de faire preuve d'autorité morale, politique, spirituelle, avec une certaine délicatesse et en même temps une fermeté qui moi m'impressionne. Et ça, c'était pas le cas de Benoît XVI, c'était pas le cas non plus de Jean-Paul II, qui était encore différent dans leur style.
1: Alors, cette autorité morale, elle s'est exercée sur un sujet majeur que l'on vient d'évoquer, celui des migrants, avec un discours qui était très attendu, une étape qui était très attendue aussi aux îles Canaries. On n'a pas, si j'ose dire, été déçu du voyage, hein, parce qu'il y a eu des mots très forts. Je vais quand même en rappeler quelques-uns. Chers migrants, avant de vous dire autre chose, je veux m'incliner devant votre dignité. Vous n'êtes ni des numéros, ni des dossiers. Vous êtes des personnes avec une famille et une maison laissée derrière vous. Et puis, l'Église qui doit se laisser interpeller. L'accueil du migrant ne peut être une question secondaire, ni être délégué uniquement à quelques bénévoles. Voilà. Alors, Antoine Fenech, ce discours très très fort du pape sur les migrants, c'est quoi? C'est des bons sentiments?
0: Moi, je pense que son discours restera, puisqu'on voit bien que les images ont fait le tour du monde. Ces deux discours ont été vraiment applaudis de manière impressionnante. Et je crois vraiment que le pape tient vraiment un double discours qui n'est pas forcément...
1: Un double discours, vous voulez pas dire un double langage?
0: Un double langage, pardon, qui est pas antinomique. Le premier, c'est d'axer sur l'humanité et d'axer aussi sur la souveraineté des pays. De leurs frontières, etc.
1: Ça, c'est pas très, très évident dans son discours du Canary.
0: Vous voyez bien qu'il dit, d'un côté, il dit, évidemment, les migrants, ce sont des personnes qui méritent la dignité, qui méritent d'être aidées, qui ne peuvent pas être abandonnées, on voit, en Méditerranée, il l'a lui-même rappelé, la mer Méditerranée qui est aujourd'hui un cimetière à ciel ouvert. Et je crois que le pape a raison de rappeler que peu importe d'où l'on vient, chaque personne est une vie humaine qui doit être sauvée, préservée. Et c'est pour ça que, d'un côté, il dit ça, et de l'autre côté, il dit « Cependant, écoutez, il y a aussi des règles. Par exemple, quand il dit « Il y a un trafic d'êtres humains en Méditerranée, il faut lutter contre ces réseaux de passeurs qui promettent des choses et qui font risquer la vie des gens pour de l'argent, contre de l'argent, ou en leur disant « vous aurez une vie meilleure » alors que ce n'est pas forcément le cas. Donc il tient ce discours-là en disant « oui, attention, il faut les aider parce que voilà, il y a une situation d'urgence et de devoir chrétien, d'accueil, de fraternité envers ces gens-là. » Et de l'autre côté, de dire « il faut les aider surtout chez eux parce qu'il y a un devoir de ne pas migrer, c'est ça qu'il défend. »
2: C'est ça, et d'ailleurs...
0: Contre les guerres locales, contre la famine, aider au développement... À l'intérieur même, in situ, des pays d'origine, parce que c'est un déracinement terrible pour ces gens-là de devoir quitter tout ce qu'ils ont connu et d'aller à l'inconnu et de risquer leur vie et de ne pas forcément trouver le bonheur en arrivant chez nous.
2: Et il appelle d'ailleurs les politiques à permettre à chaque personne de vivre dignement sur sa propre terre. Alors certes, il appelle à la dignité humaine qui exige des voies légales et sûres, le secours et l'assistance, etc. Vous l'avez rappelé,
0: les
2: Antoine.
0: Voies légales, oui.
2: Mais il me semble que ce qui est intéressant, c'est de se dire qu'il y a des politiques à mener pour permettre à chacun de rester chez soi dans de bonnes conditions.
0: Bien
2: et
0: sûr.
2: C'est un appel à la démocratie.
1: Oui,
2: c'est
1: mais
2: un appel
1: Étienne Pépin, rester chez soi dans de bonnes conditions, c'est un vœu pieux pour le coup.
2: Ah ben non, je ne suis pas sûr un vœu pieux. Ah ben non, je pense que justement, et c'est ça l'enjeu du débat. Alors là, Jean-Pierre, je ne suis pas d'accord. Je considère même que, en fait, c'est un des enjeux du multilatéralisme. C'est-à-dire que si on arrive à discuter à plusieurs pays ensemble sur les conditions de vie des personnes là où elles sont, alors justement, on évitera des vagues migratoires qui sont très mal vécues par certains dans les pays d'accueil. C'est-à-dire que si on permet à des personnes qui sont dans des difficultés extrêmes dans leur pays pour des raisons politiques, des raisons diverses et variées, si on aide ces personnes à rester dans un pays dont le régime leur permet d'exister et prononcer les mots qu'ils ont envie de dire, on évitera ces vagues migratoires qui font souffrir tout le monde. Et c'est ça l'enjeu du multilatéralisme, si justement on en parlait tout à l'heure. C'est pas voilà, provoquer une grande conversation dans l'esprit, et puis se faire plaisir, à discuter à plein. Non, c'est comment est-ce qu'on construit un monde qui permet à chacun d'exister là où il est correctement.
0: Pour réagir à vos propos, Étienne, simplement pour dire qu'aujourd'hui, l'Afrique compte 1,2 milliard d'habitants. Le pays, le continent va doubler de population, c'est colossal dans quelques dizaines d'années. 2,5 milliards d'habitants, est-ce que vous imaginez, c'est pas quelque chose qui est réaliste d'avoir une immigration à contrôler, malheureusement pour eux, parce que chez nous, aujourd'hui, on a des difficultés, déjà nous-mêmes, en France, en Espagne, en Italie, etc., à intégrer les personnes qui sont déjà sur notre territoire. On voit bien qu'on a une immigration assez généreuse, on fait venir beaucoup de gens chez nous, mais regardez les débouchés sur le travail, la crise grave du logement qu'on a en France. On ne peut même pas loger tout le monde. La crise économique, c'est mentir à ces gens-là de vouloir... Si vous voulez, il faut aider les gens, ces pays-là, à se développer concrètement sur place, parce que vous ne pouvez pas continuer à mener une politique de faire venir des gens qui n'ont pas forcément d'avenir chez nous, surtout qu'il faut aussi les
2: mais
0: former.
2: Mais ça, ça restera dans notre ADN. Non mais Antoine, ça restera dans notre ADN d'accueillir la misère du monde. C'est quand même la vocation
0: alors
2: même de la
0: France. Alors on a le droit d'asile, la charte de la Convention de Genève, le droit d'asile, et on fait venir beaucoup de gens, parce qu'évidemment, on est une terre d'asile pour les réfugiés politiques, les réfugiés de guerre. Mais si vous voulez... Malheureusement, à un moment donné, il faut aussi regarder les possibilités d'accueil en France. Et je crois aujourd'hui qu'on a, on a beaucoup de soucis multifactoriels. Et il faut aussi, si vous voulez, intégrer correctement les gens qui sont chez nous pour pouvoir ensuite, derrière, se dire, est-ce qu'on continue, comment...
2: Mais c'est bien là l'équilibre de ce que dit le pape. C'est d'un côté aider ces personnes à rester chez elles parce qu'en fait, elles veulent rester chez elles. Elles sont chassées, elles sont persécutées, elles doivent partir. Oh,
1: beaucoup partent pour des raisons économiques, en quête d'une vie meilleure.
2: Oui, mais il y a aussi des... Moi, j'ai rencontré des migrants en France qui sont des urbanistes, des médecins, des diplomates et qui ont été chassés de chez eux, qui arrivent chez nous, qui sont perdus. Alors certes, ils sont très cultivés, ils parlent le français magnifiquement, etc. Alors, c'est pas le cas de tout le monde, évidemment, mais qui sont pas partis de chez eux, de leur plein gré ou pour des raisons économiques, hein, qui sont ici chez nous parce que en fait la politique locale leur permet pas de rester chez eux. Mais donc il y a un enjeu politique local et sur le plan international, il me semble que il s'agit pas de savoir si on se répartit à travers l'Europe les migrants qui viennent de ci ou de là, mais plutôt de savoir comment on les intègre et comment on fait aussi pour demain, pour intégrer une politique internationale, et donc je reviens encore au multilatéralisme pour avancer, quoi.
1: Alors moi, je vous entends avec beaucoup d'intérêt, évidemment, mais j'ai sous les yeux la circulaire du ministre de l'Intérieur concernant l'application du pacte européen sur la migration et l'asile. Cette application qui a lieu en ce moment même, la circulaire, elle n'est pas vieille, hein, elle date d'il y a 2 jours, 10 juin. Ça ne va pas du tout dans le sens que vous évoquez, Étienne Pépin, avec cette tradition du droit d'asile. On a un renforcement des contrôles aux frontières, des prises d'empreintes digitales, y compris de mineurs à partir de 6 ans. On a un entretien avec le demandeur d'asile qui va disparaître, hein, des délais pendant lesquels le transfert d'un demandeur d'asile en cas de fuite qui sont, voilà, peuvent être expulsés, qui sont portés à 3 ans. Bref, on a une série de mesures dans cette circulaire qui vont dans le sens d'un grand durcissement et finalement d'une remise en cause du droit d'asile. Alors, le droit d'asile que vous évoquez, est-ce qu'il n'est pas au fond complètement dilué non, devant ce flux qu'évoquait Antoine?
2: C'est deux choses, différentes que d'accueillir des dizaines et des dizaines de milliers de personnes, que d'accueillir des personnes qui... pour quelques centaines, pour le coup, sont dans des situations qui correspondent précisément à la question du droit d'asile. Pour moi, c'est deux choses complètement différentes.
0: La France est un pays de terre d'accueil. Il y a des règles, voilà, c'est la loi. Quand on veut venir, on sollicite un visa. Il y a des réglementations.
1: Non, mais il y avait des règles aussi concernant le droit d'asile. Simplement, les personnes qui demandaient le droit d'asile arrivaient sur le territoire et il y a une procédure avec l'OFPRA et c'est cette procédure qui est remise en cause pour un contrôle à l'entrée du pays.
0: Il y a un durcissement effectivement et on voit qu'on s'achemine vers justement un durcissement et je pense même pour l'immigration légale en général, on voit bien que l'Allemagne par exemple a fait machine arrière sur le regroupement familial hein, qui est mis en avant par la Convention européenne des droits de l'homme, c'est l'article 3. Et donc, on voit bien qu'il y a un retour même au niveau européen, si vous voulez, à peut-être une immigration plus choisie, même si, voilà, les termes, on peut dialoguer là-dessus. mais peut-être faire un peu moins d'immigration, quitte à pouvoir mieux intégrer les gens qui sont déjà sur place, puisque on voit que c'est pas toujours le cas. Voilà.
1: Vous avez évoqué tous les deux la nécessité d'aider à rester dans son pays. Le pape l'a fait. Il a dit, il a parlé du droit à rester dans son pays. Il évoque ce double droit au fond,
2: le droit à vivre dignement sur sa propre terre.
1: Comment vous dites ?
2: Vivre dignement sur sa propre terre.
0: Il a raison.
1: Voilà une formule très forte, mais en réalité. En ce moment même, l'Union européenne se dote d'un régime qui va complètement dans l'autre sens. C'est l'idée de créer des hubs dans des pays tiers pour débouter des droits d'asile, des personnes que l'on ne veut pas voir sur le territoire de l'Union européenne et qui pourraient être expulsées vers, par exemple,
0: l'Albanie,
1: le Rwanda ou d'autres pays africains dont ils ne sont pas ressortissants. Est-ce que ce n'est pas là un régime d'arbitraire ?
2: Alors, nous, comme journalistes, on n'a pas la vérité sur cette question. Et je pense qu'en tout cas, moi, je me pose beaucoup plus de questions que je n'ai de réponses. J'observe ce qui se passe justement en France, en Europe et dans le monde. Et ça me pose des questions sur justement la matière humaine, justement presque... qui devient presque un objet. Mmh. Alors on décide de faire des hubs, on déplace des populations, on en fait un objet. Derrière, il y a quand même des personnes, le pape le dit d'ailleurs, ce sont des gens qui ont des noms, qui ont une histoire, qui ont une famille, qui avaient une maison. En fait, il ne faut pas oublier que quand on parle de ces sujets-là, on parle de personnes humaines qui vivent, à mon avis, des drames absolus. Donc on en parle comme ça, avec presque matériellement, mécaniquement, techniquement. Moi, ça me bouleverse toujours. Et donc, je me pose la question de savoir comment on pense justement l'humanité quand on évoque ces flux migratoires. Ces flux migratoires, c'est à chaque fois qu'on donne des chiffres à l'unité, c'est à chaque fois une histoire humaine, quoi.
0: Et je souscris à ce que vous venez de dire, Étienne, mais j'ajouterais juste quand même un élément pour essayer de comprendre justement pourquoi on a l'impression que l'être humain perd un peu de sa valeur quand on voit certaines actions de la part de gouvernement. Mais ce qui permet de justifier ça, entre guillemets, c'est le fait que, vous savez, les personnes qui sont qualifiées d'obligation de quitter le territoire français, les OQTF, sont renvoyées chez elles avec un très faible pourcentage, une dizaine de pourcents. Et donc, pourquoi cela ? En tout cas, pour les personnes qui sont entrées de manière illégale, je parle, en France. Pourquoi cela ? Parce que le gouvernement français n'obtient pas forcément des laissez-passer consulaires. Et donc, on en arrive à des situations qui sont assez difficilement acceptables socialement, de voir des migrants aller dans des centres de rétention, etc. Et ça, ça fait mal au cœur, je suis d'accord.
1: Mais là, concrètement, avec ce système des hubs, on va prendre l'exemple, par exemple, d'un Algérien, puisqu'il y a de nombreux Algériens dans cette situation. Et ce que vous évoquez, c'est un gouvernement algérien qui refuse systématiquement de reprendre ses ressortissants. Donc, on peut imaginer qu'un Algérien venu en France où il n'a pas obtenu de régularisation pourra être envoyé, par exemple, au Rwanda. Est-ce que c'est tenable ?
2: Alors, non, c'est pas tenable. C'est pas tenable. Qu'est-ce qu'il y a de commun ? Peut-être qu'il y a plein de liens et de choses communes entre le Rwanda et l'Algérie. J'en sais rien.
0: Mais la France est plutôt défavorable, en tout cas, contrairement à l'Italie, sur ce système-là. Elle ne dit pas l'exclure de faire des hubs. Mais elle n'est pas forcément favorable, en tout cas.
2: Mais vous pays imaginez comme le déracinement
0: l'Italie
2: mais
0: le
2: total.
0: Fait.
2: Mais c'est incroyable, ouais. C'est pas possible. On peut le déplorer, on peut s'en réjouir, on peut penser ce qu'on veut sur ça. Mais quand un Algérien arrive en France, là, au moins on peut se dire, même si ça gêne beaucoup de gens...
0: De manière illégale, on parle.
2: Oui, mais déjà, c'est cohérent parce qu'on a une histoire commune.
1: Par définition, Antoine Fenech,
0: on a des accords bilatéraux aussi qui permettent d'éviter aussi l'immigration illégale.
1: Antoine Fenech, quand on arrive sur le territoire à travers des bateaux ou qu'on demande le statut de réfugié, avant d'obtenir le statut, par définition, on est dans une situation illégal, puisque justement, ce qu'on demande, c'est une régularisation.
0: Donc, on peut pour les personnes qui ne sont pas arrivées avec un visa, bien sûr, c'est ça qu'on évoque.
2: On peut comprendre qu'un Algérien qui arrive en France de manière légale ou illégale, qui préfère aller en France, parce qu'en fait, ses parents, ses grands-parents, ses grands-parents ont été français, en fait. Et donc, il y a une forme de cohérence. Je ne sais pas si les Algériens ont beaucoup de liens de famille avec les Rwandais, j'en sais rien.
0: Bien sûr.
2: J'imagine que non.
1: Vous avez évoqué tous les deux la complexité de ces situations, la subtilité aussi du message du pape Léon XIV. Vous avez raison, Antoine Fenech, vous avez rappelé qu'il a invité aussi à, il a rappelé le droit de rester chez soi dans son pays, vous l'avez dit aussi Étienne Pépin, mais est-ce qu'il n'y a pas quand même aujourd'hui un décalage, j'aimerais qu'on termine là-dessus sur ce sujet, est-ce qu'il n'y a pas un décalage entre un message du pape qui est beau mais qui paraît comme un peu extrêmement gentil, on va dire, idéaliste, et une opinion publique, y compris parmi les catholiques, qui est de plus en plus hostile. Étienne Pépin.
2: Moi, ce que je crois, c'est que on peut pas poser les choses comme ça. C'est-à-dire que on peut pas opposer une parole évangélique qui vient du pape Léon XIV à l'opinion publique qui se fait souvent un avis sur la base de quelques secondes dans les informations choisies sur une radio ou à la télévision. Et donc, je pense qu'en fait, le message du pape Léon, il est au nom de la grandeur de l'humanité, là où nous, on peut avoir un avis qui est confronté à la réalité parfois cruelle, parfois difficile et douloureuse de notre société et de ce qui se passe au coin de nos rues. Donc, il me semble que le pape Léon XIV, il est là à la fois à la proximité de ceux qui souffrent, mais il est aussi à l'échelle de l'histoire, à l'échelle de l'histoire de l'Église, de l'humanité. Et au fond, c'est ça que je trouve en grand décalage dans la question que vous posez, Jean-Pierre. Il me semble qu'elle est bonne, c'est la question que tout le monde se pose. Mais la réponse, c'est de se dire qu'en fait, on n'est pas sur les mêmes temporalités.
1: Alors, je voudrais qu'on consacre encore quelques minutes à l'onde de choc de l'affaire Liana. On en a parlé plusieurs fois, évidemment, à ce micro. C'est aujourd'hui qu'ont lieu les obsèques de la jeune fille assassinée. Donc on a envie d'abord de se recueillir, de rester presque silencieux, un paradoxe à notre micro. Mais justement, quand on regarde le film de cette semaine, la surenchère de déclarations politiques, est-ce qu'il n'y a pas quand même une forme d'indécence dans cette volonté des politiques de tous bords d'en rajouter? Je vais citer Marine Le Pen. Liana a été sacrifiée sur l'autel de la nonchalance de l'État. Bruno Retailleau qui propose une cour disciplinaire pour les magistrats. C'est un peu le concours Lépine des idées. Chacun doit percer le bruit médiatique pour se faire entendre sur cette affaire. Et puis Emmanuel Macron, le président de la République, qui dit on ne répond pas à un drame par des cris. Il a raison, non, Emmanuel Macron, Antoine Fenech?
0: Je pense qu'il faut d'abord respecter effectivement le deuil de cette famille qui est terrible, d'avoir perdu un enfant. Donc ça, c'est quelque chose qu'on ne peut même pas imaginer. Après, effectivement, il y a eu une surenchère politique, mais je pense que... C'est-à-dire qu'on est arrivé à un état tellement critique du système judiciaire en France qu'en fait, la mort de Liana, elle caractérise à elle seule les failles, je dirais même les canyons de la faillite judiciaire en France. 40 ans de naufrage, manque de moyens, manque d'effectifs, les chiffres sont incroyables. Et de voir en fait que cette jeune fille, si l'affaire avait été prise en charge de manière vraiment professionnelle, on voit bien le délai entre le parquet de Toulouse, de Auch, 3 mois après, 6 mois de temps pour transmettre.
1: Non, mais si vous voulez. Non, c'est vous avez raison d'évoquer le fond de l'affaire. Mais
0: cette jeune fille n'aurait pas dû perdre la vie si la justice avait fait son travail. Et c'est pour ça que ce qui se passe,
1: c'est qu'il y a une surenchère politique.
0: Mais vous avez raison. Surenchère politique veut sûrement dénoncer ce problème, cette faillite judiciaire. Et malheureusement, Liana est au milieu de tout ça.
1: Donc ils ont raison, les politiques, d'y aller chacun de leurs propositions.
0: Moi, je pense qu'on devrait agir plus, on devrait plus parler de la justice que du pauvre sort de cette jeune Liana. On n'a même pas le résultat de l'autopsie. Et je pense que ça devrait rester en famille. On veut pas savoir la pauvre ce qu'elle a subi. Mais je pense que cette surenchère politique devrait surtout axer sur le système judiciaire et redresser notre système judiciaire qui est en train de couler.
2: Oui, mais c'est pas le moment,
1: Étienne Pépin.
2: En fait. Antoine, moi, vous avez raison.
0: Il y a une colère du peuple.
2: Il y a une colère et il y a d'abord un deuil à faire. Il y a d'abord, en fait, là, on est dans le moment où il faut pleurer, quoi. En fait, je ne comprends pas parfois la temporalité des choses. Et vraiment, alors, sur RCF Notre-Dame, en plus, on ne fait pas tellement de faits divers, on s'y intéresse quand ça devient un phénomène de société.
0: Moi, je n'ai pas l'impression qu'il y ait une récupération politique. Hein,
2: mais ce que je crois, c'est qu'aujourd'hui, l'heure est aux larmes, en fait. Il faut accepter le temps. Et en fait, tout va tellement vite dans notre monde que, à peine la pauvre était-elle morte, qu'il fallait qu'on trouve un coupable. le moment est pas à cela. En fait, la société doit être aux côtés des parents à pleurer avec elle et en silence. En plus.
0: Mais je crois que peut-être dans une ou deux semaines.
2: Et dans une ou deux semaines, eh bien, on verra si il faut qu'on ouvre le sujet des magistrats. On verra s'il faut qu'on se repose toutes les questions qui sont évoquées là depuis une semaine. Mais imaginez la détresse de ces parents. Moi, j'ai des enfants. Grâce à Dieu, ils ont jamais été agressés. Voilà. Mais ça m'insupporterait qu'on en fasse un sujet comme ça, à la fois politique, social. Tout le monde parle de ça et on est déjà presque à prévoir des lois alors qu'elle n'est même pas enterrée. Y a un moment, il y a un minimum de décence. Laissons le temps au temps. Il y a cette affaire-là. Eh bien, laissons aux parents le temps d'enterrer cette petite et de vivre leur deuil, d'accepter, ne serait-ce que d'accepter dans la détresse ce drame. Et puis, en son temps, la justice et la loi devra faire son œuvre. Mais c'est la même chose pour tout. Et c'est tout le temps comme ça dans notre pays. Même, je vais vous dire, l'affaire Bruel, là. On suit ça au jour le jour. J'ai vu qu'il y avait un journaliste qui était en train de suivre le pauvre bonhomme là, qui sortait de garde à vue. Mais en fait, quelle que soit l'issue, on ne peut pas faire notre métier en devançant la réalité, encore une fois, du temps des choses. Il est en garde à vue, il est mis en examen. Eh bien, on suit ça. Et la société qui est déjà faire justice, quoi. Pareil pour Liana. On laisse les gens pleurer. Et peut-être la semaine prochaine, alors on en reparlera.
1: Alors, me devancez, Étienne Pépin, en évoquant l'affaire Fenech, parce que sans vouloir tout mélanger, mais.
0: Bruel,
1: est-ce qu'il y a l'affaire Bruel, Antoine Fenech, pardon, je suis tout à fait confus du lapsus, l'affaire Bruel. Antoine Fenech, vous allez réagir dans un instant, mais est-ce qu'il n'y a pas justement un basculement de l'opinion publique avec une accumulation, sans vouloir tout mélanger? Il y a eu l'affaire Bétarame, il y a eu l'affaire des violences sexuelles dans le système périscolaire à Paris. Il y a malheureusement ce drame de Liana. Est-ce qu'il n'y a pas aujourd'hui une attente quand même très, très, très forte de l'opinion publique n'existait pas, en fait, il y a quelques années, Antoine Fenech?
0: Je pense que oui, il y a une attente et il y a même un cri, c'est-à-dire que les affaires se multiplient et on voit bien que le législateur, en tout cas, il n'y a pas de volonté au sommet de l'État de vouloir vraiment, vraiment, vraiment réformer la justice. Quand on voit que sur 1 000 euros de dépenses publiques, on n'a que 5 euros qui est lié à la justice, on a 3 procureurs pour 100 000 habitants contre 11 dans les autres pays de l'Union européenne, on voit qu'il y a vraiment un énorme souci là-dessus. Et je pense que plus les affaires arrivent de ce type-là, plus on se rend compte, et les Français ne peuvent plus supporter que la justice ne soit plus vraiment rendue au nom du peuple français, alors que c'est sa mission d'origine. Et finalement, on en arrive à une situation où les gens vont vouloir se faire justice eux-mêmes, puisqu'il y a une défaillance grave. Regardez ce père de famille à Roanne, il y a 3 ans, qui avait lui-même attaqué le violeur de sa fille. Et je veux dire, si vous voulez, j'espère pas qu'on en arrive à cette société-là. Mais c'est malheureux et c'est la conséquence.
1: Merci Antoine Fenech. Étienne Pépin, vous avez quelques secondes pour conclure.
2: Moi, je pense qu'il faut respecter le temps des choses, le temps des larmes, le temps de la justice, le temps de la réaction et le temps de la colère.
0: Oui.
1: Merci à tous les deux, Antoine Fenech, Étienne Pépin. Et maintenant, c'est le temps de Melchior Gormand, Je pense, dont j'agis. Bonjour Melchior.
8: Bonjour Jean-Pierre, belle transition, je vous remercie beaucoup. Dans un instant, on va parler de l'archéologie, parce que ce week-end, ce sont les Journées européennes de l'archéologie. Que cherche-t-on encore à découvrir sous nos pieds? C'est dans un instant avec nos invités. Et vos appels au 01 56 56 44 00. À tout de suite.

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2: Il est 10h sur RCF Notre-Dame et c'est le retour de l'info avec Clara Bévilacqua. Bonjour Clara.
3: Bonjour Melchior.
2: 39, c'est le nombre de fois où Donald Trump a promis un accord imminent avec l'Iran.
3: Oui, 39 fois depuis le début du conflit au Moyen-Orient. Une déclaration d'hier donc à prendre avec des pincettes. Le président américain a assuré une nouvelle fois qu'un très bon accord avait été conclu avec Téhéran et qu'il pourrait être signé dès ce week-end. L'Iran, de son côté, dément et dit ne pas avoir pris de décision définitive. Christophe Glaize va bien, c'est ce qu'assure Jean-Noël Barrot, le ministre des Affaires étrangères, qui salue la mobilisation du monde du sport pour le journaliste français détenu en Algérie depuis un an. Le président de la FIFA qui a pris la parole cette semaine et dit espérer que Christophe Glaize obtiendrait une grâce présidentielle pour assister à la Coupe du Monde. Sébastien Lecornu a réaffirmé hier sa confiance en son ministre de la Justice et balaye les appels à la démission de Gérald Darmanin après les défaillances judiciaire dans l'affaire Liana. La petite fille dont le corps a été retrouvé la semaine dernière va être inhumée cet après-midi à Fleurance dans le Gers. Une cérémonie publique à 14h30 d'abord, ouverte à tous, qui sera suivie donc de ses obsèques, eux, dans la plus stricte intimité. Les obsèques de Bernadette Chirac aujourd'hui également, c'est à 14h30 à la basilique Sainte-Clotilde à Paris. C'est là qu'elle avait épousé Jacques Chirac. Et c'est inédit, pour la première fois, les 500 000 élèves de première passent une épreuve de mathématiques. Elle a lieu aujourd'hui, une épreuve de 2 heures, coefficient 2 au bac. Et Melchior, ça Oula. Y est, les sujets de l'épreuve viennent d'être rendus publics. Alors, voici une question qui a été posée ce matin aux lycéens. Vous m'écoutez ?
2: Ah ben bah oui, je
3: Alors,
2: fais
3: un
2: que
3: lycée
2: ça, hein.
3: compte 500 élèves. 20% des élèves sont externes. Le nombre d'externes, c'est 10, 20, 100 ou 520 ?
2: 20% des élèves sont externes.
3: Sur 500.
2: Et donc 10, 20...
3: 100 10... ou 520
2: 100.
3: 100, exactement.
2: Eh ben bravo. Écoutez, merci beaucoup. J'ai eu 14 au bac de Mac.
3: C'est maths. Vrai ? Ah bah moi j'ai eu 7. Oh là.
2: Ah bah oui, ça se voit. Non, je oh rigole. Merci Clara Bévilacqua. Je vous souhaite un bon week-end.
3: Ben merci.
2: Et on vous retrouve lundi avec grand plaisir de 6h30 à 10h dans la matinale RCF Notre-Dame. Et on est parti.
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2: À première vue, on pourrait croire que tout a déjà été découvert. Les grandes pyramides, les cités antiques, les tombeaux royaux ou encore les vestiges des premières civilisations semblent avoir livré l'essentiel de leur secret. Pourtant, l'archéologie, c'est une science en perpétuel mouvement. Chaque année, de nouvelles fouilles et des technologies toujours plus performantes permettent de mettre au jour des éléments qui bouleversent notre compréhension du passé. Alors, à l'occasion des Journées européennes de l'archéologie qui ouvrent les portes ce week-end, les portes des chantiers de fouilles et des laboratoires au grand public, que cherche-t-on encore à trouver sous nos pieds ? Car les archéologues ne sont plus uniquement à la recherche d'objets spectaculaires ou de trésors enfouis. Ils tentent aussi, et vous allez l'entendre, de reconstituer les gestes du quotidien, les modes de vie, les migrations, les pratiques alimentaires ou encore les liens entre les sociétés humaines et leur environnement avec des outils On va parler du LIDAR, l'imagerie satellite ou les analyses génétiques. Bref, les découvertes de demain pourraient bien se trouver à quelques mètres seulement sous nos pas. On va en parler avec nos invités et puis comme chaque matin avec vos réactions et vos témoignages. Si vous pouviez découvrir un vestige enfoui sous vos pieds, que rêveriez-vous de mettre au jour ? Est-ce que c'est une cité antique, peut-être un objet du quotidien, une sépulture ou autre chose ? Est-ce que vous pensez qu'il reste encore des grandes découvertes à faire en France ou en Europe ? Et on vous attend au 01 56 56 44 00 avec vos témoignages par mail à direct@rcf.fr et vous nous regardez en vidéo sur la chaîne YouTube de Radio Notre-Dame.
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2: Et pour discuter avec nous jusqu'à 11h, nous avons le plaisir d'accueillir deux invités. Je commence avec vous, Dominique Garcia, bonjour.
1: Bonjour.
2: Merci beaucoup d'être avec nous. Vous êtes archéologue, historien, professeur des universités. Vous êtes spécialiste de la proto-histoire méditerranéenne, de l'histoire de la Gaule et de l'antiquité gréco-romaine. Et si vous êtes avec nous, c'est aussi parce que vous êtes le président de l'INRAP. C'est l'Institut National de Recherches Archéologiques Préventives. On imagine, Dominique Garcia, que c'est une semaine un peu compliquée pour vous en matière d'emploi du temps avec ces journées européennes de l'archéologie. De l'archéologie.
1: Oui, effectivement, c'est une semaine dense, je ne dirais pas compliquée. D'habitude, les archéologues sont sur le terrain, sont dans les bibliothèques, sont dans leurs laboratoires. Et pendant ce week-end, on va ouvrir nos laboratoires, ouvrir nos chantiers. Donc c'est plutôt un moment festif quoi, pour faire profiter l'ensemble de la population de nos découvertes. Oui. Aujourd'hui, les scolaires et ce week-end, l'ensemble de la population. Voilà, une archéologie qui se partage sur tous les territoires, de la préhistoire jusqu'au temps moderne.
2: Eh bien écoutez, merci beaucoup Dominique Garcia en tout cas d'avoir accepté d'être avec nous pendant une heure. Et puis un autre Dominique, ça c'est le hasard, Dominique Charpin, bonjour.
5: Bonjour.
2: Merci également à vous d'être avec nous. Vous êtes assyriologue, on va revenir sur ce terme dans un instant. Vous êtes aussi universitaire et professeur au Collège de France. Assyriologue, qu'est-ce qu'on entend par là ?
5: C'est un terme qui a été inventé par Ernest Renan au milieu du 19e siècle, au moment où on faisait la redécouverte de la civilisation mésopotamienne, et elle a commencé par la région qu'on appelait dans l'Antiquité Assyrie, et donc les spécialistes de l'Égypte s'appelaient égyptologues, oui. Et donc sur ce modèle-là, les spécialistes de l'Assyrie sont devenus assyriologues, et le terme, en fait, aujourd'hui, est devenu un petit peu trop limité par rapport à ce qu'on fait. C'est-à-dire que nous nous intéressons à tout ce qui a trait à la civilisation mésopotamienne et aux écrits dans l'écriture cunéiforme qui en est la caractéristique.
2: Et il y a beaucoup d'assyriologues dans le monde ?
5: Alors, dans le monde, oui, on est de plus en plus nombreux. Oui. Ça reste effectivement une discipline un peu confidentielle. On aimerait bien qu'il y ait plus de postes parce que on a énormément de textes qui ont été déjà découverts et qu'il faut travailler. Donc ceci est un appel à nos responsables parce que pour nos jeunes qu'on a formés, c'est une période difficile.
2: Quand on est archéologue, pardon, comme vous deux, Dominique Charpin et Dominique Garcia, qu'est-ce qu'on cherche à faire, à trouver le passé, à le comprendre en même temps, Dominique Charpin?
5: Oui, quand j'ai donné ma leçon inaugurale au Collège de France, il se trouve qu'au même moment, Serge Haroche venait de recevoir le prix Nobel pour ses recherches sur la physique quantique. Et en même temps que moi, avait été élu un médecin, donc spécialiste de la leucémie. Et il se trouve que son équipe avait sauvé un de mes neveux quelques années auparavant. Et donc j'avais terminé ma leçon en disant, ben voilà, face à ces deux personnalités, qu'est-ce que moi, assyriologue, je peux apporter ? Et je pense que nous avons un besoin fondamental qui est celui de nous situer dans l'univers dans lequel nous sommes. Et donc j'avais pris comme illustration le tableau de Gauguin, qui sommes-nous, d'où venons-nous, où allons-nous ? Et je crois que tous ensemble, c'est à cette question fondamentale que nous apportons notre contribution. Et je crois que des sociétés qui ne s'enracinent pas et qui ne se projettent pas en même temps, dans le même mouvement, sont des sociétés malades et, par moments, la nôtre me donne quelques inquiétudes, je l'avoue.
2: Dominique Garcia, vous êtes d'accord avec Dominique Charpin ?
1: Oui, plus modestement, à mon niveau d'archéologue travaillant essentiellement dans le bassin méditerranéen et en Gaule, j'ai la même appréhension. Moi, jeune, ce qui m'intéressait, c'est d'avoir des repères dans l'espace, à la fois géographique, chronologique, culturel. Et l'archéologie me semble être le moyen le plus proche, le plus rapide d'acquérir et de m'approprier ces repères. Et aujourd'hui, en tant que professionnel d'archéologie, j'essaie de répondre effectivement ou d'apporter des documents permettant de répondre aux questions qui viennent d'être évoquées. D'où venons-nous? Qui sommes-nous? Allons-nous? Et c'est peut-être l'avantage de l'archéologie de pouvoir extraire des informations partout sur le territoire. Il y a des endroits en France où il n'y a pas de musée, des endroits en France où malheureusement il n'y a pas de scène nationale, où il n'y a pas de cinéma. Or, partout en France, il y a des endroits où on peut faire de l'archéologie, où on peut voir de l'archéologie. Donc l'ensemble des citoyens, grâce à l'archéologie, peuvent retrouver des repères et des embryons de réponses aux questions qui viennent d'être posées.
2: Alors c'est assez paradoxal, je trouve, Dominique Charpin, l'archéologie, parce que on va rechercher des choses qui sont figées dans le temps, et pourtant on dit que c'est aussi une matière extrêmement vivante, l'archéologie.
5: C'est vivant parce que nos approches n'arrêtent pas de se renouveler. Oui. Et donc, même pour des découvertes qui ont été faites très anciennement, à la lumière de tout ce qu'on découvre dans l'époque récente, eh bien, il faut relire ce qui a été déjà découvert et on comprend mieux, on affine, éventuellement on change notre approche. Et donc il y a ce va-et-vient entre les nouveautés et puis tout le trésor de savoir qui s'est accumulé depuis, je dirais, le 19e siècle, pour faire vite, pour situer les débuts des recherches scientifiques du point de vue de l'archéologie. Et c'est ce va-et-vient que je trouve intéressant.
2: Vous dites le trésor des savoirs. Alors, par trésor, moi, évidemment, ça me fait penser à l'archéologie, parce qu'on a ces idées reçues que les archéologues vont aller chercher des trésors, des tombeaux royaux, des cités perdues. Est-ce qu'on se trompe? Est-ce qu'il y a des représentations qui sont un peu nourries par cette culture populaire, d'après vous, Dominique Charpin?
5: Alors c'est vrai que quand on regarde les expositions à succès, on s'aperçoit que les organisateurs se croient souvent obligés de mettre le mot trésor, or,
2: la cité perdue.
5: Oui, enfin voilà, il faut. Ça, ouais. Bon, quelquefois, dans le passé, et puis cette tentation peut exister encore aujourd'hui, ça peut même troubler un peu l'approche de certains monuments. Alors, je prendrai un exemple dans mon domaine, donc le Proche-Orient ancien, dans le sud de l'Irak, on avait découvert une structure très énigmatique sur le site de Tello, donc tout à fait au sud de l'Irak, et dans les années 30, André Parot était persuadé qu'il avait découvert, en fait, le tombeau des rois locaux, et il était très déçu parce que finalement, pour différentes raisons, on lui a demandé d'aller fouiller un autre site, et donc il se voyait en quelque sorte privé d'une découverte équivalente de celle de Woulay à Our ou de la tombe de Toutankhamon, qui était des découvertes qui toutes récentes à l'époque. Et puis aujourd'hui, l'étude de ce monument a repris, et en fait on s'est aperçu que ça n'avait rien à voir avec un tombeau, c'était quelque chose qui était lié à la gestion de l'eau, et donc ça permettait d'acheminer de l'eau sur le site. Par rapport à la vision de tombes pleines de beaux objets en matière précieuse, on peut éprouver une déception. Et d'un autre côté, c'est quelque chose de très intéressant de voir comment s'opérait la gestion de l'eau sur ces sites mésopotamiens.
2: Et c'est ça qui est passionnant aussi, Dominique Garcia, c'est que un simple fragment de poterie peut être aussi précieux qu'un objet d'exception couvert d'or.
1: C'est l'ensemble, l'archéologue, en fin de compte, qui travaille à partir de l'ensemble des archives qu'il peut mettre au jour. Et ça peut être effectivement un monument, ça peut être un objet ayant un poids artistique important, mais ça peut être aujourd'hui des pollens, ça peut être des ossements humains qui permettent de dérouler une histoire plus large de l'humanité. Mais cette partie émerveillement que nous évoquions avec la notion de trésor, corps, elle n'est pas inutile. Ça peut être justement pour les jeunes une bonne porte d'entrée. J'évoquerai, mettons, un cas récent qu'on a tous en tête. C'est mon équipe qui a travaillé après l'incendie de Notre-Dame, et le cahier des charges était extrêmement précis. C'était pour les archéologues, c'était pas transformer Notre-Dame en chantier de fouilles, c'était recueillir des informations permettant de reconstruire Notre-Dame à l'identique. Donc étudier les charbons de bois qui ont permis de voir que la charpente était réalisée dans un bois vert, reconnaître l'origine des pierres qui avaient permis de reconstruire la voûte pour retrouver les carrières et ensuite produire de nouveaux éléments permettant de restituer. Donc voilà, c'est un petit travail humble qui était, on va reconstruire le cahier des charges pour que Notre-Dame puisse être reconstruite à l'identique. Mais au même moment, dans la partie la plus profonde de la fouille, on a pu redécouvrir les vestiges du jubé du XIIIe siècle, donc un ensemble de 1000 fragments d'une sculpture extraordinaire de l'ancien jubé de Notre-Dame. Et donc on avait à la fois le travail méticuleux permettant de reconstruire Notre-Dame, mais également la découverte de jubé qui révélait une œuvre d'art extraordinaire, et on faisait à la fois revivre Notre-Dame de Paris tout en enrichissant la connaissance du monument.
2: Dominique Charpin, pour réagir.
5: Oui, alors au niveau individuel, on a tous des souvenirs de découvertes qu'on a pu faire. Moi, je rappellerai un très très vieux souvenir quand j'étais lycéen, la première fois que je suis allé sur un chantier de fouilles. Et j'invite tous les jeunes qui sont intéressés, il y a énormément de possibilités d'aller faire du travail sur le terrain comme bénévole. Eh bien, donc, on m'avait donné un carré et j'ai commencé par rectifier la berme. Et en rectifiant la berme, la coupe qui délimitait le carré, qui avait commencé à être fouillée déjà l'année d'avant. Et en nettoyant, eh bien, je suis tombé sur une pièce d'argent gallo-romaine. Donc voilà, c'était mon tout premier jour en archéologie, et j'ai fait une découverte comme ça. Alors tout le monde, évidemment, était excité, voilà. Donc c'est des souvenirs marquants, la suite, en fait, elle était plus modeste, mais très intéressante, puisque c'était une région près de la Grofsanque où il y avait des fabrications de céramique, et donc, on fouillait un four, et on a découvert la voûte du four, donc c'était aussi quelque chose qui n'avait pas de valeur en soi, mais qui était tout à fait
2: valeur émotionnelle peut-être aussi, voilà, de retrouver ça. Il est 10h16 sur RCF Notre-Dame, et vous l'entendez ce matin, on parle

0: Vous êtes le président de l'INRAP, l'Institut National de Recherches Archéologiques Préventives. Et Dominique Charpin, vous êtes assyriologue universitaire et professeur au Collège de France. Je rappelle que vous pouvez aussi nous envoyer des mails à direct@rcf.fr. On va tout de suite accueillir la première auditrice de cette matinée, c'est Marie. Bonjour Marie.
1: Oui, bonjour Melka, bonjour à ces messieurs, et merci beaucoup de passer, parce que je voulais dire, que j'ai dit à la dame...
0: Oui, allez-y Marie.
1: Oui, alors je disais que j'ai la chance d'habiter dans la région d'Argentomagus, et où on a vu émerger petit à petit, tout enfant on allait au musée pour voir les trouvailles d'Argentomagus, c'est dans l'Indre, hein. Et petit à petit on a vu se constituer le musée qui est devenu un grand musée et qui voilà, et donc ça c'était local et ça m'a donné le goût de m'intéresser à l'archéologie, et puis j'ai pu aller à Paris il y a mais très longtemps voir quelque chose qui m'a alors ouvert à plus que ça, c'est les fouilles de Marie, les fouilles sur Marie d'André Parot. Et ça, je ne l'ai jamais oublié parce que ça a été un moment très fort de découvrir sur d'autres lieux de la planète, de civilisation, voilà.
0: Eh bien, merci. Oui.
1: Oui, ben je disais aussi qu'il y a la petite humble archéologie de ceux qui font intervenir les dendrochronologues pour retrouver la structure d'un petit bâtiment humble et dont on ne parle pas toujours.
0: Et ça fait partie de l'archéologie pour vous.
1: C'est partie du patrimoine et de l'archéologie. Oui, voilà, c'est ça.
0: Merci Marie. Merci Marie pour votre appel dans Je pense donc j'agis au 01 56 56 44 00. Dominique Garcia, Marie habite dans l'Indre. C'est là où se situe l'Argentomagus. Magus, pardon, c'est ça, Dominique Garcia. Vous pourriez nous en dire un peu plus?
2: Oui, et Marie a commencé sa phrase en disant « J'ai de la chance, j'habite là ». Et moi, ce début de phrase m'enchante, parce qu'en fin de compte, on aurait pu dire « J'ai de la chance, j'habite à Millau, près de la Grosfezinque. J'ai de la chance, j'habite dans le Jura. J'ai de la chance, j'habite à Amiens, près de la Découverte 2 ». Et donc, cette répartition spatiale et chronologique des découvertes rend, en fin de compte, tout le monde chanceux, parce que dès qu'on se rapproche d'un site archéologique, on arrive à établir des liens, on se sent chanceux. Et puis, je me permettrai de pointer la fin de l'intervention de notre auditrice qui disait « Mais ensuite, je suis allé à Paris et j'ai vu l'exposition sur Marie. » Et en fin de compte, j'ai l'impression qu'on est nombreux à avoir ce type de parcours. On est d'abord ému, impressionné par une découverte ancienne près de chez soi. Et donc, on se sent très proche de cet humain ancien qui a laissé cette trace. Et ensuite, grâce à cette attraction, grâce à cet intérêt, on est capable ensuite d'aller aborder, affronter un dossier bien plus compliqué comme celui de Marie. Et pour en revenir à Argentomagus, effectivement, c'est un site gaulois et ensuite romain qui a été fouillé et qui a livré effectivement les traces de cette agglomération secondaire dont aujourd'hui une partie est conservée sur place et une partie représentée au musée.
0: Voilà, Dominique Charpin.
3: Oui, cet appel m'interpelle évidemment puisque, par hasard, l'auditrice ne pouvait pas le savoir, mais je fais partie de l'équipe qui est chargée de découvrir les archives cunéiformes qui ont été découvertes par André Parot à Marie. Donc, c'est des découvertes qui ont commencé avant la Seconde Guerre mondiale, mais on n'a pas encore épuisé le travail parce qu'il y a environ 20 000 tablettes cunéiformes qui ont été découvertes, et donc l'édition de documents de ce genre, ça ne se fait pas du jour au lendemain. On en a déjà fait les deux tiers, à peu près. Et il se trouve qu'en effet, pour la connaissance de la civilisation mésopotamienne, le rôle de l'écrit est très important. Donc, les archéologues découvrent des tas de monuments, des tas d'objets, et parmi ces objets, il y a ces textes cunéiformes qui permettent de faire revivre bien des aspects qui ont complètement disparu. Par exemple, la vie des musiciens dans le palais de Marie, qui est connue grâce à des lettres qu'ils ont échangées avec le roi, pour prendre cet exemple-là.
0: Cette émission, ce matin, je l'ai intitulée « Que cherche-t-on encore à découvrir ?» Vous, Dominique Charpin, en tant qu'assyriologue, que cherchez-vous encore à découvrir du passé ?
3: Alors, il y a beaucoup de choses. chose. Oui. Mais j'ai eu une expérience.

0: Ces dernières années qui a été pour moi extrêmement intéressante. J'avais travaillé donc dans le sud de l'Irak sur le site de Larsa dans les années 70 et 80. Ça a été mon premier chantier en Orient quand j'étais étudiant. Et puis à partir de 1989, la situation politique fait qu'on n'a pas pu travailler sur ce site pendant 30 ans. Et la fouille a repris en 2019. Et là, ça a été une expérience extrêmement intéressante parce que sur le même site, j'ai pu constater à quel point 30 ans de progrès dans les techniques de l'archéologie ont complètement bouleversé notre approche. Auparavant, savoir où on allait fouiller, c'était un peu la question du hasard. On se disait, là, il y a une petite éminence, ça pourrait être intéressant. Et maintenant, avec la prospection géophysique, avec les images de drones, on peut avoir déjà une image des sites avant même de commencer à fouiller. Et ça, l'étude de tout cela nous a permis de reconstituer le réseau de canalisation qui traversait la ville, dont on n'avait absolument aucune idée. Les images ont permis de repérer un certain nombre de choses qui avaient l'air d'être des ponts. Et du coup, il y a des fouilles qui ont été faites et on a retrouvé ces ponts, ce qui, pour l'archéologie mésopotamienne, était très rare. Voilà. Donc, on a, du point de vue de la connaissance des villes, quelque chose qui s'est complètement transformé et qui permet d'avoir des vues d'ensemble dont on ne disposait pas auparavant. Voilà un exemple.
1: Dominique Garcia, il a raison, Dominique Charpin, les technologies ont pu ouvrir une nouvelle ère pour l'archéologie.
2: C'est peut-être là aussi une des particularités de l'archéologie, c'est à chaque période se saisir de nouveaux instruments et de faire bouger l'objet de notre recherche. Moi, j'ai été formé à l'université de manière très classique. J'ai eu la chance d'aller fouiller à Délos, en Grèce, d'aller fouiller en Étrurie, d'aller fouiller en Syrie avec le professeur Denzer. Et on travaillait sur des monuments, on travaillait sur des sites bien particuliers. Et ensuite, les archéologues ont élargi un petit peu leur objet d'étude. On travaille aujourd'hui sur des paysages, grâce au charbon de bois, grâce au pollen, et on arrive à voir les évolutions, à mesurer les évolutions climatiques, à mesurer l'impact de l'homme sur le milieu. Donc là aussi, d'apporter peut-être des réponses à des questions contemporaines. Quel est le poids de l'homme sur l'environnement? Peut-on mesurer la dégradation climatique dont on parle souvent? Et ça, c'est des nouveaux objets d'études. Récemment, enfin, l'INRAP a travaillé en Guyane, où on a fouillé sous le pas de tir d'Ariane 6. Et moi, je trouvais cette image extraordinaire. Au même moment où on essayait de s'extraire du sol, de construire le pas de tir donc pour mettre en place Ariane 6, on a découvert des vestiges précolombiens et amérindiens au même endroit. Donc, on avait une liaison antérieure à la présence des Européens dans ce secteur du plateau des Guyanes. Et on arrivait comme ça à relier deux histoires, celle de deux continents, celle de plusieurs civilisations sur le même lieu.
1: Un peu le passé, le présent et le futur à la fois, Dominique Charpin.
0: Tout à fait. Et dans nos préoccupations actuelles, il y a bien entendu l'environnement. Et un des domaines sur lesquels on travaille beaucoup, c'est la question de l'eau. S'agissant du Proche-Orient, c'est une préoccupation pour aujourd'hui. Mais en même temps, ça nous conduit à nous poser la question de savoir comment l'eau était gérée dans l'Antiquité. Et je ne peux que convier tous nos auditeurs à aller voir l'exposition qui a lieu au Louvre en ce moment sur l'eau primordiale, qui est extrêmement intéressante. Il y a une partie initiale qui est avec des salles consacrées au thème, et ensuite il y a dans toutes les salles du département un certain nombre d'objets qui ont été sélectionnés et qui permettent de faire un parcours thématique tout à fait original et qui nous donne à réfléchir sur la place qu'avait l'eau pour les anciens.
1: Au niveau de ces nouvelles technologies que vous avez pu évoquer depuis le début de cette émission, tous les deux, Dominique Garcia et Dominique Charpin, j'ai évoqué en introduction le LIDAR. Alors, je crois que c'est plutôt les lasers qui permettent aussi de détecter des choses dans le sol. Dominique Charpin, par exemple, les satellites, évidemment, les drones, il y a un peu tout ça en même temps, les relevés géophysiques.
0: Voilà, il y a une panoplie tout à fait étonnante. suivante, et en ce qui concerne mon métier de façon précise, il y a eu la possibilité qu'on a maintenant de déchiffrer des tablettes cunéiformes qui sont recouvertes par une enveloppe d'argile. Par exemple, on a des lettres qui ont parfois été retrouvées, dont l'enveloppe n'avait pas été ouverte, et autrefois, on cassait les enveloppes et on allait voir le contenu. Le problème, c'est que ces enveloppes, elles ont des empreintes de sauts cylindres qui sont très intéressants. Et donc, c'est un peu problématique
1: de les casser.
0: Et maintenant, avec la technique de la tomographie, donc une technique d'origine médicale, eh bien, on arrive à lire la surface de la tablette qui est c'est à fou. L'intérieur. Et donc, on n'a plus besoin de casser ces enveloppes. Voilà un exemple.
1: Ouais. C'est passionnant.
0: Tout à fait.
1: Enfin, c'est passionnant. Dominique Garcia, peut-être un autre exemple d'une technologie.
2: Vous parliez.
1: Oui.
2: Alors, la tomographie, effectivement, on l'utilise assez souvent pour étudier, mettons, à l'intérieur d'une tombe à incinération. Pour la période gauloise, pour la période romaine, les restes incinérés étaient placés dans une urne. Et donc, soit on doit fouiller méticuleusement l'urne, soit effectivement la tomographie permet d'acquérir des images au travers de la céramique. Mais vous parliez du lidar, je me permettais tout à l'heure d'évoquer la Guyane. Le lidar est donc cet appareil qui est embarqué sur un drone, un hélicoptère ou un satellite, et qui permet, grâce à l'envoi de rayons, de mesurer les micro-reliefs en surface en passant à travers la végétation.
1: Ah oui.
2: Et donc, on arrive comme ça à avoir une cartographie extrêmement importante. Alors, en Guyane, mettons, où moi, tout jeune, on évoquait les forêts primaires, et je trouvais extraordinaire que dans certaines parties du monde, il y a encore des forêts primaires. Grâce au lidar, on a pu voir que sous la forêt qui était dite primaire, en fin de compte, il y avait des traces de culture de la période précolombienne et qu'il avait existé des sociétés agricoles extrêmement importantes. Donc vous voyez comment le renouvellement des techniques et l'application à peu de frais de techniques qui sont utilisées, parce qu'aujourd'hui les balayages LIDAR existent à peu près sur tous les territoires pour pouvoir gérer l'environnement, et donc on peut utiliser ces images et arriver à retrouver des vestiges archéologiques et ensuite au sol arriver à un peu mieux les dater.
1: Dominique Charpin, je sens que vous avez encore envie de nous transmettre un exemple.
0: Alors, c'est un exemple qui est différent parce que il n'utilise pas de nouvelles technologies, mais c'est pour revenir sur quelque chose qui a été évoqué tout à l'heure, la reconstitution des gestes des anciens. Mmh. Et il se trouve qu'on a actuellement dans notre équipe quelqu'un qui travaille sur les gestes des scribes antiques et qui s'est dit que pour étudier la façon dont on écrivait le cunéiforme sur l'argile, eh bien, la meilleure façon, c'était l'expérimentation. Et donc, cette étudiante s'est lancée dans l'écriture. Elle a fait des tas d'expérimentations et ça donne des résultats qui sont très intéressants. Et donc, là encore, un autre appel pour ceux qui sont intéressés, il y aura un atelier sur la place de la Bastille, ce week-end. Et ceux qui veulent voir un peu comment ça se passe et qui veulent éventuellement commencer à écrire eux-mêmes du cunéiforme, eh bien, ils sont les bienvenus sur ce site.
1: Je viendrai vous voir. Avec plaisir. 10h30 sur RCF Notre-Dame. On va marquer une petite pause dans cette émission. Je pense donc que il y a plein de choses à dire sur l'archéologie, c'est passionnant. Et vous avez la parole, tout comme Marie, il y a quelques instants. Je m'adresse à celles et ceux qui sont un peu timides, qui ont peur de prendre le téléphone. Ça arrive, n'hésitez pas vraiment. On vous accueille avec le sourire et dans la bienveillance au 01 56 56 44 00. Venez nous parler de l'archéologie. Je suis sûr que vous avez plein de questions à nous poser par mail également à direct@rcf.fr. A tout de suite.
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1: Ce week-end ont lieu les Journées européennes de l'archéologie. Alors que cherche-t-on encore à trouver sous nos pieds ? On en parle avec nos deux archéologues du jour, Dominique Charpin et Dominique Garcia. Et puis bien sûr, vos appels, vos réactions en direct au 01 56 56 44 00. Vous pouvez aussi nous regarder en vidéo sur la chaîne YouTube de Radio Notre-Dame. Il y a un petit chat. Vous pouvez apporter vos commentaires pendant toute l'émission ou nous envoyer des mails à direct@rcf.fr. On se retrouve après cette chanson d'Abel. Après.

0: Jeunesse éternelle, c'était Abel pour vous accompagner en ce vendredi matin sur RCF Notre-Dame. On parle de l'archéologie, c'est passionnant avec nos deux invités. Dominique Garcia, vous êtes archéologue et historien. Vous êtes le président de l'INRAP, l'Institut National de Recherches Archéologiques Préventives. Et puis Dominique Charpin, vous êtes assyriologue, universitaire et professeur au Collège de France. Alors, c'est le hasard, mais on a Marie-France qui nous rappelle que Bernadette Chirac, qui est enterrée aujourd'hui, a été étudiante en archéologie et elle a eu une licence et une maîtrise en archéologie à l'université Paris 1, Panthéon-Sorbonne. Elle a même travaillé sur certains chantiers de fouilles à Vaison-la-Romaine. Dominique Garcia, c'est un bel hommage qu'on peut lui faire aussi ce matin.
1: Effectivement, et l'histoire est connue des archéologues de l'intérêt de Madame Chirac aux vestiges archéologiques du territoire national et du coup de l'influence qu'elle aurait pu avoir auprès du président de la République pour encourager certaines opérations. Voilà.
0: Écoutez, merci encore Marie-France pour votre mail. On a Nicolas qui aimerait réagir au 01 56 56 44 00. Bonjour Nicolas.
2: Oui, bonjour Mathieu et bonjour à vos deux invités.
0: On vous écoute.
2: Oui, alors par rapport à l'archéologie, donc je ne sais pas si vous savez, mais lors de la construction du métro à Rome, il a été découvert en fait différents vestiges archéologiques. Voilà, et du coup maintenant il y a des stations musées, je pense notamment à celle du Colisée. Donc finalement, je ne suis pas sûr qu'ils aient cherché en fait quelque chose précisément lors de la construction du métro. Donc je trouve ça quand même assez fascinant et j'avais une question pour... Vos deux invités étaient lors de la construction du Grand Paris ou toute autre recherche à Paris. Est-ce qu'il arrive encore qu'on découvre différents vestiges archéologiques ?
0: Eh bien écoutez, merci Nicolas. C'est la première fois que je vous entends à la radio.
2: Oui, effectivement.
0: Ben, c'est un plaisir. Merci beaucoup de nous avoir appelés dans cette émission. Je me tourne vers Dominique Garcia. C'est passionnant ce que nous dit Nicolas avec ce métro de Rome et des choses évidemment qu'on a pu découvrir sous le sol romain. Évidemment, puisque Rome, c'est quand même aussi alors un pan de l'histoire incroyable. Qu'est-ce que vous en pensez de ce témoignage, Dominique Garcia ? Est-ce que c'est la même chose dans une ville comme Paris avec la construction du Grand Paris ?
1: Oui, bien entendu. En France, voilà, vous avez signalé que je présidais l'INRAP, qui est l'Institut National de Recherche d'Archéologie Préventive. Et cette archéologie qui est dite préventive, est une archéologie qui essaie de concilier deux actions fortes de l'État. L'aménagement du territoire, dont la construction des autoroutes, des écoles, des maisons et des métros, et la préservation des documentations anciennes de la préhistoire jusqu'à nos jours. Et donc, mes équipes travaillent au quotidien pour sauver le patrimoine lors de ces travaux d'aménagement. Et quand on a aménagé effectivement les lignes de métro du Grand Paris, on a réalisé des fouilles archéologiques, dont certaines ont été présentées lors d'expositions ponctuelles. Et à partir de mi-août jusqu'au mois de novembre, dans les gares parisiennes, nous présenterons à partir de panneaux photographiques le résultat de ces découvertes. Et tout à l'heure, on évoquait le village de l'archéologie de Bastille qui se tiendra pendant ce week-end, vendredi, samedi, dimanche, dans lequel il y aura cet atelier de scribes mésopotamiens. Il y aura également une exposition de photographies de fouilles préventives réalisées dans le département de Seine-Saint-Denis. Oui. Donc voilà, c'est une archéologie qui perturbe les niveaux archéologiques. Les archéologues utilisent les données ensuite pour dérouler un récit et ensuite le présenter au public. Et donc, dans des musées, lors d'expositions ou pendant les journées européennes de l'archéologie, on restitue ces découvertes à la population.
0: Et n'oublions pas que ces journées européennes de l'archéologie ont lieu par définition dans toute l'Europe, mais dans toute la France. Il y a des activités évidemment qui sont prévues. C'est vrai qu'on parlait de Paris parce que Nicolas, notre auditeur, nous a parlé du Grand Paris Express, le métro. Mais évidemment, Dominique Charpin, l'archéologie, c'est dans toute la France et dans tout le monde de toute façon.
3: Absolument. Et ce qui est très important, c'est de sensibiliser tous les habitants de tous les territoires aux traces du passé et à leur respect. Et là, je crois que on peut dire aussi quelques mots par rapport aux ravages, malheureusement, que font les fouilles clandestine. Hein. Il peut y avoir des gens qui, munis de plus ou moins bonnes intentions, ne se rendent pas compte. Et donc, effectivement, on parlait tout à l'heure des nouvelles technologies. Elles peuvent être aussi détournées avec un détecteur de métaux. Il y a des gens, malheureusement, qui sont à la recherche de trésors, oui. Mais dans le mauvais sens du terme, je dirais. Et donc, il faut faire comprendre qu'un objet... lorsqu'il est extrait de son contexte, perd une bonne partie de son intérêt. Mmh. Bon, alors évidemment, d'un point de vue commercial, si c'est un objet en métal précieux, bon, il garde une certaine valeur, mais du point de vue scientifique, pour nous, ce qui est important...
0: Il y a beaucoup de valeur également.
3: Oui, mais ce qui est important, c'est d'avoir tout le contexte, parce que l'objet, en dehors de son contexte, il est très difficile à interpréter, alors que mis en relation avec tout ce qui se trouve autour, c'est comme ça qu'on peut comprendre qu'est-ce qu'il fait là, d'où il vient, etc.
0: Donc, ça signifie que quand vous, Dominique Charpin, vous partez en fouille, c'est parce que on vous a missionné ou alors c'est juste par plaisir le dimanche matin alors, avant de vaquer à vos occupations.
3: En ce qui concerne les missions de fouille à l'étranger, donc il y a dépendant du ministère des relations internationales de l'Europe et des relations internationales, il y a une commission des recherches archéologiques à l'étranger qui justement délivre des accréditations et ensuite, bien entendu, on se met en rapport avec les différents services archéologiques des pays concernés et on a des contrats avec eux pour des programmes sur une certaine durée pour faire telle ou telle opération et c'est une coopération qui est ancienne et qui continue et on est très heureux de pouvoir contribuer aussi à la formation des jeunes de ces pays-là.
0: La sensibilisation aussi, forcément, par rapport à ces fouilles irrégulières. Dominique Garcia, c'est peut-être ça le danger de vouloir absolument trouver des trésors, c'est finalement tout le monde peut s'en emparer.
1: Alors justement, reprenons le sujet dans l'autre sens. Pendant les journées de l'archéologie, tout le monde peut s'emparer de ces trésors. Effectivement, on pointait Paris, mais il y a 24 villages comme celui de la Bastille partout sur le territoire national. Vos auditeurs peuvent trouver le programme sur le site internet des journées de l'archéologie. Il y a 1000 événements pendant ce week-end liés à l'archéologie dans les laboratoires du CNRS et de l'université, dans ces villages de l'archéologie qui sont des forums sur la place publique. La visite de chantiers de fouilles, des conférences, des expositions. Donc vraiment, le catalogue est large et ça permet de nouer des liens et peut-être effectivement de revenir un petit peu sur le droit chemin en disant tiens, je m'intéressais à l'objet précieux et maintenant je m'intéresse à l'histoire et à tout ce qu'on peut en tirer. Et ça a été évoqué également tout à l'heure, les fouilles archéologiques aujourd'hui, il y a un responsable qui est autorisé, bien entendu, comme ça vient d'être souligné, mais il y a aussi toute une équipe. Et dans ces équipes, on accepte bien souvent des bénévoles. Et sur le site du ministère de la Culture, vous avez la liste des chantiers ouverts aux bénévoles, aux jeunes, aux adultes qui veulent participer pendant quelques semaines à un chantier de fouilles. C'est une manière d'acquérir des connaissances, de se mettre au niveau, on va dire, d'un point de vue technique, mais de produire soi-même des découvertes.
0: Dominique Charpin, Dominique Garcia, j'aimerais qu'on accueille Dominique au 01 56 56 44 00. Bonjour Dominique. Dominique, est-ce que vous êtes avec nous ? Dominique n'est plus là, ben heureusement il y en a deux autres qui sont avec nous dans cette émission, je pense donc j'agis. On a Louis qui nous envoie un message. Avec toutes les technologies et les outils dont nous disposons aujourd'hui, ne sommes-nous pas capables de tout voir sous nos pieds, Dominique Charpin ?
3: Tout voir, ce serait une illusion de le croire, parce que précisément quand on voit les progrès qui ont été faits ces dernières décennies, ça va pas s'arrêter.
0: Non.
3: Et donc on aura certainement des images plus précises et il peut y avoir vraiment des choses dont on ne rêve même pas aujourd'hui et qui seront la réalité d'ici 10, 20 ou 30 ans. Ce que j'évoquais, mon choc que j'ai eu en revenant à Larsa 30 ans après, je veux dire, c'était extraordinaire parce que quand on a quitté le chantier en 1989, on n'aurait jamais imaginé que ce qu'on a fait 30 ans après serait un jour possible. Donc, il est très difficile de se projeter parce que on ne sait pas encore quelles sont les techniques qui vont révolutionner certains types d'approches. Mais ce qui est certain, c'est qu'il y en aura.
0: Que cherche-t-on encore à trouver sous nos pieds en matière d'archéologie ? C'est notre sujet ce matin dans Je pense donc j'agis sur RCF Notre-Dame avec nos deux invités et vos appels, vos réactions au 01 56 56 44 00.
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0: Et toujours avec Dominique Charpin et Dominique Garcia. On arrive doucement à la fin de cette émission, il y a encore plein de choses à dire, hein, justement. Alors, on évoquait ces différentes technologies, et puis, évidemment, hein, ces traces aussi de la vie quotidienne. C'est ça qui est intéressant. Dominique Garcia, vous évoquiez tout à l'heure le chantier de Notre-Dame de Paris et de la refondation, reconstruction. J'avais interviewé à l'époque Mylène Pardoen, qui est une archéologue du paysage et du patrimoine sonore. Comme quoi, finalement, il y a différentes branches aussi en archéologie, Dominique Garcia.
1: Bien entendu, c'est pas l'archéologue qui est devenu savant dans tous les domaines, c'est l'archéologue qui s'est associé avec des spécialistes. Pendant longtemps, mettons, l'archéologue fouillait des tombes en s'intéressant peu aux défunts. Aujourd'hui, nous travaillons avec des anthropologues, avec des médecins qui arrivent un petit peu à faire parler les vestiges osseux, connaître l'âge, connaître les raisons du décès, faire des études ADN. Et ça, ce n'est pas l'archéologue qui est devenu bien plus savant. C'est lui qui a su s'entourer. On parlait tout à l'heure des paysages, de l'environnement. On s'entoure aujourd'hui de spécialistes des charbons de bois, de spécialistes des pollens, des spécialistes de la faune. Et ça vient compléter le panel des connaissances traditionnelles de l'archéologue. Oui. Et effectivement, ça va s'étendre encore. On voit apparaître des nouvelles technologies, des nouveaux domaines. En fin de compte, l'archéologue n'invente rien. Il utilise uniquement des ressources qui lui sont données. Et tout à l'heure, vous posiez la question des images de plus en plus nombreuses, de plus en plus précises. Il faudra quand même, à la base, avoir un savant qui est capable de dater l'image et qui est capable de poser les bonnes questions à l'image. C'est-à-dire qu'en fin de compte, même s'il y avait un appareil qui permettait de localiser l'ensemble des tablettes inscrites, il faudrait quand même, derrière, des savants pour pouvoir les déchiffrer, et poser les bonnes questions, et ensuite dérouler un récit. Et c'est la même chose pour les images radar d'une villa romaine, ou d'un site gaulois, ou d'un site médiéval. L'image ne fait pas tout. L'historien produit des archives et ensuite il essaie de dérouler un récit historique et de répondre à des questionnements.
0: Dominique Charpin.
3: Oui, ce qui est intéressant en effet, c'est ce travail en équipe avec la complémentarité des différentes spécialités. Et vous me pardonnerez de revenir sur cet exemple de l'ARSA, mais c'est le plus récent.
0: Ça vous a marqué.
3: Que j'ai vu. Oui, vraiment. Précisément parce que moi je voyais la géomorphologue qui était capable d'interpréter une coupe dans un canal qui traversait la ville de l'ARSA et elle voyait des litages et elle pouvait reconstituer l'histoire du creusement et puis du comblement, du recreusement du canal, d'une façon, moi je voyais cette coupe et ça ne me disait rien, et elle arrivait à la faire parler. Et puis, dans la pile de pont qui était à côté, il y avait une brique inscrite. Et alors là, c'est elle qui me voyait déchiffrer les signes cunéiformes, et du coup, on avait le nom du roi, et du coup, on pouvait dater le pont, mais de façon extrêmement précise, aux alentours de 1850 avant Jésus-Christ. Et donc, voilà, chacun était là émerveillé de voir l'autre capable de déchiffrer les images qu'il avait sous les yeux, et c'est l'ensemble de toutes ces spécialités qu'il faut ensuite synthétiser, bien entendu, c'est le travail de l'historien d'arriver à donner ensuite un récit, comme vous disiez, sur tout ce qui s'est passé, et c'est ça qui est passionnant. Cette image, elle n'arrête pas d'évoluer et de se complexifier, et en même temps de devenir de plus en plus solide.
0: On a retrouvé Dominique au 01 56 56 44 00. Rebonjour Dominique.
5: Oui, rebonjour. C'était pour demander, j'ai ma petite fille franco-américaine dont j'ai eu au téléphone il n'y a pas très longtemps, qui me dit qu'elle ne peut pas venir en France pour faire des études d'archéologie. Je pense que c'est l'université, parce que c'était en anglais que je parlais avec elle, c'est l'université qui lui aurait dit d'aller sur l'Espagne, le Portugal ou l'Italie. Et pourquoi pas la France ? Il n'y a plus d'école, il n'y a plus rien, il n'y a pas d'accord avec toutes les universités.
0: Ah oui, ça fait beaucoup de questions en même temps, Dominique. On va en parler avec nos deux invités. Merci beaucoup. Je m'adresse au président de l'INRAP, Dominique Garcia. L'INRAP, c'est l'Institut National de Recherches Archéologiques Préventives. Est-ce qu'on forme encore correctement en France à l'archéologie ?
1: Oui, on a quand même une histoire des recherches en France qui est ancienne, de la préhistoire à la période contemporaine, sur de l'archéologie métropolitaine, méditerranéenne et mondiale. Donc, dans les universités à Paris et en province, on forme aujourd'hui et on accueille de nombreux étudiants. Et aujourd'hui, l'archéologie, notamment sur le territoire national, est aussi un domaine dans lequel des postes existent, même si malheureusement il manque aujourd'hui des postes complémentaires au CNRS et à l'université. Mais le cas de votre auditrice, à mon avis, c'est sans doute plutôt un problème administratif ou de visa, plutôt que de capacité d'accueil d'un point de vue académique, notamment à Paris. Il y a des enseignements sur l'archéologie des Amériques, et donc elle pourrait travailler dans ce domaine-là. Et dans le domaine méditerranéen, on est sur les sociétés classiques, préhistoriques, sur l'égyptologie, nous sommes relativement bien placés, et d'autant plus que suivre un enseignement en France n'empêche pas aujourd'hui, bien entendu, d'aller le compléter par des études en Allemagne, en Espagne ou ailleurs.
0: Dominique Charpin, oui, est-ce qu'on forme encore à l'assyriologie, par exemple ?
3: Oui, tout à fait. Il y a différents endroits, sur Paris surtout, mais il y a également des enseignements à Lille ou à Strasbourg, par exemple, qui permettent de se former. Je dirais, par rapport aux États-Unis, l'avantage, c'est aussi quand même le système universitaire français qui fait que les études ne sont pas quelque chose de ruineux, réservé aux gens fortunés. Il faut le rappeler avec beaucoup d'insistance, parce que c'est une des chances de nos pays d'avoir décidé que le savoir devait être le plus gratuit possible. Et au Collège de France, par exemple, nos cours sont même ouverts sans condition. Alors, on ne délivre pas de diplôme, mais nos cours sont ouverts et gratuit, et je pense que cette idée du partage du savoir et de la formation qui ne doit pas, où l'argent ne doit pas être un obstacle, c'est une des caractéristiques de nos pays auxquelles nous sommes tous très attachés.
0: Nicole, vous êtes à La Rochelle, bonjour.
6: Bonjour Melchior, merci. Alors moi je vais essayer d'être rapide et synthétique. Moi dans les années disons 56-57, hein, à l'école primaire dans un petit village du Poitou, avec un, moi je n'avais pas de milieu culturel, ma famille, bon, mais par contre j'étais de culture chrétienne, donc j'avais cette sensibilisation à l'histoire, bien sûr, à l'antiquité, et on avait la chance d'avoir un instituteur d'avant-garde à l'époque qui nous a sensibilisés à la culture et à l'art, et entre autres qui nous avait fait, s'était procuré un film sur l'Égypte, et dans ce film il y avait on participait bien sûr à l'ouverture d'une tombe, et sur le tombeau, dans cette tombe de 2000-3000 ans peut-être plus, etc.
0: Oui.
6: Il y avait un bouquet sur le tombeau à l'intérieur de et on nous avait, le conférencier nous avait prévenu de faire très très attention et être très rapide, parce que on participait en même temps à l'ouverture de cette tombe, donc inviolée depuis 3000 ans, et sur le tombeau il y avait un bouquet de fleurs intact, et qui à l'ouverture s'évaporait.
0: Oui.
6: Et le choc d'avoir vu ça, ça m'a sensibilisée aussi. Et je suis devenue, comme beaucoup de Français, égypto-sensibilisée ou égyptomaniaque, je ne sais pas. Et évidemment, j'y suis allée en 76, et ensuite, avec mon mari, on est allé dans beaucoup de pays.
0: Mais on entend, Nicole, que ça vous a marqué. Merci beaucoup. Voilà. Dominique Charpin.
3: Oui, alors ce côté fugitif des découvertes, donc vous l'évoquiez avec ce bouquet de fleurs, c'est aussi quelque chose. On parlait, l'auditeur tout à l'heure parlait de la station du musée Colisée, et
0: oui,
3: moi j'ai repensé au film de Fellini, où on voit aussi ces fresques qui disparaissent, et c'est justement au moment du creusement du métro, mais il y a déjà plusieurs décennies. Donc
0: on fait beaucoup plus attention maintenant, où il peut y avoir malheureusement des destructions en fouillant.
3: Alors, on a aujourd'hui, heureusement, justement, des techniques. Quand on découvre certaines tombes, par exemple, on peut faire entrer une caméra et donc savoir à quoi on va s'attendre lorsqu'on va ouvrir. Et donc, on peut prendre déjà des précautions à l'avance. Et les techniques de conservation ont beaucoup évolué. Ceux qui visitent le Louvre aujourd'hui, qui voient les fresques du Palais de Marie découvertes par André Parot, puisqu'on a déjà parlé de Marie, eh bien, peuvent être déçus parce qu'effectivement, malgré les restaurations récentes, quand on compare avec les publications de Parot, où il y avait des belles couleurs, aujourd'hui, tout ça est un peu terne. Donc, on a fait beaucoup de progrès, mais c'est vrai qu'on n'est jamais à l'abri d'une surprise et donc, il faut toujours être sur le qui-vive.
0: On arrive à la fin de cette émission. J'aimerais qu'on parle un petit peu de l'actualité parce qu'on est dans une période un peu de guerre dans certaines régions du monde. Je me souviens de la Syrie qui a été détruite à 95% ou presque par cette guerre. L'Irak, évidemment, que vous connaissez bien, Dominique Charpin. Quel est l'impact de la guerre aussi sur ça, sur ce qu'on découvre, sur ce qu'on ne pourra plus jamais découvrir?
3: Alors, c'est très complexe. Il y a évidemment les cas qui ont le plus ému l'opinion, comme le pillage en partie du musée de Bagdad en 2003, la destruction de Palmyre par l'État islamique plus récemment. Il y a la désorganisation des services des antiquités qui entraîne une recrudescence du pillage des sites par des populations qui sont dans des conditions économiques terribles et qui cherchent à survivre. Hein, donc on ne peut pas leur jeter la pierre, mais c'est vrai que pour l'archéologie, c'est un souci. Mais en même temps... ce sont des pays dont les antiquités sont tellement riches qu'il reste énormément de choses à faire et il ne faut pas croire que ces destructions empêchent l'existence. Si vous regardez l'histoire de la France et que vous pensez aux destructions qui ont eu lieu au moment des guerres de religion, au moment de la Révolution, tout ce que la cupidité au XIXe siècle a fait, on peut avoir l'impression qu'il y a eu beaucoup de choses de détruites et il y a des livres entiers qui sont consacrés à tout ce qui a disparu, mais il reste encore une richesse énorme. Et donc, c'est la même chose pour ces pays.
0: Ouais. Et une richesse qu'on peut découvrir, en tout cas en France, avec ces journées européennes de l'archéologie, et notamment dans toute l'Europe. Merci vraiment à tous les deux d'avoir été avec nous. C'était passionnant, c'est passé très très vite. Dominique Charpin et Dominique Garcia. Dominique Garcia, vous êtes archéologue, historien, président de l'INRAP, l'Institut National de Recherche Archéologique Préventive. Et Dominique Charpin, vous êtes assyriologue, universitaire et professeur au Collège de France. Merci à Pierre-Henri, à Sabine et à Maurice qui ont permis la réalisation de cette émission. Je vous souhaite un très bon week-end et nous on se retrouve lundi. On parlera du chômage qui est élevé en France. On va essayer de comprendre aussi ce qui se passe sur le marché. Je vous laisse comme chaque matin avec Marie-Ange de Montesquieu pour l'émission Enquête de sens. Bonjour Marie-Ange.
7: Bonjour Melchior. Étiez-vous un enfant capricieux?
0: Non.
7: Non. Comme ça, vous répondez tout de
0: vous. Ah bah oui, je vous le dis.
7: Dites sage et premier de la classe.
0: Pas premier de la classe du tout, mais plutôt sage.
7: Discipliné.
0: Oui.
7: Eh bien, comment savoir, une fois adulte, si nos besoins ne sont pas des caprices?
0: Ouh là là.
7: Vaste question du vendredi avec Julie Cruziac et Natacha Calestrémé dans quelques instants, les amis. À tout de suite.

0: 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Une très très belle journée à notre écoute. 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
1: Avoir besoin de se reposer devant une série ou besoin de se prendre une journée pour ne rien faire au cœur d'une vie sans répit. Du besoin au caprice, il n'y a parfois qu'un pas. Le bien que l'on se fait parfume l'âme, écrivait un certain Victor Hugo. Mais il n'y avait pas Insta à l'époque d'Hugo. Alors comment savoir précisément si nos besoins ne sont pas des caprices en 2026 ? Réponse, je l'espère, avec mes deux invités du jour, qui sont pour commencer Julie Crouziac. Bonjour Julie.
2: Bonjour.
1: Ravie de vous recevoir.
2: Merci.
1: Tout de jaune vêtu.
2: Merci.
1: Merci le soleil. Vous qui avez écrit « On y va » après la création de ce podcast « Les négociatrices », vous étiez venue d'ailleurs à ce sujet-là dans cette émission « Quête de sens ». Et maintenant, c'est votre carnet, mon carnet de deal avec moi-même pour identifier mes essentiels, mes priorités du quotidien chez Jouvence. On revient au basique avec vous, Julie Crouziac. Mais ça donne vraiment envie de se poser justement dans une journée pour rien.
2: Tout à fait.
1: Puisqu'on verra, j'espère, dans cette émission à quel point c'est une question de décision, de volonté et d'intention, tout ça. Mmh. Qu'il s'agisse de la carrière, de la santé mentale, des relations, de la confiance en soi, de la vie de famille, de la vie pro, etc. etc. Il y a du boulot. Merci d'être là. Et Natacha, qu'elle est streamée, faut-il encore vous présenter? Natacha, bonjour.
3: Bonjour, ma chère Marie-Ange.
1: Comment allez-vous, chère Natacha, qu'elle est streamée?
3: J'ai envie de dire plutôt très bien.
1: Plutôt très bien.
3: Oui.
1: Vous qui ensoleillez ce studio, vous deux. Vous êtes, faut-il le dire, qu'est-ce qu'on dit de vous? Toujours journaliste, toujours réalisatrice, autrice de nombreux ouvrages qui ensoleillent notre vie.
3: Oui, qui essaie de donner des outils et des techniques pour se reconstruire suite à une épreuve.
1: Ouais.
3: Voilà.
1: C'est la vie, quoi.
3: Voilà.
1: La vie, c'est ça.
3: L'émotionnel douloureux qui vient nous travailler et qui est là pour, justement, c'est pour ça qu'on ne parle jamais d'émotions négatives, mais d'émotions douloureuses, parce que c'est fait pour nous aider à nous construire, à nous reconstruire.
1: Plus jamais seul, l'expérience, une force à nos côtés pour prendre les bonnes décisions, c'est le petit dernier.
3: Absolument,
1: HarperCollins.
3: HarperCollins, ouais, je suis très fière de ce livre que j'ai écrit pour justement nous aider à prendre les bonnes décisions, parce que quand on prend une décision, on est confronté à soi-même, ouais. Et même si on est entouré, même si on sollicite les gens, et donc pour ne pas se tromper, il y a une technique pour nous aider, voilà, et j'en parle dans le livre.
1: Et c'est vrai que souvent, aujourd'hui, à l'heure où on peut tout avoir en un clic, vraiment tout, on peut même, on peut tout commander, même bientôt on commandera l'amour à domicile, enfin bref, je n'ose même pas imaginer.
2: On peut hein, déjà, on swipe.
1: C'est vrai.
2: Je ne sais pas si c'est l'amour.
1: Dans son canapé, c'est pas que l'amour, mais bref. C'est
3: oui,
1: difficile quand même aujourd'hui de faire la part des choses entre besoin et caprice. Parce qu'on peut dire, comme je le disais en intro, je suis crevée, je suis fatiguée, j'ai une journée bien remplie, je vais me vider la tête. Sur les réseaux, par exemple, en scrollant, ou sur quelque appli qui nourrit pas beaucoup, quoi. Est-ce un caprice ou est-ce un besoin? Sommes-nous devenus des enfants capricieux, les mesdames? Qui veut répondre? Julie Crouziac, hein. Sommes-nous devenus des enfants capricieux?
2: Alors, c'est une excellente question, parce que quand j'ai eu le thème, je me suis dit, c'est marrant, parce que moi, ça va faire 20 ans en 2017 que je bosse. Le temps passe. Et je me suis dit, c'est drôle, parce que finalement, quand les gens vous disent... Je veux prendre un autre périmètre, je veux prendre un autre job, j'ai besoin de travailler plus, à aucun moment on va considérer que c'est du caprice. Par contre, si on vient pour dire j'ai plus d'ambition, je veux plus de temps dans ma vie, je veux prendre soin de moi, je veux de l'espace, là on va considérer que...
1: Ah bah attends, qu'est-ce qu'elle a ? Tu peux pas tout avoir.
2: Bah, tu peux pas tout avoir, c'est un caprice, faut prendre sur soi. Donc ce que je trouve intéressant, c'est que le caprice, c'est pas valable sur tous les sujets. C'est valable sur les sujets qui viennent un peu frotter, dès lors qu'on va venir un peu dire ma place à table, c'est celle-ci, ma légitimité, c'est quoi ? Là, on va se voir étiqueter, alors je parle en mettant ça au féminin, mais oui, on est capricieuse, on veut changer de job, mais pas à tout prix, etc. Et ce que je viens, moi qui suis passionnée par la négociation, ce que j'y vois derrière, c'est que derrière caprice ou besoin, c'est le non-négociable qui n'est pas identifié. C'est
1: ça. Non-négociable. À mon sens. On part tout de suite sur des notions complexes. Hein.
2: Ah ben j'attaque direct, parce qu'en vérité, je pense que...
1: On n'a que 52 minutes, Natacha, qu'elle est streamée, vous êtes d'accord ou pas? Il y a une histoire de moi, négociation
3: je pense
1: entre les deux.
3: Il y a déjà une notion de temps. C'est-à-dire que je pense que le besoin s'inscrit dans le temps, dans le caprice, il y a quelque chose d'instantané. C'est-à-dire que si on assouvit quelque chose en un claquement doigt, c'est peut-être de l'ordre du caprice. Dans le besoin, il y a une notion de sens, je crois. Qu'est-ce que ça dit de moi? Qu'est-ce que, voilà, en fonction de ce que je veux atteindre, qu'est-ce qui vient travailler à l'intérieur de moi. Parce que finalement, changer par exemple de relation, ouais, ce mec j'en ai marre, ou cette nana j'en ai marre, etc. Ça peut être un caprice, ça peut être quelque chose d'extrêmement viscéral à l'intérieur de soi. On se dit, oui, mais non, c'est important. Donc, on peut pas résumer sur l'ensemble, en fait. Il faut vraiment se poser la question du sens. Qu'est-ce que ça vient dire de moi? Est-ce que je me sens en danger? Et il faut surtout, je pense, relier à l'émotionnel. Qu'est-ce que, émotionnellement, cette envie, qui est un besoin ou un caprice, vient dire? Est-ce que derrière se cache une colère? Est-ce que derrière se cache une peur? C'est ça qu'il faut identifier, et c'est pas facile.
4: Allez-y, j'ai une question après. Ouais, allez-y, Julie Crozier.
2: Quand je vous écoute, je me dis aussi, il y a cette notion qui est très juste sur le caprice qui serait comme ça, de l'ordre un peu de la pulsion, de l'envie, du plaisir, le besoin plus profond. Et l'autre face de cette médaille que j'y vois, c'est finalement de se dire aussi, qu'est-ce qui se passe si je ne réponds pas tout de suite? En gros, si je réponds pas à mon caprice, ça va faire quoi sur moi? À court terme, à moyen terme, à long terme. À l'inverse, si je ne réponds pas à ce besoin, si je reprends votre exemple, quitter mon compagnon, ma compagne, me donner plus de temps pour me reposer parce que je sens que je suis à bout et que je vais craquer, qu'est-ce que ça va être les effets sur moi? Si je continue à me priver d'un truc dont j'ai fondamentalement besoin, ça va être délétère sur ma santé psychique, affective, émotionnelle, intellectuelle. Alors que ce qui est de l'ordre du caprice, à mon sens, ça va moins impacter, à court terme en tout cas, ce qui va montrer un peu l'aspect éphémère.
4: Alors, effectivement, je rebondis tout de suite, ça va peut-être être un peu une émission d'écoutille, je m'y attendais en préparant, je me disais, oh là là, je pensais à ça, parce que c'est relié, on touche à des sujets très sensibles, et on touche aussi à la paresse. Mm-hmm. Aujourd'hui, on nous dit de nous écouter. Mm. Natacha, vous avez parlé des émotions, dont nous nous éloignons de plus en plus. Mm. Nous sommes coupés de notre corps, nos émotions, on nous lit tous les jours dans cette émission en quête de sens. Et par conséquent, il est difficile, je trouve, parfois, on se dit, mais non, mais il faut que je m'écoute. Et en même temps, il ne faut pas tomber dans la flemme non plus. Vous voyez ce que je veux dire, Natacha?
3: Oui, complètement.
4: C'est compliqué.
3: C'est vrai, je suis d'accord avec ce qu'a dit Julie et ce que vous dites aussi. Et votre notion de corps, pour moi, elle est essentielle. J'en parle dans la clé de votre énergie. C'est comment se relier au corps, parce qu'on a effectivement totalement perdu l'habitude de se référer, en fait, finalement, à nos ressentis physiques, à ces fameux frissons, à ces choses, voilà. Et je propose un petit rituel à l'intérieur de la clé de votre énergie pour savoir justement comment finalement analyser cette envie pour savoir si c'est quelque chose de viscéral, d'important ou pas. Je peux le proposer tout de suite à nos auditeurs.
4: Allons-y.
3: Eh bien, le principe, c'est, par exemple, qu'est-ce qu'on pourrait se poser comme question? Est-ce que je m'achète cette robe tout de suite ou est-ce que j'attends les soldes?
2: On l'a toutes vécu,
3: ce truc-là. Bon, voilà.
4: C'est la catastrophe.
3: Bon, voilà, alors, on ferme
4: le week-end dernier, moi.
3: Bon, d'accord.
4: J'ai craqué.
3: Le petit chemisier est plutôt pas mal.
4: Merci.
3: Hein. Ouais, c'est vraiment bien. Il fallait l'acheter, hein. Je veux dire, la question se pose pas.
4: Je vais pas m'en sortir comme ça, Nathalie.
3: Alors, une question, mais vraiment, c'est est-ce que j'invite un tel ou pas? Non. Bon, pour mon dîner, on ferme les yeux, on se relie à son corps. Mmh. Et l'important, c'est de faire les choses extrêmement vite. C'est-à-dire qu'on va formuler dans notre tête la première alternative, j'achète cette robe tout de suite, et on regarde ce qui se passe dans notre corps. Mais instantanément, sans se poser de questions. Est-ce que mon pouls s'accélère? Est-ce que mes épaules rentrent en dedans? Et la deuxième, tout de suite, dans la seconde qui suit, j'attends les soldes. Est-ce qu'il y a quelque chose qui s'ouvre? Est-ce qu'il y a quelque chose qui s'apaise? Voilà. Et donc, on a la réponse à l'intérieur. Elle est morte de rire, Marie-Ange.
4: Mais c'est impossible d'attendre quand on est...
2: Et pourquoi?
4: C'est parce que peut-être qu'on n'aura pas le temps. Ou moi, je me dis toujours que je n'aurai pas le temps.
2: On va rater. C'est un biais aussi.
3: Oui, mais peut-être que financièrement, on ne peut pas, Marie-Ange. Donc, on se pose quand même la question. En tout cas, se référer à notre corps, au-delà de la blague et de l'exemple des soldes qui arrivent, n'est-ce pas? Eh bien, ça permet quand même de se relier finalement à notre corps et qui notre corps qui ne se trompe pas et qui peut nous aider à avancer différemment.
4: Ouais, et Natacha Calestrémé, de ne pas être trop dans l'irrationnel, parce qu'il y a un côté irrationnel, la compulsion. Parce que là, on a affaire à de la compulsion. En tout cas, chez moi, c'est parfois le cas. Heureusement, c'est pas tous les week-ends.
3: On va tout savoir, Julie.
4: Si à moi, c'est qu'il y en a d'autres.
2: C'est ce que j'allais dire. Je pense qu'on est nombreuses. Et en fait, j'aime
4: chacune son péché mignon.
2: C'est ça. Et ce que j'aime bien dans l'idée, il y a, qu'est-ce que ça me fait ressentir? C'est Marie Kondo, hein, la reine japonaise du rangement. On rigolait un peu en Occident quand elle disait, pour trier, voyez si cet objet vous procure de la joie ou pas. Mais je trouve que quand on fait un peu cet exercice de manière sincère et qu'on arrête d'être un peu arrogant comme ça, finalement, ah, cette robe, je la veux, cette paire de pompes, elle est pour moi. On a ce petit frisson, mais derrière, pourquoi? Parce que j'ai envie d'être plus belle, parce que j'ai envie de...
4: Il faut se poser la question, Julie, c'est
2: ça que vous dites. Je trouve que ça peut faire du bien aussi. Mon objectif en faisant quoi, c'est ça.
4: Ouais, c'est ça, en fait. C'est pourquoi je fais ça.
2: Et il n'y a pas de mauvaise réponse. Ça peut être aussi parce que ça va me faire du bien, parce que là, je sors d'une semaine où j'ai besoin de me récompenser. Et cette paire de pompes à 50 euros, c'est ce qui va me récompenser. Et pour cette fois-ci, c'est OK avec ça.
4: Et comment vous le savez?
2: Déjà, en se posant la question, parce qu'en fait, on revient à ce qu'on disait tout à l'heure, c'est que souvent, par paresse, par machin, on ne se pose même pas la question. On plonge dans cet automatisme-là.
4: Ça, c'est vrai.
2: C'est comme scroller. On peut se prendre une demi-heure pour scroller. Ce qui est compliqué, c'est quand on ne le conscientise pas, qu'on le subit, qu'on sort de là la tête lavée, et qu'en plus, on n'a pas une bonne image de soi. On dit, putain, j'ai encore passé trois quarts d'heure à loser. Vraiment, je fais n'importe quoi. Et se dire, OK, ça va, j'ai pris 40 minutes sur ma semaine pour faire ça, j'en avais besoin, c'est pas parce que je l'ai fait aujourd'hui que ça sera comme ça tous les jours. Ça, c'est vraiment les négociatrices où j'ai appris ce truc-là, du rapport au temps, qui est, c'est pas parce que vous avez craqué le week-end dernier sur cette robe que ça fait de vous celle qui va craquer tous les jours et tout le temps. Vous voyez, je trouve qu'on se met dans une tension comme ça, où on s'étiquette, où on fait le truc, et après, pendant trois semaines, on s'auto-flagelle avec ça. C'est ça aussi qui nous fatigue beaucoup.
3: C'est très juste. C'est très juste. Et c'est là l'intérêt, justement, de ce sujet, de cette émission, Marie-Ange, c'est que...
4: Un peu moralisante sur les bords, mais c'est un peu fait exprès,
3: non,
4: vous voyez.
3: Non, je trouve que c'est pas moralisant, c'est juste, et c'est une question qu'on ne se pose jamais. Jamais. C'est pour ça que j'ai trouvé le sujet excellent, parce que
4: comme ça.
3: Parce que voilà, entre besoin comme ça et caprice, on se pose pas vraiment la question. On agit, et ce serait bien de se poser la question de temps en temps, de se dire, tiens, j'ai demandé à un tel ou à une telle ça. Est-ce que c'est un caprice ou est-ce que c'est un besoin? Dans la
4: communication. Demander quoi, par exemple?
3: Mais je sais pas. Demander, imaginons dans une relation amoureuse avec quelqu'un, voilà, demander, tiens, qu'est-ce que tu as fait tel jour, etc. Et est-ce que j'en ai besoin? Est-ce que c'est un caprice? C'est important de se poser la question. Et finalement, la suite, c'est quoi? C'est si j'ai pas la réponse, qu'est-ce qui se passe en moi? Parce que par rapport au caprice, finalement, et au besoin, la vraie question, elle est là. C'est si jamais je n'assouvis pas ce caprice ou ce besoin, qu'est-ce qui se passe en moi? Si jamais le sujet touche quelque chose de fondamental et que c'est en lien avec une peur, eh bien oui, c'est important de répondre à la question, parce que cette peur-là, il est important de la calmer. Si par contre, j'en fais rien et que finalement ça change rien, bon, la question ne se posait pas. Donc voilà, c'est important finalement toujours de se dire, tiens, pourquoi j'ai posé la question? Qu'est-ce que ça fait naître en moi? Qu'est-ce que ça révèle de moi? Et si ça révèle une peur, si ça révèle une colère, comment je peux calmer cette peur? Et puis, Marie-Ange, vous qui connaissez un petit peu mon travail sur le plan transgénérationnel, finalement, au niveau des peurs, est-ce que cette peur, finalement, peut-être d'être rejetée, d'être abandonnée, etc., est-ce que c'est pas quelque chose que je reproduis de ma famille? Voilà, quelque chose qui a été vécu par les femmes ou les hommes avant moi et que je peux et dont je peux me défaire. J'en parle toujours pareil dans la clé de votre énergie, le protocole 6+, pour justement, ce sont ces rituels qui permettent de se libérer du poids transgénérationnel, ce que Freud a mis en évidence en parlant des loyautés familiales. Voilà, ce sont ces épreuves vécues par notre famille qui peuvent se répliquer et dont on peut hériter.
4: C'était l'émission d'hier, c'est drôle.
3: C'est vrai? Voilà. Comment elle s'appelle? Anne Ancelin Schutzenberger.
4: J'arrive jamais à dire son nom entier, pardon.
3: Voilà, et bien elle a écrit Aïe mes aïeux, qui est un livre fameux sur la question, et donc permet d'effectivement de une fois qu'on prend conscience de ses peurs...
4: De soigner son présent et son avenir, quoi.
3: De s'en libérer. Il y a des rituels très simples sous le principe de la visualisation qui permettent de s'en couper.
4: Julie Krusiak, j'ai noté sur ma feuille, parfois, dans nos vies surchargées, je pense à la charge mentale, surtout des mamans, c'est encore le cas, ce n'est pas un péché de le dire, etc. Parfois, j'ai l'impression qu'il y a une espèce, vous l'avez dit tout à l'heure, une forme de culpabilité en amont. On dit, non, ce serait un caprice de m'autoriser ça, de m'autoriser cette journée, de m'autoriser cette matinée, de m'autoriser de faire ci, de me lancer dans telle activité qui me sortirait de mon quotidien. Je dois être sacrificielle, je dois. Et là, on rentre dans un truc très tordu, très compliqué, mais bien réel, me semble-t-il.
2: Bien réel, parce que je crois que toutes les mamans à qui on parle partagent cette expérience-là. Et pour moi, j'y vois deux choses. D'abord, il y a ce façonnage un peu de la société, de ce qu'on comprend, des injonctions, de ce que nous-mêmes, on se donne. Je pense qu'aussi, les plus terribles avec nous-mêmes, c'est nous-mêmes. C'est sûr, vous auriez une copine qui arriverait en vous disant « j'ai vraiment besoin de 2 jours au calme, au vert », vous serez la première à lui dire « mais prends 2 jours ». Et ça ne remettrait pas en valeur ni la maman qu'elle est, ni la femme qu'elle est.
4: De faire ça.
2: Parce qu'on a tendance à penser que c'est dans cette douleur-là, dans ce qui va nous coûter, qu'on s'accomplira et qu'on fera les choses bien. Et ça, c'est un calcul qui est à très court terme, parce qu'on le voit bien, les burn-out maternels, des femmes qui finissent exsangues, qui assurent sur tous les fronts, qui sont au boulot à faire leur taf comme si elles n'avaient pas d'enfants, qui sont à la maison à gérer leur progéniture comme si elles n'avaient pas de boulot. Mais qui peut tenir ça ?
4: Et pourquoi on fait
2: Personne.
4: Pourquoi on fait ça ?
2: Parce qu'il y a un espèce de récit collectif

0: à se dire, c'est vrai que les enfants, c'est à la maison 15 ou 20 ans, et après, on retrouve du temps, on retrouve sa vie, et qu'on a aussi cet enjeu-là de se dire, c'est vrai qu'en ce moment, j'ai les enfants petits, je fais le choix, encore une fois, je ne dis pas que c'est ce qu'il faut faire, mais si pour soi, c'est important de se dire, ben voilà, là, récemment, je crois que la semaine dernière, une amie qui a eu un bébé il y a 18 mois m'a dit, j'ai repris mon taf, on m'a proposé un autre périmètre et une promotion. Et j'ai senti qu'il fallait pas y aller parce que je me serais abîmée. Ma petite, elle a 18 mois, elle se réveille 6 fois par nuit. Je suis éclatée. J'avais pas envie de rentrer chez moi et de pas voir les filles et de pas être bien. Et je leur ai dit non. Et elle m'a dit, j'ai des managers fabuleux parce qu'ils m'ont dit, bah ok, on entend et on comprend
1: Ton besoin pour le coup,
0: ton
1: hein.
0: besoin, ta motivation. Et sache que ça ne remet pas en cause, et ça c'est très important, ni la professionnelle que tu es, ni la prochaine évolution
1: Je sais
0: qu'on
1: pas qui
0: pourra
1: est
0: te
1: cette boîte, mais
0: proposer.
1: bravo, hein.
0: C'est
1: Bravo les
0: une grosse
1: managers.
0: boîte en plus, donc c'est super.
1: Bravo.
0: Mais je pense aussi que ça vient
1: Pas toujours le cas.
0: de la façon dont elle l'a amenée, en montrant bien qu'elle ne se désengageait pas pour autant de son
1: Ouais.
0: travail et de ce qu'on attendait d'elle,
1: Absolument.
0: mais que là, elle avait conscience que ça serait le truc de trop et qu'elle se serait mise en vrac, sur tous les plans.
1: Natacha, qu'elle est très bien, un truc à
2: Et
1: dire.
2: par ailleurs, je vais donner un exemple qui montre le contraire, mais qui ne contredit pas du tout ce que vient de dire Julie. Je dirais même au contraire, c'est le pendant. C'est-à-dire que je me souviens d'une fois où je donnais une conférence, et c'est à l'époque où j'étais réalisatrice des Héros de la Nature pour France Télévisions.
1: Ouais.
2: Et il y a une jeune femme qui vient me voir à la fin. Je citais Paul-Émile Victor qui disait: Un aventurier est un homme qui prend ses rêves au sérieux. Prenez vos rêves au sérieux, foncez. Bon,
1: Magnifique cette
2: et
1: phrase,
2: oh,
1: hein.
2: voilà.
1: Ouais, j'adore.
2: Et elle me dit, moi, je rêvais de partir en Afrique. Je suis chimiste, j'ai tout arrêté, j'ai mes enfants, et je rêve d'une chose, c'est de mener une mission en Afrique pour sur le plan de la chimie. Elle m'avait tout un tas d'études, etc. Et je lui dis, elle me dit, je peux pas à cause de mes enfants. Je lui dis, vous savez quoi? Je dis, ce qui va rendre heureux vos enfants, c'est d'avoir une mère heureuse. Donc je lui dis, faites-moi une promesse. C'est que vous irez en Afrique à un moment donné, quand vous saurez, et envoyez-moi un message. Elle l'a fait. Elle l'a fait à 11 mois plus tard. Elle m'a envoyé une photo d'elle en Afrique. Elle me dit, j'en ai de l'émotion.
1: Ben nous aussi.
2: Elle me dit, je suis la plus heureuse des mamans.
0: Oui.
2: Parce que
1: Oh, c'est beau.
2: je vais rentrer, je serai nourrie de moi, je serai nourrie de ma passion, de ma fierté d'être arrivée à faire ça. Et elle me dit, je vais rentrer et je vais donner à mes enfants l'image de cette mère qui a réussi à faire quelque chose, d'aller jusqu'au bout de ses rêves, qui était rêve de gamine. Et elle me dit, je l'ai fait. Et voyez, moi, en tant que réalisatrice, je partais une fois par an en voyage, et on me disait, oui, par rapport à ton enfant, c'est pas bien, etc. Je dis, mais le reste du temps, je suis là, je vais chercher mon enfant à l'école, et en attendant, je suis une femme heureuse, accomplie, je suis réalisatrice, et cette force-là, ce qui me nourrit, nourrit mon enfant.
0: Bien sûr.
2: Et puis au-delà de ça, puisque c'est s'appeler les héros de la nature, ça consistait à mettre en valeur les hommes et les femmes qui mettent en avant les espèces en danger, je disais, ben, si le travail de ces gens que je valorise permet à mon fils plus tard de continuer à voir des éléphants, des hippopotames, eh ben, j'aurais aussi contribué à ça.
1: Merveilleux. L'émission s'arrête,
2: Non!
1: mais elle repart. Un peu de pub, ça va.
2: Oui.
1: Et on se retrouve dans quelques secondes, à tout de suite.
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2: Aujourd'hui, une question presque biblique finalement. Comment savoir si nos besoins ne sont pas des caprices? Peut-être qu'il y a des curés qui nous écoutent aujourd'hui, qui sont intéressés pour essayer d'étoffer un petit peu, voilà, les conversations dans le confessionnal. Pardon mon père, j'ai péché, j'ai fait un caprice, voilà, j'en sais rien. Bref, parce qu'on parle des caprices enfantins, mais c'est vrai que ce terme, on l'utilise plus pour les enfants que pour les adultes. Julie Cruziac et Natacha Calestrémé, je vous regarde dans les armes.
3: On est là.
2: Voilà, Julie Cruziac, je rappelle que pour ceux qui nous rejoignent, vous êtes l'autrice de ce carnet de deal avec moi-même pour identifier mes essentielles et priorités du quotidien. Je l'ai pris pour moi d'ailleurs, ce livre. Merci chez Souvence. Vous qui êtes la reine des négociatrices, vous avez fondé d'ailleurs l'association, je ne l'ai pas dit au début de l'émission, ADN Women en deux mots.
3: ADN Woman, ADN, agence des négociateurs. C'est une société qui fait de la négociation, formation, conseil, assistance pour les entreprises. Et ADN Woman depuis 2015, parce que depuis le début, on a le sentiment que pour les femmes, il y a un sujet avec la négociation, au-delà de la dimension professionnelle, avec ce qu'elles peuvent négocier dans la vie avec elles-mêmes. Et pour moi, c'est, je mets des mots très anglais, pas très agréables, c'est un levier d'empowerment pour venir se dire mon non négociable, c'est quoi? Comment je veux mener ma barque? Quelle légitimité je me donne? Et finalement, il y a presque une résonance philosophique avec quelle est la place que je prends aujourd'hui dans le monde en étant bien avec moi-même.
2: C'est presque une négociation permanente, en fait. Hein.
3: Perpétuelle.
2: C'est vrai, je viens de
3: travail
2: penser
3: d'une
2: là,
3: vie.
2: Mais Natacha Calestrémé.
4: Bah oui, mais on revient de loin. Il faut quand même pas oublier ce qu'ont vécu nos grands-mères et les arrière-grands-mères. Tout à l'heure, on disait, mais pourquoi? Enfin, vous disiez, mais pourquoi on s'impose ça? Pourquoi on s'inflige
2: ça? C'est une question, mais
4: les grands-mères, nos grands-mères ne se posaient pas la question. Elles faisaient. Ouais. Elles étaient sur tous les fronts. Il fallait absolument être partout pour mériter cette place du regard de l'homme. Je crois que vraiment, on revient quand même de très très loin.
2: Oui, mais il n'y avait pas le souci de la perfection comme aujourd'hui, par contre. Je pense qu'aujourd'hui, ce perfectionnisme.
3: Il y a peut-être plus l'image,
2: L'image, c'est ça juste que je voulais dire. Mais vous avez raison, côté sacrificiel, il n'est pas nulle part, en fait.
4: Et donc, je pense qu'il y a quelque chose qui est inscrit à l'intérieur de nos gènes, dont on doit se défaire et dont on peut se défaire. Et je crois que le féminisme commence comme ça, c'est se lâcher un peu, être moins dans le souci de plaire aux autres, mais davantage d'être dans le regard bienveillant envers soi-même et se donner du temps. Il y a une notion qui est essentielle et qui vient en moi vraiment en ce moment plus que jamais, c'est la différence entre le faire et l'être. Quand on fait quelque chose, on est dans l'action, on décide de faire des choses, etc. Et on les fait parce qu'il faut arriver à un objectif. Il y a cette notion de sens. Lorsqu'on est dans l'être, on fait les choses pour exister pleinement à la vie qu'on a choisie, c'est-à-dire en fonction d'un sens. Et aujourd'hui, qu'est-ce qui a du sens? Moi, j'ai perdu une petite sœur. Elle avait 44 ans. La vie, elle peut s'arrêter comme ça. Voilà. Et ça, c'est inscrit en moi. J'ai perdu plein de gens. Et je me dis, par exemple, aujourd'hui, moi, j'aime travailler. Ouais. Je suis une workaholic, je travaille énormément. Ouais. Mais sauf qu'actuellement, beaucoup moins. Parce que j'ai envie d'exister pleinement et de vivre ma vie pleine d'enthousiasme. Et c'est vrai qu'en tant que journaliste, en tant qu'auteur, quand je ne travaille pas, je ne gagne pas d'argent. Ouais. C'est clair. Voilà, je suis libre, mais ma liberté me coûte. Bon, voilà. Mais quelque part, ma vie a un prix. Le plaisir que j'ai dans la vie a un prix. La joie de prendre un livre, de m'allonger dans un transat, de lire au soleil, ça n'a pas de prix. La joie de m'arrêter et de passer un coup de fil à une amie très proche, à mon fils, etc. Ça n'a pas de prix. Et ce temps-là, je le prends. De rigoler avec ma sœur et de faire les folles, ça n'a pas de prix. De passer du temps avec un amoureux, ça n'a pas de prix. Et ce temps-là, eh bien, finalement, il me permet d'être, d'exister à moi-même et d'être moins dans le faire. Alors, peut-être que c'est le propre de l'âge. J'ai un certain âge, n'est-ce pas?
2: N'est-ce pas? Oui, sûrement.
4: Si. Vous seriez surprise. Mais n'empêche que...
2: Je ne peux pas savoir.
4: Mais non, moi, non plus, j'ai pas envie d'en parler. N'empêche que je crois que c'est quelque chose qui est essentiel. Voilà, savoir se donner à la femme que nous sommes ce temps-là d'exister pleinement pour soi-même.
3: Ouais. Ouais, on est riche de ça. Et si Julie je peux rebondir aussi sur ce que Natacha vous disiez, il y a le regard qu'on a avec nous-mêmes. Et je pense aussi, contrairement aux femmes des générations précédentes, c'est pour ça que c'est fort, c'est le fait qu'on se parle entre nous. Là où avant, on avait l'impression souvent que chez les autres, c'est toujours mieux, pour elles, c'est toujours plus. Mais en fait, d'abord, on n'en sait rien. Et la maman parfaite qui a toujours les cheveux nickel, peut-être qu'elle vit l'enfer et qu'elle n'en parle pas. Et ce qui nous rend quand même plus fortes aussi, c'est de nous raconter. Ce truc-là, c'est dur pour moi. Ah ben regarde, moi je fais comme ça. Et là, on le voit quand même, le fait que les femmes se parlent entre elles, qu'elles se soutiennent entre elles, ça fait quand même baisser cette espèce de carcan qui voudrait qu'on se compare qu'à des choses incomparables et en se blâmant tout le temps de jamais être au rendez-vous. Parce que c'est ça qui se passe, hein, finalement.
5: Et vous savez qu'aujourd'hui, aujourd'hui, les mères n'ont plus le temps, en fait. Le problème, c'est qu'elles sont dans la comparaison en plus virtuelle ou en apparence, puisque quand même, la force de nos grands-mères et de nos mères, pour certaines d'entre elles, c'était que, voilà, elles étaient reléguées à un rôle particulier, mais elles prenaient des cafés entre elles, elles se donnaient des conseils, etc. Elles s'échangeaient à la sortie des écoles, à l'entrée des... Aujourd'hui, c'est quasiment néant, sauf 0,2% de la population. Et c'est un sacré manque. Je ne dis pas que je ne suis pas en train de critiquer le progrès et heureusement la libération de la femme, loin de là. Mais il y a quand même un équilibre à retrouver, à mon sens, Natacha.
4: Oui, absolument. Mais ces réseaux que l'on critique beaucoup et à raison, et ça a du bon, malgré tout. Ça a du bon. Parce que, par exemple, ce matin, pour être à l'émission à l'heure, je me suis levée à 6h du matin.
5: Bravo.
4: Voilà. Et j'ai fait mon petit post de story, 6h10, pas fraîche du tout. 6h50, je suis prête, mais je tiens contre le mur parce que je suis toujours pas réveillée, etc. Et j'ai posté ça et j'ai eu un nombre incalculable de femmes, des hommes aussi, mais des femmes essentiellement qui m'ont mis « Vous n'êtes pas réveillée, mais vous êtes superbe. » Les gens sont bienveillants et ça m'a fait sourire. Et c'est trop sympa. Et j'arrive à la gare, il y a une femme qui me dit je suis trop émue, la clé de votre énergie a changé ma vie, je voulais vous remercier parce que au nom de toutes mes copines, ce livre a changé leur vie aussi. Bon, et c'est vrai que sans les réseaux, jamais cette femme, elle vient me voir. Jamais.
5: C'est vrai.
4: Jamais.
5: Merci Natacha de préciser ça.
4: Ouais,
5: c'est vrai.
4: Et je suis rentrée dans le train avec un immense sourire en me disant waouh, en plus elle est lumineuse, elle est magnifique. Et je me dis waouh, cette femme-là, je l'ai aidée. Et j'avais les larmes aux yeux. Et je me suis dit, parce que je continue à pas en revenir en fait de ce truc-là, moi, de ce que ce livre aide. Et quand on me le dit, chaque fois, je suis un peu surprise. Et donc, j'étais avec le sourire. Et dans le train, il y avait un collègue qui m'a dit « Ah, Natacha, t'es là ?» Et alors, moi, comme si j'étais toute seule, parce que toujours pas réveillée, je fais « Ah, les gars, t'es là !» Tout le monde m'a regardé. Il était 6h du matin, 6h30 du matin.
5: La vie trépidante de Natacha, pleine de surprises.
4: Non, mais je veux dire, le côté réseau, quand il y a cette bienveillance, c'est super
5: agréable. C'est merveilleux.
4: C'est génial. Mmh. Et ce côté,
5: une viralité positive aussi.
4: Ouais,
5: quoi.
4: Vous ressemblez en rien, mais on adore comment vous êtes. C'est génial quand on me dit ça.
5: Ça, c'est la grande force des réseaux. Je reconnais, Julie Crozier. Heureusement. Oui. Heureusement qu'il y a ça.
3: Heureusement qu'il y a ça, mais il y a aussi il y a deux choses là qui me venaient quand je vous écoutais. D'abord, on a la liberté de se faire cette équipe-là. De ne pas se dire on doit traverser tout ça toute seule. Libre à nous d'avoir des collègues alliés, des patrons alliés, à la maison, chacune avec les moyens qu'on a de s'octroyer, de faire équipe aussi au sein de sa famille et compagnie. Je pense que ça fait quand même du bien à tout le monde de s'épancher. Et puis un jour, c'est nous qui sommes soutenus. Le jour d'après, c'est nous qui sommes soutenantes. Et ça crée un mouvement comme ça de bascule. Et je pense que ça... On est autant riche d'être aidé que d'aider à son tour une jeune maman qui a pas. Je prends beaucoup les exemples de maman, mais qui a pas dormi.
5: Elle nous écoute en nombre. Vous avez raison.
3: Voilà, une collègue qui va vivre une déception parce qu'elle attendait quelque chose. Donc il y a ce premier truc. Et moi, dans le bouquin, j'en parle aussi de toutes les nanas que j'interroge qui ont cet apaisement intérieur. Mmh. Elles le disent, mais je ne suis pas toute seule. Et je pense que la solitude, même quand on est très entouré, si on n'est pas connecté, ça peut vraiment nous abîmer, nous épuiser et rendre la vie beaucoup plus amère. Et la deuxième chose, c'était sur les réseaux. Les réseaux, je pense qu'il y a une petite discipline à se donner aussi, parce que ça peut être d'une violence absolue, et ça peut être merveilleux comme vous le décriviez. Mmh. Et on peut trouver des infos qu'on n'aurait jamais eues, parce que c'est pas nos centres d'intérêt, c'est pas nos sphères. On peut rencontrer des gens à qui il arrive la même chose que nous, alors que personne dans notre entourage ne vit ça. À titre personnel, moi, je l'ai vécu aussi, de vivre des situations que personne dans mon entourage n'avait vécues. Et des nanas sur les réseaux. Je me souviens d'un commentaire hyper gentil qui m'a dit « Mais Julie, à partir de maintenant, vous allez être une aidante et vous verrez, tout va bien se passer. » Et vous voyez, j'en ai des frissons quand je dis ça. Je me suis dit « Mais cette fille, je ne sais pas qui c'est, je ne la connais pas, mais elle... » Souvent, je pense à ces mots et je me dis « Elle a raison, il n'y a pas de problème. La vie a pris ce tournant-là et c'est OK. Et la vie est belle comme ça, en fait. » C'était très puissant ce qu'elle m'a dit là et je ne la verrai sans doute jamais, cette dame.
4: C'est ça qui est fabuleux. Et je voudrais rebondir sur ce que dit Julie. Qui est très juste par rapport aux amis, c'est que elles peuvent, ou les amis nous permettent de faire la part des choses entre justement les besoins et le caprice.
5: Alors c'est vrai que c'est pratique, c'est utile en tout cas dans les moments où on est complètement perdu, qui sont souvent très prolifiques,
4: une vraie
5: d'avoir des amis.
4: On n'a pas besoin d'en avoir 10 000. Hein. Deux, ça suffit. Trois, quatre. Mais quand vous leur dites les choses et qu'elle vous dit bon, calestrémé, là, tu vas trop loin. Non. Là, arrête. Ça, c'est n'importe quoi, etc. Moi, je trouve que les amis, là, avec la bienveillance et qui osent vous dire non, tu déconnes complètement. Là, c'est n'importe quoi. Arrête. C'est génial parce que ça permet de prendre du recul. Et moi, souvent, je leur dis, tu vas m'engueuler. Oui, je t'engueule. Et on sait très bien que pour soi-même, on est archi nul. Moi, je sais donner des conseils, j'espère, pas trop mauvais à mes amis. Mais pour moi-même, je suis zéro pointé.
5: C'est-à-dire
4: que moi, je vois pas ma main, là, par exemple.
5: Ah bon?
4: Non, mettez la main comme ça, on se voit sur le nez.
5: Ouais, c'est vrai qu'on se voit pas.
4: C'est-à-dire qu'en fait, finalement, on voit très bien pour les autres quand elles dérapent, quand elles font un pas de côté, quand c'est les peurs qui parlent, quand c'est la colère, quand c'est une frustration, quand c'est quelque chose sur le plan transgénérationnel. Par contre, pour soi, eh ben, on réagit avec nos émotions, nos fantasmes, nos peurs, et puis finalement, on s'engouffre dans un truc, et puis on se dit, ben, on voit rien. Et l'ami en question, ben, ça peut nous aider à prendre du recul.
5: Enfin, les amis sont pas les conseillers sont pas les payeurs, mais c'est vrai que c'est quand même parfois utile pour au niveau de l'idée déjà quand on a des idées un peu folles comme vous ou quand on n'a pas assez.
4: Comment ça un peu folle? Non mais Julie, vous êtes d'accord hein? J'ai rien dit. Alors du coup pour vous punir, je vais en profiter justement pour éviter d'aller chercher des mauvais conseils auprès des amis. J'ai écrit plus jamais seule l'expérience qui permet de prendre des décisions sans se fier justement aux amis en se connectant à une force intérieure.
5: Ouais, voilà. Alors voilà parce que la négociation avec soi, vous en avez bien parlé, j'ai pas rêvé, Julie, quand les gens ont bien parlé évidemment beaucoup. Dans toute l'introduction de votre livre, vous dites comment faire pour négocier avec soi-même, pour vous faire combien. Vous êtes partie donc de votre histoire,
3: tout à fait.
5: Vous dites que vous êtes rentrée d'un congé maternité en 2014. J'ai pour la première fois de ma vie, dites-vous, fait l'expérience du non négociable. Mon bébé avait quelques mois et était désormais le centre de ma vie. Hors de question d'accepter des horaires à rallonge au bureau. Et donc, c'est le premier deal que vous avez conclu avec vous-même. Je serai là tous les soirs. Vous êtes-vous dit, c'était le sens de ma nouvelle existence. J'ai ensuite porté cette négociation auprès de mon chef. Mon travail serait fait dans les temps, mais ne comptez pas sur moi pour les nocturnes ou les réunions à rallonge. Renoncer à ce non négociable aurait été impossible pour moi, tant cela aurait été coûteux psychologiquement et m'aurait placé en dissonance avec mes nouvelles aspirations profondes. Ça, c'est on est dedans là.
3: On est dans le non négociable. On est dans le
5: sauf que il y a des femmes qui toute leur vie, malheureusement, soit parce qu'elles n'ont pas lu votre livre ou celui de Natacha Calestrémé, soit qu'elles ne sont pas de ce tempérament-là. Est-ce qu'il n'y a quand même pas un tempérament de base? Je le crains, Julie Krouzek. Natacha a l'air d'être d'accord avec moi.
3: Ouais, peut-être il y a une histoire de tempérament. Moi, pour en parler beaucoup, hein, là, depuis que le livre est sorti, puis les négociatrices en 2024, souvent j'ai l'impression que ce qui retient, c'est la vraie question que ça pose derrière. Parce que quand moi j'ai retrouvé mon taf, qui était un job en plus pour lequel j'avais beaucoup bossé, pour lequel je m'étais arrachée, enfin vraiment, c'était un grand aboutissement pour moi, ce travail-là. Donc, ça m'a obligée, c'est ce qu'on se disait tout à l'heure un peu hors micro, à cette phase inconfortable de cette discussion avec moi-même, de se dire, OK, est-ce que je vais passer là, les 5 prochaines années, à courir partout? Je le sentais arriver comme ça, à m'épuiser, à pas être contente de moi, ni au boulot, ni à la maison. Et puis, dans le fond, qu'est-ce que je veux ? Et c'est vrai que moi, la maternité, c'est une expérience qui m'a révolutionnée, qui m'a bouleversée. Et je m'étais dit, j'ai bien conscience que ça va pas durer toute la vie, donc c'est important pour moi d'être là. Ça sous-tendait que j'accepte l'idée de peut-être voir ma réputation professionnelle entachée, qu'on se dit, ah, mais bon, en fait, elle a zéro ambition. Ça sous-tendait que j'accepte de me dire aussi, bah, peut-être que ce job-là, il est plus pour moi. Ça sous-tendait que j'accepte de me dire, c'est peut-être l'étape d'une autre aventure pour moi. Vous voyez ce que je veux dire ? C'est que souvent, le non-négociable, on croit qu'on est arrivé parce qu'on met le doigt sur un truc et qu'on a passé un petit moment pas très agréable, très inconfortable. En vérité, c'est le commencement de tout. Et tout à l'heure, on parlait des peurs, des frustrations, des choses comme ça qu'on a, qui sont construites dans nos esprits, qu'on ne re-questionne plus. Mais c'est normal à 20 ans d'avoir une projection, une ambition qui n'est plus la même à 30, a fortiori si on connaît des grandes transformations dans sa vie, hein, une naissance, un deuil, quoi que ce soit. Donc je me remercie aujourd'hui moi-même, du haut de mes 30 petites années, de m'être dit, passe pas à côté de ça, parce que la vie, c'est court, et peut-être qu'à la fin, tu seras triste de ne pas avoir fait ce bon choix-là.
5: Et là, vous l'avez fait, le bon choix.
3: Je crois,
5: maintenant,
3: pour moi.
5: Encore une fois, persuadée.
3: Ouais, j'en suis sûre.
5: Enfin, je suis persuadée.
3: Ouais.
4: Quand je vous vois maintenant.
3: Ouais, c'est gentil.
5: Et Natacha, qu'elle est trémée, c'est pourquoi on a tellement de mal parfois à négocier. Vous avez dit oui tout à l'heure à ma.
4: Oui,
5: à mon
4: parce
5: idée,
4: que enfin, je pense quand même qu'il y a une histoire de tempérament. Moi, j'ai autour de moi, je connais des personnes qui sont restées 30 ans dans le même boulot, qui n'ont jamais même osé demander une augmentation, qui attendent finalement que les choses viennent des autres. Et c'est d'une extrême, une extrême violence pour ces personnes, finalement. Alors que pour d'autres, moi, je me souviens que dans une des premières sociétés pour lesquelles j'ai bossé, j'ai demandé une augmentation et le type m'a dit non. Je dis, je veux un CDI. Il m'a dit non. Et je l'ai regardé. C'est moi qui ramenais tout l'argent, en fait. J'étais commerciale. Hein.
3: Vous avez fait ça aussi ?
4: Ouais. Ah oui, j'ai fait tellement de boulot différent.
5: C'est ça qui est...
4: j'ai dit, je m'en vais, je pose madame tout de suite. J'avais rien. Hein. Mm-hmm. Il m'a regardé, il me dit, non, tu peux pas nous faire ça. Je dis, si. Et il me dit, mais pourquoi ? Je dis, vous êtes trop petit pour moi. Et il me dit, non, mais c'est bon, tu vas l'avoir, ton augmentation. On te va te mettre en CDI. Je dis, donc, tu te fous de ma gueule depuis le début. Je dis, donc je pars. Voilà. Et je suis partie, mais c'est un tempérament. Je suis partie, j'avais rien. Et j'ai appelé un ami, Emmanuel Melin, qui était directeur de la communication de la Samaritaine et qui avait été impressionné par mon travail. Je lui dis, Natacha Calestrémé, vous vous rappelez, etc. Je lui dis, je cherche du boulot. Il me dit, ah bon, pourquoi ? Je lui dis, je viens donner madame. Ok, j'ai retrouvé un boulot dans les deux jours. Mmh. Mais ça reste... tout le monde ne peut pas faire ça. Je veux dire,
5: c'est à cause de quoi ? C'est le côté solaire qui vous a sauvé ?
4: Non, c'est le côté valeur. Valeur et, je pense, courage. Mais ça ne veut pas dire que ceux qui ne le font pas ne sont pas courageuses ou courageux. C'est-à-dire que y a quelque chose à l'intérieur de moi. Vous parliez tout à l'heure de dissonance. Qui est tellement en contradiction avec mes valeurs que je me dis, mais on se fiche complètement de moi et depuis le départ. Donc, à partir du moment où la personne se fiche de moi,
5: ce n'est pas un caprice.
4: Ce n'est pas un besoin.
5: On revient à notre sujet.
4: Absolument. Et là, je dis, stop, ce n'est pas possible. Peu importe ce qui se passera après, je ne peux pas déroger à ma valeur. Bon, il y a quelque chose de droit, de basque à l'intérieur de moi qui fait que quand je prends une... Voilà, il y a quelque chose... Mais ça aide certainement. Mais je dirais que il faut aussi... on n'est pas tous égaux dans la prise de décision et dans... Pour moi, en fait, je pense, et ça va être un sujet d'un prochain livre, mais les peurs qui se cachent derrière cette non-prise de décision, elles peuvent terrasser, elles peuvent complètement saboter, empêcher les gens d'y aller, etc., en disant « Non, c'est la norme, je peux pas prendre la parole, etc. etc. » Moi, je parle exactement de la même manière à un ouvrier, à un président. Je me fiche totalement du statut de la personne. Je vais être. Je me souviens qu'à l'époque, quand je travaillais à France Télévisions et que j'allais voir Michel Drucker parce que ça faisait partie des trucs, je faisais la bise au videur. Et les filles qui travaillaient avec moi, elles me disent, tu fais la bise au videur. Je dis oui. D'accord. Bon, non, c'était pas, on n'avait pas le même monde. Moi, je faisais non seulement je faisais la bise au videur, mais je faisais la bise aux femmes de ménage. Je veux dire, à un moment donné, j'ai manqué, j'avais plus de travail. J'ai cherché du boulot et je voulais être caissière dans une station-service. Je veux dire, j'ai tout fait quand vous m'avez dit. Je veux dire, voilà, il y a Peu importe la
3: vie.
4: Il n'y
3: a pas de problème avec ça.
4: Non, il y a zéro problème. Et aujourd'hui, les gens manquent d'argent. On le disait tout à l'heure avec Julie, le livre est en compétition aujourd'hui avec le steak. Les gens, entre 20 balles à donner pour le steak pour les enfants et 20 balles sur un livre, le choix, il est vite fait.
5: J'entends les gens qui nous disent « Ah non, mais elles sont drôles, un problème de riche. Hein. Nous, on n'a pas le choix. »
4: Voilà. Eh ben, donc, il faut... C'est important.
5: Est-ce qu'on répond à ça ? Après, justement, je veux tout. C'est pas de moi, ça aurait pu. Mais c'est Ariane Moffat. À tout de suite, mesdames.
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0: Nous voilà de retour dans cette émission Quête de sang. Je veux tout et tout de suite surtout. Caprice, évidemment, vous l'aurez reconnu. Je commence à voir si nos besoins ne sont pas des caprices. Eh bien, telle est la question avec nos deux invités. On n'a pas encore complètement fini de trancher. Il nous reste encore quelques minutes. Julie Crousiac est avec nous, la reine des négociatrices, qui vient de publier un carnet, mon carnet de deal avec moi-même pour renégocier un peu ses essentiels et les priorités du quotidien chez Jouvence. Tout plein de conseils, une sorte de bullet journal un peu organisé, suivi, accompagné. C'est très sympa. Voilà, à commencer à remplir, pourquoi pas, tiens, cet été, sur la plage pour...
1: On n'y est pas encore.
0: Ou à la campagne. Dès qu'on veut. En tout cas, tout de suite, maintenant, aussi,
1: aussi
0: ça peut se faire.
1: Bien sûr. Voilà. En tout cas, il est pensé comme un compagnon et un peu comme cet ami qu'on pourrait être avec vous, nous-mêmes, en venant sur des points que je trouve assez structurants, sur... notre vie, la philosophie, le regard qu'on porte sur nous-mêmes, parce que c'est vrai que souvent pris dans le tourbillon, 5 ans se passent sans qu'on se dise, mais finalement, vivre comme ça, mais en fait, j'en peux plus. Pourquoi ? Et j'aime bien derrière le pourquoi, le qu'est-ce qui fait que ça va pas, qu'est-ce qui ferait que ça m'irait mieux ? C'est plutôt pas mal. Et puis après, j'ai des professionnels et des amis qui m'ont fait l'amitié de partager des interviews. Donc, on retrouve des patronnes, une photographe, une colorimétriste, je crois que c'est comme ça le nom exact, pour avoir plein de petits twists aussi qui font que certains matins on glow up, comme dit ma fille, et d'autres pas, et qu'en fait ça se joue pas toujours à des routines beauté pas possibles, mais plutôt à des choses pratiques, pensées, réfléchies qui nous font du bien.
0: Vous citez, j'aime beaucoup, beaucoup, Eleanor Roosevelt, hein. Personne ne peut vous faire vous sentir inférieur sans votre consentement. Oui. Elle est à méditer, je trouve, cette phrase, non ?
1: Oui. Oui, elle est désagréable un peu aussi parce qu'elle nous renvoie à la responsabilité qu'on a nous-mêmes dans les situations dans lesquelles on peut se retrouver parfois.
0: Ouais.
1: Donc, c'est sûr qu'il y a de ça.
0: Quand on se fait juger, quand on se... Ouais. Eh ben, voilà, le fait, c'est de la dignité de la retrouver par soi-même, en fait.
1: Oui, par soi-même, et puis l'air de rien... et on en parlait tout à l'heure hors micro, parfois on vit des choses qui sont très désagréables sur lesquelles on n'a aucun contrôle et c'est une réalité pour plein de personnes. En revanche, on a cette petite marge de manœuvre de se dire celui-là c'est un con, ça c'est dur, mais qu'est-ce que j'arrive à en faire pour finalement, alors c'est dur parce que ça retombe encore sur nos épaules, mais je pense qu'il y a vraiment ce travail-là pour se dire ok, ce truc-là c'est pas marrant, j'ai pas choisi ça. Comment je fais avec et comment finalement j'inscris ça dans quelque chose de plus grand, ma vie, de plus long. Et encore une fois, c'est pas parce que ça m'est arrivé que je suis condamnée à ça, que... On le voit d'ailleurs avec l'actualité et beaucoup de personnes qui parlent de drames terribles qui leur sont arrivés et qui, par leur travail, leur résilience, leur entourage, choisissent de faire avec. Et je pense qu'on en est tous là dans la vie, quel que soit le truc qu'on peut vivre. On fait avec ce que vous exprimiez tout à l'heure aussi dans vos ouvrages et dans les commentaires. On en est tous rendus là. On fait avec les cartes qui nous sont données. Et c'est vrai que plus on le réfléchit, on le travaille, on essaie de comprendre aussi. Peut-être que ça nous fait peur, peut-être que ça nous fait mal. C'est pas grave, c'est comme ça. Et ça n'enlève en rien tout ce qui est aussi là et qui nous permet d'avoir de la joie, d'être heureux, d'avancer, d'avoir des projets.
0: Donc elles ont fait l'émission sans moi, avant moi. Mais... Bravo pour la reconstitution de vos échanges. Voilà, merci Julie Crousiac. Effectivement, Natacha Lecquestremé, vous souhaitiez ajouter quelque chose.
2: Oui, j'aime
0: à cette
2: beaucoup
0: belle...
2: cette notion de Julie qui dit de placer l'épreuve dans quelque chose de plus grand.
0: Ouais.
2: Ça nous relie finalement à notre mission de vie. Je crois que quand on vit une épreuve, l'important c'est de se dire qu'est-ce que ça raconte de moi, qu'est-ce que je peux guérir. Et alors j'en parle dans Plus jamais seule l'expérience, mais je donne aussi un cycle de conférences à partir du mois d'octobre. On peut retrouver la liste sur altprod.com autour de la mission de vie, justement, essayer de comprendre que finalement, une épreuve, c'est peut-être le signe de quelque chose qui demande à être réparé et peut-être corrigé. Si on a un énorme caillou sur notre chemin, qu'est-ce qu'on fait ? On diverge, on fait le tour et on prend une autre direction.
0: Ouais.
2: La vie, elle nous demande finalement, lorsqu'on rencontre des épreuves, que ce soit un chômage, une perte d'argent, quelque chose... la fin de quelque chose, d'un cycle, de se dire qu'il y a peut-être le moyen de bifurquer dans une autre direction. Ça vous parle, Marie-Ange,
0: le Germain.
2: voilà. Et donc de prendre une autre direction qui finalement est pour le meilleur parce que on va pouvoir se réinventer, on va pouvoir aller peut-être dans quelque chose qui nous parle plus et qui correspond à notre mission de vie. Donc voilà, la mission de vie, on a toujours l'impression qu'on va sauver le monde, etc. Non, il y a plusieurs missions de vie et l'une des premières, c'est de peut-être se relever après un divorce, après un accouchement, après un échec, après peu importe, mais et ça peut être aussi de se réinventer et de trouver une autre voie d'exister pleinement.
0: Mmh. Mmh. Comment on est sûr que ce soit la bonne direction? Est-ce qu'il y a, parce que vous avez commencé à parler des astuces, enfin Natacha en a plein aussi, toutes les deux, à deux, on va pouvoir y arriver.
2: Toutes les deux.
1: Ah ben, le premier truc, je pense qu'il faut lâcher cette notion de certitude. Enfin, dans les négociatrices, c'est vraiment
0: ce
1: qu'elles
0: m'ont appris. D'abord du pourquoi, tout à l'heure, vous êtes partie du pourquoi.
1: Oui, le pourquoi, le qu'est-ce qui.
0: Ben, parce que, pourquoi ça ne va pas. Je crois que c'était ça que vous disiez.
1: Oui, le pourquoi ça ne va
0: voilà,
1: pas. Ben, ça, c'est comme en négociation, c'est pour ça que j'adore cette matière. C'est que bien souvent, on commence à analyser et à régler la posture, ce qu'on voit. Le pourquoi, ça vient questionner ce qu'il y a profondément. En négociation, vous avez la posture et l'enjeu. La posture, c'est ce que vous affichez, ce que vous proposez, ce que l'autre voit. L'enjeu profond, c'est complètement autre chose. C'est votre motivation véritable sur laquelle vous ne pouvez pas transiger. Donc si finalement, vous n'allez jamais dans ces confins un peu désagréables, le pourquoi, mais qui renvoie aussi hein, à nos limites, à nos caractères, à nos compétences, parfois, ce n'est pas toujours agréable hein, d'avoir la réponse à cette question du vraiment pourquoi. Néanmoins, ça vous permet d'avoir un bon socle pour analyser les choses telles qu'elles sont vraiment. Pas telles qu'elles voudraient qu'on soit, telles qu'on pense qu'elles sont, telles qu'on croit que les autres croient qu'elles sont. Enfin, on part dans des trucs pas possibles.
0: Ouais.
1: Donc vraiment, le pourquoi, c'est toujours un exercice qui demande un peu de discipline, mais qui est assez salvateur. Vous repartez sur une base saine.
0: Et après, les amis ?
2: Et puis, il faut être extrêmement sensible à la fluidité des choses.
1: Oui.
0: C'est-à-dire
2: eh ben, c'est-à-dire que quand vous appelez, par exemple, un ouvrier, mais « Ah non, je ne peux pas tel jour. Ah, mais ça, je ne peux pas. Non, ça. Ah ben oui, mais j'attends tel truc, etc. » Alors que tout d'un coup, vous appelez quelqu'un d'autre qui dit « Oui, oui. Ah ben, un créneau vient de s'ouvrir. Je suis prêt. Je suis à côté de chez vous. Là, maintenant, c'est possible. » Voilà. Vous partez sur un projet et puis tout d'un coup, vous rencontrez quelqu'un. Moi, c'est fou, il y a un producteur qui me contacte et qui me dit « Tiens, et si tu écrivais un film sur tel et tel sujet ?» Je lui dis « Ah oui, pourquoi pas ?» 3 jours plus tard, j'ai mon ancien rédacteur en chef qui m'appelle et qui me dit « Tiens, Natacha, je voulais te partager tel sujet qui est sur le sujet dont on parle initialement. Je vais donner une conférence ensuite en Suisse. Le professeur de psychiatrie qui m'invite me parle dernière
0: encore Zucker, une fois ce sujet.
2: Qui me parle de ce sujet et me dit « J'aimerais beaucoup te présenter ce polytechnicien spécialiste de telle partie. » Qui est encore ce sujet, fluidité, fluidité, fluidité. Donc, signe. Voilà, pour moi, l'univers s'amuse à nous encourager lorsqu'on prend les bonnes décisions.
0: Ah, oh, elle est belle cette phrase.
2: Ouais. Oh, merci.
0: C'est la très punchline.
2: C'est gratuit.
0: Non, mais vous aussi, il y en a une.
1: Oh, merci.
0: J'ai horreur des conflits.
1: Oh, non, il n'y en a aucun.
2: Non,
1: je salue ma consoeur. Et pour appuyer là-dessus, je trouve que là où on a du mal, c'est que vous parliez de comment on est sûr. Mais est-ce que c'est si important que ça d'être sûr? Est-ce que ce qui compte, ça ne va pas être le voyage?
2: Mais oui,
1: on n'est jamais sûr de rien.
0: Un partout.
2: C'est totalement vrai.
1: Par rapport à la fluidité.
0: Comme notre grand stagiaire de la semaine, qui est Foucault Pillet, a travaillé, il a été dégoté des petites citations pour préparer et pour nourrir l'émission. Allez, on va terminer sur une citation, si vous le permettez, qu'il a trouvée de Blaise Pascal, qui disait « Les hommes se gouvernent plus par caprice que par raison ». Je vous laisse méditer pour une prochaine émission. Vous avez 4 heures.
1: Vous avez 4 heures, exactement. Merci infiniment, mesdames.
0: Merci, Marie-Ange.
1: Quelle joie vous avoir reçu dans cette
0: génial.
1: Émission qui a deux sens. On est des frissons, moi aussi.
0: Ouais.
1: Merci à Guillaume Nogaret pour l'excellente réalisation. Merci à Jessica Vianini pour la préparation. Très bonne journée à tous.
2: Bonne journée.

0: Je vous remercie Marie-Ange de Montesquieu, ses invités, c'était Enquête de sens. Marie-Ange, que nous retrouverons bien évidemment dès demain. Comme chaque jour sur RCF Notre-Dame, nous intéressons à l'histoire.
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0: Aujourd'hui, nous sommes le 12 juin. Après 5 mois de prise en otage en Irak, la journaliste française Florence Aubenas et son guide sont libérés le 12 juin 2005.
2: Le Falcon 50 transportant Florence Aubenas s'est posé à 19h12 sur la base aérienne de Villa Coublay. Après une journée de voyage, après surtout 5 mois d'angoisse, sur le tarmac, elle fait ses premiers pas de femme libre. C'est le chef de l'État qui le premier la salue. Un à un, ce sont ensuite les 14 membres de sa famille. Accolades, embrassades, quelques larmes avec son père Benoît, sa mère Jacqueline, puis son frère Olivier et sa sœur Sylvie.
0: Cette journée du 12 juin se conclura place de la République avec une fête géante organisée en son honneur. Pendant ce temps-là, Florence Aubenas sera transférée sur une base de la DGSE près d'Orléans pour évoquer les conditions de son enlèvement. Une grande première en Russie soviétique. Avec le premier tour de l'élection présidentielle le 12 juin 1991, le grand favori, c'est Boris Eltsine.
3: C'est avec prudence que Boris Eltsine envisageait ce matin l'issue du scrutin. Le champion des réformateurs a vu en effet sa cote baisser ces derniers mois. Les attaques en règle que le parti a orchestrées à son encontre ont entamé sa popularité. Son image de contestataire avait marqué son apogée en 89 et 90, lorsqu'il bravait le pouvoir central et se posait en rival de Gorbatchev. Depuis lors, il a décrété l'armistice. Crise économique oblige. Le président Gorbatchev est en passe de gagner l'appui de l'Occident. Boris Eltsine reste donc en retrait. Une prudence qui fait pâlir quelque peu son étoile.
0: Boris Eltsine remportera l'élection présidentielle dès le premier tour avec 58,56% des voix. Cette élection présidentielle sera la seule libre et pluraliste avant la dissolution de l'Union soviétique le 25 décembre 1991. Jean Bedel Bokassa s'est fait proclamer empereur de Centrafrique en 1976. Renversé en 1979 et amené de force par des parachutistes français au Tchad, il rentre en Centrafrique en 1986. Il est jugé et condamné à mort le 12 juin 1987.
4: Sur 14 chefs d'inculpation, 4 ont été retenus. Ils suffiront pour rendre ce verdict. L'ex-empereur n'a pas bronché.
0: La condamnation à mort de Jean Bedel Bokassa sera commuée en prison à vie. L'ancien empereur sera libéré en 1993 et mourra en 1996.
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0: La culture, avec la disparition le 12 juin 2003 de l'acteur Gregory Peck, star de Hollywood dans les années 50 et 60. On le retrouve dans Duel au soleil ou encore Les canons de Navarone. Gregory Peck était né en 1916. Autre disparition un 12 juin, cette fois-ci en 1997, celle de Colette Magny. Elle débute sa carrière de chanteuse à l'âge de 38 ans. Elle trouve la notoriété dans les années 60 après un passage par le Petit Conservatoire de Mireille à la télé. Née en 1926, Colette Magny reste connue pour ses chansons engagées.

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0: Bonjour à toutes, bonjour à tous, bienvenue sur RCF Méditerranée et RCF Nice Côte d'Azur. Il est l'heure de votre rendez-vous quotidien RCF près de chez vous. Nous sommes aujourd'hui le vendredi 12 juin et je suis en compagnie d'Audrey Souriau. Bonjour Audrey.
1: Bonjour André, bonjour à tous.
0: Alors comme chaque jour dans ce magazine, nous avons des invités. Qui recevons-nous aujourd'hui ?
1: Héloïse Allard, elle nous rejoint dans une demi-heure. Elle vient nous présenter la première édition de la Nuit du Handicap dans le Var et qui a lieu ce samedi. Ce sera de 17h à 22h sur la place de la République à la Garde, un événement festif et solidaire autour de la gastronomie.
0: Dans la chronique Église en mission, nous vous présenterons la session Paris Côte d'Azur 2026, une session qui est organisée par la communauté de l'Emmanuel. Elle va avoir lieu du 11 au 14 juillet prochain sur le domaine de la Castille dans le Var. Cette quatrième édition s'appuiera sur la parole de Jésus à ses disciples. La paix soit avec vous.
1: Dans la chronique Mon quotidien avec l'IA, Flora Desbrosses nous propose de découvrir les usages de l'intelligence artificielle dans le domaine médical.
0: Et puis côté culture, nous parlerons livres en compagnie de Brigitte Lascombe et de l'écrivain Jean Rouault qui publie La maison imaginaire chez Gallimard.
1: Et bien sûr, nous terminerons avec l'agenda. Quelques idées sorties pour cette fin de semaine, c'est à ne pas manquer.
0: RCF, près de chez vous, dans les Alpes-Maritimes et le Var, vous avez le programme. C'est parti. Et chaque jour dans RCF, près de chez vous, on commence avec un édito. Aujourd'hui, Audrey, vous nous parlez du CIAO. Qu'est-ce que c'est ?
1: Le SIAO, c'est le service intégré d'accueil et d'orientation. Il est plus connu sous le nom du 115, ce numéro de téléphone que l'on peut composer quand on voit une personne à la rue ou en situation de précarité qui est en difficulté. L'an dernier, ce numéro, ce 115, il a reçu 96 722 appels sur son numéro d'urgence. Cela représente 265 appels par jour en moyenne. Le SIAO est chargé de coordonner l'ensemble des solutions d'hébergement et de logement pour les personnes sans domicile ou en situation de précarité. Près de 24 000 demandes d'hébergement et de logement ont été instruites en 2025. C'est un chiffre qui est en hausse de 22% sur un an. Nous observons à la fois un rajeunissement avec un nombre important de jeunes qui viennent solliciter nos services, mais aussi de plus en plus de personnes âgées en situation de précarité avec ces phénomènes d'isolement, de rupture de liens sociaux. C'est ce qu'analyse Sylvain Renouf, le directeur des opérations à l'association Itinova, qui est gestionnaire du SIAO 115 du Var. Alors pour répondre à ces nouvelles sollicitations, de nouveaux postes d'écoutants 115 et de référents fluidité des parcours ont été créés l'an dernier. Les locaux, eux, ont été agrandis. Au-delà de faciliter l'accueil de cette équipe qui est grandissante, cela a permis aussi une réorganisation des services afin d'améliorer la prise en charge des personnes dans le besoin. Le SIAO est complètement structuré pour répondre à la fois aux situations d'urgence, c'est principalement la mission du 115, mais il ne se contente pas seulement de cette mission de mise à l'abri, il doit également travailler à l'insertion durable des personnes à la rue ou en situation de précarité. Cela consiste à les orienter vers des dispositifs de droit commun plus inclusifs. Le logement adapté est un maillon de cette chaîne avec un regard aussi sur le soin, la santé ou sur l'emploi ou l'apprentissage. C'est ce que détaille Sylvain Renouf. Le SIAO s'appuie pour cela sur de nombreuses associations partenaires. Si vous souhaitez en savoir plus, je vous invite à vous rendre sur notre site rcf.fr pour écouter le reportage de Thibaut Sarrazin et pour découvrir l'article qui y est rattaché.
0: Un grand merci Audrey. Et puis on rappelle que ce numéro, le 115, est un numéro gratuit ouvert 24 heures sur 24, tous les jours de l'année, hiver comme été. Avec ces périodes de chaleur, la vigilance bien sûr est de mise car les sans-abri, tout comme nous, souffrent en forte période de canicule. Je vous propose d'écouter un peu de musique avant de retrouver votre chronique Église en mission qui est consacrée aujourd'hui à la quatrième édition de Paris Côte d'Azur. À tout de suite.

0: Et c'était le duo Adèle et Robin avec Tout ira bien. Du 11 au 14 juillet prochain, le domaine de la Castille près de Toulon va accueillir une session pour tous Paris Côte d'Azur, un grand rassemblement fraternel de fidèles organisé par la communauté de l'Emmanuel pour rencontrer le Christ autour du thème « La paix soit avec vous ». Vous nous en parlez, Audrey Sorio, en compagnie d'un des membres de l'équipe d'organisation, Eric Kayser.
1: Eric, bonjour.
2: Bonjour.
1: Merci d'être avec nous. Est-ce que vous pouvez nous expliquer un petit peu le principe, comment sont nées ces sessions Paris, hors les murs, j'ai envie de dire, Paris Côte d'Azur?
2: Alors les sessions de Paris en région sont nées au moment de la Covid, quand la jauge était limitée et qu'ils ont décidé de faire des sessions en région pour avoir des jauges plus petites. Et après les confinements, on s'est aperçu qu'il y avait des gens qui ne pouvaient pas monter aux sessions de la communauté de l'Emmanuel à Paray-le-Monial. Et donc, nous avons décidé de continuer à faire ces sessions en région pour que les gens du territoire puissent y accéder à ces grâces de Paray-le-Monial, mais localement, dans la région toulonnaise.
1: Paray-le-Monial, on peut peut-être expliquer ce qui se vit, ce qui s'est passé là-bas pour que les gens aient conscience un peu des grâces qu'ils vont pouvoir recevoir.
2: Paray-le-Monial, c'est la cité du cœur de Jésus et il y a là-bas une grâce. En allant prier là-bas, en ouvrant notre cœur sur place, et Jésus vient nous rejoindre vraiment dans notre cœur pour nous donner son amour, sa paix et sa joie. Et c'est une vraie grâce que nous trouvons lors de ces sessions, mais également tout au long de l'année lors des différents pèlerinages qui y ont lieu.
1: Donc du 11 au 14 juillet, vous allez proposer trois journées. On va évoquer le programme juste avant. J'aimerais qu'on parle du thème donc, qui a été choisi. Tout va se passer autour de ce thème, la paix soit avec vous. On reconnaît, ce sont les premiers mots, notamment prononcés par le pape Léon XIV après son élection. C'est en lien avec cette thématique-là?
2: Tout à fait, je crois qu'on a été nombreux à être frappés par ce message, ce premier message du pape, la paix soit avec vous. Et en priant pour définir un sujet, un thème à cette session, en invoquant l'Esprit Saint, il y a l'idée de la paix qui est remontée. Et finalement, en y réfléchissant, on s'est aperçu que le monde, notre monde actuel, avait vraiment besoin de paix, que ce soit à l'international, en national, localement, autour de nous, dans notre travail, dans nos familles, et parfois même peut-être dans nos cœurs. Et donc, c'est un thème qui s'est imposé naturellement à cette session.
1: Et donc, au cours de cette session, ça va être développé sur trois journées. Qu'est-ce qui se passe au cours de ces trois journées? Qu'est-ce qui se vit, Eric Kayser?
2: Alors, pendant ces trois journées, l'idée, c'est vraiment de venir avec son cœur pour qu'on puisse le présenter au Seigneur et qu'il puisse y mettre tout son amour. Quels que nous soyons, jeunes, âgés, travailleurs, chômeurs, lycéens, bref, on est tous appelés à rencontrer le Seigneur et à bénéficier de sa paix. Les temps forts, ça va être essentiellement le début des journées par des louanges qui permettent de se mettre immédiatement dans la présence de la joie et de la paix du Seigneur. Et ensuite, nous aurons des enseignements qui seront délivrés au long de la journée. On pourra choisir d'ailleurs les thèmes qui nous intéressent, car il y a une grande diversité de thèmes. Et en fin de journée, on aura la messe à partir de 17h et une veillée le soir pour vraiment se mettre en disposition de recevoir l'amour de Dieu. La particularité, c'est la veillée d'ouverture qui commence à 17h, le samedi 11, avec qui sera dite par le Monseigneur Touvet, l'évêque de Fréjus-Toulon, qui sera ensuite, qui se poursuivra par un dîner avec des pizzas offertes par la session, et ensuite pour démarrer tout de suite par une veillée joyeuse et dynamique.
1: Ce qu'on peut préciser, c'est que, vous l'avez dit, hein, c'est un événement qui se veut vraiment ouvert à tous. Il y a un programme spécifiquement dédié pour les adultes. Il y a également des programmes, des ateliers, des temps forts qui sont réservés pour les enfants, même les tout petits et pour les adolescents.
2: Oui, tout à fait. Les enfants sont attendus à cette session, puisque le Seigneur attend tout le monde, de 0, je dirais, à 18 ans et même plus. Chaque tranche d'âge a une session qui lui est propre, qui lui est dédiée, de manière à pouvoir, eux aussi, s'approcher du Seigneur. En particulier, les collégiens et les lycéens vont chacun avoir une session qui leur est propre avec des animations spécifiques. En particulier, les intervenants qui interviendront sur des enseignements chez les adultes pendant la journée interviendront également avec un message adapté à leur âge sur les enfants, chez les enfants.
1: Mmh. Il y a également, c'est une spécificité aussi de ce qui se vit à Paray-Monial, des moments, des temps de carrefour. Vous pouvez nous expliquer un petit peu comment ça se passe ?
2: Voilà, tout à fait. Les carrefours, ce sont des moments où on peut suivre des enseignements particuliers, mais appliqués. Par exemple, avec des thèmes comme l'intelligence artificielle et l'humanité, la dernière encyclique de notre pape Léon. Mais également la paix dans mon couple, la paix dans mon travail, la paix dans ma vie quotidienne. Qu'est-ce qu'on a d'autre ? Discerner, comment discerner dans la paix. Bref, autant de sujets que l'on peut choisir et où on bénéficie à la fois d'un enseignement, mais également de témoignages, parce que cette session se veut très incarnée, très concrète, et donc on fait appel à des gens qui ont été touchés par le Seigneur, qui témoignent devant tout le monde, là, pour expliquer comment ça s'est passé pour eux et comment ça a changé leur vie.
1: C'est la quatrième édition de ces sessions Paray Côte d'Azur. Est-ce que déjà vous voyez les fruits de ces sessions? On évoquait en début d'interview ces grâces qui sont reçues, notamment à Paray-le-Monial. Vous avez eu la joie aussi d'en voir suite à ces événements qui ont lieu chez nous dans le Var.
2: Ah bah écoutez, bien sûr, tous les jours, quand on annonce cette session, on voit régulièrement des gens qui nous disent « Ah, quelle joie ! Ma vie a été transformée par cette session ! » J'ai encore discuté hier soir au téléphone avec une femme qui voulait s'inscrire, qui est venue il y a 2 ans à la session précédente, et chez qui, alors qu'elle n'était pas baptisée, elle a reçu vraiment la grâce et de l'amour de Dieu. Et c'est là qu'elle s'est dit, là, il faut que je progresse vers le Seigneur, je veux me faire baptiser. Donc voilà, par exemple, un exemple, mais il y en a tellement au quotidien que l'on rencontre quand on fait l'annonce de cette session.
1: Donc on vous rappelle que cette session Paray-Côte d'Azur, elle a lieu du 11 au 14 juillet. Ça va se passer sur le domaine de la Castille. C'est organisé par la communauté de l'Emmanuel autour de ce thème « La paix soit avec vous ». Si vous souhaitez plus d'informations ou pour vous inscrire, vous pouvez vous rendre sur le site internet helloasso.com. Vous tapez « Session Paray-Côte d'Azur 2026 » et vous y arrivez. Un grand merci, Eric Heiser, d'avoir été avec nous.
2: Merci. Je précise qu'il y a également possibilité de s'inscrire sur le site du diocèse.

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1: Et vous écoutez RCF près de chez vous, dans le Var et les Alpes-Maritimes, et cette semaine dans la chronique Mon quotidien avec l'IA. Flora Desbrosse nous amène dans le milieu médical.
2: Vous avez peut-être entendu parler des déserts médicaux, ces territoires où trouver un médecin traitant relève du parcours du combattant. En France, aujourd'hui, 6 millions de personnes n'ont pas de médecin traitant. 6 millions. Et 87% du territoire est classé en zone sous-dotée médicalement. C'est une réalité qui touche beaucoup d'entre vous, peut-être même ici, sur la Côte d'Azur. Alors, quand on entend parler d'intelligence artificielle dans nos hôpitaux et cabinets médicaux, on se demande, est-ce une bonne nouvelle ? Est-ce que l'IA peut vraiment aider ? Ou est-ce qu'elle va même remplacer le médecin, ce lien humain si précieux ? Aujourd'hui, on va répondre à ces questions concrètement et avec des exemples qui viennent de chez nous. Commençons par une image. Une femme passe une mammographie de routine. Le radiologue l'examine, tout semble normal. Mais l'intelligence artificielle, elle, a repéré quelque chose. Un minuscule dépôt de calcium presque invisible. Un signe précurseur de cancer à un stade très précoce. Ce scénario n'est plus hypothétique. Une étude publiée par The Lancet, l'une des revues médicales les plus sérieuses au monde, a analysé plus de 100 000 mammographies en Suède. Résultat, avec l'aide de l'IA, les radiologues ont détecté 81% des cancers du sein. Sans elle, ce taux était de 74%. Il y a 7 points de différence. 7 points qui peuvent sauver des vies. Et en France, deux études menées en région PACA et en Auvergne-Rhône-Alpes ont confirmé ces résultats. L'IA réduit de 12% les diagnostics tardifs du cancer du sein. 12% de femmes qui apprennent la nouvelle à temps, qui peuvent se battre et surtout guérir. Alors vous l'avez compris, ce n'est pas qu'une question de cancer du sein. Il y a par exemple à l'hôpital de la Conception à Marseille, à quelques kilomètres de chez nous, une machine révolutionnaire en service. Elle possède 92 appareils photo. En une seule seconde, elle photographie l'intégralité de votre peau et transforme alors un avatar numérique en trois dimensions. L'intelligence artificielle analyse chaque grain de beauté. Elle signale les plus suspects, les classe et aide le dermatologue à prioriser. Un patient

question suivie là-bas, Nicolas, 38 ans, avait 380 grains de beauté à surveiller. Sans cette machine, ce serait des heures d'examen, un risque même d'en rater un. Aujourd'hui, en quelques minutes, tout est analysé. Le mélanome, s'il est détecté tôt, se soigne dans 99% des cas. Alors c'est presque un miracle, mais un miracle qui dépend d'une chose. Il faut le trouver à temps. Maintenant, changeons d'échelle. Quittons l'hôpital, rentrons chez vous. Sur votre poignet peut-être, vous portez une montre connectée, une Apple Watch, une Samsung Watch ou un bracelet Fitbit. Ces objets font désormais quelque chose d'extraordinaire. Ils surveillent votre cœur en continu, jour et nuit. Et grâce à l'intelligence artificielle embarquée, ils peuvent détecter la fibrillation auriculaire. La fibrillation auriculaire, vous en avez peut-être entendu parler, c'est un trouble du rythme cardiaque, souvent silencieux, souvent sans symptômes. Et pourtant, c'est l'une des premières causes d'AVC, d'accident vasculaire cérébral. Une étude publiée en janvier 2026 dans le Journal of the American College of Cardiology a suivi 437 patients de plus de 65 ans, tous à risque d'AVC. Résultat ? L'Apple Watch a détecté 4 fois plus de fibrillation auriculaire qu'un suivi médical classique. 4 fois plus. Et parmi les cas détectés par la montre, 57% étaient totalement asymptomatiques. Ces patients ne ressentaient rien. Ils n'auraient jamais consulté. Sans la montre, ils n'auraient jamais rien su. Avec elle, ils ont pu être traités et probablement éviter un AVC. Un dernier chiffre. Dans cette étude, le groupe, avec cette montre connectée, a eu 2 fois moins d'hospitalisations d'urgence. 2 fois moins. Juste parce qu'un algorithme sur leur poignet veillait sur eux. Alors, est-ce qu'une intelligence artificielle remplace le médecin? Clairement, non. C'est la réponse de tous les spécialistes, sans exception. L'IA, notamment, n'a pas d'empathie. Elle ne vous tiendra jamais la main. Elle ne vous regarde pas dans les yeux pour vous dire que ça va aller. Ce qu'elle fait, c'est analyser à une vitesse et à une précision que l'œil humain ne peut pas atteindre. Elle détecte, elle alerte, elle libère du temps. Du temps que le médecin peut consacrer à ce qui compte vraiment. Vous, la relation, l'écoute, la décision partagée. Alors pour conclure, l'intelligence artificielle rentre dans les hôpitaux, c'est certain. Elle est déjà à nos poignets, dans les centres de radiologie, sur les écrans des dermatologues. Et elle apporte quelque chose de précieux, plus de temps pour voir, pour détecter et pour soigner. Mais ce n'est pas la médecine froide et robotique qu'on craignait. C'est une médecine tout simplement augmentée qui garde au centre ce qui n'a pas de prix, le regard du médecin, sa voix, sa présence. Et l'IA, là, peut faire vraiment beaucoup de choses. Elle ne peut certes pas nous tenir la main dans la salle d'attente, et ça, heureusement, c'est encore nous les humains qui le faisons. C'était Flora Desbrosses pour mon quotidien avec l'IA, une chronique qui explore comment l'intelligence artificielle transforme nos gestes, nos métiers et nos imaginaires. Et parce qu'elle n'a pas fini de vous surprendre, je vous donne rendez-vous la semaine prochaine pour un nouvel épisode de mon quotidien avec l'IA.

0: Extrait de l'album À l'âge, c'était François et les Atlas Mountains accompagnés par Clara Luciani dans Rappelle-toi. Dans un instant, nous allons évoquer la première édition de la Nuit du Handicap dans le Var. Elle va avoir lieu ce samedi à la Garde, cette soirée gratuite et ouverte à tous portée par le PARIH83 propose une approche originale de la sensibilisation au handicap à travers la gastronomie, la rencontre et le partage. Héloïse Allard, chargée de développement du pôle d'appui et de ressources inclusion et handicap du Var, nous en dira plus. À tout de suite.
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0: Et comme promis dans votre magazine RCF près de chez vous, c'est le moment de retrouver notre invité Audrey Sorio.
2: Héloïse Allard, bonjour.
3: Bonjour Audrey.
2: Alors vous êtes chargée de développement de l'association du Paris 83 qu'on va présenter. Vous êtes responsable de cet événement, de cette nuit du handicap qui va avoir lieu dans le Var. Avant de revenir sur cette grande nuit, présenter peut-être ce qu'est le Paris. C'est un pôle d'appui. Expliquez-nous un petit peu comment ça fonctionne.
3: C'est ça. On est le pôle d'appui ressources pour l'inclusion handicap du Var, donc le Paris 83, non pas la capitale. On est une association départementale qui accompagne les professionnels à mieux prendre en charge les enfants de 0, enfin les enfants jeunes de 0 à 20 ans sur le département, donc tout ce qui est structure de droit commun, donc les accueils de loisirs, les crèches, ça peut être aussi dans les clubs sportifs. On y va un peu moins parce qu'on a d'autres associations qui sont déjà
2: en place qui traitent ces problématiques
3: sportives, mais aussi au niveau culturel. Et ça, c'est plutôt mon rôle au niveau de l'accessibilité. J'accompagne les structures culturelles à être davantage accessibles et accompagner ces professionnels-là qui sont en contact de divers publics. Et puis, on a aussi un rôle d'accompagner les politiques d'inclusion handicap au niveau du département. On est une association, donc on est 4 salariés, mais en fait, le parti pris du département, en tout cas au niveau du Var, c'était qu'on est un regroupement pluriassociatif. Donc on est porté par plusieurs associations dans le champ de la santé, du handicap, du sport, de la culture, de l'éducation populaire, justement pour pouvoir s'appuyer sur ce réseau de professionnels. Et puis après, on est porté par des financeurs qui nous soutiennent au quotidien, dont l'ARS, la CAF du Var, le département et la MSA.
2: L'idée, c'est que finalement, on parle beaucoup de milieux ordinaires et de milieux spécifiques. C'est de dire qu'en fait, on vit tous finalement dans ce milieu-là. Il faut qu'on s'adapte tous les uns aux autres et qu'on fonctionne ensemble. On a tous nos particularités.
3: On a tous nos propres besoins spécifiques. Et donc, moi, j'aime pas dire, on le dit souvent en formation, en sensibilisation, le milieu ordinaire. Mais c'est quoi le milieu ordinaire? En fait, c'est ici, là, maintenant. On est tous dans le milieu ordinaire. Et donc, c'est justement d'accompagner ces professionnels à avoir les bons outils pour pouvoir permettre aux enfants et aux jeunes d'évoluer dans cet espace-là, parce que en fait, ils font partie de ce milieu ordinaire également.
2: Ça passe par quoi? Par des formations, par des visites de terrain?
3: Alors, ça passe par de la formation. On a un catalogue de formations justement pour sensibiliser au handicap, mais ça peut être aussi sous format de sensibilisation. On a, par exemple, mes deux collègues Marie et Sylvie sont référentes de proximité. Donc, en fait, elles se déplacent et elles font des observations également dans les accueils de loisirs et dans les crèches, justement pour faire des préconisations. Comment aider cet enfant à évoluer dans l'accueil de loisirs? Ou moi, par exemple, quand je suis au niveau culturel, je fais des diagnostics d'accessibilité, justement pour faire des préconisations au musée, au théâtre, pour savoir qu'est-ce qu'on pourrait améliorer pour que ce soit davantage accessible. Mais pas que finalement pour le public en situation de handicap.
2: On parle d'accessibilité, on parle de handicap. Souvent, on imagine le handicap moteur, le handicap physique, les fauteuils roulants, d'adapter au passage. En fait, c'est beaucoup plus large que ça, puisqu'aujourd'hui, le handicap, il a de multiples facettes. Ça peut être du handicap visuel, ça peut être du handicap auditif, du handicap psychique aussi.
3: Tout à fait. Le handicap, en fait, quand on parle de représentation, c'est ce que tu as dit, Audrey, c'est le handicap moteur. De toute façon, c'est celui qu'on voit sur les places PMR, c'est celui qu'on voit pour nommer les toilettes PMR adaptées, ou encore sur la carte CMI, qui est la carte d'inclusion et d'invalidité, où justement, bah, c'est cette représentation du handicap.
2: Un bonhomme assis sur un fauteuil roulant.
3: Voilà, c'est ça. C'est la personne sur un fauteuil roulant. Mais en fait, le handicap, c'est 80% des situations d'handicap qui sont invisibles. Donc, on parle d'handicap sensoriel, ce que tu as dit, auditif, visuel, ou encore le handicap psychique, la déficience intellectuelle, ou même les troubles cognitifs, les troubles DIS, TDAH, le TSA, le trouble du spectre de l'autisme. Donc, c'est très vaste et ça représente un grand panel de situations et de personnes. Il y a autant de handicaps que de personnes concernées.
2: On se rend compte que finalement, pour que les choses évoluent, il y a un gros travail de sensibilisation à faire, aussi bien auprès du grand public, auprès des employeurs, qu'auprès des politiques, également des élus. C'est un peu l'objectif de la Nuit du Handicap, de faire une sensibilisation, de faire prendre conscience finalement au grand public, aux institutions, aux professionnels, que il faut aujourd'hui s'ouvrir, se former, découvrir, s'intéresser aussi à ces problématiques autour du handicap.
3: C'est exactement ça. En fait, la Nuit du Handicap, c'est plutôt une sensibilisation qui est active, puisque bah, on n'est pas assis derrière un PowerPoint, d'accord ? Enfin, on n'a pas, voilà, vous avez pas, on va pas vous projeter les chiffres clés, etc. C'est plutôt, en fait, de vivre une soirée avec des personnes qui sont en situation de handicap et qui vont être, montrer leur talent, en fait, tout simplement. Et bah, je vous expliquerai qu'est-ce qu'on a prévu pour cette soirée qui promet d'être mémorable.
2: Parce que c'est la première fois que cette Nuit du Handicap elle va avoir lieu dans le Var. Vous êtes une toute jeune association. Hein, depuis 2022, vous êtes présent dans le département du Var. Pourquoi vous avez souhaité vous lancer dans cette aventure-là? Puisqu'on imagine que ça ne doit pas être de tout repos quand même de créer un tel événement.
3: Alors oui, c'est vrai. Le pari est né en 2022 avec Cédric Chevalier qui est mon responsable, puis Marie Safor, l'une de mes collègues qui a intégré le pari, puis après Sylvie, puis moi qui est arrivée en 2024. Et en fait, l'idée, c'était Cédric, c'est quelque chose, ça fait longtemps qu'il souhaitait mettre en place ce type de projet-là. Et puis avec mon arrivée, comme je suis chargée de développement de projet, l'idée, c'est que je suis aussi missionnée sur divers types de projets, au-delà de l'accessibilité des lieux publics.
2: Des lieux culturels et publics.
3: C'était aussi développer des projets qui sont innovants, comme les événements. Et donc, on s'est dit, il faut se lancer. Et on est allé rencontrer la Nuit du Handicap au niveau national. Et puis, on s'est dit, pourquoi pas. Et on y allait. Et donc, depuis 6 mois, à peu près 6 mois, on a lancé la Nuit du Handicap au niveau varois.
2: Vous avez senti que ça prenait, qu'il y a un vrai intérêt. Là, par exemple, ça va avoir lieu à la ville de La Garde. Quand vous êtes allé leur présenter le projet, vous avez senti une adhésion? C'est quelque chose qui plaît?
3: Alors en fait, la Nuit du Handicap ne devait pas se passer à La Garde, la première édition. En fait, quand j'accompagne des lieux culturels, on fait un peu un état des lieux de c'est quoi leurs besoins, qu'est-ce qu'ils ont envie de faire, est-ce qu'ils ont envie d'être moteurs sur un projet. Typiquement, on avait proposé ça au domaine de Rayol, où à la base, on s'était dit que ce serait génial de créer ça dans un espace culturel, travailler sur la rencontre des publics, les 5 sens, etc. Mais finalement, en fait, le problème qu'on a eu, c'est que le domaine, il a sa topographie, qui est quand même complexe, les professionnels avaient envie de se lancer dans cette dynamique, sauf que c'est vrai que ce n'est pas un espace public. Donc voilà, il y a aussi des contraintes que la Nuit du Handicap au niveau national impose aux villes qui veulent s'engager, justement, les publics puissent se rencontrer. Faut faire venir les personnes qui sont concernées par du handicap et les personnes qui ne le sont pas et puissent se rencontrer. Donc on a dit, c'est pas grave, on va trouver un autre lieu, un autre espace. Et il y avait la ville de Draguignan également souhaitait s'impliquer sur ces questions-là. Alors, du coup, ce qui s'est passé, c'est qu'au début, on a dit, Rayol, c'est pas Rayol, ce sera Draguignan. Le problème, c'est que l'espace qu'ils avaient choisi, il ferme en cas de vent. Ça fait 2 jours qu'il y a du vent. Donc, en fait, si on avait dû annuler la Nuit du Handicap parce qu'on n'avait pas de plan B, ça risquait d'être compliqué. Et donc, on s'est dit, on va trouver un autre espace. Et Draguignan nous a dit, c'est pas grave pour cette année, on le fera plus tard. Et donc, on est arrivé sur la ville de La Garde, qui est aussi là où on est implanté, en fait, au niveau
2: ce qui est cohérent
3: local,
2: aussi avec la structure.
3: C'est ça, ce qui était cohérent par rapport à la structure. Et en fait, la ville de La Garde, qui est très motrice sur ces questions-là, nous a dit, oui, on vous accueille et on va faire la nuit du handicap à La Garde. Mmh. Voilà. Donc, il y a eu plein de questionnements sur le lieu et l'espace, mais depuis quelques mois, on sait où sera la nuit du handicap. Et voilà.
2: Ce sera à La Garde. On va revenir sur le programme de cette journée. Je vous propose juste avant de marquer une petite pause musicale et on se retrouve juste après Héloïse Allard pour parler de ce qui va se passer samedi prochain. Donc, ce sera dans le Var de 17h à 22h sur la place de la République à La Garde. À tout de suite.

0: Et après ce petit intermède musical signé Ben Lancresoul, on vous retrouve, Audrey Souriau, en compagnie de notre invité.
1: Ouais, toujours en compagnie d'Héloïse Allard, chargée de développement de Paris 83, responsable de l'organisation de cette nuit du handicap. On le rappelle qu'il va avoir lieu ce samedi 13 juin. Ce sera de 17h à 22h sur la place de la République à la gare. Donc c'est une grande soirée qui est gratuite, qui est ouverte à tous. L'idée, c'est vraiment que les gens qui vont venir participer découvrent tous ces talent aussi. Quand on parle de handicap, on a toujours tendance à dire oh, le pauvre. Non, en fait, ça peut aussi être une richesse, le handicap.
2: Tout à fait. Je l'entends souvent, hein, cette question. Le pauvre, ça a l'air difficile. Et en fait, là, c'est sortir de cette, enfin, de cette conception,
1: idée.
2: Ouais, voilà, tout à fait. Justement, pour montrer que, bah, ils ont des talents. Et c'est ce qu'on va faire ce samedi autour de la gastronomie. Parce que ça, c'est pareil, ça a été un choix du VAR d'avoir une ligne directrice, puisque du coup, on a deux parrains. On a un parrain qui est concerné par du handicap, qui est Grégory Cuyon. Et puis, on a Audrey Tabaret qui est...
1: Arnaud, m'a dit Audrey.
2: Ah, pardon. Pardon, Arnaud.
1: On peut recommencer. Et puis, on a...
2: Et puis on a Arnaud Tabarek qui est également un chef étoilé et qui aujourd'hui est chef consultant et qui est notre parrain du Paris et de la Nuit du Handicap. Et donc avec ces deux parrains, on a fait en sorte d'avoir une ligne directrice et puis pourquoi pas se lancer autour de la gastronomie. Et c'est vrai que c'est une première, que ce soit pour le VAR, mais pour les autres Nuits du Handicap.
1: Ouais. Comment ça va se dérouler? Alors il va y avoir des sessions de cuisine, des démonstrations?
2: Ça, en fait, on va avoir un village gourmand où on va avoir plusieurs stands de bouche. On va avoir du sucré, du salé, découvrir cette richesse au niveau du territoire, puisque du coup, c'est différentes associations, entreprises. On a du coup le groupe Human qui sera présent avec un food truck qui va faire une dégustation accords, mets et vins. On a Edravar qui est une association autour de l'autisme qui va proposer des biscuits sucrés. Ou Phare 83 par exemple a son salon thé qui s'appelle l'heure d'été et donc ils vont faire un espace un salon thé mobile où ils vont pouvoir faire goûter leurs pâtisseries, leurs gâteaux, leurs sablés, leurs thés. Justement voilà, c'est très en fait varié. On a vraiment autant du salé que du sucré. Puis après, on va avoir aussi Café Maurice et Maison Jonquier qui sont tenus par l'Adapt VAR parce qu'ils ne pouvaient pas être présents, mais ils tenaient quand même à mettre en avant du coup leurs produits, tout ce qu'ils font. Parce que c'est vrai que c'est des, que ce soit Café Maurice ou Maison Jonquier, ils travaillent avec des personnes qui sont en situation de handicap. Donc c'est aussi important de montrer qu'il y a des structures qui recrutent, qui travaillent avec. Et donc on a ce village gourmand. Puis après, on a l'espace scène où il va y avoir des démos cuisines. Donc, on va avoir une démo cuisine autour d'un pokéball avec le restaurant Good Food qui est sur la place de la République, qui travaille du coup avec des jeunes de Edravar au quotidien, toute l'année. Donc, c'est aussi de les mettre en avant, de montrer qu'il y a des restaurateurs qui font ce parti pris de se dire, en fait, je peux aussi embaucher, travailler avec une association locale, justement, pour sensibiliser davantage à cette question du handicap. Et puis après, on aura Arnaud et Grégory qui vont cuisiner à six mains avec Michel et Afsa. Donc, Michel est porteur de trisomie. Et Afsa est une jeune femme sourde. Et donc, ils vont cuisiner à ses six mains, justement autour d'une même recette, mais avec deux façons de la réaliser. Donc, l'idée, c'est aussi de travailler sur les textures, montrer qu'il n'y a pas qu'une façon de cuisiner. Et puis, une dernière démo cuisine autour du fruit, donc autour d'un dessert. Et toutes ces démos, elles sont aussi alimentées par avec le plateau de Radioactive, où justement on va pouvoir avoir des interviews,
1: des témoignages pour
2: appuyer ce qui se passe sur scène, mais aussi de parler des difficultés que certaines associations rencontrent, de parcours.
1: Ouais, l'idée, c'est pas dire que tout est rose et tout est bien, non. C'est qu'aujourd'hui il y a encore beaucoup de travail pour adapter, pour changer les mentalités.
2: Fait. Il y a encore un gros travail de sensibilisation du grand public et c'est justement, en fait, la Nuit du Handicap, c'est un prétexte pour pouvoir sensibiliser, mais c'est surtout un moment de rencontre et de fête. Au niveau national, ils parlent un peu de fête de la musique et c'est vrai. L'idée, c'est vraiment de...
1: C'est une fête de la gastronomie
2: là,
1: en musique.
2: Là, chez nous, c'est une fête de la gastronomie. Et puis, on aura quand même un temps musique Parce que du coup, on a les yeux de Vic, une jeune fille qui est aveugle. Vic qui a 13 ans et qui du coup est née aveugle. Et donc aujourd'hui, elle donne sa voix justement à la fois pour sensibiliser, mais aussi pour montrer que en fait, le handicap a un talent. Et donc Vic sera présente, elle va chanter plusieurs chansons à un moment donné dans la soirée. Puis après, on aura un DJ set qui clôturera la soirée parce que c'est aussi un moment festif. Et justement, on voulait pouvoir autant voir de la musique que de la gastronomie et créer un lieu de rencontre.
1: Donc on le rappelle, ce village gourmand, l'accès est bien évidemment gratuit. Il y aura des dégustations, on va pouvoir goûter gratuitement. Il y a également des food trucks, on va pouvoir acheter, on peut aussi consommer sur place.
2: Alors, en fait, le village gourmand est entièrement gratuit. Donc, tout ce qui se passe sur le village gourmand, que vous voulez déguster, c'est gratuit. Vous pourrez même goûter ce qui se passe sur scène, puisque les chefs vont faire en sorte de pouvoir inviter le public à goûter ce qui se passe au niveau des cuisines. Mais par contre, il y a une offre qui est payante par le restaurant Good Food et Côté Resto, qui, eux, en fait, sont sur la place et donc on ne voyait pas ne pas les intégrer. Par exemple, Good Food proposera des pokéballs et des wraps, mais aussi un espace buvette. Et le côté resto proposera sa carte qu'il a adaptée justement pour l'événement. Il a fait sa carte habituelle, mais il a proposé une assiette espagnole où justement on travaille sur les contrastes, les couleurs, le goût, pour que du coup on puisse proposer quelque chose accessible à tous. Et on a fait justement sur les réseaux sociaux, on a mis en avant cette carte accessible et on a expliqué qu'est-ce que les personnes allaient pouvoir manger.
1: Parce que ça peut aussi être problématique pour certaines personnes. On parlait de handicap, la nourriture, l'alimentation est aussi pour certains une difficulté.
2: Tout à fait. L'idée, c'est de, en fait, typiquement, l'une des démos cuisines où on travaille sur une même recette de texture. De façon de la faire, c'est que Arnaud va travailler avec Michel sur une salade tomate, fraise, émulsion, mozzarella, etc. Mais par contre, Grégory et Afsa, ils vont travailler sur plutôt un gazpacho, mais avec les mêmes produits. En fait, c'est se dire, on va partir d'une même recette, mais on va la décliner différemment.
1: Des textures différentes.
2: Voilà, justement pour permettre à un public qui ne pourrait pas, au niveau de la texture machin, puisse quand même se régaler avec quelque chose de beaucoup plus lisse.
1: On va rappeler que cette nuit du handicap, elle a lieu donc ce samedi 13 juin. Ce sera de 17h à 22h sur la place de la République à la Garde. On le disait, c'est la première édition dans le Var. L'idée, c'est que ce rendez-vous puisse se pérenniser, qu'il y en ait d'autres.
2: Ça.
1: Héloïse.
2: Alors, pour le Var, c'est la première édition. On est ravis de pouvoir intégrer une ville du Var à être parmi toutes celles qui sont déjà implantées au niveau national, puisque il y en a partout en France. C'est aussi rappeler ça, si vous nous écoutez ici et que vous êtes plutôt dans une autre ville, allez sur
1: dans
2: le site.
1: Dans le 13, dans le 84, dans le 06.
2: Allez sur le site de la Nuit du Handicap justement pour voir quelle ville porte une Nuit du Handicap, puisque il y a plus d'une quarantaine de villes cette année. Et donc dans le Var, aujourd'hui c'est la première édition, on espère qu'il y en aura d'autres. Enfin, en tout cas, on a déjà signé pour le 12 juin de l'année prochaine pour la remettre en place. L'année prochaine, ce sera peut-être pas sur la gastronomie, mais on sera sur un autre thème justement. Nous, l'idée, c'est de garder une ligne directrice chaque année pour pouvoir proposer quelque chose de cohérent pour les personnes qui sont au niveau varois et qui veulent venir nous découvrir.
1: Écoutez, un grand merci en tout cas, Héloïse Allard, d'être passée par nos micros pour nous présenter cette nuit du handicap qui va avoir lieu à la Garde. Je rappelle que vous êtes chargée de développement du Paris 83 et responsable donc de l'organisation de cet événement. Merci beaucoup.
2: Merci Audrey, et puis venez comme vous êtes.

0: Et allez, à présent, on va tourner une page culture et on va parler livres en compagnie de Brigitte Lascombe et son invité.
1: Je suis avec Jean Rouault, écrivain français, essayiste, chroniqueur de presse, qui a entre autres reçu le prix Goncourt en 1990 pour Les Champs d'honneur. Bonjour.
2: Bonjour.
1: Alors, vous venez de publier La Maison imaginaire aux éditions Gallimard. Est-ce que vous pouvez nous en parler ?
2: C'est un livre sur mon univers religieux qui a été évidemment nourri dans mon enfance par le catholicisme et dont je rappelle que le catholicisme est un rejeton du judaïsme à travers le christianisme bien sûr et que tout le livre consiste à réamarrer le catholicisme et la lecture de l'évangile à l'Ancien Testament et à montrer que la figure de Jésus, parce que l'évangile c'est une biographie, c'est la biographie d'un homme nommé Jésus. Cette biographie de Jésus est complètement ancrée dans l'Ancien Testament, c'est-à-dire que les évangiles sont là pour répondre à l'attente du Messie qui est posée dans l'Ancien Testament. Et donc de dire que le catholicisme et le christianisme sont éternellement en dette avec le judaïsme. Donc c'est un héritage dont on est responsable. Et au moment où aujourd'hui là, tout le monde semble s'acharner contre les juifs, c'est de rappeler aux chrétiens, aux catholiques, qu'ils ont une dette et une reconnaissance envers les juifs.
1: Alors ce titre, La Maison imaginaire, c'est en référence avec la Bible ?
2: C'est directement en référence avec la Bible parce qu'on parle de la maison d'Israël. Et qu'au départ, c'était la maison imaginaire d'Israël, c'est cette maison d'Israël, comment elle s'était développée à travers l'imaginaire chrétien. Et puis, c'est ma compagne qui est juive qui m'a dit que ça risquait d'être ambigu et qu'on allait me renvoyer à des choses qui ne seraient pas forcément dans le livre et qui m'a conseillé de garder simplement la maison imaginaire. Mais la maison, c'est un concept vraiment juif. C'est-à-dire que le Bethléem, c'est la maison du pain. Il y a aussi la notion de maison dans le Beth, comme ça. Donc c'est directement, et c'est ce qu'on a appelé après la maison de Dieu.
1: Et vous vous êtes rendu avec votre ami Michel Léris en Israël. Donc c'était un voyage un peu philosophique, religieux.
2: Alors au départ, c'était pour installer en Israël, et donc ça a été à Haïfa, les rencontres qu'il avait créées à Saint-Malo, qui existe toujours, mais sans lui, et c'est plus tout pareil, Étonnant Voyageur. Et donc on a créé un Étonnant Voyageur à Haïfa, et avant, évidemment, on a fait tout un tour d'Israël. Et quand je suis arrivé là-bas, c'était la première fois que j'allais là-bas, j'ai eu l'impression de marcher sur la carte de mon enfance parce que je voyais Nazareth, Capharnaüm, Tibériade, Jérusalem, bien sûr, tous les noms qui avaient constitué vraiment la géographie de mon enfance à travers toute la lecture des textes.
1: Et vous êtes remonté aux sources des trois religions monothéistes.
2: La source des trois monothéistes, c'est le judaïsme, voilà. Simplement, au plus loin, ça fait partie des religions qui ont émergé comme ça au Moyen-Orient et qui a évidemment que on sait bien que le El, par exemple, qui veut dire Dieu en cananéen, il se retrouve dans Elohim, et qui est un pluriel en plus, Elohim. Donc c'est très très étrange. C'est comme si on avait fait un Dieu unique en expurgeant tous ceux qui étaient autour de lui. C'est-à-dire comme s'il y avait eu un panthéon et qu'on n'avait gardé que le Dieu principal. Donc c'est aussi reconnaître que cet héritage-là a un héritage plus ancien qui s'est construit comme ça, élaboré, affiné, mais c'est celui dont on a hérité nous.
1: Alors, vous préparez un prochain ouvrage qui va s'appeler « La nuit du Saint-Sépulcre ». Donc, on reste dans le domaine religieux. Et là, c'est peut-être en rapport avec la mort.
2: Alors, le Saint-Sépulcre, je mets pas ça ne fait pas directement référence au Saint-Sépulcre. Je ne mets pas le tiret entre les deux. C'est avec la tombe. Et la tombe, c'est évidemment le lieu des morts. Et c'est aussi un lieu de passage, à commencer évidemment par la tombe de Jésus, celle de Joseph de Arimathie. Et qu'il y a toute une thématique de la tombe comme comme lieu de passage, comme il s'agit de se purger du corps terrestre pour aller vers le corps spirituel.
1: Mais les juifs et les chrétiens n'ont pas tout à fait les mêmes croyances, c'est-à-dire les chrétiens croient à la vie éternelle, alors que les juifs attendent encore le Messie et pensent, moi je dis ça parce que j'ai une amie juive, qu'il y a tous les morts qui sont autour de nous.
2: Ah, de toute façon, l'idée pour moi, c'est que les morts sont présents, bien sûr. Et la preuve, on a toujours l'impression de communiquer avec eux. Il arrive comme ça qu'on a l'impression qu'ils nous disent quelque chose. Donc, après la notion de chrétienne, du paradis, etc., la notion de jugement existe dans le judaïsme. L'important, c'est ça, c'est que la mort ne soit pas cette chose définitive. Quoi.
1: Et vous avez dit, toujours en rapport donc, avec la mort n'est pas convaincante.
2: C'est-à-dire que pour nos sociétés matérialistes, il faudrait que la mort soit un arrêt définitif et que ça y est, on n'en entend plus parler. On ne fait qu'entendre parler des morts, en fait. Donc ce n'est pas très convaincant si la mort n'arrête pas la mémoire.
1: Une renaissance, alors ?
2: Une autre façon d'occuper le monde.
1: Alors un livre très profond qui fait quand même 600 pages, hein, un gros pavé. Et je vous remercie. Alors rappelez-nous donc l'éditeur, donc c'est Gallimard et donc c'est La Maison Imaginaire.
2: Voilà, La Maison Imaginaire, c'est Gallimard. Voilà, gros livre, 600 pages, mais bon, ça vaut le coup quand même.
1: Profond, une méditation philosophique et spirituelle.
2: Oui, et poétique aussi, puisque c'est pas la poésie qu'on peut décoder comme ça certaines images religieuses.
1: Merci beaucoup.
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0: Et avant de terminer cette émission, Audrey, je vous propose de passer à l'agenda.
4: Oui, on commence avec le Chœur du Sud qui se produit samedi et dimanche au Zénith de Toulon avec Marc Lavoine, 1500 choristes placés sous la direction de Franck Castellano. Trois représentations sont prévues, deux le samedi, la première à 15h, la seconde à 20h30, une autre le dimanche sera à 17h. Les tarifs varient entre 38 et 55 euros. Pour la réservation, eh bien, il faut se rendre sur le site internet du Zénith de Toulon ou appeler le Zénith de Toulon. Il reste encore quelques places.
0: Pasta, Chianti et Tarantelle, la Dolce Vita s'invite à Grasse pour la deuxième édition de sa fête italienne, haute en couleurs, saveurs et en musique. Au programme, marché, concert, atelier, déambulation et conférences, il y en a vraiment pour tous les goûts et pour tous les âges. Ça commence dès aujourd'hui pour se terminer dimanche soir, tard dans la nuit. Rendez-vous sur le cours Honoré Crespe et sur les différentes places de la ville. Vous pouvez retrouver tout le programme complet sur le site ville-grasse.fr.
4: À l'occasion des journées européennes de l'archéologie, le site archéologique d'Olbia, le sanctuaire d'Aristée et le fort du Prado hier vous invite à un week-end de découverte accessible à tous, les petits comme les plus grands. Entre patrimoine antique et exploration du monde sous-marin, vous pouvez plonger au cœur de l'archéologie sous toutes ses formes. Alors tout au long du week-end, des éco-guides seront présents pour échanger avec vous, partager les clés de lecture du site, de son environnement naturel. Il y aura également des ateliers en réalité virtuelle pour vous proposer une immersion inédite dans les projets Neptune. Le samedi, un atelier ludique autour des épaves sous-marines vous permettra de comprendre leur rôle essentiel dans la biodiversité marine à travers l'observation d'une maquette. Et puis en fin de journée, vous pourrez vivre une expérience originale avec un duplex sous-marin en direct qui sera commenté en temps réel. Et enfin, dimanche, une visite guidée entre le sanctuaire d'Aristée et le fort du Prado. Voilà, ce sera une balade commentée qui mêle histoire, archéologie, paysage méditerranéen, tout ça sous le soleil. Quoi demander de plus? Si vous souhaitez vous inscrire ou en savoir plus, le site internet hier.fr.
0: Et bien voilà, c'est la fin de votre magazine RCF près de chez vous dans le Var et les Alpes-Maritimes. Un grand merci à notre invité Héloïse Allard, mais aussi à Eric Kaiser, sans oublier nos chroniqueurs du jour, Flora Desbrosses, Brigitte Lascombe et Jean Rouault. Et puis également merci à vous Audrey.
4: Un grand merci à vous André.
0: RCF près de chez vous revient lundi puisque là on s'en va en week-end. D'ici là, on vous souhaite une très très belle journée, un très très bon week-end à l'écoute des programmes de RCF Méditerranée et RCF Nice Côte d'Azur.
5: 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Il est 13h. 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
6: Le pape sur l'île de Tenerife, dans les Canaries, dernière journée en Espagne avant de reprendre l'avion pour Rome, avec comme hier à Grande Canarie le thème de la migration au cœur de ses rendez-vous. Nous retrouverons sur place notre envoyé spécial. Lors de l'une de ses prises de parole devant des migrants majoritairement originaires de pays francophones, Léon XIV s'est exprimé en français. Il les invitait à faire don du trésor d'humanité, de rêves et de culture qu'ils ont apporté avec eux. Nous l'entendrons. Et puis le centre Nasraïsès qui accueille les migrants après leur traversée en bateau. Nous entendrons également le témoignage du responsable de l'ONG qui est en charge de leur prise en charge.
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6: Bonjour, le pape est donc à Santa Cruz de Tenerife, sur l'île de Tenerife, dernière étape de son voyage apostolique en Espagne. Comme hier à Grande Canarie, cette journée est centrée sur la question migratoire avec deux rendez-vous ce matin. Le premier au centre Las Raíces, les racines en français, un centre d'accueil de migrants qui débarquent après un voyage périlleux depuis les côtes africaines. Le second sur une des principales places de la ville de Santa Cruz, où Léon XIV a rencontré les organisations qui travaillent à l'intégration de ces migrants. On rejoint tout de suite sur place notre envoyé spécial à Santa Cruz, Augustine Asta. Bonjour Augustine.
8: Bonjour Xavier Sartre, bonjour à tous.
6: Alors le pape était ce matin donc au centre Las Raíces, où vivent actuellement près de 700 migrants venus d'Afrique de l'Ouest.
8: Alors oui, Xavier, cette rencontre entre Léon XIV et les migrants s'est tenue dans un climat de dialogue simple et direct, au cours de laquelle certains ont même pu s'exprimer brièvement en espagnol. Le pape a vu ces visages, écouté les témoignages de ces hommes et femmes au cœur blessé par tant de difficultés, mais aussi les a consolés tel un père. D'ailleurs, avant l'arrivée du pape, certains m'ont confié leurs histoires, leurs espoirs et leurs rêves, comme ce jeune Gambien Mohamed qui rêve de devenir footballeur, ou ce Malien qui souhaite s'installer à son propre compte et ouvrir un atelier de mécanique, ou Elisabeth qui rêve de devenir astronaute. Le pape vient nous rencontrer au nom de l'humanité, m'a confié pour sa part Omar, qui lui est de confession musulmane. Xavier, il faut souligner que le pape Léon XIV a rencontré ces migrants au moment où l'Église célèbre la solennité du Sacré-Cœur de Jésus. Et dans ce contexte, il est très providentiel, a-t-il dit, que nous puissions nous rencontrer, nous voir et surtout savoir qu'au-delà de nos origines, l'amour de Dieu ne connaît pas de frontières, ne connaît pas de distinctions, se donne à tous et nous rassemble dans l'unité Xavier.
6: Alors après la visite de ce centre pénitentiel, le pape a rencontré les organisations des migrants sur la Plaza del Cristo de la Laguna.
8: Là-bas aussi, Xavier, le pape a une fois de plus écouté des témoignages de migrants, de bénévoles et d'agents pastoraux liés à la Caritas de Tenerife. C'était donc un véritable espace d'écoute et d'échange sur les expériences d'accueil et d'intégration dans le but de permettre de mettre, j'y arrive, en lumière la dimension humaine de la migration sous le signe de l'espérance.
6: Alors cette étape a donc remis au goût du jour la question migratoire et l'engagement de l'Église et des organisations sociales en matière d'accueil. Merci Augustine Asta, vous êtes donc notre envoyé spécial à Tenerife. Ce matin, à son arrivée donc sur l'île, le pape a visité ce fameux centre Las Raíces, le centre d'accueil, et pour l'unique fois dans ce voyage en Espagne, il s'est exprimé en français. De nombreux migrants sont en effet originaires de pays africains francophones. Dans ce discours, Léon XIV est notamment revenu sur la figure de deux saints partis des Canaries pour évangéliser l'Amérique, Herman Pedro et José d'Anchieta. Comme eux, il a invité les migrants à donner ce qu'ils ont tout en accueillant ce qui leur est offert. Léon XIV.
9: Je vous invite également à faire don du trésor d'humanité, du rêve et des cultures que vous avez apporté à ces îles et à être ouvert à ce qui vous est offert. Nous devons vivre cet échange avec responsabilité, en pensant à l'avenir des générations futures auxquelles nous voulons léguer l'héritage d'une civilisation de l'amour, ou les migrations ont un message important à communiquer, car elles peuvent devenir une occasion de rencontre et d'enrichissement mutuel entre les peuples. Chers frères et sœurs, nous sommes tous, d'une certaine manière, des migrants. Nous sommes tous des pèlerins en route vers la patrie céleste. Aidons-nous les unes les autres afin de se traverser un lieu plus humain pour tous, en apportant chacune ce que nous pouvons. Le nom de ce centre d'accueil, Las Raíces, Les Racines, a retenu mon attention. Mon prédécesseur, le cher pape François, aimait utiliser l'image des racines pour souligner la nécessité de ne pas oublier nos origines, de rester unis et de faire confiance au Seigneur. Que cette image des racines vous aide également à rester fermement enracinés dans le Seigneur, afin qu'aucune tempête ne puisse vous éloigner de sa présence, qui fortifie et donne la vie.
6: Léon XIV, dans son premier discours au centre Las Raíces, un centre géré par l'organisation HM, dans le cadre du programme d'aide humanitaire du gouvernement espagnol. Ce centre est situé à San Cristóbal de la Laguna, à Tenerife. Il a été créé en 2021 pour répondre à l'augmentation des arrivées de migrants sur les côtes canariennes. C'est en effet une structure d'accueil temporaire destinée aux personnes arrivées de manière irrégulière par voie maritime. Francisco Navarro est le responsable régional d'HM pour les îles Canaries.
10: Les habitants des îles Canaries sont très attachés à leur environnement. Bien sûr, un projet de cette envergure a forcément un impact sur l'île. Mais nous essayons de travailler sur cet impact pour qu'il soit bénéfique à la communauté. Concrètement, nous essayons d'organiser des activités avec la communauté, avec les habitants des îles, pour que les gens de l'extérieur puissent mieux s'intégrer. L'expérience est formidable, notamment avec les locaux. Nous entretenons de très bonnes relations. Évidemment, lorsqu'il y a un problème à résoudre, nous nous réunissons et nous essayons de trouver une solution. On communique beaucoup avec la mairie de la Laguna, avec toutes les administrations locales, car nous pensons que c'est la seule façon pour que ce type de projet fonctionne, avec toute l'aide et toute la coordination des autorités locales et de tous ceux qui vivent ici.
6: Des propos recueillis par Cécilia Moutoual, l'envoyée spéciale de la rédaction hispanique de Radio Vatican. Le pape arrivera bientôt sur le port de Santa Cruz de Tenerife pour y célébrer la dernière messe de ce voyage en Espagne, en la solennité du Sacré-Cœur de Jésus. Environ 80 000 fidèles l'attendent. Au terme de cette célébration, Léon XIV reprendra l'avion direction Rome où il est attendu vers 20h30. Nous reviendrons bien évidemment sur cette messe dans notre journal de 18h. En attendant, vous pourrez la suivre dès la fin de ce journal sur notre site internet ou notre page Facebook. À la une de l'actualité internationale, le conflit au Moyen-Orient. Donald Trump a finalement décidé d'annuler les frappes qu'il avait menacées de lancer sur l'Iran. Il a réaffirmé pour la énième fois qu'un accord était sur le point d'être signé. Le président américain, très véhément en début de semaine, s'est à nouveau donc montré confiant dans une issue diplomatique. Au Liban, le nonce apostolique a organisé un nouveau convoi humanitaire avec Caritas et l'œuvre d'Orient. 25 camions transportant du diesel, des vivres, de l'eau et des matelas ont pu accéder à trois villages chrétiens situés dans la Casa de Binsbeil sous la ligne jaune définie par Israël. La guerre au Liban, ce sont des milliers de morts, ce sont aussi des destructions. Le PNUD, le programme des Nations Unies pour le développement, a recensé entre le 1er février et le 14 avril la destruction totale de 146 bâtiments partiels de 264 autres pour un coût estimé à 365 millions de dollars et uniquement pour une zone qui comprend Beyrouth et le Mont Liban. Mais depuis deux mois, les ravages des bombardements israéliens se sont poursuivis. Notre correspondante en Éthiopie, Augustine Passilly, qui travaille également pour le quotidien La Croix, a été expulsée au retour d'un reportage au Tigré, une région qui a connu une guerre et qui est toujours aujourd'hui très instable. Le gouvernement éthiopien effectue, selon Reporters sans frontières, une forte reprise en main de l'information. La rédaction francophone de Radio Vatican déplore cette décision et exprime toute sa solidarité à notre consœur. Voilà, c'est la fin de cette édition. Prochain retour de l'actualité en langue française, ce sera 18h, heure de Rome. D'ici là, donc, vous pourrez suivre sur notre site internet www.vaticannews.va la dernière messe que le pape Léon XIV va célébrer d'ici peu à Tenerife. Très bonne journée à toutes et à tous.
0: C'était les infos de l'Église et du monde par les équipes de Radio Vatican. Vous voici donc maintenant de retour au plus près de chez vous, dans le département du Var, aux côtés des équipes de votre antenne locale RCF Méditerranée. On vous souhaite de passer un agréable après-midi à nos côtés. Merci pour votre fidélité.
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4: Bonjour à tous et bienvenue dans Vitamine C. Je suis ravie de vous retrouver comme chaque semaine pour ce tour d'horizon des événements chrétiens dans le Var. Et pour m'accompagner, je suis avec André Sanchis. André, bonjour.
0: Bonjour Audrey, bonjour à toutes, bonjour à tous.
4: Alors on va parler dans un instant de la fête de la musique avec un rendez-vous installé depuis quelques années maintenant devant la paroisse Saint-François de Paul, c'est à Toulon.
0: Et puis également on va écouter de la musique dans cette émission. Je vous propose aujourd'hui une véritable incitation à la prière. C'est un chant du collectif anglais Warehouse Worship. C'est en featuring avec la chanteuse Claire Taïla et il est intitulé El Roi.
4: Voilà, ne manquez pas également l'agenda des grands rendez-vous chrétiens dans le Var pour cette fin de semaine et pour les jours à venir.
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0: Chaque 21 juin, entre 20h et minuit, la paroisse Saint-François-de-Paul à Toulon célèbre la fête de la musique par un concert devant l'église. Pour nous présenter cette soirée, l'abbé Fabrice Loiseau est au micro de Gaëtan Gilly.
11: Abbé Fabrice Loiseau, bonjour.
12: Bonjour.
11: Vous êtes le curé de la paroisse Saint-François de Paul à Toulon et si vous êtes parmi nous aujourd'hui, c'est parce que le 21 juin prochain, à l'occasion de la fête de la musique, vous serez en concert avec votre groupe aussi surprenant qu'inspirant, les Sultans of Swing. Derrière ce nom original, il y a un ensemble musical composé de séminaristes, de prêtres, d'une vierge consacrée et de laïcs. Et leur particularité, bien, c'est de répondre des grands standards du rock en y intégrant des paroles profondément ancrées dans l'évangile. Et donc vous allez nous le présenter. Alors pour commencer, on peut imaginer que ce projet ne s'est pas lancé au hasard. Est-ce que vous pouvez nous raconter comment est né ce groupe ?
12: Ce groupe est né d'un souci tout simplement d'évangélisation. On voyait beaucoup de groupes au moment de la fête de la musique et qui étaient sur la place Louis Blanc. Mais une année, on en avait même eu du métal et voilà. Et c'était difficile de prier du coup dans l'église et on s'est dit que il fallait prendre notre place et du coup proposer un groupe à la mairie sur le parvis de l'église qui a pu se faire. Et donc c'était un souci à la fois d'avoir un groupe propre à la paroisse et puis de laisser l'église ouverte pour un temps d'évangélisation.
11: Et le rock et la vocation sacerdotale peuvent-ils vraiment faire bon ménage ?
12: Ah oui, alors je pense que il ne s'agit pas de l'intégrer dans la liturgie, mais je crois que l'Église a toujours à se réinventer pour la mission, a toujours à avoir des idées, trouver des idées originales pour témoigner du Christ. Et la fête de la musique, c'est un moment de convivialité, de création musicale. Et donc, comme on a un séminariste qui était passionné, alors qui n'est plus maintenant à Toulon parce qu'il est en mission à Colmar, mais on avait un séminariste passionné de musique, bon chanteur, et qui a pu transformer des paroles de Johnny en mettant des paroles chrétiennes sur différentes chansons de Johnny.
11: Votre style est exclusivement rock ou vous explorez d'autres genres musicaux ?
12: Oh, il y a aussi d'autres genres musicaux. Il y a aussi quelques chants, quelques cantiques un peu plus rythmés. Il y aura cette année aussi des danses folkloriques. On a un séminariste qui a travaillé un peu cette question des danses folkloriques et nous aurons un groupe qui fera les danses sur le podium.
11: Comment choisissez-vous les chansons que vous reprenez et comment adaptez-vous les paroles ?
12: Alors ça, c'est vraiment les séminaristes ou prêtres qui, en fonction de leur qualité musicale, trouvent tel chant comme par exemple l'adaptation « Je t'aime » au mari. Ils vont prendre des chansons de Johnny qu'ils vont trouver bien, qu'ils savent déjà interpréter et ils vont travailler les paroles pour y mettre des paroles chrétiennes. Donc c'est vraiment séminaristes et prêtres qui, en fonction de leur qualité musicale ou de leur préférence, vont faire ce choix.
11: Et pourquoi avoir choisi des répertoires plutôt que des chants religieux ou des compositions originales ?
12: Eh bien, parce que je pense que c'est ça qui fait la qualité de ce groupe, c'est cette création, et je pense que dans un contexte de fête de la musique, il est difficile d'avoir que des cantiques pieux et un peu doucereux. Il était important, justement par cette originalité, de toucher un peu le cœur des gens, d'avoir une atmosphère... vous voyez, un peu plus dansante, un peu plus rythmée, qui correspond à la fête de la musique. Les cantiques, je pense, auraient moins convenu. Oui.
11: Le public est-il toujours réceptif ? N'y a-t-il pas des fois des critiques ?
12: Eh bien, jusqu'à maintenant, c'était donc maintenant plusieurs années, je ne saurais même plus dire quand, ça fait plusieurs années, pas loin de 7 ans, je pense qu'on fait ça, et nous n'avons pas eu de critiques. Et il y a toujours beaucoup de monde, jusqu'à plus de 300 personnes sur la place.
11: Revenons un peu à votre groupe Abbé Fabrice Loiseau. Quel est le sens derrière ce nom Sultan of Swing ?
12: C'est montrer à la fois que c'est tout simplement, c'est bien des prêtres d'ailleurs du diocèse, hein, y a pas que nous, il y en a aussi du diocèse, des séminaristes, et montrer l'origine, si vous voulez, religieuse, sacerdotale, et en même temps montrer le caractère festif. Voilà.
11: Vous répétez souvent, comment conciliez-vous cela avec vos engagements pastoraux et spirituels ?
12: Ben, le groupe qui travaille ça déjà depuis des semaines, si ce n'est des mois. Et ça fait partie de leurs activités un peu ludiques et missionnaires. Et donc, ils préparent cela en fonction, évidemment, pour les séminaristes, de leurs horaires d'études, de cours, voilà.
11: Vous auriez un dernier message à faire passer à ceux qui hésiteraient encore à venir vous voir le 21 juin prochain devant l'église Saint-François-de-Paul à Toulon ?
12: Ben écoutez, ils sont tous les bienvenus, c'est vraiment une ambiance festive, il y aura d'ailleurs une buvette aussi, et c'est une ambiance aussi pour ceux qui voudraient faire de la mission, parce que beaucoup de gens posent des questions, sont très surpris de voir des religieux, des catholiques participer à cette fête, et c'est l'occasion de venir évangéliser. Ça se termine d'ailleurs le soir par une bénédiction, un salut du Saint-Sacrement, une bénédiction, le sensoir est sorti en procession et on bénit la foule, donc tout le monde est le bienvenu.
11: Merci Abbé Fabrice Loiseau d'être venu nous présenter votre groupe Les Sultan of Swing et ce concert qui aura lieu pour la fête de la musique à Toulon.
12: Merci à vous.
0: Le 21 juin, rendez-vous pour la fête de la musique dès 19h15 avec des louanges dans l'église Saint-François-de-Paul en bas du cours Lafayette de Toulon. Puis à partir de 20h, danse folklorique suivie à 20h30 des rockers de la rade et à 21h15 des Sultan of Swing.
4: Voilà, ça c'est si vous habitez Toulon, si vous êtes dans l'Est Var, du côté de Fréjus, pour fêter la musique et pour faire chanter la foule, Van Gogh vous entraîne dans une soirée ultra festive, du gospel au plus grand succès de la variété française, en passant par des créations.

0: Et on commence avec le séminaire Redemptoris Mater de La Seyne-sur-Mer, qui est en fait le 18 juin au programme Une Messe célébrée à 18h30 par Monseigneur François Touvet, évêque de Fréjus-Toulon. Ça se passera en l'église Notre-Dame du Bon Voyage, puis deux séminaristes seront admis aux ordres. Ensuite, un temps de repas convivial est prévu dans les jardins du séminaire. Vous êtes bien sûr invités. Pour en savoir plus, redemptorismatertoulon.fr.
1: Et puis le 18 juin également, ne manquez pas le concert du groupe Open à Toulon. Les quatre frères se produisent pour une soirée de musique et de louanges à 20h en l'église Saint-Jean Bosco. Il reste encore quelques places.
0: Une veillée de prières et de témoignages pour les vocations, ou plutôt quatre. Elles auront lieu le jeudi 25 juin à 20h en simultané à l'église Saint-Michel de Draguignan, en l'église Saint-Roch de Fréjus-Plage, en la basilique Sainte-Marie-Madeleine de Saint-Maximin et en la cathédrale Notre-Dame de la Cède à Toulon. L'occasion de porter dans la prière les 10 diacres qui seront ordonnés prêtres samedi 27 juin. Ça sera sur le domaine de la Castille. Un événement à suivre, bien évidemment, dès 10h sur RCF Méditerranée.
1: Et puis on termine avec la chorale Open Wings Gospel Songs qui est dirigée par Élisée Nguimut qui se produit le 26 juin à la Garde. Un concert caritatif au profit de l'association des Étoiles dans la Mer vaincre le gliogastome. Le rendez-vous est vous est donné à l'église Saint-Louis de Toulon à 20h. La billetterie est ouverte en ligne via la plateforme Eloasso au tarif unique de 14 € par personne. Il sera également possible d'acheter des billets sur place le jour même, dans la limite bien sûr des places disponibles. Pour réserver à l'avance, eh bien vous pouvez également téléphoner au 06 19 73 27 76.
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0: Voilà, c'est déjà la fin de ce vitamine C. On se quitte avec la chanson chrétienne de la semaine que vous nous présentez, André.
1: Warehouse Worship est un collectif de jeunes musiciens et chanteurs originaires du Royaume-Uni. C'est un collectif qui a été fondé en 2022. Leur objectif est de créer une expérience de louange où chacun peut rencontrer Jésus personnellement et librement. Warehouse Worship s'appuie sur deux versets bibliques. Le premier, on le trouve dans Jean au chapitre 4. Car Dieu est esprit et il fait donc que ceux qui l'adorent l'adorent en esprit et en vérité. Et puis le second, c'est dans les Actes des Apôtres au chapitre 2. Dans les derniers jours, dit Dieu, je répandrai mon esprit sur toute chair. Vos fils et vos filles prophétiseront, vos jeunes gens auront des visions et vos vieillards auront des songes. Je vous propose donc aujourd'hui ce chant intitulé El Roi par le collectif Warehouse Worship. Il est accompagné par la chanteuse Claire Taïla. Les paroles sont en anglais. Petit conseil, laissez-vous tout simplement porter par la musique et puis le Saint-Esprit fera le reste.
0: Amen. Merci beaucoup, André. Belle écoute et belle fin de semaine à tous.

0: C'est avec ce magnifique chant El Roi signé Warehouse Worship et Claire Taïla que se termine ce numéro de Vitamine C que nous vous avons présenté avec Audrey Sorio. 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
0: Et j'espère que vous êtes en forme, car vous savez quoi ? Eh bien, c'est le moment de prendre la direction du large pour faire notre traditionnel tour du monde de l'actualité maritime. À la barre aujourd'hui du magazine de la mer, Xavier et Jean-Marc.

0: Bonjour à toutes et à tous et bienvenue à bord du magazine de la mer qui va vous entraîner comme d'habitude aux quatre coins de l'univers, sauf que la Terre est ronde, donc les coins, il n'y en a pas tant. D'abord, on va parler un peu du conflit au Moyen-Orient, bien sûr, d'une année 1982, la fin d'une guerre coloniale, la transformation de la doctrine patrie bleue, c'est intéressant, c'est une histoire d'eau, je crois. Hein, c'est
1: ça ? Une histoire d'eau, oui.
0: Et ensuite, un point sur les océans, justement, essayer de savoir qu'est-ce qui se passe dans les Caraïbes, et là, avec la drogue, bien sûr, hein. C'est ça que tu veux nous parler.
1: Tout à fait.
0: Et l'actualité du musée de la marine et d'autres actualités. Donc, tu vas commencer, Xavier, par quoi ? Par le point sur le conflit ?
1: Eh bien oui, en fait, la liberté de passage dans le détroit d'Ormuz ne semble pas se rapprocher à grands pas, contrairement à ce qu'on voudrait nous faire croire. Une frappe américaine a été observée le 2 juin visant le navire Lexi, battant pavillon du Botswana. Il s'agit du sixième navire visé et endommagé par les Américains depuis le début de leur blocus maritime. L'Iran a riposté à ces attaques en ciblant deux porte-conteneurs de MSC, le Sariska 5 près du port irakien de Umm Qasr et le Panaya dans un port du royaume de Bahreïn. Ainsi, malgré le cessez-le-feu en vigueur depuis plusieurs mois, la situation sécuritaire demeure particulièrement instable dans la région. Le Koweït et le Bahreïn ont également été visés par des attaques de missiles et de drones iraniens sur leur territoire. Dans ce contexte tendu, les négociations entre Téhéran et Washington apparaissent vraiment fragiles. Le 2 juin, une agence de presse iranienne a affirmé que l'Iran suspendait ses discussions avec les États-Unis, tout en menaçant de fermer totalement le détroit. Cette décision serait liée à la poursuite des opérations israéliennes dans le sud du Liban. Par ailleurs, les États-Unis ont récemment annoncé une nouvelle série de sanctions visant plusieurs sociétés de gestion maritime et plusieurs navires participant à des activités commerciales bénéficiant à l'Iran. Lundi 8 juin au matin, des explosions ont été entendues à Téhéran, Tabriz et Ispahan au moment où l'Israël annonçait avoir conduit des frappes contre des objectifs militaires en représailles contre des tirs de missiles balistiques lancés contre Israël. Alors une petite remarque quand même, Tabriz est une localité qui se situe au nord-ouest de l'Iran, pas très loin de Mossoul et d'Erbil en Irak. Vous vous rappelez peut-être que l'Iran avait frappé un camp d'entraînement en Irak à Erbil, blessant des Italiens qui entraînaient des forces irakiennes. Enfin, en tout cas, c'est ce qu'on nous a raconté. Eh bien, la République islamique a affirmé avoir frappé Souleymaniyé dans le Kurdistan irakien, non loin d'Erbil et de Mossoul. Peut-être parce que les Kurdes iraniens ont été instrumentalisés pour conduire des activités offensives contre des sites de lancement dans la région de Tabriz, précisément, puis se sont réfugiés chez leurs frères irakiens. En tout cas, ça ressemble fortement à une réponse du berger à la bergère. En effet, l'Iran active les groupes rebelles qu'il contrôle comme le Hezbollah libanais et les Houthis yéménites pour atteindre les intérêts de ses adversaires. En réponse, les Kurdes pourraient bien être instrumentalisés par la coalition israélo-américaine pour gêner l'Iran. Ce qui m'inquiète, c'est que l'entraînement et l'équipement des forces kurdes pourraient avoir pour effet secondaire de renforcer l'ensemble des forces kurdes irakiennes, iraniennes, turques et syriennes, au point de leur donner envie de tenter leur chance de créer le Kurdistan autonome et indépendant auquel ils aspirent tous. Si on en arrive là, il y aura un vrai grave problème, puisque ce sont les Kurdes qui tiennent beaucoup des montagnes dans l'est de la Turquie, l'ouest de l'Iran et le nord de la Syrie et de l'Irak, par conséquent, toutes les sources d'eau de la région. Cela risque de se terminer par un véritable génocide, parce que les Turcs n'ont aucunement l'intention de se laisser déposséder. Une boîte de Pandore est peut-être bien sur le point de s'ouvrir.
0: Eh ben, c'est pas rassurant ce truc-là. Hein.
1: Tu nous parles d'un SOS dans le Golfe Persique.
0: Bah oui, parce qu'avec tout ça, bon, on a quand même... C'est bientôt les vacances d'été, vous avez remarqué hein, peut-être. Hein. Et la période des bains de mer est même largement entamée hein, sur les plages du Var, par exemple.
1: C'est vrai.
0: Et pourtant, loin de cette période d'insouciance, environ 20 000 marins embarqués sur près de 800 navires marchands se trouvent toujours immobilisés dans la région du détroit d'Ormuz à la suite des opérations militaires conduites contre l'Iran par les États-Unis et Israël. Depuis la crise du canal de Suez de 1956, cette situation constitue une des plus graves perturbations contemporaines de la navigation commerciale internationale dans une zone stratégique essentielle au commerce mondial des hydrocarbures et des marchandises. Si les pourparlers entre l'Iran et les États-Unis semblaient fin mai laisser entrevoir des perspectives de lever le blocage, il n'est concrètement toujours pas effectif. Il ne sera vraisemblablement pas avant longtemps, comme tu dis. Même si Donald Trump disait hier soir qu'il y en avait pour deux jours. Il est très optimiste depuis le début d'ailleurs. Hein. Un peu trop.
1: Un peu trop.
0: Oui, dans tous les cas, l'expérience de ce blocus fait émerger d'autres conflits hybrides et le volume du fret mondial acheminé par voie maritime, ça fonctionne très mal. Les équipages civils, eux, sont immobilisés dans cette zone. Ils se trouvent dans une situation de vulnérabilité croissante. On l'a vu, parce qu'il y a eu des frappes sur des porte-conteneurs de MSC, par exemple, sans perspective claire de relève ou de sortie sécurisée. Ils subissent une forme de captivité de fait, résultant non d'une détention officiellement revendiquée, mais de l'impossibilité concrète de quitter une aire maritime. Transformée par l'Iran en stratégie de résistance militaire et de survie politique du régime théocratique qui gouverne le pays. Alors oui, ce sont bientôt les vacances, mais pas pour ces marins bloqués à bord de leur navire. Leurs origines sont difficiles à établir de façon précise, car les données sont détenues par les compagnies maritimes. Mais qu'importe d'où ils viennent, le golfe Persique est pour eux une zone de guerre, une nasse dont ils ne peuvent pas sortir, et ce ne sont pas les déclarations contradictoires de Trump qui peuvent les rassurer. Pas plus que les tirs de missiles depuis l'Iran d'ailleurs, qui démontrent que ce pays n'est même pas à genoux. Alors aujourd'hui, mes pensées vont vers ces otages d'une guerre dont ils ne sont pas responsables. Et s'il y a une urgence, c'est bien de les protéger. Voilà ce qu'on pouvait dire pour les marins. Puisque nous sommes des marins et nous pensons beaucoup aux marins. Alors, une petite pause de musique va faire du bien après tout ça. On va mettre une musique qui s'appelle « Le Destin ». Ça s'appelle même, le morceau s'appelle « Averroès ». Alors « Averroès », ça symbolise la culture qui s'oppose aux intégrismes. C'est intéressant. Mm-hmm. Il est présent dans le film de Youssef Chahine, « Le Destin ». Et c'est un philosophe, un théologien, un juriste, un médecin musulman andalou de langue arabe du XIIe siècle. C'est probablement le plus grand philosophe de la civilisation islamique, accusé d'hérésie à la fin de sa vie, qui n'a été redécouvert en islam que lors de la Renaissance arabe du XIXe siècle, durant laquelle il inspire les courants rationalistes, réformateurs et émancipateurs. Il y a quand même quelque part des gens intelligents.

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1: Et le magazine de la mer reprend et tout de suite Jean-Marc, tu vas nous parler de la fin d'une guerre coloniale, c'est 1982,
2: ah oui.
1: C'était la fin de la guerre des Malouines.
2: Eh oui, c'est ça. C'est en effet ce jour-là que les troupes britanniques reprennent Port Stanley, chef-lieu de l'archipel des Malouines, au terme de 8 semaines de combat. Alors le 14 juin 1982, évidemment c'est loin, je pense que les gens de là-bas doivent fêter ça. Les îles Malouines, ce sont un petit archipel en fait, désolé, de l'Atlantique Sud, composé de 200 îlots, pas plus grand que la Corse, fait un petit peu quand même. Et aujourd'hui peuplé d'à peine 2000 habitants, essentiellement des éleveurs de moutons. Donc c'est formidable. Depuis le XVIIe siècle, elles doivent leur nom aux pêcheurs de Saint-Malo. Elles ont appartenu à l'Espagne, puis à l'Argentine, avant de devenir colonie britannique sous le nom d'île Falkland en 1833. Ouais, ça nous pousse. Depuis lors, l'Argentine n'a cessé de revendiquer ses droits sur l'archipel qui, il est vrai, se trouve seulement à 276 nautiques de leur côte, tout en bas, presque à la latitude de l'entrée du détroit de Magellan.
1: En plus, il est sur le même plateau continental.
2: Oui. Ouais, ouais.
1: Il n'y a pas de, fosse qui le séparerait du continent
2: non,
1: argentin.
2: Non, il n'y a pas de fosse là, oui, ouais, tout à fait. Au début des années 80, les généraux qui dirigent l'Argentine, d'une main de fer, décident de restaurer leur popularité en mettant à exécution la vieille revendication nationale sur l'archipel des Malouines. Ils sont convaincus que les Britanniques n'oseront pas riposter. Le 19 mars 1982, des militaires plantent le drapeau argentin sur l'île de Géorgie du Sud, à quelques centaines de kilomètres au sud-est de l'archipel. Le 2 avril 1982, en violation du droit international, c'est pas nouveau, hein, comme quoi on le fait encore aujourd'hui, 5000 militaires entrent sans coup férir à Port Stanley et chassent la petite garnison britannique de 70 hommes. Manque de chance. Le premier ministre britannique, c'est Margaret Thatcher. Autre main de fer dont la popularité est aussi en perte de vitesse du fait de sa dureté à l'égard des syndicats. Consciente que c'est une chance pour son avenir politique, elle réagit alors avec une fermeté inattendue et fait de la reconquête de cet archipel du bout du monde, à 15 000 km de Londres quand même, une question de principe et mobilise les meilleures unités de la Royal Navy. Les hostilités commencent le 24 avril par la reprise de la Géorgie du Sud. Le 2 mai, un sous-marin britannique coule le croiseur général Belgrano, faisant 350 victimes. 2 jours plus tard, les Argentins réagissent en coulant le lance-missile HMS Sheffield avec un missile français Exocet, publicité déguisée, tiré d'un avion super-étendard. Deuxième publicité, formidable la France. Le Sheffield est le premier navire de guerre que perdent les Britanniques en opération depuis la fin de la Seconde Guerre mondiale. Son naufrage se solde par 20 morts et 24 blessés. Les Argentins frappent également les frégates Ardent et Antelope, le lance-missile HMS Coventry avec 120 morts, le porte-conteneur Atlantic Convoyeur et le navire de débarquement Sir Galahad avec 53 morts. C'est pas mal quand même, hein, ils se débrouillaient super bien. À leur actif aussi 18 avions. Eux-mêmes perdent en sus de leur croiseur un sous-marin, le Santa Fe et une bonne partie de leur aéronaval. Les Britanniques n'en arrivent pas moins à débarquer sur l'archipel convoité et les Argentins doivent bientôt rendre les armes. Le 14 juillet 1982, un mois après la reddition de Port Stanley, Buenos Aires et Londres concluent un accord qui met fin à la guerre. Le bilan humain des 7 semaines de guerre est élevé, 712 morts du côté argentin et 2000 blessés et disparus, 293 morts du côté britannique. Des blessés, ils le disent pas, tiens d'ailleurs. Pour la dictature argentine, c'est le coup de grâce, son chef, le général-président Léopold Galtieri, est chassé du pouvoir le 29 juin 1982. Un régime constitutionnel démocratique se met en place et mène à l'élection à la présidence de la République du radical Raoul Alfonsín. L'année suivante, tandis que Galtieri est arrêté, Margaret Thatcher, revigorée par la victoire des Malouines, gagne haut la main les élections législatives. La guerre, ça sert à quelque chose, on dirait. Londres et Buenos Aires ont restauré leurs relations diplomatiques le 15 février 1990, mais le sort des Malouines continue d'agiter les esprits sur les bords du Rio de la Plata. Formidable quand même cette histoire, non ?
1: Ouais.
2: Alors, est-ce que tu voudrais nous parler, toi, d'un truc que je n'ai pas trop compris, si c'est une histoire d'eau, la transformation de la doctrine, alors, patrie bleue.
1: Eh bien oui, le Parlement turc étudie en ce moment une proposition visant à transformer la doctrine stratégique patrie bleue, ou Mavi Vatan, un des piliers majeurs de la stratégie géopolitique turque, en loi. Conceptualisée dans les années 2000 par des amiraux de la marine turque, elle partait du constat que la Turquie s'était trop longtemps désintéressée de la mer, ce qui laissait la voie libre à ses rivaux en Méditerranée, pour revendiquer des zones dans la région. En effet, je vous rappelle que certaines îles grecques se trouvent à 1200 ou 1600 mètres de la côte turque en mer Égée. Ça doit être insupportable. Alors, c'est d'ailleurs le levier qui a été utilisé par la Turquie pour pourrir la vie de l'Union européenne et de la Grèce au plus fort de la crise des migrants. La Turquie fermait délicatement les yeux pour ne pas voir partir les embarcations de migrants qui, très rapidement, prenaient pied sur une île grecque, pénétrant ainsi dans l'espace Schengen, alors même qu'ils n'étaient pas franchement les bienvenus, au moins à ce moment-là. Afin de pallier cette absence de vision stratégique large, la doctrine Patrie Bleue propose la revendication offensive d'une zone économique exclusive turque beaucoup plus étendue. Longtemps limitée au cercle militaire, ce courant a gagné en influence dans les années 2018-2019, après que les Turcs aient découvert le potentiel exceptionnel des ressources gazières et pétrolières sous-marines trouvées en Méditerranée orientale dans les années 2009-2010. Je rappelle qu'un gisement gigantesque de gaz naturel avait été trouvé au fond de la mer dans la partie orientale de la Méditerranée, le fameux bassin du Levant, dès 2009. Rapidement, et dès 2013, Israël avait attaqué l'exploitation de la poche baptisée Tamar 2, située à environ 45 nautiques à l'ouest de Haïfa, donc dans la zone économique exclusive d'Israël, et un nouveau gisement baptisé Léviathan, situé à environ 65 nautiques à l'ouest de Haïfa, et découvert en 2010. Or, parmi les signataires d'accords de coopération avec Israël, on retrouve l'Égypte et Chypre. Bien évidemment, il n'est pas question que le Liban obtienne quoi que ce soit, c'est toujours sur lui qu'Israël tape pour faire passer des messages à d'autres acteurs régionaux. Mais bien sûr, dès lors que Chypre avait signé quelque chose, la Turquie en a conçu une grande frustration parce qu'elle n'avait pas réussi à s'approprier toute l'île de Chypre. Elle voit d'un très mauvais œil filer ses ressources. Je rappelle que l'île de Chypre est divisée selon une ligne globalement orientée est-ouest en deux morceaux. La partie sud, peuplée par des chypriotes grecs, qui est une partie libre, et la partie nord, occupée par la Turquie, est d'un accès plus délicat, on va dire. À l'heure où la Turquie espère bien découvrir un gisement intéressant dans le bras de mer séparant l'île du continent turc, plus que jamais, il lui importe de conserver son emprise sur la moitié nord de l'île afin de s'approprier la zone maritime au nord, en lui forçant un statut de mer intérieure, un peu comme la Chine tente de faire avec le détroit de Formose. Après tout, le couloir maritime au nord de Chypre est de à peu près 40 nautiques de large en moyenne. La distance minimale est 37 nautiques, alors que le détroit de Formose est d'une largeur moyenne de 90 nautiques, la distance minimale étant de 65 nautiques. Aujourd'hui, la Mavi Vatan bénéficie d'un véritable soutien populaire. Par ailleurs, la Turquie est un peu moins isolée dans la zone, sans doute en raison de sa position stratégique sur la route aérienne entre les États-Unis et l'Iran et de sa parfaite coopération avec l'Amérique de Trump. Manifestement, Ankara cherche à surfer sur la vague positive pour se renforcer tant sur la scène intérieure qu'à l'internationale. Donc il faudra voir un petit peu ce qui se passe plus tard, mais c'est une affaire à suivre.
2: Yes, it is my friend, the end. On va passer un peu de musique, et si vous ne la reconnaissez pas, c'est pas grave, je vais vous dire à la fin ce que c'est.

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1: Et le magazine de la Mer reprend et donc Jean-Marc, tu vas nous faire un point sur les océans.
2: Oui, mais avant je voulais vous dire qu'est-ce que c'était que la musique qui vient de passer. Parce que quand même, comment mieux symboliser la violence d'une guerre avec cette chanson des Doors, extraite d'Apocalypse Now, le film de Francis Ford Coppola, qui résume à lui seul la tragédie dans laquelle s'enfonce l'Amérique de Trump, finalement, avec cette attaque de l'Iran qui, comme celle de l'Ukraine par la Russie de Poutine, s'enlise et emporte peu à peu notre monde dans le chaos. Alors, au travers de cette chanson, il s'agit d'une véritable plongée dans le subconscient et dans le monde des esprits. Ça, c'est bien, c'est formidable. Bon, voilà, alors, oui, tu veux que je te parle du point sur le changement climatique des océans, ça c'est vrai. Lancé en 2025, lors de la conférence des Nations Unies sur l'océan, le second baromètre Starfish vient d'être publié à l'occasion de la Journée mondiale de l'océan le 8 juin dernier. C'est pas vieux, hein. Ces auteurs s'inquiètent d'une évolution de plus en plus rapide au fil du temps. Ils constatent également que la température des océans est en augmentation constante depuis les années 60. Dans ce baromètre, ils notent des niveaux records avec 20% de l'océan mondial touché par des vagues de canicules marines intenses en juin 2025. Autre constat, la hausse du niveau de la mer a augmenté de 4,2 mm par an sur la période 2012-2025, presque le double des décennies précédentes. Pour rappel, l'élévation du niveau de la mer accentue les phénomènes extrêmes tels que les inondations, l'érosion et les glissements de terrain. Le baromètre propose un focus sur la biodiversité des océans définie comme très sensible. On observe 1685 espèces marines qui sont désormais menacées d'extinction avec une dégradation continue de leur état. Et ensuite, on a aussi un gros problème sur les récifs coralliens qui sont directement impactés. 84,4% d'entre eux ont subi un stress thermique suffisamment sévère pour provoquer leur blanchiment. Une hausse significative par rapport à la période 2014-2017 où elle s'élevait seulement à 68,2%, établissant pourtant à l'époque des niveaux jamais atteints. Pourtant, les récifs coralliens jouent un rôle primordial dans les écosystèmes. Ces derniers abritent au moins 25% des espèces marines et contribuent à la protection des côtes et à la sécurité alimentaire de centaines de millions de personnes. Les impacts sociétaux sont eux aussi en pleine croissance. Selon les chiffres de 2024 cités dans le rapport, les pertes financières s'élèvent à 212 milliards de dollars, près du double de ce qui avait été relevé en 2023. Or, seulement 34% de cette somme était assurée. Les enfants sont touchés en première ligne, le baromètre estimant que près de 80 000 d'entre eux n'ont pu accéder à leur éducation entre 2000 et 2020 en raison des tempêtes tropicales et des inondations. Le coût de l'assurance maritime sur le marché mondial s'élève à peu près à 40 milliards de dollars en 2024, ce qui représente une hausse de 21%. Depuis 2021, en cause évidemment l'expansion des échanges commerciaux, mais aussi l'instabilité géopolitique et les conflits internationaux qui deviennent des facteurs de risque de plus en plus importants. Face à ces urgences, le baromètre met en évidence des avancées politiques majeures portées par l'élan de la Conférence des Nations Unies sur l'océan. Et selon le baromètre, le moment le plus marquant de l'année reste l'entrée en vigueur en janvier 2026 du traité sur la haute mer. Pour rappel, ce texte instaure un cadre juridique commun pour assurer la gouvernance de 61% des océans. En parallèle, les leviers économiques commencent à s'actionner. Un accord de l'Organisation mondiale du commerce sur les subventions à la pêche est entré en vigueur en septembre 2025. Son but est de mettre fin à plusieurs milliards de dollars d'aide publique qui favorisaient la pêche illicite et donc l'épuisement des stocks halieutiques. La protection douanière progresse aussi grâce à la CITES, permettant à certaines espèces de requins et de raies de bénéficier maintenant d'un niveau de protection plus élevé. Mais comme le souligne le baromètre, le grand défi réside désormais dans l'application concrète et le contrôle de ces mesures sur le terrain, comme il se doit. Alors maintenant, si tu nous disais qu'est-ce que c'est que cette histoire de drogue dans les Caraïbes ?
1: Ben oui, d'abord on s'intéresse bien évidemment beaucoup à ce qui se passe au Moyen-Orient parce que les événements qui s'y déroulent font craindre un embrasement dans la région avec toutes ses conséquences funestes, mais il se passe également d'autres choses mauvaises dans le reste du monde et il ne faut pas croire qu'on les oublie sous prétexte qu'un prestidigitateur occupe notre attention ailleurs. La lutte contre les trafics de stupéfiants continue plus que jamais et c'est ainsi que le 21 mai, avec l'appui d'avions de patrouille maritime néerlandais et dominicains, la Marine nationale a intercepté une embarcation naviguant sans pavillon dans la zone Antilles-Caraïbes et transportant 22 ballots pour un total de 737 kilos de cocaïne.
2: Oh, c'est pas mal, ça.
1: Alors, cette saisie s'inscrit dans le cadre de l'opération Toucan Royal, qui a été organisée en partenariat avec la Colombie. Depuis le début de l'année 2025, c'est-à-dire en un an et demi, les forces armées aux Antilles ont récupéré un total record de 35,7 tonnes de drogue dans la région. Au tarif de 30 euros le gramme de cocaïne, puisqu'il semble qu'il y a eu une chute importante du prix de détail, en 5 ans, on est passé de 70 euros le gramme. C'était en 2021, 60 en 2023, puis à 30 au cours de l'année. Et ben, c'est au minimum plus d'un milliard d'euros de manque à gagner pour les trafiquants. Ça donne le vertige hein, quand on imagine que c'est une toute petite fraction de ce qui circule vraiment. Quoi qu'il en soit, c'est toujours ça de moins dans les veines de nos enfants et petits-enfants.
2: Oui, quand même. Franchement, c'est dramatique, cette situation.
1: Maintenant, tu nous fais un petit point sur l'actualité du musée de la Marine.
2: Oui, bah oui, parce qu'on a un petit programme quand même pour le mois de juin. Hein. Donc, d'abord, les rencontres insolites au temps de la guerre de course, dimanche 21 juin, à partir de 14h, pour tous, hein, et à partir de 7 ans, sans supplément du droit, au droit et sans réservation. Sous réserve de modifications, disent-ils, bien sûr, on ne sait jamais ce qui peut arriver. Vous avez aussi des visites guidées des collections permanentes qui sont toujours d'actualité, les samedis 20-27 juin de 10h30 à 10h30 et 15h, les dimanches 14, 21, 28 à 15h, pour tous à partir de 7 ans, réservation sur la billetterie en ligne. Visite flash aussi, ça dure que 20 minutes, c'est des fois bien pratique ça. Tous les dimanches à 10h30, 11h30, 16h30, pour tous à partir de 7 ans, sans supplément au droit d'entrée. Le podcast aussi, par exemple, le 16 juin 1976, pendant la nuit, l'ancienne porte de l'Arsenal a été déplacée de 20 cm par minute, soit 12 mètres à l'heure, pour devenir la porte du musée. Cette année 2026 marque les 50 ans du déplacement de la porte et à cette occasion, nous vous proposons d'écouter le podcast de son histoire surprenante. Vous pouvez aller sur le site du musée de la Marine, vous cliquez et puis vous écouterez ce qui s'est passé. C'est pas mal ça. On va parler un peu de l'Hermione rapidement. L'association continue à fonctionner, l'Hermione continue à faire des visites et elle participe à Ocean Together. Ocean Together, c'est une édition spéciale solidaire de jeux de course en ligne Virtual Regatta. Cette course virtuelle réunit 7 ONG pour donner de la visibilité à ces causes. Et l'Hermione en fait partie. Donc le concept, en prenant le départ de la course, chaque joueur choisit d'habiller son bateau aux couleurs de l'une des ONG. Lorsque les joueurs achètent des équipements pour leur bateau, une partie des recettes est reversée à l'ONG. Et puis un petit dernier pour la route, au-delà des mers, c'est une polyphonie méditerranéenne et d'ailleurs, qui va avoir lieu prochainement, et ça va, alors il y a les chœurs méditerranéens Vox, Alcyone qui chantent, Sylvie Paz, Caliroy, Raouzéou, et Radio Babel Marseille, c'est à l'espace des arts du Pradet. Alors allez-y si vous pouvez, c'est dimanche 14 juin, c'est bientôt à 18h. Voilà. On peut dire pour finir notre émission en vous souhaitant à tous d'ailleurs une très belle semaine avec un beau soleil, non ?
1: Oui, et bon vent.
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0: Merci d'être fidèle à RCF. Il est 14h comme chaque jour avant de retrouver vos émissions spirituelles du début d'après-midi. Vous le savez, on vous propose un temps musical. Soyez les bienvenus à l'écoute de la playlist chrétienne. Très bel après-midi et merci pour votre fidélité.
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1: Le génie du christianisme vous propose aujourd'hui John Ford, professeur d'humanité. Et derrière un nom qui normalement évoque chez vous, chers auditeurs, des westerns, donc vous vous demandez bien ce que l'on peut en dire dans le cadre d'une émission sur le génie du christianisme, nous avons la chance d'avoir avec nous Laurent Dandrieux. Bonjour monsieur Dandrieux.
2: Bonjour Emeline.
1: Alors vous êtes journaliste, essayiste, critique d'art et surtout critique cinématographique. Voilà, vous aimez beaucoup le cinéma, vous connaissez le cinéma dans toutes ses productions et à ma grande surprise, en lisant vos articles, que je me suis rendu compte qu'un western pouvait être catholique et que finalement, il ne suffisait pas simplement voilà, de regarder un Vermeer ou un François-Xavier de Boissoudy, peintre que nous avons évoqué ensemble, pour accéder à une dimension chrétienne. Donc John Ford, réalisateur américain, théologique ?
2: Oui, c'est quelqu'un qui... c'est un réalisateur américain. Mais qui était irlandais, qui était très fier de ses origines irlandaises.
1: Donc catholique, irlandais c'est catholique.
2: Voilà, pas tous, mais pas en tout cas lui l'était, et fier de l'être. Et effectivement ça imprègne son œuvre de manière très très très forte, et y compris les westerns. Et d'ailleurs de manière plus générale, le western est vraiment un genre injustement décrié. Je le dis d'autant plus volontiers que moi-même pendant longtemps j'ai cru que c'était juste des gens qui se cachaient derrière des rochers pour se tirer dessus en faisant pampan et que ça n'avait pas beaucoup plus d'intérêt que ça.
1: Oui, avec deux trois indiens décoratifs.
2: Avec deux indiens qui se battent en duel, mais c'est tout à fait autre chose. Et en fait il y a énormément de conflits moraux, d'enjeux moraux, notamment sur le mimétisme de la violence, de la vengeance, le cycle de la vengeance. Voilà, les westerns disent souvent énormément de choses très importantes, et notamment ceux de John Ford, qui sont parmi les plus beaux du genre.
1: Alors, vous le disiez, je plaisantais sur les Irlandais tous catholiques, en tout cas, il a une fois affirmé. Est-ce que, dans sa cinématographie, sa foi est au cœur de ses choix, de son écriture de film, de sa réalisation? Est-ce qu'on a des textes de lui qui nous permettent peut-être de faire le commentaire? Comment est-ce que tout ça, finalement, entre en résonance avec ce que l'on connaît des westerns de John Ford?
2: Alors, c'est pas un grand bavard, John Ford. c'est pas un auteur au sens propre du terme. C'est-à-dire que, bizarrement, il n'est pas crédité comme scénariste de ses films. Mais en même temps, il y a une unité profonde de tous ses films. Et donc, ça se manifeste de manière très, très naturelle, tout simplement, dans le corps du récit. Je dirais que c'est un moraliste avant tout, John Ford, et ce qui l'intéresse, c'est effectivement le rapport entre l'individu et la communauté. Comment est-ce que la liberté de l'individu se combine avec l'appartenance à la communauté, parce que pour lui la liberté n'a de sens que si elle permet d'être utile à ses frères humains. Et donc il y a cette idée de fraternité qui est très forte chez lui. Et en même temps, il a ce souci aussi que la communauté, eh bien, il a conscience que la communauté peut devenir un peu étouffante, que la morale de la communauté peut devenir un moralisme. Et donc il se méfie beaucoup de tout ça. C'est avant tout un anti-puritain. Et donc ce que je trouve très beau chez lui, c'est qu'il y a une attention... Il y a une attention aux humbles, il y a une attention aux faillis, il y a une attention aux gens qui sont considérés généralement par la société comme des pauvres types, dont il va, dans ses récits, révéler les vertus cachées. Et il va nous apprendre à regarder notre prochain de manière positive, en ne s'arrêtant pas aux clichés. Et donc il y a toute une morale, oui, autour de ça. Je pense... Je pense à une très belle scène d'un film qui n'est pas très connu, qui s'appelle Vers sa destinée, qui est la jeunesse de Lincoln. Et à un moment, Lincoln, qui ne sait pas encore très bien ce qu'il va faire de sa vie, mais bon, il pense vaguement à devenir avocat, et donc il va tout le film va tourner autour de sa première affaire, et donc il doit innocenter deux jeunes gens qui ont été accusés injustement d'un meurtre qu'il a d'ailleurs avant le procès sauvé d'un lynchage, et puis donc il va y avoir ce procès et il doit contribuer à la constitution du jury. Et donc il y a un certain nombre de jurés qui sont proposés qu'on va ou non récuser. Et donc il leur fait passer des entretiens d'embauche en gros.
1: Et c'est le système américain voilà. qu'on voit dans les films.
2: Et l'un des jurés, qui est joué d'ailleurs par le frère de John Ford, Francis Ford, est un vieil alcoolique. Et alors, Lincoln lui dit, est-ce que tu bois? Il dit, ah oui, ça oui, je bois. Pour boire, je bois. Est-ce qu'il t'arrive de mentir? Ah oui, je mens très souvent. Et alors, il égrène comme ça trois ou quatre autres vices.
1: Tous les péchés possibles,
2: que le type reconnaît très, très volontiers. Ah. Et du coup, il dit, c'est très bien. Alors, du coup, je te prends comme juré. Parce que, en fait, le fait qu'il ait avoué ses vices avec autant de facilité, ça prouve qu'un courage, ça prouve une vertu bien supérieure à la simple respectabilité bourgeoise.
1: On a presque l'impression d'avoir la parabole du pharisien et du publicain.
2: Mais c'est exactement ça. C'est exactement ça. Et il y a beaucoup de scènes comme cela dans le cinéma de John Ford. Je pense à un film qui doit s'appeler Sauf erreur de ma part. Le soleil se lève pour tout le monde, je crois, dont le personnage principal est le judge Priest, et qui est lui aussi un notable de la ville, mais qui déteste l'esprit notable et qui déteste l'esprit respectable. Et alors, à un moment, il y a les obsèques d'une personne peu respectable auxquelles seules se rendent les prostituées, et lui va ostensiblement se joindre au cortège des prostituées pour bien montrer que c'est ce qu'il faut faire. Du coup, les autres lui emboîtent le pas parce que c'est comme c'est le principal notable de la ville. Et puis ensuite, il y a un service religieux où il fait ostensiblement asseoir lesdites prostituées au premier rang de l'église, au scandale de tout le monde, alors que c'est un jour d'élection et qu'il attend les suffrages de ses concitoyens, donc il n'aurait pas vraiment intérêt à faire ça. Mais donc, très claire allusion à la parabole évangélique, comme quoi effectivement les prostituées nous précéderont au royaume de Dieu. Donc il y a cet anti-puritanisme qui est très très très fort, ce regard porté sur les vertus cachées des gens qui sont considérés un peu comme des marginaux ou des rebuts de la société, qui est très très très chrétien.
1: Donc le soleil brille pour tout le monde, Dieu est là pour tout le monde, prostituée comprise d'une certaine manière. Et c'est un message qui est totalement
2: C'est
1: catholique.
2: Exactement ça.
1: Alors dans Les raisins de la colère, il y a une formule qui est attribuée à un des personnages, tout ce qui vit est saint. Ce qui revient aussi à cette description, alors par l'image, d'une réalité américaine où finalement Dieu est aussi dans les paysages et aussi dans le quotidien d'un saloon.
2: Et dans le quotidien d'un saloon et dans l'esprit de tous les personnages, il y a dans les westerns de John Ford en particulier, mais dans beaucoup de westerns aussi, ces personnages qui citent la Bible à tout bout de champ sans avoir besoin de l'ouvrir parce qu'ils la connaissent absolument par cœur. Il y a un film extraordinaire dont j'oublie le titre.
1: On va faire un petit jeu. Alors, parce qu'il n'a pas fait que des westerns, il a aussi sur des logiques irlandaises.
2: Mais là, c'est un western où, effectivement, trois bandits qui sont en fuite dans le désert tombent sur une femme qui vient d'accoucher et qui, malheureusement, ne survivra pas à l'accouchement, mais donc leur laisse en héritage ce bébé. Et ce film est une métaphore évidente des rois mages. C'est très surprenant.
1: C'est ce que j'allais vous dire, les trois cow-boys.
2: Bon, ils sont moins vertueux que les mages peut-être, mais en tout cas la métaphore est évidente. Enfin voilà, il y a beaucoup de choses comme ça. Et Dieu est dans la conscience. Et donc ça, la responsabilité morale aussi, c'est quelque chose de très important dans les films de John Ford. Je pense à une autre scène de Vers sa destinée, donc la jeunesse de Lincoln, où il empêche un lâchage parce qu'il fait, il s'interpose entre une foule hostile et de condamner injustement que les gens veulent pendre. Et comment s'y prend-il pour stopper à lui seul cette foule? Il réussit à personnaliser les membres de la foule et il le fait en s'adressant à l'un d'eux, en disant « Voilà, je suis sûr que parmi vous, il y a plein de gens très bien, comme toi, un tel. Je sais très bien que quand tu vas rentrer chez toi ce soir, tu vas prendre un livre, et le livre que tu vas prendre sera très vraisemblablement la Bible, et tu vas y trouver... tu vas trouver telle phrase. » Et voilà, il le désarme, et du coup il désarme aussi les autres parce qu'il a transformé la meute
1: en
2: une somme d'individus et de personnes responsables qu'il a appelé à leur responsabilité. C'est une scène absolument magnifique et qui est très révélatrice, je pense, de l'attention qu'a John Ford à la personne humaine.

0: Nous avons le bonheur d'écouter Laurent Dandrieu qui nous éclaire sur John Ford et qui nous éclaire sur un art qui est parfois qualifié de mineur, le cinéma, dont on découvre grâce à vous qu'il a pleinement sa place dans le cadre du génie du christianisme. Alors, pour vous aider au-delà de cette émission, vous pouvez ouvrir deux ouvrages, Dictionnaire passionné du cinéma, édition Homme Nouveau, Dictionnaire passionné, vous êtes passionné Laurent Dandrieu, donc je suis certaine que l'on va découvrir beaucoup de choses sur cet ouvrage et surtout une cinémathèque idéale aux éditions Criterion qui permet peut-être face à la multitude des films de choisir bon, John Ford, on a compris qu'il faut regarder les westerns et on va continuer à en parler, mais voilà. Qu'il y a peut-être aussi d'autres films à regarder en famille.
1: Il y a un choix effectivement dans ce livre de 700 films qui sont classés par genre et par suggestion d'âge pour savoir quel film regarder avec vos enfants et vos adolescents.
0: Voilà, parce qu'effectivement, ces westerns qui peuvent plaire à des adolescents, les histoires de cow-boys et d'indiens, sont en fait porteurs d'un sens moral,
1: oui.
0: Qui, avec John Ford, est infiniment chrétien, infiniment catholique. Alors effectivement, pour des très très jeunes, les histoires de prostituées peuvent peut-être choquer. Pour nos adolescents, c'est quand même intéressant. Et vous voyez, j'ai découvert grâce à vous que John Ford, que je croyais américain, républicain, voilà, avec tout ce que ça peut constitué comme caricature est en fait beaucoup plus intéressant avec un film qui est peut-être un peu décalé sur les westerns qui s'appelle Le Sergent Noir en 1960 qui montre finalement une attention aussi aux noirs et une forme d'antiracisme qui peut paraître surprenant aux yeux d'un français qui voit le western de manière caricaturale.
1: Mais qui était effectivement très forte chez John Ford et d'autant plus surprenante effectivement qu'il était très partisan du Parti républicain, donc politiquement très à droite, mais pour autant de tous les réalisateurs hollywoodiens de cette époque, c'est probablement l'un de ceux où la condamnation du racisme est la plus forte. Alors notamment la condamnation du racisme vis-à-vis des Indiens, c'est un des premiers auteurs de western qui ait pris position très clairement pour les Indiens en dénonçant l'injustice qui leur avait été faite lors de la conquête de l'Ouest, mais aussi en dénonçant le regard méprisant qui était souvent porté par eux, sur eux par les Américains, et notamment dans beaucoup de westerns.
0: Parce que très souvent, on nous dit que c'est Kevin Costner dans Danse avec les loups qui a totalement modifié. Et en fait, non, pas du tout.
1: Il y a une rupture vraiment très nette qui se produit à Hollywood, je crois, c'est en 1954, avec un film qui s'appelle La Flèche brisée. Mais John Ford était assez en avance parce que dès la fin des années 40, il commence à dénoncer le mauvais traitement des Indiens dans ses westerns. Donc c'est vraiment un pionnier là-dessus. Et puis effectivement, il y a ce film Le Sergent Noir, qui est un des premiers westerns dont le personnage principal est un noir. Et à un moment, il y a un procès qui est intenté à ce personnage. Et quelqu'un, un autre personnage dit, si jamais la couleur de la peau de cette personne devait influer votre jugement, ce n'est pas ce personnage qu'il faudrait juger, c'est la justice elle-même.
0: C'est extraordinaire.
1: C'est une phrase tout à fait étonnante, comme on en trouve beaucoup, beaucoup, beaucoup dans les films de John Ford. Mais au-delà du côté strictement religieux, moi, si j'avais écrit donc dans Valeurs Actuelles un article sur lui que j'avais appelé professeur d'humanité, parce que effectivement, je pense qu'il y a une dimension morale très forte qui est très éducative, pour revenir
0: à la cinémathèque idéale
1: et aux films qu'on peut montrer à ses enfants ou à ses adolescents. Et je pense notamment au rapport entre les hommes et les femmes qui sont d'une délicatesse incroyable dans les films de John Ford, et notamment ce film magnifique qui s'appelle La Poursuite Infernale, My Darling Clementine en anglais, où donc le héros, qui est le célèbre justicier Wyatt Earp, qui est joué par cet acteur extraordinaire qui est Henry Fonda, est très amoureux de la belle institutrice qui s'appelle Clémentine. Mais alors il ose à peine l'approcher. Il est d'une délicatesse, il est d'une pudeur, il est d'un respect qui sont absolument incroyables et qui sont très beaux à voir et qui, je pense, peuvent impressionner beaucoup des jeunes gens qui sont à l'âge de découvrir ce que sont les rapports entre les deux sexes, étant donné que ça tranche tellement avec ce qu'on voit à l'écran aujourd'hui. Je pense que c'est une bonne éducation affective de voir ça.
0: Oublions TikTok et les réseaux sociaux. Regardons des westerns, même s'ils sont en noir et blanc, mais ça peut être aussi un élément de réalité et de réalisme qui est très très éducatif d'une certaine manière. À vous lire et à regarder certains westerns, on a quand même l'impression que John Ford nous fait pénétrer avec des films différents dans un monde qui reste presque toujours le même. On le compare parfois à Charles Dickens dans un autre genre, oui. Si vous voulez, mais d'une certaine manière, y compris dans les acteurs et les actrices, je veux pas dire, c'est un peu toujours les mêmes. Oui. Une sorte de famille qui porte aussi l'œuvre de John Ford.
1: C'est un peu un monde clos, effectivement, comme peut l'être l'œuvre de Dickens. D'abord par la forme, parce qu'effectivement, il y a le style qui est extraordinairement classique, qui est toujours un peu le même. Il y a cette famille d'acteurs qui revient toujours. Il y a effectivement John Wayne, mais il y a aussi Henry Fonda. Et puis tout un tas de second rôles qui reviennent de film en film. Et puis il y a une cohérence qui est tout simplement l'humanisme de Ford et son regard chrétien sur les choses. Et cette idée aussi que tout peut être, on disait tout à l'heure, tout ce qui est vivant est sain, mais même toutes les réalités de la vie quotidienne peuvent être bonnes. Et rien n'est à négliger. Il y a quelque chose que j'aime beaucoup dans ces films, c'est que dans les westerns, notamment la salle de justice et le bar se tiennent dans la même pièce.
0: Ah oui, exact.
1: Et c'est très intéressant. Et en fait, il faut que la justice soit très efficace, mais pas seulement pour qu'elle soit bien rendue, mais pour qu'on puisse rouvrir le bar le plus rapidement possible.
0: Il faut que ce soit expéditif.
1: Parce que voilà, si on procède à la justice, si on fait des procès, si on fait la guerre même, et ben c'est pour pouvoir recommencer à faire des balles derrière. Il y a un côté éloge de la vie calme et tranquille, qui est très irlandais aussi, de la vie communautaire et effectivement du côté extraordinairement sain et bon de toute chose, y compris les balles, y compris faire la fête, y compris de temps en temps, pourquoi pas une bonne grosse bagarre dans le village, tout à fait sympathique et bon enfant, voilà, toujours, il y a des bagarres très bon enfant dans John Ford.
0: Donc une joie et un amour de la vie.
1: Il y a un amour de la vie et effectivement il y a aussi dans My Darling Clementine qui se passe dans une de ces villes champignons et qui poussait à toute allure dans l'Ouest américain. Et bien on y construit pour la première fois une église et bien pour inaugurer cette église on va faire un bal parce que voilà, on peut pas ne concevoir de ne pas faire de bal. Il y a aussi quelque chose de très chrétien chez John Ford, c'est qu'il y a une forme de communion des saints. Il y a énormément de scènes qui se passent dans des cimetières où le personnage va dialoguer sur une tombe avec un défunt et va, je dis dialoguer parce que il se passe quelque chose. C'est pas uniquement le personnage qui vient vider son sac,
0: c'est pas un monologue
1: sur une pierre tombale. Et notamment, il y a toujours vers sa destinée le jeune Lincoln qui sait pas très bien ce qu'il va faire de sa vie et il va sur la tombe d'une jeune femme dont il a été très amoureux et qui est morte prématurément. Et il lui dit, c'est une scène absolument magnifique, il lui dit, en fait, je vais te confier le choix de ma destinée et donc j'ai un bâton que je vais lâcher, puis tu décideras de quel côté il tombe, et il tombe du côté avocat. Mais on sent que c'est la jeune fille, donc défunte, qui l'a poussée. Et donc effectivement, le cimetière aussi, c'est l'endroit où les gens font des choix moraux, prennent des décisions importantes, je dirais presque à l'écoute de leurs défunts et de la relation qu'ils avaient avec eux. C'est vraiment des scènes toujours absolument bouleversantes chez Ford.
0: Donc on a les scénarios, on a les acteurs, on a le propos, les dialogues. Est-ce que cette attention à la création se retrouve aussi dans la manière dont John Ford filme? Parce qu'on parle d'images animées, mais on parle d'images quand on évoque le cinéma.
1: Oui, effectivement, il y a notamment une attention au paysage américain, à l'immensité américaine qui est très frappante. On peut considérer que John Ford est une sorte de poète de l'Ouest américain. Truffaut disait de lui qu'il faisait partie de ces artistes qui n'employaient jamais le mot art et de ces poètes qui ne parlent jamais de poésie.
0: Ce sont généralement les meilleurs, d'une certaine manière.
1: Je pense que ce sont les plus grands, effectivement. Il y a une poésie chez Ford, mais qui est une poésie très discrète et absolument pas démonstrative, mais qui est réelle. Mais je pense qu'il y a surtout, avant tout, une poésie des rapports humains qui sont toujours extraordinairement touchants chez lui.
0: Comment il a été reçu aux États-Unis ?
1: Comme un géant. Il a été considéré très rapidement comme l'un des incontournables monuments d'Hollywood. Il y a un propos que je trouve assez frappant, puisqu'il vient d'Orson Welles, qui est un cinéaste totalement baroque, qui était vraiment à l'opposé du classicisme de Ford. Et un jour, on demandait à Orson Welles vers quel cinéaste il aimait se tourner. Et il disait, moi je reviens toujours vers les grands classiques, c'est-à-dire John Ford.
0: Ce qui résume effectivement très très bien les choses. Alors heureusement, grâce à votre dictionnaire passionné du cinéma, on se rend compte qu'il y a aussi autre chose que John Ford, même si on a bien compris que c'est un géant qu'on doit absolument regarder. Une cinématique idéale chez Criterion, le précédent c'est aux éditions de L'Homme Nouveau, pour aider les parents face à cette multitude de films, parce que grâce à vous, un bon western le samedi soir vaut parfois toute une grande leçon de morale et tout une grande éducation pour nos enfants. Merci infiniment Laurent Dondrieux.
1: Merci,
0: merci à notre technicien et à la semaine prochaine.

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4: Amis auditeurs des dialogues sur la mort et donc sur la vie, bonjour. Notre invité aujourd'hui est un médecin à la retraite, spécialiste de santé environnementale et président d'honneur de l'association 13-11-15 Fraternité et Vérité, qui est née à la suite des attentats du 13 novembre 2015. Il est également le co-auteur d'un livre intitulé « Il nous reste les mots » sous-titre « Après le Bataclan », dialogue entre le père d'une victime et celui d'un terroriste. C'est paru en poche chez Robert Laffont. Georges Staline, bonjour.
5: Bonjour.
4: Alors, vous êtes le père de Lola, Lola qui a perdu la vie au Bataclan le 13 novembre 2015 à l'âge de 28 ans, sous les balles de trois assaillants, parmi lesquels Sami Amimour, fils de Asdine Amimour, avec qui vous avez écrit ce livre. Et je voudrais pour commencer, eh bien que vous nous renvoyer votre témoignage à ce que suscite ce livre, c'est-à-dire, au fond, un sentiment qu'on est face à quelque chose de très subversif dans ce dialogue, parce que le père d'une victime ne doit pas parler avec le père d'un terroriste, c'est en tout cas ce que, instinctivement, on porte en soi. Alors, que nous dites-vous lorsqu'on vous dit ça ?
5: Eh bien, je l'ai fait exprès, je plaide coupable, c'est-à-dire que je savais parfaitement, lorsque j'ai accepté de faire ce livre avec Asdine Amimour, que ça allait certainement choquer, interroger, qu'effectivement, on franchissait une frontière invisible, et que de ce fait, ça allait peut-être amener des réactions hostiles ou négatives, mais je ne le cherchais pas du tout, mais ça allait probablement conduire beaucoup de personnes à entamer une réflexion sur les limites du dialogue.
4: Mais la justice restaurative qui est fondée sur le principe de ce que vous avez fait dans ce livre suscite-t-elle les mêmes réactions ? Est-ce qu'on est là aussi en France face à cette impossibilité finalement de manifester, si ce n'est une forme de pardon, en tout cas d'ouverture ?
5: Impossibilité non, puisque la justice restaurative existe et progresse. Il y a de plus en plus de rencontres restauratives qui se font. Alors, dans le domaine du terrorisme, c'est extrêmement rare, mais ça existe. Et je ne suis pas le seul, hein. Ça existe aussi à l'étranger, d'ailleurs. Il y a des exemples en Belgique, aux États-Unis. Bon, on a beaucoup de rencontres restauratives dans le domaine des violences sexuelles, par exemple. Il y a beaucoup de demandes côté victime, comme côté auteur, de rencontres restauratives. Donc, c'est un mouvement qui existe, qui demeure étranger à beaucoup de gens. Heureusement, la majorité de nos concitoyens ne sont pas concernés au premier chef. Et même parmi les victimes, j'ai aucune statistique, mais je n'ai pas idée de la proportion de personnes qui souhaitent s'engager dans ce type de démarche. Dans le domaine du terrorisme, cette proportion, elle est probablement minoritaire. Mais il y a toujours des personnes côté victime, comme côté auteur, mais côté victime, qui souhaitent ce type de rencontre. Et donc, partout, dans tous les pays et pour tous les types de crimes et délits.
4: Alors pour vous, quel est le bénéfice, au fond, depuis toutes ces années? Quel est le fruit dans votre deuil, dans votre...
5: Alors, pour je peux vous parler de ce que je recherchais et ce que j'ai trouvé, moi, parce que c'est forcément différent de ce que cherchent et trouvent d'autres victimes. Je me suis beaucoup intéressé ces 10 dernières années à la justice restaurative, et les objectifs peuvent être très, très, très variables, les motivations peuvent être très variables. Moi, c'était très clairement un besoin, un désir, mais un besoin de comprendre ce qui avait pu conduire des jeunes gens de l'âge de ma fille à s'engager dans ce combat auprès de cette organisation terroriste, l'État islamique, et qui les avait conduits à venir assassiner des jeunes de leur âge et en sacrifiant leur vie au passage. Donc c'est quand même quelque chose qu'on a du mal à comprendre. Donc depuis le 14 novembre 2015, je me suis fait une espèce de devoir moral de tout faire pour de travailler à titre personnel à prévenir, tant que faire se peut, les attentats, le terrorisme. Et donc, j'ai besoin de comprendre comment fonctionnent les personnes qui sont en face.
4: Alors, vraiment, on a envie de vous dire, mais Georges Saline, vous avez percé le mystère? Vous avez compris quelque chose de ces motivations?
5: Ça serait peut-être présomptueux, mais j'ai appris beaucoup de choses.
4: Vous avez appris beaucoup
5: de choses. J'ai appris beaucoup de choses. J'ai appris que c'est un phénomène multiforme, avec différentes catégories de motivations qui se combinent de manière variable selon les individus. C'est-à-dire que il y a une idéologie religieuse très particulière, hein, qui est liée à l'islamisme radical. Bon, il y a une conception qu'on pourrait appeler géopolitique, enfin des motivations grosso modo. Une volonté d'aller combattre avec nos frères qui sont bombardés par l'Occident, et voilà, on va combattre l'Occident. Il y a un contexte communautariste qui est que voilà, on a en Europe, il y a eu quand même 6000 jeunes Européens qui sont partis combattre avec l'État islamique, adultes, hein, je compte même pas les enfants, je compte pas les enfants qui ont été emmenés contre leur gré dans cette affaire. Donc 1500 Français, c'est le plus gros contingent. Et voilà, parmi ceux-là, alors il y a de tout, il y a des convertis, des jeunes, une majorité de jeunes d'origine immigrée, d'origine, hein, pas immigrés eux-mêmes. Les trois attaquants du Bataclan avaient un passeport français, hein, et avec un problème identitaire. Je termine rapidement, il n'y en a que 5, rassurez-vous. Mais il y a aussi l'emprise, c'est-à-dire que l'organisation État islamique s'est comportée à certains égards comme une secte, et une secte d'une redoutable efficacité, avec des formes d'emprise, y compris de couples, hein, ou familiales. Il y a des familles entières qui sont parties, mais à l'initiative d'un des membres de la famille au départ. Et puis, il y a quand même, surtout de ces dernières années, avec tout ce qu'on appelait les loups solitaires, qui ne sont pas toujours si solitaires que ça, mais enfin, ce que certains ont qualifié de pulsion, ou de des formes plus psychiatriques, plus liées à la délinquance, de personnes qui se convertissent et qui passent à l'acte dans la foulée d'une manière extrêmement rapide.
4: Il y a une sorte de postface très étonnante dans votre ouvrage, qui consiste de votre part à vous adresser à Samy. Mmh. Et vous êtes un être athée, hein, vous le dites, vous le professez, donc vous ne croyez pas dans la vie après la mort, et pourtant vous vous adressez à cet homme. Mmh. Pourquoi vous avez fait ça, et qu'est-ce que vous avez voulu dire à travers ça?
5: Bon, c'est alors il y a Asdine s'adresse aussi à Lola. Bon, c'est un exercice un peu artificiel, enfin je le dis dans la lettre d'ailleurs, hein, que
4: Mais je le fais quand même
5: parce que à travers cette espèce de petite artifice littéraire, disons, ça me permet effectivement de poser des questions et des hypothèses que faisait naître le dialogue avec Asdine Amimour sur le parcours de son fils.
4: Voilà. Ouais. Est-ce que la valeur de la vie dans ce contexte sectaire que vous venez de décrire, c'est la première fois d'ailleurs que j'entends le mot secte appliqué à l'État islamique. Est-ce que dans cette emprise, la valeur de la vie est diminuée, transformée? Est-ce qu'il y a quelque chose de cet ordre-là qui pourrait expliquer qu'on tue sans discernement?
5: Alors, j'ai dit que j'avais pas la prétention d'avoir tout compris. Il y a des choses sur lesquelles la raison bute, quoi, effectivement. Mais je constate que effectivement les personnes qui sont installées dans cette qui ont succombé, je sais pas comment dire, à cette emprise sectaire, il y a une perte totale de la conscience que de l'humanité des personnes qui vont devenir des victimes, quoi. La cause ou l'intérêt ou les ordres donnés, l'obéissance aux consignes leur paraît plus importante que n'importe quoi. Et c'est très curieux parce que j'ai retrouvé ça lorsque j'ai rencontré d'anciens membres repentis de l'organisation terroriste basque ETA, qui disent c'était une ETA, on était comme si on était dans une secte.
4: Vous avez quitté Lola le fameux 13 novembre 2015 à la suite d'une séance de natation dans une piscine parisienne. Quelle est sa présence dans votre vie depuis et dans tous vos combats? Comment est-ce qu'elle est encore là?
5: Bah, d'abord, on me pose souvent la question de savoir si Lola aurait approuvé ce que je fais. C'est bien difficile. Je veux pas faire parler les morts, hein, mais Lola était quelqu'un d'extrêmement ouvert aux autres et qui ne jugeait pas et qui était quelqu'un, c'était une bonne personne et je crois qu'elle ne serait pas du tout en désaccord avec ce que je fais, mais je peux pas parler à sa place, mais Lola est présente. Est présente dans mon esprit, dans ma mémoire. Je pense à elle tous les jours, je pense certainement. Hein. Je la vois en photo chez moi. Quand je regarde ma petite fille, je la vois aussi à elle. Et,
4: Georges Saline, on l'a compris, votre combat, c'est le plus jamais ça. Prévenir ces attentats, c'est vraiment
5: autant ça. que faire se peut,
4: bien sûr. Merci pour votre présence. Je rappelle, vous êtes le co-auteur de « Il nous reste les mots » avec Asdine Amimour. Merci.
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1: On est toute cette semaine avec Dostoïevski et avec Marguerite Souchon qui s'est passionnée pour cet auteur russe du 19e. Bonjour.
2: Bonjour.
1: Vous êtes l'auteur du livre Le Dieu de Dostoïevski. Dostoïevski associe la Russie, son avenir, à la foi chrétienne. Qu'est-ce qui fait cette alliance pour lui indissociable? Qu'est-ce qui fait que le christianisme, c'est à la fois pour l'homme, c'est pour son salut individuel, mais c'est aussi quelque chose qui va pouvoir sauver à la fois la Russie et même toute l'humanité?
2: Alors, Dostoïevski était très chrétien. Il était chrétien orthodoxe. C'est fondamental, notamment pour lui, puisqu'il détestait l'Église catholique. On trouve dans L'Idiot un pamphlet absolument terrible, mais vraiment un réquisitoire terrible contre l'Église catholique, que Dostoïevski rendait coupable d'avoir établi un royaume terrestre en ayant un siège temporel à Rome et se faisant d'avoir ouvert grand les vannes à l'arrivée du socialisme qui lui-même avait conduit à l'athéisme. Et donc, quand il souhaite la conversion de l'humanité et l'idée que les hommes trouvent leur salut en devenant chrétiens, pour lui, les hommes vont trouver leur salut en devenant chrétiens orthodoxes grâce à la Russie qui, on l'a dit dans la toute première émission au début de la semaine, c'est seulement l'homme russe qui, étant entre Orient et Occident, est capable de proposer à l'humanité une sorte de synthèse de ces deux spiritualités. Et c'est seulement l'homme russe qui a une intelligence complète de ce qu'est le divin et la transcendance. Et ça s'associe chez lui avec ce thème un peu bizarre, évidemment, quand on parle d'une religion universelle, du Christ russe. C'est une expression qu'on retrouve de temps en temps, notamment dans les frères Karamazov, avec un des personnages qui dit « j'aime la Russie, j'aime le dieu russe ». Dostoïevski, dans un brouillon de roman, dit « voilà, à la fin, le héros trouve sa rédemption, il retrouve la terre russe, le dieu russe, le Christ russe ». Bon, il y a un peu cette idée du Christ russe qui, en fait, a rattaché à la vocation messianique de la Russie, qui était quelque chose de fondamental pour lui. Je n'irai pas jusqu'à parler d'international, mais bon, vous voyez l'idée.
1: Fraternité universelle.
2: C'est ça. Et cette fraternité universelle, justement, c'est l'orthodoxie qui est destinée à la mettre en œuvre. Dostoïevski disait, du christianisme catholique est sorti seulement le socialisme, d'une autre sortira la fraternité. Voilà. Ah, il l'a dit cash, hein, je n'ai pas schématisé.
1: Donc la foi est pour lui un enjeu collectif, c'est-à-dire que Dostoïevski n'oublie pas que la foi, ça porte finalement tous ses frères et sœurs, ça porte une société, et il donne une place assez importante en fin de compte à la communion des saints par exemple, à l'intercession pour les autres. C'est présent dans ses ouvrages l'idée que l'homme qui prie pour le reste de l'humanité.
2: Oui, c'est très présent, il tenait beaucoup à cette idée de fraternité spirituelle entre les hommes, on l'a évoqué dans une dernière émission, avec l'idée de l'omniculpabilité, donc le fait que tout le monde soit coupable de tout, qu'il faille accepter qu'on porte le péché originel et que c'était un premier pas vers la rédemption. La communion des saints, cette espèce de vase communicant entre le monde terrestre et le monde céleste, c'est quelque chose qu'on retrouve à plusieurs endroits, parfois sous une forme un peu bouffonne. Dans L'Idiot, il y a un personnage qui est vraiment un repoussoir, qui s'appelle Lebedev, qui est un alcoolique notoire, une espèce de bouffon, il est cupide, il suit les gens qui ont de l'argent. Et puis un jour, Lebedev fait toute une diatribe en expliquant qu'il prie pour la comtesse du Barry. Alors on ne sait pas très bien pourquoi il s'est passionné comme ça pour la comtesse du Barry, mais il explique... depuis qu'elle est morte, personne ne lui a jamais accordé un pieux souvenir. Et dans l'autre monde, il lui sera agréable de penser qu'il s'est rencontré sur la terre un pécheur comme elle, parce que lui, pécheur, il l'est bon, qui, une fois au moins, a prié pour le salut de son âme. Et c'est un passage qui est très touchant, parce que ça vient de Lebedev qui rend c'est à la fois le dernier des idiots, le dernier des ivrognes. Et c'est très émouvant que Dostoïevski ait mis dans sa bouche le germe de cette communion des saints. Alors il a un passage beaucoup plus sérieux, si je puis dire, sur la prière, qui est tiré des frères Karamazov, et qu'on va peut-être lire.
1: Oui, on peut le lire.
2: « Chaque jour et chaque fois que tu le pourras, répète en toi-même, Seigneur, aie pitié de tous ceux qui aujourd'hui se sont présentés devant toi. Car à chaque heure et à chaque seconde,

qu'il aime. Et puis Dieu vous regardera tous les deux avec plus de clémence. Car du moment que tu l'as tellement plaint, combien plus il le plaindra, lui dont la miséricorde et l'amour sont infiniment plus grands que les tiens. Et il lui pardonnera pour l'amour de toi. »

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1: Cette dimension collective, c'est quelque chose qui tient à cœur vraiment à Dostoïevski.
2: C'est absolument fondamental. Et d'ailleurs, dans l'extrait qu'on a entendu, la dernière phrase, « Car du moment que tu l'as tellement plaint, combien plus il le plaindra, lui dont la miséricorde et l'amour sont infiniment plus grands que les tiens », c'est la phrase qui est en exergue de mon livre « Le Dieu de Dostoïevski », puisqu'elle rassemble tous ces thèmes du terrestre et du céleste, de la communion des saints, de l'élévation par la prière, du rapport de l'homme à Dieu, et cette idée que si l'homme fait quelque chose suivant les pas de Dieu, plaindre un autre, prier pour un autre, eh bien Dieu, enfin que l'homme contient un peu en puissance ce dont Dieu est capable, et que s'il le met en pratique et en action, Dieu va pousser dans la même direction et répondre à ses aspirations. Donc c'est pour ça que c'est la phrase qui est en exergue du livre.
1: Il y a quelque chose qui effraie Dostoïevski, c'est l'idée d'un monde sans Dieu. Il voit pratiquement sous ses yeux cette évolution. Est-ce que vous diriez que Dostoïevski est une sorte de prophète ? Il a vu des choses que d'autres n'ont pas vues à l'époque. Et parfois, en l'écoutant, en le lisant, on a le sentiment de voir ce qui se passe aussi sous nos yeux, ce monde qu'on voudrait satisfaire uniquement avec du matérialisme.
2: Alors oui, il a vu tout son siècle se dégrader, si je puis dire, avec des générations successives qui devenaient de plus en plus radicales. Et il avait une idée assez pessimiste de ce qui allait se produire. Et selon lui, si la Russie versait complètement dans le nihilisme, dans l'athéisme et le matérialisme, ça allait être un cataclysme humain épouvantable. Et effectivement, l'arrivée de l'URSS au XXe siècle... lui a quand même donné raison là-dessus. Il était très pessimiste justement de cet avenir possible d'un monde sans Dieu qui priverait les hommes de leurs racines spirituelles, qui les réduirait à du bétail qui doit juste avoir un toit sur la tête, un peu de nourriture dans son assiette et puis voilà, qui a des aspirations communes, matérielles, bestiales, et un homme qu'on coupe de sa part de spiritualité, de sa part de transcendance. Pour lui, c'était tuer l'homme en l'homme.
1: Et vous, Marguerite Souchon, alors vous vous penchez depuis des années sur Dostoïevski. C'est un auteur, pour quelqu'un qui est russophile, constitue un pavé, j'allais dire. En tout cas, c'est un incontournable. Est-ce que les réflexions de Dostoïevski, est-ce que sa spiritualité vous ont vous-même touché personnellement ? Est-ce qu'il y a des passages peut-être de la Bible qu'il a éclairé pour vous ? Est-ce qu'il y a des tourments de l'homme qu'il a rendu compréhensible à la lumière de sa foi ?
2: Eh bien, une de ses idées fondamentales, et peut-être son idée la plus fondamentale, on l'a évoquée en filigrane là dans toutes les émissions, c'est l'idée de la fracture de l'homme, de la dualité. Il a écrit un livre d'ailleurs qui s'appelle Le Double, dans lequel il explore cette fracture, mais qui est de l'ordre du psychiatrique ou de la folie dans cet ouvrage. Il l'explore dans tous ses romans. Ensuite, les personnages sont souvent des espèces de couples. Vous avez l'idiot qui est ce prince christique, qui est une sorte de double maléfique, qui s'appelle Rogojine. Vous avez une femme blessée, qui s'appelle Nastasia Philipovna, qui est une sorte de double, qui est une femme éclatante, triomphante, belle et sûre d'elle, qui s'appelle Aglaé. Les frères Karamazov, c'est tous des espèces de miroirs les uns des autres. Vous avez l'athée et le croyant, le passionné et le rationnel. Vous avez le pur, le sale, et en même temps, vous avez ceux qui sont amoureux de la même femme, ceux dont la même femme est amoureuse des deux. Bon. Et cette idée de la dualité et de la prise de conscience à la fois du germe du mal en l'homme et du germe du bien qui est fondamentale, moi, m'a effectivement fait faire tout un cheminement. Après, je trouve que ce qui est... Enfin, un des passages les plus magnifiques, c'est celui qu'on a lu, justement, c'est le passage sur la prière. C'est le passage sur, justement, cette communion à la fois entre les hommes sur Terre et les hommes qui sont déjà passés de l'autre côté, à la fois cette idée que l'homme donne une impulsion et...

0: vers le bien, vers la spiritualité qui va être soutenue. Cette idée que l'homme a ce germe de la transcendance en lui qui demande qu'à être un petit peu cultivé, mais ça demande un effort qui est tellement petit, si vous voulez, pour tous les fruits que ça peut apporter. Ça, Dostoïevski le montre très bien. Il y a énormément de choses qui m'ont touchée par rapport à ça. Et le livre de Job, c'est vrai que j'ai un rapport maintenant un peu spécial, évidemment, à ce passage en particulier.
1: De l'Ancien Testament. Oui. Marguerite Souchon, nos auditeurs sont très sensibles à cette idée de Dieu, cette question de Dieu. Quel est l'ouvrage que Dostoïevski a écrit et qui peut davantage les nourrir encore?
0: L'ouvrage le plus nourrissant, à mon sens, c'est Les Frères Karamazov. C'est celui dans lequel on trouve le plus de réflexions métaphysiques, philosophiques. L'idiot est très métaphysique, mais c'est beaucoup plus implicite, donc plus difficile sans doute. Les Frères Karamazov restent quand même le dernier roman, déjà la dernière œuvre, et un sommet philosophique, littéraire et métaphysique. Donc à mon sens, c'est celui qui nourrit le mieux, puisque Allez. C'est l'aboutissement.
1: Les Frères Karamazov de Dostoïevski, qui en invite les auditeurs à nous dire ce qu'ils ont compris en lisant ce livre. Merci beaucoup Marguerite Souchon. Vous êtes vous-même l'auteur de ce livre qui se lit vraiment, qui donne envie justement de découvrir davantage Dostoïevski, toute cette spiritualité. Ça s'appelle Le Dieu de Dostoïevski. C'est publié aux éditions Première Partie. Merci beaucoup.
0: Merci à vous.

0: très bon après-midi à l'écoute de RCF Notre-Dame. Dans un instant, direction Lourdes pour la méditation du chapelet. 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

0: recommande mon fils Michael et pour la guérison de ma douleur pulmonaire. Merci Vierge Marie.
1: Notre-Dame de Lourdes, je viens vous confier Pasquin qui doit subir une deuxième intervention chirurgicale aujourd'hui du cœur. Merci Marie.
2: Merci de sortir ma fille de la dépression. Merci Notre-Dame de Lourdes.
3: Frères et sœurs, soyez les bienvenus à Lourdes, dans cette grotte de Massabielle où la Vierge Marie, l'Immaculée Conception, est apparue à Bernadette. En ce jour de la solennité du Sacré-Cœur de Jésus, nous méditons le mystère douloureux du rosaire. Avec tous ceux et celles qui nous rejoignent maintenant au moyen de la télévision ou de la radio, nous prions aux intentions que nous portons dans nos cœurs, celles qui nous sont confiées et aux intentions de tous les pèlerins reçus aujourd'hui. Au nom du Père et du Fils et du Saint-Esprit, je crois en Dieu le Père Tout-Puissant, Créateur du ciel et de la terre, et en Jésus-Christ, son Fils unique, notre Seigneur, qui a été conçu du Saint-Esprit et né de la Vierge Marie, a souffert et sous Ponce Pilate, a été crucifié, est mort, a été enseveli et descendu aux enfers, le troisième jour est ressuscité des morts, est monté aux cieux, est assis à la droite de Dieu, le Père Tout-Puissant, d'où il viendra juger les vivants et les morts. Je crois en l'Esprit Saint, à la Sainte Église catholique, à la communion des saints, à la rémission des péchés, à la résurrection de la chair, à la vie éternelle. Amen. Prions aux intentions de notre Saint-Père, le Pape Léon, et d'une manière particulière pour son prochain voyage apostolique en France. Notre Père qui es aux cieux, que ton nom soit sanctifié, que ton règne vienne, que ta volonté soit faite sur la terre comme au ciel. Je vous salue Marie, pleine de grâce, le Seigneur est avec vous. Vous êtes bénie entre toutes les femmes, et Jésus, le fruit de vos entrailles, est béni.
4: Sainte Marie, Mère de Dieu, priez pour nous pauvres pécheurs, maintenant et à l'heure de notre mort. Amen.
3: Je vous salue Marie, pleine de grâce, le Seigneur est avec vous. Vous êtes bénie entre toutes les femmes, et Jésus, le fruit de vos entrailles, est béni.
4: Sainte Marie, Mère de Dieu, priez pour nous pauvres pécheurs, maintenant et à l'heure de notre mort. Amen.
3: Je vous salue Marie, pleine de grâce, le Seigneur est avec vous. Vous êtes bénie entre toutes les femmes, et Jésus, le fruit de vos entrailles, est béni.
4: Sainte

0: Ô Marie conçue sans péché. Premier mystère douloureux, l'agonie de Jésus. Jésus dit à ses apôtres, « Mon âme est triste à en mourir. Demeurez ici et veillez avec moi. » Avec Marie, confions au cœur compatissant de Jésus toutes les personnes qui sont seules dans leur détresse, spécialement ceux atteints de maladies graves et ceux qui entrent en agonie. Notre Père qui es aux cieux, que ton nom soit sanctifié, que ton règne vienne, que ta volonté soit faite sur la terre comme au ciel. Je vous salue Marie, pleine de grâce, le Seigneur est avec vous. Vous êtes bénie entre toutes les femmes, et Jésus, le fruit de vos entrailles, est béni.
1: Sainte Marie, Mère de Dieu, priez pour nous pauvres pécheurs, maintenant et à l'heure de notre mort. Amen.
0: Je vous salue Marie, pleine de grâce, le Seigneur est avec vous. Vous êtes bénie entre toutes les femmes, et Jésus, le fruit de vos entrailles, est béni.
1: Sainte Marie, Mère de Dieu,
0: je vous salue Marie, pleine de grâce, le Seigneur est avec vous. Vous êtes bénie entre toutes les femmes, et Jésus, le fruit de vos entrailles, est béni.
1: Sainte Marie, Mère de Dieu, priez pour nous pauvres pécheurs, maintenant et à l'heure de notre mort. Amen.
0: Je vous salue Marie, pleine de grâce, le Seigneur est avec vous. Vous êtes bénie entre toutes les femmes, et Jésus, le fruit de vos entrailles, est béni. Je vous salue Marie, pleine de grâce, le Seigneur est avec vous. Vous êtes bénie entre toutes les femmes, et Jésus, le fruit de vos entrailles, est béni.
1: Sainte Marie, Mère de Dieu, priez pour nous pauvres pécheurs, maintenant et à l'heure de notre mort. Amen.
0: Je vous salue Marie, pleine de grâce, le Seigneur est avec vous. Vous êtes bénie entre toutes les femmes, et Jésus, le fruit de vos entrailles, est béni.
1: Sainte Marie, Mère de Dieu, priez pour nous pauvres pécheurs, maintenant et à l'heure de notre mort. Amen.
0: Je vous salue, Marie, pleine de grâce, le Seigneur est avec vous. Vous êtes bénie entre toutes les femmes, et Jésus, le fruit de vos entrailles, est béni.
1: Sainte Marie, Mère de Dieu, priez pour nous pauvres pécheurs,
0: je vous salue Marie, pleine de grâce, le Seigneur est avec vous. Vous êtes bénie entre toutes les femmes, et Jésus, le fruit de vos entrailles, est béni.
1: Sainte Marie, Mère de Dieu, priez pour nous pauvres pécheurs, maintenant et à l'heure de notre mort. Amen.
0: Je vous salue Marie, pleine de grâce, le Seigneur est avec vous. Vous êtes bénie entre toutes les femmes, et Jésus, le fruit de vos entrailles, est béni. Je vous salue Marie, pleine de grâce, le Seigneur est avec vous. Vous êtes bénie entre toutes les femmes, et Jésus, le fruit de vos entrailles, est béni.
1: Sainte Marie, Mère de Dieu, priez pour nous pauvres pécheurs,

0: Ô Marie conçue sans péché.
1: Priez pour nous qui avons notre âme.
0: Deuxième mystère est douloureux, la flagellation. Du livre du prophète Isaïe. Ce sont nos souffrances qu'il portait et nos douleurs dont il était accablé. Prions pour la sanctification de tous les prêtres et demandons à Jésus miséricordieux de nous donner un cœur bienfaisant et miséricordieux envers les autres. Notre Père qui es aux cieux, que ton nom soit sanctifié, que ton règne vienne, que ta volonté soit faite sur la terre comme au ciel.
1: Donne-nous aujourd'hui notre pain de ce jour. Pardonne-nous nos offenses, comme nous pardonnons aussi à ceux qui nous ont offensés. Et ne nous laisse pas entrer en tentation, mais délivre-nous du mal.
2: Je vous salue Marie, pleine de grâce, le Seigneur est avec vous. Vous êtes bénie entre toutes les femmes, et Jésus, le fruit de vos entrailles, est béni.
1: Sainte Marie, Mère de Dieu, priez pour nous pauvres pécheurs, maintenant et à l'heure de notre mort. Amen.
2: Je vous salue Marie, pleine de grâce, le Seigneur est avec vous. Vous êtes bénie entre toutes les femmes, et Jésus, le fruit de vos entrailles, est béni.
1: Sainte Marie, Mère de Dieu, priez pour nous pauvres pécheurs, maintenant et à l'heure de notre mort. Amen.
2: Je vous salue Marie, pleine de grâce, le Seigneur est avec vous. Vous êtes bénie entre toutes les femmes, et Jésus, le fruit de vos entrailles, est béni.
1: Sainte Marie, Mère de Dieu, priez pour nous pauvres pécheurs, maintenant et à l'heure de notre mort.
2: Je vous salue Marie, pleine de grâce, le Seigneur est avec vous. Vous êtes bénie entre toutes les femmes, et Jésus, le fruit de vos entrailles, est béni.
1: Sainte Marie, Mère de Dieu, priez pour nous pauvres pécheurs, maintenant et à l'heure de notre mort. Amen.
2: Je vous salue Marie, pleine de grâce, le Seigneur est avec vous. Vous êtes bénie entre toutes les femmes, et Jésus, le fruit de vos entrailles, est béni.
1: Sainte Marie, Mère de Dieu,
3: Je vous salue Marie, pleine de grâce. Le Seigneur est avec vous. Vous êtes bénie entre toutes les femmes. Et Jésus, le fruit de vos entrailles, est béni.
1: Sainte Marie, Mère de Dieu, priez pour nous pauvres pécheurs, maintenant et à l'heure de notre mort. Amen.
3: Je vous salue Marie, pleine de grâce. Le Seigneur est avec vous. Vous êtes bénie entre toutes les femmes, et Jésus, le fruit de vos entrailles, est béni.
1: Sainte Marie, Mère de Dieu, priez pour nous pauvres pécheurs, maintenant et à l'heure de notre mort. Amen.
3: Je vous salue, Marie, pleine de grâce. Le Seigneur est avec vous. Vous êtes bénie entre toutes les femmes, et Jésus, le fruit de vos entrailles, est béni.
1: Sainte Marie, Mère de Dieu, priez pour nous pauvres pécheurs, maintenant.
3: Je vous salue Marie, pleine de grâce. Le Seigneur est avec vous. Vous êtes bénie entre toutes les femmes. Et Jésus, le fruit de vos entrailles, est béni.
1: Sainte Marie, Mère de Dieu, priez pour nous pauvres pécheurs, maintenant et à l'heure de notre mort. Amen.
3: Je vous salue Marie, pleine de grâce. Le Seigneur est avec vous. Vous êtes bénie entre toutes les femmes. Et Jésus, le fruit de vos entrailles, est béni.
1: Sainte Marie, Mère de Dieu, priez pour nous pauvres pécheurs, maintenant et à l'heure de notre mort. Amen.

0: Ô Marie conçue sans péché. Troisième mystère douloureux, le couronnement d'épines. Ils le revêtirent de pourpre et lui posèrent sur sa tête une couronne d'épines qu'ils avaient tressée. Seigneur Jésus, mets ta paix dans tous les cœurs blessés. Donne-nous la force du pardon qui seul libère les cœurs du poids de la rancœur. Notre Père qui es aux cieux, que ton nom soit sanctifié, que ton règne vienne, que ta volonté soit faite sur la terre comme au ciel.
1: Je vous salue Marie, pleine de grâce. Le Seigneur est avec vous. Vous êtes bénie entre toutes les femmes. Et Jésus, le fruit de vos entrailles, est béni.
2: Sainte Marie, Mère de Dieu, priez pour nous pauvres pécheurs, maintenant et à l'heure de notre mort. Amen.
1: Je vous salue Marie, comblée de grâce. Le Seigneur est avec vous. Vous êtes bénie entre toutes les femmes. Et Jésus, le fruit de vos entrailles, est béni.
2: Sainte Marie, Mère de Dieu,
1: je vous salue Marie, comblée de grâce, le Seigneur est avec vous. Vous êtes bénie entre toutes les femmes et Jésus, le fruit de vos entrailles, est béni.
2: Sainte Marie, Mère de Dieu, priez pour nous pauvres pécheurs, maintenant et à l'heure de notre mort. Amen.
1: Je vous salue Marie, comblée de grâce, le Seigneur est avec vous. Vous êtes bénie entre toutes les femmes et Jésus, le fruit de vos entrailles, est béni.
2: Sainte Marie, Mère de Dieu,
1: je vous salue Marie, comblée de grâce, le Seigneur est avec vous. Vous êtes bénie entre toutes les femmes et Jésus, le fruit de vos entrailles, est béni.
2: Sainte Marie, Mère de Dieu, priez pour nous pauvres pécheurs, maintenant et à l'heure de notre mort. Amen.
3: Je vous salue Marie, pleine de grâce, le Seigneur est avec vous. Vous êtes bénie entre toutes les femmes et Jésus, le fruit de vos entrailles, est béni.
2: Sainte Marie, Mère de Dieu,
3: je vous salue Marie, pleine de grâce. Le Seigneur est avec vous. Vous êtes bénie entre toutes les femmes. Et Jésus, le fruit de vos entrailles, est béni.
2: Sainte Marie, Mère de Dieu, priez pour nous pauvres pécheurs, maintenant et à l'heure de notre mort.
3: Je vous salue Marie, pleine de grâce. Le Seigneur est avec vous. Vous êtes bénie entre toutes les femmes. Et Jésus, le fruit de vos entrailles, est béni.
2: Sainte Marie, Mère de Dieu,
3: je vous salue Marie, pleine de grâce. Le Seigneur est avec vous. Vous êtes bénie entre toutes les femmes. Et Jésus, le fruit de vos entrailles, est béni.
2: Sainte Marie, Mère de Dieu, priez pour nous pauvres pécheurs, maintenant et à l'heure de notre mort. Amen.
3: Je vous salue Marie, pleine de grâce. Le Seigneur est avec vous. Vous êtes bénie entre toutes les femmes. Et Jésus, le fruit de vos entrailles, est béni.
2: Sainte Marie, Mère de Dieu, priez pour nous pauvres pécheurs, maintenant et à l'heure de notre mort. Amen.

0: Et in seculam seculorum. Amen. Ô Marie conçue sans péché.
1: Priez pour nous qui avons de bons.
0: Quatrième mystère douloureux, le portement de la croix. Ils se saisirent de Jésus et il sortit portant lui-même sa croix. Et Jésus dit, « Ma vie, nul ne la prend, mais c'est moi qui la donne. » Seigneur, tu es doux et humble de cœur. Viens apaiser les tensions entre les peuples, afin qu'ils s'engagent pour la paix et console tous ceux qui vivent dans l'isolement social, qui ressentent l'angoisse et ceux qui sont accusés à tort. Notre Père qui es aux cieux, que ton nom soit sanctifié, que ton règne vienne, que ta volonté soit faite sur la terre comme au ciel.
1: Donne-nous aujourd'hui notre pain de ce jour. Pardonne-nous nos offenses, comme nous pardonnons aussi à ceux qui nous ont offensés. Et ne nous laisse pas entrer en tentation, mais délivre-nous du mal.
2: Je vous salue, Marie, pleine de grâce. Le Seigneur est avec vous. Vous êtes bénie entre toutes les femmes. Et Jésus, le fruit de vos entrailles, est béni.
1: Sainte Marie, Mère de Dieu, priez pour nous pauvres pécheurs, maintenant et à l'heure de notre mort. Amen.
2: Je vous salue, Marie, pleine de grâce. Le Seigneur est avec vous. Vous êtes bénie entre toutes les femmes. Et Jésus, le fruit de vos entrailles, est béni.
1: Sainte Marie, Mère de Dieu, priez pour nous pauvres pécheurs, maintenant et à l'heure de notre mort. Amen.
2: Je vous salue, Marie, pleine de grâce. Le Seigneur est avec vous. Vous êtes bénie entre toutes les femmes. Et Jésus, le fruit de vos entrailles, est béni.
1: Sainte Marie, Mère de Dieu, priez pour nous pauvres pécheurs, maintenant et à l'heure de notre mort. Amen.
2: Je vous salue, Marie, pleine de grâce. Le Seigneur est avec vous. Vous êtes bénie entre toutes les femmes. Et Jésus, le fruit de vos entrailles, est béni.
1: Sainte Marie, Mère de Dieu, priez pour nous pauvres pécheurs, maintenant et à l'heure de notre mort. Amen.
2: Je vous salue, Marie, pleine de grâce. Le Seigneur est avec vous. Vous êtes bénie entre toutes les femmes. Et Jésus, le fruit de vos entrailles, est béni.
1: Sainte Marie, Mère de Dieu, priez pour nous pauvres pécheurs, maintenant et à l'heure de notre mort. Amen.
2: Je vous salue, Marie, pleine de grâce. Le Seigneur est avec vous. Vous êtes bénie entre toutes les femmes. Et Jésus, le fruit de vos entrailles, est béni.
1: Sainte Marie, Mère de Dieu, priez pour nous pauvres pécheurs, maintenant et à l'heure de notre mort.
2: Je vous salue, Marie, pleine de grâce. Le Seigneur est avec vous. Vous êtes bénie entre toutes les femmes. Et Jésus, le fruit de vos entrailles, est béni.
1: Sainte Marie, Mère de Dieu, priez pour nous pauvres pécheurs, maintenant et à l'heure de notre mort. Amen.
2: Je vous salue, Marie, pleine de grâce. Le Seigneur est avec vous. Vous êtes bénie entre toutes les femmes. Et Jésus, le fruit de vos entrailles, est béni.
1: Sainte Marie, Mère de Dieu, priez pour nous pauvres pécheurs, maintenant et à l'heure de notre mort. Amen.
2: Je vous salue, Marie, pleine de grâce. Le Seigneur est avec vous. Vous êtes bénie entre toutes les femmes. Et Jésus, le fruit de vos entrailles, est béni.
1: Sainte Marie, Mère de Dieu, priez pour nous pauvres pécheurs, maintenant et à l'heure de notre mort.
2: Je vous salue, Marie, pleine de grâce. Le Seigneur est avec vous. Vous êtes bénie entre toutes les femmes. Et Jésus, le fruit de vos entrailles, est béni.
1: Sainte Marie, Mère de Dieu, priez pour nous pauvres pécheurs, maintenant et à l'heure de notre mort. Amen.

0: Sicuterat in principio, et nunc et semper, et in saecula saeculorum. Amen.
1: Ô Marie conçue sans péché,
2: priez pour nous.
1: Cinquième mystère est douloureux, Jésus meurt sur la croix. Jésus dit, tout est accompli. Mon Dieu, pourquoi m'as-tu abandonné ? Puis, inclinant la tête, il remit son esprit. Avec Marie, confions à Jésus, vainqueur de la mort, tout le défunt de nos familles, toutes les âmes du purgatoire et tous ceux et celles qui sont morts en ces jours. Notre Père qui es aux cieux, que ton nom soit sanctifié, que ton règne vienne, que ta volonté soit faite sur la terre comme au ciel. Je vous salue Marie, pleine de grâce, le Seigneur est avec vous. Vous êtes bénie entre toutes les femmes, et Jésus, le fruit de vos entrailles, est béni.
2: Sainte Marie, Mère de Dieu, priez pour nous pauvres pécheurs, maintenant et à l'heure de notre mort. Amen.
1: Je vous salue Marie, pleine de grâce, le Seigneur est avec vous. Vous êtes bénie entre toutes les femmes, et Jésus, le fruit de vos entrailles, est béni. Je vous salue Marie, pleine de grâce, le Seigneur est avec vous. Vous êtes bénie entre toutes les femmes, et Jésus, le fruit de vos entrailles, est béni.
2: Sainte Marie, Mère de Dieu, priez pour nous pauvres pécheurs, maintenant et à l'heure de notre mort. Amen.
1: Je vous salue Marie, pleine de grâce, le Seigneur est avec vous. Vous êtes bénie entre toutes les femmes, et Jésus, le fruit de vos entrailles, est béni.
2: Sainte Marie, Mère de Dieu, priez pour nous pauvres pécheurs, maintenant et à l'heure de notre mort. Amen.
1: Je vous salue Marie, pleine de grâce, le Seigneur est avec vous. Vous êtes bénie entre toutes les femmes, et Jésus, le fruit de vos entrailles, est béni. Je vous salue Marie, pleine de grâce. Le Seigneur est avec vous. Vous êtes bénie entre toutes les femmes, et Jésus, le fruit de vos entrailles, est béni.
2: Sainte Marie, Mère de Dieu, priez pour nous pauvres pécheurs, maintenant et à l'heure de notre mort. Amen.
1: Je vous salue Marie, pleine de grâce. Le Seigneur est avec vous. Vous êtes bénie entre toutes les femmes, et Jésus, le fruit de vos entrailles, est béni.
2: Sainte Marie, Mère de Dieu, priez pour nous pauvres pécheurs, maintenant et à l'heure de notre mort. Amen.
1: Je vous salue Marie, pleine de grâce, le Seigneur est avec vous. Vous êtes bénie entre toutes les femmes, et Jésus, le fruit de vos entrailles, est béni.
2: Sainte Marie, Mère de Dieu, priez pour nous pauvres pécheurs, maintenant et à l'heure de notre mort.
1: Je vous salue Marie, pleine de grâce, le Seigneur est avec vous. Vous êtes bénie entre toutes les femmes, et Jésus, le fruit de vos entrailles, est béni.
2: Sainte Marie, Mère de Dieu, priez pour nous pauvres pécheurs, maintenant et à l'heure de notre mort. Amen.
1: Je vous salue Marie, pleine de grâce, le Seigneur est avec vous. Vous êtes bénie entre toutes les femmes, et Jésus, le fruit de vos entrailles, est béni.
2: Sainte

0: Et in secula seculorum. Amen. Ô Marie conçue sans péché,
1: priez pour nous qui avons recours à vous.
0: Prions le Seigneur. Seigneur notre Dieu, dans le cœur de ton Fils meurtri par nos péchés, tu nous prodigues avec miséricorde les trésors infinis de ta tendresse. Nous t'en prions. Fais que dans l'hommage fervent de notre piété, nous lui rendions aussi les devoirs d'une juste réparation. Lui qui vit régner avec toi, dans l'unité du Saint-Esprit, Dieu pour les siècles des siècles.
1: Amen.
0: Le Seigneur soit avec vous. Que Dieu Tout-Puissant vous bénisse, le Père, le Fils et le Saint-Esprit.
1: Amen.
0: Notre-Dame de Lourdes,
1: priez pour nous.
0: Notre-Dame de Lourdes,
1: priez pour nous.
0: Notre-Dame de Lourdes,
1: priez pour nous.
0: Sainte Bernadette,
1: priez pour nous.

0: C'est avec le chant de l'Ave Maria que se conclut la prière du chapelet. Nous étions en direct comme chaque jour depuis le sanctuaire de Lourdes, une production présence Lourdes-Pyrénées. Je voudrais vous rappeler vos prochains rendez-vous de prière pour ce vendredi sur l'antenne de RCF Notre-Dame. Deux rendez-vous au cours de la soirée pour la prière monastique, 20h30 et 22h30. Et pour nous accompagner aujourd'hui, nous retrouverons les moines bénédictins d'Enquelcat. Et Enquelcat, c'est dans le département du Tarn. Très bel après-midi à toutes et à tous à l'écoute de RCF Notre-Dame. Il est 16h.
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0: Hommage cet après-midi à un grand chef américain qui nous a laissé une abondante discographie, son nom Michael Tilson Thomas.
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0: Le 22 avril dernier, nous apprenions le décès de Michael Tilson Thomas, grand chef d'orchestre américain à l'âge de 81 ans, également pianiste, compositeur, passionné de transmission et de pédagogie. Nous évoquons au fil de cet hommage diverses facettes de sa riche personnalité. Bonjour Olivier, bonjour Jean-Noël.
2: Bonjour.
3: Bonjour. Oui, effectivement, Bruno, bonjour à tous les auditeurs et effectivement, la disparition de celui qu'on surnommait familièrement MTT, Michael Tilson Thomas, et qui se considérait comme le digne héritier de Leonard Bernstein, laisse effectivement un très grand vide dans le monde musical.
2: Et sans plus attendre, je vous propose de nous recueillir avec ce jardin féerique de Maurice Ravel, une belle entrée en matière pour une émission hommage.

0: L'Orchestre symphonique de Londres, dirigé par Michael Tilson Thomas, interprétait Le Jardin féerique, extrait de Ma mère loi de Maurice Ravel. Tous mélomanes sur RCF Notre-Dame, on s'intéresse cet après-midi à ce chef d'orchestre, Michael Tilson Thomas. Olivier, est-ce que vous pouvez nous dire deux mots de sa jeunesse ?
1: Oui, Michael Tilson Thomas est né en 1944 à Los Angeles. Il est le petit-fils de deux acteurs vedettes du théâtre yiddish à Manhattan. Son père était producteur de cinéma et sa mère, professeur d'anglais et de sociologie. Alors, comme vous pouvez voir, c'est donc d'un milieu très cultivé. Après des études de piano, composition et direction d'orchestre en Californie, sa carrière va prendre son envol en 1968 avec sa participation à l'Académie de Tanglewood. C'est là qu'il va faire la connaissance de Leonard Bernstein. Ce dernier va rapidement devenir son modèle et son mentor. Il obtiendra le prix Koussevitzky l'année suivante et sera engagé comme chef associé à l'Orchestre symphonique de Boston. Il remplacera au pied levé le directeur musical Wilhelm Steinberg qui était souffrant.
2: Oui, alors avec Leonard Bernstein, outre ses origines juives, il partage aussi le même goût de la musique populaire américaine, Broadway et le spectacle vivant. Il n'est donc pas étonnant qu'il ait enregistré des œuvres de son père spirituel, ainsi par exemple cette comédie musicale On the Town, composée en 1945, dont nous entendons ici maintenant un extrait intitulé New York, New York.

0: De Leonard Bernstein, nous écoutions New York, New York, qui sera du premier acte de la comédie musicale On the Tone, interprété ici par Thomas Hanson, Frederica von Statte, l'Orchestre symphonique de Londres, le tout placé sur la baguette Michael Tilson Thomas. Vous écoutez RCF Notre-Dame, tous mélomanes, avec nous cet après-midi Olivier Gleizer et Jean-Noël Régnier pour un hommage à Michael Tilson Thomas qui nous a quittés au mois d'avril dernier. Jean-Noël, je suppose que l'attirance de Michael Tilson Thomas pour les compositeurs américains s'étendait à bien d'autres compositeurs que Leonard Bernstein. Hein.
1: Oui, bien évidemment. Le premier d'entre eux fut sûrement George Gershwin, dont notre chef d'orchestre du jour a enregistré la plupart de ses œuvres en tant que chef d'orchestre et aussi en tant que pianiste, mais nous en parlerons un peu plus tard. Je vous propose plutôt de nous attarder sur deux compositeurs fétiches de Michael Tilson Thomas. Tout d'abord, Charles Ives et Aaron Copland. Alors, Charles Ives, tout d'abord, était un des compositeurs les plus novateurs, non seulement d'Amérique, mais dans toute l'histoire de la musique. Il a eu une solide formation musicale. Il abandonna sa carrière de musicien professionnel pour fonder sa propre compagnie d'assurance, ce qui ne l'a pas empêché, évidemment, de poursuivre ses compositions.
0: Est-ce que Michael Tilson Thomas admirait-on, qu'est-ce qu'il admirait-on chez ce musicien ?
1: Eh bien, je crois que la musique de Charles Ives est extrêmement originale, à la fois par l'utilisation de techniques musicales avant-gardistes et aussi par les emprunts de la musique populaire, ce qui devait évidemment que séduire Michael Tilson Thomas.
2: Eh bien, je vous propose d'écouter, pour bien s'en rendre compte, l'adagio de sa deuxième symphonie.

0: Michael Tilson-Thomas, à la tête du Concertgebouw d'Orchestra, pour cet adagio de la deuxième symphonie de Charles Ives. Vous écoutez RCF Notre-Dame, tous mélomanes, et cet après-midi, nous rendons hommage à Michael Tilson-Thomas, qui nous a quittés au mois d'avril dernier, et avec nous Jean-Noël Régnier et Olivier Glaser. Alors, on a intéressé la brillante collaboration avec l'Orchestre de Boston. Qu'en est-il pour la suite ?
1: Eh bien, il prend les rênes du Philharmonique de Buffalo et est ensuite nommé principal chef invité du Philharmonique de Los Angeles. Mais c'est avec l'Orchestre symphonique de San Francisco, dont il est nommé directeur musical en 1995, qu'il aura sa plus belle histoire d'amour. Sans oublier une période de 7 ans auprès de l'Orchestre symphonique de Londres. Voilà. Donc, à la tête de l'Orchestre de San Francisco, il restera à la tête de cette formation californienne pendant 25 ans. Il a hissé cet orchestre, d'ailleurs, on peut le dire, avec un niveau de renommée internationale, en prenant soin de faire connaître les compositeurs contemporains américains aux côtés des classiques du grand répertoire.
2: Oui, et c'est le cas d'ailleurs du compositeur Aaron Copland, musicien particulièrement apprécié par Michael Tilson-Thomas, et pour cause, parce qu'on le considère comme le père de la musique classique américaine. Alors je vous propose d'écouter tout de suite un extrait de son ballet Rodeo, qui est une illustration sonore de cette Amérique profonde. Et Michael Tilson-Thomas dirige ici l'orchestre de San Francisco.

0: D'Aaron Copland, nous écoutions un extrait de son ballet Rodéo, interprété ici par l'Orchestre Symphonique de San Francisco, placé sous la direction de Michael Tilson-Thomas.
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0: Et je vous rappelle que cet après-midi, nous rendons hommage à Michael Tilson-Thomas, qui nous a quittés au mois d'avril dernier. Alors, nous continuons d'évoquer sa vie et sa discographie avec vous, messieurs.
2: Oui.
0: Et oui, et nous poursuivons avec... Oui.
3: Eh bien, nous allons maintenant écouter un autre versant de l'art de Michael Tilson-Thomas, puisque nous allons l'écouter maintenant au piano. Alors, nous resterons en France pour écouter des œuvres de Debussy. Et en 1970, Michael Tilson-Thomas avait participé avec les Boston Symphony Chamber Players à un disque consacré à trois œuvres majeures du répertoire de Debussy. Qui démontre en fait que notre chef était aussi un excellent chambriste et un excellent pianiste. Et le voici dans le premier mouvement de la sonate pour violon et piano de Debussy. C'est une œuvre tardive du compositeur avec au violon Joseph Silverstein.

0: Nous écoutions le premier mouvement de la sonate pour violon et piano de Claude Debussy, interprété ici au piano par Joseph Silberstein et Michael Tilson-Thomas. Olivier Gleizer, on évoquait en début d'émission Tous Mélomanes, la passion de Michael Tilson-Thomas pour la transmission. Qu'en est-il plus précisément ?
1: Bien, effectivement, Bruno, toute sa vie, Michael Tilson-Thomas a eu à cœur de transmettre aux jeunes générations sa vision de la musique, à l'image de son père spirituel, Leonard Bernstein. Sa grande fierté aura été d'avoir fondé en 1987 à Miami le New World Symphony, un orchestre de jeunes destiné à former de futurs musiciens d'orchestre du monde entier. Alors il était également soucieux de transmission auprès du public et a su utiliser les nouveaux moyens de popularisation. Alors sa série de documentaires Keeping Score a été vue par plus de 4 millions de téléspectateurs et de spectateurs. C'est très intéressant à regarder. Je vous conseille, si vous trouvez les DVD, il s'y met au piano ou face à l'orchestre pour expliquer les œuvres ou par exemple se transporte en Russie directement à Saint-Pétersbourg sur les traces de Stravinsky.
2: Et on peut tout de suite écouter son travail à la tête du New World Symphony dans la célébrissime Bacchanal Brasileira numéro 5 de Villa-Lobos avec en soliste René Fleming.

0: René Fleming, Michael Tilson Thomas à la tête du New York Symphony, interprétait Cantilène, extrait de Bachidnas Brasileiras d'Hector Villa-Lobos. 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Et cet après-midi, nous rendons hommage à Michael Tilson Thomas. Avec nous, Jean-Noël Régnier et Olivier Glaser. Alors Jean-Noël, Michael Tilson Thomas, avait-il des compositeurs de prédilection? Y en a-t-il qui on ne peut pas passer sous silence?
1: Oui, il y en a un à qui on pense immédiatement, c'est Gustav Mahler. C'est grâce à Leonard Bernstein qu'il avait découvert ce compositeur. Et puis avec Mahler, il retrouvait un peu ses origines juives d'Europe centrale. Et il a grévé une somptueuse intégrale des symphonies et des cycles de Lieder avec l'orchestre de San Francisco.
2: Mais ici, c'est avec le LSO, l'Orchestre Symphonique de Londres, que nous vous proposons de l'écouter dans un extrait des Rückert Lieder, un cycle de 5 Lieder sur des poèmes de Friedrich Rückert, chanté ici par la mezzo-soprane Jeannette Baker.

0: de Gustav Mahler, extrait de Serukiert Lieder. Nous écoutions « Je sentis un suave parfum » interprété par Jeanette Baker, l'Orchestre symphonique de Londres dirigé par Michael Tilson-Thomas. 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Si Michael Tilson-Thomas a fait sensation en nous faisant découvrir les grands compositeurs américains, ainsi que pour ses lectures de Gustav Mahler, qu'en est-il du reste du répertoire ?
1: Eh bien, en fait, ce qui caractérisait Michael Tilson-Thomas, c'était son immense curiosité et sa grande ouverture d'esprit. Il s'est intéressé également à la musique contemporaine, sans oublier ses propres compositions, notamment le journal d'Anne Frank et ses méditations sur Rilke, deux œuvres qui ont obtenu des prix prestigieux.
2: Et même pour le répertoire romantique, il n'hésitait pas à sortir des sentiers battus. C'est le cas avec cette œuvre chorale de Beethoven que nous vous proposons d'écouter, « Mer calme et heureux voyage » sur un poème de Goethe. Vous verrez, la 9e symphonie n'est pas très loin. Et puis on enchaînera avec un extrait de la messe glagolitique du compositeur tchèque Leos Janáček, qui n'est finalement pas si joué que ça.

0: Sur RCF Notre-Dame, nous écoutions successivement de Beethoven, Mer calme et heureux voyage, interprété ici par The Ambrosian Singers, le London Symphonic Orchestra, placé sous direction du Michael Tilson Thomas, puis à l'instant de Leos Janáček, la messe glagolitique Intrada, le London Symphonic Chorus and Orchestra, placé sous la baguette de Michael Tilson Thomas. Alors messieurs, pour conclure ce numéro de Tous Mélomanes, est-ce qu'on peut revenir à l'essentiel sur ce chef d'orchestre qui était Michael Tilson Thomas ?
1: Oui, eh bien, je retiendrai une citation de MTT lui-même qui résume bien sa vie. Il y a deux moments clés dans la vie d'un artiste. Le premier est de s'inventer. Le second, le plus difficile, est d'aller jusqu'au bout. C'est ce qu'il avait déclaré dans une récente interview.
2: Oui, malgré sa longue maladie, on peut dire que Michael Tilson Thomas a mené sa carrière avec élan et ferveur jusqu'à la fin, puisqu'il était remonté sur scène à l'occasion de ses 80 ans à Londres, et dans la très symbolique deuxième symphonie de Mahler, la résurrection, et avant de donner son ultime concert de sa carrière, il y a presque un an maintenant, à San Francisco, en Californie.
1: Eh bien, écoutons-le en guise de conclusion pour terminer cet hommage avec son compositeur fétiche, George Gershwin. La Rhapsody in Blue, une des versions les plus belles et les plus décoiffantes de ce chef-d'œuvre. Nous retrouvons ici Michael Tilson Thomas lui-même au piano avec son cher orchestre, le New World Symphony.

0: De Georges Gershwin, nous écoutions Rhapsody in Blue, interprété ici par le New World Symphony, placé sur la baguette depuis le piano de Michael Tilson Thomas, qui était à l'honneur cet après-midi suite à sa disparition au mois d'avril. Olivier Glaser, Jean-Noël Régnier, merci d'être venu aujourd'hui dans Tous Mélomanes.
1: Merci Bruno.
2: Merci aussi.
0: On aura le plaisir de vous retrouver bien évidemment à la rentrée. Je remercie Nicolas Fournel pour la réalisation technique. Les références des musiques présentées cet après-midi disponibles sur notre site internet. N'hésitez pas à le visiter. C'est rcfnotredame.fr. Faut pas que je me mélange. rcfnotredame.fr. Tous Mélomanes, c'est terminé pour cette semaine. Retour, eh bien, ça sera lundi prochain à partir de 16h. Très bon week-end à toutes et à tous. Comment savoir si nos besoins ne sont pas des caprices? On en parle dans un instant avec Marie-Ange de Montesquieu et ses invités. Vous retrouverez un nouveau numéro du magazine En quête de sens.
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1: Avoir besoin de se reposer devant une série ou besoin de se prendre une journée pour ne rien faire au cœur d'une vie sans répit. Du besoin au caprice, il n'y a parfois qu'un pas. Le bien que l'on se fait parfume l'âme, écrivait un certain Victor Hugo. Mais il n'y avait pas Insta à l'époque d'Hugo. Alors comment savoir précisément si nos besoins ne sont pas des caprices en 2026 ? Réponse, je l'espère, avec mes deux invités du jour, qui sont pour commencer Julie Crouziac. Bonjour Julie.
2: Bonjour.
1: Ravie de vous recevoir.
2: Merci.
1: Tout de jaune vêtu.
2: Merci.
1: Merci le soleil. Vous qui avez écrit après la création de ce podcast Les Négociatrices, vous étiez venue d'ailleurs à ce sujet-là dans cette émission Quête de Sens. Et maintenant, c'est votre carnet, mon carnet de deal avec moi-même pour identifier mes essentiels, mes priorités du quotidien chez Jouvence. On revient au basique avec vous, Julie Crouziac. Mais ça donne vraiment envie de se poser justement dans une journée pour rien.
2: Tout à fait.
1: Puisqu'on verra, j'espère, dans cette émission à quel point c'est une question de décision, de volonté et d'intention, tout ça. Qu'il s'agisse de la carrière, de la santé mentale, des relations, de la confiance en soi, de la vie de famille, de la vie pro, etc. etc. Il y a du boulot. Merci d'être là. Et Natacha, qu'elle est streamée, faut-il encore vous présenter? Natacha, bonjour.
3: Bonjour, ma chère Marie-Ange.
1: Comment allez-vous, chère Natacha, qu'elle est streamée?
3: J'ai envie de dire plutôt très bien.
1: Plutôt très bien.
3: Oui.
1: Vous qui ensoleillez ce studio, vous deux. Vous êtes, faut-il le dire, qu'est-ce qu'on dit de vous? Toujours journaliste, toujours réalisatrice, autrice de nombreux ouvrages qui ensoleillent notre vie.
3: Oui, qui essaie de donner des outils et des techniques pour se reconstruire suite à une épreuve.
1: Ouais.
3: Voilà.
1: C'est la vie, quoi.
3: Voilà.
1: La vie, c'est ça.
3: L'émotionnel douloureux qui vient nous travailler et qui est là pour, justement, c'est pour ça qu'on ne parle jamais d'émotions négatives, mais d'émotions douloureuses, parce que c'est fait pour nous aider à nous construire, à nous reconstruire.
1: Plus jamais seul, l'expérience, une force à nos côtés pour prendre les bonnes décisions, c'est le petit dernier ?
3: Absolument,
1: éditions
3: HarperCollins. Ouais, je suis très fière de ce livre que j'ai écrit pour justement nous aider à prendre les bonnes décisions, parce que quand on prend une décision, on est confronté à soi-même, ouais. Et même si on est entouré, même si on sollicite les gens, et donc pour ne pas se tromper, il y a une technique pour nous aider, voilà, et j'en parle dans le livre.
1: Et c'est vrai que souvent, aujourd'hui, à l'heure où on peut tout avoir en un clic, vraiment tout, on peut tout commander, même bientôt on commandera l'amour à domicile, enfin bref, je n'ose même pas imaginer.
2: On peut hein, déjà, on swipe.
1: C'est vrai.
2: Je ne sais pas si c'est l'amour.
1: Dans son canapé, mais c'est pas que l'amour, mais bref, c'est
3: oui,
1: difficile quand même aujourd'hui de faire la part des choses entre besoin et caprice, parce qu'on peut dire, comme je le disais en intro, je suis crevée, je suis fatiguée, j'ai une journée bien remplie, je vais me vider la tête. Sur les réseaux, par exemple, en scrollant, ou sur quelque appli qui nourrit pas beaucoup, quoi. Est-ce un caprice ou est-ce un besoin? Sommes-nous devenus des enfants capricieux, les mesdames? Qui veut répondre? Julie Crouziac, hein. Sommes-nous devenus des enfants capricieux?
2: Alors, c'est une excellente question, parce que quand j'ai eu le thème, je me suis dit, c'est marrant, parce que moi, ça va faire 20 ans en 2017 que je bosse. Le temps passe. Et je me suis dit, c'est drôle, parce que finalement, quand les gens vous disent... Je veux prendre un autre périmètre, je veux prendre un autre job, j'ai besoin de travailler plus, à aucun moment on va considérer que c'est du caprice. Par contre, si on vient pour dire j'ai plus d'ambition, je veux plus de temps dans ma vie, je veux prendre soin de moi, je veux de l'espace, alors on va considérer que...
1: Ah bah attends, qu'est-ce qu'elle a ? Tu peux pas tout avoir.
2: Bah, tu peux pas tout avoir, c'est un caprice, faut prendre sur soi. Donc ce que je trouve intéressant, c'est que le caprice, c'est pas valable sur tous les sujets. C'est valable sur les sujets qui viennent un peu frotter, dès lors qu'on va venir un peu dire « ma place à table, c'est celle-ci, ma légitimité, c'est quoi ?» Là, on va se voir étiqueté, alors je parle en mettant ça au féminin, mais oui, on est capricieuse, on veut changer de job, mais pas à tout prix, etc. Et ce que je viens, moi qui suis passionnée par la négociation, ce que j'y vois derrière, c'est que derrière caprice ou besoin, c'est le non-négociable qui n'est pas identifié. C'est
1: ça. Non-négociable. On part tout de suite sur des notions complexes. Hein.
2: Ah ben j'attaque direct, parce qu'en vérité, je pense que...
1: On n'a que 52 minutes, Natacha, qu'elle est streamée, vous êtes d'accord ou pas? Il y a une histoire de négociation
3: je pense
1: entre les deux.
3: Il y a déjà une notion de temps. C'est-à-dire que je pense que le besoin s'inscrit dans le temps, dans le caprice, il y a quelque chose d'instantané. C'est-à-dire que si on assouvit quelque chose en un claquement de doigts, c'est peut-être de l'ordre du caprice. Dans le besoin, il y a une notion de sens, je crois. Qu'est-ce que ça dit de moi? Qu'est-ce que, voilà, en fonction de ce que je veux atteindre, Qu'est-ce qui vient travailler à l'intérieur de moi? Parce que finalement, changer par exemple de relation, ouais, ce mec j'en ai marre, ou cette nana j'en ai marre, etc. Ça peut être un caprice, ça peut être quelque chose d'extrêmement viscéral à l'intérieur de soi. On se dit, oui, mais non, c'est important. Donc, on ne peut pas résumer sur l'ensemble, en fait. Il faut vraiment se poser la question du sens. Qu'est-ce que ça vient dire de moi? Est-ce que je me sens en danger? Et il faut surtout, je pense, relier à l'émotionnel. Qu'est-ce que, émotionnellement, cette envie, qui est un besoin ou un caprice, vient dire? Est-ce que derrière se cache une colère? Est-ce que derrière se cache une peur? C'est ça qu'il faut identifier et c'est pas facile.
4: Allez-y, j'ai une question après. Ouais, allez-y, Julie Crozier-Aquin.
2: Quand je vous écoute, je me dis aussi, il y a cette notion qui est très juste sur le caprice qui serait comme ça de l'ordre un peu de la pulsion, de l'envie, du plaisir, le besoin plus profond. Et l'autre face de cette médaille que j'y vois, c'est finalement de se dire aussi, qu'est-ce qui se passe si je ne réponds pas tout de suite? En gros, si je réponds pas à mon caprice, ça va faire quoi sur moi? À court terme, à moyen terme, à long terme. À l'inverse, si je ne réponds pas à ce besoin, si je reprends votre exemple, quitter mon compagnon, ma compagne, me donner plus de temps pour me reposer parce que je sens que je suis à bout et que je vais craquer, qu'est-ce que ça va être les effets sur moi? Si je continue à me priver d'un truc dont j'ai fondamentalement besoin, ça va être délétère sur ma santé psychique, affective, émotionnelle, intellectuelle. Alors que ce qui est de l'ordre du caprice, à mon sens, ça va moins impacter, à court terme en tout cas, ce qui va montrer un peu l'aspect éphémère.
4: Alors, effectivement, je rebondis tout de suite, ça va peut-être un peu une émission d'écoute. Je m'y attendais en préparant, je me disais, oh là là, je pense à ça, parce que c'est relié, on touche à des sujets très sensibles, et on touche aussi à la paresse. Mm-hmm. Aujourd'hui, on nous dit de nous écouter. Mm. Natacha, vous avez parlé des émotions, dont nous nous éloignons de plus en plus. Mm. Nous sommes coupés de notre corps, nos émotions, on nous lit tous les jours dans cette émission en quête de sens. Et par conséquent, il est difficile, je trouve, parfois, de... On dit, mais non, mais il faut que je m'écoute. Et en même temps, il ne faut pas tomber dans la flemme non plus. Vous voyez ce que je veux dire, Natacha?
3: Oui, complètement.
4: C'est compliqué.
3: C'est vrai, je suis d'accord avec ce qu'a dit Julie et ce que vous dites aussi. Et votre notion de corps, pour moi, elle est essentielle. J'en parle dans la clé de votre énergie. C'est comment se relier au corps, parce qu'on a effectivement totalement perdu l'habitude de se référer, en fait, finalement, à nos ressentis physiques, à ces fameux frissons, à ces choses, voilà. Et je propose un petit rituel à l'intérieur de la clé de votre énergie pour savoir justement comment finalement analyser cette envie pour savoir si c'est quelque chose de viscéral, d'important ou pas. Je peux le proposer tout de suite à nos auditeurs.
4: Allons-y.
3: Eh bien, le principe, c'est, par exemple, qu'est-ce qu'on pourrait se poser comme question? Est-ce que je m'achète cette robe tout de suite ou est-ce que j'attends les soldes?
2: On l'a toutes vécu,
3: ce truc-là. Oui. Bon, voilà.
4: C'est la catastrophe.
3: Bon, voilà, alors, on ferme
4: le week-end dernier, moi.
3: Bon, d'accord.
4: J'ai craqué.
3: Le petit chemisier est plutôt pas mal.
4: Merci.
3: Hein. Ouais, c'est vraiment bien. Il fallait l'acheter. Hein. Je veux dire, la question se pose pas.
4: Je vais pas m'en sortir comme ça, Nathalie.
3: Alors, une question, mais vraiment, c'est est-ce que j'invite un tel ou pas? Non. Bon, pour mon dîner, on ferme les yeux, on se relie à son corps. Mmh. Et l'important, c'est de faire les choses extrêmement vite. C'est-à-dire qu'on va formuler dans notre tête la première alternative, j'achète cette robe tout de suite, et on regarde ce qui se passe dans notre corps. Mais instantanément, sans se poser de questions. Est-ce que mon pouls s'accélère? Est-ce que mes épaules rentrent en dedans? Et la deuxième, tout de suite, dans la seconde qui suit, j'attends les soldes. Est-ce qu'il y a quelque chose qui s'ouvre? Est-ce qu'il y a quelque chose qui s'apaise? Voilà. Et donc, on a la réponse à l'intérieur. Elle est morte de rire, Marie-Ange.
4: Mais c'est impossible d'attendre quand on est
2: et pourquoi
4: l'occasion.
2: Et pourquoi?
4: Parce que peut-être qu'on n'aura pas eu le temps.

0: de se relier finalement à notre corps, et qui, notre corps qui ne se trompe pas et qui peut nous aider à avancer différemment.
1: Ouais, et Natacha Calestremé, de ne pas être trop dans l'irrationnel, parce qu'il y a un côté irrationnel, la compulsion. Parce que là, on a affaire à de la compulsion. En tout cas, chez moi, c'est parfois le cas. Heureusement, ce n'est pas tous les week-ends.
2: On va tout savoir, Julie, on va tout savoir.
1: Si à moi, c'est qu'il y en a d'autres.
3: C'est ce que j'allais dire. Je pense qu'on est nombreuses. Et en fait, j'aime
1: chacune son péché mignon.
3: C'est ça, et ce que j'aime bien dans l'idée, il y a... Qu'est-ce que ça me fait ressentir? C'est Marie Kondo, hein, la reine japonaise du rangement. On rigolait un peu en Occident quand elle disait, pour trier, voyez si cet objet vous procure de la joie ou pas. Mais je trouve que quand on fait un peu cet exercice de manière sincère et qu'on arrête d'être un peu arrogant comme ça, finalement, ah, cette robe, je la veux, cette paire de pompes, elle est pour moi. On a ce petit frisson, mais derrière, pourquoi? Parce que j'ai envie d'être plus belle, parce que j'ai envie de...
1: Il faut se poser la question, Julie, c'est ce que vous dites.
3: Je trouve que ça peut faire du bien aussi. Mon objectif en faisant quoi, c'est ça.
1: Ouais, c'est ça, en fait. C'est pourquoi je fais ça.
3: Et il n'y a pas de mauvaise réponse. Ça peut être aussi parce que ça va me faire du bien, parce que là, je sors d'une semaine où j'ai besoin de me récompenser. Et cette paire de pompes à 50 euros, c'est ce qui va me récompenser. Et pour cette fois-ci, c'est OK avec ça.
1: Et comment vous le savez?
3: Déjà, en se posant la question, parce qu'en fait, on revient à ce qu'on disait tout à l'heure, c'est que souvent, par paresse, par machin, on ne se pose même pas la question. On plonge dans cet automatisme-là.
1: Ça, c'est vrai.
3: C'est comme scroller. On peut se prendre une demi-heure pour scroller. Ce qui est compliqué, c'est quand on ne le conscientise pas, qu'on le subit, qu'on sort de là la tête lavée, et qu'en plus, on n'a pas une bonne image de soi. On dit, putain, j'ai encore passé trois quarts d'heure à loser. Vraiment, je fais n'importe quoi. Et se dire, OK, ça va, j'ai pris 40 minutes sur ma semaine pour faire ça, j'en avais besoin, c'est pas parce que je l'ai fait aujourd'hui que ça sera comme ça tous les jours. Ça, c'est vraiment les négociatrices où j'ai appris ce truc-là, du rapport au temps, qui est, c'est pas parce que vous avez craqué le week-end dernier sur cette robe que ça fait de vous celle qui va craquer tous les jours et tout le temps. Vous voyez, je trouve qu'on se met dans une tension comme ça, où on s'étiquette, où on fait le truc, et après, pendant trois semaines, on s'auto-flagelle avec ça. C'est ça aussi qui nous fatigue beaucoup.
0: C'est très juste. C'est très juste. Et c'est là l'intérêt, justement, de ce sujet, de cette émission, Marie-Ange, c'est que...
1: Un peu moralisante sur les bords, mais c'est un peu fait exprès,
0: non,
1: vous voyez.
0: Non, je trouve que c'est pas moralisant, c'est juste, et c'est une question qu'on ne se pose jamais. Jamais. C'est pour ça que j'ai trouvé le sujet excellent, parce que
1: comme ça.
0: Parce que voilà, entre besoin comme ça et caprice, on se pose pas vraiment la question. On agit, et ce serait bien de se poser la question de temps en temps, de se dire, tiens, j'ai demandé à un tel ou à une telle ça. Est-ce que c'est un caprice ou est-ce que c'est un besoin? Dans la
1: communication, par exemple.
0: Mais je sais pas. Demander, imaginons dans une relation amoureuse avec quelqu'un, voilà, demander, tiens, qu'est-ce que tu as fait tel jour, etc. Et est-ce que j'en ai besoin? Est-ce que c'est un caprice? C'est important de se poser la question. Et finalement, la suite, c'est quoi? C'est si j'ai pas la réponse, qu'est-ce qui se passe en moi? Parce que par rapport au caprice, finalement, et au besoin, la vraie question, elle est là. C'est si jamais je n'assouvis pas ce caprice ou ce besoin, qu'est-ce qui se passe en moi? Si jamais le sujet touche quelque chose de fondamental et que c'est en lien avec une peur, eh bien oui, c'est important de répondre à la question, parce que cette peur-là, il est important de la calmer. Si par contre, j'en fais rien et que finalement ça change rien, bon, la question ne se posait pas. Donc voilà, c'est important finalement toujours de se dire, tiens, pourquoi j'ai posé la question? Qu'est-ce que ça fait naître en moi? Qu'est-ce que ça révèle de moi? Et si ça révèle une peur, si ça révèle une colère, comment je peux calmer cette peur? Et puis, Marie-Ange, vous qui connaissez un petit peu mon travail sur le plan transgénérationnel, finalement, au niveau des peurs, est-ce que cette peur, finalement, peut-être d'être rejetée, d'être abandonnée, etc., est-ce que c'est pas quelque chose que je reproduis de ma famille? Voilà, quelque chose qui a été vécu par les femmes ou les hommes avant moi, et que je peux et dont je peux me défaire. J'en parle toujours pareil dans la clé de votre énergie, le protocole 6+, pour justement, ce sont ces rituels qui permettent de se libérer du poids transgénérationnel, ce que Freud a mis en évidence en parlant des loyautés familiales. Voilà, ce sont ces épreuves vécues par notre famille qui peuvent se répliquer et dont on peut hériter.
1: C'était l'émission d'hier, c'est drôle.
0: C'est vrai? Voilà. Comment elle s'appelle? Anne Ancelin Schutzenberger.
1: J'arrive jamais à dire son nom entier, pardon.
0: Voilà, eh bien, elle a écrit à mes aïeux, qui est un livre fameux sur la question. Et donc,

0: permet effectivement de, une fois qu'on prend conscience de ses peurs,
1: de soigner son présent et son avenir, quoi.
0: De s'en libérer. S'en libérer. C'est pour ça que il y a des rituels très simples sur le principe de la visualisation qui permettent de s'en couper.
1: Julie Krusiak, j'ai noté sur ma feuille, parfois, dans nos vies surchargées, je pense à la charge mentale, surtout des mamans, c'est encore le cas, ce n'est pas un péché de le dire, etc. Parfois, j'ai l'impression qu'il y a une espèce, vous l'avez dit tout à l'heure, une forme de culpabilité en amont. On dit, ah non, ce serait un caprice de m'autoriser ça, de m'autoriser cette journée, de m'autoriser cette matinée, de m'autoriser de faire ci, de me lancer dans telle activité qui me sortirait de mon quotidien. Je dois être sacrificielle, je dois. Et là, on rentre dans un truc très tordu, très compliqué, mais bien réel, me semble-t-il.
2: Ben bien réel, parce que je crois que toutes les mamans à qui on parle partagent cette expérience-là. Et pour moi, j'y vois deux choses. D'abord, il y a ce façonnage un peu de la société, de ce qu'on comprend, des injonctions, de ce que nous-mêmes on se donne. Je pense qu'aussi les plus terribles avec nous-mêmes, c'est nous-mêmes. Vous auriez une copine qui arriverait en vous disant « j'ai vraiment besoin de 2 jours au calme, au vert », vous serez la première à lui dire « mais prends 2 jours ». Et ça ne remettrait pas en valeur ni la maman qu'elle est, ni la femme qu'elle est.
1: De faire ça.
2: Parce qu'on a tendance à penser que c'est dans cette douleur-là, dans ce qui va nous coûter, qu'on s'accomplira et qu'on fera les choses bien. Et ça, c'est un calcul qui est à très court terme, parce qu'on le voit bien, les burn-out maternels, des femmes qui finissent exsangues, qui assurent sur tous les fronts, qui sont au boulot à faire leur taf comme si elles n'avaient pas d'enfants, qui sont à la maison à gérer leur progéniture comme si elles n'avaient pas de boulot. Mais qui peut tenir ça ?
1: Et pourquoi on fait
2: personne.
1: Ça ? Pourquoi on fait ça ?
2: Parce qu'il y a un espèce de récit collectif qui tend à nous dire, à partir du moment où on met le doigt là-dedans, il faut qu'on tienne ce rythme-là.
1: Performe, quoi. Performe dans tous les domaines.
2: Exactement. Et puis, je pense qu'on confond aussi nos objectifs avec notre non-négociable profond. Ça fait écho à ce que vous disiez, que j'aimais bien, finalement. Est-ce que ce qu'on veut dans notre vie globale, quand on sera une petite grand-mère de 90 ans, c'est cocher des cases et oublier qu'au quotidien, on a tout subi, le bain des enfants, le dîner avec les gosses, la sortie scolaire, que tout était une tannée parce qu'on avait une dette de sommeil qui était colossale et qu'on faisait rentrer en une journée ce qui ne rentrait pas? Ou est-ce qu'on préférera se dire, c'est vrai que les enfants, c'est à la maison 15 ou 20 ans, et après, on retrouve du temps, on retrouve sa vie, et qu'on a aussi cet enjeu-là de se dire, c'est vrai qu'en ce moment, j'ai les enfants petits, je fais le choix, encore une fois, je ne dis pas que c'est ce qu'il faut faire, mais si pour soi, c'est important, de se dire, ben voilà, là, récemment, je crois que la semaine dernière, une amie qui a eu un bébé il y a 18 mois m'a dit, j'ai repris mon taf, on m'a proposé un autre périmètre et une promotion, et j'ai senti qu'il ne fallait pas y aller, parce que je me serais abîmée. Ma petite, elle a 18 mois, elle se réveille 6 fois par nuit. Je suis éclatée, je n'avais pas envie de rentrer chez moi et de ne pas voir les filles et de ne pas être bien. Et je leur ai dit non. Et elle m'a dit, j'ai des managers fabuleux, parce qu'ils m'ont dit, ok, on entend et on comprend ton
1: besoin, pour le coup.
2: Ton besoin, ta motivation. Et sache que ça ne remet pas en cause, et ça, c'est très important, ni la professionnelle que tu es, ni la prochaine évolution.
1: Je ne sais pas qui est cette boîte, mais bravo. Bravo,
2: c'est une grosse boîte en plus, donc c'est super.
1: Bravo.
2: Mais je pense aussi que ça vient
1: pas toujours le cas.
2: De la façon dont elle l'a amenée, en montrant bien qu'elle ne se désengageait pas pour autant de son travail et de ce qu'on attendait d'elle.
1: Absolument.
2: Mais que là, elle avait conscience que ça serait le truc de trop et qu'elle se serait mis en vrac sur tous les
1: plans. Natacha, qu'elle est très bien.
0: Et par ailleurs, je vais donner un exemple qui montre le contraire, mais qui ne contredit pas du tout ce que vient de dire Julie. Je dirais même au contraire. C'est le pendant, c'est-à-dire que je me souviens d'une fois où je donnais une conférence et c'est à l'époque où j'étais réalisatrice des Héros de la Nature pour France Télévisions.
1: Ouais.
0: Et il y a une jeune femme qui vient me voir à la fin. Je citais Paul-Émile Victor qui disait « Un aventurier est un homme qui prend ses rêves au sérieux. Prenez vos rêves au sérieux, foncez. »
1: Magnifique, bon.
0: Voilà. Et elle me dit « Moi, je rêvais de partir en Afrique, je suis chimiste, j'ai tout arrêté, j'ai mes enfants, et je rêve d'une chose, c'est de mener une mission en Afrique pour, sur le plan de la chimie, elle m'avait tout un tas d'études, etc. » Et je lui dis, elle me dit « Je peux pas, à cause de mes enfants. » Je lui dis « Vous savez quoi ?» Je dis « Ce qui va rendre heureux vos enfants, c'est d'avoir une mère heureuse. » Donc je lui dis « Faites-moi une promesse, c'est que vous irez en Afrique, à un moment donné, quand vous saurez, et envoyez-moi un message. » Elle l'a fait. Elle l'a fait à 11 mois plus tard. Elle m'a envoyé une photo d'elle en Afrique. Elle m'a dit, j'en ai de l'émotion. Elle me dit, je suis la plus heureuse des mamans.
2: Ah oui.
0: Parce que je vais rentrer, je serai nourrie de moi. Je je serai nourrie de ma passion, de ma fierté d'être arrivée à faire ça. Et elle me dit, je vais rentrer et je vais donner à mes enfants l'image de cette mère qui a réussi à faire quelque chose, d'aller jusqu'au bout de ses rêves, qui était un rêve de gamine. Et elle me dit, je l'ai fait. Et voyez, moi, en tant que réalisatrice, je partais une fois par an en voyage et on me disait, oui, par rapport à ton enfant, c'est pas bien, etc. Je dis, mais le reste du temps, je suis là, je vais chercher mon enfant à l'école. Et

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8: Aujourd'hui, une question presque biblique finalement. Comment savoir si nos besoins ne sont pas des caprices? Peut-être qu'il y a des curés qui nous écoutent aujourd'hui, qui sont intéressés pour essayer d'étoffer un petit peu, voilà, les conversations dans le confessionnal. Ah, pardon mon père, j'ai péché, j'ai fait un caprice, voilà, j'en sais rien. Bref, parce qu'on parle des caprices enfantins, mais c'est vrai que ce terme, on l'utilise plus pour les enfants que pour les adultes. Julie Crouziac et Natacha Calestrémé, je vous regarde dans les armes. C'est pas grave, petit traçant.
9: On est là.
8: Voilà, Julie Crouziac, je rappelle que pour ceux qui nous rejoignent, vous êtes l'autrice de ce carnet de deal avec moi-même pour identifier mes essentielles et priorités du quotidien. Je l'ai pris pour moi d'ailleurs, ce livre. Merci chez Jouvence. Vous qui êtes la reine des négociatrices, vous avez fondé d'ailleurs l'association, je ne l'ai pas dit au début de l'émission, ADN Women en deux mots.
9: ADN Women, ADN, agence des négociateurs. C'est une société qui fait de la négociation, formation, conseil, assistance pour les entreprises. Et ADN Women depuis 2015, parce que depuis le début, on a le sentiment que pour les femmes, il y a un sujet avec la négociation, au-delà de la dimension professionnelle, avec ce qu'elles peuvent négocier dans la vie avec elles-mêmes. Et pour moi, c'est, je mets des mots très anglais, pas très agréables, c'est un levier d'empowerment pour venir se dire mon non négociable, c'est quoi? Comment je veux mener ma barque? Quelle légitimité je me donne? Et finalement, il y a presque une résonance philosophique avec quelle est la place que je prends aujourd'hui dans le monde en étant bien avec moi-même.
8: C'est presque une négociation permanente, en fait. Hein.
9: Perpétuelle.
8: C'est vrai, je viens
9: de travail d'une vie.
8: Mais Natacha Calestrémé.
10: Ben oui, mais on revient de loin. Il ne faut quand même pas oublier ce qu'ont vécu nos grands-mères et les arrière-grands-mères. Tout à l'heure, on évoquait, on disait, mais pourquoi, enfin, vous disiez, mais pourquoi on s'impose ça, pourquoi on s'inflige ça?
8: C'est vrai, question, ça.
10: Mais les grands-mères, nos grands-mères ne se posaient pas la question. Elles faisaient. Ouais. Elles étaient sur tous les fronts. Il fallait absolument être partout pour mériter cette place du regard de l'homme. Je crois que vraiment, on revient quand même de très, très loin.
8: Oui, mais il n'y avait pas le souci de la perfection comme aujourd'hui, par contre. Je pense qu'aujourd'hui, ce perfectionnisme.
9: Ouais. Il y a peut-être plus l'image,
8: non,
9: mais...
8: L'image, c'est ça juste que je voulais dire. Mais vous avez raison, que le côté sacrificiel, il n'est pas nulle part, en fait.
10: Et donc, je pense qu'il y a quelque chose qui est inscrit à l'intérieur de nos gènes, dont on doit se défaire, et dont on peut se défaire. Et je crois que le féminisme commence comme ça, c'est se lâcher un peu, être moins dans le souci de plaire aux autres, mais davantage d'être dans le regard bienveillant envers soi-même et se donner du temps. Il y a une notion qui est essentielle et qui vient en moi vraiment en ce moment plus que jamais, c'est la différence entre le faire et l'être. Quand on fait quelque chose, on est dans l'action, on décide de faire des choses, etc. Et on les fait parce qu'il faut arriver à un objectif. Il y a cette notion de sens. Lorsqu'on est dans l'être, on fait les choses pour exister pleinement à la vie qu'on a choisie, c'est-à-dire en fonction d'un sens. Et aujourd'hui, qu'est-ce qui a du sens? Moi, j'ai perdu une petite sœur

0: Elle avait 44 ans. La vie, elle peut s'arrêter comme ça. Voilà. Et ça, c'est inscrit en moi. J'ai perdu plein de gens. Et je me dis, par exemple, aujourd'hui, moi, j'aime travailler. Ouais. Je suis une workaholic, je travaille énormément. Ouais. Mais sauf qu'actuellement, beaucoup moins. Parce que j'ai envie d'exister pleinement et de vivre ma vie pleine d'enthousiasme. Et c'est vrai qu'en tant que journaliste, en tant qu'auteur, quand je ne travaille pas, je ne gagne pas d'argent. Ouais. C'est clair. Voilà, je suis libre, mais ma liberté me coûte. Bon, voilà. Mais quelque part, ma vie a un prix. Le plaisir que j'ai dans la vie a un prix. La joie de prendre un livre, de m'allonger dans un transat, de lire au soleil, ça n'a pas de prix. La joie de m'arrêter et de passer un coup de fil à une amie très proche, à mon fils, etc., ça n'a pas de prix. Et ce temps-là, je le prends. De rigoler avec ma sœur et de faire les folles, ça n'a pas de prix. De passer du temps avec un amoureux, ça n'a pas de prix. Et ce temps-là, eh bien, finalement, il me permet d'être, d'exister à moi-même et d'être moins dans le faire. Alors, peut-être que c'est le propre de l'âge. J'ai un certain âge, n'est-ce pas?
1: N'est-ce pas? Oui, sûrement.
0: Si, si, si. Vous seriez surprise. Mais n'empêche que...
1: Je ne veux pas savoir.
0: Mais, moi non plus, j'ai pas envie d'en parler. N'empêche que je crois que c'est quelque chose qui est essentiel. Voilà, savoir se donner à la femme que nous sommes ce temps-là d'exister pleinement pour soi-même.
2: Ouais. Ouais, on est riche de ça. Et si Julie je peux rebondir aussi sur ce que Natacha vous disiez, il y a le regard qu'on a avec nous-mêmes. Et je pense aussi, contrairement aux femmes des générations précédentes, c'est pour ça que c'est fort, c'est le fait qu'on se parle entre nous. Là où avant, on avait l'impression souvent que chez les autres, c'est toujours mieux. Pour elles, c'est toujours plus. Mais en fait, d'abord, on n'en sait rien. Et la maman parfaite qui a toujours les cheveux nickel, peut-être qu'elle vit l'enfer et qu'elle n'en parle pas. Et ce qui nous rend quand même plus forte aussi, c'est de nous raconter. Ce truc-là, c'est dur pour moi. Ah ben regarde, moi je fais comme ça. Et là, on le voit quand même, le fait que les femmes se parlent entre elles, qu'elles se soutiennent entre elles, ça fait quand même baisser cette espèce de carcan qui voudrait qu'on se compare qu'à des choses incomparables et en se blâmant tout le temps de jamais être au rendez-vous. Parce que c'est ça qui se passe, hein, finalement.
1: Et vous savez qu'aujourd'hui, comme moi, aujourd'hui, les mères n'ont plus le temps, en fait. Le problème, c'est qu'elles sont dans la comparaison, en plus virtuelle, ou en apparence, puisque quand même, la force de nos grands-mères et de nos mères, pour certaines d'entre elles, c'était que, voilà, elles étaient reléguées à un rôle particulier, mais elles prenaient des cafés entre elles, elles se donnaient des conseils, etc. Elles s'échangeaient à la sortie des écoles, à l'entrée des... Aujourd'hui, c'est quasiment néant, sauf 0,2% de la population. Et ça, c'est un sacré manque. Je ne dis pas que je suis en train de critiquer le progrès et heureusement la libération de la femme, loin de là. Mais il y a quand même un équilibre à retrouver, à mon sens. Natacha.
0: Oui, absolument. Mais ces réseaux que l'on critique beaucoup et à raison, et ça a du bon, malgré tout. Ça a du bon. Parce que, par exemple, ce matin, pour être à l'émission à l'heure, je me suis levée à 6h du matin.
1: Bravo.
0: Voilà. Et j'ai fait mon petit post de story, 6h10, pas fraîche du tout. 6h50, je suis prête, mais je tiens contre le mur parce que je ne suis toujours pas réveillée, etc. Et j'ai posté ça et j'ai eu un nombre incalculable de femmes, des hommes aussi, mais des femmes essentiellement qui m'ont mis « Vous n'êtes pas réveillée, mais vous êtes superbe. » Les gens sont réveillés et ça m'a fait sourire et c'est trop sympa. Et j'arrive à la gare, il y a une femme qui me dit « je suis trop émue, la clé de votre énergie a changé ma vie, je voulais vous remercier parce que au nom de toutes mes copines qui, ce livre a changé leur vie aussi. » Bon, et c'est vrai que sans les réseaux, jamais cette femme, elle vient me voir. Jamais.
1: C'est vrai.
0: Jamais.
1: Merci Natacha de préciser ça.
0: Ouais,
1: c'est vrai.
0: Et je suis rentrée dans le train avec un immense sourire en me disant waouh, en plus elle est lumineuse, elle est magnifique. Et je me dis waouh, cette femme-là, je l'ai aidée. Et j'avais les larmes aux yeux. Et je me suis dit, parce que je continue à pas en revenir en fait de ce truc-là, moi, de ce que ce livre aide. Et quand on me le dit, chaque fois, je suis un peu surprise. Et donc, j'étais avec le sourire. Et dans le train, il y avait un collègue qui m'a dit « Ah, Natacha, t'es là ?» Et alors, moi, comme si j'étais toute seule, parce que toujours pas réveillée, je fais « Ah, les gars, t'es là !» Tout le monde m'a regardé. Il était 6h du matin, 6h30 du matin.
1: La vie trépidante de Natacha, pleine de surprises.
0: Non, mais je veux dire, le côté réseau, quand il y a cette bienveillance, c'est super agréable.
1: C'est merveilleux.
0: C'est génial. Mmh. Et ce côté, mais...
1: Une viralité positive aussi.
0: Ouais,
1: quoi.
0: Vous ressemblez en rien, mais on adore comment vous êtes. C'est génial quand on me dit ça.
1: Ça, c'est la grande force des réseaux, je reconnais, Julie Crozier. Heureusement, heureusement qu'il y a ça. Quand
2: heureusement qu'il y a ça, mais il y a aussi le... Il y a deux choses là, qui me venaient quand je vous écoutais. Il y a... D'abord, on a la liberté de se faire cette équipe-là, de pas se dire on doit traverser tout ça toute seule. Libre à nous d'avoir des collègues alliés, des patrons alliés, à la maison, chacune avec les moyens qu'on a de s'octroyer, de faire équipe aussi au sein de sa famille et compagnie. Je pense que ça fait quand même du bien à tout le monde de s'épancher. Et puis un jour, c'est nous qui sommes soutenus. Le jour d'après, c'est nous qui sommes soutenantes. Et ça crée un mouvement comme ça de bascule. Et je pense que ça... On est autant riche d'être aidé que d'aider à son tour une jeune maman qui a pas, je prends beaucoup les exemples de maman, mais qui a pas dormi.
1: Elle nous écoute en nombre, vous avez raison.
2: Voilà, une collègue qui va vivre une déception parce qu'elle attendait quelque chose. Donc il y a ce premier truc, et moi dans le bouquin j'en parle aussi de toutes les nanas que j'interroge qui ont cet apaisement intérieur, elles le disent, mais je ne suis pas toute seule. Et je pense que la solitude, même quand on est très entouré, si on n'est pas connecté, ça peut vraiment nous abîmer, nous épuiser et rendre la vie beaucoup plus amère. Et la deuxième chose, c'était sur les réseaux. Les réseaux, je pense qu'il y a une petite discipline à se donner aussi, parce que ça peut être d'une violence absolue, et ça peut être merveilleux comme vous le décriviez. Mmh. Et on peut trouver des infos qu'on n'aurait jamais eues, parce que c'est pas nos centres d'intérêt, c'est pas nos sphères. On peut rencontrer des gens à qui il arrive la même chose que nous, alors que personne dans notre entourage ne vit ça. À titre personnel, moi, je l'ai vécu aussi, de vivre des situations que personne dans mon entourage n'avait vécues. Et des nanas sur les réseaux. Je me souviens d'un commentaire hyper gentil qui m'a dit « Mais Julie, à partir de maintenant, vous allez être une aidante et vous verrez, tout va bien se passer. » Et vous voyez, j'en ai des frissons quand je dis ça. Je me suis dit « Mais cette fille, je ne sais pas qui c'est, je ne la connais pas, mais elle... » Souvent, je pense à ces mots et je me dis « Elle a raison, il n'y a pas de problème. La vie a pris ce tournant-là et c'est OK. Et la vie est belle comme ça, en fait. » C'était très puissant ce qu'elle m'a dit là et je ne la verrai sans doute jamais, cette dame.
0: C'est ça qui est fabuleux. Et je voudrais rebondir sur ce que dit Julie. Qui est très juste par rapport aux amis, c'est que elles peuvent, ou les amis nous permettent de faire la part des choses entre justement les besoins et le caprice.
1: Alors c'est vrai que c'est pratique, c'est utile en tout cas dans les moments où on est complètement perdu, qui sont souvent très prolifiques.
0: Voilà.
1: Une vraie
0: d'avoir
1: amie. Des amis.
0: On n'a pas besoin d'en avoir 10 000. Hein. Deux, ça suffit. Trois, quatre. Mais quand vous leur dites les choses et qu'elles vous disent « Bon, là, calestrémé, là, tu vas trop loin. Non. Là, arrête. Ça, c'est n'importe quoi, etc. » Moi, je trouve que les amis, là, avec la bienveillance et qui osent vous dire « Non, tu déconnes complètement. Là, c'est n'importe quoi. Arrête. » c'est génial parce que ça permet de prendre du recul. Et moi, souvent, je leur dis « Tu vas m'engueuler ?»« Oui, je t'engueule. » Et on sait très bien que pour soi-même, on est archi nul. Moi, je sais donner des conseils, j'espère, pas trop mauvais à mes amis. Mais pour moi-même, je suis zéro pointé.
1: C'est-à-dire
0: que sur moi, je vois pas ma main, là, par exemple.
1: Ah bon ?
0: Non, mettez la main comme ça, on se voit sur le nez.
1: Ouais, c'est vrai qu'on se voit pas.
0: C'est-à-dire qu'en fait, finalement, on voit très bien pour les autres quand elles dérapent, quand elles font un pas de côté, quand c'est les peurs qui parlent, quand c'est la colère, quand c'est une frustration, quand c'est quelque chose sur le plan transgénérationnel. Par contre, soi, eh ben, on réagit avec nos émotions, nos fantasmes, nos peurs, et puis finalement, on s'engouffre dans un truc, et puis on se dit, ben, on voit rien. Et l'ami en question, ben, ça peut nous aider à prendre du recul.
1: Enfin, les conseillers ne sont pas les payeurs, mais c'est vrai que c'est quand même parfois utile pour, au niveau de l'idée déjà, quand on a des idées un peu folles comme vous, ou quand on n'a pas assez.
0: Comment ça, un peu folle ? Non, mais Julie, vous êtes d'accord, hein ? Du coup, pour vous punir, je vais en profiter, justement pour éviter d'aller chercher des mauvais conseils auprès des amis. J'ai écrit Plus jamais seule, l'expérience qui permet de prendre des décisions sans se fier justement aux amis, en se connectant à une force intérieure.
1: Ouais, voilà. Alors voilà, parce que la négociation avec soi, vous en avez bien parlé, j'ai pas rêvé, Julie, les gens vous en parlez évidemment dans votre introduction de votre livre, vous dites comment faire pour négocier avec soi-même, pour vous faire. Vous êtes partie donc de votre histoire.
2: Tout à fait.
1: Vous que vous êtes rentrée d'un congé maternité en 2014. J'ai pour la première fois de ma vie, dites-vous, fait l'expérience du non négociable. Mon bébé avait quelques mois et était désormais le centre de ma vie. Hors de question d'accepter des horaires rallongés au bureau. Et donc, c'est le premier deal que vous avez conclu avec vous-même. Je serai là tous les soirs. Vous dites, c'était le sens de ma nouvelle existence. J'ai ensuite porté cette négociation auprès de mon chef. Mon travail serait fait dans les temps, mais ne comptez pas sur moi pour les nocturnes ou les réunions à rallonge. Renoncer à ce non négociable aurait été impossible pour moi, tant cela aurait été coûteux psychologiquement et m'aurait placé en dissonance avec mes nouvelles aspirations profondes. Ça, c'est on est dedans là.
2: On est dans le non négociable. On est dans le
1: sauf que il y a des femmes qui toute leur vie, malheureusement, soit parce qu'elles n'ont pas lu votre livre ou celui de Natacha Calestrémier, soit qu'elles ne sont pas de ce tempérament-là. Est-ce qu'il n'y a quand même pas un tempérament de base? Je le crains, Julie Krouzek. Natacha a l'air d'accord avec moi.
2: Oui, peut-être il y a une histoire de tempérament. Moi, pour en parler beaucoup, hein, là, depuis que le livre est sorti, et puis Les négociatrices en 2024, souvent j'ai l'impression que ce qui retient, c'est la vraie question que ça pose derrière. Parce que quand moi j'ai retrouvé mon taf, qui était un job en plus pour lequel j'avais beaucoup bossé, pour lequel je m'étais arrachée. Enfin, vraiment, c'était un grand aboutissement pour moi, ce travail-là. Donc, ça m'a obligée, c'est ce qu'on se disait tout à l'heure un peu hors micro, à cette phase inconfortable de cette discussion avec moi-même, de se dire, OK, est-ce que je vais passer là, les 5 prochaines années, à courir partout? Je le sentais arriver comme ça, à m'épuiser, à ne pas être contente de moi, ni au boulot, ni à la maison. Et puis, dans le fond, qu'est-ce que je veux? Et c'est vrai que moi, la maternité, c'est une expérience qui m'a révolutionnée, qui m'a bouleversée. Et je m'étais dit, j'ai bien conscience que ça ne va pas durer toute la vie. Donc, c'est important pour moi d'être là. Ça sous-tendait que j'accepte l'idée de peut-être voir ma réputation professionnelle entachée. Qu'on se dise, ah, mais bon, en fait, elle a zéro ambition. Ça sous-tendait que j'accepte de me dire aussi, peut-être que ce job-là, il n'est plus pour moi. Ça sous-tendait que j'accepte de me dire, c'est peut-être l'étape d'une autre aventure pour moi. Vous voyez ce que je veux dire? C'est que souvent, le non négociable, on croit qu'on est arrivé parce qu'on met le doigt sur un truc et qu'on a passé un petit moment pas très agréable, très inconfortable. En vérité, c'est le commencement de tout. Et tout à l'heure, on parlait des peurs, des frustrations, des choses comme ça qu'on a, qui sont construites dans nos esprits, qu'on ne re-questionne plus. Mais c'est normal à 20 ans d'avoir une projection, une ambition qui n'est plus la même à 30, a fortiori si on connaît des grandes transformations dans sa vie, hein, une naissance, un deuil, quoi que ce soit. Donc je me remercie aujourd'hui moi-même, du haut de mes 30 petites années, de m'être dit, passe pas à côté de ça, parce que la vie, c'est court, et peut-être qu'à la fin, tu seras triste de ne pas avoir fait ce bon choix-là.
1: Et là, vous l'avez fait, le bon choix.
2: Je crois,
1: maintenant,
2: pour moi.
1: Encore une fois,
2: ouais, j'en suis sûre.
1: Je suis persuadée.
2: Ouais.
1: Quand je vous vois maintenant,
2: ouais, c'est gentil.
1: Et Natacha, qu'elle est streamée, c'est pourquoi on a tellement de mal parfois à négocier. Vous avez dit oui tout à l'heure à ma.
0: Oui,
1: à mon
0: parce
1: idée,
0: que je pense quand même qu'il y a une histoire de tempérament. Moi, j'ai autour de moi, je connais des personnes qui sont restées 30 ans dans le même boulot, qui n'ont jamais même osé demander une augmentation, qui attendent finalement que les choses viennent des autres. Et c'est d'une extrême, une extrême violence pour ces personnes, finalement. Alors que pour d'autres, moi, je me souviens que dans une des premières sociétés pour lesquelles j'ai bossé, j'ai demandé une augmentation et le type m'a dit non. Je dis, je veux un CDI. Il m'a dit non. Et je l'ai regardé. C'est moi qui ramenais tout l'argent, en fait. J'étais commerciale. Hein.
1: Vous avez fait ça aussi?
0: Ouais. Ah oui, j'ai fait tellement de boulot différent.
1: C'est ça qui est.
0: J'ai dit, je m'en vais, je pose madame tout de suite. J'avais rien. Hein. Mm. Il m'a regardé, il me dit, non, tu peux pas nous faire ça. Je dis, si. Et il me dit, mais pourquoi? Je dis, vous êtes trop petit pour moi. Et il me dit, non, mais c'est bon, tu vas l'avoir, ton augmentation. On te va te mettre en CDI. Je dis, donc, tu te fous de ma gueule depuis le début. Je dis, donc je pars. Voilà. Et je suis partie, mais c'est un tempérament. Je suis partie, j'avais rien. Et j'ai appelé un ami, Emmanuel Melin, qui était directeur de la communication de la Samaritaine et qui avait été impressionné par mon travail. Je lui ai dit, Natacha Calestrémé, vous vous rappelez, etc. Je lui ai dit, je cherche du boulot. Il me dit, ah bon, pourquoi? Je lui ai dit, je viens donner madame. Ok, j'ai retrouvé un boulot dans les 2 jours. Mm. Mais ça reste... Tout le monde ne peut pas faire ça. Je veux dire,
1: c'est à cause de quoi? C'est le côté solaire qui vous a sauvé?
0: Non, c'est le côté valeur et je pense courage. Mais ça ne veut pas dire que ceux qui ne le font pas ne sont pas courageuses ou courageux. C'est-à-dire que y a quelque chose à l'intérieur de moi. Vous parliez tout à l'heure de dissonance. Qui est tellement en contradiction avec mes valeurs que je me dis, mais on se fiche complètement de moi et depuis le départ. Donc, à partir du moment où la personne se fiche de moi,
1: ce n'est pas un caprice.
0: Ce n'est pas un besoin.
1: Non, on revient à notre sujet.
0: Absolument. Et là, je dis, stop, ce n'est pas possible. Peu importe ce qui se passera après, je ne peux pas déroger à ma valeur. Bon, il y a quelque chose de droit, de basque à l'intérieur de moi qui fait que quand je prends une... Voilà, il y a quelque chose... Mais ça aide certainement. Mais je dirais que il faut aussi... on n'est pas tous égaux dans la prise de décision et dans pour moi en fait je pense, et ça va être un sujet d'un prochain livre, mais les peurs qui se cachent derrière cette non prise de décision, elles peuvent terrasser, elles peuvent complètement saboter, empêcher les gens d'y aller, etc., en disant non, c'est la norme, je peux pas prendre la parole, etc., etc. Moi je parle exactement de la même manière à un ouvrier, à un président. Je me fiche totalement du statut de la personne. Je vais être je me souviens qu'à l'époque quand je travaillais à France Télévisions et que j'allais voir Michel Drucker parce que ça faisait partie des trucs, je faisais la bise au videur, et les filles qui travaillaient avec moi, elles me disent tu fais la bise au videur? Je dis oui. D'accord. Bon, non, c'était pas, on n'avait pas le même monde. Moi, je faisais, non seulement je faisais la bise au videur, mais je faisais la bise aux femmes de ménage. Je veux dire, voilà, moi, à un moment donné, j'ai manqué, j'avais plus de travail, j'ai cherché du boulot et je voulais être caissière dans une station-service. Je veux dire, j'ai tout fait quand vous m'avez dit. Je veux dire, voilà, peu importe la vie.
2: Il n'y a pas de problème avec ça.
0: Non, il y a zéro problème. Apaisé. Et aujourd'hui, les gens manquent d'argent. On le disait tout à l'heure avec Julie, le livre est en compétition aujourd'hui avec le steak. Les gens, entre 20 balles à donner pour le steak pour les enfants et 20 balles sur un livre, le choix, il est vite fait.
1: J'entends les gens qui nous disent « Ah non, mais elles sont drôles, un problème de riches. Hein. Nous, on n'a pas le choix. »
0: Voilà. Et ben, donc, il faut... C'est
1: important. Est-ce qu'on répond à ça ? Après, justement,
0: « Je veux tout. »
1: C'est pas de moi, ça aurait pu. Mais c'est Ariane Moffat. À tout de suite, mesdames.

0: voilà de retour dans cette émission Quête de sang. Je veux tout et tout de suite surtout. Caprice, évidemment, vous l'aurez reconnu. Je commence à voir si nos besoins ne sont pas des caprices. Eh bien, telle est la question avec nos deux invités. On n'a pas encore complètement fini de trancher. Il nous reste encore quelques minutes. Julie Crouziac est avec nous, la reine des négociatrices, qui vient de publier un carnet, mon carnet de deal avec moi-même pour renégocier un peu ses essentiels et les priorités du quotidien chez Jouvence. Tout plein de conseils, une sorte de bullet journal un peu organisé, suivi, accompagné, c'est très sympa. Voilà, à commencer à remplir, pourquoi pas, tiens, cet été, sur la plage pour...
1: Dès qu'on veut, déjà à la plage.
2: On n'y est pas encore.
0: Ou à la campagne.
1: Dès qu'on veut.
0: En tout cas, tout de suite maintenant, ça peut se faire.
2: Bien sûr. Voilà. En tout cas, il est pensé comme un compagnon et un peu comme cet ami qu'on pourrait être avec vous, nous-mêmes, en venant sur des points que je trouve assez structurants, sur... notre vie, la philosophie, le regard qu'on porte sur nous-mêmes, parce que c'est vrai que souvent pris dans le tourbillon, 5 ans se passent sans qu'on se dise mais finalement vivre comme ça, mais en fait j'en peux plus. Pourquoi ? Et j'aime bien derrière le pourquoi, le qu'est-ce qui fait que ça va pas, qu'est-ce qui ferait que ça m'irait mieux. C'est plutôt pas mal. Et puis après, j'ai des professionnels et des amis qui m'ont fait l'amitié de partager des interviews. Donc on retrouve des patronnes, une photographe, une colorimétriste, je crois que c'est comme ça le nom exact, pour avoir plein de petits twists aussi qui font que certains matins on glow up, comme dit ma fille, et d'autres pas, et qu'en fait ça se joue pas toujours à des routines beauté pas possibles, mais plutôt à des choses pratiques, pensées, réfléchies qui nous font du bien.
0: Vous citez, j'aime beaucoup, beaucoup, Eleanor Roosevelt, hein. Personne ne peut vous faire vous sentir inférieur sans votre consentement.
2: Oui.
0: Elle est à méditer, je trouve, cette phrase, non ?
2: Oui. Oui, elle est désagréable un peu aussi parce qu'elle nous renvoie à la responsabilité qu'on a nous-mêmes dans les situations dans lesquelles on peut se retrouver parfois.
0: Ouais.
2: Donc c'est sûr qu'il y a de ça.
0: Quand on se fait juger, quand on se, voilà, le fait c'est de la dignité de la retrouver par soi-même en fait.
2: Ouais, par soi-même et puis l'air de rien. Et on en parlait tout à l'heure hors micro, parfois on vit des choses qui sont très désagréables sur lesquelles on n'a aucun contrôle, et c'est une réalité pour plein de personnes. En revanche, on a cette petite marge de manœuvre de se dire celui-là c'est un con, ça c'est dur, mais qu'est-ce que j'arrive à en faire pour finalement... Alors c'est dur parce que ça retombe encore sur nos épaules, mais je pense qu'il y a vraiment ce travail-là pour se dire ok, ce truc-là c'est pas marrant, j'ai pas choisi ça. Comment je fais avec et comment finalement j'inscris ça dans quelque chose de plus grand, ma vie, de plus long. Et encore une fois, c'est pas parce que ça m'est arrivé que je suis condamnée à ça, que... On le voit d'ailleurs avec l'actualité et beaucoup de personnes qui parlent de drames terribles qui leur sont arrivés et qui, par leur travail, leur résilience, leur entourage, choisissent de faire avec. Et je pense qu'on en est tous là dans la vie, quel que soit le truc qu'on peut vivre. On fait avec, ce que vous exprimiez tout à l'heure aussi dans vos ouvrages et dans les commentaires. On en est tous rendus là. On fait avec les cartes qui nous sont données. Et c'est vrai que plus on le réfléchit, on le travaille, on essaie de comprendre aussi. Peut-être que ça nous fait peur, peut-être que ça nous fait mal. C'est pas grave, c'est comme ça. Et ça n'enlève en rien tout ce qui est aussi là et qui nous permet d'avoir de la joie, d'être heureux, d'avancer, d'avoir des projets.
0: Donc elles ont fait l'émission sans moi, avant moi. Mais... bravo pour la reconstitution de vos échanges. Voilà, merci Julie Crouziac. Effectivement, Natacha Lecquestremé, vous souhaitiez ajouter quelque chose?
3: Oui, j'aime beaucoup cette notion de Julie qui dit de placer l'épreuve dans quelque chose de plus grand.
0: Ouais.
3: Ça nous relie finalement à notre mission de vie. Je crois que quand on vit une épreuve, l'important c'est de se dire... qu'est-ce que ça raconte de moi? Qu'est-ce que je peux guérir? Et alors j'en parle dans Plus jamais seule l'expérience, mais je donne aussi un cycle de conférences à partir du mois d'octobre. On peut retrouver la liste sur altprod.com autour de la mission de vie, justement, essayer de comprendre que finalement une épreuve, c'est peut-être le signe de quelque chose qui demande à être réparé et peut-être corrigé. Si on a un énorme caillou sur notre chemin, qu'est-ce qu'on fait? On diverge, on fait le tour et on prend une autre direction.
0: Ouais.
3: La vie, elle nous demande finalement, lorsqu'on rencontre des épreuves, que ce soit un chômage, une perte d'argent, quelque chose, la fin de quelque chose d'un cycle, de se dire qu'il y a peut-être le moyen de bifurquer dans une autre direction. Ça vous parle, Marie-Ange ?
0: Légèrement.
3: Voilà. Et donc, de prendre une autre direction qui finalement est pour le meilleur parce qu'on va pouvoir se réinventer, on va pouvoir aller peut-être dans dans quelque chose qui nous parle plus et qui correspond à notre mission de vie. Donc voilà, la mission de vie, on a toujours l'impression qu'on va sauver le monde, etc. Non, il y a plusieurs missions de vie. Et l'une des premières, c'est de peut-être se relever après un divorce, après un accouchement, après un échec, après peu importe. Et ça peut être aussi de se réinventer et de trouver notre voie d'exister pleinement.
0: Mmh. Comment on est sûr que ce soit la bonne direction? Parce que vous avez commencé à parler des astuces. Enfin, Natacha, on a plein aussi. Toutes les deux, à deux, on va pouvoir y arriver.
3: Toutes les deux.
2: Ah ben, le premier truc, je pense qu'il faut lâcher cette notion de certitude. Enfin, dans les négociatrices, c'est vraiment ce
0: qu'elles m'ont appris. Vous avez parlé d'abord du pourquoi tout à l'heure. Vous êtes partie du pourquoi.
2: Oui, le pourquoi, le qu'est-ce qui.
0: Ben, parce que pourquoi ça va pas. Je crois que c'était ça.
2: Ouais,
0: que vous
2: le pourquoi ça va
0: voilà,
2: pas. Ben, c'est comme en négociation. C'est pour ça que j'adore cette matière. C'est que bien souvent, on commence à analyser et à régler la posture, ce qu'on voit. Le pourquoi, ça vient questionner ce qu'il y a profondément. En négociation, vous avez la posture et l'enjeu. La posture, c'est ce que vous affichez, ce que vous proposez, ce que l'autre voit. L'enjeu profond, c'est complètement autre chose. C'est votre motivation véritable sur laquelle vous ne pouvez pas transiger. Donc si finalement, vous n'allez jamais dans ces confins un peu désagréables, le pourquoi, mais qui renvoie aussi à nos limites, à nos caractères, à nos compétences, parfois, ce n'est pas toujours agréable d'avoir la réponse à cette question du vraiment pourquoi. Néanmoins, ça vous permet d'avoir un bon socle pour analyser les choses telles qu'elles sont vraiment. Pas telles qu'elles voudraient qu'on soit, telles qu'on pense qu'elles sont, telles qu'on croit que les autres croient qu'elles sont. Enfin, on part dans des trucs pas possibles.
0: Ouais.
2: Donc vraiment, le pourquoi, c'est toujours un exercice qui demande un peu de discipline, mais qui est assez salvateur. Vous repartez sur une base saine.
0: Et après, les amis?
3: Et puis, il faut être extrêmement sensible à la fluidité des choses.
2: Oui.
3: C'est-à-dire que quand vous appelez, par exemple, un ouvrier, mais « Ah non, je ne peux pas tel jour. Ah, mais ça, je ne peux pas. Non, ça. Ah ben oui, mais j'attends tel truc, etc. » Alors que tout d'un coup, vous appelez quelqu'un d'autre qui dit « Oui, oui. Ah ben, un créneau vient de s'ouvrir. Je suis prêt. Je suis à côté de chez vous. Là, maintenant, c'est possible. » Voilà. Vous partez sur un projet et puis tout d'un coup, vous rencontrez quelqu'un. Moi, c'est fou, il y a un producteur qui me contacte et qui me dit « Tiens, et si tu écrivais un film sur tel et tel sujet ?» Je lui dis « Ah oui, pourquoi pas ?» Trois jours plus tard, j'ai mon ancien rédacteur en chef qui m'appelle et qui me dit « Tiens, Natacha, je voulais te partager tel sujet qui est sur le sujet dont on parle initialement. Je vais donner une conférence ensuite en Suisse. Le professeur de psychiatrie qui m'invite me parle dernière
0: encore
3: Zucker,
0: une fois, ce sujet.
3: Qui me parle de ce sujet et me dit « J'aimerais beaucoup te présenter ce polytechnicien spécialiste de telle partie qui est encore ce sujet, fluidité, fluidité, fluidité. » Donc, signe. Voilà, pour moi, l'univers s'amuse à nous encourager lorsqu'on prend les bonnes décisions.
0: Ah, oh, elle est belle cette phrase.
3: Ouais. Oh, merci.
0: C'est la punchline. Non, mais vous aussi, il y en a une.
2: Oh, merci.
0: J'ai horreur des conflits.
2: Non, il n'y en a aucun.
3: Non,
2: je saluais ma consoeur. Non, et pour appuyer là-dessus, je trouve que là où on a du mal, c'est que vous parliez de comment on est sûr. Mais est-ce que c'est si important que ça d'être sûr? Est-ce que ce qui compte, ça ne va pas être le voyage?
3: Mais oui,
2: on n'est jamais sûr de rien.
0: Un partout.
3: C'est totalement vrai.
2: Par rapport à la fluidité.
0: Notre grand stagiaire de la semaine, qui est Fou Copillet, a travaillé. Il a été dégoté des petites citations pour préparer et pour nourrir l'émission. Allez, on va terminer sur une citation, si vous le permettez, qu'il a trouvée de Blaise Pascal, qui disait « Les hommes se gouvernent plus par caprice que par raison ». Je vous laisse méditer pour une prochaine émission.
3: Vous avez 4 heures.
0: Vous avez 4 heures, exactement. Merci infiniment, mesdames.
2: Merci, Marie-Ange.
0: Quelle joie vous avoir reçue dans cette
2: génial.
0: Émission qui a deux sens. On est des frissons, moi aussi.
2: Ouais.
0: Merci à Guillaume Nogaret pour l'excellente réalisation. Merci à Jessica Vianini pour la préparation. Très bonne journée à tous.
3: Bonne journée.

Nous allons remercier Marie-Ange de Montesquieu, ses invités. C'était En quête de sens, Marie-Ange, que nous retrouverons bien évidemment dès demain. Dans moins de 5 minutes, rendez-vous avec l'info et le journal de Radio Vatican. Mais pour l'heure, on s'intéresse à l'histoire.

0: Après ces quelques notes de musique, comme chaque jour sur RCF Notre-Dame, nous intéressons à l'histoire.
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2: Aujourd'hui, nous sommes le 12 juin. Après 5 mois de prise en otage en Irak, la journaliste française Florence Benin et son guide sont libérés le 12 juin 2005.
3: Le Falcon 50 transportant Florence Benin s'est posé à 19h12 sur la base aérienne de Villa Coublay. Après une journée de voyage, après surtout 5 mois d'angoisse, sur le tarmac, elle fait ses premiers pas de femme libre. C'est le chef de l'État qui le premier la salue. Un à un, ce sont ensuite les 14 membres de sa famille. Accolades, embrassades, quelques larmes avec son père Benoît, sa mère Jacqueline, puis son frère Olivier et sa sœur Sylvie.
2: Cette journée du 12 juin se conclura place de la République avec une fête géante organisée en son honneur. Pendant ce temps-là, Florence Benin sera transférée sur une base de la DGSE près d'Orléans pour évoquer les conditions de son enlèvement. Une grande première en Russie soviétique. Avec le premier tour de l'élection présidentielle le 12 juin 1991, le grand favori, c'est Boris Eltsine.
4: C'est avec prudence que Boris Eltsine envisageait ce matin l'issue du scrutin. Le champion des réformateurs a vu en effet sa cote baisser ces derniers mois. Les attaques en règle que le parti a orchestrées à son encontre ont entamé sa popularité. Son image de contestataire avait marqué son apogée en 89 et 90, lorsqu'il bravait le pouvoir central et se posait en rival de Gorbatchev. Depuis lors, il a décrété l'armistice. Crise économique oblige. Le président Gorbatchev est en passe de gagner l'appui de l'Occident. Boris Eltsine reste donc en retrait. Une prudence qui fait pâlir quelque peu son étoile.
2: Boris Eltsine remportera l'élection présidentielle dès le premier tour avec 58,56% des voix. Cette élection présidentielle sera la seule libre et pluraliste avant la dissolution de l'Union soviétique le 25 décembre 1991. Jean Bedel Bokassa s'est fait proclamer empereur de Centrafrique en 1976. Renversé en 1979 et amené de force par des parachutistes français au Tchad, il rentre en Centrafrique en 1986. Il est jugé et condamné à mort le 12 juin 1987.
5: Sur 14 chefs d'inculpation, 4 ont été retenus. Ils suffiront pour rendre ce verdict. L'ex-empereur n'a pas bronché.
2: La condamnation à mort de Jean Bedel Bokassa sera commuée en prison à vie. L'ancien empereur sera libéré en 1993 et mourra en 1996.
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2: La culture, avec la disparition le 12 juin 2003 de l'acteur Gregory Peck, star de Hollywood dans les années 50 et 60. On le retrouve dans Duel au soleil ou encore Les canons de Navarone. Gregory Peck était né en 1916. Autre disparition un 12 juin, cette fois-ci en 1997, celle de Colette Magny. Elle débute sa carrière de chanteuse à l'âge de 38 ans. Elle trouve la notoriété dans les années 60 après un passage par le Petit Conservatoire de Mireille à la télé. Née en 1926, Colette Magny reste connue pour ses chansons engagées.

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1: L'avion du pape retardé par un problème technique, mais il devrait bientôt quitter les Canaries pour rejoindre l'Italie après 6 jours en terre espagnole. Nous entendrons les remerciements de Léon XIV aux autorités à l'église locale. Le pape ému par leur témoignage de foi. Il les invite à lever les yeux vers le ressuscité, un message qui a touché les fidèles. Nous les entendrons. Bilan aussi de ce voyage avec le président de la conférence épiscopale. Et dans ce journal, nous reviendrons aussi sur les derniers temps forts vécus ce vendredi à Tenerife, la messe célébrée en la solennité du Sacré-Cœur de Jésus et la visite d'un centre d'accueil devant des migrants originaires de pays francophones. Léon XIV s'est exprimé en français, les invitant à faire don du trésor d'humanité et des rêves de culture qu'ils ont apportés avec eux en Espagne. Nous l'entendons.
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1: Bonsoir à tous. Le voyage apostolique du pape en Espagne s'achève donc. Léon XIV se trouve en ce moment même dans l'avion Iberia qui le reconduira à Rome, pour l'instant sur le tarmac en raison d'un problème technique. À Rome où il est attendu dans un peu plus de 4h40 avec à bord sa traditionnelle conférence de presse face à quelques 80 journalistes qui l'ont accompagné tout au long de ce 4e déplacement à l'étranger. Avant de quitter l'île de Tenerife tout à l'heure, le pape a pris congé de la reine émérite, du roi également, des autorités locales sur le tarmac. Il avait déjà pris soin de remercier les Espagnols pour leur accueil et témoignage de foi. On l'écoute.
3: Je repars pour Rome, ému par la grande affection qui m'a entouré et réconforté par les témoignages de foi et d'amour envers l'Église, expression du grand cœur catholique de l'Espagne. Depuis ce port, qui porte le nom de la Sainte Croix, ma pensée embrasse le monde et ses blessures qui meurtrissent des populations entières. À tous, je voudrais adresser la devise de ce voyage. Levez les yeux. Oui, tournons notre regard vers le Christ crucifié. Son cœur est la source de la miséricorde, seul capable de sauver l'humanité qui a besoin de pardon et de réconciliation pour parvenir à une paix véritable et durable. Levons les yeux, comme l'a fait Marie, la mère de tous ceux qui souffrent, et guidée par elle, reprenons la route avec espérance. Chers frères et sœurs, merci de tout cœur. Restons unis dans la prière et dans la communion dans le Christ et dans la Sainte Église.
4: Gracias de corazón. Permanezcamos unidos en la oración y en la comunión en Cristo y en la Santa Iglesia.
1: Le pape exprimant tout à l'heure donc ses remerciements aux autorités qui l'ont accueilli au Palais Royal, au Parlement, à Madrid, mais aussi à l'Église espagnole qui s'est mobilisée avec enthousiasme et efficacité pour sa venue. Ce furent 6 journées intenses, denses, qui ont réuni des centaines de milliers de personnes à Madrid pour la veillée avec les jeunes, à la messe du lendemain, à Barcelone pour la bénédiction de la Tour du Christ, à la Sagrada Familia d'Antoni Gaudi. On se souvient des milliers de fidèles dans la montagne de Montserrat pour vénérer avec Léon XIV la Moretena. Et il y a enfin toutes ces rencontres de ces dernières heures dans les îles Canaries. Au terme de ce périple en 4 étapes, je vous propose d'écouter les impressions conclusives du cardinal Arguello, le président de la conférence épiscopale espagnole.
5: Yo estas horas pensaba que todo el trabajo de preparación ha sido intenso porque no ha habido mucho tiempo.
6: Je veux dire que à ce stade, je me disais que tout le travail de préparation avait été intense car le temps avait été compté. Mais maintenant, je pense au travail que représente le fait d'accueillir cet élan et ce puissant appel lancé par le pape et qui, grâce à Dieu, est entré par la porte de la joie. Je crois que la joie ressentie en présence du pape, l'enthousiasme de tant de personnes dans les rues, les acclamations à son égard sont une joie qui ne jaillit que de la rencontre avec le Seigneur dans l'Église. Il nous appartient désormais de saisir cet élan et de le vivre pleinement avec des annonces, des propositions concrètes. Il est vrai aussi que le pape a beaucoup parlé de fragilité, de limites, afin que nous ne fassions pas de notre fragilité, de nos limites, une excuse, mais que nous y voyions plutôt des possibilités. Comment les transformer en une occasion de croissance pour l'Église, dans la communion, dans le zèle missionnaire et dans le témoignage de la charité.
5: En ardor misionero y en testimonio de la caridad.
1: Le cardinal Arguello au micro de Patricia Inestrosa de la rédaction hispanophone de Radio Vatican. Le président de la conférence épiscopale évoquait la joie. Je vous propose d'écouter la joie de quelques fidèles venus à Tenerife pour voir le pape.
7: Appuyer la comunidad cristiana
1: Nous venons soutenir la communauté chrétienne pour qu'on nous voit, car on dit toujours qu'il n'y a plus de chrétiens, que la religion est une chose dépassée, qu'elle n'est plus en phase avec notre époque. Et nous sommes ici en grand nombre aux îles Canaries qui se trouvent à 3000 km de la péninsule. Il y a du monde, il y a vraiment du monde. Nous sommes ici pour témoigner que la foi est toujours vivante et que seul Dieu est notre rocher, notre chemin, notre vérité et notre vie.
7: C'est une expérience géniale de pouvoir l'avoir près de nous. Nous sommes colombiennes, alors avoir l'occasion d'être ici et de pouvoir le voir, pouvoir ressentir la foi catholique dans toute sa splendeur, et c'est vraiment génial. Je suis très heureuse. Le message que je retiens, c'est la paix, l'unité et l'égalité. Cet amour qu'il nous transmet, qui est le reflet de Jésus.
1: Des propos recueillis par Cécilia Moutfoil en marge de la quatrième et dernière messe du pape célébrée en début d'après-midi en la solennité du Christ du Sacré-Cœur de Jésus et en présence de 80 000 fidèles en bord de mer sur le port de Santa Cruz. Le compte-rendu d'Augustine Asta, envoyé spécial à Tenerife.
8: Face à l'immensité de l'océan et du ciel qui entoure l'archipel des Canaries et depuis Tenerife, au cœur des routes migratoires de l'Atlantique, le pape a invité les fidèles à contempler une autre forme d'infini, celle de l'amour de Dieu pour l'humanité.
4: Pero el corazón de Jesús nos revela cómo no perdernos en un dynamismo estéril.
8: Le cœur de Jésus nous révèle comment ne pas nous perdre dans un dynamisme stérile, a expliqué le pape, tout en mettant en garde contre les dérives d'une société dominée par l'agitation, la consommation et la recherche du profit. Dans un territoire dont l'économie repose largement sur le tourisme, l'évêque de Rome a appelé habitants comme visiteurs à redécouvrir la simplicité, la gratitude et la capacité d'apprécier les relations humaines et de ne pas tout réduire au commerce et au profit. Il y a vie quand on donne vie, a affirmé le souverain pontife, qui a ensuite évoqué la situation des migrants qui traversent l'Atlantique pour rejoindre les Canaries. Le Saint-Père a appelé les chrétiens à offrir non seulement une aide matérielle, mais aussi une véritable fraternité, rappelant que les pauvres et les migrants ont appris beaucoup de choses qu'ils gardent dans le mystère de leur cœur. Augustine Asta, Tenerife, pour Radio Vatican.
1: Et ce vendredi, comme hier à Grande Canarie, le thème de la migration était en effet au cœur des rendez-vous du pape. Léon XIV a commencé sa journée dans un centre d'accueil aujourd'hui où vivent près de 700 migrants venus pour la plupart d'Afrique de l'Ouest et pour l'unique fois de ce voyage. Le pape s'est d'ailleurs exprimé en français dans son discours. Il est notamment revenu sur la figure de deux saints partis des Canaries pour évangéliser l'Amérique, Hermano Pedro et José Anchieta. Comme eux, il a invité les migrants à donner ce qu'ils ont, tout en accueillant ce qui leur est offert. Léon XIV.
4: Je vous invite également à faire don du trésor d'humanité, du rêve et des cultures que vous avez apporté à ces îles et à être ouvert à ce qui vous est offert. Nous devons vivre cet échange avec responsabilité, en pensant à l'avenir des générations futures auxquelles nous voulons léguer l'héritage d'une civilisation de l'amour, où les migrations ont un message important à communiquer, car elles peuvent devenir une occasion de rencontre et d'enrichissement mutuel entre les peuples. Chers frères et sœurs, nous sommes tous, d'une certaine manière, des migrants. Nous sommes tous des pèlerins en route vers la patrie céleste. Aidons-nous les unes les autres, afin de se traverser un lieu plus humain pour tous, en apportant chacune ce que nous pouvons.
1: Le pape Léon XIV, dans son premier discours au centre de l'Aïrasès, les racines en français, c'était ce vendredi matin. Le pape qui s'est aussi adressé aux trafiquants d'êtres humains, repentez-vous, il existe la justice divine, arrêtez-vous, convertissez-vous. C'était lors d'une autre rencontre avec les acteurs de l'intégration des migrants sur la place du Christ de la Laguna de Tenerife. Le pape a rappelé que l'argent arraché à la vulnérabilité des pauvres ne donnera ni paix, ni honneur, ni avenir. Une intervention des interventions à retrouver sur notre site internet vaticannews.va, comme tout d'ailleurs les grands événements de ce voyage qui s'achève avec un peu de retard en Espagne, puisque l'avion du pape est toujours en ce moment sur le tarmac de l'île de Tenerife. L'avion qui a un problème technique mais devrait partir d'ici peu. Il est attendu à Rome. Le vol dure 4h40, donc on espère dans 5 heures. Voilà, c'est la fin de ce journal. Merci de l'avoir suivi. Merci de votre fidélité. L'actualité revient sur le voyage du pape demain dans notre émission Vox Mundi. Une excellente soirée à toutes et tous. Un excellent week-end.
9: passées de 10 minutes après les infos de l'Église et du monde par les équipes de Radio Vatican. Eh bien, c'est en région que vos programmes continuent avec les équipes de votre antenne locale RCF Méditerranée. Excellente soirée à nos côtés. On vous accompagne avec beaucoup de joie jusqu'à 20h30.
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9: Le samedi 27 juin prochain, 10 nouveaux prêtres seront ordonnés sur le domaine de la Castille. On va en parler tout de suite dans ce rendez-vous en toute bonne foi avec Mgr François Touvet, évêque de Fréjus-Toulon, au micro d'Audrey Souriau.
11: Bonjour à tous et bienvenue dans En toute bonne foi. Le samedi 27 juin prochain, 10 nouveaux prêtres seront ordonnés sur le domaine de la Castille. Et pour en parler, nous sommes en compagnie de Mgr François Touvet, évêque de Fréjus-Toulon. Mgr, bonjour.
12: Bonjour Audrey, bonjour à tous.
11: Merci d'être avec nous. Alors après de nombreux baptêmes à cette veillée pascale, de nombreuses confirmations également, c'est une autre grande joie que vous vous apprêtez à vivre, puisque dans deux semaines, le samedi 27 juin, 10 nouveaux prêtres seront ordonnés dans notre diocèse de Fréjus-Toulon.
12: Oui, c'est une grande joie pour l'évêque, bien sûr, qui va les ordonner après les avoir appelés officiellement. Et puis c'est une grande joie surtout pour tout le peuple chrétien, pour toute l'église diocésaine, d'accueillir ces 10 nouveaux prêtres, 10 hommes qui, à l'issue de leur formation, sont reconnus aptes à exercer le ministère, et qui seront envoyés donc en mission dans nos différentes paroisses à partir de cet été, ou du mois de septembre. Donc une grande joie, nous allons nous rassembler nombreux pour prier ensemble, rendre grâce pour cet engagement qui est très beau, qui est exigeant, mais qui est très beau et source de grande joie. Rendre grâce pour le ministère de tous les prêtres qui sont déjà ordonnés, qui fêtent aussi des anniversaires d'ordination cette année. Mais vraiment, c'est une joie partagé par tous et que nous vivrons dans cette célébration de l'ordination.
11: On parle souvent de crise de vocation. Là, c'est une année qui est quand même très riche. Ça ne doit pas faire oublier qu'il faut encore prier pour les vocations, puisque malheureusement, il n'y en a pas beaucoup quand même, même si on a cette grâce d'en avoir 10 cette année.
12: Oui, nous continuons bien sûr de prier pour les vocations et je rappelle à nos auditeurs que j'ai demandé ou invité tout le monde à prier par l'intercession du bienheureux Joël Anglès d'Auriac, qui a été béatifié il y a 6 mois et qui, comme jeune, ayant donné toute sa vie, il n'était pas séminariste ou prêtre, mais comme jeune scout, il a tout donné. Il a tout donné et je pense que cela, le don de lui-même, porte beaucoup de fruits dans pour notre communauté diocésaine. Mais bien sûr, nous continuons de prier. Les vocations, elles sont là. Nous les accompagnons les jeunes qui se forment au séminaire. Là, cette année, c'est 10 prêtres qui vont être ordonnés, comme l'année dernière. C'est-à-dire, ce sont des années très fournies.
11: Qui accuse aussi le retard qu'il y avait eu avec la suspension d'ordination pendant 2 ans, voilà. Qui fait que ça a fait quand même...
12: C'est ça. Pas ceux de cette année, mais l'année dernière, c'était le cas. Et de fait, le séminaire et le diocèse s'en sont passés par quelques péripéties de ce côté-là. Les choses sont très apaisées maintenant. Et il nous faut donc vivre ça avec beaucoup de joie, continuer de prier, puisque depuis 6-7 ans, déjà, les entrées au séminaire avaient largement baissé. Et donc, nous arrivons à des effectifs un peu moindres, en tout cas pour les années qui viennent, mais avec des perspectives d'accueil déjà de plusieurs jeunes au mois de septembre en propédeutique. Donc voilà, la vie continue, l'appel est toujours là et nous prions pour ces jeunes qui se lèvent et qui disent « je crois que le Seigneur m'appelle, je voudrais voir comment y répondre ».
11: Cette promotion 2026, elle reflète l'universalité de l'Église puisque on va le voir, tous ont des parcours, des chemins de foi très différents, mais ils viennent surtout de pays très différents et ils ont des communautés, des charismes qui sont aussi différents.
12: Oui, c'est cela. Donc, les 10 ordinants de cette année viennent de, vous l'avez dit, de différents pays. Donc, certains sont, il y en a 3 qui sont italiens, paraguayens, du Brésil, un de l'île Maurice, un d'Égypte, un de Hong Kong, un de la France aussi en Martinique, et puis de la France métropolitaine. Ça nous montre bien toute cette diversité qui est intéressante hein, dans le partage des expériences. De foi et de vocation pour eux lorsqu'ils sont au séminaire et qu'ils partagent plusieurs années d'études ensemble, mais aussi pour notre diocèse, puisque chacun vient apporter aussi tout ce qu'il a reçu dans son pays, dans son cheminement, certains dans des communautés, vous l'avez dit, que ce soit les frères de Notre-Dame des Douleurs, que ce soit la fraternité missionnaire Jean-Paul II, que ce soit les missionnaires de la Sainte Eucharistie. Et puis, il y a aussi un des futurs prêtres qui est membre du chemin néo-catéchuménal. Et donc, vous voyez, on voit toute cette diversité d'expériences spirituelles, d'expériences ecclésiales. Ce sont des hommes qui ont entre 30 et 50 ans. Pareil, on voit bien qu'ils ne sont pas tous juste sortis du lycée. C'est-à-dire qu'ils ont eu une formation professionnelle, ils ont pu exercer aussi un métier. Pour certains, eh bien, il y a eu une expérience d'un vrai retour à Dieu une fois arrivé à l'âge adulte. Moi, chacun m'a écrit une lettre, bien sûr, pour demander à être ordonné prêtre. Et ce sont des lettres avec un contenu très, très intense, vous pouvez l'imaginer. Et à partir de cette lettre, je leur ai répondu aussi par une lettre pour les appeler. En tout cas, vraiment, nous accueillons toute cette diversité dans l'ordination de ces 10 nouveaux prêtres très bientôt.
11: Pour encourager ces ordinants, il y a cette année, il y a toujours eu une veillée de prière, mais cette année, cette veillée de prière, elle va se faire le jeudi qui précède les ordinations, le 25 juin à 20h, 4 lieux simultanés, la basilique de Saint-Maximin, la cathédrale de Toulon, l'église Saint-Michel à Draguignan et l'église Saint-Roch à Fréjus-Plage. Ils s'apprêtent à vivre un moment qui sera très fort pour eux. Il faut les accompagner par la prière. C'est bien évidemment pour les soutenir, pour prier pour les vocations, pour qu'il y en ait d'autres.
12: Oui, bien sûr. Les séminaristes ont voulu organiser ces différentes veillées. Je trouve ça très, très heureux de mobiliser ainsi tous les fidèles du diocèse, tout le clergé aussi, pour les porter dans la prière par cette veillée. Bien sûr, ils vivent un temps de retraite spirituelle aussi pendant les jours qui précèdent l'ordination. Il y a tous les préparatifs matériels pour accueillir les invités, les familles. Il y a des familles qui viennent de très loin, hein, d'Égypte, de Hong Kong, d'Amérique latine. Et donc, faut se préparer à vivre cette journée. Mais l'essentiel, c'est de remettre tout cela dans les mains du Seigneur. C'est vraiment que les candidats se tournent vers le Seigneur Jésus qui les a appelés et à qui ils veulent redire ce « me voici », cette réponse, ce don total d'eux-mêmes. Et ils recevront par l'imposition des mains de l'évêque et l'onction de leurs mains avec le Saint-Crème cette charge d'être prêtre configuré au Christ qui est prêtre lui-même, qui est l'unique grand prêtre et qui est le pasteur de l'Église. Donc celui qui reçoit l'ordination, il est configuré au Christ pour exercer ce ministère au nom même du Christ, en tenant sa place en quelque sorte, même s'il ne l'est pas. Et s'il reste avec son humanité et tous les traits de sa personnalité. Mais chaque prêtre est prêtre de Jésus-Christ. Chaque prêtre est le sacrement du Christ prêtre. Et donc, il célèbre l'Eucharistie, il donne le pardon des péchés, il guide, il gouverne le peuple de Dieu, bien sûr, comme collaborateur de l'évêque. Mais c'est une charge magnifique, un très très beau ministère pour lequel il faut se confier au Seigneur pour en recevoir toute la richesse.
11: Vous avez évoqué quelques-uns, Monseigneur François Touvet, de ces moments forts de l'ordination. Il y a effectivement ce moment que vous avez évoqué. Il y a aussi beaucoup d'autres images qui nous reviennent en tête lors de ces ordinations. Il y a cette phrase aussi, ce « me voici », puisque vous l'avez dit, c'est vraiment un appel. Il s'engage aussi le jour de la célébration.
12: Oui, l'engagement devient public. Voilà. Il y a déjà eu cet échange avec l'évêque pour l'appel officiel, mmh. mais là, ils s'engagent de façon publique et l'évêque les interroge, leur pose un certain nombre de questions sur le contenu de cet engagement, sur leur désir, leur disponibilité généreuse à accueillir le ministère de prêtre, à être configuré ainsi au Christ, assurer toute la charge de la prière, la fidélité à l'enseignement de l'Église, le don de soi dans la charité pastorale, au service de tous, la veille dans la prière, bon, dans la célébration des sacrements, conformément à ce que demande l'Église. Il y a la promesse d'obéissance aussi envers l'évêque et ses successeurs, donc avec les mains jointes dans les mains de l'évêque, ça c'est un moment très fort aussi, où les regards se croisent de façon intense, hein, promettez-vous de vivre en communion avec moi et mes successeurs dans le respect et l'obéissance. Ben, oui, je le promets, ça c'est un engagement qui n'est pas banal, même si c'est pas une obéissance aveugle, mais il y a quand même ce désir de s'inscrire dans la communion de l'Église, et chaque prêtre ne fait pas sa petite affaire de son côté. Mmh. Voilà. Et puis bien sûr, après les rites de l'ordination, nous l'avons déjà dit, avec la prière aussi, pendant laquelle il se prosterne à terre, pendant le chant de la litanie des saints, et l'imposition des mains, non seulement par l'évêque, mais ensuite par tous les prêtres présents, ce qui manifeste que le nouveau prêtre entre dans ce collège des prêtres. On n'est pas prêtre tout seul, on est prêtre ensemble. Voilà, ce sont les prêtres de l'Église autour de l'évêque qui exercent le ministère apostolique. Voilà, et puis la remise des vêtements sacerdotaux, longue.

0: viennent participer aussi à cet événement. C'est un événement qui est public, bien évidemment. La famille des ordinants est invitée, les communautés paroissiales qui les ont entourés tout au long de leur formation, les parrains, les marraines qui les ont accompagnés sont là. Mais plus largement, on est tous invités à participer à cet événement, à nous associer.
1: Bien entendu, nous le disions tout à l'heure, c'est vraiment une grande joie pour tout le diocèse. Donc c'est une fête pour tout le diocèse. Tout le monde sera le bienvenu à la Castille pour la célébration des ordinations. Je pense en particulier aux paroisses dans lesquelles les jeunes prêtres vont être envoyés à partir de cet été. Pour certains, et d'ailleurs, il n'y a pas de changement entre la paroisse où ils sont diacres déjà et la paroisse où ils vont être jeunes prêtres. Mais les paroissiens, il faut inviter les jeunes, il faut faire venir les groupes d'adolescents, les groupes scouts, il faut venir nombreux pour participer à cette grande célébration, à cette grande joie, puis participer à une ordination, c'est aussi une façon de, bien sûr, de prier pour les jeunes qui font ce pas et qui sont ainsi consacrés définitivement, mais c'est aussi toujours l'occasion de laisser résonner dans notre cœur à chacun l'appel du Seigneur qui nous fait signe pour que nous participions à la mission de l'Église. Voilà, donc bien sûr, j'invite tout le monde, moi comme évêque de Fréjus-Toulon, j'invite tout le monde à venir, même s'il y a des kilomètres, mais c'est vraiment une journée à mobiliser pour cela, pour porter dans la prière les 10 ordinants, pour rendre grâce pour leur réponse généreuse, et puis nous engager les uns et les autres dans une magnifique collaboration au service de la mission de toute l'Église.
0: Et puis si vous êtes empêché pour des raisons médicales ou pour des raisons économiques, notez que ces ordinations 2026 qui ont lieu, on le rappelle, le samedi 27 juin à 10h, elles seront retransmises en direct sur la chaîne YouTube du diocèse de Fréjus-Toulon et puis bien évidemment sur RCF Méditerranée. Un grand merci, Monseigneur François Touvet, d'avoir été avec nous et puis une très belle semaine.
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2: Place à la culture avec Brigitte Lascombe qui nous amène à la rencontre de Philippe Segura, chargé du pôle artistique au théâtre de l'espace Comédia.
7: Bonjour à tous, aujourd'hui nous allons rencontrer un comédien, professeur de clown et de théâtre. Nous allons parler du rire, bien sûr, mais voir aussi que ce n'est pas évident de faire rire un public. Je suis avec Philippe Segura, qui a été comédien, marionnettiste, et à présent est en charge de la formation continue du pôle artistique théâtre et clown de l'espace Comédia de Toulon. Bonjour.
8: Bonjour.
7: Alors, expliquez-moi un petit peu votre parcours.
8: Je suis comédien, donc ça fait 15 ans que je suis clown. Je suis un peu moins marionnettiste maintenant. J'ai été très longtemps marionnettiste, à peu près 25 ans. Du coup, depuis, je travaille le théâtre et surtout le clown. Je tourne des spectacles du clown. En l'occurrence, un spectacle qui s'appelle Les Bottoms. On est deux et on joue partout, on bouge. En ce moment, on joue beaucoup dans le sud-ouest parce que là-bas, il y a énormément de petits lieux qui peuvent nous accueillir, de 100-200 places. Donc on joue en Ardèche aussi, dans le Gard, et puis plus à l'ouest, le Lot, le Cantal, voilà.
7: Alors vous avez fait des études de philosophie, et comme ça vous êtes devenu clown, et vous avez trouvé votre clown.
8: C'est pas tout à fait ça, j'ai fait le conservatoire de théâtre, après j'ai vécu à Paris, j'ai fait du théâtre et de la marionnette. Ma compagnie elle existe depuis 1988, hein, donc...

0: il y a très longtemps, j'ai 60 ans. Donc, hein. Bon, j'ai fait des études de philosophie, mais à titre personnel, hein, vraiment pour quasiment pour moi. Bon, je suis allé au doctorat quand même, mais c'est vraiment pour moi, pour mes ressources. Et puis, par contre, je suis devenu clown vraiment par hasard. Je tournais en Normandie et j'ai rencontré un couple de clowns qui m'ont demandé d'être leur regard extérieur. Mais comme je leur avais dit, je ne suis pas clown à l'époque. Et du coup, je les ai regardés. Puis à chaque fois, je leur montrais ce que moi, je ferais. Et ils me répondaient « Ah, mais c'est génial, c'est drôle ce que tu proposes. Et tu n'as vraiment jamais fait de clown ?» J'ai dit « Non, jamais. » Et ce qui est complètement fou, c'est qu'après, je suis rentré chez moi au bout de 15 jours de tournée ou 3 semaines, je ne sais plus. Et j'avais gardé dans un sac mon costume de clown qui me suit encore, mes chaussures, enfin, c'est incroyable. Donc, je suis arrivé le vendredi soir ou le samedi, j'ai sorti ce sac, je me suis habillé. Et puis, ce qui s'est passé ensuite, c'est que je me suis mis à table et j'ai écrit ce qui allait être Minimo. C'est mon premier spectacle, qui s'appelait L'Anniversaire, que j'ai énormément tourné, ce que je jouais dans des festivals. Et à chaque fois, grâce à ces festivals, j'allais jouer ailleurs. Bon, voilà, parce qu'il y a du coup des producteurs, des diffuseurs qui me voyaient. Et, voilà. Et j'ai joué partout en France. Voilà, c'est comme ça que ça s'est passé. C'est comme ça. Et en fait, j'ai appris, grâce à des amis, bien sûr, qui ont fait le regard extérieur de mon spectacle anniversaire, et aussi sur le tas, et avec ce couple qui, bien sûr, connaissait le clown.
1: Mais qu'est-ce que ça veut dire être clown ?
0: Le clown, c'est un différent. C'est un différent qu'on a, qui est de nous-mêmes, en fait. C'est-à-dire qu'il y a nous, et puis à l'intérieur de nous, il y a un différent. Tout le monde peut l'avoir, mais il y a des techniques pour l'appréhender. Quelquefois, c'est compliqué, quelquefois, c'est plus facile. Mais il y a une technique qui est très longue. Et grâce à cette technique, on peut appréhender ce clown. Je redis ça, mais c'est ça le plus important. Donc, du coup, on se retrouve face à un différent de nous-mêmes. Et par la concentration de ce clown, ce différent, on arrive au clown. Et au fur et à mesure, on a des tics. Des sortes de tics de concentration qui vont faire qu'on ne peut pas l'oublier. On joue le clown.
1: Mais ce n'est pas l'enfant intérieur, ça n'a rien à voir. Parce qu'il y a quand même un côté innocent, fragile.
0: Pour moi, ce n'est pas un enfant intérieur. Après, il y a d'autres qui vous diront oui, mais pour moi, ce n'est pas un enfant intérieur. C'est surtout un différent. Comme on peut dire mathématiquement, il y a un différentiel. Là, l'humain, il y a un différent et il faut travailler sur ce différent. Après, et bien sûr qu'il va toucher le côté infantile, oui, le caractère infantile de l'humain. Mais sinon, pour moi, c'est surtout dans la différence qui se trouve, quoi. Dans des nouveaux pas, une façon de marcher, d'appréhender l'objet, d'appréhender l'événement.
1: Faire rire, ce n'est pas évident de faire rire. Alors comment on arrive à faire rire le public ?
0: Déjà, il faut avoir envie. Alors, moi, j'utilise un mot qui est un peu vulgaire, mais on dit déconner. Il faut avoir envie de déconner avant de rentrer. Ce qui n'est pas facile, hein, quand on joue tous les jours, je le vois, moi. Des fois, on n'a pas envie. Hein. C'est bizarre. Hein. C'est très dur d'y accéder. Hein. Alors, des fois, en voyant le public, on peut y accéder. Et comment on fait rire ? On fait rire. Déjà, il y a des techniques. Ce sont des techniques de triangle entre l'objet ou l'événement, le public et soi-même. Et du coup, il y a un décalage temporel qui a 3 temps, c'est-à-dire on voit l'événement, on le perçoit et on le renvoie. Et en fait, nous, on est humains, on est tellement forts qu'on sait faire ces 3 choses en même temps. Et le clown, non. Donc, il voit l'événement et puis il le perçoit et après, il le renvoie. Donc, ouais, c'est toujours très compliqué et c'est à travers ça qu'il fait rire. Les enfants sont la marque de rire parce que, prenons le cas, ils voient une fourchette, ils voient la fourchette, ils se demandent ce qu'est la fourchette et ils renvoient ce que lui, il croit voir dans la fourchette. Et du coup, à partir de ça, eh bien, ça fait rire dans ce décalage permanent de l'événement ou de l'objet. C'est ça qui fait rire. Lui, il est décalé. Vu qu'il est différent, il est décalé. Il est comme un handicapé décalé, mais qu'on accepte. Donc, on lui pardonne tout.
1: Donc, il y a aussi le phénomène d'exagération. et d'absurde aussi.
0: Oui, alors le phénomène d'exagération, il se trouve musicalement, on va dire, musicalité du clown, dans une forme de crescendo du clown, en fait. Donc du coup, l'exagération, elle va se trouver dans l'événement qui va évoluer, qui va faire un crescendo musical au fur et à mesure de cet événement. Et c'est ça qui va aussi faire rire. Et c'est ça qui va mettre la situation en absurde. C'est-à-dire que l'absurde, il vient de, justement, ce décalage permanent temporel dans lequel on est plongé. Mais le public, il ne s'en rend pas compte. Mais le public, quelquefois même, il est gêné de cette situation parce qu'il est décalé. Il y a un décalage temporel. Donc, dans la continuité, on n'est plus dans une véritable continuité temporelle. On est dans une discontinuité. On peut faire des allers-retours avec un événement ou deux événements. Voilà. Et du coup, c'est ça qui va faire rire.
1: Et quand on fait rire, le clown essaye de répéter ce qui a fait rire et ça fait encore plus rire.
0: Oui, il y a une sorte de structure d'évolution du gag. C'est le gag qui va faire rire, mais à un moment, le gag, il est mort. Parce que le public, il pourra en avoir marre. Hein. Donc, on appelle ça le bide. C'est-à-dire que là, il faut s'arrêter, absolument. Sinon, le public, là, il ne rit plus, en fait.
1: Donc, ce n'est pas une caricature. Le clown, ce n'est pas une caricature.
0: Non, ce n'est pas une caricature du tout, non, non. Au contraire, bon, pour revenir à la philosophie, c'est un grand philosophe. Donc, forcément, il n'est pas... Il est en position de critique. Il n'est pas en position dogmatique, il est en position critique par rapport à sa vue de la société, comment lui la voit. Comme on peut dire quelque chose de voltairien, on pourrait penser à ça. C'est-à-dire cet écart, ce regard extérieur.
1: Et comment ça se passe avec les autres clowns? Parce qu'il y a des règles à suivre, des exercices, il faut qu'ils s'adaptent aux autres clowns.
0: Alors, moi j'ai longtemps joué seul, donc bon... C'est très dur hein, de jouer seul, mais j'ai tellement l'habitude de jouer seul que là, je joue avec un autre clown. Et du coup, il a fallu que je m'habitue, forcément. C'était très compliqué. D'ailleurs, au niveau de l'écriture du spectacle qui s'appelle Les Bottoms, il y avait des problèmes au niveau de l'écriture parce que c'était trop écrit, etc. Et il faut des libertés. Et oui, effectivement, le jeu de clown à deux ou à trois demande une grande écoute. C'est l'écoute qui va tout faire. L'écoute et laisser la place à l'autre. Peut-être c'est ce que j'avais du mal à faire parce que j'avais l'habitude de jouer seul. Où je faisais un peu ce que je voulais sur la scène. Voilà.
1: Et là, c'est plus profond du coup. Quand on est plusieurs, on va beaucoup plus en profondeur.
0: Non, non, non, c'est pareil. C'est pareil. Parce que après, bon, là, on commence à avoir bien l'habitude de jouer ensemble. Donc l'écoute, on l'a. On connaît l'autre. On voit comment il réagit. Très intéressant, franchement. Moi, je trouve ça super intéressant. On fait ça depuis 2 ans.
1: Alors, le Molière, dans le Maladie imaginaire, par exemple, il emploie des procédés de clown?
0: Alors, en fait, l'intérêt du clown, c'est-à-dire que, prenons une structure théâtrale normale, une structure, on va dire, continue, où on a une narration qui va de zéro à tant. Avec des actes qui se suivent. Le clown, lui, il n'a pas tout à fait cette structure, en principe. Il n'est pas trop dans une narration continue. Il est plutôt dans une narration, on va dire, de tragédie, avec une structure où c'est le héros, prenons le cas d'Hamlet, ou prenons le cas d'Argan, donc dans Le Malade, c'est eux qui vivent l'histoire. C'est eux. L'histoire, elle est posée sur eux. Donc Hamlet, par exemple, l'histoire elle est posée sur lui. Et Argan, pareil, c'est lui qui fait vivre la pièce, c'est lui qui est malade, c'est lui qui vit tous ces gens autour de lui. Et du coup, c'est pour ça, dans mon livre, par exemple, que je viens de sortir...
1: Alors, rappelez-moi le titre, là, comme ça, pour les auditeurs.
0: Donc, oui, donc c'est « Pédagogie du clown ». Donc c'est un livre qui vient de paraître au Promeneur solitaire.
1: Philippe Segura, je répète le nom.
0: On peut le trouver sur Internet. Donc, et donc ce livre, dans le livre, je note justement cette structure de la tragédie qui va faire qu'on est dans, par exemple, on se rapprocherait le malade ou Hamlet, c'est là où on se rapprocherait le plus du clown dans la structure théâtrale. parce qu'il porte l'histoire. Voilà. Pareil, le clown, il porte tous ces événements. Il est la structure.
1: Alors, on en vient, parce que l'émission va toucher à sa fin. Donc, vous me parlerez des cours, si les auditeurs veulent s'inscrire à des cours, où ça se passe, comment ça se passe, s'il y a un site à consulter.
0: Bien, je donne des cours aux comédiens, donc de 18h à 22h le lundi. Voilà, c'est un cours de clown. Le cours de théâtre a lieu de 19h à 22h le mercredi, toujours au Comédia. C'est sur le site du Comédia, aux formations. C'est très simple, on peut s'inscrire là. Et ensuite, je fais des stages. En l'occurrence, dans le Var, je fais un stage. Deux stages, j'en fais un début octobre, le premier week-end, au cœur des Pételins, qui est un lieu magnifique, extraordinaire. Voilà. Oui, c'est au Toronnet. Mm-hmm. Ouais. Merci de le poser, j'ai oublié. Donc, au cœur des Pételins. Et également, on fera un stage à Colobrière, le premier week-end de novembre. Mais après, les gens, ils peuvent me contacter par le biais du Comédia. Mm-hmm. Et je leur répondrai. Ils prennent mon numéro. Je crois qu'il est mon numéro sur le site. Voilà, c'est simple.
1: Merci beaucoup. Les auditeurs vont être ravis de ces explications parce que ce n'est pas évident de savoir ce qu'est un clown. Merci.
0: Au revoir.
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1: Nous venons d'écouter Philippe Segura, qui a été comédien marionnettiste et à présent est en charge de la formation continue du pôle artistique théâtre et clown de l'espace Comédia de Toulon. Si vous êtes intéressé par des cours ou des stages, vous pouvez vous rendre sur le site de l'espace Comédia. À très bientôt.
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2: Pour continuer son entreprise de transmission d'initiation à l'art par la fiction, Thomas Schlesser, après Les yeux de Mona, revient avec Le chat du jardinier. Alors dans Les yeux de Mona, c'était un grand-père qui initiait sa petite-fille à la peinture. Et là, dans Le chat du jardinier, eh bien c'est une ancienne prof qui prescrit de la poésie comme remède à la mélancolie d'un jeune homme. Pour nous en parler, il est aujourd'hui l'invité d'Isabelle Bonneau dans Culture & Co.
7: Thomas Schlesser, bonjour.
8: Bonjour Isabelle.
7: Alors nous sommes ensemble pour parler de votre dernier roman, Le chat du jardinier, paru chez Albin Michel. Vous êtes bien sûr écrivain, mais pas uniquement écrivain, vous avez d'autres cordes à votre arc.
8: Bah écoutez, en tout cas, j'essaie de mener du mieux que je peux mon métier d'historien de l'art et de diriger la fondation Hartung Bergmann à Antibes. On a une belle exposition cette année consacrée à la critique d'art et où tout le monde est bienvenu du lundi au vendredi. Voilà, donc en effet, des responsabilités institutionnelles, mais beaucoup, beaucoup aussi de dévouement pour la cause littéraire, en tout cas j'essaye.
7: Oui, c'est ce qu'on voit à travers votre roman, c'est vrai que cette fondation, pour revenir dessus, est un endroit magnifique et j'invite vraiment nos auditeurs à se déplacer et découvrir ce lieu un peu hors du temps quand même, consacré oui. À l'art. Thomas Schlesser, on va revenir au chat du jardinier. Là, vous vous plongez dans la poésie. Alors, c'est vrai qu'on vous connaît surtout pour Les yeux de Mona, ce succès plus qu'international, on va dire. C'est vrai que ça a été un succès, un vrai succès littéraire, qui a été tourné autour de l'art, encore une fois. Mais cette fois, avec Le chat du jardinier, vous êtes sur l'art des mots.
8: Oui, la poésie, qui a été la première grande passion de ma vie quand j'étais adolescent, qui est venue, qui a fait effraction dans mon existence avant les arts visuels. Et qui m'a un peu sauvé, je dois dire, parce que moi, j'étais un adolescent un peu timide, un peu mal dans sa peau. J'ai des espèces comme ça de grandes gigues qui étaient un peu, sentaient un peu encombrées par son corps.
7: Un adolescent, en fait.
8: À l'adolescence, ouais. Et un ado, ouais, exactement. Et puis, j'étais très mauvais élève, en plus. C'est la poésie que j'ai découvert par moi-même, et notamment Guillaume Apollinaire, auquel je ne comprenais pas grand-chose, mais qui me donnait le sentiment d'avoir une sorte de liberté dans le langage et dans la pensée. La poésie m'a permis de me construire une expression. Voilà, je me disais que par la poésie, en lisant du Verlaine, du Victor Hugo, du Gérard de Nerval, du Gaspard Estampa, du Louise Labbé, il y avait la possibilité de mieux dire ses espoirs, ses colères, sa tristesse, ses deuils, et puis aussi une meilleure manière de dire l'amour. La poésie, c'est la grande langue de l'amour. Donc plutôt que de dire un banal « je t'aime », la poésie nous offre plein de manières de déclarer sa flamme ou de dire parfois aussi le fait qu'on n'aime plus ou pas assez ou qu'on aurait pu aimer. Bref, c'est le grand langage des sentiments et des émotions.
7: Alors, est-ce que ce n'est pas l'art vers lequel on se tourne quand on traverse une tempête, un drame, une douleur émotionnelle, une perte d'un amour? On a l'impression qu'il faut traverser ça pour se tourner vers la poésie. Est-ce que ce n'est pas ce qui amène à la poésie?
8: Souvent, c'est vrai, vous avez raison, parce qu'il y a quelque chose de consolatoire dans la poésie. Il y a par exemple ce vers que j'adore de Charles Baudelaire, qui s'adresse à sa peine et qui lui dit « Sois sage, ô ma douleur, et tiens-toi plus tranquille. » Un peu comme on s'adresserait à une bête qu'on apprivoiserait. Donc c'est vrai ce que vous dites. Par exemple, on sait que Mandela, en prison, tenait avec un poème de Henley, « Invictus », qui finit par ces vers célèbres, « Je suis le maître de mon destin, je suis le capitaine de mon âme ». Mais, la poésie, ce n'est pas que ça. La poésie, c'est aussi de la fantaisie, c'est du rire, c'est de la parodie, c'est de la transgression. Vous savez, par exemple, Jacques Prévert, à un moment donné, s'amuse avec le célèbre Notre Père, et ça donne ceci, « Notre Père qui êtes aux cieux, restez-y, et nous resterons sur la terre qui est quelquefois si jolie. » Voilà. Vous voyez, donc, ça, évidemment, ça n'a rien à voir avec une peine, le chagrin, le grand désespoir. Non, c'est simplement une manière de jouer avec les mots pour mieux jouer avec la vie, quoi.
7: Alors, il y a ce côté jeu, il y a ce côté émotion, mais il y a aussi, parce que la poésie, c'est pas que de la douceur, c'est pas que du rire, c'est aussi de la révolte et de la rage. Il y a des engagements politiques à travers la poésie.
8: Très souvent, par exemple, vous voyez, les premières grandes voix de femmes, les premières grandes voix féministes à la Renaissance, des poétesses comme Louise Labbé en France, Lady Mary Rose en Angleterre, c'était des voix qui faisaient valoir le droit d'exister, de sentir, de dire « je » pour, à l'époque, une catégorie de la société qui était considérablement opprimée. De même, la poésie a très souvent eu des relations fortes avec des poches de résistance. En France, on pense à un poète comme René Char, qui écrivait dans le Maquis des vers absolument extraordinaires et qui lui permettaient de tenir, ou comme Paul Éluard, absolument. Donc la poésie, c'est bien souvent de la politique, en effet.
7: De la politique, de l'engagement, c'est aussi un moyen peut-être de faire passer un message d'une façon entre guillemets, jolie. Quand je dis jolie, c'est pas péjoratif, loin de là. C'est une façon d'utiliser les mots pour faire passer un message un peu plus fort. Oui. Thomas Schlesser. Et ce message, cette poésie, on l'apprend à l'école, mais on l'apprend d'une façon où on apprend à faire rimer des mots, à faire des verbes où on compte des pieds. On ne l'apprend pas forcément de cette façon qui permet de transmettre des messages. Est-ce que c'est un petit peu, on va dire, le croche-patte qu'on fait à la poésie à travers la façon dont on l'apprend ?
8: Ah ben, en tout cas, moi, dans Le chat du jardinier, c'est un peu comme dans Les yeux de Mona, j'essaye de proposer une sorte d'école buissonnière de la poésie. C'est l'histoire d'un jardinier qui est taiseux. Hein. C'est un type qui a été ravagé par une mauvaise nouvelle qui est celle de la... qui est celle de la maladie de son petit chaton. Mmh. Et puis il a une voisine qui est une professeure de français fraîchement retraitée qui va l'initier à la poésie, mais qui va pas du tout l'initier d'une façon scolaire ou académique. Ce qu'elle va essayer de lui montrer, c'est comment la poésie est au service de la vie, comment ça intensifie l'existence. Et pour ce faire, elle lui propose quelque chose d'assez simple. Elle lui dit, on va lire de la poésie ensemble, on va en parler, puis surtout, vous allez la déclamer oralement. Vous allez la déclamer à la nature environnante. Vous savez un peu comme on fait quand on a notre pot de géranium sur le balcon ou alors un petit bonsaï dans son appartement. On parle à nos plantes pour essayer de les faire vibrer et de leur permettre de mieux s'épanouir. Et bien là, c'est la même chose, mais à l'échelle poétique. Ce jardinier va s'adresser au monde entier par des poèmes pour faire fleurir le monde. Et à ce titre, je crois qu'il y a une analogie qui est vraiment loin d'être vaine, celle entre le travail du jardinier sur le vivant et le travail du poète sur les mots.
7: Oui, elle le dit très bien à un moment donné quand elle parle de réparer un jardin et en même temps de réparer la parole. Cette Exactement. Parole, de, comme vous le disiez si bien, de ce taiseux Louis, particulièrement déprimé d'ailleurs au début du roman. Cette prof de français à la retraite, elle est assez décapante quand même.
8: Oui, c'est une personnalité qui s'accommode bien avec la Provence, dont je suis originaire. Hein. D'ailleurs, le livre se situe dans les... Voilà, c'est ça. Ça se situe dans l'arrière-pays varois. Pour tout dire, ça correspond à peu près à là où il y a la ville de Salerne, du côté de Salerne, entre Castaux.
7: Pas très loin de Draguignan, en fait.
8: Pas très loin de Draguignan, absolument. Mmh. Et elle, comme elle a ce tempérament très survolté, qu'elle est fantasque, et puis qu'elle a parfois un petit penchant pour les boissons extravagantes. Alors, ça peut être un coup de rosé de temps à autre, mais ça peut être aussi des boissons qu'elle concocte elle-même avec les herbes de la Provence. Bah, elle est vraiment, je dirais, l'actrice parfaite pour cette géographie. Et elle va emmener Louis elle va l'extirper de sa déprime et de son impossibilité de parler à une valse beaucoup plus féconde et joyeuse avec l'existence.
7: Oui, elle lui fait déguster de la poésie, puisque en déclamant, on déguste les mots aussi. Est-ce que Thalie est la professeure que vous auriez rêvé d'avoir ?
8: Bah, comme vous pouvez l'imaginer, elle est inspirée un peu de gens que j'ai rencontrés, en particulier une professeure que j'avais eue en première, qui s'appelait Isabelle, et qui traverse complètement le roman, et qui adorait les chats, et qui adorait Charles Baudelaire. Donc, je pense que, vous savez, il y a tellement de professeurs de français qui ont changé la vie d'élèves, et en particulier d'élèves comme moi qui avaient des difficultés. Donc c'est un hommage aussi, ce livre, à travers Thalie, à tous les professeurs qui font tellement, tellement bien le boulot et qui ne sont pas toujours considérés à leur juste valeur, hein, il faut bien le dire, et ça m'écœure, parce
7: vrai.
8: Que c'est un travail de... Voilà, c'est un travail, franchement, quasiment sacerdotal par moment, qui nécessite beaucoup d'intelligence, d'intégrité, de générosité et d'exigence. Donc, bah oui, Thalie, c'est un hommage que je leur rends.
7: Et ben c'est un très, très bel hommage, parce que c'est un très, très beau personnage, encore une fois, que vous avez écrit et que vous avez, on va dire, dépeint dans ce roman Le chat du jardinier. Chacun peut-il devenir poète, Thomas Schlesser ?
8: Moi, je vais vous dire, je vais être très honnête, hein, ce livre, ce n'est pas un livre qui invite à devenir poète, c'est plutôt un livre qui invite à devenir lecteur de poésie. Ce n'est pas tout à fait la même chose. Je crois qu'on a la chance, en particulier en France, d'avoir un paysage littéraire incroyable, mais vraiment incroyable, et souvent qu'on limite à quelques noms. Et le chat du jardinier, bon, bah, évidemment, on va trouver des incontournables hein, de la littérature française, que ce soit Lamartine
7: Rimbaud.
8: Sais rien, ou Rimbaud qu'on peut citer allègrement, mais il y a aussi des choses beaucoup plus rares. Anna de Noailles, Louise Ackermann, Marceline Desbordes-Valmore, Aimé Césaire, autant de noms qui sont moins connus du grand public.
7: Oui, il y a aussi...
8: et là, j'essaye de vraiment donner des clés d'entrée parce qu'ils méritent d'être lus.
7: Puis il y a aussi, parce que c'est vrai que vous élargissez le champ des poètes, mais la chanson est une poésie. Barbara, Anne oui. Sylvestre sont dans oui. votre roman aussi.
8: C'est vrai.
7: Et puisqu'on parle de poésie, il y a quelques années, Bob Dylan avait eu un prix Nobel de littérature pour la reconnaissance aussi de cette ouais. écriture si particulière.
8: Ouais.
7: Cette poésie, elle peut, dans chaque jour, dans chaque moment, elle peut... nous apporter peut-être ce petit supplément dont on a besoin quand on s'y plonge.
8: J'en suis persuadé. Moi, j'ai la chance, pardon de le dire comme ça, ça va sembler un peu prétentieux, mais j'ai la chance de connaître énormément de poésie par cœur, parce que je la déclamais adolescent, donc en fait, je l'ai intégrée mmh. en la déclamant. Et donc, dans plein de situations de la vie, des vers ou une strophe, parfois même un poème entier, peuvent me revenir. Et je redis ce que je disais tout à l'heure, c'est souvent un bon moyen soit d'intensifier quelque chose de beau. Vous voyez, je vais donner un exemple. Je vais me retrouver devant un matin, le soleil qui se lève, et je vais avoir Verlaine qui me vient en tête, une aube affaiblie, verse par les champs, la mélancolie des soleils couchants. Voilà. Mmh. Bon, donc ça donne encore plus d'épaisseur au moment. Et puis, bien sûr, on en parlait aussi des vertus qui sont plus celles de consoler quand l'âme est un peu lourde, quoi. Donc, mais oui, bien sûr, la poésie est faite pour accompagner au quotidien. C'est pas ça doit pas être simplement des feuilles enfermées entre les deux tranches d'un livre au fin fond d'une bibliothèque. La poésie est là pour être vivante et pour nous accompagner, j'allais presque dire corporellement.
7: Mais je vous rejoins tout à fait quand on discute, notamment avec certains Iraniens ou certaines Iraniennes, la poésie fait partie de leur vie. Ils peuvent citer des vers de leurs grands poètes sur n'importe quel sujet, à n'importe quel moment. Est-ce que c'est quelque chose qu'on a un peu perdu? Est-ce qu'on a laissé cette poésie tomber en désuétude dans nos vies?
8: Exactement. En fait, je pense que ça, c'est un... ça mériterait des longues considérations que j'aurais pas le temps de développer, mais en un mot, j'invite du coup les auditeurs à réfléchir à ce que je dis. Juste, la France, qui a été un immense pays de poésie, s'est un tout petit peu appauvri au fur et à mesure qu'il y avait un confort démocratique et politique qui s'est installé. Je ne dis pas que tout est parfait dans notre démocratie, pas du tout.
7: Bien
8: je dis
7: sûr.
8: Juste qu'il y a une forme de confort démocratique que beaucoup de pays à travers le monde n'ont pas. Et dans ceci, eh bien, la poésie est beaucoup plus vivante. Parce que dans les pays où il y a énormément de restrictions, la poésie qu'on peut emporter avec soi-même dans la tête est un recours extraordinairement salutaire. Donc l'impression que la poésie est tombée en désuétude, c'est souvent le cas dans des sociétés qui ont le sentiment d'en avoir moins besoin. Mais dans des sociétés où il y a plus d'inconfort, où il y a plus de lutte, alors là, je peux vous dire que la poésie, elle tonne au quotidien.
7: En tout cas, vous m'avez donné envie de lire de la poésie. Qu'est-ce que vous me conseillez aujourd'hui? Je suis sûre que vous avez un conseil lecture pour nos auditeurs en dehors du chat du jardinier, bien sûr, où on pourra piocher parmi les poètes qui vont nous interpeller à travers vos pages. Mais peut-être aujourd'hui un poète que vous n'avez pas mis dans le livre ou qu'il serait bon de découvrir, Thomas Schlesser?
8: Oh, écoutez, si vous le permettez, c'est vraiment très... il faut aller taper ça sur Internet. C'est un ami à moi qui est mort il y a 6 mois, qui a été pour moi un grand modèle en poésie, qui s'appelle Guillaume Hochwald, et qui a été un camarade de classe et qui était un authentique poète. Il y a deux recueils de poèmes de lui qui sont publiés, mais dans des toutes petites maisons d'édition, c'est quasiment introuvable. En revanche, ses textes sont accessibles sur Internet. Donc, en tapant poète Guillaume Hochwald, on trouve des choses absolument merveilleuses, bouleversantes. Et je suis très, très content que vous me donniez l'occasion de citer son nom.
7: Et ben, c'est un grand plaisir. Et c'était un grand plaisir d'échanger avec vous autour du Chat du jardinier, votre dernier roman, Thomas Schlesser, paru aux éditions Albin Michel. Et on a hâte de lire le prochain. Et en tout cas, on aura plaisir à vous avoir à nouveau avec nous sur RCF Méditerranée pour parler de votre troisième roman.
8: Merci beaucoup.
7: À bientôt. Au revoir, Thomas Schlesser.
8: Au revoir.
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0: Bonjour à toutes, bonjour à tous, bienvenue sur RCF Méditerranée et RCF Nice Côte d'Azur. Il est l'heure de votre rendez-vous quotidien RCF près de chez vous. Nous sommes aujourd'hui le vendredi 12 juin et je suis en compagnie d'Audrey Souriau. Bonjour Audrey.
1: Bonjour André, bonjour à tous.
0: Alors comme chaque jour dans ce magazine, nous avons des invités. Qui recevons-nous aujourd'hui ?
1: Héloïse Allard, elle nous rejoint dans une demi-heure. Elle vient nous présenter la première édition de la Nuit du Handicap dans le Var et qui a lieu ce samedi. Ce sera de 17h à 22h sur la place de la République à la gare, un événement festif et solidaire autour de la gastronomie.
0: Dans la chronique Église en mission, nous vous présenterons la session Paré Côte d'Azur 2026, une session qui est organisée par la communauté de l'Emmanuel. Elle va avoir lieu du 11 au 14 juillet prochain sur le domaine de la Castille dans le Var. Cette quatrième édition s'appuiera sur la parole de Jésus à ses disciples. La paix soit avec vous.
1: Dans la chronique Mon quotidien avec l'IA, Flora Desbrosses nous propose de découvrir les usages de l'intelligence artificielle dans le domaine médical.
0: Et puis côté culture, nous parlerons livres en compagnie de Brigitte Lascombe et de l'écrivain Jean Rouault qui publie La maison imaginaire chez Gallimard.
1: Et bien sûr, nous terminerons avec l'agenda. Quelques idées sorties pour cette fin de semaine, c'est à ne pas manquer.
0: RCF, près de chez vous, dans les Alpes-Maritimes et le Var, vous avez le programme. C'est parti. Et chaque jour dans RCF, près de chez vous, on commence avec un édito. Aujourd'hui, Audrey, vous nous parlez du CIAO. Qu'est-ce que c'est ?
1: Le SIAO, c'est le service intégré d'accueil et d'orientation. Il est plus connu sous le nom du 115, ce numéro de téléphone que l'on peut composer quand on voit une personne à la rue ou en situation de précarité qui est en difficulté. L'an dernier, ce numéro, ce 115, il a reçu 96 722 appels sur son numéro d'urgence. Cela représente 265 appels par jour en moyenne. Le SIAO est chargé de coordonner l'ensemble des solutions d'hébergement et de logement pour les personnes sans domicile ou en situation de précarité. Près de 24 000 demandes d'hébergement et de logement ont été instruites en 2025. C'est un chiffre qui est en hausse de 22% sur un an. Nous observons à la fois un rajeunissement avec un nombre important de jeunes qui viennent solliciter nos services, mais aussi de plus en plus de personnes âgées en situation de précarité avec ces phénomènes d'isolement, de rupture de liens sociaux. C'est ce qu'analyse Sylvain Renouf, le directeur des opérations à l'association Itinova, qui est gestionnaire du SIAO 115 du Var. Alors pour répondre à ces nouvelles sollicitations, de nouveaux postes d'écoutants 115 et de référents fluidité des parcours ont été créés l'an dernier. Les locaux, eux, ont été agrandis. Au-delà de faciliter l'accueil de cette équipe qui est grandissante, cela a permis aussi une réorganisation des services afin d'améliorer la prise en charge des personnes dans le besoin. Le SIAO est complètement structuré pour répondre à la fois aux situations d'urgence, c'est principalement la mission du 115, mais il ne se contente pas seulement de cette mission de mise à l'abri, il doit également travailler à l'insertion durable des personnes à la rue ou en situation de précarité. Cela consiste à les orienter vers des dispositifs de droit commun plus inclusifs. Le logement adapté est un maillon de cette chaîne avec un regard aussi sur le soin, la santé ou sur l'emploi ou l'apprentissage. C'est ce que détaille Sylvain Renouf. Le SIAO s'appuie pour cela sur de nombreuses associations partenaires. Si vous souhaitez en savoir plus, je vous invite à vous rendre sur notre site rcf.fr pour écouter le reportage de Thibaut Sarrazin et pour découvrir l'article qui y est rattaché.
0: Un grand merci Audrey. Et puis on rappelle que ce numéro, le 115, est un numéro gratuit ouvert 24 heures sur 24, tous les jours de l'année, hiver comme été. Avec ces périodes de chaleur, la vigilance bien sûr est de mise car les sans-abri, tout comme nous, souffrent en forte période de canicule. Je vous propose d'écouter un peu de musique avant de retrouver votre chronique Église en mission qui est consacrée aujourd'hui à la quatrième édition de Paré Côte d'Azur. À tout de suite.

0: Et c'était le duo Adèle et Robin avec Tout ira bien. Du 11 au 14 juillet prochain, le domaine de la Castille près de Toulon va accueillir une session pour tous Paris Côte d'Azur, un grand rassemblement fraternel de fidèles organisé par la communauté de l'Emmanuel pour rencontrer le Christ autour du thème « La paix soit avec vous ». Vous nous en parlez, Audrey Sorio, en compagnie d'un des membres de l'équipe d'organisation, Eric Kayser.
1: Eric, bonjour.
2: Bonjour.
1: Merci d'être avec nous. Est-ce que vous pouvez nous expliquer un petit peu le principe, comment sont nées ces sessions Paris, hors les murs, j'ai envie de dire, Paris Côte d'Azur?
2: Alors les sessions de Paris en région sont nées au moment de la Covid, quand la jauge était limitée et qu'ils ont décidé de faire des sessions en région pour avoir des jauges plus petites. Et après les confinements, on s'est aperçu qu'il y avait des gens qui ne pouvaient pas monter aux sessions de la communauté de l'Emmanuel à Paray-le-Monial. Et donc, nous avons décidé de continuer à faire ces sessions en région pour que les gens du territoire puissent y accéder à ces grâces de Paray-le-Monial, mais localement, dans la région toulonnaise.
1: Paray-le-Monial, on peut peut-être expliquer ce qui se vit, ce qui s'est passé là-bas pour que les gens aient conscience un peu des grâces qu'ils vont pouvoir recevoir.
2: Paray-le-Monial, c'est la cité du cœur de Jésus et il y a là-bas une grâce. En allant prier là-bas, en ouvrant notre cœur sur place, et Jésus vient nous rejoindre vraiment dans notre cœur pour nous donner son amour, sa paix et sa joie. Et c'est une vraie grâce que nous trouvons lors de ces sessions, mais également tout au long de l'année, lors des différents pèlerinages qui y ont lieu.
1: Donc du 11 au 14 juillet, vous allez proposer trois journées. On va évoquer le programme juste avant. J'aimerais qu'on parle du thème donc, qui a été choisi. Tout va se passer autour de ce thème, la paix soit avec vous. On reconnaît, ce sont les premiers mots, notamment prononcés par le pape Léon XIV après son élection. C'est en lien avec cette thématique-là?
2: Tout à fait, je crois qu'on a été nombreux à être frappés par ce message, ce premier message du pape, la paix soit avec vous. Et en priant pour définir un sujet, un thème à cette session, en invoquant l'Esprit Saint, il y a l'idée de la paix qui est remontée. Et finalement, en y réfléchissant, on s'est aperçu que le monde, notre monde actuel, avait vraiment besoin de paix, que ce soit à l'international, en national, localement, autour de nous, dans notre travail, dans nos familles, et parfois même peut-être dans nos cœurs. Et donc, c'est un thème qui s'est imposé naturellement à cette session.
1: Et donc, au cours de cette session, ça va être développé sur trois journées. Qu'est-ce qui se passe au cours de ces trois journées? Qu'est-ce qui se vit, Eric Kayser?
2: Alors, pendant ces trois journées, l'idée, c'est vraiment de venir avec son cœur pour qu'on puisse le présenter au Seigneur et qu'il puisse y mettre tout son amour. Quels que nous soyons, jeunes, âgés, travailleurs, chômeurs, lycéens, bref, on est tous appelés à rencontrer le Seigneur et à bénéficier de sa paix. Les temps forts, ça va être essentiellement le début des journées par des louanges qui permettent de se mettre immédiatement dans la présence de la joie et de la paix du Seigneur. Et ensuite, nous aurons des enseignements qui seront délivrés au long de la journée. On pourra choisir d'ailleurs les thèmes qui nous intéressent, car il y a une grande diversité de thèmes. Et en fin de journée, on aura la messe à partir de 17h et une veillée le soir pour vraiment se mettre en disposition de recevoir l'amour de Dieu. La particularité, c'est la veillée d'ouverture qui commence à 17h, le samedi 11, avec qui sera dite par le Monseigneur Touvet, l'évêque de Fréjus-Toulon, qui sera ensuite, qui se poursuivra par un dîner avec des pizzas offertes par la session, et ensuite pour démarrer tout de suite par une veillée joyeuse et dynamique.
1: Ce qu'on peut préciser, c'est que, vous l'avez dit, hein, c'est un événement qui se veut vraiment ouvert à tous. Il y a un programme spécifiquement dédié pour les adultes. Il y a également des programmes, des ateliers, des temps forts qui sont réservés pour les enfants, même les tout petits, et pour les adolescents.
2: Oui, tout à fait. Les enfants sont attendus à cette session, puisque le Seigneur attend tout le monde, de 0, je dirais, à 18 ans et même plus. Chaque tranche d'âge a une session qui lui est propre, qui lui est dédiée, de manière à pouvoir, eux aussi, s'approcher du Seigneur. En particulier, les collégiens et les lycéens vont chacun avoir une session qui leur est propre avec des animations spécifiques. En particulier, les intervenants qui interviendront sur des enseignements chez les adultes pendant la journée interviendront également avec un message adapté à leur âge sur les enfants, chez les enfants.
1: Il y a également, c'est une spécificité aussi de ce qui se vit à Paray-Monial, des moments des temps de carrefour. Vous pouvez nous expliquer un petit peu comment ça se passe ?
2: Voilà, tout à fait. Les carrefours, ce sont des moments où on peut suivre des enseignements particuliers, mais appliqués. Par exemple, avec des thèmes comme l'intelligence artificielle et l'humanité, la dernière encyclique de notre pape Léon. Mais également la paix dans mon couple, la paix dans mon travail, la paix dans ma vie quotidienne. Qu'est-ce qu'on a d'autre ? Discerner, comment discerner dans la paix. Bref, autant de sujets que l'on peut choisir et où on bénéficie à la fois d'un enseignement, mais également de témoignages, parce que cette session se veut très incarnée, très concrète, et donc on fait appel à des gens qui ont été touchés par le Seigneur, qui témoignent devant tout le monde, là, pour expliquer comment ça s'est passé pour eux et comment ça a changé leur vie.
1: C'est la quatrième édition de ces sessions Paray-Côte d'Azur. Est-ce que déjà vous voyez les fruits de ces sessions? On évoquait en début d'interview ces grâces qui sont reçues notamment à Paray-le-Monial. Vous avez eu la joie aussi d'en voir suite à ces événements qui ont lieu chez nous dans le Var.
2: Ah bah écoutez, bien sûr, tous les jours, quand on annonce cette session, on voit régulièrement des gens qui nous disent « Ah, quelle joie, ma vie a été transformée par cette session ». J'ai encore discuté hier soir au téléphone avec une femme qui voulait s'inscrire, qui est venue il y a 2 ans à la session précédente, et chez qui, alors qu'elle n'était pas baptisée, elle a reçu vraiment la grâce et de l'amour de Dieu. Et c'est là qu'elle s'est dit, là, il faut que je progresse vers le Seigneur, je veux me faire baptiser. Donc voilà, par exemple, un exemple, mais il y en a tellement au quotidien que l'on rencontre quand on fait l'annonce de cette session.
1: Donc on vous rappelle que cette session Paray-Côte d'Azur, elle a lieu du 11 au 14 juillet. Ça va se passer sur le domaine de la Castille. C'est organisé par la communauté de l'Emmanuel autour de ce thème « La paix soit avec vous ». Si vous souhaitez plus d'informations ou pour vous inscrire, vous pouvez vous rendre sur le site internet helloasso.com. Vous tapez « Session Paray-Côte d'Azur 2026 » et vous y arrivez. Un grand merci, Eric Kayser, d'avoir été avec nous.
2: Merci. Je précise qu'il y a également possibilité de s'inscrire sur le site du diocèse.

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1: Et vous écoutez RCF près de chez vous, dans le Var et les Alpes-Maritimes, et cette semaine dans la chronique Mon quotidien avec l'IA, Flora Desbrosses nous amène dans le milieu médical.
2: Vous avez peut-être entendu parler des déserts médicaux. Ces territoires où trouver un médecin traitant relève du parcours du combattant. En France, aujourd'hui, 6 millions de personnes n'ont pas de médecin traitant. 6 millions. Et 87% du territoire est classé en zone sous-dotée médicalement. C'est une réalité qui touche beaucoup d'entre vous, peut-être même ici, sur la Côte d'Azur. Alors, quand on entend parler d'intelligence artificielle dans nos hôpitaux et cabinets médicaux, on se demande, est-ce une bonne nouvelle? Est-ce que l'IA peut vraiment aider? Ou est-ce qu'elle va même remplacer le médecin, ce lien humain si précieux? Aujourd'hui, on va répondre à ces questions concrètement et avec des exemples qui viennent de chez nous. Commençons par une image. Une femme passe une mammographie de routine. Le radiologue l'examine, tout semble normal. Mais l'intelligence artificielle, elle, a repéré quelque chose. Un minuscule dépôt de calcium.

12% les diagnostics tardifs du cancer du sein. 12% de femmes qui apprennent la nouvelle à temps, qui peuvent se battre et surtout guérir. Alors vous l'avez compris, ce n'est pas qu'une question de cancer du sein. Il y a par exemple à l'hôpital de la Conception à Marseille, à quelques kilomètres de chez nous, une machine révolutionnaire en service. Elle possède 92 appareils photo. En une seule seconde, elle photographie l'intégralité de votre peau et transforme alors un avatar numérique en trois dimensions. L'intelligence artificielle analyse chaque grain de beauté. Elle signale les plus suspects, les classe et aide le dermatologue à prioriser. Un patient suivi là-bas, Nicolas, 38 ans, avait 380 grains de beauté à surveiller. Sans cette machine, ce serait des heures d'examen, un risque même d'en rater un. Aujourd'hui, en quelques minutes, tout est analysé. Le mélanome, s'il est détecté tôt, se soigne dans 99% des cas. Alors c'est presque un miracle, mais un miracle qui dépend d'une chose. Il faut le trouver à temps. Maintenant, changeons d'échelle. Quittons l'hôpital, rentrons chez vous. Sur votre poignet peut-être, vous portez une montre connectée, une Apple Watch, une Samsung Watch ou un bracelet Fitbit. Ces objets font désormais quelque chose d'extraordinaire. Ils surveillent votre cœur en continu, jour et nuit. Et grâce à l'intelligence artificielle embarquée, ils peuvent détecter la fibrillation auriculaire. La fibrillation auriculaire, vous en avez peut-être entendu parler, c'est un trouble du rythme cardiaque, souvent silencieux, souvent sans symptômes. Et pourtant, c'est l'une des premières causes d'AVC, d'accident vasculaire cérébral. Une étude publiée en janvier 2026 dans le Journal of the American College of Cardiology a suivi 437 patients de plus de 65 ans, tous à risque d'AVC. Résultat ? L'Apple Watch a détecté 4 fois plus de fibrillation auriculaire qu'un suivi médical classique. 4 fois plus. Et parmi les cas détectés par la montre, 57% étaient totalement asymptomatiques. Ces patients ne ressentaient rien. Ils n'auraient jamais consulté. Sans la montre, ils n'auraient jamais rien su. Avec elle, ils ont pu être traités et probablement éviter un AVC. Un dernier chiffre. Dans cette étude, le groupe, avec cette montre connectée, a eu 2 fois moins d'hospitalisations d'urgence. 2 fois moins. Juste parce qu'un algorithme sur leur poignet veillait sur eux. Alors, est-ce qu'une intelligence artificielle remplace le médecin? Clairement, non. C'est la réponse de tous les spécialistes, sans exception. L'IA, notamment, n'a pas d'empathie. Elle ne vous tiendra jamais la main. Elle ne vous regarde pas dans les yeux pour vous dire que ça va aller. Ce qu'elle fait, c'est analyser à une vitesse et à une précision que l'œil humain ne peut pas atteindre. Elle détecte, elle alerte, elle libère du temps. Du temps que le médecin peut consacrer à ce qui compte vraiment. Vous, la relation, l'écoute, la décision partagée. Alors pour conclure, l'intelligence artificielle rentre dans les hôpitaux, c'est certain. Elle est déjà à nos poignets, dans les centres de radiologie, sur les écrans des dermatologues. Et elle apporte quelque chose de précieux, plus de temps pour voir, pour détecter et pour soigner. Mais ce n'est pas la médecine froide et robotique qu'on craignait. C'est une médecine tout simplement augmentée qui garde au centre ce qui n'a pas de prix, le regard du médecin, sa voix, sa présence. Et l'IA, là, peut faire vraiment beaucoup de choses. Elle ne peut certes pas nous tenir la main dans la salle d'attente, et ça, heureusement, c'est encore nous les humains qui le faisons. C'était Flora Desbrosses pour mon quotidien avec l'IA, une chronique qui explore comment l'intelligence artificielle transforme nos gestes, nos métiers et nos imaginaires. Et parce qu'elle n'a pas fini de vous surprendre, je vous donne rendez-vous la semaine prochaine pour un nouvel épisode de mon quotidien avec l'IA.

0: Extrait de l'album À l'âge, c'était François et les Atlas Mountains accompagnés par Clara Luciani dans Rappelle-toi. Dans un instant, nous allons évoquer la première édition de la Nuit du Handicap dans le Var. Elle va avoir lieu ce samedi à la Garde, cette soirée gratuite et ouverte à tous portée par le PARIH 83 propose une approche originale de la sensibilisation au handicap à travers la gastronomie, la rencontre et le partage. Héloïse Allard, chargée de développement du pôle d'appui et de ressources inclusion et handicap du Var, nous en dira plus. À tout de suite.
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0: Et comme promis dans votre magazine RCF près de chez vous, c'est le moment de retrouver notre invité Audrey Soriot.
2: Héloïse Allard, bonjour.
3: Bonjour Audrey.
2: Alors vous êtes chargée de développement de l'association du Paris 83 qu'on va présenter. Vous êtes responsable de cet événement, de cette nuit du handicap qui va avoir lieu dans le Var. Avant de revenir sur cette grande nuit, présenter peut-être ce qu'est le Paris. C'est un pôle d'appui. Expliquez-nous un petit peu comment ça fonctionne.
3: C'est ça. On est le pôle d'appui ressources pour l'inclusion handicap du Var, donc le Paris 83, non pas la capitale. On est une association départementale qui accompagne les professionnels à mieux prendre en charge les enfants jeunes de 0 à 20 ans sur le département, donc tout ce qui est structure de droit commun, donc les accueils de loisirs, les crèches, ça peut être aussi dans les clubs sportifs. On y va un peu moins parce qu'on a d'autres associations qui sont déjà
2: en place qui traitent ces problématiques
3: sportives, mais aussi au niveau culturel. Et ça, c'est plutôt mon rôle au niveau de l'accessibilité. J'accompagne les structures culturelles à être davantage accessibles et accompagner ces professionnels-là qui sont en contact de divers publics. Et puis, on a aussi un rôle d'accompagner les politiques d'inclusion handicap au niveau du département. On est une association, donc on est 4 salariés, mais en fait, le parti pris du département, en tout cas au niveau du Var, c'était qu'on est un regroupement pluriassociatif. Donc on est porté par plusieurs associations dans le champ de la santé, du handicap, du sport, de la culture, de l'éducation populaire, justement pour pouvoir s'appuyer sur ce réseau de professionnels. Et puis après, on est porté par des financeurs qui nous soutiennent au quotidien, dont l'ARS, la CAF du Var, le département et la MSA.
2: L'idée, c'est que finalement, on parle beaucoup de milieux ordinaires et de milieux spécifiques. C'est de dire qu'en fait, on peut... on vit tous finalement dans ce milieu-là. Il faut qu'on s'adapte tous les uns aux autres et qu'on fonctionne ensemble. On a tous nos particularités.
3: On a tous nos propres besoins spécifiques. Et donc moi, j'aime pas dire, on le dit souvent en formation, en sensibilisation, le milieu ordinaire. Mais c'est quoi le milieu ordinaire? En fait, c'est ici, là, maintenant. On est tous dans le milieu ordinaire. Et donc c'est justement d'accompagner ces professionnels à avoir les bons outils pour pouvoir permettre aux enfants et aux jeunes d'évoluer dans cet espace-là, parce que en fait, ils font partie de ce milieu ordinaire également.
2: Ça passe par quoi? Par des formations, par des visites de terrain?
3: Alors, ça passe par de la formation. On a un catalogue de formations justement pour sensibiliser au handicap, mais ça peut être aussi sous format de sensibilisation. On a, par exemple, mes deux collègues Marie et Sylvie sont référentes de proximité. Donc, en fait, elles se déplacent et elles font des observations également dans les accueils de loisirs et dans les crèches, justement pour faire des préconisations. Comment aider cet enfant à évoluer dans l'accueil de loisirs. Ou moi, par exemple, quand je suis au niveau culturel, je fais des diagnostics d'accessibilité, justement pour faire des préconisations au musée, au théâtre, pour savoir qu'est-ce qu'on pourrait améliorer pour que ce soit davantage accessible. Mais pas que finalement pour le public en situation de handicap.
2: On parle d'accessibilité, on parle de handicap. Souvent, on imagine le handicap moteur, le handicap physique, les fauteuils roulants, d'adapter au passage. En fait, c'est beaucoup plus large que ça, puisqu'aujourd'hui, le handicap, il a de multiples facettes. Ça peut être du handicap visuel, ça peut être du handicap auditif, du handicap psychique aussi.
3: Tout à fait. Le handicap, en fait, quand on parle de représentation, c'est ce que tu as dit, Audrey, c'est le handicap moteur. De toute façon, c'est celui qu'on voit sur les places PMR, c'est celui qu'on voit pour nommer les toilettes PMR adaptées, ou encore sur la carte CMI, qui est la carte d'inclusion et d'invalidité, où justement, bah, c'est cette représentation du handicap.
2: Et un bonhomme assis sur un fauteuil roulant.
3: Voilà, c'est ça. C'est la personne sur un fauteuil roulant. Mais en fait, le handicap, c'est 80% des situations d'handicap qui sont invisibles. Donc, on parle d'handicap sensoriel, ce que tu as dit, auditif, visuel, ou encore le handicap psychique, la déficience intellectuelle, ou même les troubles cognitifs, les troubles DIS, TDAH, le TSA, le trouble du spectre de l'autisme. Donc, c'est très vaste et ça représente un grand panel de situations et de personnes. Il y a autant de handicaps que de personnes concernées.
2: On se rend compte que finalement, pour que les choses évoluent, il y a un gros travail de sensibilisation à faire, aussi bien auprès du grand public, auprès des employeurs, qu'auprès des politiques, également des élus. C'est un peu l'objectif de la Nuit du Handicap, de faire une sensibilisation, de faire prendre conscience finalement au grand public, aux institutions, aux professionnels, que il faut aujourd'hui s'ouvrir, se former, découvrir, s'intéresser aussi à ces problématiques autour du handicap.
3: C'est exactement ça. En fait, la Nuit du Handicap, c'est plutôt une sensibilisation qui est active, puisque on n'est pas assis derrière un PowerPoint, d'accord. Enfin, on n'a pas, vous avez pas, on va pas vous projeter les chiffres clés, etc. C'est plutôt, en fait, de vivre une soirée avec des personnes qui sont en situation de handicap et qui vont être, comment, montrer leurs talents, en fait, tout simplement. Et je vous expliquerai qu'est-ce qu'on a prévu pour cette soirée qui promet d'être mémorable.
2: Parce que c'est la première fois que cette Nuit du Handicap, elle va avoir lieu dans le Var. Vous êtes une toute jeune association, depuis 2022, vous êtes présent dans le département du Var. Pourquoi vous avez souhaité vous lancer dans cette aventure-là? Puisqu'on imagine que ça ne doit pas être de tout repos quand même de créer un tel événement.
3: Alors oui, c'est vrai. Le pari est né en 2022 avec Cédric Chevalier qui est mon responsable, puis Marie Safor, l'une de mes collègues qui a intégré le pari, puis après Sylvie, puis moi qui est arrivée en 2024. Et en fait, l'idée, c'était Cédric, c'est quelque chose, ça fait longtemps qu'il souhaitait mettre en place ce type de projet-là. Et puis avec mon arrivée, comme je suis chargée de développement de projet, l'idée, c'est que je suis aussi missionnée sur divers types de projets, au-delà de l'accessibilité des lieux publics. C'était aussi développer des projets qui sont innovants, comme les événements. Et donc, on s'est dit, il faut se lancer. Et on est allé rencontrer la Nuit du Handicap au niveau national. Et puis, on s'est dit, pourquoi pas. Et on y allait. Et donc, depuis 6 mois, à peu près 6 mois, on a lancé la Nuit du Handicap au niveau varois.
2: Vous avez senti que ça prenait, qu'il y a un vrai intérêt. Là, par exemple, ça va avoir lieu à la Ville de la Garde. Quand vous êtes allé leur présenter le projet, vous avez senti une adhésion? C'est quelque chose qui plaît?
3: Alors en fait, la Nuit du Handicap ne devait pas se passer à la Garde, la première édition. En fait, quand j'accompagne des lieux culturels, on fait un peu un état des lieux de c'est quoi leurs besoins, qu'est-ce qu'ils ont envie de faire, est-ce qu'ils ont envie d'être moteurs sur un projet. Typiquement, on avait proposé ça au domaine de Rayol, où à la base, on s'était dit ce serait génial de créer ça dans un espace culturel, naturel, travailler sur la rencontre des publics, les 5 sens, etc. Mais finalement, en fait, le problème qu'on a eu, c'est que le domaine, il a sa topographie, qui est quand même complexe, les professionnels avaient envie de se lancer dans cette dynamique, sauf que c'est vrai que ce n'est pas un espace public. Donc voilà, il y a aussi des contraintes que la Nuit du Handicap au niveau national impose aux villes qui veulent s'engager, justement, les publics puissent se rencontrer. Il faut faire venir, les personnes qui sont concernées par du handicap et les personnes qui ne le sont pas et puissent se rencontrer. Donc on a dit, c'est pas grave, on va trouver un autre lieu, un autre espace. Et il y avait la ville de Draguignan également qui souhaitait s'impliquer sur ces questions-là. Alors, du coup, ce qui s'est passé, c'est qu'au début, on a dit, Rayol, c'est pas Rayol, ce sera Draguignan. Le problème, c'est que l'espace qu'ils avaient choisi, il ferme en cas de vent. Ça fait 2 jours qu'il y a du vent. Donc, en fait, si on avait dû annuler la Nuit du Handicap parce qu'on n'avait pas de plan B, ça risquait d'être compliqué. Et donc, on s'est dit, on va trouver un autre espace. Et Draguignan nous a dit, c'est pas grave pour cette année, on le fera plus tard. Et donc, on est arrivé sur la ville de la Garde, qui est aussi là où on est implanté, en fait, au niveau local.
2: Ce qui est cohérent
3: local,
2: aussi avec la structure.
3: C'est ça, ce qui était cohérent par rapport à la structure. Et en fait, bah, la ville de La Garde, qui est très motrice sur ces questions-là, nous a dit, bah, oui, on vous accueille et on va faire la nuit du handicap à La Garde. Mmh. Voilà. Donc, il y a eu plein de questionnements sur le lieu et l'espace. Mais depuis quelques mois, on sait où sera la nuit du handicap. Et voilà.
2: Ce sera à La Garde. On va revenir sur le programme de cette journée. Je vous propose juste avant de marquer une petite pause musicale et on se retrouve juste après Héloïse Allard pour parler de ce qui va se passer samedi prochain. Donc ce sera dans le Var de 17h à 22h sur la place de la République à La Garde. À tout de suite.

0: Et après ce petit intermède musical signé Ben Lancresoul, on vous retrouve Audrey Souriau en compagnie de notre invité.
1: Ouais, toujours en compagnie d'Héloïse Allard, chargée de développement de Paris 83, responsable de l'organisation de cette nuit du handicap. On le rappelle qu'il va avoir lieu ce samedi 13 juin. Ce sera de 17h à 22h sur la place de la République à la gare. Donc c'est une grande soirée qui est gratuite, qui est ouverte à tous. L'idée, c'est vraiment que les gens qui vont venir participer découvrent tous ces talent aussi. Quand on parle de handicap, on a toujours tendance à dire oh, le pauvre. Non, en fait, ça peut aussi être une richesse, le handicap.
2: Tout à fait. Je l'entends souvent, hein, cette question. Le pauvre, ça a l'air difficile. Et en fait, là, c'est sortir de cette, enfin, de cette idée,
1: conception,
2: de cette conception. Ouais, voilà, tout à fait. Justement, pour montrer que bah, ils ont des talents. Et c'est ce qu'on va faire ce samedi autour de la gastronomie. Parce que ça, c'est pareil, ça a été un choix du VAR d'avoir une ligne directrice, puisque du coup, on a deux parrains. On a un parrain qui est concerné par du handicap, qui est Grégory Cuyon. Et puis, on a Audrey Tabarek qui...
1: Arnaud, m'a dit Audrey.
2: Ah, pardon. Pardon, Arnaud.
1: On peut recommencer. Et puis, on a...
2: Et puis, on a Arnaud Tabarek, qui est également un chef étoilé et qui, aujourd'hui, est chef consultant et qui est notre parrain du Paris. Et de la nuit du handicap. Et donc, avec ces deux parrains, on a fait en sorte d'avoir une ligne directrice et puis pourquoi pas se lancer autour de la gastronomie. Et c'est vrai que c'est une première, que ce soit pour le VAR, mais pour les autres nuits du handicap.
1: Ouais. Comment ça va se dérouler? Alors, il va y avoir des sessions de cuisine, des démonstrations?
2: Ça, en fait, on va avoir un village gourmand. On va avoir plusieurs stands de bouche, on va avoir du sucré et du salé, découvrir cette richesse au niveau du territoire, puisque du coup c'est différentes associations, entreprises. On a du coup le groupe Human qui sera présent avec un food truck qui va faire une dégustation accord, mets et vins. On a Edravar qui est une association autour de l'autisme qui va proposer des biscuits sucrés. Ou Phare 83 par exemple a son salon thé qui s'appelle l'heure d'été et donc ils vont faire un espace un salon thé mobile où ils vont pouvoir faire goûter leurs pâtisseries, leurs gâteaux, leurs sablés, leurs thés. Justement voilà, c'est très en fait varié. On a vraiment autant du salé que du sucré. Puis après, on va avoir aussi Café Maurice et Maison Jonquier qui sont tenus par l'Adapt VAR parce qu'ils ne pouvaient pas être présents, mais ils tenaient quand même à mettre en avant du coup leurs produits, tout ce qu'ils font. Parce que c'est vrai que c'est des que ce soit Café Maurice ou Maison Jonquier, ils travaillent avec des personnes qui sont en situation de handicap. Donc c'est aussi important de montrer qu'il y a des structures qui recrutent, qui travaillent avec. Et donc on a ce village gourmand. Puis après, on a l'espace scène où il va avoir des démos cuisines. Donc, on va avoir une démo cuisine autour d'un poké bowl avec le restaurant Good Food qui est sur la place de la République, qui travaille du coup avec des jeunes de Edravar au quotidien, toute l'année. Donc, c'est aussi de les mettre en avant, de montrer qu'il y a des restaurateurs qui font ce parti pris de se dire, en fait, je peux aussi embaucher, travailler avec une association locale, justement, pour sensibiliser davantage à cette question du handicap. Mmh. Et puis après, on aura Arnaud et Grégory qui vont cuisiner à six mains avec Michel et Afsa. Donc, Michel est porteur de trisomie. Et Afsa est une jeune femme sourde. Et donc, ils vont cuisiner à ses six mains, justement, autour d'une même recette, mais avec deux façons de la réaliser. Donc, l'idée, c'est aussi de travailler sur les textures, montrer que il n'y a pas qu'une façon de cuisiner. Et puis, une dernière démo cuisine autour du fruit, donc autour d'un dessert. Et toutes ces démos, elles sont aussi alimentées avec le plateau de Radioactive, où justement, on va pouvoir avoir des interviews,
1: des témoignages, justement pour
2: appuyer ce qui se passe sur scène, mais aussi de parler des difficultés que certaines associations rencontrent, de parcours. Ouais,
1: vous me disiez, c'est pas dire que tout est rose et tout est bien, non. C'est qu'aujourd'hui, il y a encore beaucoup de travail pour adapter, pour changer les mentalités. Parfait.
2: Il y a encore un gros travail de sensibilisation du grand public et c'est justement, en fait, la nuit du handicap, c'est un prétexte pour pouvoir sensibiliser, mais c'est surtout un moment de rencontre et de fête. Au niveau national, ils parlent un peu de fête de la musique et c'est vrai. L'idée, c'est vraiment de...
1: C'est une fête de la gastronomie
2: là,
1: en musique.
2: Là, chez nous, c'est une fête de la gastronomie. Et puis, on aura quand même un temps musique, parce que du coup, on a les yeux de Vic, une jeune fille qui est aveugle, Vic qui a 13 ans, et qui du coup est née aveugle, et donc aujourd'hui, elle donne sa voix, justement, à la fois pour sensibiliser, mais aussi pour montrer que bah, en fait, le handicap a un talent. Et donc Vic sera présente, elle va chanter plusieurs chansons à un moment donné dans la soirée. Puis après, on aura un DJ set qui clôturera la soirée parce que c'est aussi un moment festif. Et justement, on voulait pouvoir autant voir de la musique que de la gastronomie et créer un lieu de rencontre.
1: Donc on le rappelle, ce village gourmand, l'accès est bien évidemment gratuit. Il y aura des dégustations, on va pouvoir goûter gratuitement. Il y a également voilà, des food trucks, on va pouvoir acheter, on peut aussi consommer sur place.
2: Alors, en fait, le village gourmand est entièrement gratuit. Donc, tout ce qui se passe sur le village gourmand, que vous voulez déguster, c'est gratuit. Vous pourrez même goûter ce qui se passe sur scène, puisque les chefs vont faire en sorte de pouvoir inviter le public à goûter ce qui se passe au niveau des cuisines. Mais par contre, il y a une offre qui est payante par le restaurant Good Food et Côté Resto, qui, eux, en fait, sont sur la place et donc on ne se voyait pas ne pas les intégrer. Par exemple, Good Food proposera des pokéballs et des wraps, mais aussi un espace buvette. Et le côté resto proposera sa carte qu'il a adaptée justement pour l'événement. Il a fait sa carte habituelle, mais il a proposé une assiette espagnole où justement on travaille sur les contrastes, les couleurs, le goût, pour que du coup on puisse proposer quelque chose accessible à tous. Et on a fait justement sur les réseaux sociaux, on a mis en avant cette carte accessible et on a expliqué qu'est-ce que les personnes allaient pouvoir manger.
1: Parce que ça peut aussi être problématique pour certaines personnes. On parlait de handicap, la nourriture, l'alimentation est aussi pour certains une difficulté.
2: Tout à fait. L'idée, c'est de, en fait, typiquement, l'une des démos cuisines où on travaille sur une même recette de texture. De façon de la faire, c'est que Arnaud va travailler avec Michel sur une salade tomate, fraise, émulsion, mozzarella, etc. Mais par contre, Grégory et Afsa, ils vont travailler sur plutôt un gazpacho, mais avec les mêmes produits. En fait, c'est se dire, on va partir d'une même recette, mais on va la décliner différemment.
1: Des textures différentes.
2: Voilà, justement pour permettre à un public qui ne pourrait pas, au niveau de la texture machin, puisse quand même se régaler avec quelque chose de beaucoup plus lisse.
1: On va rappeler que cette nuit du handicap, elle a lieu donc ce samedi 13 juin. Ce sera de 17h à 22h sur la place de la République à la Garde. On le disait, c'est la première édition dans le Var. L'idée, c'est que ce rendez-vous puisse se pérenniser, qu'il y en ait d'autres.
2: Ça.
1: Héloïse.
2: Alors, pour le Var, c'est la première édition. On est ravis de pouvoir intégrer une ville du Var à être parmi toutes celles qui sont déjà implantées au niveau national, puisque il y en a partout en France. C'est aussi rappeler ça, si vous nous écoutez ici et que vous êtes plutôt dans une autre ville, allez sur
1: le site. Dans le 13, dans le 84, dans le 06.
2: Allez sur le site de la Nuit du Handicap, justement, pour voir quelle ville porte une Nuit du Handicap, puisque il y a plus d'une quarantaine de villes cette année. Et donc dans le Var, aujourd'hui c'est la première édition, on espère qu'il y en aura d'autres. Enfin, en tout cas, on a déjà signé pour le 12 juin de l'année prochaine pour la remettre en place. L'année prochaine, ce sera peut-être pas sur la gastronomie, mais on sera sur un autre thème justement. Nous, l'idée, c'est de garder une ligne directrice chaque année pour pouvoir proposer quelque chose de cohérent pour les personnes qui sont au niveau varois et qui veulent venir nous découvrir.
1: Écoutez, un grand merci en tout cas, Héloïse Allard, d'être passée par nos micros pour nous présenter cette nuit du handicap qui va avoir lieu à la Garde. Je rappelle que vous êtes chargée de développement du Paris 83 et responsable donc de l'organisation de cet événement. Merci beaucoup.
2: Merci Audrey. Et puis venez comme vous êtes.

0: Et allez, à présent, on va tourner une page culture et on va parler livres en compagnie de Brigitte Lascombe et son invité.
1: Je suis avec Jean Rouault, écrivain français, essayiste, chroniqueur de presse, qui a entre autres reçu le prix Goncourt en 1990 pour Les Champs d'honneur. Bonjour.
2: Bonjour.
1: Alors, vous venez de publier La Maison imaginaire aux éditions Gallimard. Est-ce que vous pouvez nous en parler ?
2: C'est un livre sur mon univers religieux qui a été évidemment nourri dans mon enfance par le catholicisme et dont je rappelle que le catholicisme est un rejeton du judaïsme à travers le christianisme bien sûr et que tout le livre consiste à réamarrer le catholicisme et la lecture de l'évangile à l'Ancien Testament et à montrer que la figure de Jésus, parce que l'évangile c'est une biographie, c'est la biographie d'un homme nommé Jésus. Cette biographie de Jésus est complètement ancrée dans l'Ancien Testament, c'est-à-dire que les évangiles sont là pour répondre à l'attente du Messie qui est posée dans l'Ancien Testament. Et donc de dire que le catholicisme et le christianisme sont éternellement en dette avec le judaïsme. Donc c'est un héritage dont on est responsable. Et au moment où aujourd'hui là, tout le monde semble s'acharner contre les juifs, c'est de rappeler aux chrétiens, aux catholiques, qu'ils ont une dette et une reconnaissance envers les juifs.
1: Alors ce titre, La Maison imaginaire, c'est en référence avec la Bible ?
2: C'est directement en référence avec la Bible parce qu'on parle de la maison d'Israël. Et qu'au départ, c'était la maison imaginaire d'Israël, c'est cette maison d'Israël, comment elle s'était développée à travers l'imaginaire chrétien. Et puis, c'est ma compagne qui est juive qui m'a dit que ça risquait d'être ambigu et qu'on allait me renvoyer à des choses qui ne seraient pas forcément dans le livre et qui m'a conseillé de garder simplement la maison imaginaire. Mais la maison, c'est un concept vraiment juif. C'est-à-dire que le Bethléem, c'est la maison du pain. Il y a aussi la notion de maison dans le Beth, comme ça. Donc c'est directement, et c'est ce qu'on a appelé après la maison de Dieu.
1: Et vous vous êtes rendu avec votre ami Michel Léris en Israël. Donc c'était un voyage un peu philosophique, religieux.
2: Alors, au départ, c'était pour, et ça a été pour ça, pour installer en Israël, et donc ça a été à Haïfa, les rencontres qu'il avait créées à Saint-Malo, qui existe toujours, mais sans lui, et c'est plus tout pareil, Étonnant Voyageur. Et donc on a créé un Étonnant Voyageur à Haïfa, et avant, évidemment, on a fait tout un tour d'Israël. Et quand je suis arrivé là-bas, c'était la première fois que j'allais là-bas, j'ai eu l'impression de marcher sur la carte de mon enfance parce que je voyais Nazareth, Capernaum, Tibériade, Jérusalem, bien sûr, tous les noms qui avaient constitué vraiment la géographie de mon enfance à travers toute la lecture des textes.
1: Et vous êtes remonté aux sources des trois religions monothéistes.
2: Il n'y a pas... Alors, la source des trois monothéistes, c'est le judaïsme. Voilà. Simplement, au plus loin, ça fait partie des religions qui ont émergé comme ça au Moyen-Orient et qui a évidemment que on sait bien que le El, par exemple, qui veut dire Dieu en cananéen, il se retrouve dans Elohim, et qui est un pluriel en plus, Elohim. Donc c'est très très étrange. C'est comme si on avait fait un Dieu unique en expurgeant tous ceux qui étaient autour de lui. C'est-à-dire comme s'il y avait eu un panthéon et qu'on n'avait gardé que le Dieu principal. Donc c'est aussi reconnaître que cet héritage-là a un héritage plus ancien qui s'est construit comme ça, élaboré, affiné, mais c'est celui dont on a hérité nous.
1: Alors, vous préparez un prochain ouvrage qui va s'appeler « La nuit du Saint-Sépulcre ». Donc, on reste dans le domaine religieux. Et là, c'est peut-être en rapport avec la mort.
2: Alors, le Saint-Sépulcre, je mets pas ça ne fait pas directement référence au Saint-Sépulcre. Je ne mets pas le tiré entre les deux. C'est avec la tombe. Et la tombe, c'est évidemment le lieu des morts. Et c'est aussi un lieu de passage. Ça a commencé évidemment par la tombe de Jésus, celle de Joseph d'Arimathie. Et qu'il y a toute une thématique de la tombe comme comme lieu de passage, comme il s'agit de se purger du corps terrestre pour aller vers le corps spirituel.
1: Mais les juifs et les chrétiens n'ont pas tout à fait les mêmes croyances, c'est-à-dire les chrétiens croient à la vie éternelle, alors que les juifs attendent encore le Messie et pensent, moi je dis ça parce que j'ai une amie juive, qu'il y a tous les morts qui sont autour de nous.
2: Ah, de toute façon, l'idée pour moi, c'est que les morts sont présents, bien sûr. Et la preuve, on a toujours l'impression de communiquer avec eux. Il arrive comme ça qu'on a l'impression qu'ils nous disent quelque chose. Donc, après la notion de chrétienne, du paradis, etc., la notion de jugement existe dans le judaïsme. L'important, c'est ça, c'est que la mort ne soit pas cette chose définitive. Quoi.
1: Et vous avez dit, toujours en rapport donc, avec la mort n'est pas convaincante.
2: C'est-à-dire que pour nos sociétés matérialistes, il faudrait que la mort soit un arrêt définitif et que ça y est, on n'en entend plus parler. On ne fait qu'entendre parler des morts, en fait. Donc, ce n'est pas très convaincant si la mort n'arrête pas la mémoire.
1: Une renaissance, alors ?
2: Une autre façon d'occuper le monde.
1: Alors, un livre très profond qui fait quand même 600 pages, hein, un gros pavé. Et je vous remercie. Alors, rappelez-nous, donc, l'éditeur, donc, c'est Gallimard. Et donc, c'est La Maison Imaginaire.
2: Voilà, La Maison Imaginaire, c'est Gallimard. Voilà, gros livre, 600 pages, mais bon, ça vaut le coup quand même.
1: Bon, profond, une méditation philosophique et spirituelle.
2: Oui, et poétique aussi, puisque ce n'est pas la poésie qu'on peut décoder comme ça certaines images religieuses.
1: Merci beaucoup.
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0: Et avant de terminer cette émission, Audrey, je vous propose de passer à l'agenda.
4: Oui, on commence avec le Chœur du Sud qui se produit samedi et dimanche au Zénith de Toulon avec Marc Lavoine, 1500 choristes placés sous la direction de Franck Castellano. Trois représentations sont prévues, deux le samedi, la première à 15h, la seconde à 20h30, une autre le dimanche sera à 17h. Les tarifs varient entre 38 et 55 euros. Pour la réservation, eh bien, il faut se rendre sur le site internet du Zénith de Toulon ou appeler le Zénith de Toulon. Il reste encore quelques places.
0: Pasta, Chianti et Tarentelle, la Dolce Vita s'invite à Grasse pour la deuxième édition de sa fête italienne, haute en couleurs, saveurs et en musique. Au programme, marché, concert, atelier, déambulation et conférences, il y en a vraiment pour tous les goûts et pour tous les âges. Ça commence dès aujourd'hui pour se terminer dimanche soir, tard dans la nuit. Rendez-vous sur le cours Honoré-Crespe et sur les différentes places de la ville. Vous pouvez retrouver tout le programme complet sur le site ville-grasse.fr.
4: À l'occasion des journées européennes de l'archéologie, le site archéologique d'Olbia, le sanctuaire d'Aristée et le fort du Prado ailleurs vous invitent à un week-end de découverte accessible à tous, les petits comme les plus grands. Entre patrimoine antique et exploration du monde sous-marin, vous pouvez plonger au cœur de l'archéologie sous toutes ses formes. Alors tout au long du week-end, des éco-guides seront présents pour échanger avec vous, partager les clés de lecture du site, de son environnement naturel. Il y aura également des ateliers en réalité virtuelle pour vous proposer une immersion inédite dans les projets Neptune. Le samedi, un atelier ludique autour des épaves sous-marines vous permettra de comprendre leur rôle essentiel dans la biodiversité marine à travers l'observation d'une maquette. Et puis en fin de journée, vous pourrez vivre une expérience originale avec un duplex sous-marin en direct qui sera commenté en temps réel. Et enfin, dimanche, une visite guidée entre le sanctuaire d'Aristée et le fort du Prado. Voilà, ce sera une balade commentée qui mêle histoire, archéologie, paysage méditerranéen. Tout ça sous le soleil. Quoi demander de plus? Si vous souhaitez vous inscrire ou en savoir plus, le site internet hier.fr.
0: Et bien voilà, c'est la fin de votre magazine RCF près de chez vous dans le Var et les Alpes-Maritimes. Un grand merci à notre invité Héloïse Allard, mais aussi à Eric Kayser, sans oublier nos chroniqueurs du jour, Flora Desbrosses, Brigitte Lascombe et Jean Rouault. Et puis également merci à vous Audrey.
4: Un grand merci à vous André.
0: RCF près de chez vous revient lundi puisque là on s'en va en week-end. D'ici là, on vous souhaite une très très belle journée, un très très bon week-end à l'écoute des programmes de RCF Méditerranée et RCF Nice Côte d'Azur.

0: Bonjour et bienvenue dans votre magazine musical Jazz en stock, de la musique, rien que de la musique, du jazz, rien que du jazz ou des approchants. Et pour en parler avec moi, notre ami Jacques Piruchet. Bonjour Jacques.
1: Bonjour mon cher André, bonjour à tous les auditeurs. Comment allez-vous ?
0: Oh, ça va très bien puisqu'on va parler musique. Et puis en plus, aujourd'hui, on a rendez-vous avec un grand monsieur de la musique.
1: Oui.
0: Alors si je dis la boîte de jazz, du blues, Super Nana, dites-moi, tout le monde a compris qu'on va parler de Michel Jonas.
1: Voilà, alors qui est Michel Jonas ? Selon moi, c'est vraiment le représentant de la réconciliation du jazz et de la variété. Puisqu'il faut avouer que dans la variété, on trouve un petit peu n'importe quoi, jouer n'importe comment. Et à cette époque-là, il y a Michel Jonas qui se distingue. Pourquoi ? Parce qu'il apporte justement tout son savoir jazzistique à la variété. Et donc, faut pas oublier, Michel Jonas, c'est un claviériste, un bon pianiste, un chanteur, un compositeur et aussi un très bon acteur. Alors Michel Jonas, il est né le 21 janvier en 1947 à Drancy, Seine-Saint-Denis. Et donc, comme je viens de le dire, auteur, compositeur, interprète, pianiste et acteur français. Il a notamment composé, donc, quels sont ses tubes les plus connus ? On vient de les citer, La boîte de jazz, Joueur de blues, Les vacances au bord de la mer. Sur scène, son titre fétiche est Super Nana. Et il mène en parallèle une belle carrière d'acteur au cinéma et à la télévision.
0: Alors Michel Jonas, eh bien il faut le dire, parce que ça a une importance dans son parcours musical. Il est issu de l'immigration.
1: Oui.
0: Sa famille était d'origine hongroise, c'était des juifs hongrois. Et son grand-père, était cordonnier et il chantait des opérettes en amateur. Comme quoi, quand les jeunes sont là, eh bien oui. Généralement... Mais c'est héréditaire de génération en génération. Alors Jacques, je vous propose de commencer tout de suite à écouter un petit peu de musique avec Michel Jonas, mais pas tout seul puisqu'il a commencé, pas en solo, il a commencé dans un groupe.
1: Voilà, alors son tout premier groupe, pardon, s'appelait Kingset. Et là, le titre qu'on va écouter s'appelle Apesanteur. Il est extrait de son tout premier 45 tours enregistré en 1967. Il n'avait que 20 ans à l'époque.

0: Michel Jonas avec son groupe King Set en 1967, c'était apesanteur. Alors, en toute honnêteté, Jacques, si on ne sait pas que c'est Michel Jonas, on ne reconnaît pas forcément sa voix. Bon, non. D'abord, parce qu'il est jeune. La prise de son est un petit peu particulière aussi.
1: Oui.
0: Une prise de son de l'époque. Et on est vraiment à la limite de la variété. Hein. On est...
1: Oui, voilà.
0: Bon, il y a une orchestration derrière, voilà. Mais c'est de la variété.
1: Ouais, il n'avait pas encore été contaminé par le virus du jazz à l'époque. Et d'ailleurs, on parlait d'une petite anecdote tout à l'heure en écoutant. Je suis allé l'écouter avec ma sœur en 1972 au Théâtre d'Anzin, à côté de Valenciennes dans le Nord. Et il est passé en première partie de Stone et Chardin, pour dire quand même qu'il était assimilé vraiment à la variété à l'époque. Et il était tout surpris que ma sœur et moi soyons venus le voir alors qu'il vendait ses disques à la fin. Alors que pour Stone et Chardin, il y avait une file d'attente d'un kilomètre.
0: Alors qu'est-ce qu'on peut dire, Jacques, sur Michel, de plus sur Michel Jonas?
1: Alors on peut dire que ses parents sont tous deux coiffeurs et son père joueur amateur de violon. Son père qui devient représentant de commerce. Ils vivent à l'époque au Blanc-Ménil. Michel Jonas quitte l'école dès l'âge de 15 ans et cherche sa voie dans le domaine artistique. Peinture, théâtre et musique l'intéressent, mais c'est finalement une place de pianiste qui lui met le pied à l'étrier. Après des débuts au clavier en 1965 dans le groupe du rocker marocain Vigon et les Lemons, il fonde en 1966 le groupe King Set avec son ami Alain Goldstein à la guitare. Deux succès radiophoniques font connaître sa voix et son sens du rythme. Une composition originale qu'on vient de passer d'ailleurs à pesanteur, parole de Claire-Lise Charbonnier et musique Alain Goldstein. Et le standard Jézébel en 1968.
0: Alors sa carrière solo débute vraiment en 1968, à part un premier 45 tours qui est édité, pas sous le nom de Michel Jonas, mais sous le nom de Michel King Set. Puis en 1970, il signe un premier single sous son propre nom, Michel Jonas. Et d'ailleurs, dans ces années-là, en 1972, il participe à la Rose d'Or d'Antibes avec le titre « La Rencontre » qui, lui, s'est vendu quand même à 75 000 exemplaires, ce qui est déjà pas mal pour l'époque.
1: Oui, pour l'époque, c'était bien, surtout de la part d'un petit jeune complètement inconnu.
0: Alors, il faut attendre 1974 pour qu'il trouve vraiment son public, le public... qui va le suivre pendant toute sa carrière, avec notamment deux tubes dont on a parlé tout à l'heure, Dites-moi, et également aussi Super Nana. Alors là, on va revenir un petit peu en arrière, on va aller dans les années 1970,
1: oui,
0: avec un autre titre, où là, c'est, on peut dire, c'est son premier titre solo.
1: Premier solo cette fois, donc avec le titre Décidément, il ne voulait pas rester sur Terre, l'ami Michel Jonas, puisque là, il s'appelle Après apesanteur, Adieu la Terre, enregistré en 1970. Alors allons-y mon cher André, planons avec Michel Jonas.

0: La Terre, Michel Jonas, en 1970. Et oui, les amis, nous sommes pour cette émission en compagnie de Michel Jonas. Et puis, je crois qu'on va d'ailleurs lui consacrer plusieurs émissions, tant sa carrière musicale est longue et variée et très riche.
1: Très riche, très intense, surtout que depuis ce morceau-là, on se disait tout à l'heure, là, le virus du jazz arrive petit à petit. Parce que là, on sent dans les arrangements de violon, de cuivre et même la partie piano, swing déjà nettement plus que dans le titre d'avant.
0: Alors, on va rester toujours dans ces années 70. Là, on va être en 1971, toujours dans les premiers disques de Jonas. Comme ça, on voit un petit peu son évolution. Là, on va se retrouver en 1971 avec un titre qui s'appelle
1: Mon Ève. Et je suis sûr que ça va vous plaire parce que vous connaissez pas du tout, je parie, ce titre-là.

0: Michel Jonas avec Mon Ève en 1971. Alors pourquoi on a choisi ce morceau ? Eh bien tout simplement parce que là on retrouve pratiquement le Michel Jonas qu'on connaît tous.
1: Oui, et on retrouve tous les ingrédients qui ont fait sa saveur à suivre, c'est-à-dire un bel orchestre, des beaux arrangements violon, des beaux cuivres, des beaux chœurs, un piano voix, bien joué, une belle voix.
0: Une voix bien travaillée.
1: Voilà, bien timbrée, bien travaillée avec des... là, on se disait, on imaginait bien l'orchestre de Raymond Lefebvre, Franck Pourcel ou René Coll en train d'accompagner.
0: Alors, on va passer, Jacques, à l'année 1974. Et là, c'est le tube des tubes.
1: Oui, c'est le déferlement tubesque. ce fameux tube qui s'appelle Super Nana, hein, qu'il a suivi toute sa vie, qu'il joue encore d'ailleurs actuellement, et qui a été enregistré en 1974, extrait de l'album intitulé Michel Jonas, et aussi la face B d'un autre de ses tubes planétaires, Dites-moi.

0: Super Nana, 1974, Michel Jonas. Alors 1974, Jacques, c'est vraiment l'année où on peut dire qu'il naît musicalement oui. aux yeux du grand public.
1: Oui, c'est ça. Ça me rappelle des bons souvenirs, parce que j'étais au lycée en 1974.
0: Moi, j'étais au collège, donc j'étais pas bien loin.
1: Et oui, et là, on sent vraiment l'inspiration jazz, l'inspiration Jonas.
0: Avec sa voix. Là, oui. C'est vraiment la voix oui. de Jonas, du Jonas qu'on connaît.
1: Oui, sa vraie voix, effectivement.
0: La voix que, oui. qu'on oui. entend dans la boîte de jazz, du blues. Mmh. C'est exactement la oui. même voix. Il a trouvé vraiment oui. sa tessiture.
1: Il a trouvé son timbre, exactement. Voilà. Et on regardait en même temps, pendant l'écoute du titre, il a été très éclectique. Parce qu'il enregistrait non seulement des singles, il enregistrait des participations à d'autres albums, il enregistrait des bandes originales de films, ne serait-ce que Clara et les Chic Types de Jacques Monet, Miss Missouri, Teddy Chouraki. Il a chanté des génériques pour la télé, on l'a entendu dans Zone Interdite, le générique, et on l'a aussi entendu dans le fameux générique de cinéma de Canal+. C'est lui qui chantait la petite voix qui faisait cinéma derrière.
0: Alors, on peut dire que c'est un musicien, un chanteur, un compositeur qui est très prolifique.
1: Un touche-à-tout, très brillant.
0: Et qui s'entourait des grands noms de la musique.
1: Oui, voilà, en plus qu'on en parlait, il s'est entouré d'arrangeurs extraordinaires, des gens comme Jean-Claude Vanier, dont on vient entendre le titre Super Nana, Gabriel Yared, Jean Schulteis, Michel Curiot, qui étaient quand même les arrangeurs que tout le monde se partageait, se disputait à l'époque.
0: Alors, on va rester en 1974 avec un autre titre extrait du même album, de l'album Michel Jonas, et c'est...
1: Dites-moi.

0: Michel Jonas avec ce tube de 1974, dites-moi, ça, je pense qu'il y a plein de paires d'auditeurs à qui ça a rappelé d'énormes souvenirs.
1: Oui, d'ailleurs, on a vu tout à l'heure que les paroles n'étaient pas de lui, mais de Franck Thomas.
0: Non, la musique est composée par Michel Jonas, par contre, tes paroles, Franck Thomas.
1: De la vraie poésie, avec des vers, avec des rimes, avec des mots bien placés.
0: C'est de la belle chanson française comme on aime, Jacques.
1: Oui, tout à fait.
0: Allez, on va terminer cette émission avec un dernier extrait musical. On continue notre progression vers les années récentes. On va être en 1979 avec un titre qui est peut-être pas très connu.
1: Oui, titre emblématique puisqu'à l'époque, tout le monde avait son mini-cassette.
0: Ah, ça, c'était incontournable.
1: C'était l'objet, c'est comme maintenant le portable. Voilà, à l'époque, c'était moins dangereux le mini-cassette.
0: Et donc ce titre, c'est Mini Cassette, c'est un extrait de l'album...
1: L'album Les années 80 commencent, qui est un album alors qui comporte que des tubes dont on aura l'occasion de parler à la prochaine émission. Et là, on va voir déjà que Michel Jonas s'entoure de beaucoup plus de jazzmen qu'avant. Notamment Jean-Yves D'Angelo au clavier, Camille Rustam à la guitare, l'immense Manu Katché à la batterie, pour ne citer que...
0: Et c'est sur ce titre Mini Cassette que l'on va se séparer. On vous donne rendez-vous la semaine prochaine pour un nouveau voyage dans le monde musical de Michel Jonas. Portez-vous bien toutes et tous. Et puis Jacques, à la semaine prochaine.
1: À la semaine prochaine, mon cher André. Au revoir à tous les auditeurs. À la semaine prochaine.

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Retrouvons à présent la prière du soir. Aujourd'hui, ce sont les bénédictins d'Ankalkat dans le Tarn qui nous accompagnent.

Lecture de la lettre de Saint Jacques. Écoutez-moi, vous les gens riches, pleurez, lamentez-vous, car des malheurs vous attendent. Vos richesses sont pourries, vos vêtements sont mangés des mites, votre or et votre argent sont rouillés. Cette rouille vous accusera. Elle dévorera vos chairs comme un feu. Vous avez amassé de l'argent alors que nous sommes dans les derniers temps. Des travailleurs ont moissonné vos terres et vous ne les avez pas payés. Leur salaire crie vengeance et les revendications des moissonneurs sont arrivées aux oreilles du Seigneur de l'univers. Vous avez recherché sur terre le plaisir et le luxe et vous avez fait bombance pendant qu'on massacrait des gens. Vous avez condamné le juste et vous l'avez tué sans qu'il vous résiste. Parole du Seigneur.

0: Ensemble, prions le Seigneur. Tu as voulu, Seigneur, que la puissance de l'Évangile travaille le monde à la manière d'un ferment. Veille sur tous ceux qui ont à répondre à leur vocation chrétienne au milieu des occupations de ce monde. Qu'ils cherchent toujours l'Esprit du Christ pour qu'en accomplissant leur tâche d'homme, ils travaillent à l'avènement de ton règne. Par Jésus-Christ, ton Fils, notre Seigneur et notre Dieu, qui vit et règne avec toi dans l'unité du Saint-Esprit, aujourd'hui et pour les siècles des siècles.
1: Amen.

0: C'était la prière du soir avec les bénédictins d'Encalcate.
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2: Dans la Russie du 19e, un écrivain qui deviendra un géant de la littérature est traversé par de grandes questions sur Dieu. Cet auteur, c'est Fiodor Dostoïevski. Tout au long de sa vie, il a cherché le Christ. Et dans quelques minutes, vous pourrez partager avec nous ce Christ vivant qu'a saisi cet écrivain russe.

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1: On est toute cette semaine avec Dostoïevski et avec Marguerite Souchon qui s'est passionnée pour cet auteur russe du 19e. Bonjour.
2: Bonjour.
1: Vous êtes l'auteur du livre Le Dieu de Dostoïevski. Dostoïevski associe la Russie, son avenir, à la foi chrétienne. Qu'est-ce qui fait cette alliance pour lui indissociable? Qu'est-ce qui fait que le christianisme, c'est à la fois pour l'homme, c'est pour son salut individuel, mais c'est aussi quelque chose qui va pouvoir sauver à la fois la Russie et même toute l'humanité?
2: Alors, Dostoïevski était très chrétien. Il était chrétien orthodoxe. C'est fondamental, notamment pour lui, puisqu'il détestait l'Église catholique. On trouve dans L'Idiot un pamphlet absolument terrible, vraiment un réquisitoire terrible contre l'Église catholique, que Dostoïevski rendait coupable d'avoir établi un royaume terrestre en ayant un siège temporel à Rome et se faisant d'avoir ouvert grand les vannes à l'arrivée du socialisme qui lui-même avait conduit à l'athéisme. Et donc, quand il souhaite la conversion de l'humanité et l'idée que les hommes trouvent leur salut en devenant chrétiens, pour lui, les hommes vont trouver leur salut en devenant chrétiens orthodoxes grâce à la Russie qui, on l'a dit dans la toute première émission au début de la semaine, c'est seulement l'homme russe qui, étant entre Orient et Occident, est capable de proposer à l'humanité une sorte de synthèse de ces deux spiritualités. Et c'est seulement l'homme russe qui a une intelligence complète de ce qu'est le divin et la transcendance. Et ça s'associe chez lui avec ce thème un peu bizarre, évidemment, quand on parle d'une religion universelle, du Christ russe. C'est une expression qu'on retrouve de temps en temps, notamment dans les frères Karamazov, avec un des personnages qui dit « J'aime la Russie, j'aime le dieu russe ». Dostoïevski, dans un brouillon de roman, dit « Voilà, à la fin, le héros trouve sa rédemption, il retrouve la terre russe, le dieu russe, le Christ russe ». Bon, il y a un peu cette idée du Christ russe qui est en fait à rattacher à la vocation messianique de la Russie, qui était quelque chose de fondamental pour lui. Je n'irai pas jusqu'à parler d'international, mais bon, vous voyez l'idée.
1: Fraternité universelle.
2: C'est ça. Et cette fraternité universelle, justement, c'est l'orthodoxie qui est destinée à la mettre en œuvre. Dostoïevski disait, du christianisme catholique est sorti seulement le socialisme, d'une autre sortira la fraternité. Voilà. Ah, il l'a dit cash, hein, je n'ai pas schématisé.
1: Donc la foi est pour lui un enjeu collectif. C'est-à-dire que Dostoïevski n'oublie pas que la foi, ça porte finalement tous ses frères et sœurs, ça porte une société. Et il donne une place assez importante, en fin de compte, à la communion des saints, par exemple, à l'intercession pour les autres. C'est présent dans ses ouvrages, l'idée que l'homme qui prie pour le reste de l'humanité.
2: Oui, c'est très présent. Il tenait beaucoup à cette idée de fraternité spirituelle entre les hommes. On l'a évoqué dans une dernière émission, avec l'idée de l'omniculpabilité, donc le fait que tout le monde soit coupable de tout, qu'il faille accepter qu'on porte le péché originel et que c'était un premier pas vers la rédemption. La communion des saints, cette espèce de vase communicant entre le monde terrestre et le monde céleste, c'est quelque chose qu'on retrouve à plusieurs endroits, parfois sous une forme un peu bouffonne. Dans L'Idiot, il y a un personnage qui est vraiment un repoussoir, qui s'appelle Lebedev, qui est un alcoolique notoire, une espèce de bouffon, il est cupide, il suit les gens qui ont de l'argent. Et puis un jour, Lebedev fait toute une diatribe en expliquant qu'il prie pour la comtesse du Barry. Alors on ne sait pas très bien pourquoi il s'est passionné comme ça pour la comtesse du Barry, mais il explique... depuis qu'elle est morte, personne ne lui a jamais accordé un pieux souvenir. Et dans l'autre monde, il lui sera agréable de penser qu'il s'est rencontré sur la terre un pécheur comme elle, parce que lui, pécheur, il l'est bon, qui, une fois au moins, a prié pour le salut de son âme. Et c'est un passage qui est très touchant, parce que ça vient de Lebedev qui rend c'est à la fois le dernier des idiots, le dernier des ivrognes. Et c'est très émouvant que Dostoïevski ait mis dans sa bouche le germe de cette communion des saints. Alors, il a un passage beaucoup plus sérieux, si je puis dire, sur la prière, qui est tiré des frères Karamazov, et qu'on va peut-être lire.
1: Oui, on peut le lire.
2: Chaque jour et chaque fois que tu le pourras, répète en toi-même, « Seigneur, aie pitié de tous ceux qui aujourd'hui se sont présentés devant toi. Car à chaque heure et à chaque seconde, des milliers d'hommes quittent leur vie ici-bas, et leur âme se présente devant le Seigneur. Et combien nombreux sont parmi eux ceux qui quittent la terre dans la solitude ?» à l'insu de tous, dans la tristesse et l'angoisse, à la pensée qu'ils ne manqueront à personne et que personne ne sait même s'ils ont ou non vécu. Alors, de l'autre bout du monde, ta prière pour le repos de son âme s'élèvera peut-être vers Dieu, quand même vous ne vous seriez point connu. Combien il sera émouvant pour son âme qui se présente pleine d'effroi devant le Seigneur de sentir à cet instant que lui aussi possède un intercesseur, qu'un être humain est demeuré sur terre, qu'il aime. Et puis Dieu vous regardera tous les deux avec plus de clémence. Car du moment que tu l'as tellement plaint, combien plus il le plaindra, lui dont la miséricorde et l'amour sont infiniment plus grands que les tiens. Et il lui pardonnera pour l'amour de toi. »

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1: Cette dimension collective, c'est quelque chose qui tient à cœur vraiment à Dostoïevski.
2: C'est absolument fondamental. Et d'ailleurs, dans l'extrait qu'on a entendu, la dernière phrase, « Car du moment que tu l'as tellement plaint, combien plus il le plaindra, lui dont la miséricorde et l'amour sont infiniment plus grands que les tiens », c'est la phrase qui est en exergue de mon livre « Le Dieu de Dostoïevski », puisqu'elle rassemble tous ces thèmes du terrestre et du céleste, de la communion des saints, de l'élévation par la prière, du rapport de l'homme à Dieu, et cette idée que si l'homme fait quelque chose suivant les pas de Dieu, plaindre un autre, prier pour un autre, eh bien Dieu, enfin que l'homme contient un peu en puissance ce dont Dieu est capable, et que s'il le met en pratique et en action, Dieu va pousser dans la même direction et répondre à ses aspirations. Donc c'est pour ça que c'est la phrase qui est en exergue du livre.
1: Il y a quelque chose qui effraie Dostoïevski, c'est l'idée d'un monde sans Dieu. Il voit pratiquement sous ses yeux cette évolution. Est-ce que vous diriez que Dostoïevski est une sorte de prophète? Il a vu des choses que d'autres n'ont pas vues à l'époque. Et parfois, en l'écoutant, en le lisant, on a le sentiment de voir ce qui se passe aussi sous nos yeux, ce monde qu'on voudrait satisfaire uniquement avec du matérialisme.
2: Alors oui, il a vu tout son siècle se dégrader, si je puis dire, avec des générations successives qui devenaient de plus en plus radicales. Et il avait une idée assez pessimiste de ce qui allait se produire. Et selon lui, si la Russie versait complètement dans le nihilisme, dans l'athéisme et le matérialisme, ça allait être un cataclysme humain épouvantable. Et effectivement, l'arrivée de l'URSS au XXe siècle... lui a quand même donné raison là-dessus. Il était très pessimiste justement de cet avenir possible d'un monde sans Dieu qui priverait les hommes de leurs racines spirituelles, qui les réduirait à du bétail qui doit juste avoir un toit sur la tête, un peu de nourriture dans son assiette et puis voilà, qui a des aspirations communes, matérielles, bestiales, et un homme qu'on coupe de sa part de spiritualité, de sa part de transcendance, pour lui c'était tuer l'homme en l'homme.
1: Et vous, Marguerite Souchon, alors vous vous penchez depuis des années sur Dostoïevski. C'est un auteur, pour quelqu'un qui est russophile, constitue un pavé, j'allais dire. En tout cas, c'est un incontournable. Est-ce que les réflexions de Dostoïevski, est-ce que sa spiritualité vous ont vous-même touché personnellement? Est-ce qu'il y a des passages peut-être de la Bible qu'il a éclairé pour vous? Est-ce qu'il y a des tourments de l'homme qu'il a rendu compréhensible à la lumière de sa foi?
2: Eh bien, une de ses idées fondamentales, et peut-être son idée la plus fondamentale, on l'a évoqué en filigrane là dans toutes les émissions, c'est l'idée de la fracture de l'homme, de la dualité. Il a écrit un livre d'ailleurs qui s'appelle Le Double, dans lequel il explore cette fracture, mais qui est de l'ordre du psychiatrique ou de la folie dans cet ouvrage. Il l'explore dans tous ses romans. Ensuite, les personnages sont souvent des espèces de couples. Vous avez l'idiot qui est ce prince christique, qui est une sorte de double maléfique, qui s'appelle Rogojin. Vous avez une femme blessée, qui s'appelle Nastasia Philipovna, qui est une sorte de double, qui est une femme éclatante, triomphante, belle et sûre d'elle, qui s'appelle Aglaé. Les frères Karamazov, c'est tous des espèces de miroirs les uns des autres. Vous avez l'athée et le croyant, le passionné et le rationnel. Vous avez le pur, le sale, et en même temps, vous avez ceux qui sont amoureux de la même femme, ceux dont la même femme est amoureuse des deux. Bon. Et cette idée de la dualité et de la prise de conscience à la fois du germe du mal en l'homme et du germe du bien qui est fondamentale, moi, m'a effectivement fait faire tout un cheminement. Après, je trouve que ce qui est... Enfin, un des passages les plus magnifiques, c'est celui qu'on a lu, justement, c'est le passage sur la prière. C'est le passage sur, justement... cette communion à la fois entre les hommes sur Terre et les hommes qui sont déjà passés de l'autre côté, à la fois cette idée que l'homme donne une impulsion et vers le bien, vers la spiritualité qui va être soutenue, cette idée que l'homme a ce germe de la transcendance en lui qui demande qu'à être un petit peu cultivé, mais ça demande un effort qui est tellement petit, si vous voulez, pour tous les fruits que ça peut apporter. Ça, Dostoïevski le montre très bien. Il y a énormément de choses qui m'ont touchée par rapport à ça. Et le livre de Job, c'est vrai que j'ai un rapport maintenant un peu spécial, évidemment, à ce passage en particulier.
1: De l'Ancien Testament. Oui. Marguerite Souchon, nos auditeurs sont très sensibles à cette idée de Dieu, cette question de Dieu. Quel est l'ouvrage que Dostoïevski a écrit et qui peut davantage les nourrir encore.
2: L'ouvrage le plus nourrissant, à mon sens, c'est Les Frères Karamazov. C'est celui dans lequel on trouve le plus de réflexions métaphysiques, philosophiques. L'idiot est très métaphysique, mais c'est beaucoup plus implicite, donc plus difficile sans doute. Les Frères Karamazov restent quand même le dernier roman, déjà la dernière œuvre, et un sommet philosophique, littéraire et métaphysique. Donc à mon sens, c'est celui qui nourrit le mieux, puisque c'est l'aboutissement.
1: Les Frères Karamazov de Dostoïevski, qui en invite les auditeurs à nous dire ce qu'ils ont compris en lisant ce livre. Merci beaucoup Marguerite Souchon. Vous êtes vous-même l'auteur de ce livre qui se lit vraiment, qui donne envie justement de découvrir davantage Dostoïevski, toute cette spiritualité. Ça s'appelle Le Dieu de Dostoïevski. C'est publié aux éditions Première Partie. Merci beaucoup.
2: Merci à vous.

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1: Bonsoir à tous, il est 21h, bienvenue sur RCF Notre-Dame. Je suis ravie d'être avec vous comme chaque vendredi et tout particulièrement en ce jour de fête du Sacré-Cœur de Jésus et en la vigile de la fête du Cœur Immaculé de la Vierge Marie. Parlons ce soir de ce cœur immaculé, un cœur qui écoute, qui accueille, qui médite la parole de Dieu, un cœur de mère attentif aux joies comme aux souffrances de ses enfants, un cœur fidèle, présent au pied de la croix comme dans la lumière de la résurrection. Que représente pour vous le cœur immaculé de Marie ? Rejoignez-nous au 01 56 56 44 00. Nous avons ce soir Karine et François qui est de retour parmi nous pour vous accueillir tout au long de la soirée. Vous êtes également tous les bienvenus sur notre chaîne YouTube et vous pouvez réagir en direct sur le chat. Nous sommes ensemble jusqu'à 22h30 et pour en parler ce soir, j'ai la grande joie d'accueillir Marie-Joseph Verduron. Bonsoir Marie-Joseph.
2: Merci, bonsoir Marie-Léla, merci de votre invitation.
1: Merci
2: à vous. C'est une grande joie d'être là.
1: C'est une grande joie de vous avoir ce soir.
2: Écoutez,
1: parce que ça va être la fête, demain
2: oui,
1: une grande fête.
2: Tout à fait.
1: Et on va...
2: C'est vraiment la fête.
1: On va en parler et nous avons également la joie d'avoir avec nous Marie Frings. Bonsoir.
3: Bonsoir Marie-Leïla, bonsoir Marie-Jo.
2: Bonsoir Marie.
3: Je suis à Bruxelles.
1: En direct de Bruxelles, oui, parce que
3: en
1: vous êtes la provinciale des filles du cœur de Marie pour la province France-Suisse, très précisément.
3: Voilà.
1: Merci beaucoup d'être avec nous, Marie Frings. Alors justement, cette fête du Sacré-Cœur Immaculé, non, du cœur immaculé de Marie, c'est demain. Et on aimerait bien savoir ce que c'est. C'est quoi cette fête? C'est quoi ce Sacré-Cœur? C'est quoi ce cœur immaculé?
2: Marie, tu veux commencer ou...
3: Vas-y, Marie-Jo.
2: C'est vraiment, pour ceux qui aiment la Vierge Marie, c'est vraiment une belle fête, une grande fête. Son cœur immaculé, c'est quand Marie dit à Lourdes « Je suis l'Immaculée Conception », c'est vraiment... Voilà, elle est l'Immaculée, Dieu lui a fait cette grâce. Je ne sais plus si c'est Peggy ou Berlanos qui dit Marie plus jeune que le péché, donc elle n'a pas été touchée par le péché originel. Il y a tout ça derrière. Et mais en tant que fille du cœur de Marie, en plus, la fête du cœur immaculé de Marie, c'est vraiment notre fête, même si ce n'est pas notre fête patronale. Parce que notre fête est toujours... on a la grâce et la joie de fêter deux fois le cœur immaculé de Marie. C'est Saint Jean-Eudes, en 1640 et quelques, qui le premier a reconnu fêter le cœur immaculé de Marie un 8 février. Et cette fête est restée jusqu'à la réforme liturgique, je pense. Et notre fondateur, mais Marie vous parlera de ça, très, très vite et très bien. Et notre fondateur avait pris cette date pour notre fête patronale. Donc notre société religieuse a pour fête patronale le cœur immaculé de Marie le 8 février.
1: Oui.
2: Mais Dieu sait si on va la refêter avec joie demain.
1: Alors justement, qui sont les filles du cœur de Marie, Marie Frings?
3: Alors notre société religieuse, comme on l'appelle, est née au tout début de la Révolution française, quand la vie religieuse a été interdite. Et un jésuite, notre fondateur, un jésuite qui n'avait plus de compagnie à cette heure-là, le père de Clorivière, a pensé qu'il a une inspiration, qu'il fallait absolument garder la vie religieuse à l'Église quand elle était interdite. Et donc, il s'est dit, à malin et demi, on ne peut plus porter d'habits religieux, on ne peut plus vivre sous le même toit, eh bien on va organiser la vie religieuse sans le moindre signe distinctif, en diaspora, et on se réunira. Donc on ne parle pas de communauté, on a tout un langage codé, on ne parle pas de communauté, on ne se dit pas sœurs, enfin voilà, il y a des petites exceptions, on se réunit pour des réunions et on a adapté toutes nos constitutions pour pouvoir vivre quand même l'essentiel de la vie religieuse, tout en vivant dans des conditions qui sont peut-être plus fréquentes aujourd'hui, même dans des communautés dites classiques qui vivent en communauté, où il y a parfois des personnes qui vivent dehors. Mais à l'époque, c'était très, révolutionnaire dans un autre sens. Et nous avons pu, pour comprendre notre façon de vivre aujourd'hui, il faut vraiment revenir à cette histoire. On a été fondés dans des temps difficiles. Et le Père de Clerivière nous a certainement confié au cœur de Jésus et de Marie, vraiment pour pouvoir trouver notre refuge en ces temps difficiles et notre soutien d'eux-mêmes qui avaient traversé évidemment la Passion et Marie qui était au pied de la croix. Et donc, c'était des refuges sûrs pour braver les choses très difficiles de la Révolution. Voilà.
1: Vous êtes
3: notre
1: aujourd'hui un peu
3: fondatrice
1: partout
3: est
1: dans le
3: arrivée.
1: Monde.
3: Voilà,
1: Oui.
3: oui.
2: Oui, un
3: Notre
2: peu
3: fondatrice est arrivée de Rennes, donc c'était une Breton, ils étaient tous les deux Bretons, nos fondateurs. Elle est arrivée de Rennes vraiment au tout début de la Terreur, en plein Paris qu'elle ne connaissait pas. Donc vous imaginez ce qu'elle a dû vivre dans la foi et l'espérance, voilà, tout en continuant à soigner les pauvres comme elle le faisait dans sa Bretagne natale, parce que c'était lié à son engagement. Voilà, je redonne la parole à Marie-Jo pour la suite.
1: Une vie religieuse dans le monde,
2: Alors, une
1: c'est
2: vie
1: ce qui vous
2: religieuse,
1: a
2: Marie vient de
1: plu?
2: le dire, voilà,
1: Ouais.
2: une vie religieuse vraiment dans le monde, en plein monde, et du coup, sans spécificité spéciale pour répondre aux demandes. On a vraiment été fondés pour cela, pour répondre à toutes les missions qui peuvent se trouver. Il n'y a pas de mission spécifique, mais tout est mission.
1: Toute émission aujourd'hui. Et alors cette fête du cœur immaculé de Marie, qu'est-ce qu'elle représente pour vous?
2: Eh bien, c'est-à-dire, Marie l'a dit, le père de Clerivière, dès la fondation, a vraiment voulu nous mettre sous le, comment dire, sous le patronage, si je puis dire, à la fois du cœur de Jésus, c'est vrai, il venait de fonder la branche masculine, les pères du cœur de Jésus, et la branche féminine, le pendant, les filles du cœur de Marie. Mais comme le disait Jean Eudes, et comme lui-même nous l'a bien redit, le cœur de Jésus et le cœur de Marie ne font qu'un. On peut parler d'un seul. Oui, le cœur de Jésus et le cœur de Marie ne font qu'un. Il a vraiment voulu nous mettre sous cette protection quand il nous dit le cœur de Marie sera votre refuge, votre tabernacle. C'est vraiment là que vous trouverez là. Et Dieu sait si on a été fondé pour des temps. On a été fondé pendant des temps difficiles. Et pour des temps difficiles, quels sont les temps qui ne sont pas, finalement, quels sont les temps qui ne sont pas difficiles? Donc voilà, je sais plus
1: Cette fête.
2: ce que représente le cœur de Marie pour nous, c'est
1: Oui.
2: vraiment, c'est tout, hein. Le père de Clerivière a, dans nos toutes premières constitutions, a mis 4 versets évangéliques, dont 2 sont vraiment Mario, c'est cela. Voici votre mère. Lorsque Jésus dit à Jean, à Marie, voici ton fils, et à Jean, voici ta mère. Et puis, l'évangile de Cana, faites tout ce qu'il vous dira. Donc là, ce sont les 2 versets Mario. Et puis, 2 versets plus centrés sur le Christ. Je ne vous appelle plus serviteur, mais ami. Et dans la prière sacerdotale, Père, je ne te prie pas de les retirer du monde, mais de les préserver du mauvais. Donc ça, c'était vraiment son intuition. Le monde était difficile. Il ne demandait pas au Seigneur de nous retirer de ce monde, mais au contraire de nous y garder et de nous donner tout ce qu'il fallait pour pouvoir répondre à ce monde qui était difficile. Et quoi de plus et de plus que le cœur de Marie pour nous y envoyer, nous y maintenir, et voilà.
3: J'ai envie de vous lire une
1: Oui.
3: petite citation du père de Clerivière qui
1: Mais
3: dit bien
1: oui,
3: cela.
1: avec grand plaisir, Marie-Frise.
3: Voilà. Le cœur de Marie vous tiendra lieu de toutes choses. Il sera votre solitude au milieu du monde, hein, puisque nous sommes en plein monde, votre sûreté dans le danger, puisque c'était la Révolution, votre force dans le combat spirituel de tout chrétien, le remède à tous vos maux. Vous pourriez puiser en tout temps tous les secours de grâce et de lumière dont vous aurez besoin. Il écrit ça au fil du cœur de Marie dans une de ses lettres circulaires qu'il envoyait pour faire un peu, pour nous faire entrer dans l'esprit de notre consécration en plein monde où on n'a pas d'œuvre spécifique, si ce n'est que de vivre une consécration totale au Seigneur, quelles que soient les circonstances. Donc on peut avoir n'importe quel métier aujourd'hui parmi les filles du cœur de Marie, et on peut, si on a quand même l'occasion de vivre les obligations minimales auxquelles on s'engage, d'aller à la messe régulièrement, de prier tous les jours, de voilà, ben voilà, on peut être dans n'importe quelle compression et y mener la présence de la présence à Dieu comme la Vierge Marie, voilà, qui est si utile et qui peut faire tant de belles choses. Voilà, donc il y a beaucoup d'autres phrases de notre fondateur, mais voilà, celle-là est pour moi un trésor.
1: Merci beaucoup, Marie Frings. Alors, les filles du cœur de Marie sont présentes dans le monde, on l'a dit, oui. Là où on ne s'attend pas forcément aussi. C'est ce qui vous a plu, vous, Marie-Joseph?
2: Ah ben oui, moi, c'est vraiment, c'était là, j'ai trouvé tout l'épanouissement de mon appel intérieur. C'est vrai que j'ai eu cette grâce depuis toute petite de penser à donner ma vie à Jésus, mais bon, comme on peut être quand on est enfant, et bah, ça demande à mûrir, ça demande voilà. Et puis ben, très vite j'ai été rattrapée par la réalité. J'ai travaillé très tôt professionnellement, et j'avais des parents âgés, profondément chrétiens, et j'étais dans un milieu ben, qui n'était pas forcément facile. C'était un milieu qui n'était pas chrétien. Mais je sentais qu'il était important d'être chrétienne dans ce milieu qui ne l'était pas. Et je le vivais tout à fait. Ben, la grâce m'a été donnée de le vivre le moins mal possible, de pouvoir vivre la grâce de mon baptême au travail. Et plus l'âge avançait, et plus ma vocation religieuse était forte, je puis dire. Mais quitter mon travail, quitter mes parents, c'était pas possible. Et j'ai eu cette grâce insigne d'arriver à Paris. J'étais fonctionnaire à France Télécom et d'arriver à Paris dans un foyer. Je voulais surtout pas un foyer religieux parce que j'avais été chez les religieuses quand j'étais enfant et je crois que j'avais pas du tout envie. J'avais surtout pas envie qu'on me mette la main dessus. Je m'étais dit si je vais, mes parents, ça les aurait rassurés que j'aille dans un foyer religieux, mais j'avais peur qu'on me mette la main dessus. Donc non. Et je suis arrivée dans ce foyer et de fil en aiguille, ben, j'ai, en parlant avec la directrice et en lui disant que je cherchais une vie religieuse qui n'existait pas, elle a dû sourire. Et quand je lui ai dit, ben non, moi j'aimerais continuer à travailler, j'aimerais m'occuper de mes parents, mais elle m'a dit, mais écoutez, moi voilà, enfin voilà. Et ça s'est fait comme ça. Elle était fille du cœur de Marie, tout bêtement, et elle vit toujours, et je lui rends grâce tous les jours. C'est une vieille dame maintenant, mais voilà. Et grâce à elle et grâce au Seigneur qui a fait son chemin, à la Vierge Marie qui ne perd jamais ses enfants de vue, j'ai eu la grâce de trouver la Société des Filles du Cœur de Marie.
1: La Vierge Marie avait toujours une place importante dans votre vie?
2: Alors, dans la vie de mes parents, beaucoup.
1: Oui.
2: Moi, adolescente, moins, parce que quand on est ado, c'est de bon ton de rejeter ce que proposent les parents. Ouais. Mais voilà, je ne sais pas si je peux dire ça ici, mais très jeune... J'avais dit à la Sainte Vierge, écoutez, franchement, voilà quoi. J'avais expliqué à la Sainte Vierge que bah, c'est pas trop mon affaire, mais que peut-être ce serait bien qu'elle veille sur moi et que peut-être si même un jour je l'oubliais complètement, qu'elle ne m'oublie pas. Je me rappelle très bien le lieu, le jour et où j'ai fait cette prière à la Sainte Vierge et je crois qu'elle ne m'a pas oubliée et tout au long de ma vie, bah, je pense qu'elle ne m'a jamais oubliée et voilà. Et comme elle n'oublie jamais aucun de ses enfants. Mais on n'en a pas toujours...
1: On en parle ce soir de ce cœur immaculé de Marie.
2: Mais Marie
1: et comment ça s'est passé pour vous, Marie? On aimerait bien en savoir plus. Alors, on a Marie-Joseph, Marie de Bruxelles.
3: Et comment...
1: Il y a beaucoup de choses, oui. Comment est-ce que vous avez peut-être découvert cette congrégation des filles du
3: Alors, moi,
1: cœur
3: j'ai
1: de
3: découvert...
1: Marie
3: par une bande dessinée qui existe sur la société. Bon, c'est vrai que je cherchais un peu ma voie, n'ayant pas trouvé immédiatement. J'avais regardé un peu à gauche, à droite. J'avais continué mes études, puis j'étais engagée dans la profession. Et puis tout d'un coup, une de mes amies m'a passé cette bande dessinée. Je l'ai lue une première fois, je lui ai dit, oh, c'est toujours le même bazar. Et puis 3 mois après, j'allais partir en retraite. Avec toujours cette question, mais où est-ce que tu m'appelles? Parce que j'avais eu un coup de foudre quand j'étais jeune avec Jésus, et très vite j'ai compris que c'était me donner totalement à lui. Et mais je savais pas très bien ce que ça voulait dire. Bon, j'ai commencé à voir un jésuite qui m'a appris à prier, à discerner, toutes ces choses-là. Bon, mais je trouvais pas encore le lieu où il m'appelait. Donc il y a cette BD que je me décide de relire quand même avant la retraite. Et là, tout d'un coup, c'est comme un coup de cœur incroyable. Je me dis, mais oui, c'est ça. La Révolution française, bien que belge, ça me parle énormément. On est dans un monde difficile pour vivre la foi et il faut en témoigner. Cet Ignatien, ça me plaisait parce que les exercices spirituels, ça m'a bien aidé dans la vie. C'était une communauté internationale, ce n'était pas pour me déplaire. Et Adélaïde, notre fondatrice elle-même, avait cherché beaucoup son chemin. Donc tout ça me fait dire, j'arrive à la retraite et je dis, j'ai trouvé. Et en bon jésuite, il me dit, on n'en parle pas, ce sera pour après la retraite. Donc ça a été dur. Mais enfin bon, après la retraite, on a pu en reparler. Et puis j'ai rencontré une fille du cœur de Marie à Bruxelles. Et puis ben, très vite, j'ai été admise dans la communauté et je ne le regrette toujours pas. Voilà.
1: Merci beaucoup, merci Marie Frings. Vous restez avec nous. Je salue tous ceux qui sont avec nous sur le chat de notre chaîne YouTube. Je salue Jean-Paul, Mathieu ainsi que Sandrine. Bonsoir à vous trois. Merci de nous rejoindre. Jean-Paul qui nous dit que comme Marie, le cœur d'une maman est le plus bel endroit, le plus beau refuge, ouvert toute l'année, 24 heures sur 24 pour y trouver l'amour, le bonheur, la paix, la joie et le réconfort. Merci beaucoup pour cette belle participation.
2: C'est tout à fait ça.
1: Ça vous
2: Oui,
1: rejoint,
2: tout à fait.
1: Marie-Joseph.
2: Tout à fait.
1: 01 56 56 44 00 pour nous rejoindre. Nous allons accueillir Martine juste après notre première pause musicale. Cœur immaculé de Marie, c'est Jean-Claude Giannada.
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0: Claude Gianada qui chante au cœur immaculé de Marie. C'est votre proposition musicale ce soir, Marie Frings. Dites-nous tout.
1: J'aime bien la musique.
0: Mais oui, pour nous.
1: Voilà.
0: Pour parler de ce
1: vrai dire, je l'ai découverte cette chanson juste. J'ai googlé quand vous avez demandé
0: en faisant
1: de
0: les
1: musique,
0: recherches.
1: Voilà. Et je me dis, oh, mais c'est bien, la découvrir. Mais voilà.
0: Une belle chanson pour nous porter justement et découvrir ce cœur immaculé de Marie ce soir en la vigile de la fête du cœur de la Vierge. On en parle avec vous, Marie Frings et Marie-Joseph. Et nous allons accueillir Martine qui nous appelle de Bordeaux. Bonsoir Martine.
2: Oui, bonsoir. C'est gentil de me prendre, merci.
3: Bonsoir Martine.
2: Merci, bonsoir.
3: Bonsoir. Bonsoir.
2: Alors, ça m'intéresse beaucoup ce sujet parce que j'ai trouvé un petit livre qui s'appelle « Neuvaine du Saint-Esprit ».

0: spirituel, l'auteur des sept dons. Alors il y a la science, l'intelligence, la sagesse, le conseil, la force, la piété et la crainte de Dieu et toutes les vertus qui en découlent. Quand on contemple ça, on est très très impressionné, une majesté inouïe. Mmh. Ah oui, c'est absolument grandiose. C'est elle, pas seulement la maman qui nous aime, elle n'a pas l'ombre d'un péché. Mmh. Et à Lourdes, alors si on, à Lourdes, quand elle dit je suis,
1: c'est ce que conception.
0: Oui, et ben c'est pas je suis celle qui est née sans péché. Non. C'est tout à fait autre chose. Hein. L'Immaculée Conception, c'est comme le Saint-Esprit. Oui, elle est pleine du Saint-Esprit.
1: C'est-à-dire, avant même sa conception, elle a été
0: tout à
1: préservée.
0: Fait. Elle connaissait la gloire de Dieu. Elle avait connu la gloire de Dieu, certainement, avant même sa conception. Oui, tout à
1: Et
0: fait.
1: Et j'oserais dire, sans être théologienne, que de par son Immaculée Conception, elle est celle qui est de plein pied, en quelque sorte, avec le Saint-Esprit.
0: Mais complètement. Voilà. Elle ne fait qu'un. L'Esprit Saint te couvrira de son ombre. Ça veut dire ce que ça veut dire. C'est une image, mais elle est épousée. Elle est épousée de l'Esprit Saint. Elle enfante.
1: La puissance du Très-Haut est venue sur elle.
0: Oui, et elle enfante. Elle enfante comme une épouse. Mmh. Eh bien, c'est ça. On le dit pas assez, sa grandeur est absolument inouïe. Je crois qu'on peut adorer Marie.
1: Ah non, certainement pas.
0: Et pourquoi pas?
1: Ah non. Pardonnez-moi, Martine.
0: Jésus est un homme, pardonnez-moi.
1: Nous n'adorons que Dieu seul.
0: Mais pourquoi pas? C'est la troisième personne du Saint-Esprit. Mais Jésus, non. Il est bien un homme, et pourtant vous l'adorez.
1: Il est Dieu.
0: Mais il est un homme aussi.
1: Il est
0: Mais
1: Dieu
0: il est un homme
1: qui
0: aussi.
1: S'est fait homme. Et étant Dieu, nous pouvons l'adorer. La Vierge Marie, nous la vénérons et nous l'aimons ô combien. Mais surtout, nous ne l'adorons pas. Elle ne le voudrait pas. Il y a quelque chose de très beau, Martine, si je puis me permettre. C'est l'apparition de la Sainte Vierge à l'île Bouchard. Elle apparaît à des petites filles. Et les petites filles voient la Vierge Marie et voient l'archange Gabriel. Très vite, elles comprennent qu'il s'agit de Gabriel. Il y a même la plus petite qui dit « Oh, le beau ange !» C'est vraiment, c'est magnifique. Enfin bref, je ne suis pas là pour parler des apparitions de l'île mmh. Bouchard, mais il y a quelque chose, le prêtre doutait profondément, et il était absolument agacé, bien sûr, de ce qui se passait. Et un après-midi, en fin d'après-midi, c'était le moment de la bénédiction du Saint-Sacrement. Et lorsque le prêtre a sorti le Saint-Sacrement du tabernacle, Marie s'est retirée et l'ange lui a adoré. Et je crois que là, ça dit bien la place de Marie par rapport à... Certes, elle est la mère de Jésus, Dieu fait homme, mais ce n'est pas pour autant qu'elle recevrait la moindre adoration. C'est l'adoration revient à Dieu seul. Et Jésus le dit lui-même quand on lui demande quel est le plus grand des commandements, tu adoreras le Seigneur ton Dieu. Voilà, il ne dit pas ma mère est à côté, adorez-la.
2: Mm-mm. Merci beaucoup Martine pour votre participation. Marie Frings, vous souhaitez réagir?
3: Moi je dirais justement si tant de gens aiment Marie, si elle est un refuge, parce que Jésus parfois c'est difficile pour certaines personnes qui ont trop souffert, parce qu'il est du côté, les gens savent qu'il est du côté de Dieu et ils voudraient que Dieu agisse, etc. Mais Marie, elle est celle qui est du côté de l'humanité, et c'est pour ça qu'elle peut nous aider. Donc il faut, notre amour de Marie ne doit pas en faire une déesse, certainement pas. Elle ne le voudrait pas, elle est trop humble pour ça, elle sait qu'elle a tout reçu, qu'il n'y a rien qui lui appartient en propre, et il faut bien la garder de notre côté, parce que c'est comme ça qu'elle peut nous aider, qu'elle peut nous secourir, qu'elle peut... Voilà, moi j'ai vu tellement de personnes qui ne sont pas croyantes.

0: croyante, mais ils disent, ah, devant la Vierge Marie, celle-là, elle a vécu des choses, respect, respect, enfin, je ne sais pas, mais pas adoration, mais respect parce que c'est une mère éprouvée à l'extrême et fidèle à l'extrême et aimante, etc. Donc, les vertus de Marie, ce sont surtout des vertus théologales. Elle est tout en Dieu, toute charité, toute foi et toute espérance. Elle est la femme de foi. Et c'est, elle aide les humains qui sont appelés à vivre une vie un peu surnaturelle parce qu'on est trop dans le matérialisme et tout ça. Mais elle est de notre côté. Elle n'est pas de l'autre côté.
1: Non.
0: Elle va monter au ciel. Aujourd'hui, elle est sainte. C'est la première des saintes. C'est la... Mais voilà. Ne nous trompons pas, ne nous trompons pas, c'est ce que l'Église nous apprend et accueillons-le humblement aussi.
1: Pourquoi aimer et vénérer le cœur de la Mère de Dieu? On en parle ce soir avec vous. 01 56 56 44 00. C'est Marianne qui nous rejoint de Champagnole. Bonsoir Marianne.
2: Bonsoir Marie-Laëlla et bonsoir à vos invités.
3: Bonsoir Marianne.
0: Bonsoir
2: Je
0: Marianne.
2: tiens à les féliciter. Que ce qu'ils nous disent est vraiment formidable. Car
1: Merci Marianne.
2: pour moi, Maman Marie est vraiment ma mère chérie, immaculée, toute pure. Et pour moi, elle a une grande importance dans ma vie, car c'est elle qui m'a guérie quand j'avais 8-9 ans et qui m'a conduit à son fils Jésus. Où j'ai pu, il y a quelques années, en 97, réaliser le désir que j'avais en moi, qui m'avait été donné par eux, par Dieu, par l'Esprit Saint, par Marie, parce que c'est elle qui m'a conduit à son fils bien-aimé. J'ai pu réaliser une vocation particulière, laïque consacrée, et tous les jours, j'ai la chaleur de Maman Marie en moi, car je traverse des moments difficiles, mais je ne suis pas toute seule. Elle et son fils sont avec moi.
3: C'est magnifique.
2: Alors je me dis que Marie, elle ne doit pas être oubliée des hommes et des femmes qui préfèrent se mettre dans les choses de la terre. Au lieu de regarder par les choses célestes, bien que Marie, elle est au ciel, mais elle est sur terre. Elle est avec nous, tout comme son fils. Et moi, la peine que j'ai, c'est de voir qu'en Palestine, où elle a mis Jésus au monde, eh ben, il y a des guerres, il y a, et ça me fait très mal au cœur. Mais moi, pour moi, Marie, ça sera toujours ma maman, comme je dis, excusez-moi du mot que j'ai pas dit au standard, mais c'est ma maman chérie.
3: Eh ben, très bien. Et
1: C'est
3: c'est tout à
1: magnifique.
3: fait Jésus sur la croix, il nous a donné Marie, c'est le plus beau cadeau qu'il ait pu nous faire et il nous l'a fait. Enfin, quand on pense, enfin, on n'arrive, c'est pas possible on a beau imaginer, c'est pas possible de comprendre l'extrême souffrance d'un crucifié, qui ne peut plus respirer, qui cherche sa respiration. Enfin, c'est épouvantable. Et ces derniers mots ont été quand même pour dire, voyant Marie près de la croix, à la Vierge Marie, en lui montrant Jean, le disciple bien-aimé, voici ton fils, et au disciple, voici ta mère. Et le
2: Oui.
3: disciple, l'évangile continue en disant, le disciple a pris chez lui. Un peu, ça fait penser à lorsque l'ange va dire à Joseph, mais non, non, non, l'enfant, tu peux prendre Marie pour épouse, l'enfant qui est engendré en elle vient de l'Esprit Saint, alors qu'il pensait que sa douce fiancée, il savait bien qu'elle n'était pas enceinte de lui, et l'ange intervient et lui dit, tu peux prendre Marie pour épouse, qui est engendrée en elle vient de l'Esprit Saint, etc. Et on nous dit, quand Joseph se réveilla, il prit Marie chez lui. C'est extraordinaire. Et je pense que nous n'avons rien de mieux à faire que de prendre Marie chez nous.
2: Et quand ça fait pareil, je ne l'ai pas, j'ai pas eu le temps de le dire au standard, car il n'y a pas que moi qui dois passer. Mais quand je sais qu'il y a des mamans, et il y en a dans le monde, il y en a qui sont au pied de la croix. Alors dans ma prière, je ne peux que dire, elles sont comme toi, Maman Marie, elles sont au pied de la croix. Donne-leur force et courage, comme tu as eu, malgré la souffrance que tu as endurée, mais donne-leur la force, le réconfort, pour qu'ils puissent, qu'elles puissent surmonter toutes ces horreurs, ces atrocités, et qu'elles se penchent davantage vers toi et vers celui qui a donné sa vie pour nous.
1: Merci beaucoup, Marianne. C'est fort, hein? Oui, Marie Frings, peut-être que vous avez envie de lui répondre.
0: Je revenais... c'est le cœur de Marie dont on va fêter demain, donc le cœur d'une personne, évidemment, mais c'est le cœur au sens... pas simplement le lieu des affections, comme on le fait à la Saint-Valentin ou des choses comme ça, mais c'est le centre de la personne, le centre le plus profond de ses décisions, de ses choix, de ses orientations de vie. Le cœur biblique, c'est un lieu le plus profond, le mystère et le lieu où la rencontre avec Dieu se fait. C'est intéressant de penser ça. Donc, quand on demande, on suggère que les personnes qui souffrent se tournent vers ce cœur de Marie, c'est pour rejoindre effectivement ce lieu où Dieu peut parler, peut consoler, peut ouvrir des passages, voilà, qui ne sont pas, qu'on ne peut pas ouvrir autrement qu'en étant vraiment au cœur de son cœur et où on trouve un autre cœur avec qui dialoguer. C'est ça le cœur de Marie. Oui. Et un cœur pur, ouvert à Dieu. Comme dit le père de Clorivier, je le cite de nouveau, le cœur de Marie est plus dans le cœur de Jésus qu'il n'est en lui-même. Le cœur de la mère est l'image le plus accomplie du cœur de son fils. Et c'est vrai de toute maman. Le cœur des mamans est dans le cœur de leurs enfants, de ce qu'ils souffrent, de ce qu'ils portent, de ce qu'ils ont à décider. Enfin, voilà. Je crois que c'est un peu ce que Marianne veut dire quand elle prie pour toutes ces mamans qui souffrent de par toutes les atrocités de ce monde. Et effectivement, Marie est particulièrement là. On la voit au pied de la croix. Et c'est évident pour tout le monde. Il ne faut pas faire de grands discours. Elle est là.
1: Merci. Merci infiniment, Marianne, pour votre participation ce soir. Merci beaucoup d'avoir été avec nous. Nous allons accueillir une maman, Corinne. Corinne de Douai, bonsoir.
4: Bonsoir, Marie-Leïla, et bonsoir ces deux sœurs.
3: Bonsoir, Corinne.
0: Bonsoir, Corinne, oui.
3: Deux sœurs qu'on n'appelle pas ma sœur.
1: Voilà, des non, filles du cœur de Marie.
4: Voilà, je comprends, mais je n'ai pas retenu vos prénoms.
3: Allez-y, Marie tout court, et Marie-Joseph, dites Marie-Jo, voilà.
4: Marie et Marie-Jo. Aussi.
3: Voilà.
4: Et alors, c'est vrai que mes parents étaient, on fait partie des équipes Notre-Dame, mais chez moi, ça... J'arrivais pas, bon, Marie, j'entendais, et vraiment, ce qui a été un déclic pour moi, c'était le film Marine de Nazareth de Jean Delannoy.
3: Ah oui?
4: Parce que, c'est un très beau film. Parce qu'en fait, on voit une Marie dans son histoire, dans le concret de son histoire avec un Joseph amoureux, avec ses parents, et puis, la demande en mariage, tout ça, et puis Joseph qui voit Marie enceinte et tout ça, donc ça met dans une réalité
3: concrète
4: qui m'a rendue proche de l'incarnation de Marie dans sa chair, quoi. Et puis il y avait beaucoup d'humilité, en fait. C'est vrai, c'est pas une déesse, on l'idolâtre pas, mais elle a une fibre humaine qui est présente dans le film, hein, voilà. Et c'est vrai que moi, j'ai beaucoup d'émotions parce que
1: c'est comme un cœur à cœur pour vous.
4: Ah ouais, parce que je suis maman et puis j'ai un peu, j'ai une histoire un peu difficile. Et c'est vrai que c'est vrai que on dit dans le Je vous salue Marie, tu es bénie entre toutes les femmes. Donc c'est pas, elle est pas au-dessus des femmes. Elle est entre, c'est-à-dire qu'elle se mêle et qu'elle.
1: Elle est avec nous.
4: Oui. Oui. C'est tout à fait ça. Ouais, et ça c'est très porteur. Et tout à l'heure on parlait d'une Marie qui, eh ben moi j'ai cette fresque du Jugement dernier de la chapelle Sixtine où on voit Marie à côté du Christ en fait. Et Marie elle est toute enroulée, toute humble devant la puissance du Christ dans le Jugement dernier. Et je ne sais pas si vous... Moi, je l'ai en tête parce que je le regarde souvent, ce Jugement dernier, cette Marie à côté du Christ. Et ça, c'est porteur parce que même si on ne connaît pas toute l'histoire, parce que Jésus, il a eu que ses 3 ans d'enseignement, mais entre ses 12 ans et ses 30 ans, on ne sait pas exactement, en tout cas, ce n'est pas écrit dans les évangiles, que comment Marie a fait, est-ce que Joseph était là, il y a plein de mystères autour de ça. Mais justement, l'Église nous aide à prier les mystères et à s'en remettre, même si on ne sait pas. Et c'est bien parce que d'autres personnes, elles ont une autre relation, un autre imaginaire un petit peu, parce qu'on est obligé de broder un peu avec nos ressentis et tout ça. Et je trouve que ça fait une communauté de diversité autour de... Comme si c'était un cœur christique qui cherche.
1: Merci beaucoup, Corinne. On arrive déjà à notre deuxième pause musicale. Je vous propose qu'on se retrouve juste après. Tout de suite, c'est La prière, la première en chemin, Marie, de Dominique Fauchard et Isabelle Gaborio, pour vous sur RCF Notre-Dame. On se retrouve juste après.
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0: La première en chemin, Marie, ce soir pour notre émission sur le cœur immaculé de Marie en la vigile de sa fête. Nous en parlons avec Marie-Jo Verduron et Marie Frings, fille de la charité, fille du cœur de Marie. Et vous êtes tous avec nous au 01 56 56 44 00. Je salue Geneviève, Jean-Michel, Raphaël, Sandrine et tous ceux qui sont avec nous sur notre chat. Soyez les bienvenus. C'était Corinne qui est toujours avec nous. Oui. Corinne qui nous parlait donc de sa relation, de sa dévotion au cœur immaculé de Marie. Et voilà, vous souhaitez lui répondre.
1: Oui, Corinne, je pensais à quelque chose en vous entendant. Marie est vraiment à nos côtés, proche de nous. Et moi, il y a quelque chose qui me touche beaucoup. C'est dans l'évangile de l'Annonciation, lorsque Marie dit son fiat, « Je suis la servante du Seigneur », l'évangile se termine « Et l'ange la quitta ». Et effectivement, plus jamais un ange, l'évangile ne nous dit jamais qu'un ange est venu dire à Marie ce qu'elle devait faire, ce qu'elle devait... Voilà, Marie est vraiment comme nous. La première en chemin, c'est là que le chant va bien pour faire suite avec ce que nous a dit Corinne. Et Marie, elle est à nos côtés, elle n'est pas au-dessus, elle est avec.
2: Mmh. Oui, moi j'ai beaucoup aimé Corinne qui disait dans le Je vous salue Marie, c'est tu es bénie entre toutes les femmes. Et moi, cela me mène, Marie-Jo vient de parler de l'Annonciation, moi, ça me mène au mystère, à l'événement de la visitation de Marie à sa cousine Élisabeth, parce qu'en fait, on dit beaucoup que Marie garde toutes ces choses dans son cœur, certes, mais en fait, avec son magnificat qu'elle proclame, parce qu'Élisabeth la reconnaît dans son mystère le plus profond, on découvre tout ce qu'il y a dans son cœur. Et c'est ce magnifique magnificat, comme on le dit, mais c'est le Seigneur qui a fait des merveilles, elle ne retient rien pour elle, elle chante la gloire de Dieu, toute l'œuvre incroyable qu'il fait de renverser les puissants de leur trône, d'élever les humbles, de combler de bien les affamés, de renvoyer les riches les mains vides, enfin tout ça, c'est un chant magnifique qui nous dit tout ce qu'elle a dans son cœur, et elle ne l'a dit quasi qu'une fois. Enfin, je veux dire, après, on ne l'entend plus parler. On l'a entendu à Cana. Oui, on va l'entendre à Cana, c'est après Cana. On va l'entendre à Cana, mais au pied de la croix, elle est silencieuse. Mais on sait qu'elle a cette foi incroyable qu'elle exprime dans son Magnificat et qui, finalement, est l'écho dans le cœur de l'homme de tout ce que Dieu lui a fait dans sa vie et fait dans nos vies, quoi. Nous aussi, on chante notre Magnificat. L'Église chante le Magnificat tous les soirs pour redire les merveilles concrètes de Dieu dans chacune des journées de nos vies. Enfin, voilà. Donc, elle est vraiment du côté de l'homme qui rend grâce à Dieu, de Corinne, ce qu'elle a reçu de Dieu.
3: Oui. En fait, c'est vrai que j'aime bien quand vous dites et Marie gardait tout cela dans son cœur. Et moi, c'est ça qui me parle, c'est d'être dans le silence avec Marie. C'est ça qui m'aide.
0: Et vous rapprochez de Marie chaque jour un peu plus.
3: Parce qu'elle est dans le silence. Elle est là, quoi, parce que et Marie gardait tout cela dans son cœur. On est main dans la main là.
1: Tout à fait.
0: Merci beaucoup.
1: Elle chemine avec nous et nous cheminons avec elle.
0: Oui. Nous cheminons ensemble aux côtés de Marie. Vous êtes tous les bienvenus au 01 56 56 44 00. Nous allons accueillir un homme. C'est le premier de la soirée. Pierre, bonsoir.
4: Et bonsoir, madame.
0: Merci de nous rejoindre,
1: Pierre. Bonsoir.
4: Oui, je voudrais témoigner de ce que c'est de ne pas avoir eu l'amour de sa mère. Ma mère est morte à 97 ans. Et toute sa vie, durant, elle a été pour moi un obstacle à beaucoup de choses, alors que je ne le méritais sûrement pas. D'abord, je suis né, au bout de 3 mois, elle m'a rejeté chez ma grand-mère. Et Dieu merci, m'a bien accueilli, et où j'ai été heureux chez ma grand-mère. Mais toujours, j'ai eu le manque de cette mère qui s'était plutôt consacrée à son métier d'enseignante que de s'occuper de son propre fils. Voilà. Résultat, bon, j'étais donc chez ma grand-mère. Chez ma grand-mère était une dame de bien qui a accueilli 50 d'enfants de l'assistance. Pour vous situer un peu, mm-hmm. mon grand-père était né en 1887, ma grand-mère en 1906. Donc, en 1934, mon grand-père et ma grand-mère se sont mariés. Et donc, ma mère était donc chez eux. Et puis, moi, j'ai été rejeté chez ma mère. Donc, même au point qu'à l'âge de 6 ans, j'ai dit à ma mère que je pensais que j'étais adopté. Vous voyez un peu le truc. Donc, j'étais élevé plutôt de façon spartiate. Il n'y avait pas de chauffage. Ma mère me lavait avec de l'eau glacée l'hiver, sans chauffer. Voilà. Donc, j'étais violet de froid lors de ma toilette. Et après, vraiment, même arrivé en quatrième, elle m'a même mis en pension dans l'école où elle enseignait, pour vous dire. Ça, c'est... C'était vraiment contraint. Mmh. Et à 17 ans, ben, j'ai pris ma valise, je suis parti. Mmh. Je suis parti chez mes parents parce que c'était infernal, quoi. Infernal. Donc je suis engagé dans la marine. Là, j'ai trouvé une famille accueillante. Et puis voilà. Bon, j'ai vécu. Donc je voudrais dire que à ceux qui n'ont pas eu la chance d'avoir l'amour de leur mère, qu'ils se confient à la Vierge Marie. Moi, sans être très très loin d'un saint, je fais mon chapelet tous les jours et je confie à Marie toutes mes souffrances, encore actuelles, parce que ma mère étant morte il y a 3 ans. Ma souffrance de déni de ma mère, ça m'a toujours persécuté. Elle ne m'a pas appris à lire, par exemple, vous voyez. Et donc un jour, elle me voit en train de, avec le West France à l'époque, de lire une écrit qui disait avec ça, tu ne sais pas lire. Ici, je sais lire. Et je lui ai lu un morceau de West France. Ah bon, tu sais lire. Puis c'est tout. Mm-hmm. Elle aurait dû être au contraire fière, voilà. Mm-hmm. Et heureuse que j'ai appris à lire tout seul. Bon, c'est pareil, j'avais deux frères qui sont complètement différents de moi. Moi, je suis assez frêle. J'étais blond avec des yeux bleus. Donc, j'étais très curieux de tout. Je ne sais pas si j'étais intelligent, j'en sais rien. Enfin, tout m'intéressait. Alors que mes deux frères étaient inertes. Bon, bref.
0: Et donc, Marie, comment est-ce qu'elle entre dans votre vie, la Vierge Marie ?
4: Elle entre dans ma vie. Donc, à chaque fois que j'ai passé des examens, j'ai promis un pèlerinage et j'ai accompli mon pèlerinage. Voilà. Je suis fidèle à la Vierge Marie tous les jours, depuis très très longtemps. Mm-hmm. Je dis mon chapelet avec ma ferveur personnelle, bien évidemment.
1: Marie accompagne votre route.
4: Ah oui, complètement. Voilà. Que ceux qui n'ont aucun repère se fient au cœur de Marie. C'est un cœur qui ne vous abandonnera jamais jusqu'à votre dernier souffle. Vraiment, j'ai une culture mariale complète. Voilà, je suis baptisé, j'ai fait une communion, je les ai confirmés et tout. J'étais pendant une dizaine d'années choriste. Voilà. Et donc j'ai rencontré une dame qui était aussi pétrie de l'amour de Marie et qui m'a dirigé vers ça. Et donc je lègue ça à mes enfants qui sont dans la piété. Donc je viens de revenir ma fille qui est en Australie depuis 10 ans.
0: Marie-Joseph, à vous répondre, Pierre.
1: Pierre, ça fait penser à dans la Bible quand Dieu dit « Même si ta mère venait à t'abandonner, moi je ne t'abandonnerai pas ». Donc Dieu est là et ça c'est l'Ancien Testament, mais le Nouveau Testament avec la Vierge Marie, c'est ça. Hein. Ta mère t'abandonnerait que moi je suis là, enfin Marie est là, il n'y a rien à faire.
4: Ah oui, il n'y a rien à faire.
1: Elle ne prend pas la place de nos propres mères, bien sûr.
4: Non,
1: hein.
4: Non.
1: Chacun a sa propre histoire avec sa propre maman. Mais oui. Marie est la maman des mamans. Enfin, elle est ah, notre oui. maman.
4: Moi, je dirais elle même est notre... que c'est... Voilà, je dirais même que c'est l'ossature de tout chrétien. Marie au départ et Marie jusqu'à la fin. Voilà. Moi, c'est ma vie comme ça, hein, oui. J'ai fait de nombreux pèlerinages, j'ai régulièrement à Lourdes, enfin bref. Mmh, mmh. Donc j'essaie de suivre une vie chrétienne du mieux que je peux. Maintenant, je suis complètement allongé sur mon lit. Je ne peux plus bouger de mon lit. Ma seule évasion spirituelle, c'est de penser à Marie et de prier.
1: Bravo.
4: De faire mon chapelet. Oh, je pense qu'il n'y a pas de bravo. Il n'y a pas de bravo.
1: Non, mais magnifique.
2: Mais je peux poser une question.
0: Oui.
2: Et Pierre, quand avez-vous commencé, quand avez-vous découvert Marie, par qui, comment?
4: Quand j'ai commencé à être choriste.
2: Ah oui, ça c'est bien. Oui,
4: par la chorale, non. Donc j'étais servante d'enfant de cœur.
0: Enfant de cœur.
4: Voilà, j'ai une dame de bonne famille qui a eu pitié de moi, vous voyez, et qui m'a dit, bon, faudra être choriste. Bon, donc elle m'a pris un peu par la main, et puis je suis devenu choriste, et puis je ne regrette pas toute... Encore maintenant, cette dame-là a disparu. J'ai eu la chance récemment de retrouver des gens qui l'avaient fréquentée. Vraiment, elle m'a incité à prier la Vierge Marie. Alors j'ai fait de nombreux pèlerinages un peu partout. Je suis allé au Puy-en-Velay, je suis allé à Salette, je suis allé à Lourdes, je suis allé à, comment dirais-je, à Saragosse, Notre-Dame del Pilar, je suis allé un peu partout. Voilà, donc j'avais la Vierge Marie. Voilà. Et donc, il y a des petits endroits, ils sont très sympathiques de piété mariale. Par exemple, vous avez le puits en Touare. Alors, le puits en Touare, c'est un tout petit patelin de rien du tout, où il y a une église, et dedans, il y a le vestige de la ceinture de maternité de Marie. Voilà. Et donc, c'est une pièce religieuse qui est là. Et dans un tout petit patelin de rien du tout, que j'ai trouvé ça incidemment. Certainement, c'était un doigt de Dieu ou une révélation de la Vierge Marie. Et j'étais surpris de voir ça. Le puits en Touare, c'est un patelin à côté de Niort.
1: La France est truffée de lieux mariaux, mariés partout.
0: Merci beaucoup, Pierre, pour votre beau témoignage ce soir.
2: Beaucoup,
0: Marie Frings, oui, peut-être un retour sur ce que nous venons d'entendre, ce témoignage de Pierre, très, très brièvement, on reprendra juste après.
2: Ce que je retiens, c'est que, Pierre a souffert d'une maman qui elle-même, sans doute, avait beaucoup souffert, enfin, avait une blessure, c'est clair, c'est pas possible, voilà. Mais il y a eu quelqu'un sur la route qui m'intéressait de savoir, qui, comme il a dit, a eu pitié de lui et l'a conduit du côté de la vie par la chorale, et en même temps lui a parlé de la Vierge Marie, et il a pris parce qu'il a senti qu'il y avait quelque chose. Donc n'ayons pas peur de parler de Marie, de la faire connaître et aimer.
0: Et on en parle ce soir justement de Marie en la vigile de la fête du cœur immaculé de la Vierge Marie. Merci à vous tous pour vos participations et votre fidélité. N'hésitez pas à nous rejoindre. Quelle place Marie occupe-t-elle dans votre vie de foi et que vous inspire le cœur immaculé de Marie? 01 56 56 44 00 pour nous rejoindre. Il est bientôt 22h, merci de nous avoir choisis, mais surtout ne bougez pas, on se retrouve dans quelques secondes.

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3: Il est 22h, merci d'être avec nous sur RCF Notre-Dame. Comme chaque soir, vous avez la parole. Et en la vigile du Cœur Immaculé de Marie, venez nous dire ce que représente pour vous le Cœur Immaculé de Marie et comment Marie vous aide à grandir dans la foi, dans la confiance en Dieu. Rejoignez-nous au 01 56 56 44 00. Nous sommes ensemble jusqu'à 22h30 et nous avons pour en parler ce soir Marie-Joseph Verduron ainsi que Marie Frings, toutes deux filles du cœur de Marie, pour en parler. On se retrouve juste après notre dernière pause musicale, un bel Ave Maria de Schubert.
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0: Schubert et Barbara Bonnet, Geoffrey Parson, un Ave Maria ce soir pour nous accompagner dans cette émission autour de Marie et de son cœur immaculé. Vous avez envie peut-être de revenir sur les propos de Pierre, Marie Frings, Marie-Jo.
1: Oui, oui. Marie, j'y pensais pendant en écoutant. Oui. Pierre nous a parlé des lieux d'apparition mariale ou d'autres, mais moi je repense au lieu d'apparition mariale et je me dis qu'on ne peut pas réfléchir au cœur immaculé de Marie sans mentionner évidemment les apparitions de Fatima.
0: Ah oui.
1: En 1917, où effectivement c'est là que vient le cœur immaculé de Marie, enfin, où le cœur immaculé de Marie est très très présent. Parce qu'en fait, autant les apparitions de Lourdes, c'est le début, c'est l'Immaculée Conception, donc c'est le tout début de la vie de Marie, avant hein, sa conception, autant Fatima, c'est un peu la fin des temps, avec tous les secrets de Fatima et tous les choses assez terribles qu'ont vu les enfants. Ils ont vu l'enfer, hein, les enfants. La Vierge leur a montré les enfers, leur a montré finalement les deux voies, ou bien c'est Dieu, ou bien c'est l'enfer. Et pas d'une façon redoutable, elle leur a ouvert cela, mais avec ce signe d'espérance en leur disant « Mais à la fin, mon cœur immaculé triomphera de tout » les épreuves que l'Église va subir, parce que c'était, voilà, on a beaucoup pensé, enfin, le pape Jean-Paul II a pensé que c'était la Vierge de Fatima qu'il avait protégée, qu'il avait gardée en vie au moment de son attentat, parce que, effectivement, dans le secret, il y avait les papes qui étaient... qui était pourchassé, qui souffrait beaucoup, mais la Vierge a promis que l'Église serait triomphante et que son cœur immaculé en particulier triomphe. Donc, se confier au cœur immaculé, j'essaie de l'exprimer le mieux possible, mais se confier au cœur immaculé, c'est se tourner vers cette espérance de, à la fin, finalement, la victoire du Christ est assurée. Et donc, c'est un peu comme dans l'Apocalypse qui décrit peut-être tout ce qu'on vit aujourd'hui d'une manière ou d'une autre, très imagée, mais qui nous donne l'espérance que l'agneau est vainqueur, que le dernier mot est à Dieu, le dernier mot n'est pas à la mort, mais à l'amour. Et à l'amour qui nous a aimés jusqu'à l'extrême, et Marie était là pour porter cet amour jusqu'au bout, pour le soutenir, et nous avons besoin d'être là pour garder Dieu vivant en nous, pour témoigner du Christ, pour aller toujours plus loin dans porter cette présence du Christ au cœur du monde, dans ce qu'il souffre.
0: Merci donc, beaucoup. Marie, on a justement Christophe de Houille qui voulait évoquer ses apparitions. Bonsoir Christophe.
2: Bonsoir à tous.
3: Bonsoir Christophe.
2: Exactement, en fait je voulais parler de la Vierge de Fatima parce qu'il y a effectivement, elle est apparue à des enfants comme à Lourdes et dans d'autres situations. Il y a eu effectivement toutes les prophéties. Donc, et puis, il y a eu le miracle du soleil.
1: Oui, absolument.
2: Et le miracle du soleil a été vu par une foule, une grande foule.
1: 40 000 personnes,
3: oui. Et incontestablement.
2: Dans un Portugal très anticlérical à cette époque-là, et qui a témoigné. Et en fait, c'est vraiment une preuve scientifique de la présence de Marie et de Dieu. Donc en fait, c'est vraiment pour ceux qui doutent de l'existence de Dieu et tout ça, là c'est vraiment la preuve de l'existence et la présence de Marie et de Dieu.
3: Je voulais juste ajouter, j'ai lu il n'y a pas très longtemps, en 1947, c'est-à-dire 30 ans après l'apparition, il y a un ancien archevêque de Lisbonne qui a dit que le lieu de la dévotion au cœur de Jésus, c'était mondialement parélemonial, et que Fatima, on n'était qu'à 30 ans à l'époque de l'apparition, en 1947. et que Fatima allait devenir incontestablement le lieu incontestable de la dévotion au cœur immaculé de Marie. Voilà. Je crois que c'est très fort.
1: Les filles du cœur de Marie au Portugal ont été immédiatement présentes dès 1917. On a eu une maison à Fatima qui est tout près du sanctuaire, qui nous donne la joie d'y aller. Voilà. Donc,
0: merci beaucoup.
1: D'approfondir ce lien.
0: Oui, merci beaucoup Christophe pour votre appel. Merci d'avoir été avec nous. Et c'est Brigitte qui nous rejoint. Brigitte de Paris, bonsoir.
4: Oui, bonsoir.
3: Oh, une voix que je connais.
0: Vous connaissez bien Marie-Jo.
4: Qui m'a surprise.
3: Bonsoir Brigitte.
1: C'est ton amie.
3: Il n'y a pas si longtemps que nous étions ensemble cet après-midi. On a fêté cœur de Jésus à la rue du Bac. Ah.
4: Mais oui.
3: Et que sans doute, on ira fêter le cœur de Marie demain à Notre-Dame des Victoires.
4: Oui. Mais oui.
3: Ah Brigitte, tu me fais la surprise d'arriver là.
4: Ah ben c'est une bonne surprise. Voilà. Alors, trois petites choses, parce que moi, Marie, elle a toujours fait partie de notre vie, je vais dire, par les femmes. Donc, mon arrière-grand-mère, c'est maman qui m'a raconté, comme on vivait dans une petite commune de Bretagne, le bourg de la commune avait été épargné. Et donc, épargné, oui, mais enfin, la Sainte Vierge, il y avait un petit monument à la Sainte Vierge, et après, ils ont décidé d'en ériger un plus grand, plus beau. Et donc, il fallait lui trouver un nom. Et c'est mon arrière-grand-mère maternelle qui en a donné le nom. Et elle s'appelle Notre-Dame de Bonne-Garde.
3: Oh voilà.
4: Oui.
3: Bravo.
4: Alors, après, donc je passe de l'arrière-grand-mère à ma grand-mère, dont j'ai retrouvé un petit livre en faisant vie dans la maison familiale. Et donc, j'ai retrouvé des belles paroles qu'on a vues cet après-midi, Marie-Jo. Alors donc ça fait comme une chanson avec plusieurs couplets. Je vais vous en lire un tout petit peu si vous permettez.
0: Mais bien sûr, avec grand plaisir.
4: Nous vous quittons, Vierge Marie. Nous reviendrons avec bonheur. Veillez sur nous, Mère chérie, Notre-Dame du Sacré-Cœur. Et c'est l'écriture de ma grand-mère.
0: C'est un beau trésor là, ça c'est précieux.
1: Ah oui, tout à fait.
4: C'est mon plus grand trésor.
3: Oh, alors, Brigitte.
1: Et puis votre maman, Brigitte.
0: Oui.
1: On attend.
0: Maman, votre maman faisait une prière à Marie aussi chaque soir.
4: Ah oui. Alors là, donc, je peux relire encore deux petites phrases encore là de l'histoire.
3: Oui. De ta grand-mère Fernande.
4: Oui, grand-mère Fernande. Au sortir de mon sanctuaire, ô mes enfants, mon cœur vous suivra toujours. Je crois, j'arrive pas trop bien à lire. Partant de mon bras tutélaire, dans vos périls, implorez le secours. Du divin cœur, je suis la reine. Ô mes enfants, je l'implore pour vous, que votre prière à la mienne s'unisse à lui pour vous protéger tous. De Jésus, si de Jésus je suis la mère, ô mes enfants, son cœur vous donne à moi. Et mon incessante prière monte vers lui pour garder votre foi. Mmh. Voilà. Voilà. Et sinon, la dernière chose, c'est maman.
0: Oui.
4: Donc, qui vénérait la Sainte Vierge et qui, chaque soir, lui adressait un beau « Je vous salue, Marie ». Et une fois sa prière terminée, il lui arrivait souvent de s'apercevoir que sa chambre s'illuminait en bleu.
3: C'est une belle grâce, hein?
4: Grande grâce.
0: Et vous continuez aujourd'hui, Brigitte, vous aussi. Vous priez Marie, elle tient une place importante dans votre vie.
4: En plus, j'ai connu donc la Société des Filles du Cœur de Marie grâce à Marie Chaud. Et après, j'ai beaucoup d'amis au Portugal dont j'ai appris la langue. Et donc, je connais bien les sœurs de Fatima, Lisbonne et autres.
0: D'accord.
3: Et tu connais bien notre maison de Fatima, du coup?
4: Je suis allée, oui. J'ai vécu une semaine à la maison de Fatima, oui.
1: Merci Brigitte.
3: Merci, chère Brigitte.
1: Je n'ai pas de surprise à Marie-Jo.
0: Merci beaucoup.
3: Merci de ta surprise, ma chère.
0: Ouais. Merci beaucoup d'avoir été avec nous, Brigitte. Nous allons accueillir Guy. Bonsoir, Guy.
5: Bonsoir, Marie-Leïla.
2: Est-ce que vous m'entendez bien?
0: Très bien, Guy. Merci de nous rejoindre.
3: Bonsoir.
2: Bonsoir.
0: Il y a Marie-Jo et Marie avec nous.
2: Oui, merci. Oui, alors moi, j'ai une très grande dévotion pour la Sainte Mère Marie, à qui je m'adresse tout le temps, déjà tous les jours au moment du chapelet à 15h30. Pour moi, c'est l'interceptrice parce que je n'ai pas de bonne relation avec le Christ et avec le Seigneur Dieu. Mm-hmm. Avec le Saint-Esprit, je n'ai pas de difficulté, je n'éprouve pas de difficulté. Mais avec le Seigneur Dieu et le Seigneur Jésus, ce n'est pas pareil. Donc mm-hmm. moi, je lui demande tout le temps d'intercéder pour moi. Voilà, elle m'écoute, voilà. Mm-hmm. Et puis j'ai connu la Sainte Vierge sous forme d'une statue dans le parc de mes grands-parents à Toulon, un très grand parc. Elle était sous une petite, dans une petite clairière, et toute petite statue. Et à chaque fois que je m'approchais de cette statue, c'était formidable. J'étais en pamoison, voilà, je ne disais rien, je regardais, et puis voilà.
0: Merci beaucoup, Guy. Elle nous écoute, elle intercède.
3: Oui, c'est
0: Qu'est-ce
3: ça.
0: Que vous avez envie de.
3: Et en entendant Guy, j'ai envie de vous dire, Guy, l'essentiel, tenez Marie, ça fait penser à Saint Bernard. Hein, si tu la tiens, tu ne dévieras pas. Oui, c'est ça, ne crains rien. Tenez Marie. Et ça fait penser à un immense dévot de la Vierge Marie, Saint Louis-Marie Grignon de Montfort, que un de nos derniers papes, Saint Jean-Paul II, dont Saint Jean-Paul II a beaucoup promu la spiritualité. Sa devise, c'était à Jésus par Marie. Mm-hmm. Et vraiment, un beau jour, immanquablement, Marie vous conduira à Jésus. C'est pas possible autrement. C'est pas possible autrement. Mais pour l'instant, pour le coup, ça fait penser à ce que Marie Fring se disait tout à l'heure. Parfois, Dieu nous... Marie, là, je vais pas redire ce que tu as dit, c'est à toi de le dire. Tu l'as dit tellement bien. Parfois, Dieu peut nous faire peur.
1: Ce que Guy vient de dire, oui. Je l'ai entendu assez régulièrement.
3: Oui, voilà.
1: De dire, voilà, Marie, on peut aller à elle, Jésus c'est trop, ou c'est pas possible pour d'autres motifs, et alors Dieu, a fortiori. Mais Marie est le canal de la grâce pour beaucoup de personnes, d'une grâce qui ne donne pas son nom, mais voilà, qui agit. Voilà, on n'est même pas obligé d'être dans l'Église pour être sauvé. Ça, c'est aussi un grand mystère, et donc moi j'accueille ce que dit Guy et cette émotion quand il voyait simplement, c'est des choses quand même bizarres, quoi. Ça montre combien cette émotion devant une statue dans un parc que lui éprouve et que d'autres ne vont pas du tout éprouver, et dont il parle encore. Je ne sais pas quel âge vous avez aujourd'hui, Guy, mais enfin, tout a commencé là, dans cette statue du parc. C'est étonnant, hein? Étonnant.
0: Guy.
2: Voilà.
3: Merci Guy, en tout cas c'est magnifique, je trouve.
0: Oui.
2: Ah bon, merci beaucoup. Merci pour cette belle émission. Ça, j'écoute dans la nuit, c'est une émission qui dure depuis des dizaines d'années, c'est formidable. J'ai commencé en Talbaye, etc. Et puis maintenant on a Marie-Laïla Koussa. C'est une émission qui est formidable parce que c'est une émission participative.
0: Voilà, tout
2: et
0: à fait.
2: C'est essentiel, il faut que ça continue et que ça reste.
0: Merci infiniment, Guy, pour votre témoignage ce soir. Merci à vous tous, vous êtes nombreux à nous appeler ce soir. Nous allons accueillir Loïc de Nantes. Monique d'abord. Monique, vous êtes avec nous.
5: Oui, mais Monique de Metz.
0: Monique de Metz, voilà.
5: Oh, ça va, voilà.
0: Bienvenue.
3: On va y arriver. Bonsoir, Monique.
0: Bonsoir.
5: Je serai brève. Voilà.
0: Avec une prière que vous aimez.
5: Oui, une prière que j'aime. La prière des jeunes filles de Bethléem. Des filles de Bethléem. Mm-hmm. Voilà. Très sainte Mère de Dieu, je vous invoque comme Mère de l'Église et de tous les chrétiens en souffrance. Je vous supplie de stopper toutes les... Je vous supplie de faire tomber tous ces murs qui entravent notre vie. Les murs de nos cœurs et tous les murs qui génèrent haine, violence, peur et indifférence. Vous qui, par votre fiat, avez écrasé l'antique serpent, rassemblez-nous et unissez-nous sous votre manteau virginal. Protégez-nous de tout mal et ouvrez à jamais dans notre vie la civilisation de l'amour, jaillit de la croix et de la résurrection de votre divin Fils Jésus-Christ.
0: Amen. Voilà. Amen. Amen. Merci beaucoup.
1: Amen. Très beau, très beau.
0: Merci Monique.
1: Je pensais aussi en entendant ça à la dévotion qu'avait le pape François à Notre-Dame qui dénoue les, qui défait les nœuds.
0: Oui.
1: Oui. Qui fait tomber les murs, qui défait les nœuds, voilà.
5: Voilà, oui, Saint-Bernard, ouais, je ne m'en rappelle plus. Par contre, j'ai raté hier Saint-Antoine de Padoue, où j'avais une belle prière aussi, mais tant pis, ce sera pour une autre fois.
0: Voilà. Gardez-la souhaite, précieusement.
5: Oui, je vous souhaite une bonne soirée.
3: Bonsoir, Monique.
5: Et c'est vraiment un réconfort, vos émissions.
0: Merci beaucoup.
5: Bonsoir.
0: Merci Monique, merci d'avoir été avec nous. Et on va prendre Loïc, Loïc qui est à Nantes.
6: Bonsoir Loïc.
0: Bonsoir,
6: je suis content de participer à votre émission, j'ai une belle histoire à vous raconter.
0: D'accord, on vous écoute Loïc.
6: Alors quand j'avais 3 ou 4 ans, ma petite sœur, qui avait un an de plus que moi, m'apprenait le Je vous salue Marie. Et comme elle m'apprenait le Je vous salue Marie, j'ai eu une vision de la Sainte Vierge dans la gloire du ciel. Mm-hmm. Et la Sainte Vierge me faisait part de sa maternité envers ma vie. Évidemment, j'ai eu une vie un peu mystique dans le genre. C'était trop pour moi, c'est pas très drôle d'être mystique. Mais enfin, c'est comme ça. Et puis, j'ai toujours été amoureux de la Sainte Vierge. Et j'ai vécu toujours en priant Marie, et puis en cherchant à l'aimer de tout mon cœur. Et maintenant, j'ai 70 ans.
0: D'accord. Et vous continuez à prier Marie, n'est-ce pas ?
6: Et je continue à prier Marie. Je dis mon chapelet tous les jours. Et ben, maintenant, je suis vieux. Alors, c'est un vieux. C'est pas un vieux, mais j'avais 3-4 ans. Et maintenant, j'en ai 70.
3: Donc, 67 ans plus tard, vous êtes toujours amoureux de la Sainte Vierge.
6: Ah, je suis complètement amoureux de la Sainte Vierge. J'ai même des passions amoureuses qui montent de mon cœur quand je passe près d'un hôpital ou de gens qui souffrent ou qui ont une dévotion peut-être à la Sainte Vierge, je ne sais pas.
3: Marie vous renvoie à compatir à la misère humaine, c'est bien.
0: Merci beaucoup Loïc, merci d'avoir été avec nous, merci pour tous ces témoignages. Ce soir ils sont très nombreux et vous êtes nombreux à nous appeler, Anne-Marie de Nantes. Qui voudrait confier à la Vierge Marie le mariage homosexuel de son petit-fils. On va prier pour vous, Anne-Marie.
3: Pour elle, oui, et pour son petit-fils. Et
0: ouais.
3: Son
0: Marie-Louise de Bobigny, qui a fait beaucoup de pèlerinages. Et c'est vrai qu'on a parlé de Notre-Dame de Fatima, de Lourdes, bien évidemment, mais il y aurait peut-être d'autres lieux que vous avez envie d'évoquer.
3: Moi, c'est vrai que j'aime beaucoup Notre-Dame des... Alors, parlons pas de la rue du Bac, bien entendu, qui préparait l'apparition de Lourdes. Hein. Marie qui

0: ou s'il célèbre l'Eucharistie. En tout cas, il est distrait et dans sa prière, il est en train de concocter un entretien qu'il va demander à l'évêque pour son changement, parce qu'il ne veut pas rester dans cette paroisse où il y a à peine 3 personnes et au mieux 10 personnes. Le dimanche, il n'y a pas plus de 10 personnes à la messe. Et en fait, dans son cœur, il a cette parole intérieure qui lui dit « consacre ta paroisse au Saint-Cœur Immaculé de Marie ».
1: Et demain, il y aura une messe et demain, à 11h à Notre-Dame.
0: Voilà, à 11h comme tous les jours. Et c'est ce qu'il fait. Et le dimanche, il va voir l'évêque. L'évêque est tout à fait d'accord et il consacre sa paroisse. Il prévient ses paroissiens qui ne sont que 10 qu'au vêpres de l'après-midi, il consacrera la paroisse au cœur immaculé de Marie. Et le soir, la paroisse, il y a 500 personnes. Et depuis, ça ne désemplit pas.
1: Donc
0: la puissance du cœur de Marie.
1: La puissance du cœur de Marie.
0: Et de la prière.
1: Et
0: de la foi de ses enfants.
1: Merci à toutes les deux d'avoir été avec nous ce soir.
0: Écoutez, c'était une grande joie.
1: Marie-Joseph Verduron et Marie Frings. Je remercie Annick qui a perdu son petit-fils pour laquelle Marie Annick, nous allons également prier.
0: Oui.
1: Martine de Lyon qui pense à Marie mais qui n'oublie pas Joseph.
0: Ah ben non.
1: Merci également à Sandrine qui nous a appelé, à Ahmed qui était avec nous et Baptistine, un grand merci à vous tous pour vos appels nombreux et vos participations. Le cœur immaculé de Marie sera donc fêté demain. Plusieurs célébrations, on l'imagine, un peu partout.
0: Oh, certainement. En tout cas, à chaque messe qui aura lieu demain, certainement qu'à Bruxelles aussi, Marie, on fêtera le cœur immaculé.
2: Oui. Je voulais juste parler d'une dernière... Oui. Il y a des apparitions en Belgique aussi.
1: Oui.
2: Et il y a en particulier à Beaurain,
1: oui.
2: En Wallonie, où la Vierge est apparue avec un cœur en or. Donc, c'est la Vierge au cœur d'or qui est apparue aussi à des enfants. Et à Banneux, nous avons la Vierge des pauvres. Et je trouve que c'est une appellation magnifique, la Vierge des pauvres, à la frontière de l'Allemagne, des Pays-Bas et de la Belgique, qui réunit toujours, dans un lieu très modeste, beaucoup de pauvres qui croient en la puissance de Marie pour changer les cœurs et changer les vies. Voilà.
1: Merci.
2: Ils sont bien en cœur à cœur avec Marie.
1: En cœur à cœur avec Marie. Merci beaucoup, Marie Frings, provinciale des filles du cœur de Marie. Merci beaucoup, Marie-Joseph Verduron,
0: merci
1: fille
0: à vous.
1: Du cœur de Marie.
0: Joie. Merci aux auditeurs.
1: Merci à vous tous d'avoir été avec nous pour ce beau moment d'échange.
0: Merci.
2: Oui, merci beaucoup.
1: Merci infiniment à vous tous. Merci pour à toute l'équipe de ce soir pour l'émission. Karine et François qui est de retour parmi nous pour notre plus grand plaisir. Denis pour la préparation, Jean-Paul pour la réalisation. Demain, c'est le week-end. Tout de suite, vous pouvez poursuivre avec la prière monastique. Lundi, vous retrouverez Frédéric avec les miracles eucharistiques. Mercredi, ne manquez pas votre émission avec le Père Guy Gilbert. Ce sera la dernière avant l'été. Et puis d'ici là, restez à notre écoute, bien évidemment, et passez une très bonne soirée. À bientôt.

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1: 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Retrouvons à présent la prière du soir. Aujourd'hui, ce sont les bénédictins d'Ankelkat dans le Tarn qui nous accompagnent.

Lecture de la lettre de Saint Jacques. Écoutez-moi, vous les gens riches, pleurez, lamentez-vous, car des malheurs vous attendent. Vos richesses sont pourries, vos vêtements sont mangés des mites, votre or et votre argent sont rouillés. Cette rouille vous accusera, elle dévorera vos chairs comme un feu. Vous avez amassé de l'argent alors que nous sommes dans les derniers temps. Des travailleurs ont moissonné vos terres et vous ne les avez pas payées. Leur salaire crie vengeance et les revendications des moissonneurs sont arrivées aux oreilles du Seigneur de l'univers. Vous avez recherché sur terre le plaisir et le luxe et vous avez fait bombance pendant qu'on massacrait des gens. Vous avez condamné le juste et vous l'avez tué sans qu'il vous résiste. Parole du Seigneur.

0: Ensemble, prions le Seigneur. Tu as voulu, Seigneur, que la puissance de l'Évangile travaille le monde à la manière d'un ferment. Veille sur tous ceux qui ont à répondre à leur vocation chrétienne au milieu des occupations de ce monde. Qu'ils cherchent toujours l'Esprit du Christ pour qu'en accomplissant leur tâche d'homme, ils travaillent à l'avènement de ton règne. Par Jésus-Christ, ton Fils, notre Seigneur et notre Dieu, qui vit et règne avec toi dans l'unité du Saint-Esprit, aujourd'hui et pour les siècles des siècles.
1: Amen.

0: C'était la prière du soir avec les bénédictins d'Encalcate.
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1: Amis auditeurs des dialogues sur la mort et donc sur la vie, bonjour. Notre invité aujourd'hui est un médecin à la retraite, spécialiste de santé environnementale et président d'honneur de l'association 13-11-15 Fraternité et Vérité, qui est née à la suite des attentats du 13 novembre 2015. Il est également le co-auteur d'un livre intitulé « Il nous reste les mots » sous-titre « Après le Bataclan », dialogue entre le père d'une victime et celui d'un terroriste. C'est paru en poche chez Robert Laffont. Georges Staline, bonjour.
2: Bonjour.
1: Alors, vous êtes le père de Lola, Lola qui a perdu la vie au Bataclan le 13 novembre 2015 à l'âge de 28 ans, sous les balles de trois assaillants, parmi lesquels Sami Amimour, fils de Azdine Amimour, avec qui vous avez écrit ce livre. Et je voudrais pour commencer, eh bien que vous nous renvoyer votre témoignage à ce que suscite ce livre, c'est-à-dire, au fond, un sentiment qu'on est face à quelque chose de très subversif dans ce dialogue, parce que le père d'une victime ne doit pas parler avec le père d'un terroriste, c'est en tout cas ce que, instinctivement, on porte en soi. Alors, que nous dites-vous lorsqu'on vous dit ça ?
2: Eh bien, je l'ai fait exprès, je plaide coupable, c'est-à-dire que je savais parfaitement, lorsque j'ai accepté de faire ce livre avec Azdine Amimour, que ça allait certainement choquer, interroger, qu'effectivement, on franchissait une frontière invisible, et que de ce fait, ça allait peut-être amener des réactions hostiles ou négatives, mais ça je ne le cherchais pas du tout, mais ça allait probablement conduire beaucoup de personnes à entamer une réflexion sur les limites du dialogue.
1: Mais la justice restaurative qui est fondée sur le principe de ce que vous avez fait dans ce livre suscite-t-elle les mêmes réactions ? Est-ce qu'on est là aussi en France face à cette impossibilité finalement de manifester, si ce n'est une forme de pardon, en tout cas d'ouverture ?
2: Impossibilité non, puisque la justice restaurative existe et progresse. Il y a de plus en plus de rencontres restauratives qui se font. Alors, dans le domaine du terrorisme, c'est extrêmement rare, mais ça existe. Et je ne suis pas le seul. Hein. Ça existe aussi à l'étranger, d'ailleurs. Il y a des exemples en Belgique, aux États-Unis. Bon. On a beaucoup de rencontres restauratives dans le domaine des violences sexuelles, par exemple. Il y a beaucoup de demandes côté victime, comme côté auteur, de rencontres restauratives. Donc, c'est un mouvement qui existe, qui demeure étranger à beaucoup de gens. Heureusement, la majorité de nos concitoyens ne sont pas concernés au premier chef. Et même parmi les victimes, j'ai aucune statistique, mais je n'ai pas idée de la proportion de personnes qui souhaitent s'engager dans ce type de démarche. Dans le domaine du terrorisme, cette proportion, elle est probablement minoritaire. Mais il y a toujours des personnes côté victime, comme côté auteur, mais côté victime qui souhaitent ce type de rencontre. Et donc, partout, dans tous les pays et pour tous les types de crimes et délits.
1: Alors, pour vous, quel est le bénéfice, au fond, depuis toutes ces années ? Quel est le fruit dans votre deuil, dans votre...
2: Alors, je peux vous parler de ce que je recherchais et ce que j'ai trouvé, moi, parce que c'est forcément différent de ce que cherchent et trouvent d'autres victimes. Je me suis beaucoup intéressé ces 10 dernières années à la justice restaurative, et les objectifs peuvent être très, très, très variables, les motivations peuvent être très variables. Moi, c'était très clairement un besoin, un désir, mais un besoin de comprendre ce qui avait pu conduire des jeunes gens de l'âge de ma fille à s'engager dans ce combat auprès de cette organisation terroriste, l'État islamique, et qui les avait conduits à venir assassiner des jeunes de leur âge et en sacrifiant leur vie au passage. Donc c'est quand même quelque chose qu'on a du mal à comprendre. Donc depuis le 14 novembre 2015, je me suis fait une espèce de devoir moral de tout faire pour de travailler à titre personnel à prévenir que faire se peut les attentats, le terrorisme, et donc j'ai besoin de comprendre comment fonctionnent les personnes qui sont en face.
1: Alors vraiment, on a envie de vous dire, mais Georges Saline, vous avez percé le mystère ? Vous avez compris quelque chose de ces motivations ?
2: Ça serait peut-être présomptueux, oui. Mais j'ai appris beaucoup de choses.
1: Vous avez appris,
2: J'ai appris beaucoup de choses. J'ai appris que c'est un phénomène multiforme, avec différentes catégories de motivations qui se combinent de manière variable selon les individus. C'est-à-dire que il y a une idéologie religieuse très particulière hein, qui est liée à l'islamisme radical. Il y a une conception qu'on pourrait appeler géopolitique, enfin des motivations grosso modo. Une volonté d'aller combattre avec nos frères qui sont bombardés par l'Occident, et voilà, on va combattre l'Occident. Il y a un contexte communautariste qui est que voilà, on a en Europe, il y a eu quand même 6000 jeunes européens qui sont partis combattre avec l'État islamique, adultes, hein, je compte pas les enfants qui ont été emmenés contre leur gré dans cette affaire. Donc 1500 Français, c'est le plus gros contingent. Et voilà, parmi ceux-là, alors il y a de tout, il y a des convertis, des jeunes, une majorité de jeunes d'origine immigrés, d'origine, hein, pas immigrés eux-mêmes. Les trois attaquants du Bataclan avaient un passeport français, hein, et avec un problème identitaire. Je termine rapidement, il n'y en a que 5, rassurez-vous. Mais il y a aussi l'emprise, c'est-à-dire que l'organisation État islamique s'est comportée à certains égards comme une secte, et une secte d'une redoutable efficacité, avec des formes d'emprise, y compris de couples, hein, ou familiales. Il y a des familles entières qui sont parties, mais à l'initiative d'un des membres de la famille au départ. Et puis, il y a quand même, surtout de ces dernières années, avec tout ce qu'on appelait les loups solitaires, qui ne sont pas toujours si solitaires que ça, mais enfin, ce que certains ont qualifié de pulsion ou de des formes plus psychiatriques, plus liées à la délinquance de personnes qui se convertissent et qui passent à l'acte dans la foulée d'une manière extrêmement rapide.
1: Il y a une sorte de postface très étonnante dans votre ouvrage qui consiste de votre part à vous adresser à Samy. Mm-hmm. Et vous êtes un être athée, hein, vous le dites, vous le professez, donc vous ne croyez pas mm-hmm. dans la vie après la mort, et pourtant vous vous adressez à cet homme. Mm-hmm. Pourquoi vous avez fait ça, et qu'est-ce que vous avez voulu dire à travers ça ?
2: Bon, c'est alors il y a Asdine s'adresse aussi à Lola. Bon, c'est un exercice un peu artificiel, de mon point de vue, un peu artificiel. Enfin, je le dis dans la lettre d'ailleurs, hein, que.
1: Mais vous le faites quand même.
2: Mais je le fais quand même parce que c'est à travers cette espèce de petit artifice littéraire, disons, ça me permet effectivement de poser des questions et des hypothèses que faisait naître le dialogue avec Asdine Amimour sur le parcours de son fils.
1: Voilà. Ouais. Est-ce que la valeur de la vie dans ce contexte sectaire que vous venez de décrire, c'est la première fois d'ailleurs que j'entends le mot secte appliqué à l'État islamique, est-ce que dans cette emprise, la valeur de la vie est diminuée, transformée ? Est-ce qu'il y a quelque chose de cet ordre-là qui pourrait expliquer qu'on tue sans discernement.
2: Alors, j'ai dit que je n'avais pas la prétention d'avoir tout compris. Il y a des choses sur lesquelles la raison bute, quoi, effectivement. Mais je constate que, effectivement, les personnes qui sont installées dans cette. Qui ont succombé, je ne sais pas comment dire, à cette emprise sectaire, il y a une perte totale de la conscience que de l'humanité des personnes qui vont devenir des victimes. Quoi. La cause ou l'intérêt ou les ordres donnés, l'obéissance aux consignes leur paraît plus importante que n'importe quoi. Et c'est très curieux parce que j'ai retrouvé ça lorsque j'ai rencontré d'anciens membres repentis de l'organisation terroriste basque ETA, qui disent c'était une ETA, on était comme si on était dans une secte.
1: Vous avez quitté Lola le fameux 13 novembre 2015 à la suite d'une séance de natation dans une piscine parisienne. Quelle est sa présence dans votre vie depuis et dans tous vos combats? Comment est-ce qu'elle est encore là?
2: Bah, d'abord, on me pose souvent la question de savoir si Lola aurait approuvé ce que je fais. C'est bien difficile. Je veux pas faire parler les morts. Hein, mais Lola était quelqu'un d'extrêmement ouvert aux autres et qui ne jugeait pas et qui était quelqu'un, c'était une bonne personne et je crois qu'elle ne serait pas du tout en désaccord avec ce que je fais, mais je peux pas parler à sa place, mais Lola est présente dans mon esprit, dans ma mémoire, je pense à elle tous les jours, je pense, certainement. Hein. Je la vois en photo chez moi. Quand je regarde ma petite fille, je la vois aussi à elle.
1: Georges Saline, on l'a compris, votre combat, c'est le plus jamais ça. Prévenir ces attentats, c'est vraiment
2: autant
1: ça.
2: Que faire ce
1: autant
2: peut.
1: Autant que faire ce peut, bien sûr. Merci pour votre présence. Je rappelle, vous êtes le co-auteur de « Il nous reste les mots » avec Azdine Amimour. Merci.
2: Merci beaucoup, Christian.
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1: À première vue, on pourrait croire que tout a déjà été découvert. Les grandes pyramides, les cités antiques, les tombeaux royaux ou encore les vestiges des premières civilisations semblent avoir livré l'essentiel de leur secret. Pourtant, l'archéologie, c'est une science en perpétuel mouvement. Chaque année, de nouvelles fouilles et des technologies toujours plus performantes permettent de mettre au jour des éléments qui bouleversent notre compréhension du passé. Alors, à l'occasion des Journées européennes de l'archéologie qui ouvrent les portes ce week-end, les portes des chantiers de fouilles et des laboratoires au grand public, que cherche-t-on encore à trouver sous nos pieds? Car les archéologues ne sont plus uniquement à la recherche d'objets spectaculaires ou de trésors enfouis. Il tente aussi, et vous allez l'entendre, de reconstituer les gestes du quotidien, les modes de vie, les migrations, les pratiques alimentaires ou encore les liens entre les sociétés humaines et leur environnement avec des outils. On va parler du lidar, l'imagerie satellite ou les analyses génétiques. Bref, les découvertes de demain pourraient bien se trouver à quelques mètres seulement sous nos pas. On va en parler avec nos invités et puis comme chaque matin avec vos réactions et vos témoignages. Si vous pouviez découvrir un vestige enfoui sous vos pieds, que rêveriez-vous de mettre au jour? Est-ce que c'est une cité antique, peut-être un objet du quotidien, une sépulture ou autre chose? Est-ce que vous pensez qu'il reste encore des grandes découvertes à faire en France ou en Europe? Et on vous attend au 01 56 56 44 00 avec vos témoignages par mail à direct@rcf.fr et vous nous regardez en vidéo sur la chaîne YouTube de Radio Notre-Dame.
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1: Et pour discuter avec nous jusqu'à 11h, nous avons le plaisir d'accueillir deux invités. Je commence avec vous, Dominique Garcia, bonjour.
2: Bonjour.
1: Merci beaucoup d'être avec nous. Vous êtes archéologue, historien, professeur des universités. Vous êtes spécialiste de la proto-histoire méditerranéenne, de l'histoire de la Gaule et de l'antiquité gréco-romaine. Et si vous êtes avec nous, c'est aussi parce que vous êtes le président de l'INRAP. C'est l'Institut National de Recherches Archéologiques Préventives. On imagine, Dominique Garcia, que c'est une semaine un peu compliquée pour vous en matière d'emploi du temps avec ces journées européennes de l'archéologie. De l'archéologie.
2: Oui, effectivement, c'est une semaine dense, je ne dirais pas compliquée. D'habitude, les archéologues sont sur le terrain, sont dans les bibliothèques, sont dans leurs laboratoires. Et pendant ce week-end, on va ouvrir nos laboratoires, ouvrir nos chantiers. Donc c'est plutôt un moment festif quoi, pour faire profiter l'ensemble de la population de nos découvertes. Oui. Aujourd'hui, les scolaires et ce week-end, l'ensemble de la population. Voilà, l'archéologie, une archéologie qui se partage sur tous les territoires, de la préhistoire jusqu'au temps moderne.
1: Eh bien écoutez, merci beaucoup Dominique Garcia en tout cas d'avoir accepté d'être avec nous pendant une heure. Et puis un autre Dominique, ça c'est le hasard, Dominique Charpin, bonjour.
3: Bonjour.
1: Merci également à vous d'être avec nous. Vous êtes assyriologue, on va revenir sur ce terme dans un instant. Vous êtes aussi universitaire et professeur au Collège de France. Assyriologue, qu'est-ce qu'on entend par là?
3: C'est un terme qui a été inventé par Ernest Renan au milieu du 19e siècle, au moment où on faisait la redécouverte de la civilisation mésopotamienne, et elle a commencé par la région qu'on appelait dans l'Antiquité Assyrie, et donc les spécialistes de l'Égypte s'appelaient égyptologues, oui. Et donc sur ce modèle-là, les spécialistes de l'Assyrie sont devenus assyriologues. Et le terme, en fait, aujourd'hui, est devenu un petit peu trop limité par rapport à ce qu'on fait. C'est-à-dire que nous nous intéressons à tout ce qui a trait à la civilisation mésopotamienne et aux écrits dans l'écriture cunéiforme qui en est la caractéristique.
1: Et il y a beaucoup d'assyriologues dans le monde?
3: Alors, dans le monde, oui, on est de plus en plus nombreux. Oui. Ça reste effectivement une discipline un peu confidentielle. On aimerait bien qu'il y ait plus de postes parce que on a énormément de textes qui ont été déjà découverts et qu'il faut travailler. Donc ceci est un appel à nos responsables parce que pour nos jeunes qu'on a formés, c'est une période difficile.
1: Quand on est archéologue, pardon, comme vous deux, Dominique Charpin et Dominique Garcia, qu'est-ce qu'on cherche à faire, à trouver le passé, à le comprendre en même temps, Dominique Charpin?
3: Oui, quand j'ai donné ma leçon inaugurale au Collège de France, il se trouve qu'au même moment, Serge Haroche venait de recevoir le prix Nobel pour ses recherches sur la physique quantique, et en même temps que moi avait été élu un médecin, donc spécialiste de la leucémie, et il se trouve que son équipe avait sauvé un de mes neveux quelques années auparavant. Et donc j'avais terminé ma leçon en disant, ben voilà, face à ces deux personnalités, qu'est-ce que moi, assyriologue, je peux apporter? Et je pense que nous avons un besoin fondamental qui est celui de nous situer dans l'univers dans lequel nous sommes. Et donc j'avais pris comme illustration le tableau de Gauguin, qui sommes-nous, d'où venons-nous, où allons-nous? Et je crois que tous ensemble, c'est à cette question fondamentale que nous apportons notre contribution. Et je crois que des sociétés qui ne s'enracinent pas et qui ne se projettent pas en même temps, dans le même mouvement, sont des sociétés malades, et par moments, la nôtre me donne quelques inquiétudes, je l'avoue.
1: Dominique Garcia, vous êtes d'accord avec Dominique Charpin ?
2: Oui, plus modestement, à mon niveau d'archéologue travaillant essentiellement dans le bassin méditerranéen et en Gaule, j'ai la même appréhension. Moi, jeune, ce qui m'intéressait, c'est d'avoir des repères dans l'espace, à la fois géographique, chronologique, culturel. Et l'archéologie me semble être le moyen le plus proche, le plus rapide d'acquérir et de m'approprier ces repères. Et aujourd'hui, en tant que professionnel d'archéologie, j'essaie de répondre effectivement ou d'apporter des documents permettant de répondre aux questions qui viennent d'être évoquées. D'où venons-nous? Qui sommes-nous? Allons-nous? Et c'est peut-être l'avantage de l'archéologie de pouvoir extraire des informations partout sur le territoire. Il y a des endroits en France où il n'y a pas de musée, des endroits en France où malheureusement il n'y a pas de scène nationale, où il n'y a pas de cinéma. Or, partout en France, il y a des endroits où on peut faire de l'archéologie, où on peut voir de l'archéologie. Donc l'ensemble des citoyens, grâce à l'archéologie, peuvent retrouver des repères et des embryons de réponse aux questions qui viennent d'être posées.
1: Alors c'est assez paradoxal, je trouve, Dominique Charpin, l'archéologie, parce que on va rechercher des choses qui sont figées dans le temps, et pourtant on dit que c'est aussi une matière extrêmement vivante, l'archéologie.
3: C'est vivant parce que nos approches n'arrêtent pas de se renouveler. Ouais. Et donc, même pour des découvertes qui ont été faites très anciennement, à la lumière de tout ce qu'on découvre dans l'époque récente, eh bien, il faut relire ce qui a été déjà découvert, et on comprend mieux, on affine, éventuellement on change notre approche. Et donc il y a ce va-et-vient entre les nouveautés et puis tout le trésor de savoir qui s'est accumulé depuis, je dirais, le 19e siècle, pour faire vite, pour situer les débuts des recherches scientifiques du point de vue de l'archéologie. Et c'est ce va-et-vient que je trouve intéressant.
1: Vous dites le trésor des savoirs. Alors, par trésor, moi, évidemment, ça me fait penser à l'archéologie, parce qu'on a ces idées reçues que les archéologues vont aller chercher des trésors, des tombeaux royaux, des cités perdues. Est-ce qu'on se trompe? Est-ce qu'il y a des représentations qui sont un peu nourries par cette culture populaire, d'après vous, Dominique Charpin?
3: Alors c'est vrai que quand on regarde les expositions à succès, on s'aperçoit que les organisateurs se croient souvent obligés de mettre le mot trésor, or,
1: la cité perdue.
3: Oui, enfin voilà, il faut. Bon, quelquefois, dans le passé, et puis cette tentation peut exister encore aujourd'hui, ça peut même troubler un peu l'approche de certains monuments. Alors, je prendrai un exemple dans mon domaine, donc le Proche-Orient ancien, dans le sud de l'Irak, on avait découvert une structure très énigmatique sur le site de Tello, donc tout à fait au sud de l'Irak, et dans les années 30, André Parot était persuadé qu'il avait découvert, en fait, le tombeau des rois locaux. Et il était très déçu parce que finalement, pour différentes raisons, on lui a demandé d'aller fouiller un autre site. Et donc, il se voyait en quelque sorte privé d'une découverte équivalente de celle de Woulay à Our ou de la tombe de Toutankhamon, qui était des découvertes qui toutes récentes à l'époque. Et puis aujourd'hui, l'étude de ce monument a repris et en fait, on s'est aperçu que ça n'avait rien à voir avec un tombeau, c'était quelque chose qui était lié à la gestion de l'eau et donc ça permettait d'acheminer de l'eau sur le site. Par rapport à la vision de tombes pleines de beaux objets en matière précieuse, on peut éprouver une déception. Et d'un autre côté, c'est quelque chose de très intéressant de voir comment s'opérait la gestion de l'eau sur ces sites mésopotamiens.
4: Et c'est ça qui est passionnant aussi, Dominique Garcia, c'est que un simple fragment de poterie peut être aussi précieux qu'un objet d'exception couvert d'or.
2: C'est l'ensemble, l'archéologue en fin de compte, qui travaille à partir de l'ensemble des archives qu'il peut mettre au jour. Et ça peut être effectivement un monument, ça peut être un objet ayant un poids artistique important, mais ça peut être aujourd'hui des pollens, ça peut être des ossements humains qui permettent de dérouler une histoire plus large de l'humanité. Mais cette partie émerveillement que nous évoquions avec la notion de trésor, elle n'est pas inutile. Ça peut être justement pour les jeunes une bonne porte d'entrée. J'évoquerai, mettons, un cas récent qu'on a tous en tête. C'est mon équipe qui a travaillé après l'incendie de Notre-Dame et le cahier des charges était extrêmement précis. C'était pour les archéologues, c'était pas transformer Notre-Dame en chantier de fouilles, c'était recueillir des informations permettant de reconstruire Notre-Dame à l'identique. Donc étudier les charbons de bois qui ont permis de voir que la charpente était réalisée dans un bois vert, reconnaître l'origine des pierres qui avaient permis de reconstruire la voûte pour retrouver les carrières et ensuite produire de nouveaux éléments permettant de restituer. Donc voilà, c'est un petit travail humble qui était « on va reconstruire le cahier des charges pour que Notre-Dame puisse être reconstruite à l'identique. » Mais au même moment, dans la partie la plus profonde de la fouille, on a pu redécouvrir les vestiges du jubé du XIIIe siècle, donc un ensemble de 1000 fragments d'une sculpture extraordinaire de l'ancien jubé de Notre-Dame. Et donc on avait à la fois le travail méticuleux permettant de reconstruire Notre-Dame, mais également la découverte de jubé qui révélait une œuvre d'art extraordinaire, et on faisait à la fois revivre Notre-Dame de Paris tout en enrichissant la connaissance du monument.
4: Dominique Charpin, pour réagir.
3: Oui, alors au niveau individuel, on a tous des souvenirs de découvertes qu'on a pu faire. Moi, je rappellerai un très très vieux souvenir quand j'étais lycéen, la première fois que je suis allé sur un chantier de fouilles et j'invite tous les jeunes qui sont intéressés, il y a énormément de possibilités d'aller faire du travail sur le terrain comme bénévole. Eh bien, donc on m'avait donné un carré et j'ai commencé par rectifier la berme et en rectifiant la berme, la coupe qui délimitait le carré qui avait commencé à être fouillé déjà l'année d'avant et en nettoyant, eh bien, je suis tombé sur une pièce d'argent gallo-romaine. Donc voilà, c'était mon tout premier jour en archéologie et j'ai fait une découverte comme ça. Alors tout le monde évidemment était excité, voilà. Donc c'est des souvenirs marquants, la suite en fait elle était plus modeste mais très intéressante puisque c'était une région près de la Grofsanque où il y avait des fabrications de céramique et donc on fouillait un four et on a découvert la voûte du four, donc c'était aussi quelque chose qui n'avait pas de valeur en soi, mais qui était tout à fait
4: valeur émotionnelle peut-être aussi, voilà. De retrouver ça. Il est 10h16 sur RCF Notre-Dame et vous l'entendez ce matin, on parle de l'archéologie puisque ce week-end ce sont les journées européennes de l'archéologie. Que cherche-t-on encore à trouver sous nos pieds? On en parle avec nos deux invités et comme chaque matin avec vos réactions et vos témoignages. On vous attend au 01 56 56 44 00 et vous nous regardez en vidéo sur la chaîne YouTube de Radio Notre-Dame.
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4: Et tout toujours avec nos deux invités jusqu'à 11h. Dominique Garcia, et je rappelle que vous êtes archéologue, historien, vous êtes le président de l'INRAP, l'Institut National de Recherches Archéologiques Préventives, et Dominique Charpin, vous êtes assyriologue universitaire et professeur au Collège de France. Je rappelle que vous pouvez aussi nous envoyer des mails à direct@rcf.fr. On va tout de suite accueillir la première auditrice de cette matinée, c'est Marie. Bonjour Marie.
5: Oui, bonjour Melka, bonjour à ces messieurs, et merci beaucoup de passer, parce que je voulais dire, que j'ai dit à la dame...
4: Oui, allez-y Marie.
5: Oui, alors je disais que j'ai la chance d'habiter dans la région d'Argentomagus, et où on a vu émerger petit à petit, tout enfant, on allait au musée pour voir les trouvailles d'Argentomagus, c'est dans l'Indre, hein. Et petit à petit, on a vu se constituer le musée, qui est devenu un grand musée, et qui... voilà. Et donc ça, c'était local. Et ça m'a donné le goût de m'intéresser à l'archéologie. Et puis, j'ai pu aller à Paris, il y a mais très longtemps, voir quelque chose qui m'a alors ouvert à plus que ça. C'est les fouilles de Marie, les fouilles sur Marie d'André Parot. Et ça, je ne l'ai jamais oublié parce que ça a été un moment très fort de découvrir sur d'autres lieux de la planète, de civilisation. Voilà.
4: Eh bien, merci. Et puis,
5: je disais aussi qu'il y a la petite humble archéologie de ceux qui font intervenir les dendrochronologues pour retrouver la structure d'un petit bâtiment humble et dont on ne parle pas toujours.
4: Et ça fait partie de l'archéologie pour vous.
5: C'est partie du patrimoine et de l'archéologie. Oui, voilà, c'est ça.
4: Merci Marie. Merci Marie pour votre appel dans Je pense donc j'agis au 01 56 56 44 00. Dominique Garcia, Marie habite dans l'Indre. C'est là où se situe l'Argentomagus. Magus, pardon, c'est ça Dominique Garcia. Vous pourriez nous en dire un peu plus?
2: Oui, et Marie a commencé sa phrase en disant « J'ai de la chance, j'habite là ». Et moi, ce début de phrase m'enchante parce qu'en fin de compte, on aurait pu dire « J'ai de la chance, j'habite à Millau près de la Grand-Fezinque. J'ai de la chance, j'habite dans le Jura. J'ai de la chance, j'habite à Amiens près de la Découverte 2 ». Et donc cette répartition spatiale et chronologique des découvertes rend en fin de compte tout le monde chanceux parce que dès qu'on se rapproche d'un site archéologique, on arrive à établir des liens. On se sent chanceux. Et puis, je me permettrai de pointer la fin de l'intervention de notre auditrice qui disait « Mais ensuite, je suis allé à Paris et j'ai vu l'exposition sur Marie. » Et en fin de compte, j'ai l'impression qu'on est nombreux à avoir ce type de parcours. On est d'abord ému, impressionné par une découverte ancienne près de chez soi. Et donc, on se sent très proche de cet humain ancien qui a laissé cette trace. Et ensuite, grâce à cette attraction, grâce à cet intérêt, on est capable ensuite d'aller affronter un dossier bien plus compliqué comme celui de Marie. Et pour en revenir à Argentomagus, effectivement, c'est un site gaulois et ensuite romain qui a été fouillé et qui a livré effectivement les traces de cette agglomération secondaire dont aujourd'hui une partie est conservée sur place et une partie représentée au musée.
4: Voilà, Dominique Charpin.
3: Oui, cet appel m'interpelle évidemment puisque... par hasard, l'auditrice ne pouvait pas le savoir, mais je fais partie de l'équipe qui est chargée de découvrir les archives cunéiformes qui ont été découvertes par André Parot à Marie. Donc, c'est des découvertes qui ont commencé avant la Seconde Guerre mondiale, mais on n'a pas encore épuisé le travail parce qu'il y a environ 20 000 tablettes cunéiformes qui ont été découvertes. Et donc, l'édition de documents de ce genre, ça ne se fait pas du jour au lendemain. On en a déjà fait les deux tiers, à peu près. Et il se trouve qu'en effet, pour la connaissance de la civilisation mésopotamienne, le rôle de l'écrit est très important. Donc les archéologues découvrent des tas de monuments, des tas d'objets, et parmi ces objets, il y a ces textes cunéiformes qui permettent de faire revivre bien des aspects qui ont complètement disparu. Par exemple, la vie des musiciens dans le palais de Marie, qui est connue grâce à des lettres qu'ils ont échangées avec le roi, pour prendre cet exemple-là.
4: Cette émission, ce matin, je l'ai intitulée « Que cherche-t-on encore à découvrir ?» Vous, Dominique Charpin, en tant qu'assyriologue, que cherchez-vous encore à découvrir du passé ?
3: Alors, il y a beaucoup de choses,
4: oui.
3: Mais j'ai eu une expérience ces dernières années qui a été pour moi extrêmement intéressante. J'avais travaillé donc dans le sud de l'Irak, sur le site de Larsa, dans les années 70 et 80. Ça a été mon premier chantier en Orient, quand j'étais étudiant. Et puis à partir de 1989, la situation politique fait qu'on n'a pas pu travailler sur ce site pendant 30 ans. Et la fouille a repris en 2019. Et là, ça a été une expérience extrêmement intéressante parce que sur le même site, j'ai pu constater à quel point 30 ans de progrès dans les techniques de l'archéologie ont complètement bouleversé notre approche. Auparavant, savoir où on allait fouiller, c'était un peu la question du hasard. On se disait, là, il y a une petite éminence, ça pourrait être intéressant. Et maintenant, avec la prospection géophysique, avec les images de drones, on peut avoir déjà une image des sites avant même de commencer à fouiller. Et ça, toute l'étude de tout cela nous a permis de reconstituer le réseau de canalisation qui traversait la ville, dont on n'avait absolument aucune idée. Les images ont permis de repérer un certain nombre de choses qui avaient l'air d'être des ponts. Et du coup, il y a des fouilles qui ont été faites et on a retrouvé ces ponts, ce qui, pour l'archéologie mésopotamienne, était très rare. Voilà. Donc, on a, du point de vue de la connaissance des villes, quelque chose qui s'est complètement transformé et qui permet d'avoir des vues d'ensemble dont on ne disposait pas auparavant. Voilà un exemple.
4: Dominique Garcia, il a raison, Dominique Charpin, les technologies ont pu ouvrir une nouvelle ère pour l'archéologie.
2: C'est peut-être là aussi une des particularités de l'archéologie, c'est à chaque période se saisir de nouveaux instruments et de faire bouger l'objet de notre recherche. Moi, j'ai été formé à l'université de manière très classique. J'ai eu la chance d'aller fouiller à Délos, en Grèce, d'aller fouiller en Étrurie, d'aller fouiller en Syrie avec le professeur Denzer. Et on travaillait sur des monuments, on travaillait sur des sites bien particuliers. Et ensuite, les archéologues ont élargi un petit peu leur objet d'étude. On travaille aujourd'hui sur des paysages, grâce au charbon de bois, grâce au pollen, et on arrive à voir les évolutions, à mesurer les évolutions climatiques, à mesurer l'impact de l'homme sur le milieu. Donc là aussi, d'apporter peut-être des réponses à des questions contemporaines. Quel est le poids de l'homme sur l'environnement? Peut-on mesurer la dégradation climatique dont on parle souvent? Et ça, c'est des nouveaux objets d'études. Récemment, enfin, l'INRAP a travaillé en Guyane, où on a fouillé sous le pas de tir d'Ariane 6.
4: Ah oui.
2: Et moi, je trouvais cette image extraordinaire. Au même moment où on essayait de s'extraire du sol, de construire le pas de tir donc pour mettre en place Ariane 6, on a découvert des vestiges précolombiens et amérindiens au même endroit. Donc, on avait une liaison antérieure à la présence des Européens dans ce secteur du plateau des Guyanes. Et on arrivait comme ça à relier deux histoires, celle de deux continents, celle de plusieurs civilisations sur le même lieu.
4: Un peu le passé, le présent et le futur à la fois, Dominique Charpin.
3: Tout à fait. Et dans nos préoccupations actuelles, il y a bien entendu l'environnement. Et un des domaines sur lesquels on travaille beaucoup, c'est la question de l'eau. S'agissant du Proche-Orient, c'est une préoccupation pour aujourd'hui. Mais en même temps, ça nous conduit à nous poser la question de savoir comment l'eau était gérée dans l'Antiquité. Et je ne peux que convier tous nos auditeurs à aller voir l'exposition qui a lieu au Louvre en ce moment sur l'eau primordiale, qui est extrêmement intéressante. Il y a une partie initiale qui est avec des salles consacrées au thème, et ensuite il y a dans toutes les salles du département un certain nombre d'objets qui ont été sélectionnés et qui permettent de faire un parcours thématique tout à fait original et qui nous donne à réfléchir sur la place qu'avait l'eau pour les anciens.
4: Au niveau de ces nouvelles technologies que vous avez pu évoquer depuis le début de cette émission, tous les deux, Dominique Garcia et Dominique Charpin, j'ai évoqué en introduction le LIDAR. Alors, je crois que c'est plutôt les lasers qui permettent aussi de détecter des choses dans le sol. Dominique Charpin, par exemple, les satellites, évidemment, les drones, il y a un peu tout ça en même temps, les relevés géophysiques.
3: Voilà, il y a

0: eh bien, on arrive à lire la surface de la tablette qui est à l'intérieur. Et donc, on n'a plus besoin de casser ces enveloppes. Voilà un exemple. Ouais.
1: C'est passionnant.
0: Tout à fait.
1: Enfin, c'est passionnant. Dominique Garcia, peut-être un autre exemple d'une technologie.
2: Bah, oui. Allez-y. Alors, la tomographie, effectivement, on l'utilise assez souvent pour étudier, mettons, à l'intérieur d'une tombe à incinération. Pour la période gauloise, pour la période romaine, les restes incinérés étaient placés dans une urne. Et donc, soit on doit fouiller méticuleusement l'urne, soit, effectivement, la tomographie permet d'acquérir des images au travers de la céramique. Mais vous parliez du lidar. Je me permettais tout à l'heure d'évoquer la Guyane. Le lidar est donc cet appareil qui est embarqué sur un drone, un hélicoptère ou un satellite, et qui permet, grâce à l'envoi de rayons, de mesurer les micro-reliefs en surface en passant à travers la végétation. Ah oui. Et donc, on arrive comme ça à avoir une cartographie extrêmement importante. Alors, en Guyane, mettons, où moi, tout jeune, on évoquait les forêts primaires, et je trouvais extraordinaire que dans certaines parties du monde, il y a encore des forêts primaires. Grâce au lidar, on a pu voir que sous la forêt qui était dite primaire, en fin de compte, il y avait des traces de culture de la période précolombienne et qu'il avait existé des sociétés agricoles extrêmement importantes. Donc vous voyez comment le renouvellement des techniques et l'application à peu de frais de techniques qui sont utilisées, parce qu'aujourd'hui les balayages LIDAR existent à peu près sur tous les territoires pour pouvoir gérer l'environnement, et donc on peut utiliser ces images et arriver à retrouver des vestiges archéologiques et ensuite au sol arriver à un peu mieux les dater.
1: Dominique Charpin, je sens que vous avez encore envie de nous transmettre un exemple.
0: Alors, c'est un exemple qui est différent parce que il n'utilise pas de nouvelles technologies, mais c'est pour revenir sur quelque chose qui a été évoqué tout à l'heure, la reconstitution des gestes des anciens. Mmh. Et il se trouve qu'on a actuellement dans notre équipe quelqu'un qui travaille sur les gestes des scribes antiques et qui s'est dit que pour étudier la façon dont on écrivait le cunéiforme sur l'argile, eh bien, la meilleure façon, c'était l'expérimentation. Et donc, cette étudiante s'est lancée dans l'écriture. Elle a fait des tas d'expérimentations et ça donne des résultats qui sont très intéressants. Et donc, là encore, un autre appel pour ceux qui sont intéressés, il y aura un atelier sur la place de la Bastille donc ce week-end, et ceux qui veulent voir un peu comment ça se passe et qui veulent éventuellement commencer à écrire eux-mêmes du cunéiforme, eh bien, ils sont les bienvenus sur ce site.
1: Je viendrai vous voir. Avec plaisir. 10h30 sur RCF Notre-Dame. On va marquer une petite pause dans cette émission. Je pense donc que il y a plein de choses à dire sur l'archéologie. C'est passionnant. Et vous avez la parole, tout comme Marie, il y a quelques instants. Je m'adresse à celles et ceux qui sont un peu timides, qui ont peur de prendre le téléphone. Ça arrive, n'hésitez pas vraiment. On vous accueille avec le sourire et dans la bienveillance au 01 56 56 44 00. Venez nous parler de l'archéologie. Je suis sûr que vous avez plein de questions à nous poser par mail également à direct@rcf.fr. À tout de suite.
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1: Ce week-end ont lieu les Journées européennes de l'archéologie. Alors que cherche-t-on encore à trouver sous nos pieds? On en parle avec nos deux archéologues du jour, Dominique Charpin et Dominique Garcia. Et puis bien sûr vos appels, vos réactions en direct au 01 56 56 44 00. Vous pouvez aussi nous regarder en vidéo sur la chaîne YouTube de Radio Notre-Dame. Il y a un petit chat. Vous pouvez apporter vos commentaires pendant toute l'émission ou nous envoyer des mails à direct@rcf.fr. On se retrouve après cette chanson d'Abel.

0: Jeunesse éternelle, c'était Abel pour vous accompagner en ce vendredi matin sur RCF Notre-Dame. On parle de l'archéologie, c'est passionnant avec nos deux invités. Dominique Garcia, vous êtes archéologue et historien. Vous êtes le président de l'INRAP, l'Institut National de Recherches Archéologiques Préventives. Et puis Dominique Charpin, vous êtes assyriologue, universitaire et professeur au Collège de France. Alors, c'est le hasard, mais on a Marie-France qui nous rappelle que Bernadette Chirac, qui est enterrée aujourd'hui, a été étudiante en archéologie et elle a eu une licence et une maîtrise en archéologie à l'université Paris 1, Panthéon-Sorbonne. Elle a même travaillé sur certains chantiers de fouilles à Vaison-la-Romaine. Dominique Garcia, c'est un bel hommage qu'on peut lui faire aussi ce matin.
1: Effectivement, et l'histoire est connue des archéologues de l'intérêt de Madame Chirac aux vestiges archéologiques du territoire national et du coup de l'influence qu'elle aurait pu avoir auprès du président de la République pour encourager certaines opérations. Voilà.
0: Écoutez, merci encore Marie-France pour votre mail. On a Nicolas qui aimerait réagir au 01 56 56 44 00. Bonjour Nicolas.
2: Oui, bonjour Melchior et bonjour à vos deux invités.
0: On vous écoute.
2: Oui, alors par rapport à l'archéologie, donc je ne sais pas si vous savez, mais lors de la construction du métro à Rome, il a été découvert en fait différents vestiges archéologiques. Voilà, et du coup maintenant il y a des stations musées, je pense notamment à celle du Colisée. Donc finalement, je ne suis pas sûr qu'ils aient cherché en fait quelque chose précisément lors de la construction du métro. Donc je trouve ça quand même assez fascinant et j'avais une question pour... Vos deux invités étaient lors de la construction du Grand Paris ou toute autre recherche à Paris. Est-ce qu'il arrive encore qu'on découvre différents vestiges archéologiques ?
0: Eh bien écoutez, merci Nicolas. C'est la première fois que je vous entends à la radio.
2: Oui, effectivement.
0: Mais c'est un plaisir. Merci beaucoup de nous avoir appelés dans cette émission. Je me tourne vers Dominique Garcia. C'est passionnant ce que nous dit Nicolas avec ce métro de Rome et des choses évidemment qu'on a pu découvrir sous le sol romain. Évidemment, puisque Rome, c'est quand même aussi alors un pan de l'histoire incroyable. Qu'est-ce que vous en pensez de ce témoignage, Dominique Garcia ? Est-ce que c'est la même chose dans une ville comme Paris avec la construction du Grand Paris ?
1: Oui, bien entendu. En France, voilà, vous avez signalé que je présidais l'INRAP, qui est l'Institut National de Recherche d'Archéologie Préventive. Et cette archéologie qui est dite préventive, est une archéologie qui essaie de concilier deux actions fortes de l'État. L'aménagement du territoire, dont la construction des autoroutes, des écoles, des maisons et des métros, et la préservation des documentations anciennes de la préhistoire jusqu'à nos jours. Et donc, mes équipes travaillent au quotidien pour sauver le patrimoine lors de ces travaux d'aménagement. Et quand on a aménagé effectivement les lignes de métro du Grand Paris, on a réalisé des fouilles archéologiques, dont certaines ont été présentées lors d'expositions ponctuelles. Et à partir de mi-août jusqu'au mois de novembre, dans les gares parisiennes, nous présenterons à partir de panneaux photographiques le résultat de ces découvertes. Et tout à l'heure, on évoquait le village de l'archéologie de Bastille qui se tiendra pendant ce week-end, vendredi, samedi, dimanche, dans lequel il y aura cet atelier de scribe mésopotamien. Il y aura également une exposition de photographies de fouilles préventives réalisées dans le département de Seine-Saint-Denis. Oui. Donc voilà, c'est une archéologie qui perturbe les niveaux archéologiques. Les archéologues utilisent les données ensuite pour dérouler un récit et ensuite le présenter au public. Et donc, dans des musées, d'expositions ou pendant les journées européennes de l'archéologie, on restitue ces découvertes à la population.
0: Et n'oublions pas que ces journées européennes de l'archéologie ont lieu par définition dans toute l'Europe, mais dans toute la France. Il y a des activités évidemment qui sont prévues. C'est vrai qu'on parlait de Paris parce que Nicolas, notre auditeur, nous a parlé du Grand Paris Express, le métro, mais évidemment Dominique Charpin, l'archéologie, c'est dans toute la France et dans tout le monde de toute façon.
3: Absolument. Et ce qui est très important, c'est de sensibiliser tous les habitants de tous les territoires aux traces du passé et à leur respect. Et là, je crois que on peut dire aussi quelques mots par rapport aux ravages, malheureusement, que font les fouilles clandestines. Hein. Il peut y avoir des gens qui, munis de plus ou moins bonnes intentions, ne se rendent pas compte. Et donc, effectivement, on parlait tout à l'heure des nouvelles technologies. Elles peuvent être aussi détournées avec un détecteur de métaux. Et il y a des gens, malheureusement, qui sont à la recherche de trésors, oui. Mais dans le mauvais sens du terme, je dirais. Et donc, il faut faire comprendre qu'un objet, qui, lorsqu'il est extrait de son contexte, perd une bonne partie de son intérêt. Mmh. Bon, alors évidemment, d'un point de vue commercial, si c'est un objet en métal précieux, bon, il garde une certaine valeur, mais du point de vue scientifique, pour nous, ce qui est important...
0: Il y a beaucoup de valeur également.
3: Oui, mais ce qui est important, c'est d'avoir tout le contexte, parce que l'objet, en dehors de son contexte, il est très difficile à interpréter, alors que mis en relation avec tout ce qui se trouve autour, c'est comme ça qu'on peut comprendre qu'est-ce qu'il fait là, d'où il vient, etc.
0: Donc, ça signifie que quand vous, Dominique Charpin, vous partez en fouille, c'est parce que on vous a missionné ou alors c'est juste par plaisir le dimanche matin alors, avant de vaquer à vos occupations.
3: On a, donc en ce qui concerne les missions de fouille à l'étranger, donc il y a dépendant du ministère des relations internationales de l'Europe et des relations internationales, il y a une commission des recherches archéologiques à l'étranger qui justement délivre des accréditations et ensuite, bien entendu, on se met en rapport avec les différents services archéologiques des pays concernés et on a des contrats avec eux pour des programmes sur une certaine durée pour faire telle ou telle opération et c'est une coopération qui est ancienne et qui continue et on est très heureux de pouvoir contribuer aussi à la formation des jeunes de ces pays-là.
0: La sensibilisation aussi, hein, forcément, par rapport à ces fouilles irrégulières. Dominique Garcia, c'est peut-être ça le danger de vouloir absolument trouver des trésors, c'est finalement tout le monde peut s'en emparer.
1: Alors justement, prenons le sujet dans l'autre sens. Pendant les journées de l'archéologie, tout le monde peut s'emparer de ces trésors. Effectivement, on pointait Paris, mais il y a 24 villages comme celui de la Bastille partout sur le territoire national. Vos auditeurs peuvent trouver le programme sur le site internet des journées de l'archéologie. Il y a 1000 événements pendant ce week-end liés à l'archéologie dans les laboratoires du CNRS et de l'université, dans ces villages de l'archéologie qui sont des forums sur la place publique. La visite de chantiers de fouilles, des conférences, des expositions. Donc vraiment, le catalogue est large et ça permet de nouer des liens et peut-être effectivement de revenir un petit peu sur le droit chemin en disant tiens, je m'intéressais à l'objet précieux et maintenant je m'intéresse à l'histoire et à tout ce qu'on peut en tirer. Et ça a été évoqué également tout à l'heure, les fouilles archéologiques aujourd'hui, il y a un responsable qui est autorisé, bien entendu, comme ça vient d'être souligné, mais il y a aussi toute une équipe. Et dans ces équipes, on accepte bien souvent des bénévoles. Et sur le site du ministère de la Culture, vous avez la liste des chantiers ouverts aux bénévoles, aux jeunes, aux adultes qui veulent participer pendant quelques semaines à un chantier de fouilles. C'est une manière d'acquérir des connaissances, de se mettre au niveau, on va dire, d'un point de vue technique, mais de produire soi-même des découvertes.
0: Dominique Charpin, Dominique Garcia, j'aimerais qu'on accueille Dominique au 01 56 56 44 00. Bonjour Dominique. Dominique, est-ce que vous êtes avec nous ? Dominique n'est plus là, ben heureusement il y en a deux autres qui sont avec nous dans cette émission, je pense donc j'agis. On a Louis qui nous envoie un message. Avec toutes les technologies et les outils dont nous disposons aujourd'hui, ne sommes-nous pas capables de tout voir sous nos pieds, Dominique Charpin ?
3: Tout voir, ce serait une illusion de le croire, parce que précisément quand on voit les progrès qui ont été faits ces dernières décennies, ça ne va pas s'arrêter.
0: Non. Hein,
3: et donc on aura certainement des images plus précises, et il peut y avoir vraiment des choses dont on ne rêve même pas aujourd'hui, et qui seront la réalité d'ici 10, 20 ou 30 ans. Ce que j'évoquais, mon choc que j'ai eu en revenant à Larsa 30 ans après, je veux dire, c'était extraordinaire, parce que quand on a quitté le chantier en 1989, on n'aurait jamais imaginé que ce qu'on a fait 30 ans après serait un jour possible. Donc, il est très difficile de se projeter parce que on ne sait pas encore quelles sont les techniques qui vont révolutionner certains types d'approches. Mais ce qui est certain, c'est qu'il y en aura.
0: Que cherche-t-on encore à trouver sous nos pieds en matière d'archéologie? C'est notre sujet ce matin dans Je pense donc j'agis sur RCF Notre-Dame avec nos deux invités et vos appels, vos réactions au 01 56 56 44 00.
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0: Et toujours avec Dominique Charpin et Dominique Garcia. On arrive doucement à la fin de cette émission, il y a encore plein de choses à dire hein, justement. Alors on évoquait ces différentes technologies et puis évidemment hein, ces traces aussi de la vie quotidienne. C'est ça qui est intéressant. Dominique Garcia, vous évoquiez tout à l'heure le chantier de Notre-Dame de Paris et de la refondation, reconstruction. J'avais interviewé à l'époque Mylène Pardoen qui est une archéologue du paysage et du patrimoine sonore. Comme quoi, finalement, il y a différentes branches aussi en archéologie, Dominique Garcia.
1: Bien entendu, c'est pas l'archéologue qui est devenu savant dans tous les domaines, c'est l'archéologue qui s'est associé avec des spécialistes. Pendant longtemps, mettons, l'archéologue fouillait des tombes en s'intéressant peu aux défunts. Aujourd'hui, nous travaillons avec des anthropologues, avec des médecins qui arrivent un petit peu à faire parler les vestiges osseux, connaître l'âge, connaître les raisons du décès, faire des études ADN. Et ça, ce n'est pas l'archéologue qui est devenu bien plus savant. C'est lui qui a su s'entourer. On parlait tout à l'heure des paysages, de l'environnement. On s'entoure aujourd'hui de spécialistes des charbons de bois, de spécialistes des pollens, des spécialistes de la faune. Et ça vient compléter le panel des connaissances traditionnelles de l'archéologue. Oui. Et effectivement, ça va s'étendre encore. On voit apparaître des nouvelles technologies, des nouveaux domaines. En fin de compte, l'archéologue n'invente rien. Il utilise uniquement des ressources qui lui sont données. Et tout à l'heure, vous posiez la question des images de plus en plus nombreuses, de plus en plus précises. Il faudra quand même, à la base, avoir un savant qui est capable de dater l'image et qui est capable de poser les bonnes questions à l'image. C'est-à-dire qu'en fin de compte, même s'il y avait un appareil qui permettait de localiser l'ensemble des tablettes inscrites, il faudrait quand même, derrière, des savants pour pouvoir les déchiffrer, et poser les bonnes questions, et ensuite dérouler un récit. Et c'est la même chose pour les images radar d'une villa romaine, ou d'un site gaulois, ou d'un site médiéval. L'image ne fait pas tout. L'historien produit des archives, et ensuite il essaie de dérouler un récit historique, et de répondre à des questionnements.
0: Dominique Charpin.
3: Oui, ce qui est intéressant en effet, c'est ce travail en équipe avec la complémentarité des différentes spécialités. Et vous me pardonnerez de revenir sur cet exemple de l'ARSA, mais c'est le plus récent.
0: Ça vous a marqué.
3: Que j'ai
0: oui, vraiment.
3: Précisément parce que moi je voyais la géomorphologue qui était capable d'interpréter une coupe dans un canal qui traversait la ville de l'ARSA et elle voyait des litages et elle pouvait reconstituer l'histoire du creusement et puis du comblement, du recreusement du canal, d'une façon, moi je voyais cette coupe et ça ne me disait rien, et elle arrivait à la faire parler. Et puis, dans la pile de pont qui était à côté, il y avait une brique inscrite. Et alors là, c'est elle qui me voyait déchiffrer les signes cunéiformes, et du coup, on avait le nom du roi, et du coup, on pouvait dater le pont, mais de façon extrêmement précise, aux alentours de 1850 avant Jésus-Christ. Et donc, voilà, chacun était là émerveillé de voir l'autre capable de déchiffrer les images qu'il avait sous les yeux, et c'est l'ensemble de toutes ces spécialités qu'il faut ensuite synthétiser, bien entendu, c'est le travail de l'historien d'arriver à donner ensuite un récit, comme vous disiez, sur tout ce qui s'est passé, et c'est ça qui est passionnant. Cette image, elle n'arrête pas d'évoluer et de se complexifier, et en même temps de devenir de plus en plus solide.
0: On a retrouvé Dominique au 56 56 44 00. Rebonjour Dominique.
5: Oui, rebonjour. C'était pour demander, j'ai ma petite fille franco-américaine dont j'ai eu au téléphone il n'y a pas très longtemps, qui me dit qu'elle ne peut pas venir en France pour faire des études d'archéologie. Je pense que c'est l'université, parce que c'est en anglais que je parlais avec elle, c'est l'université qui lui aurait dit d'aller sur ou l'Espagne, le Portugal ou l'Italie. Et pourquoi pas la France ? Il n'y a plus d'école, il n'y a plus rien, il n'y a pas d'accord avec toutes les universités.
0: Ah ben, ça fait beaucoup de questions en même temps, Dominique. On va en parler avec nos deux invités. Merci beaucoup. Je m'adresse au président de l'INRAP, Dominique Garcia. L'INRAP, c'est l'Institut National de Recherches Archéologiques Préventives. Est-ce qu'on forme encore correctement en France à l'archéologie ?
1: Oui, oui, on a quand même une histoire des recherches en France qui est ancienne, de la préhistoire à la période contemporaine, sur de l'archéologie métropolitaine, méditerranéenne et mondiale. Donc, dans les universités à Paris et en province, on forme aujourd'hui et on accueille de nombreux étudiants. Et aujourd'hui, l'archéologie, notamment sur le territoire national, est aussi un domaine dans lequel des postes existent, même si malheureusement il manque aujourd'hui des postes complémentaires au CNRS et à l'université. Mais le cas de votre auditrice, à mon avis, c'est sans doute plutôt un problème administratif ou de visa, plutôt que de capacité d'accueil d'un point de vue académique, notamment à Paris. Il y a des enseignements sur l'archéologie des Amériques, et donc elle pourrait travailler dans ce domaine-là. Et dans le domaine méditerranéen, on est sur les sociétés classiques, préhistoriques, sur l'égyptologie, nous sommes relativement bien placés, et d'autant plus que suivre un enseignement en France n'empêche pas aujourd'hui, bien entendu, d'aller le compléter par des études en Allemagne, en Espagne ou ailleurs.
0: Dominique Charpin, oui, forme encore à l'assyriologie, par exemple.
3: Oui, tout à fait. Il y a différents endroits, sur Paris surtout, mais il y a également des enseignements à Lille ou à Strasbourg, par exemple, qui permettent de se former. Je dirais, par rapport aux États-Unis, l'avantage, c'est aussi quand même le système universitaire français qui fait que les études ne sont pas quelque chose de ruineux, réservé aux gens fortunés. Il faut le rappeler avec beaucoup d'insistance, parce que c'est une des chances de nos pays d'avoir décidé que le savoir devait être le plus gratuit possible. Et au Collège de France, par exemple, nos cours sont même ouverts sans condition. Alors, on ne délivre pas de diplôme, mais nos cours sont ouverts et gratuit, et je pense que cette idée du partage du savoir et de la formation qui ne doit pas, où l'argent ne doit pas être un obstacle, c'est une des caractéristiques de nos pays auxquelles nous sommes tous très attachés.
0: Nicole, vous êtes à La Rochelle, bonjour.
6: Bonjour Melchior, merci. Alors moi je vais essayer d'être rapide et synthétique. Moi dans les années disons 56-57, hein, à l'école primaire dans un petit village du Poitou, avec moi je n'avais pas de milieu culturel, ma famille, bon, mais par contre j'étais de culture chrétienne, donc j'avais cette sensibilisation à l'histoire, bien sûr, à l'antiquité, et on avait la chance d'avoir un instituteur d'avant-garde à l'époque qui nous a sensibilisés à la culture et à l'art, et entre autres qui nous avait fait s'était procuré un film sur l'Égypte, et dans ce film il y avait on participait bien sûr à l'ouverture d'une tombe, et sur le tombeau, dans cette tombe de 2000, 3000 ans peut-être plus, etc., il y avait un bouquet sur le tombeau à l'intérieur de et on nous avait, le conférencier nous avait prévenu de faire très très attention et être très rapide, parce que on participait en même temps à l'ouverture de cette tombe, donc inviolée depuis 3000 ans. Et sur le tombeau, il y avait un bouquet de fleurs intactes et qui, à l'ouverture, s'évaporait.
0: Oui.
6: Et le choc d'avoir vu ça, ça m'a sensibilisée. Aussi, et je suis devenue, comme beaucoup de Français, égypto-sensibilisés ou égyptomaniaques, je ne sais pas. Et évidemment, j'y suis allée en 76, et ensuite, avec mon mari, on est allé dans beaucoup de pays.
0: Mais on entend, Nicole, que ça vous a marqué. Merci beaucoup, Dominique Charpin.
3: Oui, alors ça, ce, ce côté fugitif des découvertes, donc vous l'évoquiez avec ce bouquet de fleurs, c'est aussi quelque chose. On parlait, l'auditeur tout à l'heure parlait de la station du musée Colisée, et
0: oui,
3: moi j'ai repensé au film de Fellini où on voit aussi ces fresques qui disparaissent, et c'est justement au moment du creusement du métro, mais il y a déjà plusieurs décennies. Donc
0: on fait beaucoup plus attention maintenant, où il peut y avoir malheureusement des destructions en fouillant.
3: Alors on a aujourd'hui heureusement justement des techniques. Quand on découvre certaines tombes, par exemple, on peut faire entrer une caméra et donc savoir à quoi on va s'attendre lorsque on va ouvrir, et donc on peut prendre déjà des précautions à l'avance, et les techniques de conservation ont beaucoup évolué. Ceux qui visitent le Louvre aujourd'hui, qui voient les fresques du palais de Marie découvertes par André Parot, puisqu'on a déjà parlé de Marie, eh bien peuvent être déçus, parce qu'effectivement, malgré les restaurations récentes, quand on compare avec les publications de Parot, où il y avait des belles couleurs, aujourd'hui tout ça est un peu terne. Donc on a fait beaucoup de progrès, mais c'est vrai qu'on n'est jamais à l'abri d'une surprise, et donc il faut toujours être sur le qui-vive.
0: On arrive à la fin de cette émission. J'aimerais qu'on parle un petit peu de l'actualité, parce qu'on est dans une période un peu de guerre dans certaines régions du monde. Je me souviens de la Syrie qui a été détruite à 95% ou presque par cette guerre. L'Irak, évidemment, que vous connaissez bien, Dominique Charpin. Quel est l'impact de la guerre aussi sur ça, sur ce qu'on découvre, sur ce qu'on ne pourra plus jamais découvrir?
3: Alors c'est très complexe. Il y a évidemment les cas qui ont le plus ému l'opinion, comme le pillage en partie du musée de Bagdad en 2003, la destruction de Palmyre par l'État islamique plus récemment. Il y a toute la désorganisation des services des antiquités qui entraîne une recrudescence du pillage des sites par des populations qui sont dans des conditions économiques terribles et qui cherchent à survivre. Hein, donc on ne peut pas leur jeter la pierre, mais c'est vrai que pour l'archéologie c'est un souci. Mais en même temps, ce sont des pays dont les antiquités sont tellement riches qu'il reste énormément de choses à faire, et il ne faut pas croire que ces destructions empêchent l'existence. Si vous regardez l'histoire de la France, hein, et que vous pensez aux destructions qui ont eu lieu au moment des guerres de religion, au moment de la Révolution, tout ce que la cupidité au XIXe siècle a fait, on peut avoir l'impression qu'il y a eu beaucoup de choses de détruites, et il y a des livres entiers qui sont consacrés à tout ce qui a disparu, mais il reste encore une richesse énorme, et donc c'est la même chose pour ces pays.
0: Ouais, et une richesse qu'on peut découvrir en tout cas en France avec ces journées européennes de l'archéologie, et notamment dans toute l'Europe. Merci vraiment à tous les deux d'avoir été avec nous, c'était passionnant, c'est passé très très vite. Dominique Charpin et Dominique Garcia, vous êtes archéologue, historien, président de l'INRAP, l'Institut National de Recherche Archéologique Préventive, et Dominique Charpin, vous êtes assyriologue universitaire et professeur au Collège de France. Merci à Pierre-Henri, à Sabine et à Maurice qui ont permis la réalisation de cette émission. Je vous souhaite un très bon week-end, et nous on se retrouve lundi. On parlera du chômage qui est élevé en France. On va essayer de comprendre aussi ce qui se passe sur le marché.

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0: Écoutons le psaume 102. L'amour du Seigneur sur ceux qui le craignent est de toujours à toujours.
2: Bénis le Seigneur, ô mon âme. Bénis son nom très saint, tout mon être. Bénis le Seigneur, ô mon âme. N'oublie aucun de ses bienfaits. Car il pardonne toutes tes offenses et te guérit de toute maladie. Il réclame ta vie à la tombe et te couronne d'amour et de tendresse. Le Seigneur fait œuvre de justice, il défend le droit des opprimés. Il révèle ses desseins à Moïse, aux enfants d'Israël ses hauts faits. Le Seigneur est tendresse et pitié, lent à la colère et plein d'amour. Il n'agit pas envers nous selon nos fautes, ne nous rend pas selon nos offenses.

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1: Avoir besoin de se reposer devant une série ou besoin de se prendre une journée pour ne rien faire au cœur d'une vie sans répit. Du besoin au caprice, il n'y a parfois qu'un pas. Le bien que l'on se fait parfume l'âme, écrivait un certain Victor Hugo. Mais il n'y avait pas Insta à l'époque d'Hugo. Alors comment savoir précisément si nos besoins ne sont pas des caprices en 2026 ? Réponse, je l'espère, avec mes deux invités du jour, qui sont pour commencer Julie Crouziac. Bonjour Julie.
2: Bonjour.
1: Ravie de vous recevoir.
2: Merci.
1: Tout de jaune vêtu.
2: Merci.
1: Merci le soleil. Vous qui avez écrit après la création de ce podcast Les Négociatrices, vous étiez venue d'ailleurs à ce sujet-là dans cette émission Quête de Sens. Et maintenant, c'est votre carnet, mon carnet de deal avec moi-même pour identifier mes essentiels, mes priorités du quotidien chez Jouvence. On revient au basique avec vous, Julie Crouziac. Mais ça donne vraiment envie de se poser justement dans une journée pour rien.
2: Tout à fait.
1: Puisqu'on verra, j'espère, dans cette émission à quel point c'est une question de décision, de volonté et d'intention, tout ça. Mmh. Qu'il s'agisse de la carrière, de la santé mentale, des relations, de la confiance en soi, de la vie de famille, de la vie pro, etc. etc. Il y a du boulot. Merci d'être là. Et Natacha, qu'elle est streamée, faut-il encore vous présenter? Natacha, bonjour.
3: Bonjour, ma chère Marie-Ange.
1: Comment allez-vous, chère Natacha, qu'elle est streamée?
3: J'ai envie de dire plutôt très bien.
1: Plutôt très bien.
3: Oui.
1: Vous qui ensoleillez ce studio, vous deux. Vous êtes, faut-il le dire, qu'est-ce qu'on dit de vous? Toujours journaliste, toujours réalisatrice, autrice de nombreux ouvrages qui ensoleillent notre vie.
3: Qui essaie de donner des outils et des techniques pour se reconstruire suite à une épreuve.
1: Ouais.
3: Voilà.
1: C'est la vie, quoi.
3: Voilà.
1: La vie, c'est ça.
3: L'émotionnel douloureux qui vient nous travailler et qui est là pour, justement, c'est pour ça qu'on ne parle jamais d'émotions négatives, mais d'émotions douloureuses, parce que c'est fait pour nous aider à nous construire, à nous reconstruire.
1: Plus jamais seul, l'expérience, une force à nos côtés pour prendre les bonnes décisions. C'est le petit dernier ?
3: Absolument,
1: Harper Collins.
3: Ouais, je suis très fière de ce livre que j'ai écrit pour justement nous aider à prendre les bonnes décisions. Parce que quand on prend une décision, on est confronté à soi-même. Ouais. Et même si on est entouré, même si on sollicite les gens. Et donc, pour ne pas se tromper, il y a une technique pour nous aider. Voilà, et j'en parle dans le livre.
1: Et c'est vrai que souvent, aujourd'hui, à l'heure où on peut tout avoir en un clic, vraiment tout, on peut tout commander, même bientôt on commandera l'amour à domicile. Enfin bref, je n'ose même pas imaginer.
2: On peut hein, déjà, on swipe.
1: C'est vrai.
2: Je ne sais pas si c'est l'amour.
1: Dans son canapé, c'est pas glamour, mais bref. C'est difficile quand même aujourd'hui de faire la part des choses entre besoin et caprice. Parce qu'on peut dire, comme je le disais en intro, je suis crevée, je suis fatiguée, j'ai une journée bien remplie, je vais me vider la tête. Sur les réseaux, par exemple, en scrollant, ou sur quelque appli qui nourrit pas beaucoup, quoi. Mmh. Est-ce un caprice ou est-ce un besoin ? Sommes-nous devenus des enfants capricieux, les mesdames ? Qui veut répondre ? Julie Crouziac, hein. Sommes-nous devenus des enfants capricieux ?
2: Alors, c'est une excellente question, parce que quand j'ai eu le thème, je me suis dit, c'est marrant, parce que moi, ça va faire 20 ans, en 2017, que je bosse. Le temps passe. Et je me suis dit, c'est drôle, parce que finalement, quand les gens vous disent... Je veux prendre un autre périmètre, je veux prendre un autre job, j'ai besoin de travailler plus, à aucun moment on va considérer que c'est du caprice. Par contre, si on vient pour dire j'ai plus d'ambition, je veux plus de temps dans ma vie, je veux prendre soin de moi, je veux de l'espace, là on va considérer que...
1: Tu peux pas tout avoir.
2: Tu peux pas tout avoir, c'est un caprice, faut prendre sur soi. Donc ce que je trouve intéressant, c'est que le caprice, c'est pas valable sur tous les sujets. C'est valable sur les sujets qui viennent un peu frotter. Dès lors qu'on va venir un peu dire ma place à table, c'est celle-ci. Ma légitimité, c'est quoi ? Là, on va se voir étiqueter. Alors, je parle en mettant ça au féminin, mais on est capricieuse, on veut changer de job, mais pas à tout prix, etc. Et ce que je viens, moi qui suis passionnée par la négociation, ce que j'y vois derrière, c'est que derrière caprice ou besoin, c'est le non négociable qui n'est pas identifié. C'est
1: ça. Non négociable. Mais... On part tout de suite sur des notions complexes. Hein.
2: Ah ben j'attaque direct, parce qu'en vérité, je pense
1: que... On n'a que 52 minutes, Natacha, qu'elle est streamée, vous êtes d'accord ou pas ? Il y a une histoire de négociation entre les deux ?
3: Je pense qu'il y a déjà une notion de temps. C'est-à-dire que je pense que le besoin s'inscrit dans le temps, dans le caprice, il y a quelque chose d'instantané. Mmh. C'est-à-dire que si on assouvit quelque chose en un claquement de doigts, c'est peut-être de l'ordre du caprice. Dans le besoin, il y a une notion de sens, je crois. Qu'est-ce que ça dit de moi ? En fonction de ce que je veux atteindre, qu'est-ce qui vient travailler à l'intérieur de moi. Parce que finalement, changer par exemple de relation, ouais, ce mec j'en ai marre, ou cette nana j'en ai marre, etc. Ça peut être un caprice, ça peut être quelque chose d'extrêmement viscéral à l'intérieur de soi. On se dit, mais non, c'est important. Donc, on ne peut pas résumer sur l'ensemble, en fait. Il faut vraiment se poser la question du sens. Qu'est-ce que ça vient dire de moi? Est-ce que je me sens en danger? Et il faut surtout, je pense, relier à l'émotionnel. Qu'est-ce que, émotionnellement, cette envie, qui est un besoin ou un caprice, vient dire? Est-ce que derrière se cache une colère? Est-ce que derrière se cache une peur? C'est ça qu'il faut identifier et c'est pas facile.
4: Allez-y, j'ai une question après. Ouais, allez-y, Julie Crozier.
2: Quand je vous écoute, je me dis aussi, il y a cette notion qui est très juste sur le caprice qui serait comme ça de l'ordre un peu de la pulsion, de l'envie, du plaisir, le besoin plus profond. Et l'autre face de cette médaille que j'y vois, c'est finalement de se dire aussi, qu'est-ce qui se passe si je ne réponds pas tout de suite? En gros, si je réponds pas à mon caprice, ça va faire quoi sur moi? À court terme, à moyen terme, à long terme. À l'inverse, si je ne réponds pas à ce besoin, si je reprends votre exemple, quitter mon compagnon, ma compagne, me donner plus de temps pour me reposer parce que je sens que je suis à bout et que je vais craquer, qu'est-ce que ça va être les effets sur moi? Si je continue à me priver d'un truc dont j'ai fondamentalement besoin, ça va être délétère sur ma santé psychique, affective, émotionnelle, intellectuelle. Alors que ce qui est de l'ordre du caprice, à mon sens, ça va moins impacter, à court terme en tout cas, ce qui va montrer un peu l'aspect éphémère.
4: Alors, effectivement, je rebondis tout de suite, ça va peut-être être un peu une émission d'écoute, je m'y attendais en préparant, je me disais, oh là là, je pense à ça, parce que c'est relié, on touche à des sujets très sensibles, et on touche aussi à la paresse. Mm-hmm. Aujourd'hui, on nous dit de nous écouter. Mm-hmm. Natacha, vous avez parlé des émotions, dont nous nous éloignons de plus en plus. Mm-hmm. Nous sommes coupés de notre corps, nos émotions, on nous lit tous les jours dans cette émission Quête de sens. Et par conséquent, il est difficile, je trouve, parfois, de... On dit, mais non, mais il faut que je m'écoute. Et en même temps, il ne faut pas tomber dans la flemme non plus. Vous voyez ce que je veux dire, Natacha?
3: Oui, complètement.
4: C'est compliqué.
3: C'est vrai, je suis d'accord avec ce qu'a dit Julie et ce que vous dites aussi. Et votre notion de corps, pour moi, elle est essentielle. J'en parle dans la clé de votre énergie. C'est comment se relier au corps, parce qu'on a effectivement totalement perdu l'habitude de se référer, en fait, finalement, à nos ressentis physiques, à ces fameux frissons, à ces choses, voilà. Et je propose un petit rituel à l'intérieur de la clé de votre énergie pour savoir justement comment finalement analyser cette envie pour savoir si c'est quelque chose de viscéral, d'important ou pas. Je peux le proposer tout de suite à nos auditeurs.
4: Allons-y.
3: Eh bien, le principe, c'est, par exemple, qu'est-ce qu'on pourrait se poser comme question? Est-ce que je m'achète cette robe tout de suite ou est-ce que j'attends les soldes?
2: On l'a toutes vécu,
3: ce truc-là. Oui. Bon, voilà.
4: C'est la catastrophe.
3: Bon, voilà. Alors, on ferme
4: le week-end dernier, moi.
3: Bon, d'accord.
4: J'ai craqué.
3: Le petit chemisier est plutôt pas mal.
4: Merci.
3: Hein.
4: Ouais, c'est
3: vraiment bien. Il fallait l'acheter. Hein. Je veux dire, la question se pose pas.
4: Je vais pas m'en sortir comme ça, Nathalie.
3: Alors, une question, mais vraiment, c'est est-ce que j'invite un tel ou pas? Non. Bon, pour mon dîner, on ferme les yeux, on se relie à son corps, et l'important, c'est de faire les choses extrêmement vite. C'est-à-dire que on va formuler dans notre tête. La première alternative, j'achète cette robe tout de suite et on regarde ce qui se passe dans notre corps. Mais instantanément, sans se poser de questions. Est-ce que mon pouls s'accélère? Est-ce que mes épaules rentrent en dedans? Et la deuxième, tout de suite dans la seconde qui suit, j'attends les soldes. Est-ce qu'il y a quelque chose qui s'ouvre? Est-ce qu'il y a quelque chose qui s'apaise? Voilà. Et donc, on a la réponse à l'intérieur. Elle est morte de rire, Marie-Ange.
4: Mais c'est impossible d'attendre quand on est
2: dans
4: l'occasion.
2: Et pourquoi?
4: Parce que peut-être qu'on n'aura pas le temps. Ou moi, je me dis toujours que je n'aurai pas le temps.
2: On va rater.
4: C'est un biais aussi.
3: Oui, mais peut-être que financièrement, on ne peut pas, Marie-Ange. Donc, on se pose quand même la question. En tout cas, se référer à notre corps, au-delà de la blague et de l'exemple des soldes qui arrivent, n'est-ce pas? Eh bien, ça permet quand même de se relier finalement à notre corps, et qui notre corps qui ne se trompe pas et qui peut nous aider à avancer différemment.
4: Ouais, et Natacha Calestremé, de ne pas être trop dans l'irrationnel, parce qu'il y a un côté irrationnel, la compulsion. Parce que là, on a affaire à de la compulsion. En tout cas, chez moi, c'est parfois le cas. Heureusement, c'est pas tous les week-ends.
3: On va tout savoir, Julie.
4: Si à moi, c'est qu'il y en a d'autres.
2: C'est ce que j'allais dire. Je pense qu'on est nombreuses. Et en fait, j'aime
4: chacune son péché mignon.
2: C'est ça. Et ce que j'aime bien dans l'idée, il y a qu'est-ce que ça me fait ressentir? C'est Marie Kondo, hein, la reine japonaise du rangement. On rigolait un peu en Occident quand elle disait, pour trier, voyez si cet objet vous procure de la joie ou pas. Mais je trouve que quand on fait un peu cet exercice de manière sincère et qu'on arrête d'être un peu arrogant comme ça, finalement, ah, cette robe, je la veux, cette paire de pompes, elle est pour moi. On a ce petit frisson, mais derrière, pourquoi? Parce que j'ai envie d'être plus belle, parce que j'ai envie de...
4: Il faut se poser la question, Julie, c'est ce que vous dites.
2: Je trouve que ça peut faire du bien aussi. Mon objectif en faisant quoi, c'est ça.
4: Oui, c'est ça, en fait. C'est pourquoi je fais ça.
2: Et il n'y a pas de mauvaise réponse. Ça peut être aussi parce que ça va me faire du bien, parce que là, je sors d'une semaine où j'ai besoin de me récompenser. Et cette paire de pompes à 50 euros, c'est ce qui va me récompenser. Et pour cette fois-ci, c'est OK avec ça.
5: Et comment vous le savez?
2: Déjà, en se posant la question, parce qu'en fait, on revient à ce qu'on disait tout à l'heure, c'est que souvent, par paresse, par machin, on ne se pose même pas la question. On plonge dans cet automatisme-là.
4: Ça, c'est vrai.
2: C'est comme scroller. On peut se prendre une demi-heure pour scroller. Ce qui est compliqué, c'est quand on ne le conscientise pas, qu'on le subit, qu'on sort de là la tête lavée, et qu'en plus, on n'a pas une bonne image de soi. On dit, putain, j'ai encore passé trois quarts d'heure à loser. Vraiment, je fais n'importe quoi. Et se dire, OK, ça va, j'ai pris 40 minutes sur ma semaine pour faire ça, j'en avais besoin, c'est pas parce que je l'ai fait aujourd'hui que ça sera comme ça tous les jours. Ça, c'est vraiment les négociatrices où j'ai appris ce truc-là, du rapport au temps, qui est, c'est pas parce que vous avez craqué le week-end dernier sur cette robe que ça fait de vous celle qui va craquer tous les jours et tout le temps. Vous voyez, je trouve qu'on se met dans une tension comme ça, où on s'étiquette, où on fait le truc, et après, pendant trois semaines, on s'auto-flagelle avec ça. C'est ça aussi qui nous fatigue beaucoup.
3: C'est très juste. C'est très juste. Et c'est là l'intérêt, justement, de ce sujet, de cette émission, Marie-Ange, c'est que...
4: Un peu moralisante sur les bords, mais c'est un peu fait exprès,
3: non,
4: vous voyez.
3: Non, je trouve que c'est pas moralisant, c'est juste, et c'est une question qu'on ne se pose jamais. Jamais. C'est pour ça que j'ai trouvé le sujet excellent, parce que
4: comme ça.
3: Parce que voilà, entre besoin comme ça et caprice, on se pose pas vraiment la question. On agit, et ce serait bien de se poser la question de temps en temps, de se dire, tiens, j'ai demandé à un tel ou à une telle ça, est-ce que c'est un caprice ou est-ce que c'est un besoin? Dans la
4: communication, par exemple,
3: mais je sais pas, demander, imaginons dans une relation amoureuse avec quelqu'un, voilà, demander tiens, qu'est-ce que tu as fait tel jour, etc. Et est-ce que j'en ai besoin? Est-ce que c'est un caprice? C'est important de se poser la question. Et finalement, la suite, c'est quoi? C'est si j'ai pas la réponse, qu'est-ce qui se passe en moi? Parce que par rapport au caprice, finalement, et au besoin, la vraie question, elle est là. C'est si jamais je n'assouvis pas ce caprice ou ce besoin, qu'est-ce qui se passe en moi? Si jamais le sujet touche quelque chose de fondamental et que c'est en lien avec une peur, eh bien oui, c'est important de répondre à la question, parce que cette peur-là, il est important de la calmer. Si par contre, j'en fais rien et que finalement ça ne change rien, bon, la question ne se posait pas. Donc voilà, c'est important finalement toujours de se dire, tiens, pourquoi j'ai posé la question? Qu'est-ce que ça fait naître en moi? Qu'est-ce que ça révèle de moi? Et si ça révèle une peur, si ça révèle une colère, comment je peux calmer cette peur? Et puis, Marie-Ange, vous qui connaissez un petit peu mon travail sur le plan transgénérationnel, finalement, au niveau des peurs, est-ce que cette peur, finalement, peut-être d'être rejetée, d'être abandonnée, etc., est-ce que c'est pas quelque chose que je reproduis de ma famille? Voilà, quelque chose qui a été vécu par les femmes ou les hommes avant moi, et que je peux et dont je peux me défaire. J'en parle toujours pareil dans la clé de votre énergie, le protocole 6+, pour justement, ce sont ces rituels qui permettent de se libérer du poids transgénérationnel, ce que Freud a mis en évidence en parlant des loyautés familiales. Voilà, ce sont ces épreuves vécues par notre famille qui peuvent se répliquer et dont on peut hériter.
4: C'était l'émission d'hier, c'est drôle.
3: C'est vrai? Voilà. Comment elle s'appelle? Anne Ancelin Schutzenberger.
4: J'arrive jamais à dire son nom entier, pardon.
3: Voilà, eh bien, elle a écrit à mes aïeux, qui est un livre fameux sur la question, et donc permet effectivement de une fois qu'on prend conscience de ses peurs,
4: de soigner son présent et son avenir, quoi.
3: De s'en libérer. C'est pour ça que il y a des rituels très simples sur le principe de la visualisation qui permettent de s'en couper.
4: Julie Krusiak, j'ai noté sur ma feuille, parfois, dans nos vies surchargées, je pense à la charge mentale, surtout des mamans, c'est encore le cas, ce n'est pas un péché de le dire, etc. Parfois, j'ai l'impression qu'il y a une espèce, vous l'avez dit tout à l'heure, une forme de culpabilité en amont. On dit, ah non, non, non, non. Ce serait un caprice de m'autoriser ça, de m'autoriser cette journée, de m'autoriser cette matinée, de m'autoriser de faire ci, de me lancer dans telle activité qui me sortirait de mon quotidien. Je dois être sacrificielle, je dois. Et là, on rentre dans un truc très tordu, très compliqué, mais bien réel, me semble-t-il.
2: Ben bien réel, parce que je crois que toutes les mamans à qui on parle partagent cette expérience-là. Et moi, j'y vois deux choses. D'abord, il y a ce façonnage un peu de la société, de ce qu'on comprend, des injonctions, de ce que nous-mêmes, on se donne. Je pense qu'aussi, les plus terribles avec nous-mêmes, c'est nous-mêmes. C'est vous auriez une copine qui arriverait en vous disant « j'ai vraiment besoin de 2 jours au calme, au vert », vous serez la première à lui dire « mais prends 2 jours ». Et ça ne remettrait pas en valeur ni la maman qu'elle est, ni la femme qu'elle est.
4: De faire ça.
2: Parce qu'on a tendance à penser que c'est dans cette douleur-là, dans ce qui va nous coûter, qu'on s'accomplira et qu'on fera les choses bien. Et ça, c'est un calcul qui est à très court terme, parce qu'on le voit bien, les burn-out maternels, des femmes qui finissent exsangues, qui assurent sur tous les fronts, qui sont au boulot à faire leur taf comme si elles n'avaient pas d'enfants, qui sont à la maison à gérer leur progéniture comme si elles n'avaient pas de boulot. Mais qui peut tenir ça ?
4: Et pourquoi on fait ça ?
2: Personne.
4: Pourquoi on fait ça ?
2: Parce qu'il y a un espèce de récit collectif qui tend à nous dire, à partir du moment où on met le doigt là-dedans, il faut qu'on tienne ce rythme-là.
4: Performe, quoi. Performe dans tous les domaines.
2: Exactement. Et puis, je pense qu'on confond aussi nos objectifs avec notre non-négociable profond. Ça fait écho à ce que vous disiez, que j'aimais bien, finalement. Est-ce que ce qu'on veut dans notre vie globale, quand on sera une petite grand-mère de 90 ans, c'est cocher des cases et oublier qu'au quotidien, on a tout subi, le bain des enfants, le dîner avec les gosses, la sortie scolaire, que tout était une tannée parce qu'on avait une dette de sommeil qui était colossale et qu'on faisait rentrer en une journée ce qui ne rentrait pas? Ou est-ce qu'on préférera se dire, c'est vrai que les enfants, c'est à la maison 15 ou 20 ans, et après, on retrouve du temps, on retrouve sa vie, et qu'on a aussi cet enjeu-là de se dire, c'est vrai qu'en ce moment, j'ai les enfants petits, je fais le choix, encore une fois, je ne dis pas que c'est ce qu'il faut faire, mais si pour soi, c'est important de se dire, ben voilà, là, récemment, je crois que la semaine dernière, une amie qui a eu un bébé il y a 18 mois m'a dit, j'ai repris mon taf, on m'a proposé un autre périmètre et une promotion, et j'ai senti qu'il ne fallait pas y aller, parce que je me serais abîmée. Ma petite, elle a 18 mois, elle se réveille 6 fois par nuit. Je suis éclatée, je n'avais pas envie de rentrer chez moi et de ne pas voir les filles et de ne pas être bien. Et je leur ai dit non. Et elle m'a dit, j'ai des managers fabuleux, parce qu'ils m'ont dit, bah, ok, on entend et on comprend ton
4: besoin, pour le coup.
2: Ton besoin, ta motivation. Et sache que ça ne remet pas en cause, et ça, c'est très important, ni la professionnelle que tu es, ni la prochaine évolution.
4: Je ne sais pas qui est cette boîte, mais bravo.
2: C'est une grosse boîte en plus, donc c'est super.
4: Bravo.
2: Mais je pense aussi que ça vient
4: pas toujours le cas.
2: De la façon dont elle l'a amenée, en montrant bien qu'elle ne se désengageait pas pour autant de son travail et de ce qu'on attendait d'elle.
4: Absolument.
2: Mais que là, elle avait conscience que ça serait le truc de trop et qu'elle se serait mise en vrac sur tous les
4: plans. Natacha, qu'elle est très bien.
3: Et par ailleurs, je vais donner un exemple qui montre le contraire, mais qui ne contredit pas du tout ce que vient de dire Julie. Je dirais même au contraire, c'est le pendant. C'est-à-dire que je me souviens d'une fois où je donnais une conférence, et c'est à l'époque où j'étais réalisatrice des Héros de la Nature pour France Télévisions.
4: Ouais.
3: Et il y a une jeune femme qui vient me voir à la fin. Je citais Paul-Émile Victor qui disait « Un aventurier est un homme qui prend ses rêves au sérieux ». Prenez vos rêves au sérieux, foncez.
4: Magnifique, bon. C'est vrai.
3: Voilà. Et elle me dit, moi, je rêvais de partir en Afrique, je suis chimiste, j'ai tout arrêté, j'ai mes enfants, et je rêve d'une chose, c'est de mener une mission en Afrique pour, sur le plan de la chimie, elle m'avait tout un tas d'études, etc. Et je lui dis, elle me dit, je peux pas à cause de mes enfants. Je lui dis, vous savez quoi ? Je dis, ce qui va rendre heureux vos enfants, c'est d'avoir une mère heureuse. Donc je lui dis, faites-moi une promesse, c'est que vous irez en Afrique à un moment donné, quand vous saurez, et envoyez-moi un message. Elle l'a fait. Elle l'a fait à 11 mois plus tard. Elle m'a envoyé une photo d'elle en Afrique. Elle m'a dit, j'en ai de l'émotion. Elle me dit, je suis la plus heureuse des mamans.
2: Ah oui.
3: Parce que je vais rentrer, je serai nourrie de moi. Je serai nourrie de ma passion, de ma fierté d'être arrivée à faire ça. Et elle me dit, je vais rentrer et je vais donner à mes enfants l'image de cette mère qui a réussi à faire quelque chose, d'aller jusqu'au bout de ses rêves, qui était rêve de gamine. Elle me dit, je l'ai fait. Et vous voyez, Moi, en tant que réalisatrice, je partais une fois par an en voyage et on me disait, oui, par rapport à ton enfant, c'est pas bien, etc. Je dis, mais le reste du temps, je suis là, je vais chercher mon enfant à l'école et en attendant, je suis une femme heureuse, accomplie, je suis réalisatrice et cette force-là, ce qui me nourrit, nourrit mon enfant. Et puis, au-delà de ça, puisque c'est s'appeler les héros de la nature, qui, ça consistait à mettre en valeur les hommes et les femmes qui mettent en avant les espèces en danger, je disais, ben, si le travail de ces gens que je valorise permet à mon fils, plus tard, de continuer à voir des éléphants, des hippopotames, eh ben, j'aurais aussi contribué à ça.
4: Mmh. Merveilleux. L'émission s'arrête, non. Mais elle reprend. Un peu de pub, ça va.
1: Oui, et on se retrouve dans quelques secondes. À tout de suite.
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4: Aujourd'hui, une question presque biblique finalement. Comment savoir si nos besoins ne sont pas des caprices? Peut-être qu'il y a des curés qui nous écoutent aujourd'hui, qui sont intéressés pour essayer d'étoffer un petit peu, voilà, les conversations dans le confessionnal. Pardon mon père, j'ai péché, j'ai fait un caprice, voilà, j'en sais rien. Bref, parce qu'on parle des caprices enfantins, mais c'est vrai que ce terme, on l'utilise plus pour les enfants que pour les adultes. Julie Cruziac et Natacha Calestrémé, je vous regarde dans les armes.
1: C'est pas grave, on est là.
4: Voilà, Julie Cruziac, je rappelle que pour ceux qui nous rejoignent, vous êtes l'autrice de ce carnet de deal avec moi-même pour identifier mes essentielles et priorités du quotidien. Je l'ai pris pour moi d'ailleurs, ce livre. Merci chez Jouvence. Vous qui êtes la reine des négociatrices, vous avez fondé d'ailleurs l'association, je ne l'ai pas dit au début de l'émission, ADN Women, en deux mots.
2: ADN Woman, ADN, agence des négociateurs, c'est une société qui fait de la négociation, formation, conseil, assistance pour les entreprises. Et ADN Woman depuis 2015, parce que depuis le début, on a le sentiment que pour les femmes, il y a un sujet avec la négociation, au-delà de la dimension professionnelle, avec ce qu'elles peuvent négocier dans la vie avec elles-mêmes. Et pour moi, c'est, je mets des mots très anglais, pas très agréables, c'est un levier d'empowerment pour venir se dire mon non négociable c'est quoi, comment je veux mener ma barque, quelle légitimité je me donne. Et finalement, il y a presque une résonance philosophique avec quelle est la place que je prends aujourd'hui dans le monde en étant bien avec moi-même.
4: C'est presque une négociation permanente, en fait. Hein.
2: Perpétuelle.
4: C'est vrai, je viens
2: travail d'une
4: là,
2: vie.
4: Mais...
2: Ouais.
4: Mais Natacha Calestrémé.
3: Oui, mais on revient de loin. Il ne faut quand même pas oublier ce qu'ont vécu nos grands-mères et les arrière-grands-mères. Tout à l'heure, on évoquait, on disait, mais pourquoi, enfin, vous disiez, mais pourquoi on s'impose ça, pourquoi on s'inflige ça.
4: C'est vrai, il y a une question, ça.
3: Mais les grands-mères, nos grands-mères ne se posaient pas la question. Elles faisaient. Ouais. Elles étaient sur tous les fronts. Il fallait absolument être partout pour mériter cette place du regard de l'homme. Je crois que vraiment, on revient quand même de très, très loin.
4: Oui, mais il n'y avait pas le souci de la perfection comme aujourd'hui, par contre. Je pense qu'aujourd'hui, cette perfectionniste. Perfectionnisme, pardon.
2: Ouais. Il y a peut-être plus l'image,
4: non,
2: mais.
4: L'image, c'est ça juste que je voulais dire. Mais vous avez raison, le côté sacrificiel, il n'est pas nulle part, en fait.
3: Voilà. Et donc, je pense qu'il y a quelque chose qui est inscrit à l'intérieur de nos gènes, dont on doit se défaire et dont on peut se défaire. Et je crois que le féminisme commence comme ça, c'est se lâcher un peu, comment dire, être moins dans le souci de plaire aux autres, mais davantage d'être dans le regard bienveillant envers soi-même et se donner du temps. Il y a une notion qui est essentielle et qui vient en moi vraiment en ce moment plus que jamais, c'est la différence entre le faire et l'être. Quand on fait quelque chose, on est dans l'action, on décide de faire des choses, etc. Et on les fait parce qu'il faut arriver à un objectif. Il y a cette notion de sens. Lorsqu'on est dans l'être, on fait les choses pour exister pleinement à la vie qu'on a choisie, c'est-à-dire en fonction d'un sens. Et aujourd'hui, qu'est-ce qui a du sens ? Moi, j'ai perdu une petite sœur. Elle avait 44 ans. La vie, elle peut s'arrêter comme ça. Voilà. Et ça, c'est inscrit en moi. J'ai perdu plein de gens. Et je me dis, par exemple, aujourd'hui, moi, j'aime travailler. Ouais. Je suis une workaholic, je travaille énormément. Ouais. Mais sauf qu'actuellement, beaucoup moins. Parce que j'ai envie d'exister pleinement et de vivre ma vie

0: ça n'a pas de prix. Et ce temps-là, eh bien, finalement, il me permet d'être, d'exister à moi-même et d'être moins dans le faire. Alors, peut-être que c'est le propre de l'âge. J'ai un certain âge, n'est-ce pas?
1: N'est-ce pas? Oui, sûrement.
0: Si, si, si. Tu serais, vous seriez surprise. Mais n'empêche que...
1: Je ne veux pas savoir.
0: Moi non plus, j'ai pas envie d'en parler. N'empêche que je crois que c'est quelque chose qui est essentiel. Voilà, savoir se donner à la femme que nous sommes ce temps-là d'exister pleinement pour soi-même.
2: Ouais. Ouais, on est riche de ça. Et si Julie je peux Croziac, rebondir hein. aussi sur ce que Natacha vous disiez, il y a le regard qu'on a avec nous-mêmes. Et je pense aussi, contrairement aux femmes des générations précédentes, c'est pour ça que c'est fort, c'est le fait qu'on se parle entre nous. Là où avant, c'était très, on avait l'impression souvent que chez les autres, c'est toujours mieux pour elles, toujours. C'est toujours plus. Mais en fait, d'abord, on n'en sait rien. Et la maman parfaite qui a toujours les cheveux nickel, peut-être qu'elle vit l'enfer et qu'elle n'en parle pas. Et ce qui nous rend quand même plus forte aussi, c'est de nous raconter. Ce truc-là, c'est dur pour moi. Ah ben regarde, moi je fais comme ça. Et là, on le voit quand même, le fait que les femmes se parlent entre elles, qu'elles se soutiennent entre elles, ça fait quand même baisser cette espèce de carcan qui voudrait qu'on se compare qu'à des choses incomparables. Et en se blâmant tout le temps de jamais être au rendez-vous, parce que c'est ça qui se passe, hein, finalement.
1: Et vous savez qu'aujourd'hui, comme moi, aujourd'hui, les mères n'ont plus le temps, en fait. Le problème, c'est qu'elles sont dans la comparaison, en plus virtuelle, ou en apparence, puisque quand même, la force de nos grands-mères et de nos mères, pour certaines d'entre elles, c'était que, voilà, elles étaient reléguées à un rôle particulier, mais elles prenaient des cafés entre elles, elles se donnaient des conseils, etc. Elles s'échangeaient à la sortie des écoles, à l'entrée des... Aujourd'hui, c'est quasiment néant, sauf, 0,2% de la population. Et c'est un sacré manque. Je dis pas que... Je suis pas en train de critiquer le progrès, et heureusement, la libération de la femme, loin de là. Mais il y a quand même un équilibre à retrouver, à mon sens. Natacha.
0: Oui, absolument. Mais ces réseaux que l'on critique beaucoup, et à raison, et ça a du bon, malgré tout. Ça a du bon. Parce que, par exemple, ce matin, pour être à l'émission à l'heure, je me suis levée à 6h du matin.
1: Bravo.
0: Voilà. Et j'ai fait mon petit post de story, 6h10, pas fraîche du tout. 6h50, je suis prête, mais je tiens contre le mur parce que je suis toujours pas réveillée, etc. Et j'ai posté ça et j'ai eu un nombre incalculable de femmes, des hommes aussi, mais des femmes essentiellement qui m'ont mis « Vous êtes pas réveillée, mais vous êtes superbe. » Les gens sont réveillés et ça m'a fait sourire et c'est trop sympa. Et j'arrive à la gare, il y a une femme qui me dit je suis trop émue, la clé de votre énergie a changé ma vie, je voudrais vous remercier parce que au nom de toutes mes copines qui ce livre a changé leur vie aussi. Bon, c'est vrai que sans les réseaux, jamais cette femme, elle vient me voir. Jamais.
1: C'est vrai.
0: Jamais.
1: Merci Natacha de préciser ça.
0: Ouais,
1: c'est vrai.
0: Et je suis rentrée dans le train avec un immense sourire en me disant waouh, en plus elle est lumineuse, elle est magnifique. Et je me dis waouh, cette femme-là, je l'ai aidée. Et j'avais les larmes aux yeux et je me suis dit, parce que je continue à en revenir en fait de ce truc-là, moi, de ce que ce livre aide. Et quand on me le dit, chaque fois, je suis un peu surprise. Et donc j'étais avec le sourire et dans le train il y avait un collègue qui m'a dit ah Natacha t'es là, et alors moi comme si j'étais toute seule parce que toujours pas réveillée, je fais ah les gars t'es là, tout le monde m'a regardé, il était 6h du matin, 6h30 du matin.
1: La vie mais... trépidante de Natacha, pleine de surprises.
0: Non mais je veux dire, le côté réseau, quand il y a cette bienveillance, c'est super.
1: C'est merveilleux.
0: Agréable.
1: C'est merveilleux.
0: C'est génial. Et ce côté, mais.
1: Une viralité positive aussi.
0: Ouais,
1: quoi.
0: Vous ressemblez en rien, mais on adore comment vous êtes. C'est génial quand on me dit ça.
1: Ça, c'est la grande force des réseaux. Je reconnais, Julie Croziac. Heureusement. Heureusement qu'il y a ça. Quand même.
2: Heureusement qu'il y a ça. Mais il y a aussi le. Il y a deux choses là qui me venaient quand je vous écoutais. Il y a. D'abord, on a la liberté de se faire cette équipe-là. De pas se dire on doit traverser tout ça toute seule. Libre à nous, hein, d'avoir des collègues alliés, des patrons alliés, à la maison, chacune avec les moyens qu'on a de s'octroyer, de faire équipe aussi au sein de sa famille et compagnie. Je pense que ça fait quand même du bien à tout le monde de s'épancher. Et puis un jour, c'est nous qui sommes soutenus. Le jour d'après, c'est nous qui sommes soutenantes. Et ça crée un mouvement comme ça de bascule. Et je pense que ça... On est autant riche d'être aidé que d'aider à son tour une jeune maman qui a pas, je prends beaucoup les exemples de maman, mais qui a pas dormi.
1: Elle nous écoute en nombre, vous avez raison.
2: Voilà, une collègue qui va vivre une déception parce qu'elle attendait quelque chose. Donc il y a ce premier truc, et moi dans le bouquin j'en parle aussi de toutes les nanas que j'interroge qui ont cet apaisement intérieur, elles le disent, mais je ne suis pas toute seule. Et je pense que la solitude, même quand on est très entouré, si on n'est pas connecté, ça peut vraiment nous abîmer, nous épuiser et rendre la vie beaucoup plus amère.

0: deuxième chose, ouais, pardon, c'était sur les réseaux. Les réseaux, je pense qu'il y a une petite discipline à se donner aussi, parce que ça peut être d'une violence absolue,
1: oui.
0: Et ça peut être merveilleux comme vous le décriviez, mmh. et on peut trouver des infos qu'on n'aurait jamais eues, parce que c'est pas nos centres d'intérêt, c'est pas nos sphères. On peut rencontrer des gens à qui il arrive la même chose que nous, alors que personne dans notre entourage ne vit ça. À titre personnel, moi je l'ai vécu aussi, de vivre des situations que personne dans mon entourage n'avait vécues. Et des nanas sur les réseaux. Je me souviens d'un commentaire hyper gentil qui m'a dit « Mais Julie, à partir de maintenant, vous allez être une aidante et vous verrez, tout va bien se passer. » Et vous voyez, j'en ai des frissons quand je dis ça. Je me suis dit « Mais cette fille, je ne sais pas qui c'est, je ne la connais pas, mais elle... » Souvent, je pense à ces mots et je me dis « Elle a raison, il n'y a pas de problème. La vie a pris ce tournant-là et c'est OK. Et la vie est belle comme ça, en fait. » C'était très puissant ce qu'elle m'a dit là et je ne la verrai sans doute jamais, cette dame.
1: C'est ça qui est fabuleux. Et je voudrais rebondir sur ce que dit Julie. Qui est très juste par rapport aux amis, c'est que elles peuvent, ou les amis y, nous permettent de faire la part des choses entre justement les besoins et le caprice.
2: Alors c'est vrai que c'est pratique, enfin c'est pratique, c'est pratique, c'est utile en tout cas dans les moments où on est complètement perdu,
1: voilà.
2: Qui sont souvent très prolifiques,
1: voilà.
2: Très...
1: Une vraie
2: d'avoir
1: amie.
2: Des amis.
1: On n'a pas besoin d'en avoir 10 000. Hein. Deux, ça suffit. Trois, quatre. Mais quand vous leur dites les choses et qu'elles vous disent « Bon, là, calestrémé, là, tu vas trop loin. Non. Là, arrête. Ça, c'est n'importe quoi, etc. » Moi, je trouve que les amis, là, avec la bienveillance et qui osent vous dire « Non, tu déconnes complètement. Là, c'est n'importe quoi. Arrête. » c'est génial parce que ça permet de prendre du recul. Et moi, souvent, je leur dis « Tu vas m'engueuler ?»« Oui, je t'engueule. » Et on sait très bien que pour soi-même, on est archi nul. Moi, je sais donner des conseils, j'espère, pas trop mauvais à mes amis. Mais pour moi-même, je suis zéro pointé.
2: C'est-à-dire ?
1: Mais c'est-à-dire que moi, je ne vois pas ma main, là, par exemple.
2: Ah bon ?
1: Non, mettez la main comme ça, on se voit sur le nez.
2: Ouais, c'est vrai qu'on ne se voit pas.
1: Ouais, on ne voit pas la main. Voilà, ouais. C'est-à-dire qu'en fait, finalement, on voit très bien pour les autres quand elles dérapent, quand elles font un pas de côté, quand c'est les peurs qui parlent, quand c'est la colère, quand c'est une frustration, quand c'est quelque chose sur le plan transgénérationnel. Par contre, pour soi, eh ben, on réagit avec nos émotions, nos fantasmes, nos peurs. Et puis finalement, on s'engouffre dans un truc et puis on se dit, ben, on ne voit rien. Et l'ami en question, ben, ça peut nous aider à prendre du recul.
2: Enfin, les amis sont pas les conseillers sont pas les payeurs, mais c'est vrai que c'est quand même parfois utile pour au niveau de l'idée déjà quand on a des idées un peu folles comme vous ou quand on n'a pas assez.
1: Comment ça un peu folle ? Non mais Julie, vous êtes d'accord hein ?
2: J'ai rien dit.
1: Alors du coup, pour vous punir, je vais en profiter justement pour éviter d'aller chercher des mauvais conseils auprès des amis. J'ai écrit plus jamais seule l'expérience qui permet de prendre des décisions sans se fier justement aux amis en se connectant à une force intérieure.
2: Ouais. Voilà. Alors voilà parce que la négociation avec soi, vous en avez bien parlé. J'ai pas rêvé. Julie,
1: ouais,
2: les gens
1: vous en parlez
2: évidemment beaucoup, dans votre livre, ouais. Vous dites comment faire pour négocier avec soi-même, pour vous faire. Vous êtes partie donc de votre histoire,
1: tout à fait.
2: Oui, que vous êtes rentrée d'un congé maternité en 2014. J'ai pour la première fois de ma vie, dites-vous, fait l'expérience du non négociable. Mon bébé avait quelques mois et était désormais le centre de ma vie. Hors de question d'accepter des horaires rallongés au bureau. Et donc, c'est le premier deal que vous avez conclu avec vous-même. Je serai là tous les soirs, vous dites. C'était le sens de ma nouvelle existence. J'ai ensuite porté cette négociation auprès de mon chef. Mon travail serait fait dans les temps, mais ne comptez pas sur moi pour les nocturnes ou les réunions à rallonge. Renoncer à ce non négociable aurait été impossible pour moi, tant cela aurait été coûteux psychologiquement et m'aurait placé en dissonance avec mes nouvelles aspirations profondes. Ça, c'est on est dedans là.
0: On est dans le non négociable. On est dans le
2: sauf que il y a des femmes qui toute leur vie malheureusement, soit parce qu'elles n'ont pas lu votre livre ou celui de Natacha Calestrémier, soit qu'elles ne sont pas de ce tempérament-là. Est-ce qu'il n'y a quand même pas un tempérament de base ? Je le crains, Julie Krouzek. Natacha a l'air d'être d'accord avec moi.
0: Oui, peut-être qu'il y a une histoire de tempérament. Moi, pour en parler beaucoup, hein, là, depuis que le livre est sorti, et puis les négociatrices en 2024, souvent j'ai l'impression que ce qui retient, c'est la vraie question que ça pose derrière. Parce que quand moi, j'ai retrouvé mon taf, qui était un job en plus pour lequel j'avais beaucoup bossé, pour lequel je m'étais arrachée. Enfin, vraiment, c'était un grand aboutissement pour moi, ce travail-là. Donc, ça m'a obligée, c'est ce qu'on se disait tout à l'heure un peu hors micro, à cette phase inconfortable de cette discussion avec moi-même, de se dire, OK, est-ce que je vais passer là, les 5 prochaines années, à courir partout ? Je le sentais arriver comme ça, à m'épuiser, à pas être contente de moi, ni au boulot, ni à la maison. Et puis, dans le fond, qu'est-ce que je veux ? Et c'est vrai que moi, la maternité, c'est une expérience qui m'a révolutionnée, qui m'a bouleversée. Et je m'étais dit, j'ai bien conscience que ça ne va pas durer toute la vie. Donc, c'est important pour moi d'être là. Ça sous-tendait que j'accepte l'idée de peut-être voir ma réputation professionnelle entachée. Qu'on se dise, ah, mais en fait, elle a zéro ambition. Ça sous-tendait que j'accepte de me dire aussi, bah, peut-être que ce job-là, il n'est plus pour moi. Ça sous-tendait que j'accepte de me dire, c'est peut-être l'étape d'une autre aventure pour moi. Vous voyez ce que je veux dire ? C'est que souvent, le non-négociable, on croit qu'on est arrivé parce qu'on met le doigt sur un truc et qu'on a passé un petit moment pas très agréable, très inconfortable. En vérité, c'est le commencement de tout. Et tout à l'heure, on parlait des peurs, des frustrations, des choses comme ça qu'on a, qui sont construites dans nos esprits, qu'on ne re-questionne plus. Mais c'est normal à 20 ans d'avoir une projection, une ambition qui n'est plus la même à 30, a fortiori si on connaît des grandes transformations dans sa vie, hein, une naissance, un deuil, quoi que ce soit. Donc je me remercie aujourd'hui moi-même, du haut de mes 30 petites années, de m'être dit, passe pas à côté de ça, parce que la vie, c'est court, et peut-être qu'à la fin, tu seras triste de ne pas avoir fait ce bon choix-là.
2: Et là, vous l'avez fait le bon choix.
0: Évidemment, je crois, pour moi.
2: Encore une fois, persuadée. Oui,
0: j'en suis sûre.
2: Je suis persuadée.
0: Ouais.
2: Quand je vous vois maintenant.
0: Ouais, c'est gentil.
2: Et Natacha, qu'elle est extrêmée, c'est pourquoi on a tellement de mal parfois à négocier. Vous avez dit oui tout à l'heure à ma.
1: Oui,
2: à mon
1: parce
2: idée,
1: que je pense quand même qu'il y a une histoire de tempérament. Moi, j'ai autour de moi, je connais des personnes qui sont restées 30 ans dans le même boulot, qui n'ont jamais même osé demander une augmentation, qui attendent finalement que les choses viennent des autres. Et c'est d'une extrême, une extrême violence pour ces personnes, finalement. Alors que pour d'autres, moi, je me souviens que dans une des premières sociétés pour lesquelles j'ai bossé, j'ai demandé une augmentation et le type m'a dit non. Je dis, je veux un CDI. Il m'a dit non. Et je l'ai regardé. C'est moi qui ramenais tout l'argent, en fait. J'étais commerciale. Hein.
2: Vous avez fait ça aussi ?
1: Ouais. Ah oui, j'ai fait tellement de boulot différent.
2: C'est ça qui est.
1: J'ai dit je m'en vais, je pose madame tout de suite. J'avais rien. Hein. Mm. Il m'a regardé, il me dit non, tu peux pas nous faire ça. Je dis si. Et il me dit mais pourquoi ? Je dis vous êtes trop petit pour moi. Et il me dit non, mais c'est bon, tu vas l'avoir ton augmentation. On te va te mettre en CDI. Je dis donc tu te fous de ma gueule depuis le début. Je dis donc je pars. Voilà. Et je suis partie. Mais c'est un tempérament. Je suis partie, j'avais rien. Et j'ai appelé un ami, Emmanuel Melin, qui était directeur de la communication de la Samaritaine et qui avait été impressionné par mon travail. Je lui ai dit, Natacha Calestrémé, vous rappelez, etc. Je lui ai dit, je cherche du boulot. Il me dit, ah bon, pourquoi ? Je lui ai dit, je viens donner madame. Ok, j'ai retrouvé un boulot dans les deux jours. Mm. Mais ça reste... Tout le monde peut pas faire ça. Je veux dire,
2: c'est à cause de quoi ? C'est le côté solaire qui vous a sauvé ?
1: Non, c'est le côté valeur et je pense courage. Mais ça veut pas dire que ceux qui le font pas ne sont pas courageuses ou courageux. C'est-à-dire que il y a quelque chose à l'intérieur de moi. Vous parliez tout à l'heure de dissonance. Qui est tellement en contradiction avec mes valeurs que je me dis mais on se fiche complètement de moi et depuis le départ. Donc à partir du moment où la personne se fiche de moi,
2: ce n'est pas un caprice,
1: ce n'est pas un besoin.
2: Non, on revient à notre sujet.
1: Absolument. Et là je dis stop, ce n'est pas possible. Peu importe ce qui se passera après, je ne peux pas déroger à ma valeur. Bon, il y a quelque chose de droit, de basque à l'intérieur de moi qui fait que quand je prends une... Voilà, il y a quelque chose... Mais ça aide certainement. Mais je dirais que il faut aussi... on n'est pas tous égaux dans la prise de décision et dans... Pour moi, en fait, je pense, et ça va être un sujet d'un prochain livre, mais les peurs qui se cachent derrière cette non-prise de décision, elles peuvent terrasser, elles peuvent complètement saboter, empêcher les gens d'y aller, etc., en disant « Non, c'est la norme, je peux pas prendre la parole, etc. etc. » Moi, je parle exactement de la même manière à un ouvrier, à un président. Je me fiche totalement du statut de la personne. Je vais être... Je me souviens qu'à l'époque, quand je travaillais à France Télévisions et que j'allais voir Michel Drucker, parce que ça faisait partie des trucs, voilà, je faisais la bise au videur. Et les filles qui travaillaient avec moi, elles me disent « Tu fais la bise au videur ?» Je dis « Oui ?» « Ah, d'accord !» Bon, non, c'était pas, on n'avait pas le même monde. Mmh, bon, ouais. Mais moi, je faisais non seulement je faisais la bise au videur, mais je faisais la bise aux femmes de ménage. Je veux dire, voilà, moi, à un moment donné, j'ai manqué, j'avais plus de travail, j'ai cherché du boulot et je voulais être caissière dans une station-service. Je veux dire, j'ai tout fait quand vous m'avez dit. Je veux dire, voilà, il y a peu importe la
0: vie.
1: Il
0: n'y a pas de problème avec ça.
1: Non, il y a zéro problème. Et aujourd'hui, les gens manquent d'argent. On le disait tout à l'heure avec Julie, le livre est en compétition aujourd'hui avec le steak. Les gens, entre 20 balles à donner pour le steak pour les enfants et 20 balles sur un livre, le choix, il est vite fait.
2: J'entends les gens qui nous disent « Ah non, mais elles sont drôles, un problème de riche. Hein. Nous, on n'a pas le choix. »
1: Voilà. Et ben donc, il faut... C'est
2: important. Est-ce qu'on répond à ça ? Après, justement, « Je veux tout. » C'est pas de moi, ça aurait pu. Mais c'est Ariane Moffat. À tout de suite, mesdames.
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0: Nous voilà de retour dans cette émission en quête de sang. Je veux tout et tout de suite surtout. Caprice, évidemment, vous l'aurez reconnu. Je commence à voir si nos besoins ne sont pas des caprices. Eh bien, telle est la question avec nos deux invités. On n'a pas encore complètement fini de trancher. Il nous reste encore quelques minutes. Julie Crouziac est avec nous, la reine des négociatrices, qui vient de publier un carnet, mon carnet de deal avec moi-même pour renégocier un peu ses essentiels et les priorités du quotidien chez Jouvence. Tout plein de conseils, une sorte de boulet de journal un peu organisé, suivi, accompagné, c'est très sympa. Voilà, à commencer à remplir, pourquoi pas, tiens, cet été, sur la plage pour...
1: On n'y est pas encore.
0: Ou à la campagne.
1: Dès qu'on veut.
0: En tout cas, tout de suite, maintenant, aussi ça peut se faire.
2: Bien sûr. Voilà. En tout cas, il est pensé comme un compagnon et un peu comme cet ami qu'on pourrait être avec vous, nous-mêmes, en venant sur des points que je trouve assez structurants, sur... notre vie, la philosophie, le regard qu'on porte sur nous-mêmes, parce que c'est vrai que souvent pris dans le tourbillon, 5 ans se passent sans qu'on se dise, mais finalement, vivre comme ça, mais en fait, j'en peux plus. Pourquoi ? Et j'aime bien derrière le pourquoi, le qu'est-ce qui fait que ça va pas, qu'est-ce qui ferait que ça m'irait mieux ? C'est plutôt pas mal. Et puis après, j'ai des professionnels et des amis qui m'ont fait l'amitié de partager des interviews, donc on retrouve des patronnes, une photographe, une colorimétriste, je crois que c'est comme ça le nom exact, pour avoir plein de petits twists aussi qui font que certains matins on glow up, comme dit ma fille, et d'autres pas, et qu'en fait ça se joue pas toujours à des routines beauté pas possible, mais plutôt à des choses pratiques, pensées, réfléchies qui nous font du bien.
0: Vous citez, j'aime beaucoup Eleanor Roosevelt, personne ne peut vous faire vous sentir inférieur sans votre consentement.
2: Oui.
0: Elle est à méditer, je trouve, cette phrase, non ?
2: Oui. Elle est désagréable un peu aussi parce qu'elle nous renvoie à la responsabilité qu'on a nous-mêmes dans les situations dans lesquelles on peut se retrouver parfois.
0: Ouais.
2: Donc, c'est sûr qu'il y a de ça.
0: Quand on se fait juger, le fait, c'est de la dignité, de la retrouver par soi-même, en fait.
2: Oui, par soi-même. Et puis, l'air de rien, on en parlait tout à l'heure hors micro, parfois on vit des choses qui sont très désagréables sur lesquelles on n'a aucun contrôle, et c'est une réalité pour plein de personnes. En revanche, on a cette petite marge de manœuvre de se dire celui-là c'est un con, ça c'est dur, mais qu'est-ce que j'arrive à en faire pour finalement... Alors c'est dur parce que ça retombe encore sur nos épaules, mais je pense qu'il y a vraiment ce travail-là pour se dire ok, ce truc-là c'est pas marrant, j'ai pas choisi ça. Comment je fais avec et comment finalement j'inscris ça dans quelque chose de plus grand, ma vie, de plus long. Et encore une fois, c'est pas parce que ça m'est arrivé que je suis condamnée à ça, que... On le voit d'ailleurs avec l'actualité et beaucoup de personnes qui parlent de drames terribles qui leur sont arrivés et qui, par leur travail, leur résilience, leur entourage, choisissent de faire avec. Et je pense qu'on en est tous là dans la vie, quel que soit le truc qu'on peut vivre. On fait avec, ce que vous exprimiez tout à l'heure aussi dans vos ouvrages et dans les commentaires. On en est tous rendus là. On fait avec les cartes qui nous sont données. Et c'est vrai que plus on le réfléchit, on le travaille, on essaie de comprendre aussi. Peut-être que ça nous fait peur, peut-être que ça nous fait mal. C'est pas grave, c'est comme ça. Et ça n'enlève en rien tout ce qui est aussi là et qui nous permet d'avoir de la joie, d'être heureux, d'avancer, d'avoir des projets.
0: Donc elles ont fait l'émission sans moi, avant moi. Mais... bravo pour la reconstitution de vos échanges. Voilà, merci Julie Crouziac. Effectivement, Natacha Lecquestremé, vous souhaitiez ajouter quelque chose.
3: Oui, j'aime beaucoup cette notion de Julie qui dit de placer l'épreuve dans quelque chose de plus grand.
0: Ouais.
3: Ça nous relie finalement à notre mission de vie. Je crois que quand on vit une épreuve, l'important c'est de se dire... qu'est-ce que ça raconte de moi ? Qu'est-ce que je peux guérir ? Et alors j'en parle dans Plus jamais seule l'expérience, mais je donne aussi un cycle de conférences à partir du mois d'octobre. On peut retrouver la liste sur altprod.com autour de la mission de vie, justement, essayer de comprendre que finalement, une épreuve, c'est peut-être le signe de quelque chose qui demande à être réparé et peut-être corrigé. Si on a un énorme caillou sur notre chemin, qu'est-ce qu'on fait ? On diverge, on fait le tour et on prend une autre direction.
0: Ouais.
3: La vie, elle nous demande finalement, lorsqu'on rencontre des épreuves, que ce soit un chômage, une perte d'argent, quelque chose, la fin de quelque chose d'un cycle, de se dire qu'il y a peut-être le moyen de bifurquer dans une autre direction. Ça vous parle, Marie-Ange ?
0: Légèrement.
3: Voilà. Et donc, de prendre une autre direction qui finalement est pour le meilleur parce qu'on va pouvoir se réinventer, on va pouvoir aller peut-être dans dans quelque chose qui nous parle plus et qui correspond à notre mission de vie. Donc voilà, la mission de vie, on a toujours l'impression qu'on va sauver le monde, etc. Non, il y a plusieurs missions de vie. Et l'une des premières, c'est de peut-être se relever après un divorce, après un accouchement, après un échec, après peu importe. Et ça peut être aussi de se réinventer et de trouver une autre voie d'exister pleinement.
0: Comment on est sûr que ce soit la bonne direction? Parce que vous avez commencé à parler des astuces. Enfin, Natacha, on a plein aussi. Toutes les deux, à deux, on va pouvoir y arriver.
2: Toutes les deux. Ah ben, le premier truc, je pense qu'il faut lâcher cette notion de certitude. Enfin, dans les négociatrices, c'est vraiment...
0: Vous avez parlé d'abord du pourquoi. Tout à l'heure, vous êtes partie du pourquoi.
2: Oui, le pourquoi, le qu'est-ce qui.
0: Ben, parce que... Pourquoi ça ne va pas. Je crois que c'était ça que vous disiez.
2: Oui, le pourquoi ça ne va
0: voilà.
2: pas. Ben, c'est comme en négociation. C'est pour ça que j'adore cette matière. C'est que bien souvent, on commence à analyser et à régler la posture, ce qu'on voit. Le pourquoi, ça vient questionner ce qu'il y a profondément. En négociation, vous avez la posture et l'enjeu. La posture, c'est ce que vous affichez, ce que vous proposez, ce que l'autre voit. L'enjeu profond, c'est complètement autre chose. C'est votre motivation véritable sur laquelle vous ne pouvez pas transiger. Donc si finalement, vous n'allez jamais dans ces confins un peu désagréables, le pourquoi, mais qui renvoie aussi hein, à nos limites, à nos caractères, à nos compétences. Parfois, ce n'est pas toujours agréable hein, d'avoir la réponse à cette question du vraiment pourquoi. Néanmoins, ça vous permet d'avoir un bon socle pour analyser les choses telles qu'elles sont vraiment. Pas telles qu'elles voudraient qu'on soit, telles qu'on pense qu'elles sont, telles qu'on croit que les autres croient qu'elles sont. Enfin, on part dans des trucs pas possibles.
0: Ouais.
2: Donc vraiment, le pourquoi, c'est toujours un exercice qui demande un peu de discipline, mais qui est assez salvateur. Vous repartez sur une base saine.
0: Et après, les amis?
3: Et puis, il faut être extrêmement sensible à la fluidité des choses.
2: Oui.
3: C'est-à-dire que quand vous appelez, par exemple, un ouvrier, mais « Ah non, je ne peux pas tel jour. Ah, mais ça, je ne peux pas. Non, ça. Ah ben oui, mais j'attends tel truc, etc. » Alors que tout d'un coup, vous appelez quelqu'un d'autre qui dit « Oui, oui. Ah ben, un créneau vient de s'ouvrir. Je suis à côté de chez vous. Là, maintenant, c'est possible. » Voilà. Vous partez sur un projet et puis tout d'un coup, vous rencontrez quelqu'un... Moi, c'est fou, il y a un producteur qui me contacte et qui me dit, tiens, et si tu écrivais un film sur tel et tel sujet? Je lui dis, ah oui, pourquoi pas. Trois jours plus tard, j'ai mon ancien rédacteur en chef qui m'appelle et qui me dit, tiens, Natacha, je voulais te partager tel sujet qui est sur le sujet dont on parle initialement. Je vais donner une conférence ensuite en Suisse. Le professeur de psychiatrie qui m'invite me parle dernière
0: encore
3: Zucker,
0: une fois ce sujet.
3: Qui me parle de ce, et me dit, j'aimerais beaucoup te présenter ce polytechnicien spécialiste de telle partie qui est encore ce sujet, fluidité, fluidité, fluidité. Donc, signe. Voilà, pour moi, l'univers s'amuse à nous encourager lorsqu'on prend les bonnes décisions.
0: Ah, oh, elle est belle cette phrase.
3: Ouais. Oh, merci.
0: C'est la punchline. Non, mais vous aussi, il y en a une.
2: Oh, merci. J'ai horreur des conflits.
0: Oh, non, il n'y en a aucun.
3: Non,
2: je saluais ma consoeur. Non, et pour appuyer là-dessus, je trouve que là où on a du mal, c'est que vous parliez de comment on est sûr. Mais est-ce que c'est si important que ça d'être sûr? Est-ce que ce qui compte, ça ne va pas être le voyage?
3: Mais oui,
2: on n'est jamais sûr de rien.
0: Un partout.
3: C'est totalement vrai.
2: Par rapport à la fluidité.
0: Comme notre grand stagiaire de la semaine, qui est fou copillet, a travaillé, il a été dégoté des petites citations pour préparer et pour nourrir l'émission. Allez, on va terminer sur une citation, si vous le permettez, qu'il a trouvée de Blaise Pascal, qui disait « Les hommes se gouvernent plus par caprice que par raison ». Je vous laisse méditer pour une prochaine émission.
2: Vous avez 4 heures.
0: Vous avez 4 heures, exactement. Merci infiniment, mesdames.
2: Merci, Marie-Ange.
0: Quelle joie vous avoir reçu dans cette
2: génial.
0: Émission qui a deux sens. On est des frissons, moi aussi.
2: Ouais.
0: Merci à Guillaume Nogaret pour l'excellente réalisation. Merci à Jessica Vianini pour la préparation. Très bonne journée à tous.
3: Bonne journée.

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1: Aujourd'hui, nous sommes le 12 juin. Après 5 mois de prise en otage en Irak, la journaliste française Florence Benin et son guide sont libérés le 12 juin 2005.
2: Le Falcon 50 transportant Florence Benin s'est posé à 19h12 sur la base aérienne de Villa Coublay. Après une journée de voyage, après surtout 5 mois d'angoisse, sur le tarmac, elle fait ses premiers pas de femme libre. C'est le chef de l'État qui le premier la salue. Un à un, ce sont ensuite les 14 membres de sa famille. Accolade, embrassade, quelques larmes avec son père Benoît, sa mère Jacqueline, puis son frère Olivier et sa sœur Sylvie.
1: Cette journée du 12 juin se conclura place de la République avec une fête géante organisée en son honneur. Pendant ce temps-là, Florence Benin sera transférée sur une base de la DGSE près d'Orléans pour évoquer les conditions de son enlèvement. Une grande première en Russie soviétique. Avec le premier tour de l'élection présidentielle le 12 juin 1991, le grand favori, c'est Boris Eltsine.
3: C'est avec prudence que Boris Eltsine envisageait ce matin l'issue du scrutin. Le champion des réformateurs a vu en effet sa cote baisser ces derniers mois. Les attaques en règle que le parti a orchestrées à son encontre ont entamé sa popularité. Son image de contestataire avait marqué son apogée en 89 et 90, lorsqu'il bravait le pouvoir central et se posait en rival de Gorbatchev. Depuis lors, il a décrété l'armistice. Crise économique oblige. Le président Gorbatchev est en passe de gagner l'appui de l'Occident. Boris Eltsine reste donc en retrait. Une prudence qui fait pâlir quelque peu son étoile.
1: Boris Eltsine remportera l'élection présidentielle dès le premier tour avec 58,56% des voix. Cette élection présidentielle sera la seule libre et pluraliste avant la dissolution de l'Union soviétique le 25 décembre 1991. Jean Bedel Bokassa s'est fait proclamer empereur de Centrafrique en 1976. Renversé en 1979 et amené de force par des parachutistes français au Tchad, il rentre en Centrafrique en 1986. Il est jugé et condamné à mort le 12 juin 1987.
4: Sur 14 chefs d'inculpation, 4 ont été retenus. Ils suffiront pour rendre ce verdict. L'ex-empereur n'a pas bronché.
1: La condamnation à mort de Jean Bedel Bokassa sera commuée en prison à vie. L'ancien empereur sera libéré en 1993 et mourra en 1996.
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1: La culture, avec la disparition le 12 juin 2003 de l'acteur Gregory Peck, star de Hollywood dans les années 50 et 60. On le retrouve dans Duel au soleil ou encore Les canons de Navarone. Gregory Peck était né en 1916. Autre disparition un 12 juin, cette fois-ci en 1997, celle de Colette Magny. Elle débute sa carrière de chanteuse à l'âge de 38 ans. Elle trouve la notoriété dans les années 60 après un passage par le Petit Conservatoire de Mireille à la télé. Née en 1926, Colette Magny reste connue pour ses chansons engagées.

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1: Hommage cet après-midi à un grand chef américain qui nous a laissé une abondante discographie, son nom, Michael Tilson Thomas.
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1: Le 22 avril dernier, nous apprenions le décès de Michael Tilson Thomas, grand chef d'orchestre américain à l'âge de 81 ans, également pianiste, compositeur, passionné de transmission et de pédagogie. Nous évoquons au fil de cet hommage diverses facettes de sa riche personnalité. Bonjour Olivier, bonjour Jean-Noël.
2: Bonjour.
3: Bonjour. Oui, effectivement, Bruno, bonjour à tous les auditeurs. Et effectivement, la disparition de celui qu'on surnommait familièrement MTT, Michael Tilson Thomas, et qui se considérait comme le digne héritier de Leonard Bernstein, laisse effectivement un très grand vide dans le monde musical.
2: Et sans plus attendre, je vous propose de nous recueillir avec ce jardin féerique de Maurice Ravel, une belle entrée en matière pour une émission hommage.

0: L'Orchestre symphonique de Londres, dirigé par Michael Tilson-Thomas, interprétait Le Jardin féerique, extrait de Ma mère loi de Maurice Ravel. Tous mes moments sur RCF Notre-Dame, on s'intéresse cet après-midi à ce chef d'orchestre, Michael Tilson-Thomas. Olivier, est-ce que vous pouvez nous dire deux mots de sa jeunesse ?
1: Oui, Michael Tilson-Thomas est né en 1944 à Los Angeles. Il est le petit-fils de deux acteurs vedettes du théâtre yiddish à Manhattan. Son père était producteur de cinéma et sa mère professeur d'anglais et de sociologie. Alors comme vous pouvez voir, c'est donc d'un milieu très cultivé. Après des études de piano, composition et direction d'orchestre en Californie, sa carrière va prendre son envol en 1968 avec sa participation à l'Académie de Tanglewood. C'est là qu'il va faire la connaissance de Leonard Bernstein. Ce dernier va rapidement devenir son modèle et son mentor. Il obtiendra le prix Koussevitzky l'année suivante et sera engagé comme chef associé à l'Orchestre symphonique de Boston. Il remplacera au pied levé le directeur musical Wilhelm Steinberg qui était souffrant.
2: Oui, alors avec Leonard Bernstein, outre ses origines juives, il partage aussi le même goût de la musique populaire américaine, Broadway et le spectacle vivant. Il n'est donc pas étonnant qu'il ait enregistré des œuvres de son père spirituel, ainsi par exemple cette comédie musicale On the Town, composée en 1945, dont nous entendons ici maintenant un extrait intitulé New York, New York.

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0: De Leonard Bernstein, nous écoutions New York, New York, qui sera du premier acte de la comédie musicale On the Tone, interprété ici par Thomas Hampson, Frederica von Statte, l'Orchestre Symphonique de Londres, le tout placé sur la baguette Michael Tilson Thomas. Vous écoutez RCF Notre-Dame, tous mélomanes, avec nous cet après-midi, Olivier Gleizer et Jean-Noël Régnier pour un hommage à Michael Tilson Thomas, qui nous a quittés au mois d'avril dernier. Jean-Noël, je suppose que l'attirance de Michael Tilson Thomas pour les compositeurs américains s'étendait à bien d'autres compositeurs que Leonard Bernstein. Hein.
1: Oui, bien évidemment. Le premier d'entre eux fut sûrement George Gershwin, dont notre chef d'orchestre du jour a enregistré la plupart de ses œuvres en tant que chef d'orchestre et aussi en tant que pianiste, mais nous en parlerons un peu plus tard. Je vous propose plutôt de nous attarder sur deux compositeurs fétiches de Michael Tilson Thomas. Tout d'abord Charles Ives et Aaron Copland. Alors Charles Ives, tout d'abord, était un des compositeurs les plus novateurs, non seulement d'Amérique, mais dans toute l'histoire de la musique. Il a eu une solide formation musicale. Il abandonna sa carrière de musicien professionnel pour fonder sa propre compagnie d'assurance, ce qui ne l'a pas empêché, évidemment, de poursuivre ses compositions.
0: Est-ce que Michael Tilson Thomas admirait-on, qu'est-ce qu'il admirait-on chez ce musicien ?
1: Eh bien, je crois que la musique de Charles Ives est extrêmement originale, à la fois par l'utilisation de techniques musicales avant-gardistes et aussi par les emprunts de la musique populaire, ce qui pouvait évidemment que séduire Michael Tilson Thomas.
2: Eh bien, je vous propose d'écouter, pour bien s'en rendre compte, l'adagio de sa deuxième symphonie.

0: Michael Tilson-Thomas à la tête du Concertgebouw d'Orchestra pour cet adagio de la deuxième symphonie de Charles Ives. Vous écoutez RCF Notre-Dame, tous mélomanes, et cet après-midi, nous rendons hommage à Michael Tilson-Thomas qui nous a quittés au mois d'avril dernier. Et avec nous, Jean-Noël Régnier et Olivier Glaser. Alors, on a intéressé la brillante collaboration avec l'Orchestre de Boston. Qu'en est-il pour la suite?
1: Eh bien, il prend les rênes du Philharmonique de Buffalo et est ensuite nommé principal chef invité du Philharmonique de Los Angeles. Mais c'est avec l'Orchestre symphonique de San Francisco, dont il est nommé directeur musical en 1995, qu'il aura sa plus belle histoire d'amour. Sans oublier une période de 7 ans auprès de l'Orchestre symphonique de Londres. Voilà. Donc, à la tête de l'Orchestre de San Francisco, il restera à la tête de cette formation californienne pendant 25 ans. Il a hissé cet orchestre, d'ailleurs, on peut le dire, avec un niveau de renommée internationale, en prenant soin de faire connaître les compositeurs contemporains américains aux côtés des classiques du grand répertoire.
2: Oui, et c'est le cas d'ailleurs du compositeur Aaron Copland, musicien particulièrement apprécié par Michael Tilson-Thomas, et pour cause, parce qu'on le considère comme le père de la musique classique américaine. Alors je vous propose d'écouter tout de suite un extrait de son ballet Rodeo, qui est une illustration sonore de cette Amérique profonde. Et Michael Tilson-Thomas dirige ici l'orchestre de San Francisco.

puisque nous allons l'écouter maintenant au piano. Alors, nous resterons en France pour écouter des œuvres de Debussy. Et en 1970, Michael Tilson Thomas avait participé avec les Boston Symphony Chamber Players à un disque consacré à trois œuvres majeures du répertoire de Debussy, qui démontre en fait que notre chef était aussi un excellent chambriste et un excellent pianiste. Et le voici dans le premier mouvement de la sonate pour violon et piano de Debussy. C'est une œuvre tardive du compositeur avec au violon Joseph Silverstein.

0: Nous écoutions le premier mouvement de la sonate pour violon et piano de Claude Debussy, interprété ici au piano par Joseph Silberstein et Michael Tilson-Thomas. Olivier Gleizer, en évoquant en début d'émission Tous Mélomanes, la passion de Michael Tilson-Thomas pour la transmission, qu'en est-il plus précisément ?
1: Bien, effectivement, Bruno, toute sa vie, Michael Tilson-Thomas a eu à cœur de transmettre aux jeunes générations sa vision de la musique, à l'image de son père spirituel, Leonard Bernstein. Sa grande fierté aura été d'avoir fondé en 1987 à Miami le New World Symphony, un orchestre de jeunes destiné à former de futurs musiciens d'orchestre du monde entier. Alors il était également soucieux de transmission auprès du public et a su utiliser les nouveaux moyens de popularisation. Alors sa série de documentaires Keeping Score a été vue par plus de 4 millions de téléspectateurs et de spectateurs. C'est très intéressant à regarder. Je vous conseille, si vous trouvez les DVD, il s'y met au piano ou face à l'orchestre pour expliquer les œuvres ou, par exemple, se transporte en Russie directement à Saint-Pétersbourg sur les traces de Stravinsky.
2: Et on peut tout de suite écouter son travail à la tête du New World Symphony dans la célébrissime Bacchana Brasileiras numéro 5 de Villa-Lobos avec en soliste René Fleming.

0: René Fleming, Michael Tilson-Thomas à la tête du New York de Symphonie, interprétait Cantilène, extrait de Baquinas Brasileiras d'Hector Villa-Lobos. Vous allez choisir CF Notre-Dame, c'est tout seul mélomane. Et cet après-midi, nous rendons hommage à Michael Tilson-Thomas. Avec nous, Jean-Noël Régnier et Olivier Glaser. Alors Jean-Noël, Michael Tilson-Thomas, avait-il des compositeurs de prédilection? Y en a-t-il qui on ne peut pas passer sous silence?
1: Oui, il y en a un à qui on pense immédiatement, c'est Gustav Mahler. C'est grâce à Leonard Bernstein qu'il avait découvert ce compositeur. Et puis avec Mahler, il retrouvait un peu ses origines juives d'Europe centrale. Et il a grévé une somptueuse intégrale des symphonies et des cycles de Lieder avec l'orchestre de San Francisco.
2: Mais ici, c'est avec le LSO, l'Orchestre Symphonique de Londres, que nous vous proposons de l'écouter dans un extrait des Rückert Lieder, un cycle de 5 Lieder sur des poèmes de Friedrich Rückert, chanté ici par la mezzo-soprane Jeannette Baker.

0: de Gustav Mahler, extrait de ses Rückkehrte Lieder. Nous écoutions « Je sentis un suave parfum » interprété par Jeanette Baker, l'Orchestre symphonique de Londres dirigé par Michael Tilson-Thomas. Vous écoutez RCF Notre-Dame, tous mélomanes. Si Michael Tilson-Thomas a fait sensation en nous faisant découvrir les grands compositeurs américains, ainsi que pour ses lectures de Gustav Mahler, qu'en est-il du reste du répertoire ?
1: Eh bien, en fait, ce qui caractérisait Michael Tilson-Thomas, c'était son immense curiosité et sa grande ouverture d'esprit. Il s'est intéressé également à la musique contemporaine, sans oublier ses propres compositions, notamment le journal d'Anne Frank et ses méditations sur Rilke, deux œuvres qui ont obtenu des prix prestigieux.
2: Et même pour le répertoire romantique, il n'hésitait pas à sortir des sentiers battus. C'est le cas avec cette œuvre chorale de Beethoven que nous vous proposons d'écouter, « Mer calme et heureux voyage » sur un poème de Goethe. Vous verrez, la 9e symphonie n'est pas très loin. Et puis on enchaînera avec un extrait de la messe glagolitique du compositeur tchèque Leos Janáček, qui n'est finalement pas si joué que ça.

0: Sur RCF Notre-Dame, nous écoutions successivement de Beethoven, Mer calme et heureux voyage, interprété ici par The Ambrosian Singers, le London Symphonic Orchestra, placé sous direction du Michael Tilson Thomas, puis à l'instant de Leos Janáček, la messe glagolitique Intrada, le London Symphonic Chorus and Orchestra, placé sous la baguette de Michael Tilson Thomas. Alors messieurs, pour conclure ce numéro de Tous Mélomanes, est-ce qu'on peut revenir à l'essentiel sur ce chef d'orchestre qui était Michael Tilson Thomas ?
1: Oui, eh bien, je retiendrai une citation de MTT lui-même qui résume bien sa vie. Il y a deux moments clés dans la vie d'un artiste. Le premier est de s'inventer. Le second, le plus difficile, est d'aller jusqu'au bout. C'est ce qu'il avait déclaré dans une récente interview.
2: Oui, malgré sa longue maladie, on peut dire que Michael Tilson Thomas a mené sa carrière avec élan et ferveur jusqu'à la fin, puisqu'il était remonté sur scène à l'occasion de ses 80 ans à Londres, et dans la très symbolique deuxième symphonie de Mahler, la résurrection, et avant de donner son ultime concert de sa carrière, il y a presque un an maintenant, à San Francisco, en Californie.
1: Eh bien, écoutons-le en guise de conclusion pour terminer cet hommage avec son compositeur fétiche, George Gershwin. La Rhapsody in Blue, une des versions les plus belles et les plus décoiffantes de ce chef-d'œuvre. Nous retrouvons ici Michael Tilson Thomas lui-même au piano avec son cher orchestre, le New World Symphony.

0: de George Gershwin. Nous écoutions Rhapsody in Blue, interprété ici par le New World Symphony, placé sur la baguette depuis le piano de Michael Tilson Thomas, qui était à l'honneur cet après-midi suite à sa disparition au mois d'avril. Olivier Gleizer, Jean-Noël Régnier, merci d'être venu aujourd'hui dans Tous Mélomanes.
1: Merci Bruno.
2: Merci aussi.
0: On aura le plaisir de vous retrouver bien évidemment à la rentrée. Je remercie Nicolas Fournel pour la réalisation technique. Les références des musiques présentées cet après-midi disponibles sur notre site internet. N'hésitez pas à le visiter. 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Tous Mélomanes, c'est terminé pour cette semaine. Retour, eh bien, ça sera lundi prochain à partir de 16h. Très bon week-end à toutes et à tous.
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4: On est toute cette semaine avec Dostoïevski et avec Marguerite Souchon qui s'est passionnée pour cet auteur russe du 19e. Bonjour.
6: Bonjour.
4: Vous êtes l'auteur du livre Le Dieu de Dostoïevski. Dostoïevski associe la Russie, son avenir, à la foi chrétienne. Qu'est-ce qui fait cette alliance pour lui indissociable ? Qu'est-ce qui fait que le christianisme, c'est à la fois pour l'homme, c'est pour son salut individuel, mais c'est aussi quelque chose qui va pouvoir sauver à la fois la Russie et même toute l'humanité ?
6: Alors, Dostoïevski était très chrétien. Il était chrétien orthodoxe. C'est fondamental, notamment pour lui, puisqu'il détestait l'Église catholique. On trouve dans L'Idiot un pamphlet absolument terrible, mais vraiment un réquisitoire terrible contre l'Église catholique, que Dostoïevski rendait coupable d'avoir...